0: des négociations avec Ottawa. Il est l'un des membres les plus influents de l'administration Trump. Et toujours sur la question des négociations, de nouveaux produits pourraient faire leur apparition dans les supermarchés au pays, comme du lait, des fromages et des yogourts américains. Selon nos informations, l'entente potentielle entre le Canada et les États-Unis prévoit que les détaillants canadiens pourraient obtenir des permis d'importation de produits laitiers américains plutôt, et non plus seulement les transformateurs. Le reportage de Benoît Livermoche.
1: Depuis la CEOM en 2020, les producteurs laitiers américains ont accès à 3,6 % du marché canadien, mais doivent vendre exclusivement aux transformateurs.
2: First of all, it was never good enough.
1: Une injustice, selon Jaime Castaneda de la Fédération nationale des producteurs laitiers aux États-Unis.
2: They were not treating us in the same way that they were treating Europe or CPTPP.
1: Il rappelle que l'accord Canada-Europe signé en 2017 permet aux fromagers de vendre directement aux détaillants canadiens.
3: L'idée, c'est de s'assurer que les règles soient les plus justes et équitables.
1: Même avis pour Michel Rochette du Conseil canadien du commerce de détail qui attend aussi ce changement.
3: C'est simplement une question d'équilibre à l'intérieur de ce qui est déjà permis par les accords de donner la chance aux détaillants d'acquérir eux aussi des produits. Et encore une fois, c'est le consommateur qui décide.
4: Les récriminations des Américains, je peux les comprendre.
1: Si l'agroéconomiste de l'Université Laval, Maurice Doyon, comprend les griefs américains, il prévient que la pression ne faiblira pas.
4: Une fois qu'ils auront gagné ça, il est fort possible que dans quelques années ou rapidement, ils nous reviennent en disant « Mais là, maintenant, j'aimerais avoir des accès supplémentaires. »
1: En entrevue, Jaime Castaneda confirme d'ailleurs que les producteurs américains visent à terme 10% du marché canadien. Ici Benoît Livernoche, Radio-Canada, Québec.
0: Le chef du Parti québécois, Paul Saint-Pierre Plamondon, a annoncé plus tôt ce matin qu'un gouvernement du PQ abolirait Santé Québec s'il prend le pouvoir en octobre prochain. Selon lui, la structure créée par la CAQ alourdit la bureaucratie dans le milieu de la santé. Il a également dénoncé la lettre de la présidente directrice générale de Santé Québec, Geneviève Biron, qui l'invite à une rencontre pour rectifier certains faits erronés. La ministre de la Santé, Sonia Bélanger, a réagi aux échanges du PQ et de Geneviève Biron.
5: Je pense qu'il faut être très prudent. Je pense qu'aujourd'hui, de ce que je vois, ça s'est bien passé, mais il faudrait pas que ça soit un rendez-vous où on débat entre parties de nos idées avec une présidente directrice générale. Si on fait le parallèle avec Hydro-Québec, quand il y a des débats sur l'énergie entre les politiciens, on n'amène pas la présidente d'Hydro-Québec débattre. Alors moi, je suis pas là pour leur souffler dans le cou, mais je m'attends quand même qu'il y ait une distanciation. On a fait toute cette réforme-là pour séparer justement le politique de la gestion. Il faudrait pas que la gestion rentre dans le politique.
0: Le Parti conservateur abolirait lui aussi Santé Québec. S'ils sont élus, les libéraux de Charles Milliard ou les solidaires de Ribagazal préserveraient la société d'État. Et puis en terminant, fini la gratuité pour tous, des vaccins contre la grippe au Québec. À compter de cet automne, les doses sans frais contre l'influenza seront uniquement offertes à certains groupes. Le milieu médical espère que la population continuera à se faire vacciner malgré ce changement. Alexandre Lepoutre a les détails.
6: Vous êtes prêts? Et voilà.
7: Il faudra de nouveau payer pour se faire vacciner contre la grippe. Le Québec revient à la situation qui prévalait avant 2022. Dès cet automne, les vaccins seront donc uniquement gratuits pour certains groupes, les 65 ans et plus, les personnes avec une maladie chronique ou encore les femmes enceintes notamment. Comment la santé publique justifie-t-elle cette décision? Voici sa directrice nationale, la docteure Caroline Couache.
8: Ce qu'on veut vraiment, c'est prévenir les complications chez ceux qui sont à risque. Et le portefeuille de la santé n'étant pas élastique, il faut toujours se demander où est-ce qu'on met nos ressources.
7: À travers le Québec, les pharmacies se préparent à ce changement.
9: Et ça, c'est vraiment frigo pour les vaccins qui sont gratuits.
7: Stéphane Villeneuve, pharmacien à Québec, espère que les citoyens vont continuer à se faire vacciner malgré la fin de la gratuité.
10: Là, il y aura un petit frais à débourser, mais ça reste que la vaccination, elle est importante.
7: Selon un rapport du gouvernement fédéral, le Québec enregistre la couverture vaccinale la plus basse du Canada. L'an dernier, seuls 27,7% de la population s'est vaccinée contre la grippe, contre presque 36% en Ontario ou 50% en Nouvelle-Écosse. Le Québec prend d'ailleurs cette décision à contre-courant d'autres provinces, puisque l'Ontario ou la Colombie-Britannique, par exemple, vont maintenir la gratuité du vaccin. Ici Alexandre Lepoutre, Radio-Canada, à Montréal.
0: Voilà, c'était vos informations. Au nom de toute l'équipe, oui, merci d'être à notre écoute.

0: Ici Rebecca McKinnon, de retour à Acteurs de changement pour une entrevue avec Bruce Johnston, avocat des courageuses. En 1998, Maître Johnston, des fumeurs et des ex-fumeurs qui avaient reçu un diagnostic d'une forme d'un cancer ou d'emphysème relié au tabagisme ont lancé un recours collectif contre les cigarettiers actifs au Canada. On y a fait allusion là, au cours des dernières minutes. C'est un combat que vous avez mené sur 26 ans. Est-ce qu'il y a des moments où vous m'avez dit tantôt que vous êtes toujours bien préparé, que vous vous rendez jusqu'au bout, mais où peut-être si vous doutez pas de vos capacités, que vous vous démotivez, c'est long, 26 ans.
1: Mais ça aussi, il y a pas de mérite là-dedans, mais il y a quelque chose. Moi, j'ai pas de problème à si un résultat est très probable dans mon esprit, le délai me dérange pas.
0: Mais on parle pas de 2 ans.
1: Non,
0: on parle
1: de 26 ans. Mais aussi ça c'était un exercice que quand on l'a commencé, les chances d'arriver à la fin étaient très très faibles, mais on le savait. Mais on se disait aussi que si notre attitude c'est on va mordre le mollet et on lâchera pas jusqu'à ce qu'il soit mort. Alors là, leur principal outil contre nous, on vient de le neutraliser complètement parce qu'on savait que l'industrie du tabac, c'était leur principal outil, c'était de faire savoir à tout avocat qui voudrait les poursuivre, on réglera jamais, vous aurez jamais une scène, on va vous épuiser, et on savait que c'était ça le principal. Le principal outil qu'ils avaient dans leur arsenal, c'était ça. Et donc, si on se dit, ben si on fait abstraction de ça, alors voilà, le problème est réglé. Il faut juste le faire.
0: Oui, c'est ça. Donc, vous êtes ceinture noire en karaté et marathonnier aussi. Je retiens ça. Un autre procès pour lequel vous êtes très connu, c'est que les avortements sont aujourd'hui couverts en clinique privée au Québec. Parce que vous avez travaillé avec le docteur Morgenthaler en 2002. Qu'est-ce qui vous avait interpellé dans cette cause-là, au tout départ?
1: Ma grand-mère, Johnston, était une ardente, très douce, parce que à son époque, mais elle avait fait des études universitaires, elle avait écrit, était écrivaine elle-même, elle avait écrit un livre d'histoire sur des femmes qui avaient influencé l'histoire canadienne.
0: Comment s'appelait-elle?
1: Jean Johnston. Et à un moment donné, j'étais chez eux. Et elle écoutait la même radio avec laquelle elle écoutait les nouvelles pendant que son mari était parti à la guerre pendant 4 ans. Hein. C'était dans les années 70, il y avait eu un article, un reportage sur le docteur Morgenthaler qui était emprisonné. Puis là, elle m'avait dit, Bruce, est-ce que tu connais le docteur Morgenthaler? Et j'ai dit non. Puis elle m'a expliqué que c'était un homme qui avait énormément de courage parce qu'il avait, il était prêt à aller en prison pour protéger la santé des femmes. Et ça, c'était très présent dans mon esprit à moi. Dans les années 99-2000, il est venu à notre connaissance que on se trouvait ça bizarre que c'était au vu issu de tous que les cliniques d'avortement privées chargeaient pour l'offre de service qui était pourtant un service assuré. Et ça, en vertu de la loi canadienne sur la santé, c'est illégal. On a fait une demande d'accès au gouvernement du Québec et on a obtenu une lettre du docteur Morgenthaler qui écrivait à la ministre Pauline Marois, disant « Ministre Marois, vous savez que vous nous forcez à agir dans l'illégalité parce qu'on est obligé de charger parce que ce que vous nous payez pour offrir le service est insuffisant. Et donc, comment est-ce que vous allez régulariser ça? » Et on fait une demande supplémentaire, on obtient un mémo qui disait essentiellement « Docteur Morgenthaler a raison. » j'ai pris le téléphone, j'ai appelé la clinique Morgenthaler, j'ai dit, docteur Morgenthaler, je pense que j'ai une solution à votre problème. Et on a créé l'Association pour l'accès à l'avortement. On a tenté une action collective qu'on a gagnée au mérite. Les femmes ont été remboursées. Et il y a eu quand même une décision subséquente.

0: camp, de dire, bon, ben désormais, on va financer adéquatement l'offre de services en clinique privée.
1: Mmh. Est-ce que votre grand-mère a pu...
0: Non, elle est décédée avant.
1: Oui, oui. Ah, ça, c'est dommage. Oui. Est-ce que vous êtes inquiet des possibles reculs dans ce dossier-là, le grand dossier de l'accès à l'avortement?
0: Il faut toujours être vigilant. Parce que...
1: Avec ce qui s'est passé aux États-Unis.
0: Exactement. Moi, je suis assez confiant que la société canadienne et québécoise ne tolérerait pas un recul, mais il faut être vigilant. Et aussi vigilant sur le plan de comment... ce service-là est offert. Mmh. Parce que il y a des visions politiques différentes, mais d'offrir l'avortement dans un système public où, par exemple, en région, ça se fait dans la même aile de l'hôpital que la maternité, là. Mmh. Puis que c'est pas anonyme du tout, c'est pas adéquat, là. Mm. Et donc, je pense que l'offre de services des cliniques est essentielle dans la gamme des services qui sont offerts.
1: On a utilisé, vous avez sûrement remarqué ça, le mot saga sous le vent pour décrire vos combats, la saga judiciaire. J'aimerais ça vous entendre sur l'idée de la loyauté. Une loyauté envers un dossier, envers vos clients, envers une cause. Quand ça s'étire sur des années, le concept de loyauté.
0: Mais la loyauté, c'est au cœur de mes valeurs à moi. Mmh. Et je pense que si on est toujours très honnête, ça fait partie de l'ADN de notre bureau. Là, on est toujours très honnête avec nos adversaires, avec la cour, puis avant tout avec nos clients. Et donc, il faut leur dire la vérité sur. Qu'est-ce que ça représente comme combat? Combien de temps ça peut prendre? C'est quoi nos chances réelles d'avoir gain de cause? Mmh. Et cette relation-là, il faut toujours la maintenir sur cette base-là. Et si on fait ça, après ça, on peut se tromper, mais les attentes étaient pas fausses.
1: Mmh. Comment on apprend à guider justement des clients quand un procès va être énergivore, va être anxiogène, va être médiatisé, va être douloureux. Mmh. Évidemment, j'ai en tête les courageuses. Mmh. C'est pas votre métier d'être un soutien émotionnel et psychologique?
0: Non, j'ai considéré ça un privilège dans plusieurs dossiers parce que le courage, c'est pas nous qui l'avons d'abord et avant tout. Nous, on porte le courage de quelqu'un d'autre. Mais effectivement, c'est très important que, par exemple, les victimes d'agressions sexuelles, lorsqu'elles se présentent devant la justice, d'être bien accompagnées, c'est essentiel parce que ça peut être et c'est bien documenté, ça peut être retraumatisant, ça peut être une revictimisation. Mmh. Et donc, on a quand même fait pas mal d'efforts pour se placer dans une posture où on est capable de bien accompagner nos clients, clientes qui ont vécu des choses traumatisantes. Mmh. Et c'est quelque chose qu'on fait que je pense que c'est pas tout le monde qui est capable de le faire.
1: Mais j'allais demander, est-ce que ça s'apprend au barreau ou quand on étudie le droit ou ça s'apprend plus on accumule les dossiers de cet acabit?
0: Il y a ça, puis on a fait des lectures. j'ai lu un livre, je pense que ça s'appelle « The Body Keeps the Score ».
1: Est-ce que c'est Gabor Maté? Non, c'est pas Gabor Maté, mais c'est...
0: Non, mais c'est Bessa van der Kolk.
1: Okay. Mais
0: c'est un des livres assez centraux sur le syndrome post-traumatique. Ouais. et comment comprendre la réaction et quoi faire, quoi ne pas faire.
1: Ouais. Comment le trauma se loge dans le corps physiquement finalement.
0: Exact.
1: Ouais. Comment vous célébrez une victoire, Maître Johnston?
0: Ben on est chanceux parce qu'on a une terrasse au bureau.
1: C'est très concret, ok.
0: Et en fait, il y a deux choses. On a une cloche qui est soit dans le bureau de Philippe ou mon bureau, dépendamment de c'est qui a gagné en dernier. Quand on reçoit un jugement favorable, on sonne la cloche.
1: Sonnez la cloche.
0: C'est une grosse cloche, là, une espèce de cloche à vache avec un manche en bois. Mais aussi, on a

0: une terrasse au bureau et il y a déjà eu des bouteilles de champagne qui ont été ouvertes là.
1: Ben, j'espère bien. Est-ce qu'il y a eu des cas, des dossiers qui vous ont fait changer votre manière de pratiquer le droit au cours de ces 30 dernières années?
0: Je pense que chaque dossier nous apprend quelque chose. Il n'y a pas de dossier où on se dit que on n'a rien appris. Même les dossiers qu'on a gagnés, et je pense que l'expérience sert à ça. Mais pour moi, ça a plus été une évolution graduelle. Il y a des dossiers où je pense à un dossier que j'ai perdu quand j'avais 5 ou 6 ans d'expérience. Et là, j'avais vu que la juge n'avait pas compris un point que j'avais fait en contre-interrogatoire. Et là, j'ai perçu ça. Et maintenant, je dis aux jeunes, si ça arrive, dites-le au juge, écrivez ça, là. C'est important, là.
1: Ah,
0: mettez
1: oui.
0: ça dans vos notes. Avez-vous bien compris ce qui vient de se passer? C'est important, là, ça. Et à mon âge, je peux faire ça plus facilement.
1: Oui, c'est sûr.
0: Mais c'est ce genre d'apprentissage-là que l'expérience, l'expérience vous apprend à bien comprendre la nature du... Vous savez, les juges sont humains. Ils entendent plusieurs causes. Si c'est pas dans leurs notes, 3 mois plus tard, quand ils vont ouvrir leurs notes, ils vont pas se souvenir de ce point-là.
1: Ils
0: ne
1: s'en rappelleront pas. Très intéressant. Vous écoutez toujours Acteurs de changement avec mon invité, Maître Bruce Johnston. Je m'appelle Rebecca Makonnen. On en a parlé un petit peu, Bruce, mais vous êtes né en Allemagne. Vos parents, donc un père militaire et une mère infirmière, si j'ai bien compris, ont longtemps été aussi propriétaires d'une ferme à bleuets bio.
0: Oui.
1: À Frelixburg. Bon, là, est-ce que c'est Frelixburg ou Frelixburg?
0: Il y a des résidents de Frelixburg qui disent Frelixburg.
1: OK.
0: Mais c'est Frelixburg.
1: Bon, c'est Frelixburg. Bon. Ça s'appelait la fermette du ruisseau fleuri. Je me demandais je sais pas si c'était une deuxième, une troisième ou une troisième carrière, mais qu'est-ce que cette autre carrière-là vous a appris de voir vos parents s'investir dans ce...
0: Mais en fait, à l'époque, moi, j'habitais aussi à Frelixburg, puis j'y habite toujours maintenant, mais c'était dans une vie précédente pour moi. Et c'est moi qui avais vendu la terre à mes parents pour que eux s'installent à côté de chez nous. Mes parents, mon père avait une firme d'ingénieurs conseil. Et donc, c'était un projet de retraite pour eux.
1: Que vous aviez imaginé, mais que
0: en fait, c'est eux qui ont rendu possible. Mais moi, je leur ai suggéré, je suis propriétaire d'une terre, vous pourriez vous installer pas loin de chez nous. Et ça, ils ont réalisé ce rêve-là et tous leurs petits-enfants sont allés travailler à la ferme, mes enfants, les enfants de mon frère et ma sœur.
1: Wow! Et de les voir faire ça, est-ce que ça vous a un peu donné soit le feu vert, soit l'idée de peut-être éventuellement laisser le droit complètement et, je sais pas moi, devenir maraîcher ou boulanger ou professeur de karaté au lieu d'être juge?
0: Non, j'ai encore pas mal de passion pour la pratique du droit.
1: Ouais.
0: Et mon père a pris sa retraite à 76 ans. Et je sais pas si je vais me rendre là, mais moi je suis pas prêt d'arrêter. Je trouve ça très stimulant ce que je fais. Mais on a quand même d'autres projets là.
1: Oui.
0: On
1: va en parler.
0: Oui.
1: On va en parler parce que c'est un projet que vous avez avec votre épouse Laure Varidel, qui est cofondatrice d'Equita, qui porte énormément de chapeaux, qui prend souvent la parole sur les enjeux de justice environnementale, qui, je pense aussi, est consultante dans votre cabinet, au sein de votre cabinet.
0: Exact.
1: Un couple souvent décrit comme idéaliste parce que vous voulez sauver le monde. Pourquoi ça vous fait rire?
0: C'est un peu vrai.
1: C'est ça, c'est pas drôle, c'est vrai. Mais justement, puisque vous riez, comme c'est très impressionnant de vous voir ensemble et des projets que vous menez, est-ce que la trivialité a sa place? L'humour?
0: Absolument, on rit énormément ensemble et c'est peut-être plus facile pour moi que pour Laure. Laure s'inquiète plus pour le sort du monde.
1: Oui, je l'ai déjà
0: Moi, je m'en inquiète aussi, mais j'ai peut-être plus de capacité de regarder des niaiseries sur Netflix, mettons, que Laure. Tu sais, Laure veut regarder plus des documentaires.
1: Ben oui.
0: On peut-tu regarder quelque chose qui est pas déprimant, là?
1: Parce que je me demande souvent de quoi vous discutez ensemble, si c'est toujours des, justement, des dossiers, des

0: Qu'est-ce qu'on pourrait faire dans ce cas-ci? Comment on pourrait apporter notre aide ici? Qu'est-ce que tu penses de ceci?
1: Mais c'est très, très stimulant parce que on se nourrit beaucoup l'un l'autre. Et parce qu'elle est conseillère au cabinet, moi, je peux lui parler de tous mes dossiers. Et son conseil est très précieux dans pas juste en communication puis en justice environnementale, mais juste décision stratégique sur des enjeux humains, c'est très très précieux. Puis je pense que c'est réciproque. Par exemple, moi je suis un avocat, donc le fait de savoir qu'on va être représenté si jamais il y a un problème, ça c'est souvent ça. Quand on est dans le domaine de l'activisme, est-ce qu'on peut faire ça?
0: Oui, parce qu'elle est aussi cofondatrice de Mère au Front.
1: Si Mère au Front est poursuivie, qu'est-ce qui va arriver? Inquiète-toi pas. Ils vont pas nous intimider, ça c'est sûr. Et ça, il y a beaucoup beaucoup de synergie comme ça. Puis on peut en parler, mais on parle de plein d'autres choses aussi.
0: Ouais, c'est très précieux, j'imagine, avoir ça. Alors avec Laure, vous planchez sur un projet expérimental, le Jardin des possibles, qui est un centre d'activité dans les cantons de l'Est pour les personnes atypiques. Qu'est-ce que vous avez compris, Bruce, des besoins des personnes atypiques en côtoyant Alphée, qui est la fille de Laure, mais en côtoyant Marc aussi, votre propre frère, qui, si j'ai bien compris, était bipolaire.
1: Mon frère était bipolaire et il s'est enlevé la vie en 2017.
0: Ah, je suis vraiment désolée d'entendre ça.
1: Et quand Laure et moi, on a conçu ce projet-là, on avait en tête une réalité dans notre société qu'un enfant qui a des besoins particuliers, l'État pourvoit un service qui est de continuer l'envoyer à l'école jusqu'à 21 ans. Et après 21 ans, c'est fini. Donc après ça, les parents qui ont des enfants avec des besoins spéciaux,
0: sont
1: laissés à eux-mêmes. Et c'est un énorme poids à porter pour les parents. Et je pense qu'il y a une remise en question sociétale à faire sur l'absence de soutien à ce niveau-là. Mais il y a aussi une des réalités que mon frère vivait, c'était l'isolement graduellement s'accentuait pour lui. Mais il était remarquable, mon frère, brillant, magnifique et charismatique, mais des passes où la dépression le anéantissait sa capacité. D'être dans un milieu où sans jugement, un milieu où il y a un milieu de vie qui est pas basé sur la performance, mais basé sur la connexion avec la nature, la connexion avec les animaux. On s'est dit, ça, si on fait ça, c'est sûr qu'on va faire quelque chose d'utile.
0: En mixité aussi, donc.
1: Oui, exact.
0: Plusieurs générations. Et là, vous en êtes où avec le Jardin des possibles? Est-ce que ça se demande?
1: C'est le Jardin des possibles existe. On a acheté une ferme qui est contiguë à notre terre à Frédéricksburg et il y a des rénovations qui sont en cours en ce moment pour la première étape du projet. Alors c'est un projet qui est vibrant en ce moment là, et on est encore en train de définir ses paramètres, mais c'est très excitant parce que on sait que on met le doigt sur quelque chose où les besoins sont immenses, mais il y a aussi immensément de créativité et de ressources qui sont là. Si on les canalise, puis on est un peu un catalyseur pour ça.
0: C'est très inspirant de vous entendre. À quelle cause vous aimeriez vous dédier dans les prochaines années, Maître Johnson? Ça sera quoi votre prochain combat?
1: Ben, on a des combats qui sont pas terminés.
0: Des causes en appel, ça, je comprends ça.
1: Oui. On a des causes en appel. On a eu une immense déception récemment. On avait eu gain de cause devant la Cour supérieure pour les propriétaires de permis de taxi qui ont été expropriés et ils ont reçu le montant d'argent qu'ils avaient payé pour leur permis, mais pour ceux qui étaient les plus âgés, qui avaient acheté leur permis

0: ouvrir, j'allais dire le journal, mais ça c'est vieux, Internet, puis vous dire « ça, j'aimerais ça ». Travailler là-dessus.
1: Oui, ça nous arrive fréquemment. On est toujours en train, on se fait proposer beaucoup de dossiers
0: bien
1: parce
0: sûr.
1: Qu'on a quand même une bonne réputation en termes d'action collective. Mais les meilleurs dossiers, c'est parfois ceux qu'on identifie nous-mêmes comme étant. On en a fait un récemment concernant les plateaux de travail justement pour les personnes qui ont des difficultés. D'apprentissage et c'est une situation où il y a des gens qui sont capables de faire un travail mais qu'ils font sans être rémunérés et ça aussi souvent les ces questions-là interpellent une intersection entre le droit et la politique.
0: Oui.
1: Et il y a des questions d'allocation de ressources et les tribunaux sont toujours très réticents, avec raison, de se mêler des questions politiques et des questions d'allocation de ressources. Et donc, notre défi là-dedans, c'est de formuler une question juridique qui est susceptible d'être tranchée par un tribunal et qui va faire en sorte que l'injustice qu'on voit va être amoindrie ou réglée.
0: Vous êtes un passionné, ça paraît. Merci énormément d'avoir pris du temps avec moi, Maître Bruce Johnson. C'est vraiment un honneur de vous écouter parler.
1: Merci beaucoup pour l'invitation.
0: Merci à l'équipe, à la technique Mélanie Vien, Elsa Babaï à la recherche, Soumaya Arbaoui à la réalisation. Je m'appelle Rebecca McKinnon, je vous retrouve la semaine prochaine.

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6: Hey, en tout cas.
7: non, ça ne tombe pas. Et quand ça commence sur des rires, là, comme ça.
6: Hey, ça, je suis désolé pour les gens.
7: Je pourrais en parler. Je pourrais dire un petit mot.
6: Je suis désolé pour les gens à l'antenne qui ne pourront jamais.
7: Oui. Hamas. Bon, je suis dans les imitations déjà. Parce que. On doit, c'est vous l'animateur.
6: Mais allez-y, mon Dieu, prenez
7: faut l'inclure, hein. Oui. On commence sur des rires.
6: Faut comprendre. Faut savoir une chose. Bon, allez-y.
7: Cet été, j'ai fait la rencontre. Il s'appelle même, il me désignait comme étant son nouvel ami.
6: Ah oui.
7: Nul autre que Jean-François Lépine, quand même. Shanghai, Pékin, oui. Mandarin. et peut-être qu'il collabore à l'autre poste, mais bon.
6: Oui.
7: Et je l'ai rencontré dans des circonstances évidemment malheureuses, mais qui ont eu
6: un dénouement. C'est intéressant
7: dénouement
6: pour
7: heureux,
6: vous
7: savez. Ouais. On s'est retrouvé autour d'une table et là, s'il y avait évidemment, on peut pas épargner, hein, c'est-à-dire on peut pas oublier qu'il sort, qu'il est avec Mireille, qui n'écoute que Radio Canada et ça c'est très bien, Mireille. Mais moi j'avais Jean-François Lépine en bout de table. On était les deux boys de la table. C'est plein de femmes.
6: Ouais.
7: Et j'avais du plaisir à observer ça. Puis là j'ai demandé. Je dis, Jean-François, il faut que je vous le dise, je vous ai déjà imité. Pas si souvent, tu sais, c'est pas non plus le gars à qui tu penses. Dans un bye-bye version 2026.
6: Non, c'est clair que non, c'est clair.
7: Mais là, je l'avais à côté de moi, fait que le petit gars en moi était très heureux. Et là, j'ai travaillé en Chine, il prononce très bien. Et,
6: il
7: dirige
6: y a pris,
7: une table aussi. Mais il m'a pas bon vouloir, j'espère, là. Au restaurant, par exemple, maintenant, il était question que je partage un plat, le saumon.
6: Ouais.
7: Mais les assiettes arrivaient pas. Alors, il interpellait la jeune fille. Est-ce qu'on va avoir les assiettes. Mais comme il a un ton un peu sérieux, on dirait qu'il est Hell's Kitchen. Mais c'est pas du tout ça.
6: Ouais, il est ça.

0: Est-ce qu'on peut avoir les assiettes comme en Chine?
1: Oui, comme en Chine, eh bien. Là, parfois, je vois d'anciens présidents chinois à la télé. J'étais là quand j'étais reporter et c'est des gens que j'ai connus. Ça fait quand même... Et puis là, je vais poursuivre. Là, vous me poursuivrez, la famille d'Aiglin, ouais. Lépine. Ouais. C'est rare qu'on entende dans une phrase... là, je vois pas, je me trompe. Ils ont une fille qui en pince pour un Égyptien.
2: Ouais.
1: OK? Alors, elle habite en Égypte.
2: Ouais.
1: Et elle adore le jeu pyramide, mais ça, c'est une des plus mauvaises blagues.
2: Ouais.
1: Merci Jean-François Lépine. Parce qu'on a parlé chien à la table. J'avais mon chien, évidemment, en terrasse. Ouais. C'était agréable. Il parle. Et bien sûr, chien en mandarin, on le dit comme ceci. Non, ça, il a pas dit ça. Là, j'ai pas mangé, fait qu'il faut que je focus plus.
2: Ouais. Oui, oui.
1: Alors, et là, on est en Égypte et tout ça. Ben oui, c'est ça. Ma fille adore les chiens aussi, avec son nouveau copain. Ben c'est ça. Le chien se promène, mais il rencontre des chiens errants du désert du Sahara. C'est rare qu'on dit ça. J'ai oublié mon chien au parc à chiens. Ça, c'est correct.
2: Ouais. C'est des chiens errants.
1: Mais moi, je voyageais. Alors, Monsieur Lépine, j'ai rien. Mais je peux juste dire que la soirée s'est très bien terminée. Ça a fini. Comment ça finit une soirée comme ça?
2: Ben, c'est ça.
1: C'est que les filles s'en vont. Et, ben, il reste les épouses de l'un et de l'autre. Ouais. Donc, on était quatre. C'est évident que la rue est fermée et piétonne. Alors, Jean-François Lépine. Ben, il marche, mais c'est sûr qu'il marche les mains dans le dos.
2: C'est exact, fin de soir, exact,
1: tout
2: exact,
1: ça.
2: Exact.
1: Et ça s'est fini dans une crèmerie populaire où il m'a payé une glace.
2: Oh,
1: Le fameux Bill Boquet, pour les gens, ça vous intéresse parce qu'il faut pas être Montréalo centriste.
2: Exactement. Non, on peut acheter des
1: Il y a de la molle. Moi, j'ai choisi la molle.
2: Vous avez demandé une molle à Jean-François Lépine.
1: Mais, pour les gens qui comprennent, c'est un érudit, c'est un maniaque de tennis aussi.
2: Ah, c'est vrai, ça?
1: Ben oui.
2: Ah, mais vous étiez
1: Il joue au tennis avec Paul Doucet, le comédien.
2: Paul Doucet.
1: Paul Doucet.
2: Paul Doucet. Le comédien, Paul Doucet.
1: Vous avez mis quelqu'un de...
2: Non, mais dans ma tête, c'était pas,
1: Paul Doucet qui a joué Jean Doucet. Vous savez, et qui joue dans Monte Cristo.
2: Monte Cristo, la pièce de théâtre montée par Serge
1: Deloncourt. Mon frère. Vous savez qu'on s'appelle frère maintenant parce qu'il paraît que les gens disent qu'on se ressemble.
2: Ah mon Dieu, non, vous êtes beaucoup plus beau que Serge.
1: Oui,
2: mais je sens que Serge était beaucoup plus beau que vous.
1: Je l'appelle mon frère. Je l'ai texté pour avoir des billets carrément cet été. Ça marche comme ça dans le showbiz.
2: Non, mais Serge est magnifique jeune homme.
1: Mais première semaine, Karim. Y avait-tu des sujets? Ça fait longtemps qu'on s'est vu. C'est qui l'invité?
2: Ben non, c'est ça. Alors l'invité, ça va être au téléphone, c'est un jeune homme. Non, il est pas jeune, mais il s'appelle François Latour. C'est un, écoutez, j'allais dire, c'est un agriculteur, pas tant que ça. C'est un collectionneur d'affaires agricoles.
1: Il va dans l'actualité parce qu'il faut être dans l'actualité cette année là.
2: C'est pensé, c'est ancré dans une actualité brûlante. Demain, il tentera de battre le record Guinness de la plus grande charrue agricole.
1: Ah oui, ah oui, la plus grande. Il dispose de la machine la plus grande.
2: Ouais, ouais, ouais. Mais vous allez tout entendre.
1: J'ai hâte d'entendre ça.
2: Mais Pierre, vous avez l'air en forme.
1: Très fort, très très en forme.
2: Vous avez passé un bel été. Avez-vous travaillé cet été? Vous avez fait des voix pour Jean Coutu.
1: J'aime la question. Ça, c'est une belle technique. Tu mets la table. J'aime la question. Ben, j'ai travaillé jusqu'au 18 juillet parce que je me suis tapé. Non, c'est pas vrai. J'ai fait une collaboration avec le gala des Français à Juste pour rire. Voilà, c'est bizarre. C'est arrivé ça comme un cadeau, tu me diras.
2: Mais une collaboration de quel type? Là?
1: C'est-à-dire qu'il y a une comédienne, une animatrice, non, une humoriste française.
2: Oui, qui s'appelle comment?
1: Guylaine, non, attendez.
2: Voyons. Ben, Blanche.
1: Madame Poupée au UX. Voyons, c'est quoi son nom?
2: Mon Dieu, que c'est gênant, ça.
1: Non, mais c'est pas facile.
2: Vous avez pas travaillé avec, toujours?
1: Oui, j'ai travaillé deux jours, en plus.
2: Ah.
1: Voyons.
2: Ouais, elle doit être
1: Élodie Pou.
2: Élodie Pou.
1: Alors là, elle a fait une tournée de 45 zéniths. Des zéniths, là-bas, c'est pas rien. C'est des salles de 2000 personnes. Puis là, elle s'amenait, faut que je fasse ça en 15 secondes, de façon fictive, elle perdait, pour toucher l'héritage d'un vieil oncle du Québec mort, elle devait monter un gala hommage, pour lui. Donc, comme des funérailles. Alors, Kev Adams, un humoriste français, est venu. Puis moi, je faisais un peu le funerarium planner.
2: Ah oui? Alors,
1: pas difficile de reprendre le collier.
2: Ouais, ouais. J'ai une liste de liners que ChatGPT m'a donné.
1: Ah,
2: alors,
1: bien sûr,
2: je vais y aller avec ma préférée. Et vous me direz ce que vous en pensez. Pour la météo, le soleil dominera la majeure partie du Québec aujourd'hui, notamment Montréal, Québec, Sherbrooke et Trois-Rivières. Enfin, une nouvelle qui ne demande ni négociation, ni sommet, ni communiqué de presse.
1: Ah, oh, mon Dieu, quand même!
2: Oui, vous écoutez la journée d'encore jeune, c'est première. Il y en avait d'autres.
1: Allusion aux tarifs, là, si je comprends bien.
2: Absolument. Il y avait aussi Ottawa et Washington seraient tout près d'une entente commerciale. Dominique Leblanc affirme que les deux pays sont très proches d'un accord, alors que la menace des tarifs américains plane toujours. Bref, après des mois de négociations, on serait rendu à l'étape où presque. Veut vraiment dire quelque chose.
1: Oh non, ça, c'est pas tout ça, pas bon.
2: Non, mais je

0: demandé à plusieurs reprises de me faire ce succès, mais regarde, il m'est arrivé avec
1: On a une école de l'humour, là. OK, dans le faubourg Ramla, c'est pas loin du site. Le 14 du Hautagne.
2: On est rendu dans le quartier latin.
1: Vous avez raison, c'est ça, je voulais dire.
2: C'est rendu dans le quartier latin?
1: Oui.
0: Ah oui, parce qu'avant, c'était sur Saint-Laurent, dans la côte.
2: Non, sur, de Lorimier.
0: Ah oui?
2: De Lorimier-Sherbrooke.
1: Ben oui, vous en savez un rayon, comme
2: un
1: on dit.
2: Un rayon.
1: Ah oui, là, parce qu'on est dans la famille, là.
0: Oui, absolument, absolument. Son épouse, qui est toujours un 12 sur 10, est toujours heureuse, elle travaille pour juste pour rire. Donc, c'est elle qui...
2: Mon Dieu. L'école de l'humour.
0: L'école de l'humour.
1: Coudonc, vous avez fait appel à ChatGPT.
0: Ben oui. Ben enfin, tout ça pour dire que je vais envoyer mon ordinateur et ChatGPT à l'école de l'humour et ils vont venir avec des bonnes blagues. J'en ai plusieurs autres. J'en ai lu quelques-unes en me disant... Touché, quand même, touché.
1: Ah oui?
0: Je vais y aller avec au Moyen-Orient. Washington annonce les sanctions économiques les plus sévères jamais imposées à l'Iran, pendant que Téhéran promet une réponse dévastatrice. Une expression, là, je continuerai pas. On dirait qu'il veut perdre notre job, lui.
1: Ah oui, ben là, tout de suite.
0: Maudit ChatGPT. On va passer le retour du vendredi bonheur. Pierre Brassard, qui a décidé d'embarquer dans notre projet de protéiforme.
1: Oui, protéiforme, reconstruction, revalorisation du plaisir.
0: Revalorisation, oui.
1: Et de la voix aussi.
0: De la voix, clairement, des cordes vocales. Revalorisation, revalorisation de l'actualité.
1: Il n'y a pas une autre petite comique à côté de moi.
0: Non, ce qu'on vous donne cette année, c'est une carte blanche.
1: Comique.
0: Non, on n'a pas trouvé.
1: Blanche.
0: C'est carte blanche.
1: Pierre. Ben là, en plus, j'ai hâte d'entendre les extraits d'Olivier. Là.
0: Ah ben, Olivier a tout débalancé sa chronique.
1: Je sais,
0: c'est
1: tout
0: est nouveau.
1: La radio, là, comme disait
0: Paul Bertal.
1: Hemingway. Non, mais je sais pas, je cherchais quelqu'un qui avait inventé le transistor, je trouvais personne. C'est une question d'habitude, c'est bien important. Faut être prudent.
0: Mais c'est pour ça que vous êtes toujours parmi nous.
1: Donc, c'est ça, solidité du vendredi, je ne parle pas de ma digestion.
3: Olivier, nickel,
0: Ça fait plaisir de vous retrouver, Pierre.
1: Pareillement.
0: Ouais, allez-y donc.
2: Oui, ben j'ai plein de nouvelles de la pré-campagne électorale pour vous aujourd'hui. D'abord, Sonia Lebel, la trésorière du Québec, elle s'en va. Et les journalistes se demandent bien où elle va aboutir.
0: Ben oui.
4: Le prochain défi professionnel, est-ce que c'est fixé?
5: Non, pas du tout. Pas du tout. On va voir. Ce n'est pas fixé. Peut-être un chien.
2: La joupe ou les mordus, Sébastien Bovet, Paul Larocque ou un Golden Retriever.
0: Ben, le Golden est intéressant.
2: Ça sera un choix difficile. Quoique, elle a de l'expérience au Conseil du Trésor, comme avec un chien, tu passes tes journées à dire non à quelqu'un qui te regarde avec des grands yeux. Son collègue Samuel Poulain, lui, reste et il a trouvé un nouvel argument pour dénoncer l'idée du PQ de faire un référendum.
6: Le référendum, c'est un tarif en soi, hein, parce que ça a un impact sur la volatilité des marchés, sur les ententes internationales, sur les carnets de commandes, sur la stabilité du Québec. Et le fait que le Parti québécois le repousse, là, moi, mes entreprises me disent ce matin, c'est pas une bonne nouvelle, parce que ça prolonge encore une fois l'incertitude. C'est un tarif en soi. Alors, pour nous, le référendum, c'est un tarif pour les entreprises.
2: Donc, il y a de l'incertitude à cause des tarifs, il y a de l'incertitude à cause des référendums, donc un référendum est un tarif.
0: Exactement.
2: Fallait y penser. La CAQ que Pierre perd quelques candidats. Oui, mais ils ont fait l'acquisition de Geneviève Peterson. Et là, je viens de voir, j'ai une notification sur mon téléphone.
1: Attention.
2: Olivier Primeau fera campagne pour la CAQ. Il va faire campagne, pas candidat.
0: Il n'est pas candidat.
2: Il va faire campagne.
0: C'est parce qu'il y a de l'argent?
2: Oui. Ah. Et beaucoup d'abonnés. C'est ça, le nerf de la guerre de nos jours.
0: Ouais.
2: Donc, Mme Peterson, le choix de la CAQ pour Mme Peterson en a étonné quelques-uns, considérant ses positions passées sur le racisme systémique, entre autres. Mais il y a d'autres candidats aussi qui ont fait le grand écart pour se présenter en politique, dont Alison Turner, qui, elle, passe du NPD à la CAQ.
7: Quelles convictions actuelles vous permettent de vous reconnaître davantage dans la CAQ qu'au NPD, par exemple?
8: Oui, il n'y a pas d'NPD au Québec, dans un premier temps. Et la CAQ, je me vois dans les valeurs de la CAQ.
7: Lesquelles?
8: Principalement, l'importance de l'économie, l'importance de la protection de l'environnement.
2: J'aurais pas dit ça comme valeur numéro 2 pour la CAQ, mettons. Pas pire revirement, lundi, elle veut taxer les riches, puis mardi, elle veut asphalter un milieu humide pour construire une usine de batterie suédoise. Mais encore plus audacieux, Christian Solarek, lui, passe du Parti vert au Parti conservateur du Québec. Les journalistes lui en ont pas parlé à lui, alors il a fait une mise en scène sur Facebook.
9: Monsieur Christian Solarek, comment qu'un gars peut passer du Parti vert au Parti conservateur du Québec?
10: Bonjour, monsieur. Merci pour votre question. Je vais vous répondre, puis ça va être simple. En 2022, j'avais présenté pour le Parti vert du Québec dans Soulanges. Et tout récemment, en 2025, j'avais présenté pour le Parti vert du Canada au niveau fédéral. En faisant campagne, en rencontrant les gens, en faisant du porte-à-porte, on apprend des affaires. On apprend même des affaires sur nous-mêmes. puis j'avais réalisé que vous n'êtes pas obligé de faire partie d'un parti vert pour faire des choses pour l'environnement. Le Parti conservateur, il offre des bonnes solutions.
2: Oui, le PCQ veut protéger l'environnement aussi, genre protéger l'habitat naturel des VUS. Mais comme il dit, oui, en faisant du porte-à-porte, on apprend des affaires. Hein. J'ai l'impression d'ailleurs qu'il a appris que les gens de Soulanges étaient plus intéressés par les régates de Valleyfield que par le compostage. Le PCQ, donc, a accepté M. Solaric comme candidat, mais pas Lino Zambito, rendu célèbre par la commission Charbonneau qui a offert au Parti conservateur de se présenter. Et à Radio X, expliquer qu'il avait rencontré Éric Duhaime pour le convaincre de le prendre.
11: Moi, je veux pas de cadeaux. Je vais y cogner une à une les portes. Je suis capable de m'entourer de jeunes via les réseaux sociaux. Mmh. Je veux impliquer les jeunes. Je veux que les jeunes se prennent en main. Yep. Moi, je veux rien. Je veux juste me présenter dans Blainville, puis je vais m'arranger. Puis je suis quasiment garanti, pas à 100%, mais je vais vous livrer le comté.
2: Ah, pas à 100% garanti.
12: Lui, il n'a pas de cadeau, lui.
2: Non,
12: il en a eu en masse avant.
2: Tout ce qu'il a besoin, c'est une horde de jeunes TikTokers de Blainville qui trippent sur lui, puis l'affaire est dans le sac. Malheureusement, le PCQ n'a pas voulu de lui. Après sa rencontre avec Duhaime, un des dirigeants du parti lui a téléphoné pour lui dire que ça fonctionnerait pas, et M. Zambito pense qu'il y a peut-être un complot derrière ça.
11: Pour peut-être me trouver tête enflée, là. Chris, le Parti conservateur du Québec, ils n'ont pas le loisir de dire non à Lino Zambito dans Blainville. Aucunement. Parce que c'est pas moi.
13: Moi, j'ai la certitude. J'ai la certitude que la décision ne vient pas d'Éric.
11: Bon, t'es en train de me dire qu'Éric, c'est une marionnette. C'est ça?
13: Ben, écoute, je veux pas utiliser cette terme-là.
11: Non, mais moi, j'ai pas peur de le dire, là.
2: Oui, une marionnette, Éric Duhaime, ça a l'air qu'il y a une petite corde dans le dos, puis quand tu tires dessus, il dit « Mon choix. » Mais il a pas fait la cote du PCQ, comme on dit, Lino Zambito, ce qui est quand même un bel exploit. Oui. Le PQ, lui, a mis la main sur un candidat qui en a surpris plusieurs, François Gariépy.
12: Oui.
2: Celui que François Legault appelait Monsieur Radio X pendant les points de presse, pendant la pandémie. Celui que ses collègues appelaient Gary. Maintenant, c'est à Radio X, justement, que ça a été annoncé par Jean-Christophe Ouellette.
14: Et là, on a un collègue qui, depuis ce matin, est votre ex-collègue, qui va se présenter dans la côte de Beaupré, sous la bannière du Parti québécois. Et son nom est François Gariépy.
1: Ah, oh!
14: C'est vrai, ça? Oui, c'est vrai.
15: Gary, il se présente pour le Parti québécois. Non, mais qu'est-ce qu'il fait?
2: C'est vraiment pas mal la réaction de tous les animateurs de Radio X. Je l'aime, Gary, mais là, Paul Saint-Pierre Plamondon, lui, l'a présenté comme une candidature de la droite économique, François Gariépy. Son ancien collègue Doom Dumas, en entrevue au FM 93, n'est pas d'accord.
16: CSPP essaie de se la jouer centre-droit. Mm. Gary avait beau être à Radio X, c'est pas un gars de centre-droit, honnêtement, là, je le connais assez pour ça. Puis si tu regardes les autres candidats du PQ, trouvez-moi des gens de droite.
2: Oui, c'est sûr que pour eux, hein, tout ce qui est pas Margaret Thatcher est de gauche. Mais c'est vrai que M. Gariépy est avant tout un gars qui parle de musique, de vélo aussi. Sinon, son job, c'est d'aller dans les points de presse, de rapporter des clips, de les faire écouter à ses collègues qui s'indignaient, un peu comme moi ici. Radio X est vraiment rendu une pépinière pour la politique québécoise. Éric Duhaime, c'est un ancien animateur de Radio X. Doom Dumas aussi. Il se présente aussi les chroniqueurs Renaud Labrecque, Patrick Paquette et Jonathan Poulin. Mais ici, ce qui est différent, c'est qu'il va au PQ et ça a un petit peu choqué son ancien collègue Max Lacasse quand on lui a appris cette nouvelle.
17: On le savait pas au moment où on est entré en onde. La seule affaire qu'il me dit, c'est hey, « j'ai un scoop pour vous autres, j'ai un gros scoop, mais je peux pas vous le dire. Vous allez capoter, ça concerne quelqu'un de la station. Blablabli, blou-blou. » J'étais comme « bon. »
12: Blablabli.
17: Quelqu'un qui est pédophile. On a un pédophile dans la station, on va dévoiler son identité live, puis il va sortir avec limonade. Non, mais je sais pas, tu sais pas à quoi t'attendre quand quelqu'un dit ça. Puis il nous sort que Gary est passé du côté obscur des péquistes vers le bleu. Le choix de la confiance, c'est ce qu'il a fait.
2: C'est pas clair ce qui est le plus
12: non, c'est
2: plus négatif entre le PQ ou la pédophilie. Mais donc le choix de confiance, dit-il, parce que oui, selon Québec 125, il a 99% de chances d'être élu.
12: C'est vrai ça?
2: Dans sa circonscription. Oui, comme Doom Dumas aussi a des bonnes chances d'être élu, ça risque...
12: Au Parti conservateur du Québec?
2: Oui, on va peut-être avoir deux anciennes Radio X à l'Assemblée nationale. J'ai déjà hâte.
12: Ben oui, mon Dieu, c'est du gratis ça, comme on dit.
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12: Vous savez de quoi on parle pas assez souvent dans la vie?
1: De
0: record Guinness, Pierre Brassard. Oui. Et on va aller parler à quelqu'un qui en dit

0: détient déjà, mais qui va essayer d'en battre un autre. On s'en va en Ontario, à Saint-Albert, plus précisément, où nous attend au bout du fil François Latour, qui demain va tenter de s'inscrire au livre record Guinness dans la catégorie, entendez-moi bien, plus grande charrue agricole. Je vois vos yeux ouvrir, Pierre. Monsieur Latour, bonjour.
1: Oui, bonjour.
0: C'est très content bonjour, de vous parler. Oui. Très content, j'espère que vous nous entendez bien. Écoutez, vous allez essayer demain de battre un record pour entrer dans le livre des records Guinness, mais des charrues agricoles. Là, j'ai besoin, et on a tous besoin d'explications. Monsieur Latour, qu'est-ce qu'une charrue agricole?
1: Une charrue, c'est les agriculteurs qui labouraient, qui tournaient la terre. Fait que les charrues, ça fait des années que c'est inventé. Fait que moi, j'ai fabriqué une charrue cet hiver pour battre un record Guinness de l'Ouest canadien de 66 oreilles ou blades.
0: Ouais.
1: Puis moi, ma charrue que je vais marcher avec demain, il va avoir 83 blades.
0: Donc là, vous allez faire avancer 80. Puis là, on parle de charrues antiques, dans la mesure où c'est pas des charrues qu'on utilise ou qu'on voit encore dans les champs, là.
1: Non, c'est des charrues antiques. Toutes des charrues. Deux versoirs, deux oreilles.
0: Ouais.
1: J'en ai 40 attachés après un beam d'acier. Puis qu'on va faire tirer ça par des tracteurs modernes pour 200 pieds.
0: Écoutez-moi bien, là. Là, j'ai une question, là. Déjà, trouver une charrue antique, c'est de la job. En trouver 40, on fait comment?
1: je suis collectionneur moi-même. Puis j'en ai une coupe. Puis je connais beaucoup de monde qui font des compétitions de labo, qui m'ont prêté leur charrue pour le record Guinness. J'ai trouvé 40 charrues. Ça n'a pas été si dur que ça.
0: Écoutez, ouais. Là, vous allez attacher ces charrues-là sur combien de pieds de large?
1: Toutes les charrues, ils labourent un pied de large. Fait qu'on va labourer 80 pieds de large, mais le beam où est-ce que les charrues sont attachées, le beam a 327 pieds de large.
0: OK, là, écoutez-moi bien. Si vous réussissez à battre le record demain, d'ailleurs, j'invite les gens à aller vous voir. On peut trouver évidemment l'emplacement exact sur les réseaux sociaux, là, sur Facebook, je l'ai trouvé, mais c'est à Saint-Albert exactement. Là. Mais si vous réussissez à battre le record, est-ce que vous venez pas de révolutionner la façon de labourer les champs? Vous allez pouvoir vous promener avec votre charrue de 80 pieds à travers les différents champs au Québec puis au Canada?
1: Non, ça se fait pas de vanne, mais ça va. C'est trop gros pour le mouvrir, là. Non.
2: Mais justement, j'ai une question. Ouais. Quand j'ai connu Pierre Brassard, elle s'est propulsée comment, ça?
0: Les trois tracteurs.
2: Ah, OK, il y a des tracteurs.
0: Vous avez pas écouté?
2: Oui.
0: Oui, non, mais pas tant. Mais ces trois tracteurs-là, c'est des tracteurs, je dirais, qui doivent être faits assez solides, parce que c'est pas un tracteur normal, là, tirer 40 charrues.
1: Non, quand j'ai commencé ça, je pensais prendre des vieux tracteurs antiques.
0: Ben là.
1: Pour tirer ça. Mais les vieux tracteurs antiques, mais sont pas coordonnés ensemble. Ils avançaient pas à la même vitesse. Fait que là, j'ai changé avec des tracteurs modernes qui ont le GPS, qui vont avancer à la même vitesse, 1 000 à l'heure. Puis ils vont s'en aller droit à cause de GPS et tout. Faut que tu s'en ailles droit.
0: OK. Et là, je vais vous poser une autre question qui est somme toute assez simple. Pourquoi ce record-là? Parce que, tu sais, il y en a des plus faciles. Il y a ceux-là qui se laissent pousser les ongles pendant longtemps. Fait que, tu sais, dans ce temps-là, vous n'avez pas besoin de faire grand-chose. Il me semble que ce record-là, c'est un compliqué là, à accomplir.
1: Ben, non, je suis un collectionneur d'antiques. Je travaille avec l'antiquité.
0: C'est comme naturel pour vous, dans le fond.
1: Ça fait 5 ans qu'on travaille pour ça.
0: Ouais. D'ailleurs, je voyais que vous détenez un autre record Guinness, celui des moulins à battre. Et là, quand on décide là, de... Bon, moulins à battre, là, allez voir sur Wikipédia, vous allez voir c'est quoi un moulin à battre. Là. Vous l'avez gagné en 2015, vous l'avez perdu l'année d'après. Après ça, vous êtes allé le rechercher en 2019. Il y a une grosse compétition de moulins à battre. Là. Mais ce que je veux savoir, c'est... quand on veut battre un record Guinness, est-ce qu'il faut appeler le livre du record Guinness pour inviter les personnes à venir vérifier que tout est correct?
1: Oui, il faut le contact. C'est London, en Angleterre.
0: Okay.
1: Avec eux qu'on fait contact par email, par Internet, par téléphone. Puis les autres records, c'était quelqu'un de New York aux États-Unis qui venaient représenter. Mais cette année, on est chanceux. La madame, elle vient de Montréal.
0: Ah bon?
1: Pour représenter l'officiel du record Guinness.
0: Ben écoutez, ça veut dire... Là, je regarde, la température est bonne. Je pense que ça va...
1: Chanceux.
0: Ça devrait être correct. Mm-hmm. Ça veut dire que quand on va acheter notre livre l'année prochaine, il va avoir votre nom.
1: C'est pas sûr que c'est... Parce qu'il y a 40 000 records Guinness.
0: Ah ouais, ils font pas toute la cote. Hein?
1: Et puis c'est mondial.
0: Ouais.
1: Peut-être qu'on a 5% des chances d'être dans le livre.
0: Ben écoutez, on se croise les doigts. On vous souhaite la meilleure des chances, François Latour. Merci d'avoir pris le temps de nous répondre. Et puis, ben si les gens veulent aller voir ce record-là, ça va être en Ontario. Évidemment, c'est à Saint-Albert. C'est pas très loin du Québec, d'ailleurs. Alors, la meilleure des chances, François Latour. Et ben écoutez, on se reparle peut-être après, quand ça sera réalisé.
1: Ben, ça me ferait plaisir.
0: Merci beaucoup.
1: Oui.
0: Au revoir.
1: Merci.
3: Tu veux écouter l'hymne national, hein?
0: OK.
4: Ben oui, c'est le fameux segment hymne national.
0: Ben ça, mon émission. Dieu, c'est plus niché, cette émission-là. Hein?
4: Parce que ce qui a beaucoup fait réagir hier, oui, c'est l'idée du Parti conservateur d'avoir un hymne national québécois. C'est dans leur programme. Et là, Mario Dumont, on a parlé à Éric Duhaime à LCN.
5: Un hymne national, là, c'est pas le genre de symbole que vos supporters sur leurs réseaux sociaux appellent ça des affaires de nationaleux, inutiles, perte de temps.
0: Okay.
5: On a perdu la communication. Monsieur Duhaime ne semble pas entendre la question.
4: Ouais, un petit problème. Bon, il est finalement revenu et Monsieur Dumont lui a reposé sa question. Monsieur Duhaime n'a pas plus donné de réponse sur ses partisans crinqués et agressifs. Par contre, tout ça a été une belle occasion pour les médias, oui, de ne pas savoir si on dit un ou une hymne national, mais surtout d'imaginer ce que ce serait un hymne national québécois et de faire du karaoké. J'en ai sorti quelques exemples.
6: Nous autres, on a proposé loco-locasse.
7: Québec!
8: Le camp du pays du Québec.
9: Est-ce qu'on ranimera celui de Raoul Duguay?
10: Pour mon pays de cire pathétique.
11: Les cowboys, c'est la porte de sortie facile.
12: Là. On arrière-arrière-grand-père.
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14: On pourrait prendre Sébastien là, dans Gilles de poitrine.
15: Sébastien.
16: Au Québec site de Jérôme 50.
17: Robert Charlebois.
18: You're a frog, I'm a frog, kiss me.
16: Ouais. Ben, c'est Jean du pays. Ça se ramasse aussi.
19: Jean du pays.
16: Parce qu'imagine, on prend Jean du pays.
19: Jean
16: mais là, c'est
20: Jules Vigneault.
19: Jean du pays.
16: Ben, ça va être ça.
4: Ça va être ça, effectivement. Donc, Pierre, je pense que vous pourriez imiter Gilles Vigneault. C'est un peu pour ça que j'ai fait ça.
21: Ah ben, ça me fait plaisir.
4: Bon.
21: Être libre, c'est savoir choisir ses scènes.
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16: Ah, mais si, plusieurs adresses, j'imagine. Ben, bienvenue à Rire-dicule. Qu'est-ce que c'est Rire-dicule? Ben, j'espère qu'il va y avoir des rires, des débats. C'est un lieu d'échange, d'opinions et de respect. Hein?
0: Oui,
16: ben, mais parfois, ça pourrait être une plateforme de vente de marchandises en ligne, comme Marketplace.
0: Ouais.
16: À vendre. $12. Un kit d'assemblage de chroniques. Oui, un kit d'assemblage de chroniques, un outil précieux pour remettre en ordre les propos de son vis-à-vis. Demandez Annie Desrochers. Raison de la vente, il ne servira plus car le chroniqueur Richard Bergeron ne l'a pas suivi à son émission du week-end. Alors, c'est ça, les amis. Je le disais, Rire-dicule. Rire-dicule, c'est un lieu d'échange.
0: Ouais.
16: D'abord, Jean-Philippe,
0: oui.
16: Olivier,
0: oui,
16: content
0: oui.
16: de votre première semaine.
0: Mais oui, on est plus dans l'actualité.
16: Voilà, c'est dit. Comme je vous dis, un lieu d'échange. Beaucoup d'animateurs, guys, vous êtes d'accord avec moi, on semblait gêné de parler de rentrée en début de semaine, alors que les gens sont encore un peu, des fois,
0: ben
16: en vacances. Émilie Perrault l'a dit à votre micro, mais quand même, pas tard, hein, mais bon, vacances ou pas.
0: Mm-hmm.
16: Le quotidien nous rattrape, alors assez vite, comme la gestion de nos ordures ménagères, ça m'a interpellé cette semaine, c'est l'heure de Actuali Quiz. Je vous pose des questions.
0: Oui.
16: Ok. Ah, mais là, c'est bonne franquette.
0: Ok. Okay,
16: pas de buzzer.
0: Okay.
16: Le plus vite à répondre. Okay. Pas de témoin. Exactement comme lors de ma dernière comparution au palais de justice. On a réglé ça hors cours. Alors la question. Ordures ménagères. Comment on sait que c'est le jour des encombrants dans une ruelle de Montréal?
0: Ah, mon Dieu,
4: on demande à notre épouse.
16: Ah, oui, okay. Oui, on peut. J'ai des choix. A, c'est indiqué sur une affiche que c'est le premier et le troisième mardi de chaque mois.
0: Mm-hmm.
16: Ou B, Mathieu Bock-Côté rôde dans la ruelle.
7: Franchement.
2: Ah, vous savez que, d'ailleurs, parlant de Mathieu Bock-Côté,
7: oui.
2: Il a parlé des Bleus Poudres et de Rock et Belles Oreilles à la télé française cet été.
4: C'est
2: Olivier,
4: vrai?
2: Hein?
4: Oui, sur CNews, il s'ennuie.

0: L'humour corrosif, ben des méchants.
1: Ah oui?
0: Il dit les bleus pas d'RBO, tout
1: ça. Mais nous, on fait quoi?
2: Ben oui.
1: Des cotons?
2: Ben oui, des cotons. Mais Olivier m'a envoyé cet extrait en messagerie privée là, sur Instagram, le lien vidéo. Ouais. Et aussi, il m'a envoyé ses codes d'accès à Prime Vidéo pour que je puisse finir enfin Vitrerie Royale. Ben oui, c'est-tu plate, là, je veux dire, avec Martin Matt, là. Parce que je m'étais endormi pendant la scène d'accident du frère de Martin.
1: Oh!
2: Ben, et moi, il est ralenti, là. Cinéma d'été, les amis. J'espère que vous êtes allés voir le dernier Toy Story. Vous êtes des pères de famille.
1: Oui,
2: là.
1: Oui.
2: C'était Toy Story 5,
1: oui,
2: là.
1: Oui, oui, oui.
2: Bon, Olivier, vos ados, je les ai vus, là, oui, votre condo, sont votre appartement, mais non, votre maison. c'est des ados trop grands, ça, je peux comprendre, mais Jean-Philippe...
1: Moi, je suis allé voir.
2: Puis?
1: C'est dégueulasse.
2: Ah oui,
1: c'est
2: vous avez pas aimé ça?
1: C'est le pire des cinq.
2: Ah, ben moi, je vais vous dire une chose. Quand j'ai vu Masbou, Patrick Masbourian, bonsoir, bonsoir, avec ses nouvelles lunettes, je me suis dit, tiens... Pixar Animation Studio a trouvé son nouveau personnage pour la prochaine histoire de jouets. 6, on va l'appeler Lunette. Bon, là, je sais que c'est un gage. Eh oui, c'est parce qu'il y a des nouvelles
1: visuel,
2: lunettes.
1: Ouais,
2: c'est très, très visuel, ouais, là, mais j'ai pas de regret là-dessus. Hein. Discussion de boys. Je vais vous demander, est-ce que la chose que vous regrettez le moins de votre été 2020, c'est une vraie question, là.
0: Moi, c'est ma chaise hamac que j'ai achetée chez Canadian Tire. J'ai passé l'été là-dessus.
2: Ça, c'est
0: confortable.
2: Pas besoin de voyager, presque pas. Et vous, Jean-Philippe?
3: Mon Dieu, un été de vacances et de vélo.
2: Ah bon.
3: Ah oui.
2: On se retrouve. Mais moi, c'est d'avoir porté des crocs.
0: Ah oui.
2: Aucun regret. Hey, mais je suis bien. Là. Personne.
0: Pour vrai?
2: J'en ai en ce moment là, puis c'est très visuel, mais c'est pas grave.
3: Ah mon Dieu, ils sont blancs.
2: C'est blanc, c'est blanc.
3: Ah, dégueulasse.
2: Oui, mais personne me juge dans le Myland. Tout le monde a un look. Hein? Alors oui, c'est certain que moi là, c'est sérieux. J'ai pensé à ça cette semaine. Si Dieu me prête vie, là, je vais finir en triporteur dans le Myland. Ça me dérangerait pas la bave sa gueule en réclamant un cortado pendant ce temps-là. Ben justement, parlant de café, là, c'est pas ça qui va nous ramener le seul Tim Hortons des îles de la Madeleine qui va fermer par manque de main-d'œuvre à Cap-Homme. Ça m'a mis en... C'est pas vrai qu'il n'y en a pas de main-d'œuvre, là. Prenez la moitié des recherchistes de Pénélope, envoyez sur un vol d'Olysée Pascan des îles, puis ils vont assurer la relève. Je pourrais pas vous deux, Olivier. Vous êtes debout de bonheur. Je vous vois au service à l'auto. Puis vous, Jean-Philippe, là, vous seriez prêt, là, je veux dire, pour présenter des bangs chez Tim, là, au nombre de collaborateurs que vous avez passé à bonsoir, bonsoir. En terminant sincèrement, trois choses que vous voulez faire avant de mourir. Dites-le, il vous reste 15 secondes.
1: Là, hein?
2: Oui, oui, allez-y, trois choses.
1: Ah, mon Dieu.
2: Ben voilà, bon week-end. Vous pouvez répéter la question de retour pour une 16e saison.
1: Ah, 19h. 16 ans?
2: Oui, samedi.
1: Vous avez commencé, vous aviez quel âge?
2: 44.
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7: Bonsoir, ici Marc-Antoine Leblanc. Voici vos informations. Les négociations se poursuivent entre le Canada et les États-Unis à quelques heures de l'entrée en vigueur des tarifs américains de 50% sur une série de produits canadiens. L'équipe de négociation est à Washington pour tenter d'en arriver à une entente avant minuit une. Les explications de Julianne Lapointe.
8: Il reste vraisemblablement encore des ficelles à attacher à quelques heures de l'échéance pour l'entrée en vigueur de tarifs. Le ministre Dominique Leblanc est sorti du bureau du représentant américain au commerce après plus de 3 heures de discussion. Il n'a pas répondu aux questions des journalistes, mais a déclaré que les négociations se poursuivent.
9: Nous avons encore du travail à faire. Notre travail n'est pas fini. On va continuer de travailler jusqu'à la dernière minute. Les travailleurs canadiens, les entreprises canadiennes s'attendent qu'on va faire ce travail-là. Et c'est précisément qu'est-ce que nous allons faire en quittant ici tout de suite.
8: Le ministre est ensuite parti accompagné de l'ambassadeur canadien à Washington et du chef de cabinet de Mark Carney. La négociatrice en chef, Janice Charette, est restée sur place, tout comme l'équipe de négociation. Est-il encore possible d'en arriver à une entente finale? Le président Donald Trump a dit aux journalistes en fin d'après-midi qu'il avait espoir que oui. Mais selon des sources au fait des discussions à huis clos, un des membres les plus influents du cabinet du président américain, Howard Lutnick, a fait part de son insatisfaction sur l'état actuel de l'accord qui est en cours de négociation. Il voudrait que des modifications y soient apportées et que les États-Unis puissent obtenir un meilleur accord. Est-ce que tout cela pourrait avoir une incidence sur les discussions? Les prochaines heures le diront.

0: Ici Juliane Lapointe, Radio-Canada, Ottawa.
1: Toujours sur les négociations, le Conseil canadien du commerce de détail accueille favorablement l'arrivée potentielle de davantage de lait, de fromage et de yogourt américains au pays. Selon nos informations, l'entente qui se dessine entre le Canada et les États-Unis prévoit que les détaillants canadiens pourraient obtenir des permis d'importation de produits laitiers américains et non plus seulement les transformateurs. Le président du Conseil canadien du commerce de détail pour le Québec, Michel Rochette, réclame depuis 2020 ce changement qui pourrait mener à une plus grande présence de produits laitiers américains sur les tablettes des supermarchés de ce côté-ci de la frontière.
2: C'est simplement une question d'équilibre à l'intérieur de ce qui est déjà permis par les accords de donner la chance aux détaillants d'acquérir eux aussi des produits. Et encore une fois, c'est le consommateur qui décide.
1: Les producteurs de lait du Québec craignent pour leur part de devoir céder encore davantage de place aux produits étrangers. Le Parti québécois promet officiellement d'abolir Santé Québec afin, dit-il, de réinvestir dans les soins s'il prend le pouvoir en octobre prochain. Une promesse qui déplaît à la présidente directrice générale de la Société d'État qui a invité le chef péquiste à une rencontre pour rectifier certains faits qu'elle juge erronés. La ministre de la Santé s'est quant à elle portée à la défense de la réforme mise en place par le gouvernement caquiste. Les explications de Marie-Isabelle Rochon.
3: On est bel et bien devant un monstre de bureaucratie.
4: Paul Saint-Pierre Plamondon promet l'abolition de Santé Québec.
3: Il faut reprendre le contrôle sur cette société d'État et elle doit rendre des comptes sur une croissance qui est totalement hors de contrôle.
4: Selon le Parti québécois, le nombre d'employés a doublé depuis la création de l'agence et sa suppression générait des économies de 40 millions de dollars. Mais selon Santé Québec, la grande majorité des employés en poste étaient déjà à l'emploi du ministère ou du réseau de la santé. La PDG, Geneviève Biron, a d'ailleurs envoyé une lettre au chef du Parti québécois l'invitant à une rencontre pour rectifier les faits qu'elle juge erronés.
3: Ce n'est pas le rôle de Mme Biron de faire de la politique. Et c'est une preuve parmi d'autres qu'on est devant un État dans l'État.
4: Le Parti québécois n'est pas le seul à promettre l'abolition de Santé Québec. Le chef du Parti conservateur du Québec, Éric Duhaime, s'y est aussi engagé lors du dévoilement de sa plateforme électorale. Une idée à laquelle s'oppose la ministre de la Santé, Sonia Bélanger, tout comme le chef du Parti libéral du Québec, Charles Millière.
5: On n'a jamais eu une liste d'attente aussi basse en chirurgie depuis les 5 dernières années. Et l'arrivée de Santé Québec a contribué grandement à cela.
6: C'est la dernière chose que les gens veulent, c'est un psychodrame de structure.
4: Quant à elle, Ruba Gazal, co-porte-parole de Québec solidaire, estime qu'il ne faudrait pas une énième réforme de structure bureaucratique. Ici Marie-Isabelle Rochon, Radio-Canada, Québec.
1: Toujours sur la santé, le vaccin contre la grippe ne sera plus gratuit pour l'ensemble des Québécois à compter de cet automne. Les doses sans frais contre l'influenza seront réservées aux personnes atteintes d'une maladie chronique, aux femmes enceintes bien avancées dans leur grossesse et aux immunodéprimés. Les travailleurs de la santé et les proches aidants pourront aussi obtenir le vaccin gratuitement. Cette décision est motivée par deux facteurs, comme l'explique la directrice nationale de santé publique du Québec, la docteure Caroline Couache.
7: Ce qu'on veut vraiment, c'est prévenir les complications chez ceux qui sont à risque. Et le portefeuille de la santé n'étant pas élastique, il faut toujours se demander où est-ce qu'on met nos ressources, parce que ce qu'on met là, on peut pas le mettre ailleurs. Donc, c'est dans ce contexte-là et dans cet environnement-là que le Comité sur l'immunisation du Québec nous fait aussi ses recommandations, où le coût-efficacité est toujours regardé, on n'a pas le choix.
1: Le reste de la population devra se tourner vers les pharmacies pour être vacciné contre la grippe où des frais seront exigés. Enfin, en terminant, un mineur de Montréal a été arrêté par la GRC pour des allégations de terrorisme. Le jeune homme aurait eu recours à l'intelligence artificielle pour planifier un potentiel attentat et aurait publié des propos menaçants sur l'application de messagerie Telegram. L'enquête a commencé il y a quelques semaines à la suite de l'obtention d'informations du FBI selon lesquelles le jeune homme planifiait une attaque dans une école de la métropole. Il doit comparaître demain devant la Chambre de la jeunesse du Palais de justice de Montréal. Voilà. C'était vos informations. Passez une excellente soirée à notre antenne.
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9: Et je me souviens encore du moment où je suis embarqué dans l'avion. Mon agente qui m'appelle, elle dit, Denis, ils viennent de nous appeler, c'est toi qui vas faire. Félicitations, tu vas faire ton premier film de 50 millions. J'ai... choqué.
10: Hollywood est encore moins planifié, qui est en fait le résultat du succès de M. Lazare, de sa nomination aux Oscars.
11: Pour servir cette affaire-là, pour servir l'histoire, pour servir le tout, si on a des récompenses, tant mieux, on a des récompenses. Mais moi, j'ai un grand, grand sentiment de devoir accompli. Qu'on me donne des récompenses ou non, là, je suis heureux.

0: Alors voilà, vous avez entendu les voix de Denis Villeneuve, de Philippe Falardeau et de Jean-Marc Vallée sur une musique de la bande originale du film Dallas Buyers Club, dont on va très certainement parler un petit peu plus tard. C'est le cinquième et dernier épisode de cette série sur le cinéma, on va dire canadien, le cinéma de chez nous. Un panorama subjectif, parce que honnêtement, faire l'histoire du cinéma canadien depuis 1895 en 5 épisodes d'une heure, ce serait assez ambitieux de notre part. Alors on a choisi des gens passionnés qui ont choisi des sujets dont ils avaient envie de parler. Pour ce 5e épisode, j'ai avec moi autour de la table Manon Dumais, journaliste cinéma à la Presse. Manon, bonjour, bienvenue.
1: Bonjour, Stéphane.
0: Marc Cassivi, qui est chroniqueur et amateur fini de cinéma à la Presse également.
2: Bonjour Stéphane.
0: Merci d'être là. Et François Lemay, qui est avec nous pour presque toutes les émissions, à qui j'ai donné le mandat de s'intéresser beaucoup à la musique du cinéma.
3: Je suis un homme heureux et comblé juste d'entendre mes collègues parler de cinéma puis de faire ces discussions-là qu'on aurait de toute façon autour d'une table et d'une bouteille de vin. Mais là, on l'a avec vous, c'est encore mieux.
2: Allô, on boit de l'eau.
0: Un peu ce qu'on a dit dans un des épisodes, là, je me souviens plus lequel, c'est effectivement un petit peu des conversations de corridor qu'on a ici autour de la machine à café et puis tout ça, puis dans l'épisode 2 sur le cinéma direct, qui est disponible sur la plateforme audio. Merci de me passer la rondelle, mon cher François. Et effectivement, dans l'épisode 2 sur le cinéma direct, on a des gens vraiment passionnés. Denis Desjardins, cinéaste, qui est là et tout. Alors, on va y aller tout de suite parce qu'il y a vraiment beaucoup de choses à dire. On va commencer par les Canadiens à Hollywood.
4: You're pretty sure of yourself, ain't you, Virgil? Virgil, that's a funny name. What do they call you up there?
5: They call me Mr. Tibbs.
4: Mr. Tibbs? Well, Mr. Wood, take Mr. Tibbs. Take him down to the depot, and I mean boy like now.
0: C'est Marc Cassivi qui s'est intéressé aux Canadiens à Hollywood. On vient d'entendre un extrait du film Dans la chaleur de la nuit, un célèbre extrait entre Sidney Poitier et Rod Steiger. Je sais que vous aviez envie, Marc, de commencer avec la Mésopotamie du cinéma.
2: C'est ça. J'allais venir à Norman Jewison, donc cet extrait de In the Heat of the Night qui avait gagné l'Oscar du meilleur film quand même. Un Canadien qui remporte l'Oscar du meilleur film, ça s'était pas vu avant ça. Mais je retourne dans le temps et je vous par ça avec Max Sennett. On parle du début du 20e siècle, 1910-1911. Max Sennett, qui est né en Estrie à Richmond et qui, à l'adolescence, est parti en Nouvelle-Angleterre et s'est retrouvé à New York. De son nom, Michael Sinnott, est devenu Max Sennett aux États-Unis.
0: Et Max Sennett, c'est les groupes de policiers incompétents. Là.
2: Oui, c'est Keystone Cops.
0: Les Keystone Cops.
2: C'est ça, ça faisait un peu Benny Hill là, de ce type-là. C'est vraiment le roi du burlesque, en fait, Max Sennett.
0: Oui, on est un peu dans la plure de banane, puis la tarte à la crème.
2: Tarte à la crème, c'est sa signature à Max Sennett. Il a participé, lui, c'est vraiment un producteur très, très influent. C'est peut-être le plus hollywoodien de tous les cinéastes canadiens, en fait, à tel point qu'il y a un moment, il a décidé de faire un projet résidentiel dans les années 20 à Hollywood, et il a acheté la butte où, aujourd'hui encore, on voit les lettres Hollywood.
0: C'est vrai.
2: Et au départ, ça s'appelait Hollywoodland dans les années 20. Vous avez vu ça souvent? Oui. Le Land est sorti. En fait, c'était un projet immobilier résidentiel qui est tombé avec la crise de 1929. C'est quelqu'un de très influent, qui avait de l'argent, qui faisait de la production, de la réalisation, du jeu, de la scénarisation. Il a participé à quelques 4000 films.
0: C'est un petit gars de l'Estrie.
2: C'est un petit gars de l'Estrie qui a lancé Charlie Chaplin.
0: C'est pas rien.
2: C'est quand
0: déjà
2: même...
0: Sa contribution au cinéma est pas mal. Alors, on fait un gros bond dans le temps, puis on revient à Norman Jewison, qui est un réalisateur important parce que multiforme. Il a touché à tous les genres et, je regardais sa filmographie, excellente moyenne au bâton.
2: Ah oui, absolument. Nommé aux Oscars en 3 décennies, il y a In the Heat of the Night dans les années 60, après ça, Fiddler on the Roof dans les années 70, Moonstruck, donc meilleur réalisation, un finaliste aux Oscars pendant 3 décennies, il faut le faire quand même. Jewison, qui a été nommé 7 fois, lui, par l'Académie des Oscars. Comme je le disais, il a remporté l'Oscar du meilleur film pour In the Heat of the Night, c'était en 67. Il avait toujours aussi un pied au Canada. Dans les années 80, il a fait Agnes of God, je sais pas si vous vous souvenez de ça.
0: Oui, avec tourné
2: à Montréal, notamment à Sainte-Anne-de-Bellevue, à l'hôpital où travaillait ma mère. Et...

0: la voit d'ailleurs.
1: Oui, c'est, on la voit pas, mais on voit sur l'affiche. Et à Toronto aussi, dans les années 90, ça avait fait The Hurricane avec Denzel Washington. Il y avait eu toute une espèce de campagne. Il avait été nommé aux Oscars. Je me souviens, j'avais fait des entrevues avec lui, avec Norman Jewison à l'époque. Il avait remporté le Irving Thalberg Award aussi aux Oscars. Donc, a marqué, évidemment, Hollywood ces années-là.
2: Juste mentionner une chose que j'ai oubliée, c'est qu'Hélène Faradji va être avec nous également. Mais vu qu'elle n'est pas encore arrivée, j'ai oublié de la nommer, mais elle va être avec nous tout à l'heure. D'ailleurs, elle arrive. Là. Elle va s'installer en régie et elle va nous parler, oui, des performances de nos artisans canadiens, mais à l'extérieur du Canada et des États-Unis, donc beaucoup en France. Mm-hmm. Parlons d'Yves Simoneau et de Christian Duguay maintenant. Yves Simoneau qui a fait une carrière à Hollywood, mais vraiment une carrière. Il a tourné beaucoup pour la télé, il a fait plein de choses. Ouais. Il a gagné sa vie là-bas pendant assez longtemps.
1: Ouais, réalisateur chevronné qui, évidemment, faisait aussi carrière au Québec, qui a fait des projets en France et qui, à Hollywood, s'est installé. Bon, je parlais de Christian Duguay parce qu'ils sont arrivés à peu près en même temps à Hollywood, des années 90, fin des années 80. Duguay qui a fait des projets à petit budget, disons, des fois de la série B. Simoneau qui avait pas toujours des grands moyens non plus, mais qui a, comme tu disais, fait carrière là-bas.
2: Oui, puis qui était déjà très bien installé chez nous, là, qui a fait des films que on est nombreux à avoir vus ici, qui avaient marché très fort. On va l'écouter, Yves Simoneau. Il expliquait à Marie-Louise Arsenault en 2011 pourquoi il s'était installé à Hollywood en 91.
3: J'avais un appétit de tournée qui était peut-être plus grand que ce qui était possible de faire ici. Il y avait une certaine quantité d'argent disponible. Il y a beaucoup de monde qui veulent y accéder. Donc, plus souvent qu'autrement, il faut attendre son tour. Alors, on a le choix ou bien on suit ce chemin-là ou on décide d'aller ailleurs, voir ce qui se passe.
4: Et là, vous arrivez là-bas et comment vous êtes reçu?
3: Ils sont accueillants de façon superficielle, mais c'est comme rentrer dans la ligue nationale de hockey. Si tu veux jouer dans un coin, tu as besoin de te tenir parce que tu vas te faire rentrer dedans. C'est bien de visiter. Quand tu visites, ça va, on t'accueille généreusement, mais quand tu décides de jouer dans la ligue, on va te planter si possible, parce que ça fait partie du jeu.
2: Voilà, ça c'était Yves Simoneau. Belle carrière, malgré tout. Quelqu'un qui réussit à faire son chemin, travailler à Hollywood, c'est tout à fait honorable. On va focaliser maintenant sur trois individus et on va écouter un extrait d'un film qui a marqué et sa carrière et aussi notre imaginaire. C'est un grand film.
5: You have tested positive for HIV. Mr. Woodruff, we estimate that you have approximately 30 days.
6: And newsflash for y'all. Ain't nothing out there can kill Ron Woodruff in 30 days.
2: The Dallas Buyers Club de Jean-Marc Vallée. Il avait déjà tourné à l'extérieur du Canada, mais c'est ce film-là qui va le propulser.
1: Oui, et il est, Jean-Marc Vallée, l'espèce de fer de lance de cette invasion québécoise au début des années 2010 à Hollywood. C'est lui qui ouvre le chemin à des cinéastes comme Denis Villeneuve, comme Philippe Falardeau. Villeneuve a souvent dit, moi j'ai suivi les traces, j'étais derrière lui, puis je le voyais aller. Dallas Buyers Club, qui a été nommé aux Oscars six fois nommé. Il a recueilli trois Oscars, et notamment Jean-Marc Vallée a été nommé, lui, dans la catégorie du montage, avec son pseudo John Mac McMurphy.
2: C'est vrai?
1: On voit tout de suite que c'est un pseudo, mais oui, il s'amusait avec ça. Il avait déjà été nommé aux Oscars pour The Young Victorious, qui est son premier film hollywoodien, c'est en 2009. Et puis, il a fait Wild aussi avec Reese Witherspoon, une actrice qu'on a retrouvée ensuite chez Philippe Falardeau. Puis, dans The Young Victoria, il y avait des acteurs aussi. C'était Emily Blunt, qu'on retrouve ensuite chez Villeneuve. Donc, c'est cinéastes qui s'échangent des acteurs
2: liens
1: et des
2: partout.
1: Actrices partout. Et
2: En décembre 2013, au moment où les deux vedettes de Dallas Buyers Club, et quelle performance, et de Matthew McConaughey et de Jared Leto.
1: Ils ont reçu l'Oscar. Hein,
2: ils ont reçu l'Oscar par la suite, mais au moment de l'entrevue, ils n'étaient pas encore sélectionnés. C'est en décembre 2013. Mais ils avaient quand même accumulé des prix d'interprétation dans différents festivals. Catherine Perrin lui demandait à Jean-Marc Vallée s'il trouvait pas un peu ingrat malgré la finesse, la précision, tout le soin qui avait été accordé à la mise en scène, qu'on parle si peu de la réalisation.
7: Ben écoute, tant mieux si elle est transparente, hein, c'est ça le but. Hein. Puis plus je tourne aujourd'hui, là, du haut de mes 50 ans, plus je gagne en assurance et en humilité. Et j'essaie de me faire transparent, de me faire tout petit, et puis ça, pour servir cette affaire-là, là, pour servir l'histoire, pour servir le tout. si on a des récompenses, tant mieux, on a des récompenses. Mais moi, j'ai un grand, grand sentiment de devoir accompli, là. Qu'on me donne des récompenses ou non, là, je suis heureux. J'ai fait ce film-là. Je l'ai bien fait. Je l'ai fait à mon goût. Je l'ai fait avec, avec économie, mais en même temps avec, avec beaucoup d'amour du cinéma, là. Et je pense que ça paraît.
4: Mm-hmm.
7: Et les acteurs et l'équipe le sentaient. On avait tous le même but. Celui d'essayer de se dépasser, là. Puis comment on peut utiliser le cinéma avec les moyens qu'on a.
2: Et, Jean-Marc Vallée aurait pu en faire beaucoup d'autres.
1: Ben oui, disparu à 58 ans, alors qu'on
4: le
1: pense.
4: Le soir de Noël.
1: Le soir de Noël, oui, c'est ça. Donc, je vous disais, le fer de lance de cette invasion québécoise. Je parle beaucoup des Oscars parce qu'évidemment, c'est le sésame ultime à Hollywood. Denis Villeneuve est arrivé aussi à Hollywood grâce aux Oscars, de la même manière que Philippe Falardeau, c'est-à-dire que des films québécois tournés ici, mais aussi à l'étranger, ont été finalistes pour l'Oscar du meilleur film en langue
2: étrangère. Et donc, attirer l'attention des producteurs et de Hollywood.
1: Exactement. Ouais. Donc, Villeneuve s'est incendié en 2010, ce qui l'a lancé. Mais à partir de Prisoners, son premier film, il y avait Enemy, mais des premiers films véritablement hollywoodien, parce qu'Enemy était plus un film canadien. Il a été nommé aux Oscars à chacun de ses films. Sicario, Arrival, Blade Runner 2049, Dune, le premier, le deuxième. On verra si le troisième qui sort à Noël sera aussi sur la liste. Et puis lui a été même nommé personnellement 4 fois aux Oscars pour la meilleure réalisation de Rival, qui avait tourné à Montréal, d'ailleurs, en 2017.
2: On peut dire que ces affaires vont plutôt bien.
1: Oui, 2 milliards de recettes dans le monde pour ces films, ça va pas mal.
2: C'est pas mal. Il va en réaliser beaucoup, beaucoup d'autres.
1: Il y a de l'avenir, ça.
2: On va écouter un clip assez amusant où Denis Villeneuve raconte la genèse de son premier film américain, donc Prisoners. C'était avec René Aumirois au Grand Entretien en janvier 2017. Et comment il a réagi quand on lui a offert formellement le film, vous allez voir, on a collé 2 bouts de conversation.
0: Je suis allé à Hollywood parce que j'avais été invité. Et je commençais à recevoir beaucoup de scénarios. Après Incendie, après les Oscars, là, je recevais beaucoup de scénarios. Parce que le film avait coup sur coup, les deux films, coup sur coup, là, il y avait un intérêt sincère de la part de producteurs de vouloir travailler avec moi. Et je me souviens encore du moment où je suis embarqué dans l'avion. Mon agente qui m'appelle, elle dit, Denis, ils viennent de nous appeler, c'est toi qui vas faire, félicitations, tu vas faire ton premier film de 50 millions. J'ai choqué. C'est-à-dire que là, je savais pas que le film allait coûter autant. Dans ma tête, ça allait être un projet de, je sais pas, 7, 8, 10, 12 millions, je sais pas, mais la charge, c'est là que j'ai eu un trac épouvantable quand j'ai compris. Et où ça, en me disant, mais je suis vraiment à faire ce film? Je veux dire, c'est violent, c'est noir.
2: Et on va se le dire, 50 millions pour un film de Denis Villeneuve, maintenant c'est un petit budget.
1: Oui, c'est ça. Et Denis Villeneuve, qui, je pense, malheureusement, on n'arrivera pas à attirer de nouveau au Québec avec nos budgets de 5 et 6 millions.
2: À moins que ça lui tente.
1: À moins qu'il ait vraiment un projet personnel, ouais. Mais je pense qu'il a accès à plus que ça. Tandis qu'un Philippe Falardeau, lui, continue de faire une carrière en parallèle entre le Québec et ses plus petits budgets, et des budgets un petit peu plus, des moyens budgets pour Hollywood, des petits budgets pour Hollywood, qui ici sont des sommes quand même faramineuses.
2: On pourrait faire 15 films.
1: Donc, Philippe Falardeau, de la même façon, a été découvert aux États-Unis grâce à M. Lazare, qui était aux Oscars. Mm-hmm. Il a fait The Good Lie à Hollywood avec Reese Witherspoon. Il a fait Chuck avec Liv Schreiber. Il a fait My Salinger Year avec Sigourney Weaver et Margaret Qualley. Et en même temps, fait ses films québécois.
2: Voilà. Et on va l'écouter, Philippe Falardeau. Il est très, très sympathique en entrevue. Il est assez nonchalant en entrevue.
1: Oui, très sympathique,
2: il a l'air, effectivement. Et pour lui, Hollywood n'a jamais constitué une fin en soi, mais plutôt une étape parmi d'autres dans un parcours qui n'est pas en ligne droite. Il était invité au Téléjournal le 19 mai 2017. À ce moment-là, c'était la sortie de son film Chuck. Et justement, il rappelait qu'il n'était pas arrivé en ligne droite, mais au terme de détours, de hasards, de choix assumés.
8: J'ai toujours dit que mon parcours était un parcours d'accident. J'ai étudié en sciences politiques puis en relations internationales. Donc, un premier accident qui s'appelait la course destination au monde m'a amené dans le monde de la télé puis du documentaire. Et un deuxième accident vers la fiction quand j'ai voulu faire un documentaire sur mon colocataire qui était sans emploi.
9: Je suis en sevrage en ce moment.
8: Donc, c'était vraiment une série d'accidents. C'était rien de planifié. Et en ce sens-là, Hollywood était encore moins planifié, qui est en fait le résultat du succès de M. Lazare et de sa nomination aux Oscars.
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0: Donc c'est pas, j'aimerais dire que j'avais cette ambition depuis l'âge de 8 ans, mais c'est pas vrai.
1: Voilà, ça c'est Philippe Falardeau. Évidemment, Marc, on a porté toute notre attention sur des réalisateurs, mais il y a aussi des producteurs québécois et canadiens qui ont fait carrière
2: à Hollywood.
1: Des acteurs,
2: des directeurs photos, de tout ça. Hein.
1: Absolument, des musiciens. François Lemay va nous en parler tout à l'heure. Mais là, on va écouter un petit bout de la chanson de Martin Léon, collaborateur régulier de Falardeau. Ici, c'était pour The Good Life, puis ça va donner le temps à Hélène Faragie de traverser de l'autre côté.

0: Hélène Faradji est de retour avec nous donc pour ce cinquième épisode sur les Hollywoodiens, donc les artisans canadiens qui ont fait leur marque à Hollywood. Et encore une fois, quand j'ai appelé Hélène pour parler de ce sujet-là, elle me dit oui, mais Hollywood, c'est pas le seul Eldorado.
1: Je m'excuse, je suis une empêcheuse de tourner en rond.
0: Non, au contraire, ça bonifie l'affaire. Et donc, effectivement, c'est pas le seul Eldorado. On a aussi beaucoup d'artisans qui ont fait leur marque en Europe, surtout en France, et qui sont passés par Cannes.
1: Absolument. Cannes, le Festival de Cannes, c'est vraiment aussi un des grands déclencheurs des carrières internationales de nos cinéastes. Oui, bien sûr, les Oscars amènent un glamour, un rayonnement, mais le Festival de Cannes a tout de même une influence très marquée dans l'histoire du cinéma québécois, et ce, dès le début. Parce que dès que notre cinéma devient ce qu'il va être par la suite, eh ben, il y a une association naturelle qui se fait avec le Festival de Cannes dès 1963, en fait, pour la suite du monde. Michel Brault, Pierre Perrault, premier long métrage canadien à être sélectionné en compétition officielle au Festival de Cannes. Donc, dès que notre cinéma commence, il s'installe au Festival de Cannes.
0: Alors, en fouillant dans les archives, dans la préparation de l'émission, je suis tombé sur un vox pop réalisé par Pierre Nadeau. D'ailleurs, quand vous fouillez dans les archives de Radio-Canada des années 50, 60, 70 et 80, Pierre Nadeau est partout. Il est partout, il devait avoir des clones. Et là, il était à Cannes et pour recueillir les commentaires de spectateurs à la sortie de la projection de Pour la suite du monde, c'était donc en mai 1963.
2: La langue ne vous a pas étonné?
3: Si, c'est adorable.
2: Oui, vous aimez.
3: Beaucoup. Oui. Ils vont mourir, il y a la traite dans la dimension du sang, il y a le vieux français.
4: Donnez-moi l'opinion de vieille dame neuve. Magnifique en tout point, comme sentiment, comme tradition, comme réalisation.
2: Eh bien, écoutez, le Canada vous remercie beaucoup, sans doute. Merci beaucoup, madame.
5: C'est magnifique, ça. Une dimension extraordinaire. On sent absolument la personnalité du metteur en scène à chaque plan, malgré qu'il y ait soi-disant pas d'intervention. C'est absolument extraordinaire.
2: Mais est-ce que vous croyez que ce film méritait d'être présenté au festival?
5: Ah oui, absolument.
2: C'est dans la tradition.
5: C'est un film d'auteur. Enfin, c'est un film absolument. Enfin, il l'a composé de bout en bout. Il l'a senti. C'est merveilleux. Merveilleux.
2: Bon, eh bien, je vous remercie beaucoup, monsieur. Merci bien.
0: Il a quand même attrapé, à la sortie de la projection, un public cinéphile.
1: Absolument. Bah, le public du Festival de Cannes, en général, c'est un public qui aime le cinéma. Et c'est ce qui va se passer avec ces premiers films québécois, en fait, qui sont présentés à Cannes. C'est que ça les fait exister comme de l'art, comme du cinéma, ça leur donne une valeur artistique. Et ce qui est intéressant, c'est que toute cette jeune génération du cinéma québécois des années 60-70 va aller à Cannes. Le chat dans le sac y est, La vraie nature de Bernadette, et Jeanne Padovani, bien sûr Les ordres de Michel Brault.
0: Film préféré de mon collègue.
6: Je le regarde aux 2 ans quand je me trouve trop confortable dans ma situation.
1: C'est une très bonne idée d'y retourner tous les 2 ans, qui va gagner notamment le prix de la mise en scène. J.A. Martin, photographe.
0: Ah oui.
1: Bref, on a toute cette première période de films québécois qui vont gagner un espèce de saut de respectabilité, de qualité. Et ça va aider le cinéma québécois à exister autant à l'international que chez nous, parce que c'est un jeune cinéma qui se cherche encore, et cette reconnaissance de l'étranger, de Cannes, va vraiment aider.

0: en 73 et en 80. Et dès 1977, on la retrouve au générique de plusieurs films français. Donc on va la voir chez Corneau, dans Préparez vos mouchoirs de billets, dans À mort l'arbitre de Mocky. Et donc on voit comment sa présence à Cannes va lui ouvrir les portes d'un cinéma français auquel peut-être elle n'aurait pas eu accès.
1: Et un petit peu américain aussi par la bande. Je me souviens d'elle dans un film de John Huston qui s'appelle Victory, histoire de soccer pendant la Deuxième Guerre mondiale, avec Pelé qui a un rôle dans le film.
0: C'est particulier.
1: Oui, c'est assez étonnant. Ouais.
0: Denis Arcand, c'est encore plus marqué parce que, bien sûr, Denis Arcand va présenter Le déclin de l'Empire américain à la Quinzaine des réalisateurs, c'est le film d'ouverture, mais non seulement il va être reconnu là-bas, mais il va être acheté pour une diffusion en France. Et ça, c'est pas rien, parce que avec Le déclin, Denis Arcand va devenir le réalisateur qui a le succès le plus marqué commercialement en France. Le film va réunir plus d'un million point 5 de spectateurs en
1: France.
0: C'est
1: beaucoup de monde.
0: C'est beaucoup de monde.
1: C'est un gros succès. Ouais. Qu'aura pas eu Léo Lo?
0: Non. Bizarrement, Léo Lo va aussi faire partie de cette deuxième période où les films sont achetés, les films québécois, pardon, sont achetés pour être diffusés en France. Léo Lo va sortir en France. Le problème, c'est qu'il est assorti d'une interdiction au moins de 16 ans. Mmh. Et donc, forcément, le résultat...
1: Ça nuit à la carrière commerciale.
0: Exactement, ouais. Exactement. Donc, c'est amusant de voir comment le Festival de Cannes, juste par le fait de présenter ces films-là, de les mettre de l'avant, va créer un effet boule de neige où il y aura des conséquences monétaires, commerciales, très concrètes pour la vie des films québécois et évidemment des réalisateurs.
1: Mmh. Est-ce qu'il est juste de dire qu'après ça, il y a eu comme un passage à vide?
0: On peut dire qu'effectivement, ça n'a pas été très fort au cours des années 90, début des années 2000. Il y a toujours des films québécois chaque année à Cannes, mais il y a un petit coup de mou. Pas du côté de Denis Arcand, qui lui continue son histoire d'amour avec la France, avec ses films. Jésus de Montréal, bien sûr, Les Invasions Barbares, qui va aussi lancer la carrière française de Marie-Josée Croze. Mais
1: qui est toujours là.
0: Exactement, qui a réussi.
1: Qui est resté sur place.
0: Exactement, mais les années 90-2000, en général, c'est un petit peu moins florissant. Il y a Cosmos, tout de même, qui va marquer l'histoire de la Quinzaine. Mais c'est 2009 qui va vraiment... complètement changer les choses et ouvrir là une troisième période pour le cinéma québécois en France. Pourquoi 2009? Parce que trois films, la même année, vont être présentés à la Quinzaine des réalisateurs. Il y a Carcasse de Denis Côté, il y a Polytechnique de Denis Villeneuve, et il y a aussi le premier film d'un tout jeune homme de 19 ans, qui s'appelle Xavier Dolan et qui va présenter là « J'ai tué ma mère ». Et là, c'est la déferlante. Il gagne trois prix et à un mois d'intervalle, le film va sortir et au Québec et en France. On le compare à Truffaut. La presse s'empare de lui comme d'une rock star. La France est même, on peut dire, complètement tombée en amour avec Xavier Dolan. Et dès l'année suivante, 2010, il revient à Cannes avec « Les amours imaginaires ». Où il révèle une certaine Monia Chokri, qui elle aussi va bénéficier de cet effet Cannes sur les cinéastes et acteurs québécois. 2012, là, la relation de Xavier Dolan avec la France prend une toute autre tournure, parce qu'il présente Laurence Anyways, qui n'est pas seulement une sortie concomitante en France. Le film est carrément coproduit par la France, avec un acteur français, Melville Poupeau. Et là encore, la sortie va être un vrai triomphe jusqu'à 2014 avec évidemment Mommy.
2: Hey, c'est qu'on vit à ce temps?
3: Saint-Hubert, proche de la 116.
4: Je vais te renligner solide, moi, tu vas voir. Je vais te faire l'école à la maison, tant que tu trouves pas une habite d'école normale.
5: Ça fait 24 heures que t'es revenu, que le mec s'est pogné en grandeur. Va falloir que tu te ramasses, OK?
6: Vas-tu me tirer la graine de que je pisse aussi?
5: On t'en parler, mec, tu viserais. C'est toujours comme ta gueule.
7: Bonjour, Diane.
5: Shut up!
7: Si t'as ton gars t'en plein, tu peux plus te pointer, ramasse tes clics, tes claques, puis sayonara, ma gadaille.
0: Ça ira,
1: non, mais c'est bien, ce sera grâce à Xavier Dolan que les Français vont finalement peut-être avoir trouvé un certain charme et moins se moquer de l'accent québécois.
0: Absolument, on commence avec Mommy à considérer que la langue québécoise, les acteurs québécois, les jeunes réalisateurs québécois comptent, font partie de la francophonie aussi.
1: Merci Xavier.
0: Et c'est vraiment grâce à Thierry Frémaux que cette envolée de Xavier Dolan sur la scène médiatique française va complètement retentir de façon spectaculaire.

0: Et on a dit tout à l'heure que Marie-Josée Croze était toujours en France. On pourrait peut-être dire que Xavier Dolan, aujourd'hui,
1: il fait les deux. C'est-à-dire qu'il vit à moitié à Paris, à moitié en France.
0: Une carrière de comédien là-bas.
1: Ouais. Exactement, il a une carrière de comédien.
0: Belle carrière de comédien, vraiment.
1: Et il n'arrêtera pas de faire des films qui vont avoir du succès en France, ça c'est évident. Je veux quand même mentionner 2016 parce qu'il revient avec Juste la fin du monde, où là, il se paye la traite et il réunit les plus grande star française devant l'écran. Donc, Marion Cotillard, Nathalie Baye, Léa Seydoux, Gaspard Ulliel et Vincent Cassel au générique d'un film de Xavier Dolan. Tourné à Laval, exactement.
0: Je veux quand même revenir sur Mami, puisqu'on a un extrait sympathique de Xavier Dolan. Donc, il avait gagné pour ce film-là le prix du jury, si je me trompe pas.
1: Absolument.
0: Et quand il a accepté le prix, il était très, très ému.
2: L'émotion qui me gagne en contemplant cette salle mythique et bouleversante. Je suis éperdu de gratitude devant la reconnaissance de votre jury. La quantité d'amour aussi que nous avons reçu au cours de la dernière semaine me fait réaliser que, en fait, du festival, que c'est vrai, on fait ce métier pour aimer et pour être aimé en retour. Je pense que tout est possible à qui rêve, ose, travaille et n'abandonne jamais. Et peut, si je l'espère, ce prix en être la preuve la plus rayonnante.
0: Voilà, ben travailleur, il ose, il est et ça porte fruit. Vous avez parlé donc du film qu'il a fait plus tard à Laval.
1: Oui.
0: Je sais pas pourquoi ça me.
1: Marion Cotillard à Laval, ça arrive pas tous les jours.
0: Ça arrive pas tous les jours, honnêtement. Et puis, ben l'histoire d'amour entre Cannes et nos artisans québécois se poursuit.
1: Absolument, que ce soit Monia Chokri qui a été révélée par Xavier Dolan, mais qui va venir présenter ses propres films à elle comme réalisatrice, La femme de mon frère. Du coup de cœur à Un certain regard en 2019, Simple comme Sylvain, bien sûr, qui va être présenté en 2023 et qui va finir par gagner le César du meilleur film étranger.
0: Devant Christopher Nolan,
1: exactement.
0: C'est pas rien.
1: Et on le sait, Monia Chokri, elle prépare déjà son prochain film en France avec des acteurs français. Son film a aussi porté chance à Magali Lépine-Blondeau, l'actrice québécoise qu'on a retrouvée en 2026 à l'affiche de L'âme idéale aux côtés de Jonathan Cohen, un film français. On peut citer Charlotte Lebon, qui elle effectivement avait déjà un peu une carrière en France, mais tout de même qui est reconnue comme une réalisatrice québécoise. Alors oui, bien sûr, tout ça c'était pour vous dire que si les Oscars c'est un Graal et puis que pour certains réalisateurs c'est extraordinaire, les débouchés commerciaux sont peut-être moins intéressantes parce que le public américain n'aime pas trop les films sous-titrés. Donc ça fait que nos films québécois voyagent moins aux États-Unis, même s'ils sont nommés pour un Oscar.
3: Et la langue est un personnage.
1: Exactement, alors que nos films québécois, en général, quand ils sont adoubés par Cannes, finissent par sortir dans les salles françaises et francophones. Et nous aide à être connue comme une des meilleures cinématographies du monde.
0: Et nous, les spectateurs enthousiasmes, à voir plein de bons films.
1: Exactement.
0: Voilà, c'est un bon moment pour arrêter. Merci beaucoup, Hélène Faradji. Merci.

0: Alors, François Lemay, ça demande des explications.
1: Oui,
0: c'est une chanson de Neil Young qu'on a peut-être connue, Hey Hey My My, avec le groupe Devo.
2: Ben oui.
0: Qu'est-ce qu'on vient d'entendre?
2: Ce qu'on vient d'entendre, c'est tiré de la bande originale d'un film réalisé par Neil Young. Neil Young qui a fait des trames sonores pour des films de Jim Jarmusch, entre autres choses. On lui doit aussi Philadelphia. Il y a eu Bruce Springsteen, mais il y avait une chanson de Neil Young. Ouais. Et Neil Young, généralement, n'écrit pas de nouvelles musiques, généralement, pour des films. On va prendre déjà ses chansons, qui est très populaire, mais à un moment donné, en 82, il décide, lui, qui a envie de faire un film. C'est très mauvais. C'est un Human Highway dans un univers post-apocalyptique, dans une station-service. Il joue le rôle d'un réparateur et bref. La musique est faite par Devo, il a participé à cette chanson-là. Donc,
0: Et mon réalisateur me demande, mais alors pourquoi on l'écoutait?
1: Ouais.
0: Alors je
2: réponds, c'est une curiosité.
0: C'est une curiosité.
3: Et on a l'impression que c'est Yoko Ono.
0: Oui, oui. C'est pas une garantie de qualité.
2: Probablement que Neil Young nous dirait, juste pour nous embêter puis nous enquiquiner, que c'est sa version préférée.
0: Oui, ça c'est très bien. Alors François, donc on parle de compositeurs, de musiciens, Canadiens formés au Canada qui ont travaillé à Hollywood. Oui. Les autres qu'on va entendre sont un peu plus classiques dans

0: lorsque dans l'approche et dans la forme. Mais est-ce qu'il y a quelque chose qui distingue, qui est un peu canadien chez les individus dont on parle?
1: Pas dans la forme, peut-être plus dans le fond, dans la façon de faire. Puis on revient toujours à cette idée-là que c'est dur faire des films, c'est compliqué, ça coûte cher, il y a beaucoup d'incertitudes, donc on aime contrôler ce qu'on peut contrôler. Et les compositeurs canadiens, comme les acteurs, les actrices, les réalisateurs, on est habitués, les réalisatrices, on est habitués de faire beaucoup avec peu, à être très, très efficaces, à comprendre les commandes. Et c'est un peu ce qui va caractériser les compositeurs canadiens qui vont aller travailler à Hollywood, cette capacité-là à répondre aux commandes. Puis en même temps, nous, c'est la crème ici qui sont recrutés évidemment par les Américains. Mais si on avait un cinéma national beaucoup plus fort au Canada, probablement que ces individus-là demeureraient ici pour travailler.
0: Peut-être. Et celui dont vous allez nous parler maintenant, en fait, je savais même pas qu'il était canadien. Non. Il a son nom sur tellement de films, c'est Howard Shore.
1: Howard Shore, qui vient de Toronto, qui a maintenant 79 ans. Puis juste pour le situer, vous allez reconnaître son travail.

0: Écoutez, François, on voit le Hobbit gambader dans le pré néo-zélandais.
1: Le Seigneur des Anneaux, qui n'est pas ma trilogie préférée, contrairement à ce qu'on pourrait croire, avec mon air des fois de nerd un petit peu.
0: Bon, mais on va recevoir des courriels.
1: On va recevoir des courriels, mais musique marquante. Howard Shore fait de la musique à Hollywood depuis les années 70 et 80 films dont il a signé la musique, entre autres des films de David Cronenberg, Martin Scorsese. Donc, évidemment, on le retrouve à la fois dans Le Seigneur des Anneaux, mais aussi Le Silence des Agneaux. Il va signer cette musique-là.
0: Oui, ne pas confondre.
2: Oui, c'est mélangé.
1: Oui. Seven, Philadelphia, dont je parlais plus tôt avec aussi Neil Young. Il va faire des films comme The Aviator, Hugo. Donc, il va s'établir comme la référence, autant, pas autant, mais presque autant qu'un John Williams, par exemple, à Hollywood.
0: Non, mais...
1: On sait qu'on va avoir le son traditionnel hollywoodien, des films à grand déploiement avec des orchestres de 45 musiciens lorsqu'on travaille avec Howard Shore.
0: Le prochain compositeur de Winnipeg n'a pas collé son nom sur autant de films que Howard Shore, mais il a collé son nom sur des films prestigieux. Il s'appelle Michael Dana.
1: Oui, puis juste dire, j'ai oublié Stéphane, Howard Shore, c'est quand même 3 Oscars aussi. Donc, on revient à Michael Dana, originaire de Winnipeg, 67 ans, figure majeure, lui aussi, des films hollywoodiens.
2: Il
1: est très, très Atom et Goyan, entre autres choses, mais il a travaillé aussi avec Ang Lee, Bennett Miller. On lui doit des films, la musique de films comme Capote, et un de mes films préférés à moi, vous ne serez pas surpris, Moneyball, entre autres choses.
3: Très, très bon.
1: Mais aussi Little Miss. Ben, faire un film sur des statistiques, il faut le faire, ça fonctionne.
3: Et je déteste le baseball et j'ai adoré.
1: Voilà. Little Miss Sunshine aussi, 500 Days of Summer, mais bien sûr, ce film-là qui est marquant.

0: un genre de ritournelle.
1: Un genre de ritournelle, mi-musique du monde, mi-musique orchestrale. C'est ouvert sur l'autre. Donc, on pense bien sûr au film Life of Pi, pour lequel il va remporter l'Oscar et aussi un Golden Globe pour la meilleure musique originale. Donc, c'est un compositeur, Michael Danna, extrêmement influent, moins connu que Howard Shore, mais quand même rigoureux et très, très efficace dans sa connaissance, sa compétence, mais sa connaissance de musique à travers le monde.
2: Maintenant, on parle d'un musicien de Montréal travaille plus peut-être dans le cinéma grand public.
1: Ouais, Christophe Beck, compositeur aussi incontournable à Hollywood, mais qui a commencé à la télévision. Buffy the Vampire Slayer, c'est lui qui va signer la musique, ça va lui valoir un Emmy. Sinon, The Hangover. C'est un film,
2: le premier était drôle.
1: Ça pouvait être drôle. La Panthère Rose, le retour de la Panthère Rose, en fait, de Pink Panther, la nouvelle mouture, pas l'original avec Peter Sellers, bien sûr. Mais là, on va le reconnaître le plus, c'est pour ce film-là.

0: deux, sans, okay. sans que ça chante pas.
1: Oui, c'est ça. Ça vous a pas tapé sur les nerfs.
2: Pas encore.
1: Non. Mais aussi collaborer à des films tirés de l'univers de Marvel, entre autres Ant-Man. Donc, compositeur classique hollywoodien qui fait aussi le travail.
2: Ouais, mais Frozen, là, je veux pas avoir l'air de me moquer. C'est quand même un film immense et qui a résonné auprès de nos plus jeunes enfants.
0: Oui, c'est
2: beaucoup,
0: ça.
2: Beaucoup.
0: Pour les parents.
3: Ceux qui ont des gamins.
2: Pour les parents.
1: Oui, la huitième fois.
2: Oui, la huitième fois.
1: La journée pédagogique, on était un peu tannés, effectivement.
2: Ouais. Mais remarque bien que je pense que ma fille est plus vieille maintenant, mais j'ai dû voir A Bug's Life au moins 42 fois. Alors, parlons maintenant. Ben, écoute, Robbie Robertson, c'est pas rien. Peut-être moins connu pour son travail au cinéma, mais il a fait pas mal d'affaires.
1: Beaucoup de films quand même. Il est décédé en 2023. Il avait 80. C'est le meneur de The Band, un des plus grands groupes de l'histoire du rock canadien. Il va développer une carrière quand même importante à Hollywood avec Martin Scorsese.
0: Son grand.
2: Oui, c'était très ami.
1: Ben oui. Puis l'exemple fondateur, c'est bien sûr The Last Waltz, ce grand concert filmé par Scorsese. Donc, dans lequel on entend la musique de Robertson avec The Band, mais qui signe aussi la musique thème, la musique orchestrée qui accompagne le film.

0: C'est narratif, hein?
1: Oui.
0: Quelque chose qui raconte une
1: Robbie histoire. Robertson, qui avait lui-même annoncé la fin de ce band-là, sans vraiment consulter les autres musiciens du groupe qui lui en ont voulu pendant des années, d'ailleurs qui se sont reformés sans lui et qui ont fait de bien belles choses. Mais ça reste que ce film-là de Martin Scorsese est une grande œuvre.
0: C'est une grande œuvre sur un grand groupe, mais Robertson, ça va l'amener à signer aussi des bandes originales de Raging Bull, de Color of Money, entre autres choses. Puis récemment, son dernier projet, Scorsese. Mais en fait, leur dernier projet commun, Robertson et Scorsese, qui est The Irishman, entre autres choses. Donc, de rocker immense avec un des plus grands groupes, il va devenir quand même un compositeur de musique de film assez prisé, assez recherché, Robertson, parce que c'est un gars qui a cette sensibilité-là de la musique populaire, le sens de la mélodie qui accroche, mais en même temps qui est capable de travailler dans des contraintes un peu plus difficiles.
2: Il est très lié au parcours de Scorsese, parce que, excusez l'expression, c'était son chum de brosse. Et donc, la période de cocaïne de Scorsese, fin des années 70, début 80. Il était plus ou moins coloc quand les deux étaient là avec Robertson.
1: Ce qui n'était peut-être pas une bonne chose.
2: Ben, ben non, pas nécessairement. Créativement, oui, mais pour la vie en général,
1: peut-être pas. Oui, tout à fait. Mais je l'entends bien, Robertson travaillait au cinéma, parce qu'on a parlé de son côté rock, mais il donne l'impression d'un cérébral besogneux, quelqu'un qui travaille, excellent musicien, excellent guitariste.
0: Oui, puis un sens de la mélodie accrocheuse, comme on disait.
1: Parlons de mélodie
0: accrocheuse. On l'écoute-tu avant, puis on va en parler après, parce qu'on l'aime tellement.

0: Ben voilà, il l'a dit lui-même, les triplettes de Belleville.
1: Oui.
0: Une performance aux Oscars cette année-là assez pour spectaculaire. Les gens s'étaient levés dans la salle, oui, ils jouaient avec un vélo. Puis, enfin,
1: c'est Benoît Charest, bref, Benoît Charest. Qui a 61
0: Charest,
1: ans. Maintenant. Donc le Montréalais, bien sûr, qui a connu son heure de gloire hollywoodienne avec cette chanson-là tirée d'un film d'animation français.
2: C'est ça qui est récemment, drôle. Aux Oscars, oui. Au César, pardon, il y a eu un hommage.
1: Oui, à on a rendu un hommage à cette chanson-là.
3: C'est Lorraine Chaumet.
2: Hein,
1: oui, puis il y a eu la version française avec M,
2: oui.
1: Puis la version québécoise aussi avec Betty Bonifaci. Et ça a joué partout sur les radios au cours des années qui ont suivi la sortie de ce film-là. C'est un immense succès à la fois au cinéma, mais c'est une chanson aussi qui passe à la radio. On est dans le jazz manouche, donc dans l'inspiration des années 40 et 50 en France.
0: Merci beaucoup, François. On écoute un petit bout,
1: ah,
0: après
1: oui,
0: ça, on parle à Manon.
1: On se

0: ce cinquième épisode de parler ce que moi je nomme la nouvelle vague québécoise, canadienne-française, mais surtout québécoise depuis une vingtaine d'années avec de jeunes réalisateurs qui se sont imposés avec beaucoup de talent.
1: Mais les années 2000, en fait, avant de plonger dans ces années-là, rappelons qu'en 1999 va se tenir le premier gala des prix Jutras. Donc, tout de suite après l'arrivée des cinéastes issus de la course Destination Monde comme Ricardo Troggi, Philippe Falardeau, Denis Villeneuve, n'en nommer que quelques-uns. Et donc, à cette soirée-là, c'est le Violon Rouge de François Gérard qui va remporté 9 prix sur une possibilité de 12. Et malheureusement, en 2016, suite à la révélation de témoignages qui accusaient le cinéaste d'agression sexuelle sur mineurs, on va changer le nom du gala pour le gala Québec Cinéma 2017. Et plutôt que des Jutras, on va y distribuer des Iris. Mais donc, pour le meilleur et pour le pire, la première décennie des années 2000 est marquée par des grands succès au box-office. On va pulvériser des records. Je pense à Séraphin, Un homme et son péché, 6,2 millions. La Grande Séduction, 7,2 millions. Bon Cop, Bad Cop, 12,6 millions. Il y a la franchise des Boys aussi. Et Crazy de Jean-Marc Vallée et Aurore de Luc Dionne. L'un encensé, l'autre démoli. Tous les deux ont fait 6
0: millions.
1: Mais
0: oui, le pire dans tout ça, parce que pour le meilleur, c'est des films qui ont marché. Là.
1: Oui, mais il n'y a pas que des bons films. On s'entend que les Boys, c'est plutôt médiocre. Bon, vous pouviez m'envoyer
0: des courriels,
1: des roches.
0: Envoyez-les à n'importe qui.
1: C'est ça. Puis Aurore, enfin, les prix Aurore qu'on distribuait à Infoman, c'était un hommage au film de Bigrat, mais aussi au film de Luc Dionne. Voilà, on préfère Dumas à Aurore. Voilà.
0: Mais là, après ça, il va y avoir une traversée du désert.
1: Hélas, dès 2010, le public québécois va se désintéressé de son cinéma. Pourtant, Denis Arcand va continuer à connaître du succès à l'international. Il va quand même gagner l'Oscar du meilleur scénario et prix du meilleur scénario à Cannes et aux... Et celui d'Émile Gaudreau en salle qui va faire 10,5 millions avec Le Père en flic. Mais les chiffres diminuent au box-office. Les budgets, le financement aussi. Mais là, grâce à ça, en fait, il va y avoir une nouvelle vague québécoise. Donc, il va y avoir des cinéastes tels Stéphane Lafleur, Maxime Giroux, Raphaël Ouellet, Anne Aymon, Chloé Robichaud, Sébastien
2: Pilote. C'est pour nous,
1: Pilote.
2: Les critiques, ça.
1: C'est, oui,
0: la plupart des gens, ben, pas tous dont on va parler, mais le premier, oui, on a choisi de parler de Denis Côté. Il est un peu confidentiel et il est pas fou des étiquettes, donc. Parlons de Denis Côté.
1: Donc, qui, en 2024, a reçu le prix Albert Tessier, qui est une des plus hautes distinctions au Québec. Donc, réalisateur, scénariste, producteur, on l'a connu d'abord comme critique au journal Ici, un critique assez virulent par moment. Et donc, il s'est vraiment illustré à l'international. Je pense qu'il était adopté à Locarno, par exemple. Il y a eu le Léopold d'Or pour les États nordiques, le prix de la mise en scène pour Elle veut le chaos et Curling. Et donc, parlons d'ailleurs de Curling, qui est peut-être un de ses films le plus accessible. Là, j'entends Denis grincer des dents parce qu'il aime pas ça quand on dit qu'il est accessible. C'est un drame avec Emmanuel Bilodeau, Philomène Bilodeau, Sophie Desmarais, Muriel Dutille. C'est un homme qui vit coupé du monde avec sa fille, mais qui vont quand même être impliqués dans une tragédie. Et c'est un film, c'est sans doute un des plus beaux films sur l'hiver québécois. C'est très énigmatique.
0: Voulez-vous l'écouter grincer des dents?
1: Écoutons-le.
0: Oui. Denis Côté, donc, à la présentation de Franco Nuovo, qui disait de Curling que c'était son film le plus accessible. C'était à l'émission Je l'ai vu à la radio, ils sont devant public.
3: Ah, quel mot. Oui, quel mot. Oui, je trouve ça aussi, moi. Je sais pas pourquoi ce mot-là se promène à ce point-là. J'imagine que les films qui sont venus avant étaient terribles d'abstraction.
4: Vous croyez?
3: Non, je crois pas, mais c'est étrange à porter comme mot accessible.
4: Mais c'est vous qui créez ça un petit peu, qui avez créé ça, parce que bon, vous dites par exemple, vous avez déclaré dans des entrevues, faire des films pour les cinéphiles, faire des films pour le public avec lequel vous voulez dialoguer, donc ces cinéphiles-là.
3: De la façon que vous l'avez présenté, ça fait un peu pur et dur, j'ai dit ça un peu partout, mais c'est vrai qu'après un certain temps, je suis rendu à 5 films, c'est souvent des films qui voyagent, disons, dans des circuits parallèles, on n'en sort pas au Québec, c'est qu'est-ce qui est pour les intellectuels, puis qu'est-ce qui est pour le grand public. On finit tout le temps par débattre là-dessus, tu sais. Donc, un jour, je me suis dit, bon, je vais assumer le fait que je voyage beaucoup en festival, que je rejoins un public parfois un peu plus confidentiel ou de cinéphiles, et puis je l'ai assumé, mais de là à dire, je ne fais que des films pour eux.
0: Ben, je suis pas convaincu qu'il soit fou de l'étiquette de réalisateur de festival non plus, mais enfin, c'est quand même pas mal de rayonner partout à travers le monde. Fait qu'il y a eu Vic et Flo, on vit un ours, il y a eu oui. Répertoire des villes
2: d'argent disparues. À Berlin.
0: Ouais, c'est pas rien.
1: Oui, mais c'est ça, mais c'est un cinéaste radical qui aime se réinventer d'un film à l'autre. Et c'est pour ça qu'on l'aime. Ouais.
0: Voilà, tout à fait. Puis on aime beaucoup Sophie de Raspe aussi.
1: Oui, c'est une des voix les plus originales au Québec, je dirais. Elle a été découverte en 2006 avec Recherché Victor Pellerin, où elle oui. s'amusait à brouiller les frontières oui. entre la réalité, vrai, en fait, documentaire et la fiction.
0: Oui, Sophie de Raspe, on peut peut-être l'entendre parce qu'elle est effectivement passée du documentaire à la fiction, puis au milieu du pont, il se passe des choses aussi, tu sais, entre le documentaire et la fiction. Elle parlait de ça à l'émission Culture Club, c'était en février 2015.
5: Quand je fais de la fiction, je fais beaucoup de recherches sur le terrain, je lis, je m'imprègne beaucoup, beaucoup de la réalité. Et même sur le tournage, je fais beaucoup entrer d'éléments du réel, que ce soit en travaillant avec des acteurs non professionnels, en les mélangeant avec des professionnels, que ce soit en amenant des surprises dans la mise en scène qui mettent les acteurs hors de leur zone de confort parfois. Ouais.
0: Voilà, Sophie de Raspe et qui allait faire par la suite de deux films formidables, mais particulièrement en ce qui me concerne moi, Antigone.
1: Antigone, qui est une magistrale adaptation de la pièce de Sophocle, qui fait écho à l'affaire Freddy Villanueva, pardon, et donc qui est portée par l'extraordinaire Naïma Ritchie.
2: Moi, depuis
1: Falconetti dans La Passion de Jeanne d'Arc de Dreyer, j'avais jamais été scotché comme ça devant une actrice en gros plan. Là, c'était extraordinaire.
2: Les cheveux courts, comme Falconetti.
1: Oui, exactement. Et il y a aussi cette très, très belle adaptation de Berger, le livre, l'auto-récit, autofiction de Mathias Lefébure, donc ce jeune publicitaire de Montréal qui s'en va garder les moutons en France. Elle en a fait une très, très belle adaptation, un film, qui est peut-être trop pastoral par moment, mais qui parle vraiment de la dureté, de la difficulté de ce métier-là, un métier qui est presque en voie de disparition.
0: Dont on a probablement, nous, une vision romantique. On dit, je vais aller faire ça pour l'été, et tout ça, mais non, des moutons, des chefs, faut s'en occuper.
1: Voilà. Et donc, récemment, on a eu, en 2018, en fait, ça a été un coup de foot pour moi, et puis pas seulement pour moi, pour tout le Québec, pour plusieurs cinéphiles, Sophie Dupuis, qui arrive comme ça, sans crier gare, avec Chien de garde, un drame avec Théodore Pellerin, qui va devenir son acteur fétiche. Il y a aussi, on retrouve Jean-Simon Leduc, Maud Guérin, Paul Amarani, Claude Laberge et Marjo. Et donc, c'est une peinture de milieu. C'est ça. C'est une famille dysfonctionnelle dans un modeste appartement de Verdun. Il y a des histoires de drogue, de problèmes de toxicomanie, d'alcool. Mais c'est une étude sociale qui est peut-être sombre et désespérante, mais qui est tellement réelle, avec des acteurs en état de grâce. Suivra Souterrain. Faut rappeler que Sophie Dupuis vient d'Al d'Or, elle vient d'une famille de mineurs, et donc elle s'est inspirée de ce film-là pour explorer avec brio la masculinité dans une famille de mineurs.
0: On va écouter un bout de Sophie Dupuis qui expliquait en 2021, donc on vient de le dire, il y a des mineurs dans sa famille, qu'elle portait ce film-là en elle depuis très longtemps.
6: Quand j'étais à l'université en cinéma, à un moment donné, j'étais en visite à Val-d'Or chez mon père, puis il m'a emmené dans une mine pendant tout un corps de travail, puis j'ai fait « Oh mon Dieu, il va falloir que je fasse un film dans les mines un jour ». Puis c'est drôle parce que quand on vient, même si on vient de Val-d'Or, puis que tout le monde autour de nous travaille dans les mines, il y a plein de choses qu'on sait pas sur comment ça se passe vraiment une journée de mineur, qu'est-ce qu'ils font. Tu sais, le d'avoir ta frontale, puis de tous les sens sont utilisés différemment. On revient de là, on est épuisé après une visite de quelques heures. Tu sais, c'était toute de la nouveauté. Puis je me disais, mon Dieu, mais faut que je présente ça, faut que je documente ça. Puis après ça, pendant 10 ans, j'ai fait ma recherche, j'ai écrit des versions. Je voulais parler de tout concernant les mines. Puis à un moment donné, il fallait que je fasse des choix.
0: Oui, il faut faire des choix. D'ailleurs, nous aussi, on fait des choix pendant cette émission-là, parce qu'il y a bien des gens dont on aurait voulu parler ou des films dont on aurait voulu parler. Ensuite, donc, il y a Souterrain qui est vraiment bien, puis il y a eu Solo aussi.
1: Solo, mais c'est ça, on passe des mineurs aux flamboyantes drag queen, qui est quand même un univers assez cruel, où l'on retrouve une fois de plus Théodore Pellerin dans le rôle d'un jeune homme qui veut devenir une drag queen, qui tente de renouer avec sa célèbre mère, qui est une chanteuse d'opéra incarnée par America Dieu, mais qui est prisonnier d'une liaison toxique. Encore là, une peinture d'un milieu. Elle a un sens de l'observation assez aigu. Peu importe le milieu qu'elle va dépeindre, il y a un souci du réalisme, un souci d'authenticité. Et c'est ce qui marque aussi tous les cinéastes de cette fameuse nouvelle vague qui

0: se réclame du cinéma direct de Michel Brault, de Jean-Pierre Lefebvre, de Gilles Groulx.
1: Et qui ont des comédiens formidables à leur disposition. Si on peut prendre 30 secondes, parce que moi je l'ai vu plusieurs fois au cours de la dernière année, pour dire que Théodore Pellerin est un acteur caméléon. Américain, français, oui. Québécois, peut jouer drague. C'est fou.
0: Et on se rappelle qu'il a commencé ses carrières dans 30 vies. Il était tellement bon, il devait faire une session qui a fait 2-3 saisons. Voilà.
1: Voilà. Ben, Manon Dumais, merci beaucoup pour ce survol non exhaustif, donc, de la nouvelle vague, des années 2000. Ben, c'est ça. C'était ça. C'était 5 épisodes, subjectifs sur le cinéma de chez nous. Pour cette émission, je remercie Marc Cassivi, qui est chroniqueur à la presse. Merci, Marc.
2: Merci.
1: La presse est bien représentée aujourd'hui. Oui. Manon Dumais, journaliste à la presse. Mon collègue ici, François Lemay, d'ici Musique, et puis Hélène Faradji, qui est déjà partie, elle s'est envolée. Hélène Faradji, donc, qui était avec nous, qui est directrice de la programmation du film, Festival de cinéma de la Ville de Québec. Oui. Voilà, Hélène Faradji, mais qui est également chroniqueuse et critique cinéma. Voilà, alors merci à tous d'avoir été là. Merci à Steve Saint-Pierre, à la technique qui était avec nous. Merci à Sophie-Hélène Gibson aux archives de Radio-Canada, à la réalisation Marc Coiteux, conception, recherche et animation Stéphane Garneau. Je vous dis à très très bientôt et allez voir des films en salle.

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4: Bonsoir, ici Marc-Antoine Leblanc. Voici vos informations. À moins de 2 heures de la fin du sursis imposé par Donald Trump, Ottawa et Washington n'ont toujours pas convenu d'une entente. Le Canada espère éviter une nouvelle salve tarifaire américaine de 50%. Le président Trump s'est dit persuadé vendredi après-midi de pouvoir parvenir à un accord avec le Canada. Le professeur titulaire en droit international économique à l'Université Laval, Richard Ouellet, s'étonne qu'il n'y ait pas encore d'annonce compte tenu des récentes déclarations du président américain.
5: C'est très étonnant parce que mardi soir à 22h30, Donald Trump écrivait sur Truth Social « Nous avons un accord ». Alors, il semble que 3 jours plus tard, un accord, il n'y en avait peut-être pas tellement mardi soir et on est encore en train de le chercher, l'accord.
4: Selon les informations qui ont filtré, le Canada aurait accepté certaines concessions en matière d'alcool. Le pays aurait toutefois réalisé des progrès dans les dossiers du bois d'œuvre et de l'automobile. Et toujours sur les négociations, de nouveaux produits pourraient aussi faire leur apparition dans les supermarchés au pays à la suite des négociations en cours. Du lait, des fromages et des yogourts américains. Selon nos informations, l'entente potentielle entre le Canada et les États-Unis prévoit que les détaillants canadiens pourraient obtenir des permis d'importation de produits laitiers américains et non plus seulement les transformateurs. Le reportage de Benoît Livernoche.
6: Depuis la CEOM en 2020, les producteurs laitiers américains ont accès à 3,6 % du marché canadien, mais doivent vendre exclusivement aux transformateurs.
7: First of all, it was never good enough.
6: Une injustice, selon Jaime Castaneda de la Fédération nationale des producteurs laitiers aux États-Unis.
7: They were not treating us in the same way that they were treating Europe or CPTPP.
6: Il rappelle que l'accord Canada-Europe signé en 2017 permet aux fromagers de vendre directement aux détaillants canadiens.
8: L'idée, c'est de s'assurer que les règles soient les plus justes et équitables.
6: Même avis pour Michel Rochette du Conseil canadien du commerce de détail qui attend aussi ce changement.
8: C'est simplement une question d'équilibre à l'intérieur de ce qui est déjà permis par les accords de donner la chance aux détaillants d'acquérir eux aussi des produits. Et encore une fois, c'est le consommateur qui décide.
9: Les récriminations des Américains, je peux les comprendre.
6: Si l'agroéconomiste de l'Université Laval, Maurice Doyon, comprend les griefs américains, il prévient que la pression ne faiblira pas.
9: Une fois qu'ils auront gagné ça, il est fort possible que dans quelques années ou rapidement, ils nous reviennent en disant « Mais là, maintenant, j'aimerais avoir des accès supplémentaires. »
6: En entrevue, Jaime Castaneda confirme d'ailleurs que les producteurs américains visent à terme 10% du marché canadien. Ici Benoît Livernoche, Radio-Canada, Québec.
4: Le Parti québécois de Paul Saint-Pierre Plamondon abolirait Santé Québec s'il est élu en octobre prochain. La formation péquiste juge que la société d'État alourdit la bureaucratie dans le milieu de la santé. Un gouvernement du PQ investirait davantage dans les CLSC et les soins de proximité. Paul Saint-Pierre Plamondon estime que l'abolition de Santé Québec pourrait engendrer des économies annuelles de 100 millions de dollars.
10: Notre objectif n'est pas de défaire ou tout changer pour le plaisir. Notre objectif est de mettre un frein à une explosion de la bureaucratie et une perte de contrôle sur les effectifs avant qu'il ne soit trop tard.
4: La ministre de la Santé, Sonia Bélanger, a affirmé sur X que faire croire qu'on puisse simplement abolir Santé Québec pour faire des économies et régler l'accès aux soins est simpliste et malhonnête. Toujours à l'aube de la campagne électorale, le chef du Parti libéral du Québec, Charles Milliard, s'est arrêté à Lévis ce matin pour présenter des mesures économiques. Il promet de mettre fin au principe du plus bas soumissionnaire et de prioriser les entreprises québécoises dans les contrats publics. Selon Charles Milliard, de telles mesures permettraient aux entrepreneurs de braver les incertitudes actuelles en plus de générer des retombées économiques.
11: Si le gouvernement du Québec, l'État québécois, avec ses sociétés d'État, ses organismes publics, parapublics, devient un meilleur client, on va générer davantage d'achats locaux au Québec. Et ces mesures-là, elles sont très concrètes. Je comprends que ce sont des mesures qui peuvent sembler un peu arides, mais je pense que les gens qui nous écoutent comprennent jusqu'à quel point ça va influencer le portefeuille des entrepreneurs au Québec. Le gouvernement de la Coalition Avenir Québec a tenté de se rapprocher des entreprises et de proposer des mesures de cette sorte-là, mais ça n'a pas fonctionné.
4: Selon les libéraux, le gouvernement du Québec a octroyé 32 milliards de dollars en contrats publics en 2024. Et puis, l'homme d'affaires Olivier Primeau prêtera main-forte à la Coalition Avenir Québec lors de la prochaine campagne électorale. Selon des sources caquistes, il ira à la rencontre d'entrepreneurs à bord de sa propre caravane et apparaîtra à l'occasion aux côtés de la chef et première ministre sortante Christine Fréchette. Son cachet sera remis à une œuvre de charité, mentionnent ces mêmes sources. Olivier Primeau est le fondateur du Beach Club de Pointe-Calumet dans les Laurentides. Il compte 723 000 abonnés sur Instagram. Son nom revient régulièrement comme candidat potentiel aux élections. En terminant, le vaccin contre la grippe ne sera plus gratuit pour l'ensemble des Québécois à compter de cet automne. Les doses sans frais contre l'influenza seront réservées aux personnes atteintes d'une maladie chronique, aux femmes enceintes bien avancées dans leur grossesse et aux immunodéprimés. Les travailleurs de la santé et les proches aidants pourront aussi obtenir le vaccin gratuitement. Le reste de la population devra se tourner vers les pharmacies pour être vaccinés contre la grippe où des frais seront exigés. Les Québécois sont appelés aux urnes le 5 octobre prochain. Voilà, c'était vos informations. Pour plus de détails, vous pouvez consulter le site radio-canada.ca. Passez une excellente soirée à notre antenne.

0: Bonjour et bienvenue à cette dernière émission de cette première semaine. Penelope McQuaid avec vous et c'est le retour de la bande des quatre. Bonjour, belle bande des quatre.
1: Bonjour, Penelope.
0: Catherine Perrin, Nathalie Petrovski, Marc Cassivi et Alexandre Courteau. Salut, Alex.
2: Salut, Penelope. Bonjour
0: Catherine,
2: à tous.
0: Qui sera de retour avec nous la semaine prochaine. Et je veux juste vous dire, on faisait hier matin un sujet sur les raisons, outre le manque de civisme et d'écoute, qui fait qu'on coupe la parole.
1: J'ai pensé, moi aussi.
0: Puis on a une auditrice qui nous écrit dans l'espoir que vous ayez entendu.
1: Oui, oui.

0: je vais m'inclure là-dedans parce que honnêtement, je vous aide pas. Puis je reçois des courriels de hey, l'animatrice fait pas sa job. Mais personnellement, c'est ce que moi j'aime ça, mais c'est vrai que ça peut être irritant. Mais bref, bon retour ce matin. Coup de maître que nous avons réussi ici. L'Omnium de tennis de Montréal. Nous avons avec nous deux vétérans, un vétéran, une vétérane, parmi les plus aguerris que tout le monde regarde sur le terrain en se disant mais comment font-ils et elles pour être, pour exceller dans ce qu'ils font. Je parle évidemment des chasseurs de balles. On en a deux avec nous. Alicia, 15 ans, et Laurent, 16 ans. Ils seront là à la fin de l'émission. On va poser toutes les questions sur comment ça fonctionne. Et les deux ont été ballos. Tu sais, qu'est-ce que c'est, ballos?
1: Ballos, non, non.
0: On dit ramasseur, ramasseuse de balles partout. À Montréal, on dit chasseur, chasseuse de balles, mais à Roland-Garros, on dit des ballos.
2: Donc, ils l'ont fait à Roland-Garros?
0: Ils l'ont fait, les deux, à Roland-Garros cet été. Alors, voilà, envoyez-nous vos questions, vos commentaires pour eux. On pourrait leur lire à Laurent et Alicia. Si vous avez lu Michelin, hein, le court récit autobiographique de Michel-Maxime Legault, notre invité de deuxième heure, c'est certain que vous avez ri à gorge déployée parce que c'est tellement drôle. La pièce, l'adaptation théâtrale est présentée a été présentée à guichet fermé un peu partout. Et là, il arrive mardi avec le deuxième volet de cette trilogie de Sainte-Polycarpe. Donc après Michelin, c'est Micheline. Micheline avec un S, qui sera aussi présentée un peu partout, donc au BIC. À partir de lundi, on le reçoit en deuxième heure et puis on va retrouver nos amis du Transcontinental, Jean-Emmanuel Fortier à Edmonton et Mireille Langlois à Vancouver. Vos sujets aujourd'hui, Marc?
1: Moi, j'ai regardé une centaine de matchs de soccer pendant la Coupe du Monde.
0: OK.
1: 104, je pense.
0: Oh, quand même.
1: Mais pas raté. Et je m'ennuyais. Et donc, je me suis dit.
0: 104 matchs?
1: Oui, c'est beaucoup de télévision quand même au mois de juin, juillet.
0: C'est beaucoup d'émotions.
1: Oui, beaucoup d'émotions. beaucoup de textes à écrire, mais je m'ennuyais. Et donc, je me suis plongé dans Ted Lasso, quatrième saison qui a commencé au début du mois. Donc, je vous parle. Il y a eu trois épisodes jusqu'à présent sur Apple, donc je vous parle de ça.
0: OK. Alexandre Courteau?
3: Oui, on va rester dans le monde du tennis. Ben oui. J'ai regardé donc un documentaire qui sort aujourd'hui, Novak Djokovic, Le loup en hiver. Et ça raconte l'histoire de ce champion de tennis, vraiment multi-champion. On va raconter ça tout à l'heure. Je suis un peu mitigé quand même par rapport au documentaire.
0: Par rapport au personnage ou au documentaire?
3: Non, par rapport au documentaire où on pose une question. On évoque beaucoup sa retraite. En tout cas, je vais vous parler de ça. Mais c'est intéressant parce qu'on raconte vraiment son histoire. Moi, particulièrement son enfance, je savais rien ou très peu par rapport à ça. Et ça, c'est vraiment intéressant. On voit des images de lui tout petit et tout ça.
0: Catherine?
2: Un disque que j'ai beaucoup écouté cet été et qui est paru au tout début de l'été, qui vient d'avoir une excellente critique dans la revue Gramophone, est un très prestigieux magazine britannique, un disque québécois, consacré à Ravel, mais c'est pas le Boléro.
0: OK, d'accord. Nathalie?
4: Mon coup de cœur de l'été, moi je lis beaucoup de polars, et en fait tous ceux que j'ai lus étaient franchement poches, mais celui-là, vraiment un coup de cœur par le plus grand des hasards. Mais je sais qu'il y a
0: pas de nouveauté, donc c'est tombé là-dessus.
4: C'est pas une nouveauté, oui, mais vraiment par hasard, qui s'appelle Entre toutes les mers
0: de Ashley Audrin. OK, d'accord, on va faire tout ça. Petit sujet, discussion donc sur des sujets sur lesquels on a envie d'avoir votre regard. On en a deux ce matin. Commençons avec le cinéma québécois qui arrive massivement dans les écoles du primaire à l'université avec cette initiative de Québec Cinéma en partenariat avec Mediafilm et l'Association des cinémas parallèles du Québec. Ça a été annoncé mercredi, ça s'appelle Ciné-Panache. Donc pour l'instant, il y a un répertoire de 30 films offerts donc sur la plateforme éducative de Télé-Québec en classe. Le cinéaste Philippe Falardeau et l'autrice Kim Thuy agissent à titre de porte-parole. Et j'avais envie de vous demander, parmi ces 30 films-là, il y a 15 février 1839 de Pierre Falardeau, j'en prends au hasard, là, Eldorado de Charles Binamé, Emporte-moi de Léopold, Léolo de Jean-Claude Lauzon, tiens, plus récemment, Richelieu. De Pierre-Philippe Chevigny avec Marc-André Grondin, Soleil Atikamekw, aussi Vampire humaniste, cherche suicidaire consentant d'Ariane Louis XVI. Mais j'avais envie de vous entendre sur dans quel cours, dans quelle matière on pourrait donc présenter certains de ces films pour avoir un grand impact, Catherine?
2: Moi, je dirais dans l'école de la vie, entre autres, parce que il y a des choix que j'ai trouvés vraiment formidables parce que ils font pas l'économie de la douleur.

0: cruelle et complexe réalité de la vie et de la famille, des films comme Les Bons Débarras, Les Hollos, Crazy, Une Colonie. Mm-hmm. Et ça m'a fait repenser à une expérience de David Gilmour, pas celui de Pink Floyd, là, le David Gilmour, journaliste canadien, critique de cinéma, romancier, qui a écrit en 2008, je pense que Nathalie, puis en tout cas au moins Nathalie Marx s'en rappelait, The Film Club, qui était une expérience qu'il a vécue avec son fils. Son fils a voulu décrocher de l'école à 15 ans.
1: Ah,
0: et
1: oui.
0: Il lui a dit... OK, mais on fait un marché. On va regarder ensemble 3 films par semaine. Puis il raconte les 3 années qu'a duré cette expérience-là et à quel point ça a été extraordinaire et enrichissant. Il avait 15 ans seulement.
1: Wow.
0: Et c'est à ça que j'ai pensé, l'école de la vie. Mais bon, si on veut être un petit peu plus concret, pour les cours d'histoire, t'as parlé de 15 février 1839, on pourrait dire Les Ordres. Mm-hmm. On pourrait ajouter même des films qui sont plus des films d'ambiance d'époque, comme J.A. Martin, photographe, qui est pas là pour l'instant. Même Maria Chapdelaine, Louis Cyr, La Cordonnière, il y en aurait plein qu'on pourrait ajouter. Puis sinon, ben peut-être un autre exemple.
1: C'est ça, ils sont pas là, là. Maria Chapdelaine, ils sont pas là. Ok,
0: ça, c'est
1: intéressant.
0: C'est des films que je verrais qu'on pourrait ajouter pour toute la valeur historique. Puis je dirais aussi pour ce qu'on appellerait les réalités contemporaines, là, des films qui sont là en ce moment, puis je trouve que c'est excellent, comme Félix et Méra.
1: Qui racontait donc
0: Maxime Giroud, donc sur le milieu
1: rencontre.
0: Des Juifs fascistiques. Exactement. Richelieu, je l'avais mis dans ma liste, effectivement. Pour
1: sur les travailleurs
0: étrangers. Et Quessipan de Myriam Véron, qui est là aussi. Et je trouve que c'est extraordinaire comme histoire à propos de la vie dans une communauté autochtone en ce moment.
1: Marc?
2: Ben moi, pour avoir fait le film club avec mes garçons quand ils étaient ados, qui sont maintenant jeunes adultes.
0: Mais sans qu'ils aient décroché de l'école.
2: Mais sans qu'ils aient décroché de l'école, oui.
1: Est-ce que c'était 3 par semaine?
2: C'était plusieurs. Ça. Okay. Puis aussi, le marché de David Gilmour, c'était... tu peux en choisir un, mais les deux autres, c'est moi qui les choisis. Donc, lui, souvent, son fils choisissait des trucs récents, puis son père choisissait des vieilleries. Donc, moi aussi, j'ai fait des 400 coups, puis des trucs comme ça, puis en me disant, mes fils vont se reconnaître parce que c'est des jeunes, tout ça. Puis, au bout d'un moment, papa, est-ce qu'on peut lâcher les films en noir et blanc? Ça a été surtout ça, la réaction. Mais ils ont vu, et je pense à comment eux, leur introduction à certains films, par exemple, Mommy de Xavier Dolan,
1: qui est pas encore là, mais je pense que
2: ça va se bonifier, évidemment, ça va se bonifier. Mais aussi de se reconnaître dans des personnages, je pense que ça, c'est important. Je pensais au Rayon Gamma d'Henri Bernadet. C'est aussi un portrait de la société actuelle, quand on est à Montréal, par exemple, cette jeunesse multiethnique.
1: Il y avait aussi Pluton. Comment ça s'appelait, les films?
2: À l'ouest de Pluton.
0: Myriam
2: Véro et Henri Bernadet. En fait, les deux, c'est ça qui a fait Quessipan. Mais excellente initiative de Mediafilm qui déjà a des initiatives de ce type-là, qui dans des cinémas, par exemple, au Cinéma du Parc à Montréal, présente des films encadré avec des jeunes, mais je pense que c'est aussi pour développer la cinéphilie. C'est une superbe manière de faire les choses.
1: Nathalie, qu'est-ce que t'ajouterais dans cette liste de films?
3: Oh mon Dieu, beaucoup de choses, parce que bon, puis c'est une liste, hein, c'est un work in progress, comme on dit en bon français. Ben évidemment, les films de Xavier Dolan, je mettrais aussi, parce qu'ils sont pas là pour l'instant, mais ils disent qu'ils vont bientôt être. Il y a aussi les premiers films de Denis Villeneuve, quand même. Denis Villeneuve, il est important, puis probablement que...
2: Il y a Incendie.
3: Oui, je sais, mais tu sais, il y a pas Maelstrom, un 32, et il n'y a pas Polytechnique. Moi, je mettrais Polytechnique. Ouais. Mais évidemment, je le mettrais plus tard. Mais moi, je veux juste dire, moi, je suis arrivée à Montréal, d'Ottawa, à l'âge de 12 ans. Mon père travaillait à la distribution à l'ONF, et mes premiers films québécois sont les films de l'ONF que j'ai vus. Puis ça a été super important. Tu sais, je me rappelle Kid Sentiment de Jacques Godbout. Tout à coup, c'était une réalité qui me concernait. Et vraiment, on dirait qu'à partir de l'âge de 12 ans, j'ai eu vraiment un intérêt très marqué pour les films québécois. Parce que si je voulais être à l'écran, c'est ça aussi. C'est beaucoup une affaire d'identification. C'est bien beau Spider-Man, Superman et compagnie, mais tu veux aussi voir ta réalité.
2: Ben, Pénélope, tu parlais d'Eldorado. Moi, je me souviens qu'à 20 ans... Tout d'un coup, à 20-22 ans, on se reconnaissait.
1: Voyait,
2: enfin, on se voyait pour la première fois dans le cinéma.
3: Puis moi, là, tant qu'à faire, là, je veux bloguer.
1: Toi, là.
3: Il y a beaucoup de films. Ils vont en mettre beaucoup plus. Moi, je mettrais aussi Maman Lascale et Jerry.
1: C'est intéressant. Mais oui, parce que Jerry, c'est un pendule de l'histoire.
3: Exactement.
1: Maman Lascale, c'est quand même intéressant, sachant qu'il y a d'autres. Que la maternité intéresse dès un jeune âge, là, ou la non-maternité.
3: C'est ça.
4: Voilà. Moi, je suis pas souvent invité à la bande des quatre, mais la dernière fois que je suis venu, Catherine parlait du film, si je me rappelle bien, de Kid Koala, son nouveau film.
1: Oui,

0: Cadette.
1: Exactement. Puis ça, je me disais, c'est quand même un film qu'on pourrait ajouter aussi. Non seulement
0: au primaire, oui, au primaire.
1: Parce que c'est un beau film, c'est un film touchant, mais aussi pour le personnage, au sens où je me dis, là, vous avez un créateur, un DJ, un musicien, mais qui a aussi fait un film. Je me dis, si je me place dans la peau d'un jeune qui est aujourd'hui peut-être moins intéressé par le cinéma, qui peut peut-être s'accrocher justement au réalisateur en disant, ah ben ça c'est cool, ou je sais pas quoi, il y a quelque chose d'intéressant, je vais aller voir ça.
2: Je l'avais vu d'ailleurs à Berlin, au festival, avec un groupe de jeunes qui avaient trippé. Même si,
3: Catherine, tu disais qu'ils n'avaient pas fait l'économie justement de films assez durs.
0: Plus exigeants.
3: En ses primaires six, il présente Monsieur Lazare, qui est quand même...
2: Avant ça, non.
3: Tu sais, c'est bac et bottine et tout ça. Mais je trouvais ça quand même très audacieux de leur part.
0: Et bravo.
4: Juste un petit mot, Catherine, parce que tu as dressé une belle liste. Des films canadiens qu'on pourrait retrouver. Parce que là, on a juste parlé des films québécois, mais des films canadiens.
0: J'en ai pas trouvé autant que j'aurais voulu, mais je mettrais en partant les films de Sarah Polley, comme Away From Her, qui est un film sur l'Alzheimer, mais au secondaire, là, il faut commencer. On a des grands-parents, là, puis qui sont atteints de
3: Stories
0: We Tell, pour l'aspect récit familial. Women Talking, évidemment, celui-là, il a été produit aux États-Unis. Mais sur le phénomène de l'emprise sectaire, l'impact sur les femmes, je dirais Athanarjoie, de Zacharias Kounouk aussi, des films qui nous ont ouvert la réalité du Grand Nord canadien. Bon, Cronenberg puis Atom et Goyan, faut y aller avec un petit peu de précaution. On vous mettra pas de Sweet Year After.
2: Ah, moi, un accident dans l'autobus scolaire.
4: C'était dans la liste de marche.
0: D'accord.
4: Alors voilà donc pour cette initiative de cette trentaine, de ces 30 films pour l'instant qui vont rentrer en classe grâce à la plateforme éducative de Télé-Québec. Et cette liste-là sera bonifiée, augmentée jusqu'à atteindre une centaine de titres. OK. Deuxième sujet.

0: 2854e personne à recevoir une étoile sur le Walk of Fame. Je répète le nombre, OK? 2854. C'est la troisième personne du continent africain. Première issue de la musique. Charlize Theron et l'autre. Basil Rathbone, deux blancs. Et donc là, Alex, je me tourne vers toi parce que c'est ta spécialité, la musique.
1: Exactement.
0: Là, puis musique,
1: la grande Angélique Kidjo vient de recevoir son étoile sur cette rue célèbre à Hollywood, à Los Angeles. Première chanteuse africaine, béninoise, grande musicienne. Est-ce que vous avez vu des images lorsque
0: sur l'étoile?
1: Oui, sur l'étoile a été dévoilée. On la voit, elle est agenouillée. Oui. On dévoile et elle s'effondre littéralement en pleurs. C'est un moment vraiment poignant et absolument extraordinaire. Ça a pris trop d'années, hein, évidemment, avant
0: ça
1: que... C'est vrai que ça n'a absolument aucun sens.
0: Et elle a dit... Est-ce que tu sais ce que tu aurais une citation?
1: Oui, tout à fait. Elle a dit plein d'affaires, dont entre autres, elle a dit « Sans le blues apporté par les esclaves en Amérique, il n'y aurait pas de R&B, il n'y aurait pas de rock and roll, pas de soul, pas de jazz. » Et elle a tout à fait raison. Elle dit « Tout cela vient d'Afrique. » Elle dit « Ce que j'ai essayé de faire tout au long de ma carrière, c'est de rappeler à tous, partout dans le monde où je vais, que nous sommes tous d'abord africains et que la musique que nous jouons et apprécions depuis tant de siècles vient d'Afrique. »
0: Et elle a dit aussi « Nous, les Africains, nous ne savons pas ce que nous avons apporté au monde. »
1: Exactement.
0: C'est quand même incroyable.
1: Tout à fait. Donc, immense musicienne, hein, 40 ans de carrière, 18 albums.
0: Dont un récent.
1: Oui, tout à fait. Un album Hope absolument exceptionnel que j'ai trouvé. Et c'est ça, je trouve, sa grande force, Angélique Kidjo, c'est toujours faire des nouvelles collaborations avec des jeunes artistes et de se tourner vers les nouvelles modes, les nouveaux sons et tout ça. Et son nouvel album, Hope, moi, il m'a littéralement renversé. Catherine, tu as...
0: Un regret, Catherine, que tu as.
2: C'est complètement... C'est une anecdote. Oui. La première fois que j'ai rencontré Angélique Kidjo, on est dans le studio avec René Aumirois qui la reçoit en entrevue en fin d'émission. Oui. Après l'émission, elle vient me voir. Et elle est super sympathique. Là, on a jasé avec elle. Elle est adorable. C'est une femme, une boule d'énergie. Et elle dit, ah, j'adore ton chandail. Je voudrais changer de chandail avec toi. Et là, je la regarde complètement estomaquée. Elle me va à l'épaule. Je me dis, je vais me retrouver avec un gilet bedaine. Première constatation. Deuxième constatation. Je viens de faire 3 heures de radio. J'ai eu chaud. Je me sens gênée. Je me dis, je vais pas lui passer. Et j'ai dit, mais non, je pense. Puis je m'en veux encore. Si j'avais le chandail d'Angélique Kidjo maintenant.
0: Mais c'est pas si... C'est une super anecdote, mais qui nous montre la personnalité d'Angélique.
2: Oui,
0: donc,
2: oui,
0: ça a la valeur, cette anecdote-là.

0: je sais pas où. Alors, s'il y en a qui ont des informations, est-ce que c'est au Bénin? Je sais pas.
1: Mais on la connaît. Voilà. Elle est absolument exceptionnelle. Elle est déjà, était venue en entrevue une fois aussi avec Christiane Charette. Et je me rappelle lorsque Christiane faisait la fermeture de l'émission en disant, dans quelques instants, on reçoit Angélique Kidjo. Elle avait entendu son nom. Elle était rentrée en studio direct après le micro. Let's go! Mais il y avait des nouvelles. Et donc, elle est exceptionnelle. Elle était encore ici récemment à Radio-Canada pour un événement avec Fémieux
2: pour faire un événement avec l'épicerie. Comme sérieusement. C'est absolument incroyable. OK, merci pour ces belles discussions sur ces deux sujets. On y va maintenant avec la critique de Marc qui a vu la nouvelle saison de la série Ted Lasso.
3: Bon retour parmi nous, Ted.
4: Merci, monsieur.
3: Dommage qu'on vous file une équipe de gonzesses. Brawler.
4: Mais le football, c'est la vie.
5: Non, la vie, c'est tellement plus que le football.
4: Ça sonne pas aussi bien, mais c'est vrai.
0: Marc.
6: Ouais, moi je pense pas que c'est vrai. Là. Je pense que le football c'est la vie. Le football c'est la vie. En fait, je rebondis sur cette bonne annonce de Ted Lasso. Donc la saison, la quatrième saison de cette série qui est diffusée sur Apple TV. En fait, le football c'est la vie. C'est un personnage qui s'appelle Danny Rojas, qui est un joueur de cette équipe fictive du AFC Richmond dans la série Ted Lasso, qui disait ça. Et puis dans la quatrième saison, il y a sa sœur qui arrive et les entraîneurs mettent beaucoup d'emphase sur elle, placent beaucoup d'espoir en sa venue dans l'équipe. Puis finalement, se rendre compte que, puis là, je vole peut-être un punch d'un des premiers épisodes, mais que elle, le football, c'est pas vraiment ça. Elle est très enthousiaste comme son frère, mais pas le football. Et donc moi, c'est un contexte, comme je vous disais, j'ai regardé une centaine de matchs de soccer cet été pendant la Coupe du Monde que je couvrais pour la presse. Et puis, le contexte actuel aussi, c'est qu'aujourd'hui même, le football anglais recommence, la Premier League anglaise. On a un joueur vedette qui vient d'arriver à Montréal, Alexis Sanchez, qui va jouer son premier match à Montréal samedi. Il y a les Roses, l'équipe féminine professionnelle qui va jouer au Stade Saputo la semaine prochaine. Donc, tout ça, il y a quand même une effervescence autour du soccer. Donc, Ted Lasso s'inscrit aussi là-dedans. Et puis, Danny Rojas, cet acteur dont je vous parlais, donc qui dit que le football, c'est la vie, il a joué son premier match professionnel mois dernier.
0: Ah,
6: à 35 ans, il a réalisé son rêve, c'est-à-dire que à partir de Ted Lasso, il a réussi à avoir un petit contrat puis il joue. D'abord le rappel, c'est qu'il est pas nécessaire d'aimer le soccer comme moi pour aimer Ted Lasso. Vrai. J'ai un ami, pour pas le nommer, François Lévesque, qui est au Devoir, qui est pas un fan de soccer particulièrement, mais qui adore Ted Lasso, qui trouve que les trois premières séries, ça se fermait, ça se bouclait magnifiquement. C'est l'histoire...
0: Qui a vu ici Ted Lasso autour de la table?
7: Jamais.
6: Aucun,
7: jamais.
6: Non.
7: Jamais.
6: Non, mais est-ce que...
0: Moi aussi, j'ai vu les deux premières saisons.
6: Karine m'aurait épaulé peut-être dans Ted Lasso.
0: Oui, absolument.
6: Ouais, c'est ça.
0: Elle sera de retour la semaine prochaine.
6: Juste un petit rappel, c'est l'histoire d'un entraîneur de football américain universitaire qui est recruté, embauché par une propriétaire anglaise. Donc, il est déterminé à le voir échouer. En fait, elle veut que l'équipe de soccer dont elle a hérité de son ex-mari échoue parce que son ex-mari adorait cette équipe. Donc, c'est pour ça qu'elle embauche Ted Lasso au départ. Mais Ted Lasso se révèle être un motivateur hors pair. Il compense absolument ses limites et ses compétences en soccer par son empathie, sa psychologie, son affection pour tous ses joueurs. Et donc, ce vrai bon gars va réussir à avoir du succès, à imposer son style, mais au bout de trois saisons de télé, il décide de retourner dans ses terres à Kansas City pour être plus près de son fils. Et puis, celui qui
0: incarne... Ah, ça, c'était la troisième saison?
6: C'est la troisième saison. À la fin, il retourne au Kansas. Et Jason Sudeikis, qui joue, qui interprète Ted Lasso, un ancien de Saturday Night Live, pour lui, ça se bouclait dès le départ. C'était trois saisons, c'est tout. Mais je pense qu'il y avait tellement de pression des fans, parce que c'est une émission qui a remporté plein de prix Emmy, qui a eu beaucoup, beaucoup de succès, notamment au début de la pandémie, que finalement... a décidé, et puis c'est drôle parce que très rapidement, je me suis dit, ah oui, ça c'est une bonne idée de partir avec l'équipe féminine. Donc, il devient l'entraîneur de l'équipe féminine du AFC Richmond. Il a quitté l'équipe masculine. Et donc, on le retrouve trois ans plus tard, après cette troisième saison. Là, il est assistant gérant à temps partiel dans un supermarché à Kansas City, ce qui est pas très crédible pour un ancien entraîneur de Premier League anglaise. Son ancienne patronne, Rebecca, qui est jouée par Anna Waddingham, elle va le retrouver, en fait, pour essayer de le convaincre de diriger cette équipe féminine.

0: Chilton. Et il y a une entraîneuse adjointe qui s'appelle Alice Chilton dans la série, qui est jouée par Tanya Reynolds, qui était dans Sex Education, qui va prendre beaucoup de place dans la série. Et donc, c'est ce nouveau contexte féminin qui apporte une plus-value à la série, parce que les gens vont dire ah, est-ce que c'est une bonne idée de revisiter quelque chose qui est terminé. Mm-hmm. Ben moi je trouve que ça donne vraiment une autre tangente, un autre angle, le défi de mettre sur pied une équipe féminine professionnelle, on le sait à Montréal, mm-hmm. on le sait ailleurs mm-hmm. au Canada, c'est pas simple, la rendre rentable, aussi la rendre pertinente face au sarcasme, au machisme, au manque d'intérêt de plusieurs supporters et même là des investisseurs, mm-hmm. des commanditaires qui se demandent est-ce qu'on doit investir dans cette équipe.
1: Donc, les salaires qui doivent pas être
0: les salaires, c'est ça. Mais en revanche, c'est aussi un point tournant pour plein de gens, et notamment des personnages féminins qui étaient dans la première série, que de voir enfin une équipe féminine professionnelle mmh. prendre son élan à Richmond. Donc, il y a un côté très féministe, je dirais, à partir du deuxième épisode. Comme je vous dis, le premier, si vous commencez dans le Ted Lasso, vous reprenez Ted Lasso, arrêtez-vous pas à ce premier épisode qui est décevant, parce qu'après, ça prend un élan. Et donc, on est beaucoup dans une réflexion sur le sexisme, la sororité, le féminisme. Ça reste une comédie de bureau assez banale, là, ceux qui la connaissent, mais ça se démarque, je trouve, de cette façon-là. Et pour le reste, on retrouve les ingrédients.
1: Est-ce qu'on rentre ces messages-là comme...
0: Non, ça
1: parce que
0: va,
1: je pense aux gens qui étaient là peut-être au début, qui n'ont peut-être pas envie de ça. Je pense à les diffuseurs américains qui se posent des questions sur ce... Je vais dire wokisme, là, mais sur ce progressisme-là à tout vent qu'on met
0: ouais,
1: partout.
0: Ben moi, je trouve que c'est en fait, c'est en phase avec la réalité. Hein, parce que ouais. les équipes, les grandes mm-hmm. équipes, anglaise, par mmh. exemple, mais française aussi, que ce soit... Il y a une Québécoise, en fait, pour l'anecdote, il y a une Québécoise qui est la fille d'un acteur qui jouait dans La Guerre des Tucs, on revient au film sur l'enfance, mmh. qui est en ce moment au PSG. C'est sa deuxième saison au Paris Saint-Germain.
1: Ah oui?
0: Des joueuses québécoises qui veulent aspirer... Ouais, c'est ça. Des joueuses québécoises qui veulent aspirer à des plus grandes ligues, c'est probablement plus simple que pour des joueurs masculins. Donc, je veux dire, des femmes qui excellent dans le soccer, il y en a partout. Donc, c'est en phase avec cette réalité-là. Pour le reste, tu sais, il y a tous les ingrédients qui ont fait que c'était un énorme succès. Donc, il y a... c'est une sitcom légère, ça explore les malentendus culturels entre l'Europe et l'Amérique du Nord. Il y aura toujours les jeux de mots boboche de Ted, ses références pop. D'ailleurs, Ted Lasso, il est moins présent. Moi, j'espère le voir davantage dans les prochains épisodes. Pour l'instant, il y a seulement le côté aimable, joyeux, l'espèce de Roger Bontemps, optimiste,
1: c'est un peu pour
0: bienveillant.
1: Ça que j'ai décroché, moi, après deux saisons.
0: On est dans la caricature. Mm-hmm. Puis moi, j'ai adopté cette série avant même que ça a pris plusieurs mois avant que ça explose. Parce que moi, j'y suis.
1: Ouais.
0: que les gens embarque, ça m'a étonné, mais je pense qu'il y avait l'effet...
2: C'était comme feel good pendant la pandémie.
1: Oui, c'était contagieux à un moment donné aussi, exactement pendant la pandémie.
0: Et donc, on retrouve ce personnage qui est adepte de calembours, mais on n'a pas son côté un peu plus complexe, torturé, qui est lié à l'anxiété, ça c'est présent depuis la première saison. Pas encore. En tout cas, j'espère qu'on va le voir. Donc, c'est un peu comme une œuvre dérivée, un spin-off, comme on dit en Chine. Et donc, plus sur les personnages secondaires, moins sur Ted Lasso. On réinvente pas la roue, évidemment, mais c'est de la télé bonbon, feel good. L'écriture est toujours aussi efficace, les dialogues sont comiques, c'est de l'humour bon enfant, plein de bons sentiments, sans prétention. Puis il reste cette bienveillance rassurante dont on avait tous besoin au début de la pandémie et qui a fait le succès de la série. La troisième saison a été moins appréciée. Moi, j'ai l'impression que c'est parce qu'on est revenu à la programmation régulière de cynisme, dispute, conflit avec son prochain, qu'est-ce que Donald Trump va nous sortir.
1: Donc là, il y a comme un renouveau. Là. Il y a comme ça repète l'affaire.
0: Oui, absolument. Okay, et les personnages féminins prennent plus de place. Moi, j'ai espoir que ça va être bon.
1: Donc, est-ce que ça veut dire que ça pourrait relancer une cinquième saison?
0: Je pense qu'ils veulent faire encore un cycle de trois.
1: Okay,
0: alors,
1: quand
0: on va espérer que ça fonctionne. C'est un épisode par semaine. C'est tous les mercredis sur Apple TV jusqu'au 7 octobre.
1: Pour l'instant, il y en a juste trois.
0: Ouais.
1: Exact. Donc, offert en version originale anglaise et comme vous l'avez entendu aussi, doublé en français. Merci beaucoup, Marc, pour ça. Très sympathique première proposition. Catherine Perrin a écouté l'album Ravel, le tombeau de Couperin et œuvre concertante.

0: Est-ce qu'on peut garder cet extrait pour toutes les fois où la bande des quatre va se parler les uns par-dessus les autres?
1: On n'est pas pire depuis le début de l'art,
0: ça
1: trouve.
0: Nous calme. Ouais. C'est beau.
1: C'est très beau. Donc, Maurice Ravel est né il y a 150 ans, là, l'an dernier. Donc, ça a généré toutes sortes de projets de concerts, d'enregistrements. C'est une musique, moi, j'écoute ça, puis c'est encore très actuel. Pourquoi? Parce que la musique de Ravel a nourri toute la musique de cinéma, toute la musique de publicité, et pas juste par le boléro, là, ces atmosphères-là, ce génie de l'orchestration. Il y a eu une influence directe qui est assumée, qui est nommée par des John Williams, Alexandre Desplat, par les compositeurs des grands studios d'animation japonais. On peut remonter jusqu'à Michel Legrand qui a été influencé par Ravel. C'est les couleurs, les atmosphères, c'est ce mystère très sensuel qu'on entendait, là, et ça peut être l'exultation totale aussi. Puis sur ce disque-là, qui est un disque de l'Orchestre symphonique de Trois-Rivières, dirigé par Alain Trudel, il y a deux solistes très solides, très inspirantes. Celle qu'on vient d'entendre, Valérie Milo, la harpiste.
0: Oh, qu'elle est excellente.
1: Et elles nagent toutes les deux dans Ravel comme des sirènes, on pourrait dire. Donc, Valérie Milo jouait cette œuvre qui est Introduction et Allegro. C'est un genre de mini-concerto pour harpe. Et l'autre soliste, Elisabeth Pion, elle est là pour le concerto en sol. Elisabeth Pion, c'est vraiment une fille à surveiller. Elle a 30 ans. Elle a été révélation de Radio-Canada en 24-25. Elle a gagné un concours très important en 2025, justement. Et le prix incluait un accompagnement professionnel. Puis ça a marché là, dans son cas. Là. Sa carrière est vraiment en train d'exploser en Europe. Elle s'est installée à Londres. Elle a une grande liste de concerts devant elle. Elle est vraiment en belle progression. Elle a enregistré. Et là, je vous propose tout de suite d'écouter un extrait du concerto en sol, le tout début du concerto en sol de Maurice Ravel.

0: Et là, repensons à l'Angélique Kidjo. Ouais. S'il n'y avait pas le blues, il n'y aurait pas Ravel non plus. Mm-hmm. S'il n'y avait pas eu la musique africaine, il n'y aurait pas Ravel non plus. Ravel, et ça, là, c'est tellement du jazz. En 1928, l'année avant d'écrire ce concerto-là, il est à New York, il est assis avec Gershwin dans des clubs.
1: C'est ça, là, il y a un petit
0: Gershwin. Il écoute du jazz. Ravel était fasciné par le jazz. Puis ce que j'aime beaucoup dans ce disque-là, c'est qu'Alain Trudel, le chef d'orchestre, c'est un tromboniste qui a fait du jazz depuis son enfance. Puis donc, quand la soliste veut y aller un peu plus jazzé, bluesé, veut prendre son temps, veut faire des petits effets rythmiques, il est complètement là avec elle. Et ça, dans ce sens-là, je pense que c'est une des clés de la réussite du disque qui fait que Alain a réussi vraiment à aller chercher le côté un petit peu plus jazzy. Alors, je parlais d'Elisabeth Pion. Je vais juste continuer un petit peu sur elle parce que ce qui me fascine beaucoup à propos d'elle, c'est qu'elle peut être, elle peut jouer sur un piano du 18e siècle, des concertos de Mozart, d'une manière hyper précise, très poétique. Puis elle peut jouer sur un grand Steinway, des gros bateaux romantiques. Elle a vraiment une palette très, très large. Puis elle a beaucoup de curiosité intellectuelle. Elle a ressorti du placard des femmes compositrices.

0: compositrice de grand, grand talent. Elle a enregistré un disque complet avec des compositrices peu connues et ça avec beaucoup de grâce, je dirais. Elle est aussi très incarnée dans son époque, puis ça, veut pas, c'est important. C'est-à-dire que c'est une fille, par exemple, qui va arriver dans un projet d'orchestre puis qui va proposer aux musiciens de l'orchestre de faire du tai chi avec eux. Puis c'est une fille qui s'habille d'une manière audacieuse, qui est dans son époque. Et on pourrait dire, hein, mais ça, c'est superficiel. Mais non, je m'excuse, en ce moment, c'est un acte de communication. Être une artiste de la scène, être en musique classique, c'est pas obligé d'être habillée avec une petite robe des années 50. Là. On peut vraiment renouveler un petit peu, puis je trouve qu'elle assume ce côté-là aussi. Et puis, ben, le reste du disque, c'est très beau. Il y a la pavane pour une infante défunte, qui est un classique, un grand succès. C'est comme 4-5 minutes de grand bonheur. Puis, il y a le tombeau de Couperin qui ouvre le disque. Pour moi, c'est pas le plus marquant du disque, mais c'est une très belle version. D'ailleurs, le gramophone a même souligné en les nommant là, certaines solistes de l'orchestre, parce que ça, c'est l'autre chose assez exceptionnelle. C'est que l'orchestre de symphonie de Trois-Rivières, là, on s'entend que c'est pas des contrats annuels de 80 000 $
1: pour les musiciens. Non.
0: Ce sont essentiellement des musiciens qui auditionnent. C'est le pire des deux mondes. Ils doivent auditionner, obtenir un poste, être super bon, mais finalement, ils n'ont aucune
2: garantie. Il faut qu'ils fassent d'autres contrats.
1: Ils fassent d'autres orchestres.
0: Bien
1: souvent,
0: sûr.
1: Ils jouent dans deux, trois orchestres.
0: Ils font
1: même les gens de l'OM là, font d'autres orchestres.
0: Absolument. Et donc, c'est des gens qui ont un niveau absolument extraordinaire. Là. Puis le gramophone, j'étais très contente de souligner le corps anglais d'Élise Poulain, le premier au bois, Mélissa Tremblay. J'étais là, yeah, go! Parce qu'on les nomme pas souvent, on souligne pas souvent à quel point il y a des grands, grands talents. Et c'est tellement exigeant, ces postes-là de première chaise où tout d'un coup, on doit jouer des solos. Des fois, ils ne jouent pas là, pendant 8 minutes. Puis là, tout d'un coup, ça part comme ça, là, à toute vitesse. Et ça, psychologiquement, c'est parmi les jobs les plus exigeantes. Là. Il y a des études qui ont montré qu'être corps solo d'un orchestre, après être chirurgien, là, c'est une des jobs les plus stressantes parce que ta marge, ça ne pardonne pas. Évidemment, tu n'as pas une vie entre les mains. Là. Je ne veux pas non plus pousser ça à l'extrême, mais c'est tellement fragile et délicat.
1: Nous avons un trompettiste autour de cette table.
0: Oui!
1: Marc, voulais-tu ajouter quelque chose? Allez!
3: Mais c'est vrai, puis tu sais, parce que récemment, j'ai fait des concerts symphoniques en février dernier, puis on en a fait quelques-uns, puis moi, évidemment...
0: Pas comme trompettiste, là, avec
3: Non, moi, je suis sur scène à dire des jokes, hein, je vous rassure, j'ai pas le niveau.
0: Mais tu joues de la trompette pour vrai.
3: Oui, mais vraiment amateur, pour le fun. Mais tout ça pour vous dire que c'est tellement impressionnant, effectivement, de voir ces musiciens-là qui sont là, parfois, effectivement, à attendre longtemps. Puis là, à un moment donné, tac, c'est là, puis c'est maintenant, puis il faut être très, très bon. Puis là, puis c'est très difficile. J'en suis, tu sais, je m'en suis pas remis, là, puis je suis fasciné chaque fois que je les vois sur scène. Et c'est vraiment intéressant parce que c'est dommage qu'on connaisse pas assez, des fois, les noms de ces musiciens qui sont pourtant de chez nous et tout ça, et qui sont extraordinaires.
0: Mais je dirais aussi, aujourd'hui, retenez le nom de Ravel. Puis si vous vous demandez, est-ce que j'ai envie, moi, d'aller à un concert d'orchestre symphonique, si vous voyez le nom Ravel, là,
3: allez-y,
0: vous ne pourrez pas être déçus. Ouais, vous allez en avoir plein les oreilles. Ça va vous venir vous chercher de tous les parts, par tous les parts de votre peau.
1: Alors, rappelle-nous, Catherine, le titre de l'album.
0: Titre, cela dit, très moche. Franchement,
1: j'aime ça, moi.
0: Le tombeau de Couperin, prendre le temps d'expliquer.
1: Mais œuvre concertante.
0: Tant mieux.
1: Moi, je connaissais le mot déconcertante. Déconcertant. Je suis pas toute seule. Hein?
0: Non. C'est très technique comme façon de parler. Les œuvres concertantes. C'est pour ça que moi, je trouve
1: C'est moi des mots que je connais pas.
0: C'est un petit peu ordinaire comme titre. Mais tant mieux si ça prend une valeur. Mais maintenant que tu le dis, Pénélope, c'est vrai que ça peut prendre une valeur. Œuvre concertante. En 2026, on a besoin de ça.
1: Exact.
0: Ok, je suis d'accord.
1: Alors, Catherine, nous avons un message aussi de Benoît. Il n'est jamais trop tard pour bien faire les choses. Catherine, tu peux lui envoyer ton chandail par la poste.
0: La vérité, d'ailleurs, on parle d'Angélique Kidjou, là.
1: Je saura, d'ailleurs, et je ne l'ai pas mentionné, qui sera de passage pour des concerts. Je retrouve l'information
3: ici. Elle sera au MTELUS le 27 février prochain. Oui. Mais elle est ce soir à Burlington, au Vermont. Alors, si vous n'êtes pas trop loin, puis même qu'elle est à Central Park le 23, là, dans 2-3 jours. Fait que si vous êtes capable de vous y rendre, pourquoi pas?
1: C'est pas loin, un petit paquet de messagerie, le Burlington, ça se fait bien. OK, merci beaucoup, Catherine.
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1: Une lecture de rattrapage, j'aime ça. Des fois, c'est les meilleurs.
5: Mais c'est ça. Donc, mon coup de cœur de l'été, je suis tombée dessus par hasard, sans rien savoir, même si donc, le roman est sorti en 2021 et il a connu un grand succès et même, il a fait l'objet de critiques.

0: critiques très positives à Radio-Can, à la presse. Ça s'appelle donc « Entre toutes les mères » de Ashley Audrain. Audrain, je sais pas. Et d'ailleurs, c'est ça qui m'a...
1: Oh. Ah ben oui, c'est une tarantoise.
0: Ben c'est ce qui m'a attiré d'abord, oh. C'est le titre. Entre toutes les mères, parce que moi, bon, tout ce qui touche à la maternité, et surtout, ce que j'aime aussi, c'est un genre qui s'appelle le domestique noir, c'est-à-dire c'est un sous-genre de thriller psychologique où le danger, l'ennemi, est toujours dans la maison, dans la famille, dans le couple, d'où le côté domestique. C'est un genre qui s'est développé vers 2012, là, avec Gillian Flynn, Gone Girl, Paula Hawkins, The Girl on the Train, et ces temps-ci, la grande vedette du domestique noir, c'est Freda McFadden. Le vrai nom est Sarah Cohen parce que c'est une médecin. Puis elle a pris ce nom de plume pour pouvoir continuer à pratiquer. Mais là, c'est parce qu'elle a connu un succès fracassant.
1: Ah non, mais elle en écrit en 3 semaines.
0: Ah non, c'est épouvantable. La femme de ménage, les secrets de la femme de ménage. La femme de ménage se marie. La femme de ménage voit tout.
2: La femme de ménage.
0: Exactement. Commence à nous tomber ses nerfs. Alors moi, ce qui m'amène justement à Ashley Audrain, donc une Torontoise de 44 ans qui a longtemps été chargée des relations publiques pour Penguin Books Canada avant de publier donc ce premier roman The Push en anglais qui paraît donc en janvier 2021 et 2 mois plus tard il va sortir en France. C'est donc dire en traduction française que la France y croyait vraiment.
1: C'est
0: GC Lattès et en français ça s'appelle Entre toutes les mères et j'ai trouvé ça très étrange ce décalage littéraire et sémantique. En anglais il y a question du geste de pousser. En français, de maternité, mais moi, je trouve que peut-être le vrai titre devrait être « Suis-je folle ou mon enfant est-il un monstre? » Parce qu'il est beaucoup question du premier enfant du personnage qui s'appelle Blythe Connor. Une femme qui descend d'une longue lignée de mères froides et inaptes, sa mère, la mère de sa mère, et qui entend donc briser ce cercle vicieux et infernal à la naissance de son premier enfant, la petite Violette. J'ai évoqué les livres de Freda McFadden que je n'aime pas parce qu'ils sont franchement mal écrits. Écoute, elle écrit effectivement sur le coin de la table.
1: Mal écrit ou mal traduit?
0: Ben, mal écrit. Non, parce que je les ai lus. J'en ai lu La femme d'un âge. Je l'ai lu en anglais. C'est pas bon. Okay. C'est comme des scénarios, en fait. C'est plus ça. Mais la force d'Entre toutes les mères, c'est la qualité de l'écriture et le fait que l'autrice décrit avec beaucoup de minutie et de finesse psychologique l'état d'esprit constamment changeant et ambivalent de son personnage, Blythe. Alors... Il y a un premier court chapitre. D'ailleurs, ça, c'est bien aussi. C'est des très courts chapitres. Donc, ça met en scène donc Blythe. Elle est seule au volant. Elle est stationnée devant une maison avec une baie vitrée où apparaissent son ex, la nouvelle femme de son ex, leur jeune fils et sa petite fille qu'elle a eue avec son ex. Et tout de suite, Audrain établit un climat trouble, lourd. Pourquoi cette femme est-elle fascinée par cette scène dans la baie vitrée? Et qu'est-ce qui s'est passé pour qu'elle se retrouve seule et tourmentée? Et là, on va repartir en arrière. La rencontre de Blythe et de Fox, leur amour fou, leurs jours heureux, insouciants, le désir ardent de Fox d'avoir un enfant avec cette femme qui va se laisser entraîner dans ce rêve, cette promesse, cet idéal, avec une pointe d'inquiétude, évidemment, la peur de ne pas être à la hauteur à cause de la mère qu'elle a eue. Mais bon, son mari est tellement heureux et enthousiaste qu'elle se dit que tout va bien aller. Évidemment, je ne veux pas brûler le punch,
1: tout va pas bien aller.
0: Mais ça ira pas bien. Surtout avec Violette, ce bébé amorphe, apathique, indifférent, du moins dans les bras de sa mère, qui cesse de pleurer seulement quand son père la prend, et qui non seulement fait douter Blythe de son instinct maternel, mais qui la plonge dans des tourments et une grande culpabilité. Et je retrouve la grande force de l'écriture de l'autrice, c'est surtout l'ambivalence dans laquelle elle entraîne le lecteur. On ne sait jamais avec certitude si dans le fond, Blythe n'imagine pas tout ça, parce qu'elle semble être la seule dans l'entourage à voir sa fille sous un angle aussi noir et négatif. Et ça, elle va nous tenir dans cette ambivalence jusqu'à la fin. Il va y avoir des rebondissements vraiment étonnants, mais toujours bien amenés, parce que la qualité de l'écriture... Moi, je m'excuse, oui, c'est bien le récit et tout ça, mais tu as besoin d'une écriture qui tienne ton récit. Et franchement, pour un premier roman, c'est impressionnant. Elle en a sorti un deuxième qui s'appelle The Whispers. Et je termine avec une mise en garde. Donc, ce roman est palpitant, mais il est déconseillé, vraiment, aux femmes enceintes. Si vous êtes enceinte, lisez pas ça. Et si vous venez d'accoucher, donnez-vous au moins une année avant, ou même deux, avant de... Parce que c'est vraiment troublant.
1: Ça me fait penser à ce magnifique film qui n'a pas été à l'affiche assez longtemps.
0: Il faut qu'on parle de quel... Ah, OK.
3: Ben, film québécois, je pensais à Il faut qu'on parle de Kevin.
0: Il y a beaucoup
3: de peau à peau de Chloé 5 mars, ça va être Rosemary Perrault. Oui, ou est-ce que c'est comme une espèce d'évocation de postpartum, mais on frise un peu l'horreur. En tout cas, la folie, puis la folie des mères, c'est tellement un thème.
0: Alors, ça s'appelle Entre toutes les mères. C'est J.C. Lattès en format de poche. Ashley O'Drain, une donc écrivaine de Toronto.
3: D'accord. Alors, c'est la recommandation de Nathalie, et qui est aussi en livre de poche, là, tu dis?
0: Oui, en livre de poche aussi, oui.
3: Parce que tu sais, j'écoute pas tout ce que
0: non.
3: tu dis.
0: C'est le fun à savoir!
3: Alexandre Courteau a vu le documentaire Novak Djokovic le loup en hiver.
4: You look at Novak Djokovic. You can see when the fans are giving him that feeling of being the villain, even though he's the champion. Nobody can touch what he's accomplished. He's the best of all time.
5: What's it like to play Novak?
4: Difficult. Novak is kind of looked at as a party crasher.
6: Djokovic wins again.
3: Alors, qu'est-ce qu'il dit?
7: Il dit, en gros, c'est difficile d'être Novak Djokovic. Il dit aussi que c'est quelqu'un qui aime l'adversité. Je traduis rapidement. Donc, nouveau documentaire qui sort aujourd'hui, c'est sur Prime. Ça s'appelle Novak Djokovic, le loup en hiver. D'ailleurs, la figure du loup est pas du tout assez exploitée dans le documentaire, même si de temps en temps, on voit Novak sur un court, sur un terrain de tennis, crier comme un loup. Comme ça. C'est peut-être quelque chose qu'il fait souvent. Donc, quand même, un petit rappel de quelques lignes sur sa vie. Novak Djokovic, grand joueur de tennis. Il est né le 22 mai en 1987. Il a 39 ans. Il vient de Belgrade. C'est un des plus grands joueurs de tennis de l'histoire du tennis, tout littéralement. 24 titres du Grand Chelem, record donc dans l'histoire du tennis masculin. Plus de 1100 victoires en simple au cours de sa carrière. Médaille d'or olympique, c'était à Paris. Un record de 428 semaines à la première place du mondial.
3: 428 semaines.
7: Oh, et c'est quand même...
3: Combien d'argent? Qu'on ne dit pas dans le document, je le vois dans tes notes.
7: Exactement. Et ça, c'est quelque chose d'assez hallucinant parce qu'à un moment donné, on parle de la conciliation travail-famille. Il a quand même encaissé 194 millions de dollars. Donc, je pense qu'il y a moyen, je suis sûr, pour lui de faire...
3: Femme de ménage.
7: Tu sais, à un moment donné, ils sont comme, c'est très difficile, il faut prendre l'avion pour rejoindre Novak. Tu sais, je me dis, en tout cas, bon, ça, on passe.
3: C'est la misère des riches.
7: Exactement. Mais de ça, pour
3: attends, attends, quoi, Catherine?
8: Ben non, j'allais juste dire, c'est pas une question juste d'argent, hein, la conciliation.
7: Non, bien sûr, bien sûr. Mais tu sais, je veux dire, il y a quand même moyen. Je pense que.
8: Oui, puis il y a des choix qu'on peut faire.
7: Exactement. Bon, le documentaire est réalisé par un gars qui s'appelle Jason Ehear. Je sais pas si vous le connaissez. Il a fait déjà des documentaires sportifs, dont un sur Michael Jordan qui avait gagné un prix Emmy. Mais c'est la première fois qu'il réalise un documentaire sur quelqu'un qui est vivant, c'est-à-dire qui a interviewé en personne parce que avec Michael Jordan, il était parti d'archives. Alors, l'intro, c'est quoi? C'est Novak Djokovic qui médite devant la mer et qui parle de choses positives, de concentration, d'excellence, etc. Le début du documentaire est assez long parce qu'on le voit, donc on voit André Agassi qui l'a coaché aussi, qui parle de lui et de l'adversité qu'il rencontre et qu'il motive. Et on arrive enfin, j'ai envie de dire, à un moment donné, au début, c'est-à-dire à parler de son enfance. Moi, je dis, bon, on peut-tu avoir un point de départ? Qu'est-ce qui est arrivé? D'où il vient? Et ça, j'ai trouvé ça super intéressant. Donc, 1991, il a 4 ans. Son père est moniteur de ski et sa mère va décider avec son père d'ouvrir un restaurant en montagne sur les pentes de ski. À ce moment-là, ça se développe en Serbie et devant donc ce lieu paradisiaque, on construit des courts de tennis. La famille n'a aucune idée de ce que c'est le tennis. Le petit Djokovic va commencer à aider les ouvriers, à amener des sacs de terre, à amener des trucs pour construire ce terrain de ce sport qu'il ne connaissent pas personne. Là, il va voir ça sous ses yeux. Il va s'informer sur le tennis. Il va demander une raquette à ses parents qui vont lui offrir une raquette et il va commencer à jouer. Sa mère va se rendre compte qu'il est extrêmement mauvais perdant. Dès qu'il perd, il pleure sur le terrain et c'en est dramatique. Mais quelques années plus tard, après avoir... la passion est là et il est rapidement quand même pas pire. Bon, il va rencontrer une coach très importante qui s'appelle Jelena Jencic. C'est la coach de Monica Selec, qui elle aussi est serbe. Donc, c'est une coach très importante qui va voir en lui le potentiel de Djokovic et qui va lui parler de plein d'affaires. Le concept de la longévité. Genre, Wimbledon, c'est bon, mais plein de Wimbledon. Ça, c'est encore mieux. Ça pourrait être le fun. Elle va parler de prendre soin, bien sûr, de son corps, mais aussi de son âme, l'importance d'écouter de la musique classique, l'importance de la relaxation, de la respiration. Et surtout, elle va dire à son papa, « Je vois dans votre fils un numéro un mondial. Oh. » Le père va mordre la dent, mais OK, on fait tout pour Novak. Alors, il a deux frères qui vont en pâtir, d'ailleurs, parce que, que va-t-il arriver dans les années 1990? C'est la guerre. Donc, dans cette région du monde, la guerre des Balkans. Et ça va être extrêmement difficile pour la famille. On va voir d'ailleurs des images de guerre. On va voir Novak qui raconte qu'à un moment donné, il doit fuir des bombardements tout près de chez lui. Sa famille court. Lui s'enfarge et se blesse. Et les gens continuent de courir. Donc là, il se sent séparé de sa famille, mais il va les retrouver. Et on voit aussi, et ça c'est très important, une partie des gens donc et c'est un concept qu'on évoque dans le film « Inuit ». Alors ça, c'est un mot en serbe, c'est-à-dire « têtu »,« force of stubbornness », donc d'être têtu. Et on voit des gens, des civils qui se mettent sur des ponts avec des cibles en disant « ben vous pouvez pas tirer sur le pont, on est les cibles, on est là et on vous pouvez pas. Si vous nous éliminez, il y en a d'autres qui vont nous remplacer. Okay. » Et cette force de l'inuit, cette force d'être têtu, d'être téméraire, d'affronter la diversité, c'est une des forces majeures de Novak Djokovic. Bref, le père va tout investir et toute la famille dans la carrière de tennis. Et à un moment donné, il va devoir aller en Allemagne. Il a 12 ans et c'est un peu, on va lui dire, bon, ben là, tu deviens un homme. Tu sais, c'est toi qui dois prendre sur tes épaules le rôle de la famille. Le père, à l'époque, a
3: 12 ans?
7: Oui, a 10 $. Il met ça sur la table. Oh là là. Il dit, c'est ça qui nous reste. On s'en va en Allemagne. Tu sais, on mise sur toi. Let's go. Et donc, Novak va subir beaucoup, beaucoup de pression. Mais grâce à cette coach et à d'autres coachs qu'il va rencontrer par la suite.
3: Beaucoup de pression ou beaucoup d'oppression?
7: Ouais. Plein d'affaires là-dedans parce qu'il va parler de ses traumatismes qu'il va vivre en enfance, mais plus tard. Et puis, ça va lui prendre plusieurs années avant de comprendre ce qu'il a vécu enfant. Mais il va devenir pro autour de 15-16 ans. Et là, ça va commencer à marcher très fort pour lui. Évidemment, le tennis, on connaît, c'est un sport avec une certaine forme d'étiquette. Hein, on peut pas sacrer, faire n'importe quoi. Et là, lui, on le voit qui fait des blagues et imite au début de sa carrière les autres, les adversaires. Oh, vraiment, il les imite, il fait comme assemblant et tout ça. C'est plus ou moins mal vu. Ce qui va commencer une espèce de relation toxique avec le public. Hein, parce qu'il y a des gens qui détestent Novak Djokovic, même s'il est très, très bon. On évoque son côté fragile et ses multiples blessures au début de sa carrière. Hein, il va souffrir beaucoup, souvent pas capable de finir un match où il va perdre tout ça. Et il va tout arrêter à un moment donné pour prendre un nouveau coach, se concentrer et revenir en force. Et c'est là qu'il va vraiment commencer à gagner. Mais dans l'histoire de Djokovic, il y a deux personnages très importants qui sont Federer et Nadal. Évidemment, c'est le couple. Ils sont toujours en finale quand arrive Djokovic et se mêle un peu de ce duo et va venir casser tout ça. On voit beaucoup Nadal dans le documentaire qui parle vraiment bien d'ailleurs de Djokovic. On voit absolument pas Federer. Oh. C'est le grand absent. Zéro commentaire. Oh. On voit beaucoup Agassi également. Et ça, c'est important parce que lui va parler de toute cette force qu'il a des insultes. Hein. Djokovic, plus il y a d'adversité, meilleur il est. Si quelqu'un, un spectateur dans la foule, lui lance une insulte,
3: ça galvanise.
7: On le voit dans le documentaire, on voit ses yeux qui changent, il regarde le gars, il pointe le gars, il gagne le match. Juste parce qu'il y a quelqu'un qui a dit quelque chose.
3: C'est comme Nathalie, ça. Nathalie, ça, c'est la meilleure critique dans ce temps-là.
7: C'est comme ça qu'il a gagné. La dernière partie du documentaire parle de toute cette histoire d'anti-vax.
3: C'est là que j'allais, parce que malheureusement, c'est beaucoup ça qui a un de ses legs.
7: Oui, ben en Australie, donc il avait pas été vacciné et il avait quand même le droit de se présenter, mais il a dit donc
3: parce les autorités. Il avait eu la COVID quelques mois pour avant, donc ça équivalait à un vaccin, mais l'Australie l'a quand même banni de ce tournoi. Ben, on lui donne les raisons à ce tournoi de l'avoir banni.
7: Tout ça fait que finalement,
3: mais il est-tu anti-vax ou il l'est pas?
7: Il dit qu'il l'est pas. Il est pro-choix, donc libre à vous de faire votre choix. Il se dit pas anti-vax. Il se dit pas pour les vaccins non plus. Donc, il se dit comme neutre là-dedans. Et il y a un journaliste qui est super intéressant, dont j'oublie le nom dans le documentaire, qui dit il y a trois manières de terminer une grande carrière pour un sportif. Soit tu es surclassé par des jeunes, soit ton corps te lâche, ou soit tu pars en toute fierté quand tu es au sommet. Ouais. Et la question de la retraite est là tout au long du documentaire. et on tranche pas, et il est toujours en train de jouer. Et ça, j'ai trouvé quand même assez décevant. Tu sais, Nadal a attendu d'être en retraite pour faire un documentaire. Même chose pour Federer. J'ai l'impression que ce documentaire arrive trop vite dans sa carrière, qui est pas fini.
3: Mais est-ce qu'il est derrière le documentaire? C'est comme un outil promotionnel? Est-ce que c'est indépendant de lui? Est-ce qu'il est coproducteur?

0: Il a participé beaucoup. Okay. On sent quand même qu'il est pas loin là-dedans. Okay. Puis on aurait aimé ça. Peut-être qu'il y a une forme de résolution à cette question.
1: Et Nadal, c'était les 4 épisodes du documentaire de Nadal sont malade. C'est tellement bon, ce documentaire-là. Puis on voit le déchirement entre quand est-ce que je sors, quand est-ce que je sors pas, je suis restée trop longtemps. Mais là, on n'a pas ça avec Djokovic parce qu'il est encore dedans.
0: Même, je vais vous dire, on sent que c'est comme la partie 1 d'un documentaire plus grand, qu'il va en avoir d'autres peut-être.
1: Donc là, il joue bientôt?
0: Oui, tout à fait. Il va participer donc au US Open. On sait qu'il y a eu récemment des difficultés
2: à Cincinnati.
0: Donc, mais il sera là. Flushing Meadows, ça s'en vient à New York. Ça commence dans quelques jours, le 30 août.
1: OK, d'accord. Alexandre Courteau, merci. Ça me permet de vous rappeler que dans une heure, nous aurons un ramasseur et une ramasseuse de balles à Montréal. On les appelle les chasseurs-chasseuses. Laurent et Alicia qui seront avec nous. Ils ont été à l'Omnium, évidemment, cet été à Montréal, mais aussi à Roland-Garros. Donc, ils vont pouvoir nous raconter. Ils ont 15 et 16 ans, nous raconter un peu. Peut-être qu'il y en a... Oh, on va parler de Djokovic. Demandez s'il fait partie des fins.
2: Il est gentil, mais pas gentil.
0: Oui, c'est vrai.
1: Alex Courteau, merci infiniment.
0: Merci à vous.
1: Karine Lefebvre sera de retour la semaine prochaine. Marc Assivi, Nathalie Petrovski et Catherine Perrin, on se retrouve aussi la semaine prochaine. Et nous, on se retrouve, je l'espère bien, après les infos avec l'auteur de Michelin que vous connaissez, Michel-Maxime Legault, qui arrive avec Micheline, avec un S. À tout de suite.
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6: Bonsoir, ici Marc-Antoine Leblanc. Voici vos informations. Les négociations se poursuivent toujours entre le Canada et les États-Unis, à moins d'une heure de l'entrée en vigueur des tarifs américains de 50% sur une série de produits canadiens. L'équipe de négociation est à Washington pour tenter d'en arriver à une entente avant minuit une. Les explications de Julianne Lapointe.
7: Il reste vraisemblablement encore des ficelles à attacher à quelques heures de l'échéance pour l'entrée en vigueur de tarifs. Le ministre Dominique Leblanc est sorti du bureau du représentant américain au commerce après plus de 3 heures de discussion. Il n'a pas répondu aux questions des journalistes, mais a déclaré que les négociations se poursuivent.
8: Nous avons encore du travail à faire. Notre travail n'est pas fini. On va continuer de travailler jusqu'à la dernière minute. Les travailleurs canadiens, les entreprises canadiennes s'attendent qu'on va faire ce travail-là. Et c'est précisément qu'est-ce que nous allons faire en quittant ici tout de suite.
7: Le ministre est ensuite parti accompagné de l'ambassadeur canadien à Washington et du chef de cabinet de Mark Carney. La négociatrice en chef, Janice Charette, est restée sur place, tout comme l'équipe de négociation. Est-il encore possible d'en arriver à une entente finale? Le président Donald Trump a dit aux journalistes en fin d'après-midi qu'il avait espoir que oui. Mais selon des sources au fait des discussions à huis clos, un des membres les plus influents du cabinet du président américain, Howard Lutnick, a fait part de son insatisfaction sur l'état actuel de l'accord qui est en cours de négociation. Il voudrait que des modifications y soient apportées et que les États-Unis puissent obtenir un meilleur accord. Est-ce que tout cela pourrait avoir une incidence sur les discussions? Les prochaines heures le diront. Ici Julianne Lapointe, Radio-Canada, Ottawa.
6: Le Bloc québécois affirme que le gouvernement fédéral pourrait être sur le point d'abroger la loi sur les nouvelles en ligne en guise de concession face à l'administration Trump. Le parti politique insiste que si ce compromis s'avère fondé, il pourrait occasionner d'importantes répercussions sur les entreprises médiatiques. Voici la députée du Bloc québécois dans Saint-Jean, Christine Normandin.
9: Malheureusement, on ne serait pas vraiment surpris si effectivement c'est quelque chose qui était mis sur la table par le premier ministre Carney. On l'a vu déjà par le passé, là, même pas dans le cadre de négociations, il a déjà fait des concessions à l'endroit de Donald Trump sur notre culture, là, avec la taxe sur les services numériques, avec les redevances exigées aux GAFAM. Ce serait un pas de plus, je le mets au conditionnel, mais ce serait quand même une ligne à ne pas franchir. Là. C'est potentiellement 100 millions de dollars dont seraient privés nos médias régionaux, entre autres.
6: Le contenu d'une potentielle entente canado-américaine reste encore inconnu. Toutefois, selon nos informations, l'accord qui se dessine entre le Canada et les États-Unis prévoit que les détaillants canadiens pourraient obtenir des permis d'importation de produits laitiers américains et non plus seulement les transformateurs. Un adolescent de Montréal a été arrêté aujourd'hui par

0: la Gendarmerie royale du Canada pour des allégations de terrorisme. Selon les enquêteurs, le jeune homme aurait eu recours à l'intelligence artificielle pour planifier un potentiel attentat dans une école de la métropole. Greta Jurès a plus de détails.
1: L'arrestation du jeune homme par la GRC dans le quartier Rosemont a semé la consternation dans le voisinage.
2: Tu penses que c'est, j'ai dit, peut-être un terroriste?
3: Là, je me suis tabarouette, qu'est-ce qui se passe, t'sais? Mais là, je suis content de savoir qu'on a pris les choses en main.
1: Ce sont des renseignements du FBI qui ont poussé la police fédérale à lancer l'enquête sur le jeune suspect il y a quelques semaines. La GRC affirme qu'elle avait des motifs raisonnables de croire que l'adolescent se préparait à commettre des actes violents. Il aurait par ailleurs eu recours à l'intelligence artificielle pour planifier un possible attentat et aurait publié des propos menaçants sur l'application Telegram dans lesquels il ciblait plusieurs groupes. Le sergent Éric Gasse de la GRC.
4: Telle que la communauté musulmane, haïtienne, LGBTQ+, où est-ce que vraiment il faisait des menaces. Donc, suite à ça, nos policiers ont pris tout ce qu'il fallait pour commencer l'enquête, avoir des méthodes de surveillance sur lui.
1: La GRC n'est pas en mesure de dire toutefois si des armes ont été confisquées. De son côté, l'ancien sous-commissaire à la retraite de la GRC, Pierre-Yves Bourdua, ne peut s'empêcher de faire un lien avec la tuerie de Tumbler Ridge en Colombie-Britannique au début de l'année qui avait fait 10 morts.
5: La personne qui a effectué cet acte irréparable-là avait aussi utilisé l'intelligence artificielle.
1: Pour le moment, aucune accusation n'a été portée contre le jeune suspect. Il devra comparaître samedi devant la Cour de la jeunesse à Montréal. Ici Greta Jurès, Radio-Canada, Montréal.
0: Le Parti québécois de Paul Saint-Pierre Plamondon abolirait Santé Québec s'il est élu en octobre prochain. La formation péquiste juge que la société d'État alourdit la bureaucratie dans le milieu de la santé. Un gouvernement du PQ investirait davantage dans les CLSC et les soins de proximité. Paul Saint-Pierre Plamondon estime que l'abolition de Santé Québec pourrait engendrer des économies annuelles de 100 millions de dollars. La ministre de la Santé, Sonia Bélanger, a affirmé qu'il est simpliste et malhonnête de faire croire qu'on puisse simplement abolir Santé Québec pour faire des économies et régler l'accès aux soins. Et puis en terminant, le vaccin contre la grippe ne sera plus gratuit pour l'ensemble des Québécois à compter de cet automne. Les doses sans frais contre l'influenza seront réservées aux personnes atteintes d'une maladie chronique, aux femmes enceintes bien avancées dans leur grossesse et aux immunodéprimés. Les travailleurs de la santé et les proches aidants pourront aussi obtenir le vaccin gratuitement. Le reste de la population devra se tourner vers les pharmacies pour être vacciné contre la grippe où des frais seront exigés. Voilà, c'était vos informations. Pour plus de détails, vous pouvez consulter notre site radio-canada.ca. Passez une excellente soirée à notre antenne.

0: Deuxième heure d'émission. Merci d'être resté avec nous. Si vous venez de vous joindre à nous, bienvenue à cette émission, cette dernière de la semaine. Dans une trentaine de minutes, on va retrouver nos collaborateurs, collaboratrices du Transcontinental. Cette semaine, on s'en va à Edmonton avec le journaliste Jean-Emmanuel Fortier. Et on s'en va à Vancouver avec l'animatrice Mireille Langlois pour vous parler notamment de ces feux qui touchent la région, en fait la Colombie-Britannique, assez fortement. Et de ce marathon à Edmonton dont on parle beaucoup depuis hier parce qu'il était beaucoup trop long. Donc, Jean-Emmanuel Fortier va nous parler de ce marathon. Si vous avez lu Michelin, le court récit autobiographique de notre invité, c'est certain que vous avez ri à gorge déployée et c'est peut-être même arrivé en public si vous lisiez le livre dans un endroit public parce que c'est comme irrésistiblement, on part à rire. Peut-être que vous avez été une grosse gang à rire ensemble parce que Michelin a été présenté dans sa version théâtrale à guichet fermé un peu partout. Et là, l'auteur nous arrive mardi avec la seconde partie de sa trilogie de Saint-Polycarpe, Michelin, avec un S aux éditions du Quartz. Et il y aura aussi une adaptation portée à la scène très bientôt chez Duceppe. Mais en attendant, il y a une première représentation au Bic ce lundi. En fait, trois représentations en deux jours. Et on l'a joint dans notre studio de Rimouski. Michel-Maxime Legault, bonjour.
1: Allô, Pénélope, ça va bien?
0: Ça va pas. Bon. Qu'entends-je?
1: Oh mon Dieu, Fort Boyard.
0: Couis-je? Oh, qu'est-ce que tu vis? Qu'est-ce que tu vis? Qu'est-ce
1: ben
0: tu
1: là,
0: vis,
1: j'ai des frissons.
0: Michel, Maxime, il y a des gens qui n'ont pas entendu ça depuis des décennies. Toi, écoute, la dernière fois que tu l'as entendu, c'est quand?
1: Hier soir, 7h. J'aime tellement cette... Écoute, Fort Boyard, c'est parce que j'ai voulu devenir un artiste pour la Fort Boyard. Tu sais, je voulais vraiment. Puis quand j'avais demandé à ma sœur schizophrène, qui avait toute sa tête, je disais, Chantal, comment on fait pour la Fort Boyard? Elle m'avait dit, pour la Fort Boyard, faut que tu sois un artiste.
0: C'est ça.
1: OK, bon, ben je deviens un artiste et je m'en vais à Fort Boyard. Bon, je suis allé à Fort Boyard cet été. On a tourné le teaser de Michelin. Écoute, te dire que j'ai pleuré devant le Fort Boyard parce que pour moi, c'était tout... Les années 90, je m'imaginais encore à Saint-Polycarpe, le petit gars qui faisait « Oh mon Dieu, je veux tellement être ailleurs que sur la ferme. » Mes frères et sœurs, eux autres, ils aimaient ça, la ferme, puis tout ça, mais moi, j'étais pas au bon endroit. Alors, Fort Boyard, pour moi, ça a été comme le désir d'évasion, le rêve, l'imaginaire. Puis là, je me faisais des Fort Boyard entre deux vaches, puis tout ça, là, je cachais des indices dans le dallo, puis tout ça.
0: Faisais entre deux vaches.
1: Ah oui, vraiment, j'adorais ça.
0: T'as dit, effectivement, puis on parce qu'il y a ces capsules... avec lesquels tu fais la promotion de Michelin avec un S. Il y en avait aussi dans le temps de Michelin pendant la création. Puis tu as dit dans une de ces capsules, ou en tout cas à cause d'une de ces capsules de Fort Boyard cet été que tu as tourné là, que tu avais pleuré ton Saint Polycarpe.
1: Ouais.
0: Qu'est-ce
1: vraiment.
0: Qu'il y avait à pleurer là-dedans? Pour les gens qui n'ont pas lu Michelin, parce qu'on comprend bien quand on a lu Michelin, mais pour les gens qui l'ont pas lu, parce qu'il y en a qui vont pleurer leur Saint-Hyacinthe, puis il y en a qui vont pleurer leur Bécomo, puis il y en a qui vont pleurer, mais toi, c'était ton Saint-Polycarpe.
1: Ben j'étais à Saint-Polycarpe. Écoute, c'est une famille de 7 enfants. Je suis le dernier d'une famille de 7 enfants. Mes frères, eux autres, c'était clair qu'ils allaient reprendre la ferme familiale. Moi, c'était comme l'hypersensible qui se retrouve dans une ferme où le deuil est quotidien. On tuait des poulets, on tuait 100 poulets par jour. Puis là, tout d'un coup, ben c'était ça. C'était ça la réalité. Une vache mourait, je pouvais pleurer pendant des heures, des jours. Mon père disait, ben là, reviens-en, là, parce qu'il y en a 200 vaches. Tu sais, il va falloir que tu t'y fasses. Fait que j'étais à Saint-Polycarpe. Et pour moi, c'était, il y avait pas Internet, hein, tu sais, dans les années 90. Moi, j'avais même pas le canal famille. Fait que j'écoutais, tu sais, les postes qu'on pognait, c'était vraiment avec deux antennes de,
0: Radio
1: qu'on
0: enrobait.
1: C'est ça, exactement.
0: Fait TVA, une... Radio-Canada, CBC.
1: C'est ça. D'autres, c'était le 2, le 10, le 35, puis le 17.
0: Il y avait TQS, le 35.
1: Exactement. Fait que okay. C'est ça. Fait que pour nous, tu sais, c'est ça, la télé, c'était l'évasion, tu sais. Puis même moi qui fréquente maintenant le milieu artistique, je fais des fois, je vois des gens que je voyais à la télé quand j'étais à Saint-Polycarpe. Puis pour moi, je suis bien impressionné. Tu sais, pour moi, c'était là que je voulais aller. Et bien, finalement, pour nous, c'était, même si on était à 1 heure de Montréal, à Saint-Polycarpe,
0: ouais,
1: on était bien isolés. Puis comme disait ma mère, c'est noir comme sur le Louis-Cite, parce que c'était tellement noir. Il y avait pas, ma mère avait demandé de poser un gros lampadaire devant la maison parce qu'elle trouvait qu'il faisait trop noir.
0: Elle n'aime pas ça le noir. Fait que...
1: C'était. Et quand je dis à ma mère, moi, je vais aller vivre en ville, au centre-ville. On allait des fois à l'hôpital Sainte-Justine parce que j'avais un petit souffle au cœur. Puis là, je passais à côté des édifices, puis je me disais, moi, je veux vivre ici. Puis là, ma mère disait, attends, attends, tu verras. Mm. Mais pour moi, c'était clair. Et puis, je me suis retrouvée à vivre en ville puis à vivre ma vie.
0: Dans Michelin, Michel-Maxime Legault, tu as écrit « Je me suis lancée dans la culture pour fuir l'agriculture ». C'est vraiment exactement ça. Cette phrase, elle parle à tellement de gens. C'est pas fuir l'agriculture, c'est fuir d'autres choses. Mais souvent, ça se passe par la culture. Puis, quand tu étais en création pour Michelin il y a quelques années, tu faisais donc ces capsules. Là, on va entendre tes parents, OK? Yvon et Micheline au moment de la création de Michelin.
2: Michel, c'était un petit gars qui, on dirait qu'il voulait tout apprendre vite.
3: Oui.
4: Il participait à tout. Il était toujours... Il aimait apprendre. Ça fait que... Puis moi, je l'encourageais. S'il aimait ça, je me disais, c'est parfait. Je vais aller te chercher après l'école. Tu sais, c'est pas grave. Quand là, c'est fini, 6 heures. Oh, il y a rien là. Parce que moi, je n'y aide pas, là. Moi, je connais pas les choses d'artiste.
1: C'est
0: tellement touchant, là.
1: Et puis te dire que, tu sais, tu fais, hey, c'est formidable. C'est deux personnes-là qui n'avaient pas... ils me regardaient puis ils disaient, ben, vas-y. Écoute, ils ont accompagné ça. Puis ils ont dit, hey, on va y aller, puis on va aller te reconduire à l'école, puis on va t'attendre dans le stationnement pendant que tu fais ton théâtre. C'était tellement, c'est vraiment touchant. Puis même encore aujourd'hui, je les vois, mes parents, puis on est allé tourner ma mère pour faire le teaser, pour faire des images de Micheline pour la production. Puis Elliot Laprise qui était là avec moi, puis là, tu sais, on tourne ma mère, puis ma mère était tellement formidable. Et elle me dit, à la fin, elle dit à Elliot, elle dit, hey, combien je vous dois pour m'avoir pris en image.
0: Écoute. Oh!
1: J'ai dit, non, c'est nous qui on devrait payer parce que, tu sais, absolument, on paye des acteurs pour les tourner. Et elle, c'était comme si on y avait donné beaucoup d'attention et tout ça, puis elle se sentait privilégiée.
0: C'est ça. Tes parents, comme bien des gens de cette génération-là, n'avaient pas les mots nécessairement pour mettre ses bonnes émotions et ses bonnes affaires. Mais ils vivaient les bonnes... Tes parents vivaient les bonnes émotions. OK, il y a, dans Michelin... semble que c'est dans Michelin, à moi, que je, parce que là, j'ai relu Michelin.
1: Écoute, c'est bien correct.
0: OK. Là, t'écris... quand je suis née, je louchais. Ma mère a dit, il sera comme ça, celui-là. À 5 ans, le médecin a découvert que j'avais une jambe plus courte que l'autre. Il sera comme ça, celui-là. À 10 ans, j'avais peur d'Elvis Presley. Il sera comme ça, celui-là. Ado, au lieu d'écouter Megadeth ou Metallica, j'écoutais Kathleen. Mais il sera comme ça, celui-là. Jusqu'à mon homosexualité annoncée à l'aube de ma vingtaine, il sera comme ça, celui-là. C'est pas de la bienveillance, je sais pas ce que c'est.
1: C'est fou. Mais puis aussi, mes parents ont tellement évolué. C'est beau de voir à quel point, tu sais, ma mère, tu sais, puis mon père avait des propos homophobes très jeune, tu sais, puis ma sœur schizophrène qui avait toute sa tête, mais il était pris avec. Il savait pas comment faire. Il y avait pas les ressources. Et ils ont tellement évolué que maintenant, mon père me prend dans ses bras puis il me dit, hey, je t'aime, mon gars. Puis, tu sais, puis il a vraiment énormément évolué. Des fois, il est bien maladroit, là. Il dit, bon, là, moi, j'ai 3 gars, 3 filles puis 1 entre les deux. Tu sais, il dit des affaires des fois puis je dis, oui, papa. Mais en même temps, j'aime mieux voir le verre à moitié plein que le verre à moitié vide. Puis je vois que l'évolution, c'est là. Puis se dire, ben, à ces parents-là qui sont puis ils ont vécu tellement d'épreuves. Il y a eu l'incendie de la ferme familiale.
0: Mm-hmm.
1: Il y a eu la mort de ma sœur schizophrène.
0: Mm-hmm.
1: Il y a eu et pour eux autres, ils ont toujours gardé l'œil lumineux. Fait que je les amène, je leur apporte un baril de poulet frit Kentucky, puis des gratteux, puis ils sont contents, puis ils ont le bonheur simple. Puis vieillir, je me dis, puis j'ai un modèle de gens qui vieillissent bien. Ils sont en santé, je suis très privilégié de voir mes parents vieillir. Mais en même temps, il y a quelque chose aussi, je me dis, je veux vieillir comme eux. Et je veux, et pour moi, ça se peut, bien vieillir.
0: La dernière fois, Michel-Maxime Legault, qu'on s'est retrouvé à ce micro, c'était avec Steve Laplante et avec Jean-Philippe Plot.
1: Il y a un an exactement.
0: Pour l'adaptation.
1: Le 21 août 2025.
0: Ah!
1: On a dit 1995.
0: Et vous étiez 3 Jean-Philippe, parce que Steve et toi jouiez Jean-Philippe Plot sur scène pour l'adaptation théâtrale chez Duceppe de Rue Duplessis, Ma Petite Noirceur. Puis il y a évidemment des résonances avec Michelin, on en avait parlé aussi. C'est de l'autofiction, puis c'est l'histoire aussi d'un transfuge de classe. Cette fine ligne-là entre... Parce que dans Michelin, on rit vraiment à gorge déployée, là, les formules, les images. Puis Oui, on va se le dire, là. Tu ris d'eux, mais il y a une fine ligne entre rire d'eux et leur rendre hommage. C'est quoi cette fine ligne-là? Comment on est à la bonne place?
1: C'est des choses que je leur dis devant eux.
0: Ah ouais, c'est ça.
1: C'est ça. Tu sais, on se taquine dans la famille. Ah, ouais. Des fois, ils nous ont dit, bon, là, toi, l'artiste, tu travailles-tu? Là, tu sais, fait que là, puis je fais oui. Puis là, je leur explique. Mais tu sais, oui, ils me critiquent un peu, puis ils comprennent pas. Puis des fois, je leur explique un peu ce que c'est, mon milieu et tout. Puis en même temps, eux autres, ils me parlent de leur milieu, je comprends pas plus. Mais des fois, c'est ça. On sait ça être différent, se respecter. Ça, c'est vraiment la base. Mais en même temps, c'est que des fois, quand j'écris, puis même avec Marie-Noëlle Blais des Éditions du Quartz, on questionne beaucoup ça aussi. De se dire, ben si j'écris ça, est-ce que je suis à l'aise d'aller leur dire ou en pleine face? Ben oui. Puis après qu'ils ont vu Michelin, mes parents sont venus voir Michelin avec toute la famille. Ils étaient toutes les deux rangées, là. Et là, j'ai fait, oh mon Dieu, faut bien j'assume ce que je fais. Ce que j'ai fait, fait que là, je les amène chez nous après, je leur sers du vin, puis là, je leur dis, bon, tu sais, comme ça, ça va détendre l'atmosphère. Et là, finalement, ben, tu sais, mon frère, quasi muet, sauf à Noël, il vient me voir, il dit, ben, je peux pas te dire grand chose à part que j'ai eu des frissons. Oh. Et j'ai trouvé ça tellement beau. Et pour moi, ça a fait en sorte. Puis eux autres, ils ont conté leur histoire aussi après, parce qu'ils ont fait, ouais, le raton laveur là qu'on avait à la maison là, c'est, tu sais que c'était-tu Zozo, c'était-tu Plé, on se parlait
0: ça,
1: de
0: ça. Ce raton laveur donc que ton père avait apprivoisé, qui était votre animal domestique dans la maison.
1: C'est terminé en chapeau de raton laveur que ma mère avait réutilisé, mais
0: parce que sur une ferme, rien ne se perd.
1: Rien ne se perd, tout se crée.
0: Exact.
1: Alors finalement, ben

0: C'est ça, puis là, je voyais, tu sais, que finalement, ma famille, ils ont chacun leurs souvenirs, puis s'ils écrivaient leur roman, ben, ce serait peut-être différent, parce que les souvenirs, selon notre sensibilité. Moi, il y a des affaires qui m'ont bien touché quand j'étais jeune, mais mon frère fait, ah, ben, moi, non, je me rappelle pas de ça, mais il se rappelle de d'autres affaires.
1: Ouais, c'est ça. On va arriver à Micheline dans un instant, Michel-Maxime. Tantôt, on disait, tu sais, fuir par l'agriculture, par la culture, vouloir être un artiste pour pouvoir être dans Fort Boyard, toute cette inclinaison pour la culture, pour les arts. Là, je regarde là, le travail de mise en scène qu'on t'offre ou que tu développes. Puis là, je regardais la mise en scène du spectacle des 50e Jeux olympiques de Montréal sur l'esplanade du Parc olympique il y a 10 jours. Dont tu faisais la mise en scène, spectacle dans lequel il y avait Sophie Cadieux et Diane Dufresne.
0: Oui, quand
1: le
0: même.
1: Le petit gars de Saint-Polycarpe, là, est-tu toujours sur la scène avec toi à côté ou c'est une autre paire? Comment ce regard de cet enfant-là, est-ce qu'il t'accompagne dans ces moments grandioses-là?
0: À 20 ans, je te dirais que je reprochais quasiment à mes parents de pas avoir été dans le milieu pour pouvoir m'aider justement à pouvoir pratiquer ce métier-là. Mmh. Maintenant, à 40 ans, je fais encore ce métier parce que mes parents sont là. Parce que je vois, ils ont été tellement vaillants, ils ont été tellement persévérants et tout ça. Et ils se connectent beaucoup à l'humain. Et c'est ce que je fais aussi, tu sais, quand je suis allé voir Diane Dufresne, c'est sûr, tu rencontres Diane Dufresne, tu fais bon, et mon Dieu, tu sais, et elle m'a dit quelque chose que j'ai trouvé fabuleux. Elle m'a dit, moi, tu sais, on me dit souvent, amuse-toi avant de monter sur scène. Je vais commencer par faire ma job, puis après on verra. Ouais. Puis j'ai trouvé ça tellement fabuleux.
1: Ah mon Dieu, j'adore cette réponse. Hey, on se fait tellement dire ça.
0: Hey, on se fait tellement dire
1: amuse-toi,
0: ça.
1: Amuse-toi, comme si c'était un hobby. Là. C'est pas un hobby. Là. Je m'en vais pas jouer une partie de ping-pong pour le fun. Là.
0: Ben, je vais commencer par dire mes mots dans l'ordre. Puis si jamais j'ai du fun, ben, tant mieux. Puis
1: ouais.
0: C'est ça. Puis je trouve ça. Puis c'est ça, j'aime me connecter avec l'humain. J'aime savoir. Puis je vois aussi que. Puis Diane est tellement accessible, tellement. Puis on sent que tu as eu sa reconnaissance. Puis elle l'assume complètement. Puis elle t'sais, vraiment, elle dit moi, je vais faire un salut, j'en ferai pas trois. Je l'ai trouvé tellement humble et tout ça. Puis j'ai trouvé ça beau. Sophie Cadieux, même chose. C'est comme des figures que j'admire énormément. Puis en même temps, ben, comme Marie-Thérèse Fortin, Marie-Hélène Gendreau qui me dirige présentement. J'ai beaucoup d'admiration pour l'humaine derrière avant l'artiste. Et même quand je rencontre, comme metteur en scène, des fois, ça m'arrive de voir des égos, puis voir la vulnérabilité, puis voir ça. Puis je me dis, ben, je vois le petit gars ou la petite fille derrière, puis je me dis, ben, c'est à ça que j'aime mieux me connecter
1: ces
0: égos-là.
1: Ouais, ouais, intéressant. Alors, après Michelin, nous arrive Micheline. Micheline, j'allais retourner lire Micheline. Parce que dans mon souvenir, c'était juste au jeu. Puis effectivement, c'est ton point de vue. Dans Micheline, c'est polyphonique. Pourquoi?
0: Au début, si j'ai commencé à écrire Micheline, il y avait comme 5 Michelines qui se parlaient. Puis là, un moment donné, j'ai relu ça à la fin de ma première version. Puis je me suis dit, mon Dieu, on dirait Albertine en 5 temps, ma version cheap. Fait que j'ai fait, non, ça sera pas ça. Fait que là, j'ai comme réécrit. Puis à un moment donné, il y avait juste une Micheline qui était... Parce que j'ai eu une tante Micheline et j'ai eu une amie Denise des Hôtels, comme la poétesse.
1: Ah, oh. Oh, c'était qui, la poétesse?
0: Non, pas du tout.
1: Ah, c'était comme une autre, la poétesse.
0: Qui habitait Laval et qui a eu un diagnostic de cancer. Puis elle m'a dit, à la fin de sa vie, elle m'a dit, j'ai pas eu la vie que je voulais avoir. J'ai dit, ben, dis-moi, tu sais, qu'est-ce qui s'est passé? Puis elle a dit, je voulais être médecin, mais mon père a dit non, moi. Il dit, les femmes, ça doit rester secrétaire. Fait qu'elle n'a pas réalisé son rêve. Fait qu'on ouvre une bouteille de vin, puis j'ai dit, quel funérailles t'aimerais avoir? Moi, je suis metteur en scène, je vais t'organiser ça. Écoute, puis on a tellement ri parce qu'elle a dit, moi, je voudrais avoir soit VMNT qui rentre dans le tapis, dans l'église. Écoute, puis elle me disait tout son rêve et je voyais toute la folie de cette femme que j'avais pas vue avant. Puis là, j'ai fait, oh mon Dieu, OK. Finalement, il y a des choses qui se passaient dans sa tête qu'elle nommait pas. Puis là, c'est là que j'ai dit avec Marie-Noëlle Blais, on s'est dit, ah ben, peut-être qu'on peut, tu sais, voir deux femmes différentes dans ces mêmes années-là qui vivent deux vies complètement différentes.
1: Donc, mère, Micheline Yvon, puis Micheline Robert.
0: Ouais, qui est ma tante, mais qui est une fiction. C'est plus toutes les femmes que j'ai rencontrées dans ma vie qui est devenue une Micheline Robert.
1: Et beaucoup Denise.
0: Beaucoup Denise.
1: Puis il y avait Micheline à Pierre.

0: Micheline Lapierre, ça, c'était ma tante, ma vraie tante, mais c'est pas son histoire. Okay. Là, ce que vous allez en lire, c'est Micheline à Robert, qui est vraiment une fiction.
1: Micheline était comique, Micheline est plus tragicomique, non?
0: Oui, je pense que oui. Puis Michel, le troisième, sera encore plus, j'ai l'impression, si on rentre dans l'introspection, il y a quelque chose qu'au début on rit, puis à un moment donné, ben, tu sais, quand on voit, puis on se questionne, de toute façon, ça devient un petit peu plus tragique, puis on se pose des questions plus sérieuses aussi. Puis c'est sûr que ma mère, je vois qu'elle a 82 ans aujourd'hui, puis je la trouve magnifique, mais je me dis, elle n'a pas pour longtemps quand même, faut que j'en profite complètement. Fait que c'est sûr, puis elle voit la mort qui arrive, tu sais, puis elle devient de plus en plus émotive.
1: Oui.
0: Et puis mon père, lui, ben, il transforme ça en humour. Il fait beaucoup plus de gags. Fait que ma mère, elle pleure des fois à la table, puis tu bon, elle broye, puis là, il fait un gag. Je trouve ça beau, mais en même temps, il y a quelque chose là-dedans où on se dit, ben, c'est sûr que la mort est là. La mort existe. Et comment ces femmes-là, puis surtout, je me questionne aussi sur ma mère, si elle avait pas marié mon père à 16 ans.
1: Ouais, c'est ça.
0: Sa première fille a 16 ans, mais quelle aurait été sa vie? Je me pose souvent la question.
1: Est-ce qu'elle se pose la question?
0: Des fois, oui, mais c'est comme si elle voulait avoir 14 enfants. Elle dit, j'ai eu la moitié de ma famille. Tu sais, c'est fou. Elle aimait ça. Elle aimait les enfants. Elle aimait ça. Mais je voyais, tu sais, elle piochait des champs entiers en même temps qu'elle avait 7 enfants élevés. Moi, je me dis, mon Dieu, moi, présentement, puis c'est ça, Micheline aussi, c'est, je me dis, hey, je ne sais pas si je serais capable de faire ça.
1: Là, t'as dit, elle a eu 7 enfants, moi j'ai de la misère à élever mon chat.
0: Exactement.
1: T'as dit ça à notre recherchiste.
0: Oui, mon chum, il dit, ouais, ton chat, tu sais, faudrait que tu le gères. Fait que là, mais c'est
1: samedi,
0: ça.
1: Samedi, on va saluer samedi.
0: Parce qu'il était adopté un samedi.
1: Ah, je me demandais donc pourquoi.
0: Voilà. Mais il est tellement cute. Puis c'est ça, il y a plus de popularité sur les réseaux sociaux que moi. Fait que c'est fait.
1: Mais pour revenir à ta mère, donc effectivement, Micheline à Yvon, cet enfant happé par la vie de l'agriculture, mais qui n'était pas féministe, mais qui quand même réalisait la précarité dans laquelle parfois elle pourrait se retrouver. Par exemple, si ton père n'était plus là.
0: Ma mère, si tu me demandes la définition de féminisme, je ne suis pas sûr qu'elle va être capable de dire grand-chose. Mais ma mère, un matin, elle s'est levée et elle a dit, « Yvon, je veux mon nom sur la ferme. » Elle a dit, « Là, c'est pas vrai que si tu me laisses un jour ou l'autre, je vais me retrouver devant rien. » Et elle a demandé de me mettre le nom de jeune fille, donc Micheline Martel. Puis elle a dit, « C'est clair que moi, c'est ça que je veux. » Fait qu'il y a plein de gestes comme ça qu'elle faisait qui était féministe, mais qu'elle savait pas. Et elle s'est toujours défendue, il y a toujours, et puis moi, je trouvais ça tellement fort, à un moment donné, tu sais, à l'époque, c'est ça, tu sais, elle faisait, en plus des 7 enfants, en plus de piocher des chats, ben, elle faisait les repas pour toute la famille, puis là, la famille débarquait, puis tout ça, puis elle disait, hey, là, j'en ai, beaucoup. Fait, je me rappelle qu'elle avait dit à une tante qui était débarquée en plein été, vous restez pas à souper, là, tu sais, et, puis là, un beau babaye. Tu sais, c'était comme ça. Fait que là, finalement, la tante est partie un peu. Mais tu sais, c'est ça, c'était une autre réalité. Ben ouais. Les agriculteurs, on travaillait tout l'été. On avait une journée de congé. Tu sais, c'était ça.
1: Michel-Maxime Legault, dans Micheline, tu écris Micheline avec un S, je le rappelle. Mais pour moi, c'était les Michelines qui brillaient. C'est elles qui m'ont élevée dans tous les sens du terme. C'est sur elles que mes yeux étaient rivés. Ça mérite un livre, non? Et dans ces Michelines-là qui n'étaient pas ta mère, parce que ta mère, elle, là, se coiffait puis s'habillait en paillettes à Noël, là, puis c'était pas de temps pour ça. Mais il y avait des Michelines autour de toi qui étaient flamboyantes et que tu voyais autre chose puis que ça t'attirait.
0: Il y avait des Michelines, il y avait des Céline, il y avait des Francines, il y avait des Pauline, il y avait toutes ces femmes-là, tu sais, pour moi. Puis, oui, il y avait le temps, mais oui, il y avait peut-être le temps de se coiffer, mais pour eux autres, c'était important d'avoir des beaux vêtements, tu sais, qu'on appelait innocemment de la haute couture, là. mais il y avait vraiment, oui, c'est ça, un souci de, mais ma mère arrivait en legging, puis, tu sais, elle avait pas honte de s'exposer au jour de l'an, puis je trouvais ça beau, je me dis, mon Dieu, elle s'assume complètement.
1: Et le confort, là, le confort.
0: Oui, oui,
1: le confort.
0: Oui, oui. Oh, et puis à un moment donné, avec tout ce qu'il y avait à faire, non, ouais. c'est pas question qu'en plus, genre, elle va passer 3 heures sur la chaise pour se faire coiffer, puis arriver avec une teinte d'oignon.
1: Est-ce qu'elle se dessinait les sourcils?
0: Oui.
1: Ta mère?
0: Oui. Oui, okay. Ben c'était à la mode. Là.
1: Toutes les Michelines.
0: Oui, oui, puis c'était à la mode, ça.
1: Ouais.
0: J'ai commencé ça.
1: À te dessiner les sourcils?
0: Ben oui, pourquoi pas.

0: Rire et pleurer en même temps, être ému tout le temps, trouver ça beau, beau, beau, et sortir de la pièce complètement bouleversée d'amour et de beauté. Vivement Micheline avec plein de S. Qu'est-ce que c'est Micheline, c'est Denise, c'est Pauline, c'est... Qu'est-ce que ces femmes-là qui ont pas été maîtresses de leur vie, t'ont légué, toi qui es libre de faire tout ce que tu veux et d'être tout ce que tu es?
1: Ce que j'écris dans le dans Micheline, c'est que j'ai pas hérité des cheveux au burn puis des sourcils dessinés de ma mère, mais j'ai hérité de son front de bœuf, sa force de cheval et sa douceur d'agneau. Je sais qu'il faudrait dire douceur d'agneau, mais féminin d'agneau, oh, c'est agneau. Fait que pour moi, c'est ça que mes ces femmes-là m'ont m'ont transmise. Puis même encore aujourd'hui, c'est toutes les rencontres que je fais avec ces femmes. Je dirige la compagnie avec Catherine Desjardins-Jolin, que je vois qui travaille incroyablement. Marie-Hélène Gendreau, là, qui est en train de diriger l'équipe, au Théâtre du Bic avec tous les concepteurs, conceptrices. Il y a plein de modèles de femmes autour de moi que j'admire énormément et que je me dis, mon Dieu, puis avec des enfants, conciliation travail-famille. C'est extraordinaire, là, c'est fou, là, tout ce qu'elles accomplissent. Fait que pour moi, c'est un hommage à ces femmes-là. Michel va être aussi un hommage aux hommes de cette époque-là.
0: C'est ça, ça va être toujours. Parce que tantôt, Michel Maxime, tu racontais que ta mère, quand elle pense à la vieillesse autour de la table à souper, des fois, ou à d'autres choses, elle vient émotive, puis elle pleure, puis là, ton père transforme ça en joke. Ça, c'est de la, ça doit être de la matière pour un auteur. Tous ces, c'est Michel, mais qui porte Daniel, puis Robert, puis toutes les autres Richard, puis toutes les autres noms. Ça doit être de la belle matière, ça.
1: Beaucoup, beaucoup. C'est parce que mon père disait pas grand mot avant la mort de ma sœur schizophrène, qui avait toute sa tête. Je le répète parce que c'était vraiment mon ange gardien, mon guide, ma marraine était formidable.
0: Elle disait tellement des grandes vérités.
1: Des grandes vérités.
0: Elle mettait le doigt sur les silences puis les non-dits dans une discussion. Elle, ça sortait, là.
1: Ah oui, puis on était derrière notre verre de vin rouge, puis on disait, oh mon Dieu, elle l'a dit. Elle l'a dit, c'est formidable. Mais ce que j'ai par rapport à mon père, c'est que dans Michel, j'analyserai le sous-texte de mon père. T'sais, on me disait souvent ça à l'école, analyse le sous-texte. Il n'y a pas juste la réplique, mais ce qu'il y a en dessous. Puis des fois, mon père m'a dit des choses, puis des fois, ça, je rentre dans le char, puis là, je pense à ça en allant à Montréal, puis je fais comme, ah oui, il m'a dit ça. Ça veut dire ça. Pour lui, ça veut dire ça, parce qu'il y a pas le vocabulaire, il y a pas mais... Il y a toute la tendresse puis les yeux pleins d'amour qui sont là, puis je me dis ok, ben il a pas été capable de s'exprimer dans sa vie, mais depuis la mort de ma sœur, c'est comme si là il y a eu l'urgence de dire à tous ses enfants, petits enfants, arrière petits enfants, je vous aime, sachez-le. T'sais. Ça, je trouve ça beau.
0: Pourquoi il y a le mot desséché qui revient beaucoup dans l'écriture de Michel?
1: Parce qu'il faisait chaud. Pénélope faisait tellement chaud.
0: T'étais en France.
1: À Paris. Ah, non, écoute. Puis, tu sais, on connaît le ton parisien. Des fois, il peut être un peu sec. Écoute, un parisien qui a chaud, c'est sec. c'est fou, là, tu sais. Puis, je me suis dit, puis c'est ça, d'avoir chaud tout le temps. Mais c'est là que j'ai vraiment vu que l'air climatique, nous autres, on l'utilise à tout bout de champ. Mais eux autres, c'est ça, ils ont fait comme... mais vraiment, il y a eu comme 4 canicules pendant ma résidence là-bas. Donc, j'ai eu chaud longtemps, mais regarde.
0: Donc, Michel, avec un S, terminera la trilogie de Saint-Polycarpe. Là, on est au deuxième volet, c'est Micheline avec un S. Pourquoi, ça va être quelque chose de présenter Michel à Saint-Polycarpe, la trilogie à Saint-Polycarpe?
1: Oui, je veux commencer à Saint-Polycarpe.
0: Okay.
1: Fait que le Michel va être... monté par un autre metteur en scène. Donc, il y a eu Marie-Thérèse Fortin, Marie-Hélène Gendreau, puis après, il y aura un autre metteur en scène que je peux pas nommer maintenant. Et on va faire le triptyque au complet. Donc, c'est sûr qu'on fera ça à un moment donné dans les grands centres et tout, mais le but de ça, c'est que le Michelin, on l'a commencé à Moffett, parce que le théâtre du tandem, Alexandre Castonguay, qui est directeur artistique, il a dit, toi, tu viens d'un fond d'un rang, c'est pas vrai que tu vas commencer ça dans un grand centre, tu vas aller faire ça à Moffett.
0: OK, raconte-moi à Moffett comment ça s'est passé, là. Parce que Moffett, je sais pas c'est combien d'habitants.
1: 200 environ.
0: Okay. Bon.
1: Fait que là, j'étais arrivé là-bas, puis tout le village fermait, puis s'en allait voir la représentation de Michelin, qui est la toute première représentation. Mais j'allais au dépanneur, puis là, j'ai dit, j'aimerais ça avoir un petit sandwich. Puis on dit, non, on peut pas, on s'en va voir Michelin. Je dis, non, c'est moi, Michelin.
0: Tout était fermé.
1: Alors là, tout le monde est arrivé dans le village, puis là, dans le centre communautaire, puis on a fait Michelin pour la première fois devant tout. Et quand on a demandé aux gens, fermez vos téléphones cellulaires, quelqu'un a dit, ah ouais, pourquoi? Écoute, j'ai tellement trouvé ça fabuleux. J'ai fait, avec moi qui est dans mon track d'acteur, j'ai fait, non, je vais aller m'adresser à ces personnes-là.

0: c'était une représentation formidable. Fait que oui, excuse-moi.
1: Non, non, c'est moi qui t'a coupé. Donc, ça a commencé à Moffett pour Michelin. Le Michelin commence au BIC. Pour ça que
0: c'est justement
1: direct
0: ça, m'en allait dire.
1: Okay, ouais,
0: c'est
1: pourquoi? Fait
0: que, parce que c'est un milieu rural, parce que Marie-Hélène Gendreau est directrice aussi artistique du Théâtre du BIC et qui assure la mise en scène. Et la troisième, c'est ça, le troisième, je me suis dit, il faut absolument que ce soit...
1: excuse-moi, Michel, c'est où Saint-Paul-Cap?
0: Saint-Paul-Cap, c'est comme entre Valleyfield, Périgueux, mettons. Tu sais, c'est à une heure, tu prends la 20, là, puis... Okay. Tu t'en vas Vaudreuil-Dorion, après tu continues, puis c'est un moment donné, t'arrives à Saint-Polycarpe, okay, juste avant la frontière ontarienne.
1: Donc, Michelin paraît mardi aux éditions du Quartz. La pièce est présentée, donc trois représentations lundi et mardi, là au Théâtre du BIC. Ça s'en va en formule 5 à 7, du 8 au 25 septembre chez Duceppe. Il y a déjà des supplémentaires qui ont été annoncés, 29 septembre, 2 octobre. Ensuite, tournée à travers le Québec, c'est bien ça?
0: Oui, puis il reste pas tant de billets. Je vous dirais, dépêchez-vous parce qu'il reste une 70 billets. Donc, pitchez-vous.
1: Ouais, puis généralement, tes affaires sont pas mal présentées à guichet fermé. OK, je termine avec deux autres courriels. Témoignage touchant sur ses parents, bravo. Nous écrit François Hull de Sainte-Marie. Il met Sainte-Marie avec un point d'exclamation. Ça veut-tu dire que c'est proche de Saint-Paul-Cap?
0: Je pense pas, non.
1: OK, il est juste fier d'être de Sainte-Marie.
0: Mais on l'aime.
1: Et Pierrette de la Matapédia. Nous écrit « Mon Dieu, que cet homme a l'air bon, gentil et très attentionné. » Ses parents aussi, d'ailleurs.
0: Oh, super. Merci, invité. Pierrette. Merci beaucoup. Ça me touche.
1: Puis, Patricia Belzile, tantôt, je me demandais c'était quoi la fine ligne, là, entre rire d'eux et leur rendre hommage.
0: Oui.
1: Elle écrit « La fine ligne, c'est l'amour. »
0: Oui.
1: C'est bon,
0: oui.
1: Tout ça. OK, alors, salutations à Chamdi pour nous. Et merci, Michel-Maxime Legault, d'avoir pris du temps en direct du studio de Rimouski pour nous parler ce matin.
0: Je suis tellement content. Merci.
1: Ouais.
0: Merci.
1: À
0: puis
1: bientôt.
0: Alors, je vous attends. J'ai hâte de vous voir, de vous rencontrer après les représentations et tout ça.
1: Mais fermez votre cellulaire, là, au bec.
0: Okay? Oui, parce que je pirate. Oui.
1: OK, bye.
0: OK, bye. Merci.

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0: Notre voyage transcontinental nous amène aujourd'hui en Alberta, à Edmonton précisément, où on parle à Jean-Emmanuel Fortier. Salut!
1: Bonjour Pénélope,
0: salut.
1: Bonjour à tous.
0: Bonjour Mireille Langlois.
2: Bonjour, fréquentons-nous.
0: Animatrice de Culture et Confiture les samedis, donc 7 à 11 heures, directement dans l'Ouest, en fait en direct de Vancouver, et c'est de là qu'on vous parle ce matin. En fait, c'est là qu'on vous joint ce matin, et c'est là aussi, en fait, en Colombie-Britannique, où vos deux regards seront posés ce matin, parce que les feux continuent de faire rage là-bas. Qu'est-ce qui se passe, Mireille, en ce moment?
2: Oui, ça a été un gros été, hein. Malheureusement. La saison des feux est loin d'être finie. Si on regarde les chiffres ensemble, Pénélope, on parle de 124 incendies de forêt qui sont en activité en ce moment dans la province, 47 qui sont pas maîtrisés. La majorité de la Colombie-Britannique vit dans des conditions de sécheresse intense aussi, il faut le dire, et pour être allé me promener un peu avant les feux aussi, entre autres dans la région de l'Okanagan, je suis même allée jusqu'en Alberta pendant mes vacances, eh bien, c'était très, très sec partout, et on a vu les conséquences malheureusement par la suite. Je vous rappelle que le 8 août, la Colombie-Britannique a déclaré l'état d'urgence provinciale. C'est toujours en vigueur. La situation est changeante quand même, mais ça tend à se calmer. Au cours de la dernière semaine, le nombre de personnes visées par un ordre d'évacuation est passé de plus de 20 000 à environ 2 200 personnes. Selon les chiffres en début de semaine, 25 000 personnes faisaient toujours l'objet d'une alerte d'évacuation. Il y a des gens qui ont pu rentrer chez eux, heureusement. Par contre, les prévisionnistes fédéraux indiquaient que le risque d'incendie en septembre risquait d'être nettement supérieur aux moyennes saisonnières dans le nord de la province de la Colombie-Britannique. Ils ont mentionné le nord du Québec aussi et la majeure partie du Labrador. Donc, on reste bien sûr, on surveille la situation. Pour vous donner un ordre d'idée, le fédéral avait confirmé que la Colombie-Britannique restait un sujet de préoccupation majeur au pays. Le Canada vit la quatrième saison d'incendie, la pire de son histoire. Mmh. Sans être alarmiste, c'est quand même important. Depuis le début de l'année, les feux de forêt ont ravagé partout au pays, là, 40 000
0: kilomètres carrés. 40 000
2: kilomètres carrés. C'est une superficie qui est presque équivalente à celle de la Nouvelle-Écosse. Donc, c'est assez important. Si on compare à la pire saison des feux de forêt, au pays toujours, ça remonte à 2023, il y avait 170 000 kilomètres carrés qui avaient été brûlés. Donc, on espère pas en venir là, quand même. On a eu des renforts, bien sûr. La province compte en ce moment 1795 pompiers nationaux et étrangers qui étaient mobilisés. Les feux qui retiennent notre attention, on est un peu au nord de Kamloops, à 140 km de Kamloops, le feu de Pear Lake, celui de Bald Ranch dans le sud-est de la province, Brunswick Creek aussi, et Ainley Creek dans le canyon du Fraser. Et donc, on a eu de l'aide de pompiers du Yukon, de l'Alberta, du Québec, du Mexique, de l'Australie, de la Nouvelle-Zélande et du Costa Rica. Donc, c'est quand même assez important et c'est un peu, ça fait du bien au moins de voir qu'on avait un coup de main pour donner un répit à nos pompiers là, canadiens aussi. Et parmi les feux les plus préoccupants, je vous parlais de celui de Bald Ranch, près de Kelowna, une superficie aussi assez importante, 210 km². Et en plus des pompiers qui sont venus en renfort, on a eu besoin justement de gens pour nous aider que notre couverture des journalistes qui sont venus en renfort. On a appelé l'Alberta. Et d'ailleurs, Jean-Emmanuel Fortier est venu nous donner un coup de patte là-dedans.
0: Oui, c'est ça, Jean-Emmanuel, parce que vous êtes promené dans le coin dans la région de l'Okanagan.
1: Ouais, on s'est beaucoup promené, puis je vous dirais que puis ça faisait plaisir de donner un petit répit à nos collègues de la Colombie-Britannique, des journalistes de partout, mais qui surtout de la Colombie-Britannique qui ont couvert les feux depuis le début. Depuis, c'est des longues semaines là, ce sont des longues journées. Être dans la fumée, couvrir des feux, c'est aussi émotionnellement difficile aussi couvrir ça. Quand on nous a demandé de venir visiter un peu et prendre le relais.

0: Ça faisait vraiment plaisir. C'était assez intense ce qui se passait dans la région de l'Okanagan. L'Okanagan aussi, juste pour le contexte, là, tout le monde qui sont peut-être pas visités. Moi, j'appelle ça quasiment la petite Alberta. Il y a beaucoup d'Albertains qui étudient là, qui habitent là aussi, qui travaillent là. C'est pas très loin en avion. C'est comme une heure d'avion ou souvent un peu moins aussi. Il y a des liens très très importants culturels aussi. Beaucoup de propriétaires d'entreprises sont des gens que c'est leur résidence secondaire aussi là-bas. Il y a beaucoup de liens. Je voyais beaucoup de plaques d'immatriculation de l'Alberta dans l'Okanagan, mais le feu Bald Range, Mireille en a parlé, c'est un feu qui est très important et qui a menacé vraiment une communauté balnéaire, en fait plusieurs petites communautés balnéaires le long du lac Okanagan, qui a forcé l'évacuation de presque 20 000 personnes il y a 11 jours, 12 jours maintenant. La majorité de ces gens-là ont pu retourner à la maison. Mais là, on est vraiment dans le secteur où les fruits poussent. Là, c'est vraiment la vallée de l'Okanagan, les fruits. Le raisin également, l'industrie viticole canadienne, dans plusieurs endroits au pays, évidemment, en Nouvelle-Écosse, dans le Niagara, un petit peu au Québec quand même, faut pas oublier ça, mais il y a une très grande quantité qui est produite dans l'Okanagan. Et ça les a affectés énormément. La fumée, pas tant que ça. Et ça, c'est important de le mentionner. Mmh. C'est à peu près 2-3 semaines de fumée. L'exposition au soleil, les raisins, on me disait, ça va aller quand même. J'ai goûté quelques raisins, d'ailleurs. Le goût est très, très bien. Le chardonnay est presque prêt à être vendangé, d'ailleurs. On pense qu'il devrait peut-être pas avoir autant d'impact qu'il y a quelques années, comme en 2023, où là, il y avait vraiment des cuvées en fumée, puis c'était pas intéressant au niveau du goût à ce niveau. Là. Ceci dit, c'est le tourisme, ce sont des stations balnéaires, c'est une économie qui vit au tourisme, tout comme Québec durant l'été également. Le mois d'août, c'est le mois le plus occupé pour tout ce qui est vignoble, pâtisserie, restaurant, tout ce qui est récréo-touristique. C'est le mois qui permet de payer les factures, payer le loyer toute l'année essentiellement. Et là, l'achalandage. J'étais dans un vignoble et là, le propriétaire me dit, écoutez, aujourd'hui, normalement, on aurait 200 personnes dans la journée au minimum qui viendraient voir dans la salle de dégustation, viendraient se promener, acheter des choses. Et on va être chanceux si on en a 10-15. Ça, c'est 10 fois, là. C'est une diminution, c'est extrêmement important. C'est pas juste des vignobles également, pâtisserie, 80% de réduction des affaires, une pâtisserie sur le bord de la plage essentiellement. Il y a une file à l'extérieur en temps normal. Et là, on dit, ben il y en a pas. Alors, c'est quoi les conséquences? Où les propriétaires vont être en situation difficile, évidemment. Mais les quarts de travail aussi. Alors, on embauche des travailleurs saisonniers, beaucoup de jeunes également, qui vont retourner à l'université dans une semaine environ aussi. Mais s'il n'y a pas de clients, les quarts de travail vont être coupés. Donc, au lieu de travailler un 8 heures peut-être avec des pourboires, des choses comme ça, ben ça se peut que ta journée, elle va être 2 heures. C'est pas comme ça qu'on va payer le loyer au mois de novembre quand il n'y a pas de touristes, il n'y a pas de clients notamment aussi. Donc, impact économique tellement important dans la région. Et là, il y a aussi des appels à l'aide aux gouvernements fédéraux et provinciaux. Parce que si on perd, évidemment, notre entreprise ou une maison, évidemment, les assurances vont couvrir ça. C'est assez simple. Mm-hmm. Ça fonctionne bien. On me dit qu'il n'y a pas eu trop d'anicroches pour les très malchanceux. Là, j'ai parlé à quelques sinistrés qui ont tout perdu. C'est l'enfer. Ça va changer leur vie, certainement. Il y a de l'aide financière qui va arriver directement. Mais une perte de revenus estimée, il n'y a pas vraiment des choses comme ça. Le fédéral avait aidé Jasper et les entreprises de Jasper. Fait qu'il existe des programmes comme ça. L'assurance emploi, faut pas oublier, mais il y a des périodes de carence aussi. Il faut prévoir si on dit qu'on va mettre des employés à pied. Et c'est ça, des programmes qui sont pas nécessairement flexibles également. Il y a des programmes d'urgence provinciaux. Et là, des commerçants ont dit, écoutez, excusez-nous de parler de nous, mais on est un petit peu en difficulté parce qu'encore une fois, c'est extrêmement touristique tout ça, ce secteur-là. Donc, le feu est pas terminé. Et Mireille l'a mentionné, là, il y a des départs de feu. On est encore beaucoup de feux actifs aussi. Le feu Bald Range, il est à côté de Summerland. Là, c'est une petite communauté. Qui c'est pas très rural. Là. C'est vraiment sur le bord de l'eau. C'est des gens qui prennent leur retraite là-bas. Après avoir travaillé toute leur vie, on s'achète une petite maison dans les petites collines, dans les vergers, des choses comme ça, dans les vignobles. Belle vue sur le lac Okanagan. Et là, encore, il y a beaucoup d'alertes d'évacuation qui sont en vigueur. Donc ça veut dire, préparez-vous à partir à tout moment. Donc, il y a beaucoup de monde en Colombie-Britannique. Exactement. Et ça, c'est la partie inquiétante. Au mois d'août encore en ce moment, il fait très chaud en ce moment dans la région. Et la saison des feux est pas terminée encore une fois. Donc, c'est sûr que pour eux, il y a beaucoup d'angoisse et d'anxiété.
1: Ça revient chaque année aussi.
2: Oui, c'est ça. Puis là, en ce moment, les vergers, tout ce qui est fruits, légumes, très, très mûrs. Parce qu'évidemment, on n'a pas pu les récolter pendant qu'on a été évacués ou dans ces conditions-là. Et s'ils sont mûrs comme ça, on pourra pas les envoyer en transport dans des épiceries. Donc, il y a

0: beaucoup de vergers qui font des initiatives sur place. Venez chercher nos pêches, venez chercher nos fruits. On va vous les vendre vraiment pas cher, sinon on va les perdre. Donc soyez attentifs.
1: On va les donner. La transformation.
0: La transformation aussi. Beaucoup
1: mais
0: aussi.
1: Mais tout le monde donne leur chose en ce moment. La boulangerie, pâtisserie que j'ai visitée, donnait ça à leurs employés. Mais en même temps, tout le monde ont bien les employés mangent bien en ce moment dans la région de l'Okanagan.
0: Mais économiquement, le problème, c'est que, mais non, c'est voilà. Ça c'est pas viable. Voilà. Mais ok, merci beaucoup, Mireille et Jean-Emmanuel pour ces nouvelles. On poursuit avec le transcontinental. On est en direct d'Edmonton et de Vancouver. Même si le monde du soccer va très très bien, on a vibré chez vous au rythme du soccer cet été avec la Coupe du Monde. Mais là, il y a l'équipe locale Est de la MLS qui est toujours en difficulté et qui est toujours en vente depuis un an et demi, là.
2: Ouais, ben oui, les fameux Whitecaps qui sont à Vancouver depuis plus de 50 ans maintenant. Donc depuis décembre 2024. Si vous avez suivi un peu, je prends un recul vers la Coupe du Monde, eh bien, les chandails de l'équipe de l'Italie se vendaient pas pendant la Coupe du Monde. Pour ceux qui étaient pas au courant, l'Italie s'était pas qualifiée à la Coupe du Monde. Donc, les magasins restaient pris avec les jerseys, étaient pas capables de les vendre. Blague à part, je m'excuse auprès des Italiens ou des fans de l'Italie, les fans de l'Italie qui nous écoutent. Mais c'est un peu comme ça pour les Whitecaps. On n'est pas capable de vendre l'équipe. Certains diraient, beaucoup de supporters, on veut pas la vendre non plus, la Colombie-Britannique inclus. Mais donc, pourquoi ça se vend pas et qu'est-ce qui se passe? Pourquoi on doit la vendre même à la base? L'équipe est déficitaire. Combien manque-t-il? 40 millions de dollars. Donc, la valeur des équipes de la Ligue majeure, ça atteint en moyenne 750 millions de dollars américains. On estime les Whitecaps à 445 millions de dollars. Ça les place au 29e rang sur 30 équipes en termes de valorisation. Donc, apparemment, c'est pas très, très bon, 29 sur 30. Et donc, jeudi soir, il y a des supporters des Whitecaps qui sont sortis dans la rue pour demander au gouvernement de donner le contrôle du stade BC Place aux Whitecaps. Quel rapport avec le stade? En fait, le stade, il est détenu directement et géré par une société d'État de la province qui s'appelle PAVCO. Et contrairement à d'autres équipes de la MLS, les Whitecaps ont pas le contrôle et peuvent pas gérer ou bénéficier plutôt des revenus qui en sont générés. Si on compare avec le Toronto FC, les Timbers de Portland ou, je sais pas, les Sounders de Seattle, qui jouent tous dans des stades publics gérés directement par leur club, eh bien, ça rend la situation des Whitecaps au BC Place assez unique en MLS. Et donc, c'est un peu comme si l'équipe de soccer des MLS à Edmonton, ah non, excusez-moi, il y en a pas. Donc, on va prendre un sport que vous connaissez.
0: OK, allez-y. On revient comme ça, le chauvinisme, tout de suite en partant ça. La première édition du Transcontinental. Et
2: répondez,
0: voilà.
2: Jean-Emmanuel, je le sens.
1: Non, mais je vous dis, écoutez, on avait des problèmes avec nos équipes de soccer ici. Le FC Edmonton, ça marchait plus ou moins. On a des problèmes. Oui. Écoutez, on a quand même une équipe de Ligue nationale intéressante qui est la plus profitable dans la Ligue aussi.
0: Ça c'est bon. Puis un Stampede quand même, là, qu'il n'y a pas.
2: Oui. Bon.
1: Là, il y a le football aussi, bon.
2: Je vais parler d'un sport que vous connaissez. Mettons qu'on prend le hockey. Bon, c'est comme si les Oilers touchaient aucun revenu à la place Rogers. Si on fait la comparaison avec les Whitecaps, plus sérieusement, la grande majorité des profits sur la nourriture, les boissons, le stationnement et j'en passe, ça revient à PAVCO, pas aux Whitecaps. Donc, quand il y a des événements comme Beyoncé, Taylor Swift, etc., qui remplissent, dis-je bien, la BC Place, ben, les Whitecaps, ils touchent rien. Pour les Oilers, un concert à la place Rogers, ça génère plusieurs revenus, là, assez importants. Donc, si on revient à nos partisans du ballon rond, qui affirment que s'ils avaient la gestion du stade, ça pourrait attirer des acheteurs, mais qu'en ce moment, la situation diminue l'attractivité de la franchise. Donc, les acheteurs pourraient les garder ici, selon eux, non pas les vendre et les déménager comme c'est une possibilité. Il y a une offre d'achat qui a été faite par Las Vegas pour déménager l'équipe là-bas, mais le dossier sera encore à l'étude. On n'a pas de nouvelles de ce côté-là. Donc, pour cette année, PAVCO et les propriétaires des Whitecaps ont signé un contrat autour de l'utilisation de la place BC. Ça permettrait à l'équipe de toucher 1,5 million de dollars en plus pour chaque match joué, mais selon les propriétaires, c'est pas suffisant. Alors, qu'est-ce qu'on dit du côté de la province? Ben, il y a le ministère du Tourisme, des Arts et de la Culture et du Sport qui a dit vouloir garder les Whitecaps à Vancouver, mais pas à n'importe quel prix. Donc, ça vous donne une idée que c'est la direction dans laquelle on s'en va. C'est assez dommage parce que vous le disiez, Pénélope,
0: après la folie de cet été autour de la Coupe du Monde, ben on avait l'impression que Vancouver était devenue une ville de soccer. Mm. On parlait de Vancouver avait la réputation d'être no fun couver, c'est devenu fun.

0: Vancouver et on risque de devenir comme Edmonton et de devenir Edmonotone. Oh oui, je suis allée là.
1: Oh mon Dieu, aujourd'hui.
2: Bing.
1: Oh, c'est difficile.
2: Oui, c'est difficile aujourd'hui. Elle est en une grande, grande forme. OK, Jean-Emmanuel.
0: C'est le début de la saison.
2: Oui, c'est ça, ça part fort. Jean-Emmanuel, ce qui est difficile, c'est quoi cette affaire du marathon d'Edmonton qui est trop long?
1: C'est très drôle. J'ai beaucoup d'amis, j'ai des confrères qui sont des très bons amis. Et souvent, ils chialent. Les marathoniens aussi, on dit, est-ce que c'est trop court un peu? Est-ce que c'est plus long? Parce qu'on a des montres et des GPS quand ils s'entraînent, etc. Écoutez, puis on dit toujours, bon, c'est comme des comptes un peu, là. On dit, bon, vous exagérez. Non, c'est le marathon, c'est un marathon. C'est pas si plus court, c'est ça. C'est une durée, c'est fixe, là.
2: Ben oui, il y a en deux.
1: Non, mais il y avait raison. Voilà. Il y avait raison cette année. Mes collègues sont des journalistes marathoniens qui sont rendus compte, il y a un problème.
2: Mais
1: ça n'a pas de bon sens.
2: Je comprends pas.
1: Il était 700 mètres trop long. Alors, les organisateurs ont fait une erreur importante, monumentale. Et il y avait une fermeture d'un pont, donc ils ont fait un raccourci. Et je pense que quelqu'un n'a pas calculé la durée correctement. C'est 2026, là. Tout le monde a des montres GPS, on calcule tout facilement. Et évidemment, les coureurs qui se disent « Hey, je suis encore fatigué, ça devrait être pas mal fini. 700 mètres, c'est beaucoup. » Mais surtout, si c'est la fin, là, donc on se dit « Oh, il y a un problème. » Le marathon d'Edmonton, il y a beaucoup de gens. Là. C'est pas un tout petit marathon quand même. Ça permet de se qualifier également pour des marathons importants. Les Oscars des marathons, le Grand Prix de Monaco des marathons. C'est le marathon de Boston. Et là, si on se dit, ça me prend dans la catégorie d'âge, ça me prend au minimum 3h05, par exemple, moins de 3h05. Je vais essayer de me qualifier, je m'entraîne pendant l'année. Puis ça, ces gens-là qui font du marathon, je les respecte beaucoup.
2: Mais ils devaient rien comprendre de leur chrono là quand ils ont
1: mais
2: pensé.
1: Mais non, c'est ça.
2: Parce que c'est presque 700... un kilomètre. Là, je dis,
1: c'est intense. Et là, le problème, c'est que là, il y a eu du monde qui non seulement était moins performant, il y a des records qui ont été battus là, ça faut le dire aussi là, il y a des records albertains, presque canadiens qui ont été battus dans certaines catégories d'âge, amateurs, etc.
2: Okay,
1: ça c'est intéressant.
2: Ouais.
1: Mais quand même, imaginez que vous ratez votre cible de quelques secondes, vous pouvez pas aller au marathon de Boston, vous êtes entraîné pendant un an. Et là, les organisateurs, au début, ils disaient « Non, c'est pas vrai, tout est correct. » Athletic Canada aussi, qui a certifié la course également, c'est pas juste les organisateurs, on dit « Non, tout est beau, tout est vrai. » Et là, il y a quelques jours, « Ah, en fait, vous savez, excusez-nous, mea culpa, on s'est un petit peu trompé de ce côté-là. » Donc, ça paraît très mal pour les organisateurs. On parle de... c'est des gens qui payent quand même cher là pour participer à tout ça. Des gens qui voyagent également. Oui, Pénélope?
2: Ben, je me demande, est-ce que là, il a fallu qu'on renvoie des chiffres? Comment on fait? Parce que là, comment on prouve au marathon de Boston que finalement, on est 5 minutes plus tôt?
1: Et c'est fini. Le marathon de Boston, là, ils disent, écoutez, on va pas commencer à faire du prorata. On va pas réduire de temps de pourcentage votre durée. Marathon de Boston, c'est terminé. Si vous avez pas fait le temps, même avec 700 mètres de plus, vous êtes pas qualifié. Marathon de New York, par contre, nous a indiqué que ça va être du cas par cas, ils ont plus de flexibilité. Mais encore une fois, ce sont des gens qui s'entraînent pendant longtemps. Il y a une passion aussi. Là, je fais des blagues avec mes amis, mais ceux qui font de la course tout le temps, ils sont dans les clubs de course aussi, s'entraînent à toutes les fins de semaine souvent. C'est pas une secte là, mais c'est des gens un peu de très motivés. et voilà, c'est une culture quand même de la course aussi. J'en fais pas partie, moi. Je vais souvent encourager mon ami, puis je suis avec sa conjointe et leur bébé, puis on va être là, on va soutenir. Mais c'est quand même un petit peu différent quand même pour tout ça. Ceci dit, ça paraît très mal pour les organisateurs.
2: Ben oui.
1: Les commanditaires, alors on parle de millions de dollars de
2: la
1: commanditaires
2: confiance
1: aussi.
2: Pour l'an prochain aussi.
1: Je pense qu'il va y avoir des grandes discussions, des très dures discussions au niveau de l'organisation. Il faisait beau en plus, il y avait pas trop de fumée non plus. C'est très malheureux ce qui s'est passé.
2: Ouais, disons que ça va pas bien, Mireille, cette semaine pour Edmonton, hein?
0: Non.
1: Écoutez, il y a pas de fumée
2: okay,
1: ici.
2: Merci.
1: C'est très très beau.
2: Merci.
1: On a été pluvieux. On n'a pas de feu de forêt d'ailleurs. Hein. On a un seul feu de forêt en Alberta. Donc c'est la première fois en 40 ans.
0: J'en mérite quelques-unes.
2: Première fois en 40 ans. Ok, quand même, c'est super.
1: Ouais, c'est très pluvieux.
2: Alors Jean-Emmanuel Fortier à Edmonton, Mireille Langlois à Vancouver. On vous écoute, Mireille, demain matin, Culture et Confiture, et on se retrouve bientôt pour une autre édition du Transponti. Au revoir.
0: Bye bye.
2: Bye.
1: Salut, à bientôt.
2: Salut. Bonjour Alec.
3: Bonjour Pénélope.
2: Alors comment se termine cette dernière émission de la première semaine de rentrée là?
3: Ben un peu comme la semaine a commencé, c'est-à-dire qu'on est toujours en attente de savoir ce qui va se passer à Washington dans ces négociations commerciales. Dominique Leblanc continue de négocier. Je mettrai pas tout mon argent sur le fait qu'on va s'entendre.

0: finalement. J'ai l'impression qu'il y a encore plusieurs choses. Regarde, tout est possible, mais j'ai l'impression qu'il y a encore plusieurs choses qui accrochent dans cette entente-là. Alors, on va suivre ça, bien évidemment. On va parler des caméras portatives pour les policiers. La Ville de Montréal qui veut aller de l'avant et équiper ses policiers de caméras corporelles. Puis on reçoit deux enseignants qui nous expliquent pourquoi ils adorent leur profession, pourquoi ils restent. Parce qu'on entend beaucoup parler des profs qui quittent. Eux, ont décidé de rester. Et oui, il y a des irritants, on va en parler, mais on va aussi discuter de ce qui les garde dans la profession.
1: Ah, c'est un bel angle, ça. Bonne émission, Alec, et bonne fin de semaine.
0: Merci beaucoup.
1: Un chasseur et une chasseuse de balles qui ont été, oui, à l'Omnium à Montréal cet été, mais aussi à Roland-Garros. Ils ont 15 et 16 ans. On les reçoit après vos infos.
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8: Ici Marc-Antoine Leblanc. Voici vos informations. Les tarifs américains de 50% sont officiellement entrés en vigueur. Le Canada et les États-Unis ont négocié pendant plusieurs heures vendredi, mais le Canada aurait décliné l'offre finale, selon le représentant américain au commerce, Jamieson Greer. À son avis, le pays bénéficie de l'accès le plus favorable au marché américain de tous les pays du monde. Il accuse aussi Ottawa d'être revenu sur ses engagements. Les droits de douane qui s'appliquent touchent une série de produits canadiens totalisant 28 milliards de dollars. Le Canada, de son côté, imposera des droits de douane équivalents au dollar près, a répliqué le premier ministre Mark Carney par communiqué. Malgré la situation, le professeur titulaire en droit international économique à l'Université Laval, Richard Ouellette, estime que le Canada a beaucoup de cartes dans son jeu parce que les États-Unis ont plusieurs besoins.
9: Ils ne peuvent pas se passer d'un paquet d'intrants, hein, les ressources naturelles, les minéraux critiques, l'énergie, l'électricité, le pétrole, l'acier, l'aluminium, le bois... la potasse de la Saskatchewan, tout le secteur aérospatial qui est notamment développé à Montréal, ils ont grand besoin de nous. Alors, malgré ce que Donald Trump peut dire, là, on n'a pas besoin de rien de ce que le Canada a à vendre, c'est archi-faux. Ils ont besoin de nous et s'ils veulent que America soit first et America reste devant la Chine, ben, ils vont devoir collaborer avec leurs voisins.
8: Le gouvernement annoncera dans les prochains jours des mesures supplémentaires pour soutenir les travailleurs et les entreprises au pays. Le Parti québécois promet officiellement d'abolir Santé Québec, afin, dit-il, de réinvestir dans les soins s'il prend le pouvoir en octobre prochain. Une promesse qui déplaît à la présidente directrice générale de cette société d'État qui a invité le chef péquiste à une rencontre pour rectifier certains faits qu'elle juge erronés. La ministre de la Santé s'est quant à elle portée à la défense de la réforme mise en place par le gouvernement caquiste. Les explications de Marie-Isabelle Rochon.
10: On est bel et bien devant un monstre de bureaucratie.
11: Paul Saint-Pierre Plamondon promet l'abolition de Santé Québec.
10: Il faut reprendre le contrôle sur cette société d'État et elle doit rendre des comptes sur une croissance qui est totalement hors de contrôle.
11: Selon le Parti québécois, le nombre d'employés a doublé depuis la création de l'agence et sa suppression générait des économies de 40 millions de dollars. Mais selon Santé Québec, la grande majorité des employés en poste étaient déjà à l'emploi du ministère ou du réseau de la santé. La PDG, Geneviève Biron, a d'ailleurs envoyé une lettre au chef du Parti québécois l'invitant à une rencontre pour rectifier les faits qu'elle juge erronés.
10: Ce n'est pas le rôle de Mme Biron de faire de la politique. Et c'est une preuve parmi d'autres qu'on est devant un État dans l'État.
11: Le Parti québécois n'est pas le seul à promettre l'abolition de Santé Québec. Le chef du Parti conservateur du Québec, Éric Duhaime, s'y est aussi engagé lors du dévoilement de sa plateforme électorale. Une idée à laquelle s'oppose la ministre de la Santé, Sonia Bélanger, tout comme le chef du Parti libéral du Québec, Charles Millière.
12: On n'a jamais eu une liste d'attente aussi basse en chirurgie depuis les 5 dernières années. Et l'arrivée de Santé Québec a contribué grandement à cela.
13: C'est la dernière chose que les gens veulent, c'est un psychodrame de structure.
11: Quant à elle, Ruba Gazal, co-porte-parole de Québec solidaire, estime qu'il ne faudrait pas une énième réforme de structure bureaucratique. Ici Marie-Isabelle Rochon, Radio-Canada, Québec.
8: Fini la gratuité pour tous des vaccins contre la grippe au Québec. À compter de cet automne, les doses sans frais contre l'influenza seront uniquement offertes à certains groupes. Le milieu médical espère que la population continuera à se faire vacciner malgré le changement. Alexandre Lepoutre a les détails.
14: Vous êtes prêts? Et voilà.
15: Il faudra de nouveau payer pour se faire vacciner contre la grippe.
16: Vous en avez bien? Très bien.
15: Le Québec revient à la situation qui prévalait avant 2022. Dès cet automne, les vaccins seront donc uniquement gratuits pour certains groupes, les 65 ans et plus, les personnes avec une maladie chronique ou encore les femmes enceintes notamment. Comment la santé publique justifie-t-elle cette décision? Voici sa directrice nationale, la docteure Caroline Couache.
17: Ce qu'on veut vraiment, c'est prévenir les complications chez ceux qui sont à risque. Et le portefeuille de la santé n'étant pas élastique, il faut toujours se demander où est-ce qu'on met nos ressources.
15: À travers le Québec, les pharmacies se préparent à ce changement.
18: Et ça, c'est vraiment frigo pour les vaccins qui sont gratuits.
15: Stéphane Villeneuve, pharmacien à Québec, espère que les citoyens vont continuer à se faire vacciner malgré la fin de la gratuité.
19: Là, il y aura un petit frais à débourser, mais ça reste que la vaccination, elle est importante.
15: Selon un rapport du gouvernement fédéral, le Québec enregistre la couverture vaccinale la plus basse du Canada. L'an dernier, seul 27,7% de la population s'est vaccinée contre la grippe, contre presque 36% en Ontario ou 50% en Nouvelle-Écosse. Le Québec prend d'ailleurs cette décision à contre-courant d'autres provinces, puisque l'Ontario ou la Colombie-Britannique, par exemple, vont maintenir la gratuité du vaccin. Ici Alexandre Lepoutre, Radio-Canada, à Montréal.
8: En terminant, un mineur de Montréal a été arrêté vendredi par la Gendarmerie royale du Canada pour des allégations de terrorisme. L'enquête a commencé il y a quelques semaines à la suite de l'obtention d'informations du FBI selon lesquelles le jeune homme planifiait une attaque dans une école de la métropole. Le jeune homme aurait eu recours à l'intelligence artificielle pour planifier un potentiel attentat et aurait publié des propos menaçants sur l'application de messagerie Telegram. L'ancien sous-commissaire de la GRC à la retraite, Pierre-Yves Bordua.
20: Je ne peux m'empêcher de faire le lien entre cet événement-là et Tumbler Ridge en Colombie-Britannique, alors que la tuerie qui a eu lieu dans une école secondaire, la personne qui a effectué cet acte irréparable-là avait aussi utilisé l'intelligence artificielle.
8: Le mineur doit comparaître samedi devant la Chambre de la jeunesse du Palais de justice de Montréal. Voilà, c'était vos informations. Pour plus de détails, vous pouvez consulter le site radio-canada.ca.

0: On termine la semaine avec un coup de maître. On a réussi à mettre la main sur des vétérans dans le monde du tennis au Canada. Des gens que vous avez vus, si vous êtes des amateurs de tennis, à Roland-Garros, à l'Omnium de Montréal, vous les avez vus sur le terrain et vous avez dit comment ils font. Ils sont tellement bons, ça va tellement vite. Puis là, on s'est dit, nous, faut qu'on parte la saison avec du gros calibre. Donc, on a avec nous Laurent Bélanger. Bonjour.
1: Bonjour.
0: Tu as 16 ans.
1: Oui.
0: Avec nous, Alicia Nistor, 15
2: Salut.
0: Ans. Salut.
2: Mmh.
0: Et qu'est-ce que vous faites dans la vie l'été?
1: L'été, on travaille au tournoi l'Omnium Banque Nationale de Montréal.
0: En tant que?
1: Comme chasseur de balles.
0: Chasseuse et chasseur de balles.
1: Mmh. Exact.
0: Les gens étaient très excités de savoir que vous alliez être ici aujourd'hui. On a plein de questions pour vous. Mais c'est quand je dis que vous êtes des vétérans, là, c'est vrai, Alicia?
2: Exactement, puisque pour moi, ça fait exactement 4 ans que je ramasse à Montréal. Et ben, techniquement, je suis vétérante parce que ça fait plusieurs années que j'ai mm-hmm. d'expérience et c'est à peu près ça.
0: Toi, Laurent, t'as même été quoi, chef d'équipe cet été?
1: Oui, avec 12 autres chasseurs de balles. Dans le fond, on est deux chefs d'équipe par équipe. Donc
0: pour les 96 chasseurs et chasseuses de balles.
1: Ouais, exact. Dans le fond, il y a 8 équipes de 12 personnes, 2 chefs d'équipe par équipe. Puis leur rôle, c'est de gérer un peu l'équipe, qu'on soit à l'heure, aux bonnes places pour aller manger. Puis tout ça, ouais.
0: OK. Donc, ici, on dit chasseurs, chasseuses de balles à Montréal. Ailleurs, on dit ramasseurs, ramasseuses. Mm. Puis qu'est-ce qu'on dit à Roland-Garros?
2: Ramasseur et ramasseuse.
0: On dit pas des balosses?
1: Oui, ça, c'est comment l'équipe s'appelle.
0: Ah!
1: Donc, le nom de l'équipe des ramasseurs de balles, Roland-Garros, ça s'appelle les balosses.
0: Mais c'est des ramasseurs.
1: Exact.
0: Ouais. OK. Tu vois, déjà une première chose de démystifier. Moi, je veux tout savoir sur Roland-Garros avant qu'on arrive à Montréal. Puis, les gens, vous qui nous écoutez, on va tout vous expliquer comment ça fonctionne. Parce que c'est très technique. Être chasseur, chasseuse de balles. Mais Roland-Garros, évidemment, c'est mythique, là. Et il y a 7500 personnes qui posent leur candidature. Il y a 301 personnes qui peuvent y aller. On parle de 5%

0: seulement. Il y en a eu 280 cette année. Comment, Laurent, on se retrouve là, dans un tournoi de cette envergure-là?
1: Ben, je pense que c'est beaucoup de travail. Les jeunes qui veulent faire en France, eux autres, ils s'entraînent beaucoup pendant l'année, ils vont se pratiquer. Souvent, tu sais, c'est une semaine de camp d'entraînement, donc ils se pratiquent pendant la journée, pendant les sélections, mais aussi quand ils rentrent chez eux le soir avec leurs amis. Donc, eux autres, c'est vraiment leur rêve. Nous, à Montréal, ben, ça fait 4 ans qu'on fait ça, donc c'est avec l'expérience un peu plus de chaque tournoi, puis vraiment d'être bon dans notre tournoi, dans notre manière de chasser. Mais je pense que pour faire Roland-Garros, tous les jeunes qui le font et que c'est leur rêve, ben ils mettent énormément d'efforts, énormément de passion dans leur rêve.
0: Il faut pas juste s'inscrire, il faut prouver, je présume, Alicia, qu'on a sa place dans un tournoi comme Roland-Garros. Comment on prouve ça?
2: Mais techniquement, même avant d'aller à Roland-Garros, mm-hmm. il y a aussi des tournois comme l'Open d'Occitane, l'Open de Rennes. Il y a beaucoup de ramasseurs qui font ces ATP 250 mm-hmm. ou 150. Ils prouvent leur niveau. Et après, même durant les sélections, les encadrants, les évaluateurs, ils évaluent. Et à partir de ça, les évaluateurs, ils vont dire genre s'ils ont un bon niveau vraiment pour accéder à Roland-Garros ou il y a des nouveaux qui peuvent même prendre leur place.
0: OK. Il y a un programme d'échange qui existe entre le Millennium Banque Nationale et Roland-Garros qui vous a permis d'y être. Mais il faut quand même faire ce camp-là. Et même pendant les parties, pendant le tournoi, Alicia, tu dis, nos encadreurs, vous êtes comme constamment évalués?
2: Exactement. Chaque jour, on est tout le temps évalués sur...
0: Sur quoi? Allons-y, là. C'est quoi les caractéristiques?
2: Il y a des critères, techniquement, physiques surtout. Faut rester performant après plusieurs points, après plusieurs courses. Il y a aussi l'aspect technique.
0: Ouais, c'est-à-dire
2: avoir des bons roulés, des bons lancers. Faut être habile pour ces mouvements-là.
0: Ok. Et Laura, un roulé, c'est quoi un roulé?
1: Ben, dans le fond, quand il faut déplacer la balle pour quand le service il change de côté ou égaliser les balles entre les deux chasseurs qui sont au fond.
0: Égaliser les balles, le même nombre de balles chacun?
1: Le même nombre de balles de chaque côté pour que le serveur, dès qu'il a fini le point, il puisse aller de n'importe quel côté avoir assez de balles pour son service.
0: Combien de balles en jeu?
1: Il y a 6 balles en tout sur le terrain pendant le match et on les change à chaque 7 jeux, 9 jeux. Donc, c'est assez technique de savoir quand les changer, rotationner et tout. Mais c'est ça, tout le temps avoir le bon nombre de balles aux bonnes places. Donc, pour ça, pour déplacer les balles, faut rouler. Donc, se pencher bien, laisser la balle partir le plus proche du sol à une
0: mais
1: bonne
0: pas sur
1: vitesse.
0: Le sol, ça veut dire le plus proche du sol, c'est pas sur le sol.
1: Non, sur le sol.
0: Ok,
1: mais
0: on la fait
1: pas
0: rouler.
1: Qu'elle fasse de bon.
0: Ah, ok, faut qu'elle roule sur le sol.
1: Exact.
0: Okay.
1: Donc,
0: faut qu'elle fasse de bon.
1: Le plus beau possible, le plus clean possible pour okay. les caméras, pas qu'on le voit, pour que ce soit discret.
0: Ok. Donc, continue dans les autres choses là qui constituent votre.
2: Il y a aussi l'aspect pour le travail d'équipe.
0: Mm-hmm.
2: C'est techniquement communiquer entre nous, entre les ramasseurs sur le terrain, pour savoir combien de balles il y a de chaque côté ou s'il manque une balle. Parce que des fois, ça arrive que les joueurs ils frappent leur cadre puis la balle va dans les estrades.
0: Ah, OK.
2: Et sur le terrain, on a 6 balles.
0: Mm-hmm.
2: Des fois, ça arrive qu'on en a 5. Alors, les ramasseurs, faut qu'ils communiquent ensemble pour qu'ils parlent avec l'arbitre pour leur donner une balle. Comme ça...
0: OK. Là, il y a un langage secret, c'est... là? Un langage codé?
1: Ben, pas
2: c'est,
1: vraiment.
2: Techniquement, on parle entre nous. On parle genre... Mais on chuchote un peu.
0: OK.
2: On voit avec les mouvements.
0: Mais des fois, vous êtes loin, là?
2: Oui,
0: ouais, du filet au fond, c'est
1: on
0: loin.
1: On fait des mouvements. C'est ça, il faut essayer de se comprendre entre nous.
2: Ouais, puis aussi, on fait des signes avec notre main.
0: OK.
2: On peut faire... il nous manque une balle. C'est aussi avec... On montre un doigt.
0: OK.
2: Et après, les ramasseurs au filet, ils vont demander à l'arbitre pour
0: okay.
2: une balle.
0: Okay.
2: Techniquement, c'est vraiment le travail d'équipe, ce qui est très important. Aussi, il y a l'aspect aussi avec la régularité. C'est ça qui va te ramener assez loin dans le tournoi.
0: C'est quoi la régularité?
2: C'est avoir des lancers assez constants, mais performer de façon constante tout le long du tournoi.
0: Constant, ça veut dire fluide, puis ça veut dire... Un après l'autre, lancé, il faut qu'il soit toujours parfait?
2: On peut dire ça, oui, mais techniquement, vraiment, essaie de pas faire des erreurs. Okay. Essaie de tout le temps être constant sur tes lancers. Ça veut dire tout le temps lancer au bon endroit, mm-hmm. à la même vitesse mm-hmm. et sans faire d'erreur.
0: C'est quoi la pire erreur, Laurent, qu'on peut faire comme chasseur, chasseuse de balles sur un terrain?
1: Je pense qu'à Montréal, la pire erreur, ce serait de...

0: de lancer les balles au mauvais moment. Par exemple, tu t'as mal compté le score, donc dans ta tête, c'est la fin du jeu. Donc tu dois transférer les balles, mais en réalité, c'est 40-40. Donc là, tu lances tes balles quand le joueur il attend des balles de ton côté. Et là, par exemple, là, ton filet, il décide qu'il te les renvoie. Et là, t'en échappes. Donc là, tu perds énormément de temps. C'est très visible pour les spectateurs, les caméras, les joueurs. Donc ça, c'est assez des grosses
1: Ok,
0: erreurs.
1: ça t'est déjà arrivé?
0: Moi, non, mais il y en a beaucoup que ça arrive, mettons, en première année ou quand t'es déconcentré par autre chose. Donc,
1: Ok, faut être concentré, c'est chaque seconde là.
0: exact.
1: Faut pas être
0: Chaque
1: dans ta
0: point,
1: tête là.
0: chaque jeu, chaque point est anticipé. Donc, tu sers le joueur, tu retournes à ta place, puis tu sais déjà si tel joueur gagne le point, je lance une balle. Si tel joueur gagne le point, faut que j'attrape ce lancer. Donc, c'est vraiment de l'anticipation, puis être prêt à chaque point.
1: Ta pire erreur, Laurent, que t'as fait en 4 ans? En as-tu fait?
0: Oui, c'est sûr que j'en ai fait. Je pense que ma pire erreur, ça doit être ça, de l'anticipation. Donc, j'ai lancé au mauvais moment, roulé au mauvais moment, ou à la limite lancé puis que ma balle fasse pas de bon. Dans le fond, à Montréal, tu lances quand on passe de fond à filet ou de filet à fond. Faut
1: OK,
0: qu'on
1: ça veut dire la personne qui est le chasseur ou la chasseuse qui est postée au filet
0: exact.
1: lance à celui ou celle qui est au fond ou vice-versa pour
0: Oui.
1: équilibrer les 6 balles sur le terrain en tout temps, c'est ça?
0: Oui, pour changer de
1: OK.
0: côté quand le service change de côté.
1: OK, donc quand ça se passe de filet à fond ou de fond à filet, il faut que la balle fasse un bond?
0: Oui,
1: Tu peux pas juste lancer comme au baseball.
0: non. Parce que sinon, ce serait trop visible pour les caméras, trop dur à attraper. Donc,
1: Oui,
0: faut
1: oui.
0: faire un bond pour réduire un peu la vitesse de la balle et améliorer la précision. Donc, tu tires au sol, ça fait un bond. La
1: OK.
0: balle arrive à peu près au niveau des hanches, c'est plus facile pour l'autre d'attraper. Donc, si tu lances un direct, c'est une erreur. Si tu lances un double bond, donc la balle perd énormément de vitesse ou elle est full boss, ça augmente le risque d'échapper.
1: Mais non, mais c'est bien stressant, Alicia.
2: Quand même.
1: Non, mais pour vrai, je vous écoute puis je trouve ça super stressant. Comment on gère son stress sur le terrain?
2: Mais techniquement, qu'est-ce que je me dis vraiment, c'est, mais surtout avec, des fois ça peut arriver, on a des gros matchs, il y a beaucoup de
1: Ton plus
2: monde.
1: gros match, c'était quoi?
2: Je dirais, il y avait Eugénie Bouchard,
1: Oh,
2: son
1: quand même.
2: dernier match.
1: Oh, hey, t'étais
2: Dernier.
1: sur le terrain pour son dernier
2: Oui,
1: match. Oh my
2: exact.
1: God, t'es au filet?
2: Oui, au filet.
1: Ok,
2: C'était
1: donc.
2: même mon meilleur match.
1: Ah oui?
2: Et oui, pendant, il y avait beaucoup, beaucoup de monde. La foule était électrisante et je me sentais assez stressée. Surtout, je crois que c'était ma troisième année,
1: OK.
2: deuxième. Et ben, pour enlever le stress, vraiment,
1: Ouais.
2: j'étais comme, profite du moment, vraiment, essaie de juste respirer et juste vraiment, bon, profiter techniquement.
1: OK, toi, ta plus grande erreur que tu as déjà faite, c'est quoi?
2: Je crois que c'était même cette année. Ouais.
1: Sur le court central?
2: Non, pas sur le
1: OK.
2: central. C'était un match de double.
1: OK.
2: Et cette journée-là, j'étais pas trop concentrée, honnêtement, je trouvais. Puis, je me rappelle, le joueur est allé mettre sa serviette dans un bac.
1: Ouais.
2: Parce que les serviettes ont tout le temps, les joueurs ont tout le temps un bac où mettre leur
1: Et
2: serviette.
1: ça fait partie de votre responsabilité, les serviettes des joueurs. Très important.
2: Exactement.
1: OK, et?
2: Et j'avais pas remarqué, la serviette était par terre pendant 3 points. Ça, c'est une grosse erreur. Et il y avait un ramasseur au filet, il m'avait dit que la serviette était par terre pendant
1: Ouais.
2: 3 points. Et c'était un peu trop tard parce que le joueur, il est allé se plaindre à l'arbitre en disant que un ramasseur est...
1: Elle n'avait pas ramassé sa serviette.
2: Exactement.
1: Ben là, nous, là, quand on joue au tennis entre nous avec des amis, là, serviette à terre pendant 3 points, on
0: Ça
1: apprend puis
0: nous
1: on sait
0: dérange
1: suivre.
2: pas. Exact.
1: Hein? OK, d'accord. Je voulais juste qu'on voit le niveau d'exigence, en fait,
2: Oui.
1: qu'on vous demande. OK, si je reviens, Alicia et Laurent, à Roland-Garros, votre moment préféré. Laurent, ton moment préféré de Roland-Garros.
0: Je pense que mes moments préférés, c'est le match des légendes. J'ai fait un match avec des anciens joueurs beaucoup plus âgés, donc j'ai eu la chance de chasser John McEnroe
1: Pardon?
0: et Joe Wilfried
1: Là, cet
0: Tsonga,
1: été?
0: ouais, à Roland-Garros.
1: Hey, une chance que tu as pas été chasseur de balles pendant qu'il jouait parce que McEnroe,
0: Il y avait tout un
1: il y avait tout
0: comportement.
1: un car. Je sais pas comment il était avec les chasseurs-chasseuses là, mais il y avait tout un comportement. Là, il était comment?
0: Mais il y avait du plaisir. C'est sûr que là, c'est en double. Donc, il chill un peu. Il joue pour le plaisir. Mais juste voir, c'est les gens.

0: Je pense qu'il avait 68 ans. Donc, c'est quand même quelque chose de le voir jouer avec cet âge-là.
1: Il était
0: Et
1: bon encore?
0: quand même être capable de taper la balle avec la force puis de suivre le jeu. Je pense que, tu sais, c'est pas facile de jouer sur une surface qui glisse un peu comme ça, puis surtout la chaleur avec la foule, ça va être quand même intense là.
1: J'ai un degré de John McEnroe. 2 degrés. Parlant de glissant, de surface qui glisse, parce qu'à Montréal, on est sur du synthétique, puis on arrive à Roland.
2: Sur du dur.
1: Sur du dur.
2: Oui.
1: C'est quoi la différence entre synthétique et du dur?
2: Mais
1: on appelle ça du dur. OK.
0: Ouais.
1: Dur. Et là, on arrive sur la terre battue à Roland-Garros, et toi, tu as goûté.
2: Ouais.
1: Qu'est-ce qui est arrivé?
2: Il y avait un moment assez gênant pour moi. Je m'en rappelle, c'était parmi mes premières journées.
1: Cette année?
2: Oui, cette année.
1: C'est la première fois que tu y allais?
2: Oui,
1: okay. En Roland-Garros. Toi aussi, Laurent, première année?
0: Oui, oui.
1: Ah, OK.
0: On peut juste le faire une fois dans notre vie.
1: Pardon?
0: Ouais.
1: Oh non, vous allez pas être l'année prochaine.
0: Non,
1: ah, mais c'est pas grave, vous l'avez fait. Vous l'avez fait.
0: Ouais.
1: OK, donc?
2: Ben, je m'en rappelle, c'est parmi mes premières journées. J'arrive pour faire un roulé. Et après, tout d'un coup, je glisse. Mais en me relevant, je suis en train de glisser aussi. En me relevant. Alors, je suis en train de tourner sur moi-même en glissant pour me relever. Et pour moi, c'était assez gênant, mais je crois pas que la foule...
1: a remarqué.
2: Ouais, ben, sûrement il y en a, mais ils ont
1: ça
2: pas réagi.
1: Ça dérangeant, ouais. Là. Il y avait rien de dérangeant.
2: Non, pas trop.
1: OK. Tu as ramassé à Roland-Garros, Alicia, un match qui a duré presque 5 heures.
2: Oui.
1: Il y a une question ici, là. Claude de Laval, comment vous gérez la... Parce qu'il faisait chaud en plus.
2: Oui, il y avait une canicule, c'était...
1: Hey, 5 heures. Ben là, évidemment, on parle pas des joueurs, là. C'est l'enfer pour eux, mais c'est aussi l'enfer pour vous, en quelque sorte, là. Parle-moi de cette partie-là, avec la chaleur.
2: Ben, techniquement, comparé à Montréal, on est 18 ramasseurs sur un terrain. Ça veut dire qu'il y avait des rotations avec 6 ramasseurs.
1: OK. À Montréal, vous êtes combien sur un terrain?
0: On est 12.
1: OK.
2: Ouais.
1: OK.
2: Et,
1: donc, t'étais pas pendant 4h56 sur le terrain?
2: Non.
1: Mais quand même pas
2: pendant
1: mal.
2: 30 minutes. On faisait des rotations de 30 minutes. Ça veut dire, il y avait 6 ramasseurs, faisait 30 minutes. Après la prochaine rotation, d'autres 6 ramasseurs pendant 30 minutes.
1: Mm-hmm.
2: Ça veut dire que je revenais dans à peu près, 41 heures. Alors, j'avais le temps de boire de l'eau, me rafraîchir et... Honnêtement, c'était assez correct.
1: OK. Dernière question sur Roland-Garros. Oui. Parle-moi de ton tweener.
2: Mon tweener, ouais. Mais techniquement, j'ai été sélectionnée avec 5 autres ramasseurs pour ramasser une pratique d'un ancien joueur. Ben, Stan Wawrinka, je ne sais pas si vous le connaissez.
1: C'est
2: le troisième moment, il a aussi gagné Roland-Garros.
1: OK.
2: Et à la fin de cette pratique-là, il nous avait demandé si on voulait jouer des points contre lui.
1: Mm-hmm. Et toi, tu es une joueuse très aguerrie.
2: Exact.
1: Uh-huh.
2: Et après, je me rappelle, après quelques échanges,
1: ouais.
2: La dernière balle, j'arrive au filet pour faire un smash.
1: Ouais.
2: Mais après, je fais une feinte et je lui fais un tweener entre les jambes. Et après, en même temps, il y avait une foule.
1: Okay.
2: Alors, il y avait la foule, il avait réagi en criant et en applaudissant.
1: Est-ce que tu as marqué ton point?
2: De peu. De peu.
1: T'as manqué ton point ou t'as marqué ton point de bon? De peu.
2: J'ai manqué de peu.
1: Ah, ok, mais t'aurais pu.
2: Oui, oui, mais t'es allé de l'autre bord. Mais c'est juste qu'il était out.
1: Ah, oh, mais tu l'as quand même rendu l'autre bord du filet.
2: Exact.
1: Ok, bravo, Alicia. J'ai tellement de questions pour vous. Ah oui, ok, Claude, le même Claude. Encore de Laval. À moins que ce soit un autre Claude de Laval. Est-ce que ça vous écœure, Laurent, les serviettes pleines de sueur des joueurs?
0: Pas vraiment. Je pense que si c'est un joueur qu'on aime, justement, ça nous fascine encore plus.
1: Ah ouais.
0: Donc c'est ça. Quand tu joues le match, je pense que toi aussi tu sues quand tu cours. Donc aller chercher la serviette dans le bac puis la donner au joueur, ça nous écœure pas vraiment parce que souvent nos mains sont moites parce que on court, on attrape les balles. Mm. Donc la sueur, je pense, ça ne dérange pas. Peut-être après qu'on ramasse toutes les serviettes, et là, faut faire la marche jusqu'à l'entrepôt avec toutes les serviettes dégueulasses. Ça, peut-être, ça peut t'écœurer.
1: Tu, Alicia, est-ce que ça te...
2: Ça m'est arrivé, mais pas trop souvent, je
1: crois. OK.
2: Ouais.
1: D'accord. On a une question ici de Pierre. Que pensez-vous des joueurs qui ne vous retournent pas la balle avec un bond ou assez de force, ce qui vous oblige à courir vers eux pour la saisir basse au sol et retourner vite, vite, vite à votre position? Alicia?
2: Ben, techniquement, à Roland-Garros, ils nous disent de vraiment s'approcher du joueur pour récupérer la balle très proche du joueur techniquement.
1: De main à main, idéalement?
2: Non, ils font un bond, okay. Puis après on la prend. Mais okay. Nous, on est vraiment, vraiment proche du joueur à Roland. Comparé à Montréal, ils nous disent de rester assez loin.
1: Pour qu'il fasse un bond.
2: Exact, plusieurs bonds.
1: Ah, plusieurs bonds même.
2: Ouais, mais techniquement, c'est plus pour la caméra.
1: Ah.
2: Pour être plus invisible. C'est un peu ça notre rôle, faut rester invisible.
1: Et pourquoi à Roland Garros? Est-ce que vous savez pourquoi ils permettent que ce soit proche, Laurent?
0: Je pense que à Roland Garros, c'est plus la tradition des chasseurs de balles. Ils ont toujours été proches des joueurs, s'approcher très proches. Nous, on reste plus loin. Oui, pour les caméras, nos caméras, nous, elles sont vraiment dans le terrain, comparé à Roland Garros, qu'elles sont dans les fosses, à l'intérieur des bandes. Donc, je pense que ça change aussi, mais également que c'est pour l'espace du joueur. Je pense que les joueurs, ils vont à Roland Garros en sachant que les chasseurs de balles vont être très proches.
1: Okay.
0: À Montréal, ils savent qu'on va être plus loin. Donc, si tous les chasseurs restent loin et un s'approche plus, ben, ils vont être un peu déconcentrés. Donc,
1: Je donne quelques grandes lignes, okay, des règles ou des choses que vous devez maîtriser en tant que chasseur, chasseuse ou ramasseuse de balles. On le dit, rigueur de chaque instant. Tout est réglé au millimètre de seconde, on le comprend bien. Vous êtes 6 par terrain, on l'a vu, 6 balles en match. Il y a des gestes codifiés là pour comme vous nous avez raconté, vous ne devez ni ralentir le jeu ni attirer le regard, être invisible, tout faire pour être au service des joueurs. Il y a cette question de gestion du confort des joueurs. Est-ce que Laurent, c'est un mythe des joueurs antipathiques où il y a des joueurs que c'est vraiment pas tant le fun avoir à recevoir ou leur donner des balles?
0: C'est sûr qu'il y a des joueurs que c'est moins plaisant. Je pense que c'est plus qu'il y a des joueurs qui ont un comportement plus selfish, plus
1: égoïste.
0: Ouais,
1: plus
0: égoïste. Ils pensent plus à leur petite personne, donc ils vont faire moins attention à nous.
1: Okay.
0: Je pense pas qu'il y ait des joueurs qui aiment zéro les chasseurs de balles ou qui veulent nous nuire dans notre travail.
1: Mais pourquoi on fait une plainte, là, comme c'est arrivé à Alicia? Ça sert à quoi un joueur de faire une plainte envers une ramasseuse de balles pour dire qu'elle a pas fait sa job?
2: Tu vois, en même temps, ça se peut que les joueurs, leur match,
1: aille pas bien.
2: Ouais, exactement.
1: Ah.
2: Alors,
1: okay, ils se déploient un peu sur vous.
2: Ouais, exactement.
1: Okay.
2: Mais techniquement, des fois, ils s'énervent pour aucune raison. Mm-hmm. Ça se peut.
1: Mm-hmm.
2: Pour des raisons un peu inutiles. Mais j'avoue, un peu la serviette par terre.
1: Ouais.
2: C'était une erreur, mais en même temps.
1: D'autres joueurs auraient peut-être pas signifié, mais lui, ça le dérangeait, clairement. Ça le dérangeait. Ouais, ou en tout cas, il y avait l'impression qu'il fallait qu'il ventile de cette façon-là. Mm. Est-ce que ça vous arrive de voir des chasseurs, des chasseuses vraiment être bouleversés par quelque chose qui s'est passé sur le terrain, Lucien?
2: Ben, des fois, ça arrive, mais je trouve pas trop souvent. Pas trop souvent.
1: Laurent, tu vis ça souvent?
0: Ben, je pense pas qu'il y a des chasseurs de balles qui sont bouleversés par des joueurs.
1: Mm.
0: Peut-être parce qu'ils s'est pas, parce ce qui s'est passé sur le terrain, donc ils ont fait une grosse erreur ou ils vivaient vraiment un moment de stress parce que, veux pas sur le terrain, t'es tout seul avec toi-même.
1: Mm.
0: Donc, si tu fais une erreur grave dès le début de ta rotation, ça se peut que tu y penses tout le long que t'es sur le terrain, là. Ça devient intense dans ta tête, mais je pense pas qu'il y ait des joueurs vraiment qui bouleversent et traumatisent des chasseurs de balles.
1: Okay. Les rotations, est-ce que c'est le moment le plus stressant sur un terrain pour les chasseurs-chasseuses?
0: C'est le seul moment qu'on est sur le terrain, donc je te dirais que ouais.
1: Attends, qu'est-ce que tu veux dire, c'est le seul moment où on est sur le terrain?
0: Dans le fond, une rotation, c'est le moment que tu es sur le terrain, le 20-30 minutes que tu es sur le terrain. Puis après ça, c'est le reste de l'équipe qui vient te remplacer. Donc nous, on est 12, donc 6 sur le terrain. Okay. T'as une rotation, t'es 6, et après ça, la rotation d'après, c'est les 6 autres qui viennent te remplacer.
1: OK. Fait que la rotation, moi, j'avais l'impression que c'était le moment... Est-ce que c'est le moment où vous répartissez les balles, les 6 balles? Ça, c'est pas la rotation.
0: Non, la rotation, c'est l'entièreté du temps
1: que
0: sur
1: du moment
0: terrain.
1: Que vous passez sur le terrain. Quand il faut changer les balles neuves, il y a comme faut faire ça. Comment ça se passe, ça, Alicia?
2: Techniquement, eux, au fond... Ils donnent les balles usagées au filet. Et il y a une arbitre qui est sur le terrain.
1: Mm-hmm.
2: Il nous donne les 6 balles, les 9.
1: Mm-hmm.
2: Et nous, au filet, on les met dans les tubes. Puis après, on prend les nouvelles balles pour les transférer très, très vite, eux, au fond, du côté serveur.
1: Oh, j'ai pas envie que ça finisse. On a tellement encore d'autres questions. Tout ça est fait bénévolement. Est-ce que dans ce que vous recevez, il y a du agendas à volonté à Montréal?
0: Non, malheureusement.
1: Non? Vous n'avez pas les agendas à volonté, même si vous n'êtes pas payé.
0: Non. On est sûr qu'on a la nourriture de la cafétéria.
1: Okay.
0: Donc, ça,

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5: Ici Émilie Perrault. Aujourd'hui à l'émission, j'ai le bonheur d'accueillir pour une deuxième fois dans le rôle de programmatrice musicale, Jenny Salgado. Bonjour Jenny.
6: Salut Émilie.
5: Merci d'avoir accepté cette invitation.
6: Impossible de ne pas accepter. C'est un bonheur pour moi.
5: Et moi, je savais que tu n'avais pas fait le tour de tes suggestions musicales.
6: Écoute,
5: de toute façon.
6: À chaque jour, ça change. Donc.
5: Puis bon, et en plus, on t'a lancé l'invitation, je pense même l'an passé, comme en juin. Donc, t'as eu du temps pour y penser. Donc, on va revisiter ces choix musicaux, mais on va aussi parler de cet album.
6: Oui, très bientôt.
5: Oui, puis on a peut-être une petite primeur là, à vous faire entendre dans la prochaine demi-heure. Merci beaucoup d'être là, Jenny Salgado.
6: Grand plaisir.
5: Et on va vivre aussi un beau moment en deuxième heure parce que Loan Larobina vient nous interpréter ce qui a été ma chanson de l'été, Voz de mi vida. Si vous faites partie comme moi du fan club de Loan Larobina, manifestez-vous. Je suis convaincue que je suis pas la seule qui est tombée en amour avec cette chanson-là. Elle vient nous faire une version magnifique en duo avec Cédric Saint-Ange. Donc ça, c'est en deuxième heure. Également, on va découvrir le CV de spectateur du comédien qui brille dans la dernière saison de Plan B, Pierre-François Legendre. Et c'est Mathieu Poulain qui joue le rôle de l'algorithme littéraire. Tous ces gens réunis pour prouver encore une fois qu'il restera toujours la culture.

0: Je suis très, très heureuse de lancer cette nouvelle saison en compagnie des choix musicaux de l'autrice, compositrice, interprète, pionnière de la scène hip-hop canadienne et femme phare qui me fait souvent me demander est-ce qu'on est digne? C'est Jenny Salgado, alias Jekyll.
1: Trop dommage. Trop
0: Jenny, d'honneur. Qui est la somme parfaite de l'héritage de deux de tes enseignants. D'abord, Rafik Saman, qui t'a fait comprendre en deuxième année du primaire que la musique vivait en toi. Et un peu plus tard, au cégep, Lucien Francoeur, professeur donc de littérature, qui t'a appris la liberté, lui.
1: Oui, absolument.
0: Et tu dis même qu'il a fait exploser ça dans la décadence.
1: Oui, qui dit liberté dit absolument décadence aussi. Oui, oui, c'est comme... Pour moi, l'art avait quelque chose de très... De très lointain, quelque chose qu'il fallait comprendre, quelque chose qu'il fallait aller étudier peut-être, quelque chose qu'on pouvait théoriser. Puis lui, il
0: a fait
1: tout ça. Non, pas du tout. Fait qu'il m'a vraiment ouvert les portes du langage de l'art québécois.
0: Et là, on t'accueille au son du premier extrait de ton prochain album qui va paraître en novembre. Mm-hmm. Zafé Ayo, c'est du créole haïtien. Comment est-ce qu'on peut traduire ça en français?
1: Oh, tu sais comment les choses sont difficilement traductibles sans trahison. Traditore, traditore. OK. Zafé Ayo. Ah ben, c'est leur affaire à eux, en fait. Et quand on dit c'est leur affaire à eux, ben, il y a tout le côté positif de ce qui a amené, qui est à nous. Et il y a aussi quand on dit à l'autre, ben, écoute, ça te regarde, en fait. Mm-hmm, le choix que tu fais, les choix que tu prends, t'appartiennent.
0: Donc, j'entends que c'est le fruit d'une réflexion, cette chanson-là. Et dans les notes, quand tu as partagé cette chanson-là sur les réseaux sociaux, tu posais la question, ça fait combien de temps, moi, que je me suis tue? On est nombreux à se taire. Puis ce silence-là, est-ce que faire de la musique, c'est une réponse au silence pour toi?

0: Oui, c'est une réponse au silence, mais pas nécessairement pour venir lui enlever sa place. Des fois, c'est pour le mettre en relief aussi, le silence. C'est pour qu'il prenne plus de signifiance. C'est pour mieux le comprendre aussi. Donc, en ce sens, oui, c'est une réponse, mais des fois, qu'il tend la main au silence aussi. Donc, oui, c'est tout ça, la musique. C'est beaucoup ce qui vient parler quand les mots ne sont pas suffisants, parce que c'est tellement étroit, c'est tellement petit, le langage des mots, la codification langagière des mots. Et la musique qui était là bien avant les mots, bien avant nous, en fait, nous rappelle tout ce qu'on a à nous dire, en fait. Oui.
1: Tu as reçu un grand honneur en avril dernier au Gala Dynastie. Donc, on est revenu sur ta carrière, sur ce que tu représentes aussi pour la communauté à Montréal puis partout au Canada. Et je voyais aussi, tu dis, quand on me demande ce que je fais, je réponds souvent comme Danielle Bélanger, je fais mon possible. Mais maintenant, il y a un moment où tu dis, tout est possible. Est-ce que t'es rendue là dans ta vie?
0: Ouais, je suis rendue là dans ma vie. Je pense que vient un moment où on se rend tous là dans nos vies. Je pense que c'est le propre même de la vie d'arriver à ce moment, parce que toi, quand t'es jeune, tu te définis, t'essaies de comprendre c'est quoi tes formes d'appartenance, autant dans ce que tu aimes, dans ce que tu es, dans qui sont les tiens, dans tes valeurs, dans toute ta personne. Et vient un moment où t'as fait le tour de toi. Et là, tu veux faire le tour du tout. Et là, tu laisses place à tout ce qui veut entrer, tout ce qui veut pénétrer. Et je suis comme rendue là un peu.
1: Ouais.
0: Ouais, j'ai aucune porte de fermée.
1: Et j'imagine qu'il y a plein d'œuvres qui viennent nourrir ta création, Jenny Salgado. Dans notre questionnaire culturel, quand on te demandait c'est quoi ton genre littéraire préféré, toi, tu dis en fait que c'est les livres que souvent tu as envie de déposer parce que tu veux y réfléchir. En fait, si tu dévores un livre trop rapidement, c'est pas bon signe.
0: Oh wow. Écoute, il y a certains livres qui ont comme propre d'être lus rapidement.
1: Oui, il y en a qu'on a envie quand même de
0: lire. Oui, absolument. Puis, tu sais, ils ont leur rôle aussi, puis je les aime bien aussi. Mais ce que j'aime dans l'art, c'est quand l'art me rappelle ce que j'ai oublié que j'étais. Donc, c'est pas la vitesse, c'est pas la petitesse, c'est pas la rapidité, c'est pas ce qui se consomme rapidement, mais c'est tout ce qui est dans la volupté, dans le temps long, dans tout ce qui peut pas être défini, qui peut pas être entouré, puis scindé, puis ceinturé, si tu veux. Donc, un livre que je suis obligée, tu sais, je le commence, puis je sais pas quand est-ce que je vais le finir, parce qu'à chaque deux phrases, je le pose sur mes genoux, puis je suis comme, qu'est-ce que je viens de vivre? C'est une vie qui vient de passer dans ce paragraphe. OK, on recule, on relit. Ça m'exalte.
1: Ouais.
0: Puis l'exaltation de l'art est un sentiment peut-être le plus grand pour moi.
1: Est-ce que ça te donne envie de créer quand t'es dans cet état-là?
0: Oh oui, absolument.
1: Donc, t'es en dialogue finalement. T'es toujours dans une espèce de dialogue avec les œuvres que tu consommes.
0: Ouais, en dialogue avec l'œuvre, avec l'auteur, avec le créateur, mais surtout avec la création et la créativité elle-même. Ma grand-mère disait « le sang appelle le sang ». Pour moi, c'est le même ordre d'idées et de partage. C'est que quand tu es exalté, tu te rappelles de ce que tu peux et t'as envie d'être. Fait que aussitôt que je suis exaltée par l'art, je veux créer. C'est aussi, je suis inspirée automatiquement.
1: Alors, je le disais, tu nous fais un beau cadeau aujourd'hui, Jenny Salgado, parce qu'il y a un album qui s'en vient en novembre. Et là, t'as accepté qu'on écoute un extrait d'une chanson. Donc, c'est une primeur.
0: Encore je t'aime beaucoup. Oui. Je ne fais jamais ça.
1: Je le reçois ainsi. Donc, on va aller écouter un extrait d'une pièce qui s'intitule « Artiste ». Est-ce qu'il y a quelque chose que tu veux nous dire avant qu'on l'écoute?
0: Je ne sais pas quel extrait vous allez mettre de la chanson, mais elle parle pour elle-même.
1: Oui, je pense que c'est assez clair. On l'écoute.
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0: C'est un extrait donc de cette chanson qui s'intitule Artiste.
1: Mmh. Quel feeling de l'écouter pour la première fois en partie.

0: Ouais.
1: Même les musiciens l'ont pas encore entendu, donc
0: wow.
1: Ouais, ça me donne des chills, j'ai les frissons. Mais voilà, je suis en plein dans l'âme de l'artiste en ce moment, en l'écoutant et en vivant ça avec vous. Ouais.
0: Est-ce que tu te rappelles ce qui t'habitait quand cette chanson-là est arrivée en toi?
1: J'étais en studio, au Wild Studio que je salue. C'est des gens magnifiques qui permettent une inspiration incroyable.
0: Donc ça, c'est en nature, hein? C'est ça, c'est à Saint-Zénon?
1: Exactement. Voilà, c'est à Saint-Zénon. Okay. C'est un merveilleux studio entouré de nature sur le bord d'un lac. Et donc, t'es obligé de revenir à la source. Et j'avais créé plein de trucs, et il reste encore plein de trucs à créer. Mais là, j'étais au point central de la réflexion de qu'est-ce que signifie cet album pour moi? Qu'est-ce que signifie mon métier? Si moi, après toutes ces années de silence, justement, je reviens à la parole et à la lumière. Qu'est-ce que j'ai envie de dire que personne d'autre ne peut dire à ma place? Et qu'est-ce que c'est que le rôle de l'artiste? Et cette chanson est venue toute seule, en fait. On était moi et tous les collaborateurs, les excellents musiciens avec qui je travaille, avec M-Pos aussi, mon frère, qui est avec moi à la réalisation. Et c'est venu d'un trait, cette chanson. On n'a même pas réfléchi, en fait.
0: Ça, quand ça arrive, là, c'est des moments précieux, tu dois le...
1: Oui, absolument. Après, ça ne veut pas dire que la chanson, elle est bonne ou pas. Mm. Ça ne m'appartient plus après, mais pour moi, c'est plus que le résultat de la chanson, c'est le moment de la création. Pour moi, c'est précieux. Et ça a été génial, ce moment, oui.
0: C'est un silence de combien de temps, Jenny? Ton dernier album, c'est plus que 15 ans, là.
1: Oui, c'est plus que 15 ans, oui. Oh oui, je compte même plus le temps, tellement c'est vaste.
0: On devait te le demander.
1: On me l'a demandé souvent, mais j'attendais le moment justement où je sentais que j'avais de quoi à dire, puis que c'était seulement moi qui pouvais le dire, puis que la liaison, la relation entre le dire et l'écoute était équilibrée.
0: Et
1: c'est maintenant. Ouais.
0: Alors, on pourra en entendre plus en novembre. Un disque qui va paraître chez l'étiquette Septième Ciel.
1: Absolument.
0: Et là, je te ramène à ton rôle de programmatrice.
1: Musicale. C'est le même rôle que celui d'artiste. Hein?
0: Oui, pour toi, c'est connecté, en fait, d'écouter de la musique, de faire connaître d'autres gens.
1: T'es une passeuse,
0: Jenny, là.
1: Oh, ben oui, je pense bien. Oui, je l'accepte. Je pense que c'est exactement ça, le rôle premier de ce que je fais. Mmh. Donc oui, donc il faut savoir recevoir pour pouvoir mieux donner par la suite.
0: Alors, on a commencé la semaine avec cette chanson. Mmh.

0: Les vulgaires machins.
1: C'est parfait de commencer avec eux.
0: C'est quoi ton lien avec ce groupe-là? Parce que j'imagine, dans les années de Mosaïque, vous avez dû vous croiser un peu.
1: C'est exactement ça. Oui, on s'est croisés beaucoup. Déjà, moi, si tu me connais un peu, j'ai commencé toute mon expression musicale dans le rock, dans le métal, dans le punk, avant de glisser dans le rap. Et donc, je connaissais déjà un peu ce que faisaient les vulgaires. Et puis, ouais, ils étaient en effervescence, un peu en même temps que Mosaïque, dans deux sphères complètement différentes, mais en même temps tellement similaires, fait que c'est eux qui nous ont lancé l'invitation de se joindre à eux dans un show. Et ça a tellement été un moment incroyable. Tu sais, quand tu poses les différences sur la table et que les différences se font renverser parce qu'il y a de similaires, c'était le même public, en fait, c'était la même volonté, c'était la même fougue. Puis voilà, on est resté connectés depuis. Et puis, ils m'ont réinvité dernièrement sur cet album qu'on écoute.
0: Oui.
1: Ouais, c'était ça aussi, c'était génial comme comme collaboration.
0: Absolument. Et c'est beau aussi de les voir dans la pérennité.
1: Oui,
0: ce groupe-là.
1: Absolument. Ouais. Puis ils le méritent. C'est dans l'ordre des choses parce que, écoute, on n'a pas le choix parce que veut pas ce que eux défendent, ce que eux revendiquent et ce que eux surlignent, ça perdure aussi.
0: Ouais.
1: Donc on a besoin de voix qui lâchent pas le morceau en fait, qui continuent à dénoncer et à exiger un certain équilibre mondial, un certain ordre, une certaine justice sociale. Ça prend des gens qui le disent de façon crue, terre à terre, puis eux sont excellents pour le faire en français et puis en français québécois.
0: Donc il y avait

0: c'est Mama, le titre de cette pièce, Par hasard, et Mock Saeb.
1: Oui.
0: Pourquoi cette chanson-là? Pourquoi ces artistes-là?
1: Parce que, comme tu peux entendre, automatiquement, on est happé par le son de l'Algérie. Mm-hmm. Mais ce son de l'Algérie, qui est comme toujours comme un peu comme une prière, qui tend vers quelque chose d'infini, de plus grand que nous. Mais tout ça repasse aussi par la vision que quelqu'un peut avoir étant ici, au Québec. C'est comme un regard vers l'horizon, vers le large, devant la mer. Puis que la nouvelle génération, comme par hasard, de rappeuses, viennent prendre un peu ces sentiments à bras-le-corps, puis nous faire vivre ce qu'elle nous fait vivre en ce moment, surtout alors qu'elle parle à sa mère.
0: Ouais.
1: Moi, ça m'a vraiment touchée. Ouais, ouais.
0: Et je trouvais ça magnifique, la note que tu avais laissée, « Fais ton truc, ma fille, et reviens à ta destinée. »
1: Oui, oui. Je me suis permis de le dire comme ça, puisqu'elle parlait à sa mère, puis... Quand tu parlais de passation, quand je sens qu'il y a une relève féminine qui prend le micro à son tour, écoute, 25 ans plus tard, après que nous, on ait commencé à poser les premiers jalons du rap francophone au Québec, ça me fait plaisir. Et ça me fait plaisir aussi de voir tout le cheminement qu'elle fait, qu'elle fera, et de la voir revenir à ce qu'elle est à la source de sa destinée.
0: Ouais. Elle a la bénédiction de Jenny Salgado.
1: Oui,
0: c'est par hasard, si tu nous entends.
1: On n'a pas besoin, mais c'est bon.
0: Alors, Jenny, on va rester en fait dans le thème familial.
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0: Carry-On, M-Poss, ton petit frère.
1: Mon petit frère que j'aime tant. Quand les cloches carillonnent, mais le cœur dit carry on. Ça dit tout, en fait. On passe tous par des moments comme ça, et tantôt, on parlait de l'œuvre et du rôle de l'artiste. Tout artiste va passer par différents moments de sa trajectoire et va se dire, OK, est-ce que j'arrête ou est-ce que je continue? Carry on. Tu sais pas c'est qui écoute, tu sais pas qui fait sonner les cloches, tu sais pas ce que signifient ces cloches, alors harmonise-les plutôt que de t'arrêter. M-Poss, on a beaucoup de discussions telles qu'on a toi et moi en ce moment, lui et moi, et j'aime ce qu'il fait avec le hip-hop, de pouvoir se permettre et permettre à cette forme d'art de s'exprimer sur n'importe quel sujet et de toutes les manières possibles, et non pas rester dans des codes, dans des jeux de mots faciles ou dans des tu vois, dans des punchlines. C'est très populaire, la punchline. Elle a son rôle, elle a son intérêt, tu vois, mais au-delà de la punchline, qu'est-ce que tu racontes? Comment est-ce que tu développes un texte? Introduction, développement, ouverture. Donc, lui, le fait qu'il l'aborde comme ça, quand il l'aborde comme ça, surtout, ça vient me chercher.
0: Donc, c'est pour ça que c'est cette chanson-là, parce que j'imagine que ça t'a pris du temps à choisir dans son œuvre.
1: Ça me prend pas beaucoup de temps, parce que je connais bien ses œuvres et je sais qu'il explore toutes les façons de rapper, mais c'est ce pan-là de ce qu'il fait qui vient me chercher le plus. Et oui, c'était une évidence pour moi.
0: Là, je rappelle que tous les titres qu'on évoque en ce moment, si vous essayez de les prendre en note, ils seront sur notre page Facebook. Également, vous allez dans l'onglet références de l'application Radio-Canada Audio et vous allez retrouver les titres des chansons dont on a fait jouer des extraits. Et là, on va rester dans le thème de la liberté, de l'audace avec le prochain artiste.

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1: Alphonse Bisaillon, le titre de cette pièce, L'avenir et moi. Pourquoi celle-là?
2: Il l'a dit lui-même, t'es trop dramatique. C'est ce qu'on lui dit. Moi, j'adore ça, j'adore. Un peu pour, comme ce que je disais d'Impost précédemment, ouais. Il explose les codes, il va où il a envie d'aller. Puis, ce qu'il a envie de faire, il reste pas seulement à se questionner s'il peut, s'il veut, s'il doit, comment ce sera reçu, il le fait. Puis, on sent son actualité, on sent le fait qu'il est absolument présent dans son temps, dans son époque. Mais la musique qu'il fait n'a pas d'époque, elle n'a pas de temporalité. Je suis persuadée que dans 50 ans, on l'écoutera encore, qu'on va pas pouvoir poser l'année où ça a été créé dessus. Moi, il me fait triper, ce gars-là.
1: Il paraît qu'en spectacle, il est incroyable. Je sais pas si t'as eu la chance.
2: Je l'ai pas
1: de
2: vu encore. Non, pas live encore. Pas encore. Mais ça va se faire, absolument. Oui, oui. Mais j'ai vu des extraits de lui en vidéo. Puis ça m'interpelle énormément. Je trouve que sa corporalité va de pair avec sa musique. Donc, ça doit être quelque chose en show, oui.
1: On va le surveiller, le petit Alphonse Bisaillon. Prochaine chanson, on s'en va avec la douceur de Béris.

0: c'est Momsy. Qu'est-ce qu'elle te fait vivre, cette chanson-là, cette voix-là?
1: Oui, cette voix déjà, parce qu'à chaque fois, c'est ce qu'elle me fait. C'est ce qu'elle, elle est magique, cette, cette artiste. Et sur cette chanson particulièrement, il y a quelque chose sur ton dos comme une guerre. Et elle chante regardant ces gens qu'on dit d'un troisième âge dans le fond des yeux. Et dans leurs yeux, oui, il y a tout, il y a tout, il y a tout le temps qui est passé que nous on essaie d'agripper, qu'on comprend pas encore, et que eux ont vécu, ils ont cette cet état un peu posé, un peu tranquille de tout ce qui a été vécu. Et à chaque clignement de paupières, c'est comme un printemps qui renaît. Puis ce rapport avec nos anciens, nous on dit ça comme ça chez nous,
0: ouais.
1: Nos anciens. Pour nous, c'est primordial. Pour nous, les premières voix qu'on écoute et les dernières qu'on écoute aussi, ce sont elles, ce sont celles-là. Et s'il y a un moment où on a une décision grave à prendre ou quelque chose de sacré à partager, c'est toujours avec eux. Mmh. Donc, la beauté, la grandeur d'âme, l'importance de nos grands-parents, je trouve qu'on ne souligne pas tout ça assez.
0: Mmh. Est-ce que ça résonne avec ce que tu voulais faire avec cette chanson-là, Béris?
1: Oh non! Ouh, ma chérie!
2: Ah, c'était bien envoyé, ça, wow!
0: Bérison qui est au bout du fil.
2: Oh, quel cadeau!
3: Bonjour, Jenny.
0: Mais c'est toi qui nous fais un cadeau, Jenny, parce que ça nous permet de parler un peu avec Béris. Mais j'ai envie qu'on en parle de cette chanson-là, Momsy.
2: Ouais.
0: Qui était Momsy pour toi, Béris? Qui est Momsy?
2: Momsy, c'est la grand-maman de Maxime Leflaguet, l'auteur du texte que j'ai connu. Qui a vécu jusqu'à 92 ans.
1: Wow.
2: Qui a élevé 6 enfants toute seule au Québec. Était une grande Parisienne. Et son mari a décidé de quitter. Donc, elle a élevé ses 6 enfants ici au Québec toute seule. Très politisée, très proche de ses enfants. Ouais, j'étais...

0: suis tellement d'accord. Je ne peux pas être plus d'accord avec ce que Jenny a dit un peu plus tôt. Les premières personnes qu'on devrait écouter, c'est nos anciens, puis les dernières aussi. J'étais justement avec ma tante hier soir de 80, puis elle nous racontait tellement de choses, tu sais, puis on prend pas le temps assez de s'asseoir avec ces gens-là pour savoir. Ils en savent tellement plus que nous.
1: Mmh, ouais.
0: Ils ont tous vécu ce qu'on a vécu à peu près. Mmh. Puis je trouve ça très prétentieux de penser qu'on peut faire sans eux. En fait, c'est complètement absurde pour moi. Ouais. Donc oui, Mamzy, c'était un hommage à nos anciens. Puis pour moi, c'est capital, en fait. Il faut vraiment revenir à ça, à cette sagesse-là. Ouais. Je pense qu'on est en train de se perdre. Mm-hmm. Et c'est pas pour rien. Ces gens-là sont enracinés. Et il faut s'accrocher à eux. Il faut se rassembler autour d'eux.
2: Puis cette chanson-là, on l'a fait jouer mercredi. Je recevais le philosophe Pierre Bertrand. Mm-hmm. Puis un moment très touchant où il parlait, lui, de son grand-père. Il dit que ça a été un des amours de sa vie, son grand-père paternel, mm-hmm. parce qu'il n'y avait pas la relation avec son père, mais son mm-hmm. grand-père était l'oasis mm-hmm. de paix. Il y a tellement de gens pour qui la personne de confiance, c'est le grand-parent.
1: Ouais, moi, c'était ça aussi. Ma grand-mère, c'est elle qui m'a élevée, mm-hmm. dans tous les sens du mot, élevée.
2: Ouais, tu vois,
1: et qui m'élève encore, quand bien même qu'elle n'y est plus. Fait que... ouais. Oh oui, merci tellement d'avoir fait cette chanson, Béris, c'est comme...
2: Puis on salue le texte.
0: Merci Maxime, oui. Le flaguet. Puis sur cette chanson-là, je ne fais que chanter, tu sais, c'est rare. Mm-hmm. C'est Pierre-Philippe Côté, alias Pilou, qui a fait la musique. Puis Maxime... Donc c'est un travail de trio là.
2: Mais j'ai envie de dire que tu es un très beau canal, mm-hmm. Maurice, absolument, parce que c'est ta voix, c'est ta douceur qui nous porte dans cette interprétation là. Et c'est un hasard, mais ta voix a résonné un peu plus tôt dans la même émission mercredi parce qu'on recevait Marie-Ève Perron pour parler du gouffre lumineux et interprétation de Je pars à l'autre bout du monde qui accompagne un des moments tellement tellement mm-hmm. poignants de la série. Comment mm-hmm. est-ce que tu as réagi toi quand t'as vu ça, Béris?
0: J'ai tellement pleuré là, si vous saviez, je pensais pas pouvoir pleurer autant dans c'est mon histoire.
2: Mais oui, c'est ça, t'as vécu un cancer du sein.
0: À quelques détails près, tu sais, j'ai vécu ça à 29 ans. Puis là bizarrement dans les semaines qui suivaient, j'ai quelqu'un de très proche de moi qui s'est fait diagnostiquer un cancer et qui s'est fait opérer d'ailleurs aujourd'hui. Mmh. Donc ça peut pas être plus poignant en fait pour moi de J'ai eu la chance d'avoir mes chansons dans certaines téléséries, mais celle-là, c'est venu me chercher de façon extrêmement intime. Mmh. Et c'est très, très, très bien fait à tous les niveaux. J'ai écrit d'ailleurs à tous les gens qui ont participé, mais entre autres Marie-Ève Perron, mais non, c'est l'union de la musique avec une scène marquante. Pour moi, c'est le paroxysme de ce que je peux faire comme artiste. Franchement, c'est la plus belle chose qui peut m'arriver.
2: Ouais, ça nous a fait vivre vraiment beaucoup d'émotions comme téléspectateurs, cette scène-là. Je disais la douceur. Tu sais, c'est un mot qui revient vraiment beaucoup. C'est quoi ton rapport à ce mot-là? Est-ce que tu crois à la puissance de la douceur, Béris? Est-ce que t'es tannée qu'on t'accole ça? Ouais.
0: Ben, pour moi, c'est capital. Ça fait partie de mes grandes, la douceur en amitié, la douceur entre collègues, la douceur entre relations, tu sais, quand on se parle au téléphone, de sentir que quelqu'un est doux, que quelqu'un est bienveillant. Tu sais, je sais que c'est un mot un peu galvaudé, mais je trouve que la douceur est tellement importante et nous amène aussi à s'ouvrir, nous amène à être plus vulnérables, nous amène à être plus en relation les uns avec les autres. Donc pour moi, la douceur, c'est vraiment la première porte du cœur, tu sais, la première porte de l'âme à la limite. Tu sais. Oui. Donc quand on n'est pas doux, quand on est dur, quand on est rigide, quand on est distant, on peut pas avoir des belles relations profondes et significatives avec les autres autour de nous. Donc pour moi, je pense que, et encore une fois, je pense qu'on a vraiment besoin de ça entre êtres humains. Tu sais. C'est une douceur. Moi, je vais au dépanneur à côté de chez moi, puis le monsieur, il est doux. Tu sais, il est doux, il est fin, il est gentil. Tu sais, on n'est pas obligé d'être dans une douceur extrême. Juste une gentillesse, un regard... de reconnaître l'autre, c'est capital pour moi,
2: oui. Ben, si vous avez besoin de douceur, Béris, vous pouvez aller la voir en spectacle le 29 août à Radun, le 15 septembre au Vert Bouteille à Montréal. Merci d'avoir pris un moment avec nous aujourd'hui, Béris.
0: Ça fait tellement plaisir. Bye bye, Jenny.
2: Je t'aime. Merci beaucoup.
0: Je t'aime aussi. Bye bye.
2: Jenny Salgado, tu restes avec nous parce que j'en ai pas fini avec toi. Oui. Et on se retrouve tout de suite après le bulletin nouvelle. Il y a également Louane Larobina qui sera avec nous.

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4: Ici Marc-Antoine Leblanc. Voici vos informations. Les tarifs américains de 50% sont officiellement entrés en vigueur. Le premier ministre Mark Carney a indiqué qu'il avait suspendu les négociations avec les États-Unis parce que les progrès réalisés dans les derniers jours n'étaient pas suffisants pour signer une entente. Les explications de Daniel Thibault.
5: Jamieson Greer a mis fin au suspense une trentaine de minutes avant l'échéance de minuit une.
6: Tonight, Canada declined to finalize the trade deal. Under the terms agreed.
5: Le Canada, dit-il, a refusé de finaliser l'entente commerciale selon les termes convenus plus tôt cette semaine. Les négociations sont donc rompues et les tarifs de 50% que menaçait d'appliquer la Maison-Blanche sur des produits canadiens d'une valeur de 28 milliards de dollars sont en vigueur depuis minuit une ce matin. Par voie de communiqué, le premier ministre Carney indique qu'il a décidé de suspendre les négociations et de rapatrier son équipe à Ottawa. Les progrès des dernières semaine n'ont simplement pas permis au gouvernement de répondre aux objectifs qu'il s'était fixés. Ottawa annonce aussi une riposte. Des droits de douane équivalents au dollar près seront imposés sur les États-Unis. Le gouvernement promet aussi des mesures supplémentaires pour soutenir les travailleurs et les entreprises canadiennes qui seront touchées par les nouveaux tarifs américains. Mais au-delà de l'échec de ces négociations, c'est toute la relation commerciale entre le Canada et les États-Unis qui sera affectée, incluant la capacité pour les deux pays d'entamer au cours des prochains mois la révision de l'accord de libre-échange Canada-États-Unis-Mexique. Ici Daniel Thibault, Radio-Canada, Ottawa.
4: Le Parti québécois promet officiellement d'abolir Santé Québec afin, dit-il, de réinvestir dans les soins s'il prend le pouvoir en octobre prochain. Une promesse qui déplaît à la présidente directrice générale de cette société d'État qui a invité le chef péquiste à une rencontre pour rectifier certains faits qu'elle juge erronés. La ministre de la Santé s'est quant à elle portée à la défense de la réforme mise en place par le gouvernement caquiste. Les explications de Marie-Isabelle Rochon.
7: On est bel et bien devant un monstre de bureaucratie.
8: Paul Saint-Pierre Plamondon promet l'abolition de Santé Québec.
7: Il faut reprendre le contrôle sur cette société d'État et elle doit rendre des comptes sur une croissance qui est totalement hors de contrôle.
8: Selon le Parti québécois, le nombre d'employés a doublé depuis la création de l'agence et sa suppression générait des économies de 40 millions de dollars. Mais selon Santé Québec, la grande majorité des employés en poste étaient déjà à l'emploi du ministère ou du réseau de la santé. La PDG, Geneviève Biron, a d'ailleurs envoyé une lettre au chef du Parti québécois l'invitant à une rencontre pour rectifier les faits qu'elle juge erronés.
7: Ce n'est pas le rôle de Mme Biron de faire de la politique. Et c'est une preuve parmi d'autres qu'on est devant un État dans l'État.
8: Le Parti québécois n'est pas le seul à promettre l'abolition de Santé Québec. Le chef du Parti conservateur du Québec, Éric Duhaime, s'y est aussi engagé lors du dévoilement de sa plateforme électorale. Une idée à laquelle s'oppose la ministre de la Santé, Sonia Bélanger, tout comme le chef du Parti libéral du Québec, Charles Milliard.
9: On n'a jamais eu une liste d'attente aussi basse en chirurgie depuis les 5 dernières années. Et l'arrivée de Santé Québec a contribué grandement à cela.
10: C'est la dernière chose que les gens veulent, c'est un psychodrame de structure.
8: Quant à elle, Ruba Gazal, co-porte-parole de Québec solidaire, estime qu'il ne faudrait pas une énième réforme de structure bureaucratique. Ici Marie-Isabelle Rochon, Radio-Canada, Québec.
4: Fini la gratuité pour tous des vaccins contre la grippe au Québec. À compter de cet automne, les doses sans frais contre l'influenza seront uniquement offertes à certains groupes. Le milieu médical espère que la population continuera à se faire vacciner malgré ce changement. Alexandre Lepoutre a les détails.
11: Vous êtes prêts? Et voilà.
12: Il faudra de nouveau payer pour se faire vacciner contre la grippe.
11: Vous en avez bien? Le Québec revient à la situation qui prévalait avant 2022. Dès cet automne, les vaccins seront donc uniquement gratuits pour certains groupes, les 65 ans et plus, les personnes avec une maladie chronique ou encore les femmes enceintes notamment. Comment la santé publique justifie-t-elle cette décision? Voici sa directrice nationale, la docteure Caroline Couache.
12: Ce qu'on veut vraiment, c'est prévenir les complications chez ceux qui sont à risque. Et le portefeuille de la santé n'étant pas élastique, il faut toujours se demander où est-ce qu'on met nos ressources.
11: À travers le Québec, les pharmacies se préparent à ce changement.
13: Et ça, c'est vraiment frigo pour les vaccins qui sont gratuits.
11: Stéphane Villeneuve, pharmacien à Québec, espère que les citoyens vont continuer à se faire vacciner malgré la fin de la gratuité.
14: Là, il y aura un petit frais à débourser, mais ça reste que la vaccination, elle est importante.
11: Selon un rapport du gouvernement fédéral, le Québec enregistre la couverture vaccinale la plus basse du Canada. L'an dernier, seuls 27,7% de la population s'est vaccinée contre la grippe, contre presque 36% en Ontario ou 50% en Nouvelle-Écosse. Le Québec prend d'ailleurs cette décision à contre-courant d'autres provinces, puisque l'Ontario ou la Colombie-Britannique, par exemple, vont maintenir la gratuité du vaccin. Ici Alexandre Lepoutre, Radio-Canada, à Montréal.
4: En terminant, un mineur de Montréal a été arrêté vendredi par la Gendarmerie royale du Canada pour des allégations de terrorisme. L'enquête a commencé il y a quelques semaines à la suite de l'obtention d'informations du FBI selon lesquelles le jeune homme planifiait une attaque dans une école de la métropole. Le jeune homme aurait eu recours à l'intelligence artificielle pour planifier un potentiel attentat et aurait publié des propos menaçants sur l'application de messagerie Telegram. Le mineur doit comparaître samedi devant la Chambre de la jeunesse du Palais de justice de Montréal. Voilà, c'était vos informations. 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

0: Ici Émilie Perrault. D'abord, petit message d'intérêt. L'émission Le Goût de savoir, que vous avez écouté là, tout l'été, le vendredi, à 14h, c'était votre rendez-vous. Eh bien, elle change de case horaire cette semaine et la semaine prochaine. 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Ce sera diffusé dorénavant le samedi à 16h. Donc, elle vous attend demain, 16h. Il restera toujours La culture se poursuit avec le comédien et metteur en scène Pierre-François Legendre. Bonjour.
1: Bonjour, merci de l'invitation.
0: Ben oui, donc, il a accepté de répondre là, ouais, à notre CV de spectateur. Et d'ailleurs, si on devait te décerner un prix de spectateur, tu dis que t'es le plus inquiet.
1: Oui.
0: C'est quoi ça?
1: Ben, c'est un titre que je pourrais remporter dans plusieurs, okay, domaines. Mais non, je suis inquiet en arrivant. Je suis inquiet de la place qu'on va avoir. Je suis inquiet du stationnement même.
0: Okay,
1: en
0: okay.
1: Je suis inquiet. Je suis inquiet de comment je vais réagir si j'aime pas ça, ouais, si je m'ennuie. Je suis inquiet. Je suis arrivé à un âge où j'aime de moins en moins les surprises.
0: Oui, visiblement.
1: Si ça prend une tournure inattendue, mais c'est un cas là, de je reviendrai, on en parlera dans une autre émission, oui, sur la psychologie. Là, mais je me dis qu'il va arriver quelque chose. J'ai pas choisi le bonsoir. Donc je suis très inquiet, oui, dans les spectacles.
2: Qu'est-ce qui arrive de ton inquiétude quand le spectacle est fini? Ton inquiétude, elle devient quoi?
1: J'avais pas raison de m'inquiéter.
0: Mais voilà. Merci beaucoup d'avoir accepté l'invitation. Et c'est un échange de bons services parce que là, tu vas nous donner le goût d'aller voir des spectacles. Et nous, on t'offre un algorithme humain, la personne de Mathieu Poulain, qui lui est ici pour t'offrir le goût de lire des recommandations personnalisées. Mathieu, d'abord, bon retour à l'émission.
3: Ben, merci. Allô, Émilie.
0: Et quelle était ta commande comme algorithme littéraire?
3: Eh bien, Monsieur Legendre est intéressé par des lectures qui parlent de vraies personnes, qui ont, okay, eu des vies fascinantes. Et moi-même, je suis pas particulièrement ferré en biographie, disons, classique, mais j'ai exploré le filon plus littéraire, plus...
1: J'adore ça.
3: La tension entre la fiction et la réalité, okay, mais biographique.
0: Il aime déjà ça, imagine.
1: Bon, ça, oui, je suis très excitée de ça.
0: Et à la programmation musicale, Jenny Salgado, toujours avec nous.
2: Bien sûr.
0: Merci d'être là. Il reste encore une chanson qu'on va écouter ensemble et je te transmets les bons mots de Amina Nézira qui nous écrit de Repentigny. Quelle belle voix, quelle belle âme, cette Jenny Salgado. Et l'extrait qu'on a fait entendre, si vous avez manqué ça, allez rattraper sur Radio-Canada Audio. On a entendu en primeur un extrait de la pièce L'Artiste. Elle dit c'est magnifique, j'ai hâte d'écouter l'album au complet. Alors, il va falloir patienter jusqu'en novembre. Et Jenny, d'ailleurs, pour les gens qui nous écoutent et qui veulent recevoir ta programmation musicale avec les titres des chansons, les noms des interprètes, eh bien, les auditeurs qui nous écoutent en ce moment en direct peuvent dès maintenant texter le mot « culture » via la bulle de conversation de l'application Radio-Canada Audio et vous allez recevoir automatiquement tous les choix de Jenny Salgado. Et je vous invite à rester avec nous jusqu'à la fin de l'heure parce que on aura une performance de Louane Larobina qui vient nous interpréter « Voz de mi vida ». Je suis pas la seule qui est une grande fan. Il y a Jérôme Morin qui nous a écrit

0: ces jours-ci, on peut le voir jouer un père de famille qui regrette plusieurs choix de vie et qui tente tant bien que mal de réparer les pots cassés dans la série Plan B. Mais dans la vraie vie, je pense que c'est un papa plutôt heureux, assurément inquiet, là, c'est ce qu'on vient de découvrir.
1: Oui, absolument. Oui. Je suis très heureux d'être le père de deux grands adolescents, un qui rentre au cégep puis l'autre secondaire 4.
0: Ouais. Et pendant son enfance, la culture, ça passait très peu par la musique, car la culture entrait parfois, la musique en fait, entrait parfois en compétition avec les anecdotes de ta mère.
1: Oui, oui. Ma mère, nos soupers étaient très animés. Je viens d'une famille où il y a des avocats, où il y a des grandes gueules, où on s'obstinait, où on préférait faire des blagues et s'obstiner et avoir raison ultimement. Et ma mère, quand elle était empêchée par une musique en fond derrière nous,
0: oui,
1: là,
0: c'est ça.
1: Elle se levait, elle pouvait aller fermer la musique. Et elle le fait chez moi aussi. Je vous invite à souper, je mets une petite ambiance. Elle me dit, ferme-moi ça, là.
2: Que personne
1: n'est sur mon téléphone. Donc là, je donne mon téléphone, puis elle sait plus comment faire. Elle monte le son.
0: Mais on a choisi cette chanson-là pour t'accueillir parce que, mythique chanson de Renaud, évidemment. C'est un artiste qui t'émeut, même quand la voix commence à lui manquer.
1: Oui, effectivement. C'est un artiste que j'ai vu trois fois en spectacle, dont j'ai écouté tous les albums. J'ai écouté un peu même les albums en cachette parce que j'osais pas le dire que j'aimais Renaud secondaire. Ouais. J'ai trouvé ça tellement touchant la dernière fois que je l'ai vu à Gatineau. C'était comme ça, en fait. Il faisait une tournée, mais tu sais, vous avez peut-être entendu, il y a deux ans, il est venu, il a fait une dernière, ce qui semble être une dernière tournée, et la voix était plus là du tout.
0: Mais là,
1: c'était un genre. Je pense que oui, c'était une espèce de slam, mais moi, ça m'énerve quand les gens le notent dans une critique. Mmh. Mais bien sûr que la voix est plus là. Bien sûr.
0: Aznavour,
1: il s'est rendu, puis Mick Jagger, il pousse encore, mais il pousse pas comme il poussait probablement en 1968. Mmh. Mais moi, ça m'émeut beaucoup. Marjo, je parle pas de Marjo. Marjo, sur scène, waouh. Et c'est un mélange de fascination quand je regarde des artistes vieillissants, pour ne pas dire vieillards, en scène. Une forme de... Mais il n'y a pas juste la passion. Là. Sinon, pourquoi il n'arrête pas?
0: C'est le besoin de le faire.
1: Probablement qu'ils se disent, si j'arrête, c'est la mort. Tout ça aussi, d'assister à ça, puis de revisiter, donc peut-être pour la dernière fois. Alors, moi, j'ai vu les Rolling Stones il y a peut-être 25 ans, puis je pensais que c'était fini.
0: Oui, je vais y aller, là, c'est la fin de la tournée. Là. Je veux qu'on revienne sur ton été, sur l'après Plan B, donc cette série qui est arrivée cet été sur l'extra de Tout.tv. T'incarnes le personnage principal de la cinquième et dernière saison de Plan B. Tout le monde parle de ta performance. Je sais pas si tu le sais. Je sais pas si les gens t'en parlent. Toi. Donc, t'incarnes Mathieu Laforêt, qui est un homme qui approche la cinquantaine, qui a l'impression d'avoir raté sa vie professionnelle, amoureuse, familiale. Et là, quand il y a un problème de santé, il choisit de faire appel à Plan B, qui est ce service qui propose de retourner dans le temps. Il y a plein de gens qui disent que c'est le rôle dramatique de ta vie.
1: Oui.
0: Est-ce que c'est comme ça que tu le
1: ressens? Oui. C'est comme ça que je le ressens. C'est comme ça que je l'ai abordé aussi.
0: Oui.
1: J'ai pas eu peur de me dire c'est peut-être le dernier rôle d'envergure comme ça, dans une série lourde comme ça au Québec. Chaque part de ma peau était investie dans le projet.
3: C'est encore ton inquiétude qui t'a amené
1: mais curieusement, j'en avais pas tant d'inquiétude. Je sais pas si j'étais dans quelle bulle, mais je me suis présenté à l'audition en me disant que c'était une formalité. Alors que j'ai pas cette confiance-là dans la vie. Je suis sorti, j'ai salué tout le monde, je leur ai presque dit...
3: Parce que tu savais que t'allais avoir le rôle?
1: Je sentais que c'était une rencontre qui allait avoir lieu. Mmh. Et là, quand j'ai commencé à lire les scénarios, je disais, je peux vraiment jouer ça. C'est plusieurs choses qui me parlaient aussi. Puis je me suis dit, je vais faire confiance complètement au réalisateur, Jean-François Asselin. C'est long, moi, donner ma confiance à quelqu'un.
0: Ouais.
1: Mais là, lui, on s'était rencontrés. Il y avait aussi quatre plans B
0: avant.
1: Donc, je me dis, je vais lui faire confiance. Et ça se faisait dans l'harmonie.

0: ni quand je questionnais une scène. J'avais envie, puis tu sais, je peux être tête de cochon, j'en parlais tantôt, mais j'avais envie de lui donner raison, même si je me disais, je suis pas certain. Tout mon instinct me dit que je suis pas certain. Puis à la fin de la journée, je disais, mais il avait complètement raison, le chien. C'était exactement comme ça, je pense.
1: J'adore comment tu dis ça. J'avais envie de lui donner raison.
0: C'est comme ça
1: qu'on devrait dialoguer. Oui,
0: parce que des fois, à un moment donné, il l'a écrit, ça sort de lui, puis je fais... Honnêtement, puis là, mais probablement que je m'accrochais à des ouais, mais quand je l'ai travaillé, j'ai fait un bel effet ici dans ma phrase. Tu vas voir, tu vas être content de ça ici, puis je pense que je peux aller chercher une larme à ce moment-là parce que je l'ai raccroché à quelque chose de mon passé. Et il faisait non, ça va être plus simple cette scène-là, mais fais-moi confiance. Puis je dis ok, parfait.
2: Mais ça fait du bien aussi des fois de faire confiance justement, puis de pouvoir s'abandonner quand
3: l'autre raison. Comme, je viens de changer là.
0: C'est sûr. Puis j'ai accepté, j'ai dit oui, j'étais all in pour. Tout. Moi, j'ai toujours dit que je ferais jamais de parachute dans ma vie. Les accidents, quand on entend parler d'un accident de parachute, moi, mon réflexe, c'est ben là.
2: Un gars très empathique.
0: Et je suis allé sauter en parachute dans le cadre de mes fonctions.
2: Et t'as même accepté donc de venir faire un CV de spectateur et tu nous as bien prévenu. Bon, d'abord que t'es un spectateur inquiet. Et quand t'as répondu enfin à notre invitation, t'as dit j'accepte l'invitation. Je suis pas nécessairement un super spectateur. Mais j'ai envie d'y aller pour décomplexer des auditeurs qui pourraient se reconnaître en moi.
0: Ouais.
2: Qu'est-ce que tu veux dire?
0: Je suis investi d'une mission complètement, Émilie.
2: Et je la dévoile à tout le monde.
0: Oui, c'est que je pense que c'est... Je suis pas le seul, mais je trouve ça de plus en plus difficile de m'extirper de chez moi pour aller voir des spectacles. Donc, j'en vois moins que j'en voyais. Mais aussi... Ça, c'est la raison facile. La vraie raison, c'est que je trouve que de dire ce qui nous a marqué, de parler des œuvres qui nous ont marqué dans la vie, ça nous dévoile. Ça nous dévoile beaucoup. Et des fois, je trouve ça pénible. J'ai l'impression que si je dis que j'aime tel ou tel artiste, la personne qui m'écoute se dit, probablement qu'il aime cet artiste pour telle chanson parce qu'il n'a pas réussi à oublier la fille qui l'a refusée au cégep. Et là, j'ai l'impression de devenir complètement transparent et de tous mes jardins secrets qui sont étalés. Donc, tu sais, vous souvenez l'époque où on avait toute notre discographie comme étalée dans notre salon avec des CD.
2: Oui, tout le monde pouvait voir.
0: Pas ça confrontant, ça.
2: Ben, c'est la première chose qu'on faisait, c'est d'aller regarder qu'est-ce qu'il y a.
0: Oui, mais moi j'ai déjà dit à quelqu'un, mais ce que tu veux. Puis la personne, après 10 minutes, fait comme
4: c'est pas moi ça.
0: Merde, ça veut dire qu'elle est en train de se rendre compte que c'est pas la bonne personne avec qui elle est. Je suis comme mais voyons ça. Donc moi je cachais certains CD.
2: Mais merci Pierre-François donc de te livrer comme ça donc à cet exercice qu'on le comprend très vulnérabilisant. Puis on va plonger tout de suite avec le premier spectacle que tu te souviens d'avoir vu.
0: Ouais.

0: Alors
1: c'est Cannelle qui chante, non?
0: Oui, je pense que c'est Cannelle.
1: Pourquoi? Hein?
0: Pourquoi
1: c'est Cannelle qui chante? En tout cas,
0: pourquoi c'était pas Bruno? Ouais.
1: Pourquoi c'était... Ben, Bruno fait les sons, je pense. Et Cannelle dit les mots,
0: c'est peut-être ça qui est
1: le chant. Je sais pas qui a la ref, là, mais ça me dit quoi. Mais,
0: Passe-partout.
1: Oui. Moi, je suis complètement génération Passe-partout. Oui. J'ai écouté ça en pyjama, souvent. Et,
0: Donc, tes souvenirs de voir ça?
1: Nous avaient amené dans un centre d'achat.
0: Okay.
1: Où c'était un gymnase. Je pense que c'était un centre d'achat. On devait être 500 enfants. Et, ils chantaient leurs chansons. Il y avait des petites scénettes aussi. Et j'étais, je me souviens qu'à un moment donné, moi, j'étais plus dans la section Pascaro, là, puis mon Dieu, t'avais tombé bien, là, pour que les billets étaient plus chers dans cette section-là.
2: Mais, non, dans cette section-là.
1: Il y a plusieurs petits garçons. j'étais starstruck complètement. J'ai, wow,
0: la vraie.
1: Ils sont là. Mais je me souviens que ça avait un peu fucké quelque chose dans ma tête aussi, là. Genre, je me souviens de me dire, OK, c'est pas normal comment ils sont habillés.
0: Ouais. C'est des adultes, en fait.
1: C'est ça, c'est, ils sont grands, là. Le frisé, il a chaud, là, présentement. Là. Donc, je me souviens d'avoir été un petit peu traumatisé, mais en même temps, j'en ai pas dormi de la nuit, probablement.
0: Mais oui. Alors ça, c'est le début de la carrière de spectateur de Pierre-François Legendre. Un peu plus tard, à l'adolescence, le théâtre arrive dans ta vie. Tu te rends compte que t'aimes cet art-là. Et t'as la chance, donc, d'avoir un ami de tes parents qui a fait de toi son plus un.
1: Oui, Paul Burroughs. Peut-être que ça dit quelque chose à certaines personnes dans le monde radiophonique. Il était le gars des sports de la jungle et du zoo.
0: OK, donc pour les gens dans le coin de Québec. Là.
1: Ouais. Voilà. Ouais. Alors, c'était... Et lui, là, à un moment donné, ils ont changé l'équipe. Et lui, il a été affecté au culturel. Mmh. Mais je me suis...

0: à la première chaîne, je pense. Et donc, il devait aller voir beaucoup, beaucoup de spectacles. Et il s'est tourné vers moi. Il a dit, ben Pierre-François, ça l'intéresserait-tu? Donc, j'allais voir des spectacles à la Bordée, au Trident, j'allais voir tous les shows de théâtre. En fait, c'est que au théâtre qui m'amenait.
1: Et c'est génial pour un adolescent.
0: Mon Dieu, j'ai vu des spectacles que jamais je serais allé voir. Tu sais, même que des fois, je suis allé voir des spectacles avec l'école que j'avais déjà vu. J'étais à la première, mon gars.
2: Ouais. Mais c'était nouveau pour toi d'aller voir ce genre de spectacle ou
0: Oui. Mes parents m'avaient pas donné la piqûre du théâtre. En fait, c'est pas vrai. Je dois rendre à César ce qui appartient à César. Mon père m'avait mis deux livres entre les mains, Les Justes de Camus et Cyrano de Bergerac.
1: OK, ça commence pas quand même.
0: Ouais. Et ça, je sentais que, c'est ce que j'allais avoir le plus de plaisir à lire, du théâtre. Et jumelé au fait que j'avais commencé à faire de l'impro, je commençais à germer tranquillement, pas vite, une ambition.
1: Je vois l'algorithme littéraire qui prend des notes. Oui, c'est le temps file, je veux qu'on passe à travers tous ces spectacles-là que je vois sur ton CV. Donc, on parlait de vulnérabilité. On va y aller directement dans la catégorie spectacle qui te fait pleurer, Pierre-François.
0: Oui. Ben oui. Okay.
1: C'est Annie Brocoli.
0: Oui.
1: Donc ça, c'est la trame sonore du spectacle, en fait.
0: Oui, en fait. Okay. C'est ma fille qui s'est inscrite très en bas âge, là, à 4 ans, elle voulait danser. Donc, le spectacle de l'école de danse qu'on devait se taper, mais je me souviens, quand j'ai vu le groupe, là, 4-5 ans, apparaître, ma fille était déguisée en coccinelle. Donc, toute la face, il y avait que la face qu'on voyait, et elle avait ses ailes de coccinelle, et la première à entrer sur scène en pas chassée, très, très, très, très confiante, et il y était un groupe, et pendant le spectacle, pendant leur numéro qui devait durer 1 minute 22, elle donnait des instructions aux autres insectes, en leur disant, place-toi, tu sais, elle était un peu germaine, et elle donnait des instructions aux autres, mais tout en gardant son sourire, parce qu'il s'était fait dire, c'est un ménage où on n'a pas trouvé notre sourire, non?
3: Ouais.
0: Sur les photos, on fait quand même. Alors là, regardez, sans sourire, quand elle donnait des ordres, elle se plaçait, elle était très volontaire, mais je riais, je pleurais de rire et d'amour.
1: Oui.
0: Wow, elle vit tout ça sans nous. Elle a monté ça, là. Elle a fait ça sans nous.
1: Elle fait sa vie,
2: ouais, c'est ça.
1: Son caractère qui ressort.
0: Elle danse encore. Ouais. Mais là, elle danse des affaires, là. Du hip-hop fâché, que j'appelle. Là.
1: Ah oui, avec dans le visage une attitude.
0: Hey, ils sont fâchés. Ils sont 18, là. Ils fassent fâchés. Crump.
2: Le crump.
0: Le crump.
2: Mais ça sort. C'est exprimé.
0: C'est ça. Mais moi, j'ai le goût de dire, petite fille de Varennes de 14 ans, t'as pas de raison d'être fâché de même, pas en tout. Calme-toi,
1: Nair. Ça peut être une belle histoire en même temps. Ouais, okay. Si ça se sur scène. Oui. Pierre-François, j'ai été quand même assez surprise de savoir que l'artiste pop qui te fait le plus danser, c'est celle-ci.

0: Lady Gaga.
1: Oui.
0: T'es un Little Monsters,
1: sur le tard, je me souviens d'avoir, lors d'un documentaire sur elle, avoir vu une autre dimension de cet artiste-là, mm-hmm. dont j'aimais bien la musique, ceci dit. Et quand l'album Mayhem est sorti, j'ai trouvé là-dessus des sons qui parlaient à plein d'époques. Il y a du Michael Jackson, il y a des boys bands, il y a du Madonna, il y a des influences complètement assumées. Et comme un grand, aussi poussé par ma collègue de radio, Marie-Josée Gauvin, je fais de la radio dans le Grand Montréal le matin. Et elle me garde, elle a 15 ans de plus jeune que moi, donc elle me garde, elle refuse que je referme le couvercle de mon cercueil.
0: Elle veut que tu sortes encore.
1: Oui, c'est ça. Donc là, tout seul comme un grand, j'ai réservé des billets et j'ai dansé sur Lady Gaga. Par contre, je pense que je l'ai indiqué aussi, j'ai dansé dans les gradins. Je suis plus par terre, moi.
0: Non, le par terre, c'est plus possible.
1: Mais les gradins, il y a un petit danger, parce que...
0: Il n'y a pas beaucoup d'espace pour danser.
1: Non, puis le siège de devant qui sert un peu de garde-fou, Marie est dans le tibia.
0: Oui. Donc,
1: j'ai passé proche, là, pendant Abracadabra de tomber, de faire un fou de moi, mais je me suis retenu.
0: Rien pour rassurer le spectateur inquiet. Là,
1: non, c'est ça. Inquiète-toi un peu. Là.
0: Mais, là, on parle beaucoup de danse et il paraît même que tu étais un danseur intra-utérin. Le gendre, entre autres, là-dessus.

0: Alors ça fait partie de ta légende,
1: oui,
0: François.
1: Oui, Robert Charlebois, que j'ai écouté sur tous les supports possibles, ouais. 8 pistes, cassettes, tout. Il m'a suivi toute ma vie, mais quand je dis toute ma vie, c'est que ma mère m'a raconté souvent, puis c'est vrai, là, que la veille où deux jours avant ma naissance, elle était première rangée d'un spectacle de Charlebois.
0: Wow.
1: Et je bougeais énormément dans son ventre. Donc, de là à dire que Charlebois a déclenché ma mère, je sais pas. Là. Mais il a déclenché pas mal de femmes en même
0: c'est
1: temps,
0: ça,
1: à une certaine époque. Ça a joué beaucoup chez moi, Robert Charlebois. Je me souviens de me faire presque des petits spectacles, tu sais, où c'était moi qui chantais « Je t'aime comme un fou », là, où j'ai moi qui l'avais composé.
0: T'avais des scénarios
1: dans ta tête. Et, je me suis lié d'amitié avec son fils, Victor, le restaurateur, pas le chanteur. Et, à une époque, il nous avait invité, Cynthia et moi, ma femme, à aller voir son père en spectacle. Et Cynthia est enceinte de notre fille.
0: Ben, voyons.
1: C'est très enceinte. Madame qui a dit, vous devriez peut-être être à la maison, madame.
0: OK, la petite fille qui danse avec un sourire, puis maintenant avec un arbre.
1: C'est Crump qu'on dit.
0: Alors, c'est encore dans la légende. Et quand tu vois donc Robert Charlebois en spectacle, toi, tu penses à ta mère.
1: Oui, j'ai une pensée pour elle, parce que ça me... On j'écoute, surtout quand il fait son gros succès. Il a chanté ça, là.
0: Ouais.
1: 36 heures de mon arrivée sur Terre, là, puis ma mère devait se plaire à Baden, puis j'étais son premier, puis c'était... Bref, merci maman pour tout ce que t'as fait pour moi.
0: Oui, puis en spectacle, elle peut pas lui dire d'arrêter de chanter parce qu'elle a une anecdote à raconter.
1: Sérieux, le monde sont venus pour lui.
0: Je pensais pas qu'on allait parler aussi longtemps de danse, Pierre-François Legendre, mais j'ai pas fini parce que il paraît que cet été, t'as même fait le fameux triangle avec tes mains. Angine de poitrine.
1: Oui.
0: Tu es fière de ça.
1: Je suis fière de l'avoir
0: sur ton CV.
1: Ben, c'est parce que je veux pas faire partie d'un buzz.
0: Oui.
1: Absolument pas. Je ne suis pas supposé aimer Angine de poitrine.
0: Mmh. OK. Pourquoi?
1: Ben, parce que moi, là, c'est YouTube, Coldplay, Radiohead. C'est mes playlists. C'est ça. C'est pas surprenant du tout. Donc, quand j'ai entendu Marie-Josée Gouin, encore une fois, il y a très longtemps, me faire écouter Angine de poitrine, au début, j'étais un peu réfractaire. Et c'est ça que j'aime d'eux, c'est qu'ils m'écorchent. Ils peuvent niaiser longtemps, surtout souvent dans des intros. Pourquoi je suis pas complètement détendu? Mm-hmm. J'aime le beat. Je comprends rien, là. J'ai vu des tutoriels où ils m'expliquent que c'est de l'instant 5, 12, puis de 9, puis maïs. Je veux rien savoir de ça, moi, mais je sais qu'à un moment donné, c'est comme quand t'enlèves une paire de souliers trop serrés.
0: Puis là, ça se place.
1: Ça fait wouah! Puis là, tout se place. Et là, je suis bien. Ils me font un bien immense. Donc, j'ai demandé à mon ami Rémi-Pierre Paquin, qui est mon Sherpa.
0: Oui, hein.
1: Qui est mon Sherpa de spectacle. Il m'a trouvé des billets pour Trois-Rivières au Festivois. Donc, je suis allé les voir cet été et Pierre-François, je ne suis pas supposé faire des triangles avec mes mains et danser, plier les genoux.
0: Tu l'as fait?
1: Complètement dans la secte.
0: Consentant, abandonné.
1: Oui, puis je trouve ça drôle aussi. Après ça aussi, je trouve ça très drôle que ces deux dudes-là envoient des signaux un peu pour faire, justement, faire capoter un peu peut-être les complotistes de ce monde, là, qui voient des signaux dans tout ça. J'adore ça, que ce soit leur vocabulaire visuel. Là, on va en mettre. Ça va. Donc, c'était un très bon coup de marketing d'être déguisé comme ça, mais j'adore leur musique.
0: Et là, on parle beaucoup de musique depuis le début de ce CV de spectateur avec Pierre-François Legendre, mais on arrive à cette catégorie ultime qui est meilleur spectacle à vie. Et là, toi d'abord, t'en reviens pas qu'il y ait des gens qui soient capables de répondre.
1: Ben oui, voyons, c'est quoi ça?
0: Les gens sont bons élèves, donc je suis obligée de choisir, je vais le faire. Donc, t'as été obligée de le faire et tu dis, ben d'abord, ce serait assurément du théâtre.
1: Ouais.
0: Tu dis peut-être... Les Trois Sœurs, mise en scène de Wajdi Mouawad au Trident.
1: Ouais.
0: Quel souvenir tu gardes de ça?
1: J'ai toujours su, on s'est toujours fait dire au conservatoire que le théâtre, c'est un lieu de liberté. Mmh. Où c'est toi-même qui vas t'imposer tes propres limites. Mais à un moment donné, c'est pas vrai aussi. Il y a le metteur en scène qui a une vision. J'assistais à l'imaginaire de Wajdi. C'est pas l'imaginaire. J'assistais à la folie, à la grandeur, jusqu'où le génie humain peut se rendre.

0: lisait. Et pour recevoir la lettre, à un moment donné, il a fait sonner un téléphone cellulaire dans la salle. Et tout le monde était bien ses nerfs. Là.
1: Oui.
0: Et là, l'acteur Benoît se tournait vers la salle et disait « Ben, répondez, complètement décroché. » Puis la personne avait l'audace, le front de répondre. Il y a eu des soirs, ils ont pensé pas que je le batte. Et la personne répondait, puis elle faisait « C'est pour vous. » Puis elle descendait, puis elle chantait, c'était une chanteuse d'opéra. Donc elle chantait un air d'opéra. C'est la plus belle façon de faire entrer une lettre en scène. C'était en 2002 aussi. Donc oui. Cellulaire aussi, c'était c'était plus surprenant peut-être.
1: Mais ça devait quand même être agressant. Il n'y a rien de pire qu'un téléphone qui sonne dans une salle. Mais de briser le quatrième mur comme ça.
0: Et là, donc la lettre était lue au téléphone.
1: Wow.
2: C'est du génie.
0: Oui, c'est ça, mais c'était sans arrêt des images. Là, la scénographie présentait des images que tu faisais. Ben oui, c'est sûr qu'il y a ça dans cette pièce-là. Oui, c'est sûr qu'on peut lire ça comme ça. Oui, je pense que Tchekhov serait content.
1: Tchekhov approuve cette mise en scène.
0: Check by Tchekhov.
1: Là, on va arriver dans la portion de ton CV dédié à ton Sherpa, ton ami, Rémi-Pierre Paquin, parce qu'il a été nommé là quelques reprises dans le CV de spectateur. T'es allé à Dubaï avec Rémi-Pierre Paquin.
0: Oui.
1: Pour voir cette chanteuse.

0: Je veux tout savoir.
1: Rapidement, on est au souper des joueurs dans le cadre du tournoi de tennis qu'il y a ici à Montréal.
0: Oui.
1: Un événement...
0: Donc là, on est au mois d'août, là.
1: Exactement. Un événement où ils ramassent des fonds, puis les artistes, il y a des artistes par table, ouais. Puis on jase avec ceux qui ont beaucoup d'argent. Et y a un encan au cours de la soirée, et les lots sont au centre de la table, et Rémi-Pierre me dit, regarde les lots, le numéro 6, et c'est deux billets pour la finale du tournoi de tennis de Dubaï.
0: OK.
1: Donc on dit, on va là, je l'achète. Moi, j'étais un peu en état d'ébriété en plus. Je suis passé de 3 000 à 6 000, j'étais tanné. Donc on l'achète, mais... Et là, on prolonge, donc on prend une semaine dans les Émirats arabes. Mm-hmm. Et en organisant notre séjour, on voit que le dernier soir, on est là, Céline est en spectacle à Dubaï. Donc, elle se fait un crush dans sa tournée. Elle n'était pas supposée passer par là, mais je pense qu'ils ont de l'argent.
0: Mais oui. Elle a trouvé le chemin.
1: Ouais, ils ont trouvé le chemin. René, elle fait trop, on va faire une petite halte. Donc là, on s'est dit, il faut mettre tout en œuvre nos contacts pour avoir des billets. Et c'est pas comme quand elle était à Floride, là, ouais. Où les Québécois, ils devaient avoir 350 appels par jour, mais là, ça a été super simple. Donc, quelqu'un connaît Patrick Angelil, puis on se trouve des billets VVIP. Ils étaient 900 $ chaque qu'on n'a pas payé. Et on est donc et là c'est donc c'était le dernier soir. Alors tout le voyage, on écoutait, on s'était acheté le CD de Taking Chances.
0: Vous êtes sérieux là?
1: Oui,
0: vous étiez prêts là.
1: Donc on a même fait un petit colis avec des T-shirts des Invincibles et des DVD des Invincibles qu'on est allé porter à l'hôtel de l'Intercontinental en se disant, c'est un cadeau pour Céline.
0: Ouais.
1: Elle va peut-être savoir on est qui.
0: L'absurdité!
1: Oui, ouais, c'est un problème. Wow. Mais ceci dit, c'était un bon spectacle, mais je veux dire, on n'est pas allé pour Céline, mais on était tellement contents de terminer notre voyage avec elle.
0: Avec donc, la diva de Charlemagne.
1: Oui.
0: Et ce cher Rémi-Pierre Paquin, lui, en 2005, t'a amené voir ce groupe-là.

0: Arcade Fire.
1: Oui.
0: Donc là, on est en avril 2005.
1: Ouais, au Théâtre Corona. Donc, ils n'étaient pas très connus. Tu sais, souvent, on entend là, que Nirvana est allé au Théâtre.
0: Oui,
1: ça, c'est mon Nirvana, foufou.
0: C'est ton Nirvana.
1: Ouais, exactement. Je m'attendais vraiment à rien. Il m'avait fait écouter une ou deux chansons. Je connaissais 00, puis disant, c'est vraiment bon, c'est un groupe de la scène musicale émergente de Montréal. Puis, tu vois. Puis, et je suis arrivé là. Moi, je m'attendais à rester dans le fond de la salle, puis de boire des gin tonic, puis de plus ou moins m'intéresser quasiment. Et je ne l'ai pas fini, mon premier gin tonic. J'étais absorbé dans ce vortex-là. Puis, c'est vraiment beaucoup de clichés, là, mais l'espèce d'énergie qui se dégage sont plusieurs. Là. En tout cas, moi, je sais pas si c'est tout le temps comme ça, mais...
0: Une belle gang.
1: Le percussionniste avec un casque puis une baguette comme une licorne qui tape à la fin sur des tambourines, puis tout ça se mélange et tout ça devient une espèce de souffle, quasiment un hymne. J'étais soufflé. Vraiment soufflé. Ouais. Puis je me souviens de voir mon ami François Letourneau qui était là aussi. Je sais plus dans quelle chanson, là, mais j'ai trouvé ça trop.

0: much, là, mais il pleurait.
1: Sur Mana Rebellion Live.
0: Ouais, je crois, à cette époque-là aussi. J'ai demandé à Rémi, c'est une larme? Oui, je pense qu'il pleure. On va le laisser là-dedans, quand même. On va pas. Mais puis je me suis promis de pas juger ça.
2: Mais non, c'est une émotion esthétique.
0: Oui, mais entre amis, là.
2: Les invincibles.
0: Si tu pleures, ben. Ça se pourrait qu'on en aille, puisqu'on laisse un peu ça. Mais là, j'aurais pu, moi aussi, me laisser aller puis pleurer tellement c'était soufflant. C'était incroyable.
2: Merci pour ce grand moment de vulnérabilité, Pierre-François Legendre.
0: Ça n'a pas été si pire, mais je me suis inquiété pour rien.
2: Mais tu restes avec nous de toute façon, parce que dans un instant, il y a Mathieu Poulain qui a des recommandations lecture pour toi. J'invite les gens à aller voir la série Plan B sur l'extra de Tout.tv si ce n'est pas fait encore. La pièce qui tourne mal, ça se termine. Dernier week-end à Brossard.
0: Oui, il te reste 3 shows.
2: On te souhaite de belles représentations, qu'on te protège de tout ce qui peut arriver dans cette,
0: oui, cette pièce-là. Oui, parce qu'il y en est arrivé, c'est des ça. Petites affaires.
2: Reste concentré. Bon, tu restes avec nous et Jenny Salgado, là, on n'en a pas fini avec ta programmation musicale. On s'en va écouter La voix que j'ai d'Offenbach. Ça faisait partie de tes choix. Pourquoi cette pièce-là? Qu'est-ce qu'elle te fait vivre, Jenny?
3: Moi, déjà le rock, j'adore ça comme forme musicale. Puis quand je pense rock québécois, directement mon cœur va vers Jerry. Puis je sais pas, c'est comme... c'est pas réfléchi ce qu'il fait. C'est juste dit comme qu'il le ressent. Puis c'est garroché, mais c'est juste en même temps. Puis tu peux pas rester impassible face à sa manière de porter ses textes. Puis je sais pas, depuis tantôt, on parle justement de l'art, puis de qu'est-ce que ça fait, puis cette exaltation, puis tout. Puis lui, je pense que c'est un peu à ça qu'il répond.
2: Oui.
3: C'est ça qu'il répond en lui, puis c'est à ça qu'il répond quand il chante cette pièce-là en particulier.
2: On l'écoute.
3: Allons-y.

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À l'émission, plus on donne envie de lire aux auditeurs, plus on est heureux. Et c'est ce qu'on essaie de faire quotidiennement. Et le vendredi, pour bien finir la semaine, de façon très

0: personnalisé. On offre le service d'un algorithme littéraire à notre invité au CV de spectateur. Alors, pour toi, Pierre-François Legendre, tu vas bénéficier des conseils éclairés du professeur en littérature au Collège Antique et auteur lui-même, Mathieu Poulain. Bonjour, Mathieu.
1: Salut, Émilie.
2: Salut.
0: Alors, Mathieu, je sais que tu as étudié Pierre-François Legendre toute la semaine, même je dirais que jusque dans la dernière demi-heure.
1: Oui, c'est ça.
0: Je te laisse donc... y aller avec tes conclusions.
1: Oui, ben, comme je le mentionnais en début d'heure, ben, vous avez dit à la recherche de biographies en particulier, ou en tout cas des lectures qui relatent l'histoire, et là, je vous cite,
2: oui,
1: de gens qui ont existé et qui ont eu des vies fascinantes.
2: Oui.
1: Alors, c'est dans cette direction-là que je vais. Pour commencer, eh bien, je vous conseille de lire le roman intitulé « Des éclairs ». C'est écrit par Jean Echino et c'est publié aux éditions de Minuit en 2010. Alors, c'est un roman qui vient relater la vie réelle, la vie fascinante également de Nikola Tesla. C'est un nom qu'on connaît. Donc, un inventeur prolifique, un inventeur de génie, même surtout dans le domaine de l'électricité. Mais voilà, c'est un roman. Et là, il faut quand même dire qu'on connaît en général l'autofiction. Hein? Mais là, ici, avec Des éclairs, il s'agit de ce que certains ont appelé l'exofiction. Donc, plutôt que l'autofiction. Alors, plutôt que d'avoir un auteur qui met en scène son propre vécu pour faire une œuvre littéraire, ben l'auteur va mettre en scène le vécu de quelqu'un d'autre, d'une personnalité qui un temps soit peu connue, en gardant une espèce de petit flou. Alors, tout ce qui est écrit dans le roman est essentiellement vrai, oui, mais l'auteur va se garder une petite marge de manœuvre. Ça vient ajouter l'espèce de petit mot doux, si tu es arrivé pour vrai, qui nous titille le cerveau quand on lit une autofiction, par exemple. Et donc, on marche toujours entre le vrai et le faux. Et donc là, ici, dans Des éclairs, le personnage s'appelle Grégor. Mais Grégor, c'est directement inspiré de Nikola Tesla, qui est dans le roman, ben voilà, inventeur de génie, mais qui a une fâcheuse tendance à l'auto-sabotage, hein, à la prise de mauvaises décisions, des mauvaises décisions dans sa vie personnelle, mais aussi des mauvaises décisions dans sa vie professionnelle. Hein. Il travaillait très près avec Thomas Edison, qui est devenu très, très riche, très célèbre, un industriel, mais Nikola Tesla, lui, est mort pratiquement seul, oublié, malheureux. Je me suis dit, il y a quand même quelque chose qui résonne ici. Bon, évidemment, j'ai grandi avec les Invincibles, donc ça m'a fait penser à Carlos Fréchette.
0: Mais je me dis, auto-saboteur en chef.
1: Mais j'ai également l'impression que votre personnage de Mathieu Laforêt, dans Plan B, est aussi dans cette dynamique-là d'auto-sabotage. En tout cas, je me suis dit, à la lecture du livre Des éclairs, ben, on se dit que Nikola Tesla aurait sans doute été très intéressé par les services de Plan B. Il y a plusieurs décisions de sa vie qu'il aurait voulu revoir. Et tout ça, c'est écrit dans un style qui est simple, c'est plein d'esprit, c'est drôle, c'est plein d'élégance et c'est pas très long également. Au vrai, c'est une lecture vraiment agréable. Wow. Et là, qu'est-ce qui est bien avec ça en plus, c'est que si c'est une approche qui vous intéresse, celle de Jean Echino, ben c'est une trilogie, donc joie et célébration. Il y a deux autres romans. Il y a Ravel sur la vie du compositeur Maurice Ravel et Courir sur la vie du célèbre marathonien tchécoslovaque Emil Zatopek. Enfin,
0: célèbre.
1: Et là, Courir, d'ailleurs, c'est lui que j'ai avec moi en studio et j'ai pas des éclairs parce que, ben voilà, j'ai visiblement prêté mon Des éclairs à quelqu'un, puis je suis vraiment pourri pour faire le suivi de mes prêts. Alors, je profite de la tribune.
2: Ben oui.
1: Si la personne à qui j'ai prêté mon Des éclairs, là, dans sa bibliothèque, rapportez-moi-le, s'il vous plaît.
0: Donc, je rappelle le titre, Des éclairs, Jean Echino, vous allez trouver ça aux éditions de Minuit. Deuxième proposition maintenant pour Pierre-François.
1: Oui, donc là, on revient au Québec avec quelqu'un qui, encore une fois, a une vie pour le moins fascinante. Surtout que vous avez dit tout à l'heure que ce que vous préférez lire, c'est du théâtre. Alors, ben, justement, le sujet de cette deuxième lecture-là, ben, c'est une véritable pionnière dont la vie a récemment inspiré une pièce de théâtre à succès, Madame Jeannette Bertrand.
2: Ah oui.
1: Là, évidemment, je me dis que vous avez peut-être vu la pièce, mais je ne vous parle pas de la pièce. Je vous parle du texte de la pièce. Ce n'est pas tout à fait la même chose. Écrit par Rebecca Deraspe et publié aux éditions de ta mère en 2025. Donc, on rappelle que Rebecca Deraspe a créé cette œuvre-là à partir d'un long entretien qu'elle a eu avec Madame Bertrand. Et elle va raconter en 185 pages un siècle de vie, mais aussi un siècle de femmes québécoises, un siècle de notre histoire à nous. Et là, ben, je suis certain que, parce que moi, je ne l'ai pas vu, le spectacle, mais je suis certain que Guylaine Tremblay était extraordinaire sur scène, mais la vie de Madame Bertrand et les mots de Rebecca Deraspe justifient amplement l'existence de ce livre-là, donc qu'on lit d'un seul coup. Surtout que je trouve qu'il y a une petite valeur ajoutée quand même quand on lit le texte ici. Il y a un beau travail sur la mise en page qui ajoute une espèce de dimension poétique. Le texte est présenté sous forme de vers, alors que c'est pas écrit comme de la poésie, mais ça ajoute un rythme particulier, puis ça nous encourage à voir le texte différemment. Donc, c'est pas juste un produit dérivé, hein, de la pièce, c'est vraiment une œuvre à part entière.
2: C'est un joyau aussi.

0: aussi, là, oui. le compte-rendu de toutes ces rencontres-là qu'ils ont eues ensemble. Il faut garder ça précieusement.
1: Absolument. Et justement, de manière à le garder, ben, ça me rappelait que le théâtre, ça reste une forme d'art éphémère. Puis pour qu'une pièce puisse survivre ailleurs que dans les souvenirs, hein, des gens qui ont vu les spectacles, ben, il faut qu'on soit assez nombreux à avoir le livre dans notre bibliothèque. Parce que sinon, il va finir par être oublié. Donc, je voudrais en profiter pour dire bravo aux maisons d'édition qui ont le courage quand même de publier du théâtre, parce qu'on s'entend que c'est assez rare qu'on va dans une librairie puis qu'on voit des pièces de théâtre dans les livres les plus vendus. Et surtout, ben, ça permet aux profs de les enseigner aussi ces œuvres-là. Ça, c'est particulièrement utile, hein, pour permettre à une pièce d'exister dans la mémoire collective. Eh bien, justement, pour finirai avec ça, je l'annonce en primeur, d'ailleurs, à mes étudiants. Jeannette de Rebecca d'Eraspe sera au programme de mon cours de littérature québécoise cet automne. Alors, M. Pierre-François Legendre, non seulement je vous encourage à lire cette œuvre qui devrait donc assouvir votre soif de vie fascinante, mais si ça vous tente de creuser la chose un peu, ben vous êtes le bienvenu dans mes cours, hein, les vendredis de 16h à 18h au Collège Antique, une plage horaire de rêve.
2: Merci beaucoup, Mathieu Poulin.
0: Merci infiniment.
2: Quel courage aux profs qui enseignent le français de 16h à 18h le vendredi et à tous les étudiants qui se présentent également.
1: Ben oui, surtout.
2: On sera avec vous dans cette aventure. Merci beaucoup, Mathieu Poulin. Et là, vous avez peut-être remarqué qu'il y a des musiciens qui se sont approchés dans le studio, et c'est le moment de faire place à mon coup de cœur musical de l'été. Elle nous interprète la chanson qui a été la trame sonore de toutes mes stories sur Instagram. Je m'excuse pour le manque d'originalité. Elle est accompagnée de Cédric Saint-Ange. On écoute Louane Larobina nous chanter « Voz de mi vida ».

0: Wow! C'était Louane Larobina, accompagnée par son musicien Cédric Saint-Ange. Je vous invite à venir me rejoindre à la table. Et là là, c'était quelque chose.
1: C'est beau,
0: c'est beau, hein?
1: Oui.
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0: C'était magnifique, Louane. Je le dis, c'est la chanson moi qui m'a fait vibrer tout l'été. Je suis pas la seule. Il y a Rachel qui nous a écrit. Louane Larobina m'a fait prendre congé du travail pour avoir la chance d'aller à Petite-Vallée fin juin. Un moment magique d'avoir la chance de lui dire en personne combien cette musique-là est pleine de sens.
3: Oh my God, ça fait du bien
0: oui.
3: entendre.
0: Louane, le 11 mai dernier, t'as gagné la 30e édition du concours Les Francs Couvertes. Mais surtout le lendemain. On te recevait dans notre studio, en famille, avec ton père, Juan Sébastien Larobina. Là, si vous avez manqué ce moment-là, allez rattraper ça sur audio. C'était, il s'est passé quelque chose cette journée-là.
3: Oh, c'était magnifique. Ouais.
0: Magnifique. Avec Michel Rabagliati qui ne voulait plus quitter le studio.
3: Oui.
0: Qui a été rappelé par une attachée de presse parce qu'on l'attendait dans la triomphe pour une entrevue. Et là, je reviens là-dessus parce que ton père a inspiré en quelque sorte la chanson qu'on vient d'entendre, Voz de mi vida.
3: Oui, absolument. Ben, je lui la dédie un peu parce que c'est ça, c'est comme une tribune un peu au concept qui m'a légué quand j'étais plus jeune de pouvoir communiquer puis connecter avec les gens à travers la musique. Puis pour moi, c'était comme une manière de rentrer en contact, de communiquer, de connecter avec lui, cette chanson-là. Fait que, ouais.
0: Ton père joue de la contrebasse sur cette pièce-là, sur l'enregistrement. Ton frère est aux percussions aussi. Donc, ouais. On est vraiment dans la filiation aujourd'hui. Ouais. Hein? Tu sais, un peu plus tôt, on parlait avec Béris de nos grands-mères. On a parlé aussi de ta fille. On est là-dedans aujourd'hui. J'ai l'impression que c'est une chanson qui marque une évolution un peu dans ton son, Louane, si on va écouter les EP que tu avais sortis auparavant, est-ce que c'est comme une nouvelle direction artistique qu'on est en train d'entendre?
3: Ben, j'aimerais ça dire que oui. En ce moment, on travaille fort sur le prochain album, puis je pense que j'assume de plus en plus cette double identité-là, latine, québécoise, le français, l'espagnol vont beaucoup être mélangés dans mon prochain album. Fait que ça, oui, je pense qu'on peut assumer que c'est une nouvelle identité, puis en fait, une identité encore plus assumée. Ouais. Mmh.
0: Est-ce que tu le ressens, l'engouement autour de ta chanson?
3: Ben, je trouve qu'elle a eu une énorme vague d'amour puis de succès. Je pense qu'il y a plein de raisons qui peuvent expliquer ça. Entre autres, justement, on venait de gagner les Francs Couvertes. Ça a une immense portée médiatique. Je pense, entre autres, que cette chanson-là, qui a été d'ailleurs co-composée avec Cédric Saint-Onge, qui est à côté de moi, qui l'a chantée avec moi aujourd'hui, elle a été créée en pensant spécifiquement à comment elle sonnerait bien dans ma voix, quelle tonalité. Mmh. Fait que c'est plein de détails comme ça qui ont fait que je pense que c'est un franc succès. Moi, je suis fière, en fait, de cette chanson-là. Puis tout le monde
1: Excuse-moi.
3: Il y a plein de monde cet été qui m'ont dit que c'était leur chanson de l'été.
0: Oui, voilà, c'est ça. Ouais. Je suis pas spéciale.
3: Ça sortait au bon moment.
0: Qu'est-ce que t'allais dire?
1: Quelque chose de très cinématographique aussi.
0: Ouais,
1: cette chanson-là.
0: Tu te promenais là.
1: Oui, je voyais des images.
0: Et les images que t'as, toi, c'est la Gaspésie, en fait.
3: Oui.
0: Parce que tous les deux, vous êtes de la Gaspésie, Cédric aussi, hein?
4: Oui,
0: Est-ce que ça teinte votre musique?
4: Absolument, c'est
0: ouais,
4: sûr,
0: hein?
4: Tout le temps. Toi, t'écris tout le temps à propos de la Gaspésie, puis là, on dirait que... Là, t'étais en Argentine récemment, t'étais voir ta famille,
3: ouais.
4: Puis j'ai l'impression que dans tes tunes que tu nous apportes, il y a vraiment le mix des deux, là. On entend l'Argentine, on entend Douglastown en Gaspésie, puis c'est cool, c'est vraiment un super beau mix, puis je pense que la cinématographie qu'on entend là-dedans aussi, c'est ça, c'est les paysages qu'on voit passer à longueur d'année.
3: Absolument.
4: Puis toi, ouais.
0: Moi, je passerais beaucoup de temps dans cette chanson-là, Louane. Et là, en plus, on vous dérange cette semaine parce que Cédric et toi, vous êtes en train de travailler, tu le disais, sur le prochain album. Donc, vous êtes en studio. Merci d'être là.
3: Ben, ça fait plaisir.
0: Parce que je sais que c'est quand même précieux, ces heures-là, où on en parlait plutôt avec Jenny, quand tu es en train de créer, qu'il se passe quelque chose. Tu étais en entrevue cet été à l'heure d'été et tu disais justement que Cédric t'aide dans ta création parce qu'il y a une idée peut-être plus globale de comment les gens vont recevoir la chanson. Qu'est-ce que ça veut dire, ça, Cédric? Est-ce que tu en es conscient, toi, de ça?
4: Elle a dit quoi?
0: Elle a dit que tu l'aidais parce que tu as une idée plus globale de comment les gens vont recevoir, comment ils vont recevoir cette chanson-là.
3: Je parlais des moments où tu me dis « Ah, ce refrain-là, ça serait le fun de le faire. »

0: faire de cette manière-là. Oui. Les gens, ils vont avoir plus de facilité à le chanter, tout ça.
1: Ouais, je pense que c'est, j'ai juste légèrement plus d'années dans la musique que toi, puis je pense à des trucs que moi, j'aurais voulu penser avant. J'essaie de, tu sais, à travers tes tunes, puis la manière qu'on travaille, j'essaie de...
2: De passer en fonction des radios commerciales.
1: Exactement, c'est ça. Non, mais tout est fait en laboratoire, là, c'est ça.
0: Ouais.
1: Mais non, mais j'essaie de penser à l'image globale, puis à tout ça, puis c'est ça. Je te veux au top du top.
0: Ouais. J'essaie de gagner.
1: Ouais, c'est ça.
3: Ah, vous êtes beau.
4: Oui, cette belle courte échelle-là. Puis, donc, ça se passe en ce moment en studio?
1: Absolument.
0: Oui, moi, je suis vraiment fière de ce qu'on est en train de faire. Puis, c'est justement, l'album est co-réalisé par Cédric, par son ami aussi, Bruno Saint-Laurent, qui forme une merveilleuse équipe. Les deux ont vraiment de l'expérience qui se complète bien.
4: Ouais. C'est pas un collaborateur d'Étienne Copé, ça?
1: Oui.
4: Bruno Saint-Laurent, c'est ça.
1: Hein? Oui, il a réalisé le dernier album
4: de
1: Étienne.
4: Oui, Hommage
1: à la Jour
4: de la Sainte.
1: Exact, oui. Il est dans Vendôme aussi. Puis, il a son propre projet qui s'appelle Bobo Laurent.
0: Absolument.
1: Ouais.
4: Ben en tout cas tout ça me semble très cohérent.
0: Ouais.
4: Encore une fois moi je flotte là sur ça, sur ce qu'on a entendu. Puis pour les gens donc qui t'ont peut-être pas attrapé cet été alors que pourtant t'as été beaucoup sur la route en plein de festivals, ben ça se poursuit en septembre. Tu vas faire une tournée route d'artistes.
0: Ouais.
4: Donc c'est une tournée qui permet donc de faire découvrir des artistes émergents à travers par différents publics à travers la province dans une formule un peu dépouillée là comme ce qu'on vient d'entendre. Là.
0: Absolument. Puis ça ressemble beaucoup à ce que vous avez entendu aujourd'hui en studio parce qu'on est en duo pour cette tournée-là. On va la faire ensemble, moi et Cédric. Ça se passe vraiment de la mi-septembre. Toutes les dates sont affichées.
4: Sur routedartiste.com, c'est du 11 septembre. Vous commencez à Sainte-Clotilde de Châteauguay.
0: Ouais.
4: Et presque à tous les jours, il y a quelques pauses là-dedans, mais jusqu'au 25 septembre, ça se termine à Saint-Irénée. Toutes les dates sont à routedartiste.com. Mais on est vraiment là dans des shows intimes. Là.
0: C'est super intime. C'est encore une fois la formule avec notre micro-condensateur. On a deux guitares, deux voix. On fait beaucoup de jeux d'harmonie. Puis on se promène dans mon répertoire. Puis c'est vraiment le fun, c'est spécial. Moi, j'aime ça. Ça me permet de... Il y a une barrière que j'ai pas quand j'ai ma formule avec toutes mes musiciens, musiciennes sur scène. On est deux, on est un peu dépouillés, puis on connecte avec les gens. Ouais.
4: C'était magnifique. Alors, j'invite les gens à aller écouter ta musique, Loane Larobina, disponible sur toutes les plateformes. Je rappelle le titre de cette chanson magnifique, Voz de mi vida. Et on attend donc cet album sur lequel vous avez du plaisir à travailler en ce moment.
1: Oui.
4: Quelque part en 2027, c'est ça?
0: Absolument.
4: OK.
0: Absolument.
4: Là, je vous préviens, là, la transition va être spéciale. En même temps. Bon, ce qui se passe, c'est que cette semaine, là, ma peur de faire un lapsus en parlant d'un livre qui s'appelait Théo, de l'auteur Alan Levy, ben, ça m'a fait comme tomber dans un vortex d'Alan Théo. Et c'est sur cette trame sonore que je remercie la fabuleuse équipe qui rend cette émission possible, à la technique, Alex Leclerc. C'était magnifique, cette performance, grâce à lui également, qui nous a fait sonner tout ça. Les recherchistes Anne-Marie Lachance, Sophie Laforêt, Philippe Lavallée, la chef recherchiste Julie Longuetin, l'adjoint à la réalisation Mathieu Guertin, le réalisateur Frédéric Corbet, le petit nouveau, c'était sa première semaine. On va mettre une petite étoile dans ce cahier. C'est vraiment un plaisir. Encore une fois, merci Pierre-François Legendre pour ta vulnérabilité dans ce CV de spectateur.
2: Merci de l'accueil. Vous avez été très enveloppant.
4: Est-ce que je peux te demander body surfing ou mosh pit?
2: Rien. Rien. Je déteste être touché par des inconnus.
4: Bon, l'inquiet encore qui se manifeste.
2: Ouais.
4: Jenny Salgado, vraiment, ça a été un plaisir. Merci pour ta programmation. Merci Mathieu Poulin. On se retrouve tout au long de cette saison.
2: Merci.
4: Et Pierre-François, je t'annonce que lundi, je reçois ton amie et co-animatrice Marie-Josée Gauvin.
2: C'est vrai?
4: Oui, elle va être avec nous en après-midi. Okay. On va peut-être parler de ce en direct de l'univers qui s'en vient pour elle.
2: C'est vrai?
4: Oui.
2: Elle est tellement excitée.
4: Oui, oui, mais elle va peut-être faire du chant.
2: Ben, je les ai prévenus que ça se ferait peut-être pas non plus.
4: Merci.
2: Mais je vais me penser pour elle.
4: On laisse Alan Théo clore tout ça.
2: Yeah.

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6: Ici Marc-Antoine Leblanc. Voici vos informations. Les tarifs américains de 50 % sont officiellement entrés en vigueur. Le premier ministre Mark Carney a indiqué qu'il avait suspendu les négociations avec les États-Unis parce que les progrès réalisés dans les derniers jours n'étaient pas suffisants pour signer une entente. Les explications de Daniel Thibault.
7: Le représentant américain au commerce, Jamieson Greer, a mis fin au suspense une trentaine de minutes avant l'échéance de minuit une.
8: Tonight, Canada declined to finalize the trade deal.
7: Le Canada, dit-il, a refusé de finaliser l'entente commerciale selon les termes convenus plus tôt cette semaine. Les négociations sont donc rompues et les tarifs de 50 % que menaçait d'appliquer la Maison-Blanche sur des produits canadiens d'une valeur de 28 milliards de dollars sont en vigueur depuis minuit une ce matin. Par voie de communiqué, le premier ministre Carney indique qu'il a décidé de suspendre les négociations et de rapatrier son équipe à Ottawa. Les progrès des dernières semaine n'ont simplement pas permis au gouvernement de répondre aux objectifs qu'il s'était fixés. Ottawa annonce aussi une riposte. Des droits de douane équivalents au dollar près seront imposés sur les États-Unis. Le gouvernement promet aussi des mesures supplémentaires pour soutenir les travailleurs et les entreprises canadiennes qui seront touchées par les nouveaux tarifs américains. Mais au-delà de l'échec de ces négociations, c'est toute la relation commerciale entre le Canada et les États-Unis qui sera affectée, incluant la capacité pour les deux pays d'entamer au cours des prochains mois la révision de l'accord de libre-échange Canada-États-Unis-Mexique. Ici Daniel Thibault, Radio-Canada, Ottawa.
6: Le Parti québécois promet officiellement d'abolir Santé Québec afin, dit-il, de réinvestir dans les soins s'il prend le pouvoir en octobre prochain. Une promesse qui déplaît à la présidente directrice générale de cette société d'État qui a invité le chef péquiste à une rencontre pour rectifier certains faits qu'elle juge erronés. La ministre de la Santé s'est quant à elle portée à la défense de la réforme mise en place par le gouvernement caquiste. Les explications de Marie-Isabelle Rochon.
9: On est bel et bien devant un monstre de bureaucratie.
10: Paul Saint-Pierre Plamondon promet l'abolition de Santé Québec.
9: Il faut reprendre le contrôle sur cette société d'État et elle doit rendre des comptes sur une croissance qui est totalement hors de contrôle.
10: Selon le Parti québécois, le nombre d'employés a doublé depuis la création de l'agence et sa suppression générait des économies de 40 millions de dollars. Mais selon Santé Québec, la grande majorité des employés en poste étaient déjà à l'emploi du ministère ou du réseau de la santé. La PDG, Geneviève Biron, a d'ailleurs envoyé une lettre au chef du Parti québécois l'invitant à une rencontre pour rectifier les faits qu'elle juge erronés.
9: Ce n'est pas le rôle de Mme Biron de faire de la politique. Et c'est une preuve parmi d'autres qu'on est devant un État dans l'État.
10: Le Parti québécois n'est pas le seul à promettre l'abolition de Santé Québec. Le chef du Parti conservateur du Québec, Éric Duhaime, s'y est aussi engagé lors du dévoilement de sa plateforme électorale. Une idée à laquelle s'oppose la ministre de la Santé, Sonia Bélanger, tout comme le chef du Parti libéral du Québec, Charles Milliard.
11: On n'a jamais eu une liste d'attente aussi basse en chirurgie depuis les 5 dernières années. Et l'arrivée de Santé Québec a contribué grandement à cela.
12: C'est la dernière chose que les gens veulent, c'est un psychodrame de structure.
10: Quant à elle, Ruba Gazal, co-porte-parole de Québec solidaire, estime qu'il ne faudrait pas une énième réforme de structure bureaucratique. Ici Marie-Isabelle Rochon, Radio-Canada. Québec.
6: Fini la gratuité pour tous des vaccins contre la grippe au Québec. À compter de cet automne, les doses sans frais contre l'influenza seront uniquement offertes à certains groupes. Le milieu médical espère que la population continuera à se faire vacciner malgré ce changement. Alexandre Lepoutre a les détails.
13: Vous êtes prêts? Et voilà.
14: Il faudra de nouveau payer pour se faire vacciner contre la grippe.
15: Vous sentez bien?
13: Très bien, parfait.
14: Le Québec revient à la situation qui prévalait avant 2022. Dès cet automne, les vaccins seront donc uniquement gratuits pour certains groupes, les 65 ans et plus, les personnes avec une maladie chronique ou encore les femmes enceintes notamment. Comment la santé publique justifie-t-elle cette décision? Voici sa directrice nationale, la docteur Caroline Couache.
13: Ce qu'on veut vraiment, c'est prévenir les complications chez ceux qui sont à risque. Et le portefeuille de la santé n'étant pas élastique, il faut toujours se demander où est-ce qu'on met nos ressources.
14: À travers le Québec, les pharmacies se préparent à ce changement.
15: Et ça, c'est vraiment frigo pour les vaccins qui sont gratuits.
14: Stéphane Villeneuve, pharmacien à Québec, espère que les citoyens vont continuer à se faire vacciner malgré la fin de la gratuité.
16: Là, il y aura un petit frais à débourser, mais ça reste que la vaccination, elle est importante.
14: Selon un rapport du gouvernement fédéral, le Québec enregistre la couverture vaccinale la plus basse du Canada. L'an dernier, seuls 27,7% de la population s'est vaccinée contre la grippe, contre presque 36% en Ontario ou 50% en Nouvelle-Écosse. Le Québec prend d'ailleurs cette décision à contre-courant d'autres provinces, puisque l'Ontario ou la Colombie-Britannique, par exemple, vont maintenir la gratuité du vaccin. Ici Alexandre Lepoutre, Radio-Canada, à Montréal.
6: En terminant, un mineur de Montréal a été arrêté vendredi par la Gendarmerie royale du Canada pour des allégations de terrorisme. L'enquête a commencé il y a quelques semaines à la suite de l'obtention d'informations du FBI selon lesquelles le jeune homme planifiait une attaque dans une école de la métropole. Le jeune homme aurait eu recours à l'intelligence artificielle pour planifier un potentiel attentat et aurait publié des propos menaçants sur l'application de messagerie Telegram. Le mineur doit comparaître samedi devant la Chambre de la jeunesse du Palais de justice de Montréal. Voilà, c'était vos informations. 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

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Première émission cette semaine, on répond aux questions de Matvey, Gustave et Gaël. Est-ce qu'on peut compresser de l'eau? Pourquoi le soleil, en fait, ses températures sont assez bizarrement réparties sur sa surface? Et on va faire de la rétro-ingénierie également avec des balles de baseball. Au fait, comment c'est fait?

0: Hey, bonjour tout le monde. Bonsoir tout le monde. Peu importe l'heure à laquelle vous nous écoutez, je suis très heureux de revenir pour une deuxième saison parce que vous savez que Moteur en herbe, c'était un de nos succès de l'an dernier et je suis très heureux également que la gang de moteurs de recherche a décidé de venir répondre aux questions de notre jeune public parce que notre jeune public adore ça. Et il y a Nathalie Ouellette qui est astrophysicienne avec nous. Salut Nathalie.
1: Salut Mathieu.
0: On a notre amie vulgarisatrice scientifique devant l'éternel qui est capable d'expliquer à peu près tous les concepts de physique complexes à la radio, Stéphanie Jolicoeur.
1: Bonsoir Stéphanie. J'en perds mon latin.
0: Ben non, mais c'est vrai là, franchement là, vous avez le condensat de Bose-Einstein. Vous avez réussi à faire ça à la radio.
1: Merci,
0: à
1: Mathieu.
0: Moteur de recherche. On est très content que vous soyez de retour, tu sois de retour.
1: De même pour moi.
0: Et on a de la nouveauté avec nous parce qu'il s'appelle Ilric Duhamel et moi je le suis depuis longtemps depuis qu'il est arrivé à Radio Canada. Puis je suis très content, Ilric, bonsoir.
2: Ben, bonsoir Mathieu.
0: Que tu viennes faire partie de l'histoire de Moteur en herbe, parce que là, tu commences la deuxième saison avec nous. Avec toi, on va faire de la rétro-ingénierie.
2: Exactement, et c'est ma première émission, moi aussi, avec les jeunes. Donc, honnêtement, j'ai bien
0: hâte. Il y a une petite fébrilité.
2: Ouais, ouais, hein. Il y a une petite fébrilité. Quand même,
0: et d'ailleurs, on va parler de baseball ce soir, parce que tu as défait une balle de baseball. Puis tu vas nous expliquer qu'est-ce qui se trouve dans une balle de baseball et pourquoi ça réagit comme ça.
2: Ouais, puis on va pas vendre le pun tout de suite. On posera la question autour de la table. Est-ce que les gens, qu'est-ce qu'ils pensent qu'il y a à l'intérieur, justement, d'une balle de baseball?
0: Voilà. Alors, on va aller dans le vif du sujet. Puis là, je vais les présenter rapidement, mais on va y aller plus dans le détail tout à l'heure. On a Gustave, 10 ans, avec nous ce soir, qui est en cinquième année à l'école Sainte-Marguerite à Laval. Bonsoir, Gustave.
3: Bonsoir.
0: On a Madvé également avec nous ce soir. Madvé qui est au lycée Claudel à Ottawa. Il est sur le point de commencer ce qu'on appelle le CM2. Ça, c'est dans le parcours ontarien. En langage éducatif québécois, c'est la cinquième année. Bonsoir, Madvé.
3: Bonsoir.
0: Tu viens directement d'Ottawa?
3: Oui.
0: On est très content que tu aies fait la route avec tes parents pour venir nous voir ce soir.
3: Merci.
0: Et on a avec, pour compléter ce beau trio ce soir, on a Gaëlle, 10 ans, qui est en cinquième année, qui fait l'école à la maison avec sa mère, son frère et un groupe aussi qui fait l'école à la maison. Vous êtes combien? Bonsoir, Gaëlle.
3: Bonsoir, on est une dizaine, sérieusement, qui fait l'école à la maison.
0: Dans la même maison?
3: Non, on est dans les parcs, on fait. Des fois, on est dans une maison, puis on fait des ateliers. C'est vraiment cool. Ouais.
0: T'aimes ça?
3: Ouais.
0: Ouais. Tu irais pas ailleurs?
3: Non.
0: Non. Peut-être un jour, bon, sait-on jamais. Alors, ben, bonsoir, bienvenue à vous trois, et on va aller maintenant dans le vif du sujet avec la première question de cette nouvelle saison.
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0: Avec Nathalie Ouellette, qui se prête à l'exercice, on est très content. Nathalie, qui est quand même un bel job, astrophysicienne, chargée de communication pour ce magnifique instrument qui s'appelle le télescope James Webb, ici au Canada. Rebonsoir, Nathalie.
1: Rebonsoir.
0: Alors, on a une question de Gustave, avec qui on va commencer donc cette nouvelle saison. Gustave, tu avais une question très précise pour Nathalie. Qu'est-ce que tu voulais savoir?
5: Pourquoi l'extérieur du Soleil est-il plus chaud que l'intérieur?
0: C'est vrai que
1: bonne question.
0: C'est un peu paradoxal. On pourrait dire que, tu sais, dans le centre, généralement, c'est plus chaud, puis plus tu vas à l'extérieur, mais c'est un peu moins chaud.
1: En effet.
0: Qu'est-ce qui se passe avec le soleil?
1: Donc, la chaleur du soleil, en fait, ça vient vraiment de son noyau. Donc, tu sais, c'est comme la fusion nucléaire. Il y a des atomes qui se foncent dedans et puis ça cause plein de chaleur.
3: Ouais.
1: Donc,
0: Oui.
1: Mais en fait, c'est vraiment le cœur, le noyau qui est le plus chaud dans le soleil. Ça, c'est 15 millions de degrés environ. Mais toi, ce que tu veux probablement dire, c'est que la surface du soleil est moins chaude que la couronne autour du soleil. Ça, c'est le grand mystère. Et les astronomes, en ce moment, se posent cette question-là.
0: Ça, c'est comme si la Terre, dans le fond, on avait le ciel qui était plus chaud que la surface de la Terre.
1: Exactement, c'est ça.
0: C'est vrai que c'est bizarre. Comment tu t'es rendu compte de ça, Gustave?
5: En fait, à un moment donné, en lisant un magazine, il y avait eu une réponse totalement par rapport. une question totalement par rapport posée par un autre enfant qui avait posé cette question-là au magazine. Puis, à la fin de la mini-chronique de la question, il y avait une mention que je me souviens plus tout à fait c'était quoi, mais que ça mentionnait le fait que la surface du soleil était plus froide que la couronne.
0: OK, donc ça, en fait, ça, c'était une question un peu par rapport. Ça mentionnait ça, mais ça expliquait pas.
5: Ouais.
0: Pourquoi? D'où le fait qu'on a une astrophysicienne avec nous. Mais là, si je comprends bien ce que tu nous dis, c'est que c'est un phénomène qu'on comprend pas encore tant que ça.
1: On a des théories. On a des bonnes théories, mais c'est encore un grand mystère. Donc, la surface du Soleil, qu'on appelle la photosphère, il n'y a pas vraiment une surface, c'est vraiment comme une grosse boule de gaz et de plasma. C'est environ 5500 degrés Celsius. On s'entend que c'est quand même chaud. Mais quand on monte dans la couronne solaire, ça, c'est ce qu'on peut voir pendant une éclipse solaire totale. Je ne sais pas si tu as vu celle en 2024.
5: Oui, je l'ai vu.
1: Donc, tu as vu la couronne solaire. Oui. Ça peut monter à plus de 1 million de degrés Celsius. Donc, c'est un grand mystère. Et en fait, on pense que c'est à cause du champ magnétique assez intense du Soleil. Donc, il y a des lignes de champ magnétique qui sortent de la surface du Soleil dans la couronne et ça se tord ensemble. Et
0: ça, ça viendrait chauffer?
1: Éventuellement, ça devient tellement tordu que ça peut comme éclater comme un élastique. Et ça cause ce qu'on appelle des nano-éruptions. Et puis, il peut en avoir des milliers à tout moment, ces nano-éruptions qui chauffent le milieu de la couronne solaire. Mais c'est un grand mystère, on appelle ça le problème du chauffage coronal. Donc ça, c'est une théorie qu'on a. Et on a des sondes qu'on envoie vers le Soleil. Il y en a une en ce moment qui s'appelle le Parker Solar Probe. Et eux, vraiment, plongent dans la couronne du Soleil pour essayer de comprendre pourquoi c'est aussi chaud que ça.
0: Est-ce que ça répond bien à ta question?
5: Oui.
0: Bon, voilà! Un truc de réglé. Maintenant, on avait une autre question parce qu'il y a Matvé également. Allô, Matvé.
6: Rebonsoir.
0: Alors, c'était quoi ta question pour Nathalie?
7: Ma première question, c'était c'est quoi un trou blanc?
1: Oui, donc peut-être tu peux poser les deux questions ensemble parce que c'est lié ensemble.
0: Parce qu'il y a le trou noir?
1: Ouais.
7: Pourquoi les trous noirs, ça libère des radiations alors que c'est censé tout aspirer?
1: Oui. Donc, on va revenir un peu à la base d'un trou noir.
0: Quand même, il y a 10 ans, là.
2: J'avais pas pensé à cette question-là, moi.
0: C'est, non, mais je veux dire, moi, à 10 ans, je pensais pas à ça. Ouais.
1: Donc, il y a un lien. Il y a un lien, en fait, entre le trou noir et le trou blanc. Et je dis que c'est assez théorique encore. Donc, un trou noir, on pense que c'est un objet très, très, très dense, avec une gravité tellement intense qu'en effet, il absorbe tout, même la lumière. Mais c'est vrai, avec les premières images qu'on a prises de trous noirs maintenant. Est-ce que tu en as vu des images de trous noirs qu'on a publiées dans les dernières années?
7: Oui.
1: C'est comme un gros beigne orange, on dirait. Mais ça, en fait, c'est pas la radiation du trou noir lui-même. C'est ce qu'on appelle le disque d'accrétion. Ça, c'est toute la matière, le gaz, la poussière, des morceaux d'étoiles et de planètes qui tombent vers le trou noir. Et ça tombe à une vitesse très, très vite. Et toutes les

0: particules se chauffent ensemble. Donc, frotte tes mains ensemble en ce moment. Qu'est-ce que tu ressens?
1: De la chaleur.
0: La chaleur. Et ça, ça fait de la radiation.
2: Ça fait des beaux sons radio aussi.
0: Oui. C'est ça qui cause la radiation des trous noirs. Et ça fait qu'on est capable de voir autour d'un trou noir. Donc, ça, c'est pour la première question.
2: Les trous blancs.
0: Mais les trous blancs, on pense que si un trou noir, c'est vraiment un trou et ça rentrait dans un tunnel potentiellement à une autre place dans l'univers ou même dans le temps, on a besoin d'une porte de sortie. Donc, l'opposé d'un trou noir, ça serait quoi?
1: Un trou blanc.
0: Un trou blanc, exactement. Donc, si on est capable de transformer ce trou noir en tunnel, le trou blanc, ça serait une porte de sortie où toute la matière sortirait.
2: Oui, mais là, un instant, là, Nathalie, elle a l'air bien intelligente comme ça. On en a-tu vu des trous blancs? Moi, ça fait combien de 8 ans qu'on fait de la radio ensemble? Tu nous as jamais parlé des trous blancs. Est-ce qu'on a déjà observé un trou blanc?
0: Non, on n'a jamais observé un trou blanc. C'est complètement théorique, juste comme les trous de verre qui seraient le tunnel qui connecte les trous noirs et les trous blancs ensemble.
2: Fait que ça pourrait exister.
0: Ça pourrait.
2: Mais on n'est pas sûr.
0: On n'est pas sûr.
2: Matt V, merci. Gustave, merci. J'espère que ça répond bien à vos questions.
3: Parfaitement. Oui, totalement.
2: Totalement, wow! OK, des clients satisfaits, on aime ça, super. On coche ça. Nathalie Ouellet, astrophysicienne responsable, notamment, parce que ton titre est long de même, de la communication pour le télescope James Webb au Canada. Quel bel job. Merci, oui. Nathalie.
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2: On est maintenant avec Gaëlle, qui a 10 ans également, qui a une question sur la nature des liquides. Et je pense que ça, c'est quelque chose qu'on peut expérimenter tout le monde un peu partout. Gaëlle, moi, je voudrais savoir, avant que tu poses ta question, comment ça t'est venu, cette question-là?
5: Ben, en fait, avec mon frère, on était en train de faire une sorte de maquette d'une base sur Mars dans l'espace. Puis en fait, ça prenait des vraiment gros containers pour l'eau. Puis on se disait, est-ce qu'on pourrait compresser l'eau pour que ça prenne moins de place?
2: J'en pourrais envoyer ça sur Mars, éventuellement.
5: Ouais, exactement.
6: Futur ingénieur.
2: Alors, est-ce que Gaëlle pourrait éventuellement compresser son eau pour l'envoyer très, très loin?
6: Alors, on pourrait compresser de l'eau, mais ça prendrait une très, très, très grande force. Okay? La compressibilité en science et en ingénierie, c'est la mesure d'à quel point on peut diminuer le volume d'un liquide ou d'un gaz, comme l'eau, en pesant dessus, en exerçant une force dessus. Donc, en très bon français, là, Mathieu, à quel point ce serait facile de squeezer
2: de l'eau.
6: Un fluide, de l'eau ou de l'air, dans notre cas, de l'eau. Et l'eau, là, je ne sais pas si vous avez déjà entendu des gens dire « l'eau, c'est incompressible », on dit souvent ça. En fait, c'est une approximation, ce n'est pas vrai. On dit ça souvent pour simplifier, mais en fait, l'eau, elle est compressible. Elle est simplement très, très peu compressible par rapport à des gaz qui sont beaucoup plus faciles à écraser. Donc, l'eau, c'est compressible. En fait, dans l'univers, il n'y a rien qui n'est pas compressible. Même les étoiles à neutrons, Nathalie nous le confirmera, là, qui sont extrêmement denses, elles sont compressibles, elles sont juste très, très peu. Et l'eau, juste pour te montrer, Gaëlle, alors imagine-toi, moi j'ai une pomme ici. Et la pomme, en ce moment, elle est tirée vers le sol à cause de la gravité. Alors moi, juste pour la maintenir comme ça, il faut quand même que je force un petit peu avec mon bras. Donc là, Gaëlle, tu vas prendre cette force-là. Et là, tu vas la revirer de bord. Et imagine-toi que la même force-là, je pousse sur de l'eau vers le bas avec. Je pousse sur une petite piscine là, d'1 mètre par 1 mètre d'eau avec cette même force-là. Le volume de l'eau, il diminuerait. Mais de 45 millièmes de milliardième de pourcentage.
2: Hey boy.
6: Alors
2: c'est
6: là,
2: beaucoup,
6: on peut s'imaginer quelle sorte de force ça prendrait pour vraiment faire diminuer le volume de l'eau de façon remarquable, qu'on peut remarquer.
2: On peut-tu?
6: Écoute, je me suis demandé, c'est quoi une grosse force? Je me suis dit, tu sais, l'eau qui est au fond de l'endroit le plus profond des océans.
2: La fosse des Mariannes.
6: Excuse-moi,
2: je t'avais plus vite que ça.
6: On l'a volé.
2: Gustave le savait. Gustave le savait aussi.
6: On l'a dû le gâcher.
2: Qui le savait ici, la fosse des Mariannes?
3: Ouais.
2: OK, tout le monde le savait.
3: 11 kilomètres de profondeur.
6: 11 kilomètres.
2: Ça, c'est vraiment les auditeurs de moteur en herbe.
6: Le Gaël, essaie de pas saigner du nez, mais imagine la force que 11 kilomètres d'eau va, avec quelle force 11 km d'eau vont peser sur l'eau qui est tout au fond. L'eau qui est tout au fond, il se fait peser dessus par tout le reste de l'eau. Et même cette force-là, avec cette force-là, le volume de l'eau au fond de la fosse des Mariannes ne diminue même pas d'1%.
2: OK.
6: Donc là, on parle de vraiment... Et

0: Avec cette compressibilité très faible de l'eau-là, en fait, nous, les humains, on s'est dit, on va utiliser ça pour construire des systèmes dans les machines. On a inventé les systèmes hydrauliques. Mmh. Les systèmes hydrauliques, par exemple, une seringue, c'est un système hydraulique parce que c'est un contenant dans lequel on met un liquide puis on pousse sur le liquide avec un piston.
1: Et comme il est incompressible...
0: La force.
1: On peut jouer avec la force de ce liquide-là.
0: Exactement. Mm-hmm. Quand on pèse sur le piston, on exerce une force à un bout et le liquide, la pression qu'on met sur le liquide se répand dans tout le liquide en même temps et ça va nous permettre d'exercer une force à l'autre bout du système.
1: Et ça se fait en temps réel. Donc, c'est pas comme s'il y avait une vague, par exemple. Moi, un exemple qui me vient en tête, c'est quand on regarde, par exemple, des pelles mécaniques avec ces espèces de grands cylindres hydrauliques sur lesquels on va appuyer avec une force et ça déploie des forces absolument phénoménales.
0: Oui, c'est ça.
1: En temps réel.
0: C'est un scientifique qui s'appelait Pascal, là, il y a très longtemps, qui a découvert que vraiment, quand on met de la pression sur un liquide, c'est pas comme une espèce de vague de pression, comme vous dites,
1: ça
0: Mathieu.
1: Ça se fait instantanément.
0: Toute la pression, s'exerce sur tout le liquide et on peut même amplifier la force qu'on va mettre. Alors là, Gaëlle, je t'ai donné tantôt un petit système hydraulique maison. Prends-le dans tes mains. C'est deux seringues avec du liquide dedans et elles sont reliées en fait par un petit tube de plastique. Et il y a une seringue qui est beaucoup plus étroite que l'autre. Il y a une petite seringue puis une grosse seringue. Uh-huh. Et le liquide est entre les deux. Donc, tu peux t'amuser comme tu le fais à pousser sur les pistons en alternance. Et est-ce que tu remarques s'il y a une des deux seringues dont le piston et plus dur à pousser, ça te prend plus de force.
2: La plus grosse, je trouve.
0: La plus grosse. Mm-hmm. Ça, c'est un autre principe que notre monsieur Pascal a découvert il y a des centaines d'années. C'est que si on exerce une force sur une toute petite surface, comme le petit piston de la plus petite seringue, elle se déplace plus loin, mais ça nous prend moins de force. Mm-hmm. Alors qu'à l'autre bout, par contre, ça nous permet de faire... De créer une force plus grande du côté de la plus grosse seringue. Et on utilise ça, ces systèmes-là, dans plein de choses.
1: Par exemple?
0: Dans les freins, dans les systèmes de freinage des voitures. C'est pas de l'eau, notre liquide là, de frein. Là. C'est un espèce de liquide très peu compressible à base de glycol. Mais on utilise ça aussi dans les freins pour les ascenseurs, des vieux ascenseurs.
1: Ah,
0: les
1: ouais?
0: ascenseurs de la Tour Eiffel, qui a été construite en 1889, avaient déjà des systèmes hydrauliques.
1: Incroyable.
0: Moi, mon système hydraulique préféré, par exemple, c'est les fusils à eau.
1: Qui n'aime pas ça?
3: Très utile.
1: Gustave, t'aimes pas
4: non,
1: ça?
4: Non.
1: T'aimes pas les fusils à eau? Pourquoi?
4: Mauvais moment.
1: T'as eu des mauvais moments. T'as mal compris.
4: J'ai mal compris la question.
1: Ah, OK, voilà. Ah non, c'est ça. T'aimes ça, les fusils à eau?
0: C'est
1: okay,
0: ça.
1: Voilà. Bon. Ben voilà, ça fait pas le tour de la question, mais ça nous fait quand même découvrir qu'il y a des gens comme Pascal, qui avait manifestement beaucoup de temps libre parce qu'il a écrit plein de bons livres, puis il avait le temps de s'amuser
0: exactement.
1: Avec des seringues.
0: Et l'eau, elle est compressible, mais très peu.
1: Hey, non, mais dans le fond de la fosse des Mariannes, on est à combien, là?
0: Même pas 1% de diminution de volume.
1: Quand donc, même, 11 kilomètres. Quand même. Puis d'ailleurs, tout le monde le savait. Oui, Madvé?
2: Si je me trompe pas, il y a un sous-marin qui est allé un jour,
1: mais
2: il était littéralement en train de se faire écraser.
1: Ça a probablement dû arriver, mais là, on n'est pas... Envoyez-nous des questions. On va aller voir, on va faire un suivi là-dessus. Mais c'est vrai qu'il y a eu des engins qui se sont rendus. Dans le fond, c'est une très juste remarque, Madvé. Oui?
4: Le poids d'un ours polaire par centimètre carré.
1: Qui pourrait
4: dans
1: jouer
4: le fond
1: sur
4: de la fosse des Mariannes.
0: Oh, intéressant.
1: Ah, pourrait...
0: En termes d'ours polaire, c'est une bonne unité de mesure pour la science.
1: On va voir si on peut utiliser le poids d'un ours polaire comme mesure étalon pour je ne sais trop quelle science. On verra. Merci beaucoup, Gaëlle. Excellente question. Toujours un plaisir de t'accueillir ici en ce studio. Stéphanie Jolicard, des explications toujours très limpides.
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1: On est très heureux de l'accueillir dans cette équipe pour cette nouvelle saison. Il s'appelle Ilric Duhamel. Il est chroniqueur, mais aussi ingénieur industriel. Et Ilric, je voudrais savoir sur quoi tu as travaillé pour ton doctorat?
3: Bon, pour mon doctorat, moi, c'était sur l'optimisation de la gestion des déchets sur les chantiers de construction.
1: Ah,
3: on
1: ouais?
3: est en train de détruire l'ancienne tour de Radio-Canada, ou du moins une partie oui. de l'installation oui. qu'il y avait. Et l'entreprise cherchait des façons de maximiser la réutilisation de ce qu'elle devait détruire pour construire les nouvelles installations. Donc, on étudiait le processus de destruction pour savoir si on ne pouvait pas valoriser certains des matériaux qu'on récupérait à cet endroit.
1: Wow!

0: quel projet incroyable. Puis ça va servir partout ailleurs.
1: Oui.
0: Et là, t'as amené aussi, comme Stéphanie a amené ses petits jouets, t'as amené une balle de baseball. T'aimes beaucoup le baseball.
1: J'aime beaucoup le baseball. Et moi, quand j'avais leur âge, je me posais toujours la question de qu'est-ce qu'il y a à l'intérieur d'une balle de baseball? Parce que je me permets de faire un petit peu de bruit, là. C'est vraiment dur, c'est dur, une balle de baseball. Et je lance la question autour de la table. Selon vous, Gaël, Matvé, il y a quoi à l'intérieur d'une balle de baseball?
2: Selon moi, rien pantoute.
0: Rien pantoute? Rien pantoute, du vide. Okay. Oh, ouais, Gaël, tu penses qu'il y a quoi?
3: Moi, je pense qu'une sorte de plastique mousse là-dedans, comme...
0: Matvé, toi, qu'est-ce que tu penses qu'il y a là-dedans?
4: Je crois qu'il y a une sorte de, comme, métal et roche mélangée.
0: OK, donc on a soit du vide, soit, Gaël, tu dis...
3: Une sorte de boule de mousse, d'affaires dures.
0: Ou du métal. Bref, qui a raison?
1: Ben, c'est une bonne question. Puis en ingénierie, quand on ne sait pas comment un objet est fait, on utilise ce qu'on appelle la rétro-ingénierie. C'est quoi? En résumé, ben, on ouvre le truc et on regarde ce qu'il y a à l'intérieur et, surprise, c'est de la laine.
0: Ben voyons. Et
1: je vous laisse.
0: C'est une balle de baseball. Mais c'est dur comme ça et ouais. C'est fait en laine.
1: C'est fait en laine.
0: Ah, ouais,
1: bonne question. Je vous invite à toucher aux différents types de laine que je fais circuler autour de la table présentement. Donc, il va y avoir, on va dire, de la grosse laine, de la petite laine et à la toute fin, un petit fil blanc.
0: Es-tu en train de nous dire que tu as passé ta soirée d'hier à défaire une balle de baseball, Éric?
1: Mathieu, c'est plus périlleux qu'on peut penser. On parle de 200 mètres de laine à l'intérieur d'une balle.
0: Pardon?
1: Donc, oui, 200 mètres. Donc, c'est très, très long et c'est surtout enroulé très, très, très serré. Je vous cache pas que j'ai triché un peu, j'ai pris un exacto un peu pour m'aider. Okay. Parce que quand on arrive au centre...
0: Parce que tu serais pas là avec nous autres.
1: Non, soir. Je suis en train de le faire, mais c'est parce qu'au centre, on trouve une pastille de caoutchouc. Ça va ressembler un peu à un Timbit, c'est à peu près gros comme un Timbit. C'est comme une super balle rebondissante caoutchouc. Je vous laisse la toucher autour de la table. Donc, c'est assez surprenant quand même ce qu'on peut trouver à l'intérieur d'un simple
0: mais
1: objet.
0: Mais pourquoi est-ce qu'on l'a fait comme ça, la balle de baseball, Éric?
1: Ben, c'est parce qu'on exploite justement une des propriétés de la laine. La laine, elle est très élastique. Mm-hmm. Alors, lorsque le bâton de baseball frappe la balle, la laine se compresse et reprend presque immédiatement sa forme en raison de son élasticité.
5: Parce que la laine est compressible.
0: Exactement. Contrairement à l'eau. Bon lien.
1: Ce qui permet de propulser la balle très loin, mais aussi qu'elle conserve sa forme très longtemps.
0: Ouais. Bon, ça veut dire que si on regarde, par exemple, au ralenti, là, le moment où une balle de baseball va entrer en contact avec un bat de baseball, un bâton de baseball, excusez-moi, je t'arrête de Canada. On va la voir s'aplatir.
1: On va la voir se déformer, vraiment épouser la forme du bâton.
0: Mais
1: et
0: non.
1: Dès qu'elle repart dans l'autre direction, ben, elle va vraiment reprendre presque immédiatement sa forme. Là. C'est assez impressionnant au ralenti, ce phénomène.
0: Ouais. Oui, mais je pense que tout le monde est vraiment absolument surpris. Est-ce que c'est long à enrouler, ça? Parce que bon, ça vous a pris du temps à la défaire, mais pour la faire.
1: Long à dérouler, oui. Pour enrouler, on a des machines. Donc là, on s'intéresse des fois comment est-ce qu'on peut fabriquer ce genre d'item. On a des machines qui vont permettre d'enrouler avec une certaine tension la laine autour de cette fameuse pastille. Et à la toute fin, malgré le fait, Mathieu, qu'on a des machines ultra sophistiquées un peu partout sur la planète, les coutures qui vont relier les deux morceaux de cuir qui cachent cette boule de laine, eh bien, elles sont faites à la main. 108 coutures doubles qui sont faites à la main
0: ça,
1: pour
0: faire
1: les deux parties.
0: Qu'il n'y a pas deux balles de baseball pareilles. Elles ont toutes un peu...
1: Ils ont toutes une petite personnalité, on pourrait dire. Là. Mais normalement, dans les ligues majeures de baseball, ben, toutes les dimensions sont respectées. Mais oui, il y a un petit enjeu à ce niveau-là où parfois, avec les coutures, selon le couturier et couturière, ça peut varier.
0: Hey, mais si vous voulez d'autres explications comme ça, Éric va faire de la rétro-ingénierie. Donc, vous avez des questions sur comment c'est fait. Vous voulez avoir connaître, ben d'ailleurs, avec les « wow » et les « oh » de ce qui a été le cas avec la balle de baseball, ben n'hésitez pas à nous écrire à moteur@radio-canada.ca pour avoir ces réponses-là. Merci beaucoup, Nathalie Ouellet. Merci beaucoup, Stéphanie Jolicoeur. On est là lundi 19h. Soyez-y. Bye-bye. Bon week-end.
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1: Hey, en tout cas. Non, ça...

0: s'appelle même, il me désignait comme étant son nouvel ami.
1: Ah, oui.
0: Nul autre que Jean-François Lépine, quand même. Shanghai, Pékin, ouais. Mandarin. et peut-être qu'il collabore à l'autre poste, mais bon.
1: Ouais.
0: Et je l'ai rencontré dans des circonstances, évidemment, malheureuses, mais qui ont eu...
1: un dénouement, c'est intéressant pour
0: vous. Heureux, vous savez, on s'est retrouvés autour d'une table, et là, puis là, s'il y avait, évidemment, on peut pas épargner, hein, c'est-à-dire, on peut pas oublier qu'il sort, qu'il est avec Mireille, la magnifique Mireille, qui n'écoute que Radio-Canada, et ça, c'est très bien, Mireille. Mais moi, j'avais Jean-François Lépine en bout de table, on était les deux boys de la table, c'est plein de femmes.
1: Ouais.
0: Et ben, j'avais du plaisir à observer ça, puis là, j'ai demandé, je dis, Jean-François, je vous le dis, je vous ai déjà imité, pas si souvent, tu sais, c'est pas non plus le gars à qui tu penses, dans un bye-bye, version 2026.
1: Non, non, c'est clair que non, c'est clair.
0: Mais là, je l'avais à côté de moi, fait que le petit gars, moi, était très heureux. Et là, j'ai travaillé en Chine, il prononce très bien, et
1: il dirige
0: une table aussi, mais il m'a pas bon vouloir, j'espère, là. Au restaurant, par exemple, maintenant, il était question que je partage un plat, le saumon, mais les assiettes arrivaient pas, alors il interpellait la jeune fille, est-ce qu'on va avoir les assiettes? Mais comme il a un ton un peu sérieux, on dirait qu'il est Hell's Kitchen. Mais c'est pas du tout ça, il est un homme affable.
1: Est-ce qu'on peut avoir les assiettes comme en Chine?
0: Oui, comme en Chine, eh bien. Là, il dit, parfois, je vois d'anciens présidents chinois à la télé, j'étais là quand j'étais reporter, et c'est des gens que j'ai connus. Ça fait quand même... Et puis là, je vais poursuivre. Là, vous me poursuivrez, la famille d'Aiglin, Lépine.
1: Ouais.
0: C'est rare qu'on entend dans une phrase... Là, je vois pas, je me trompe. Ils ont une fille qui en pince pour un Égyptien.
1: Ouais.
0: OK? Elle habite en Égypte.
1: Ouais.
0: Et elle adore le jeu pyramide, mais ça, c'est une des plus mauvaises blagues.
1: Ouais.
0: C'est Jean-François Lépine. Parce qu'on a parlé chien à la table. J'avais mon chien, évidemment, en terrasse. Ouais. C'était agréable. Il parle. Et bien sûr, chien en mandarin, on le dit comme ceci. Non, ça, il a pas dit ça. Là, j'ai pas mangé, fait qu'il faut que je focus plus.
1: Oui, oui. Alors.
0: Et là, on est en Égypte et tout ça. Ben oui, c'est ça. Ma fille adore les chiens aussi, avec son nouveau copain. Ben c'est ça. Le chien se promène, mais il rencontre des chiens errants du désert du Sahara. C'est rare qu'on dit ça. J'ai oublié mon chien au parc à chiens. Ça, c'est correct.
1: Ouais. C'est des chiens errants.
0: Mais moi, je voyageais. Alors, Monsieur Lépine, j'ai rien. Mais je peux juste dire que la soirée s'est très bien terminée. Ça a fini. Comment ça finit une soirée comme ça?
1: Ben c'est ça.
0: C'est que les filles s'en vont. Et ben il reste les épouses de l'un et de l'autre, donc on était quatre. C'est évident que c'est la rue est fermée et piétonne. Alors, Jean-François Lépine, ben, il marche, mais c'est sûr qu'il marche les mains dans le dos.
1: C'est exact, enfin, exact, exact,
0: tout
1: exact,
0: ça.
1: Exact.
0: Et ça s'est fini dans une crèmerie populaire où il m'a payé une glace.
1: Oh,
0: le fameux Bill Bocquet, pour les gens, ça vous intéresse parce qu'il faut pas être Montréalo sans
1: plus. Exactement. On peut acheter des
0: il y a de la molle. Moi, j'ai choisi la molle.
1: Vous avez demandé une molle à Jean-François Lépine.
0: Mais, pour les gens qui comprennent, c'est un érudit, c'est un maniaque de tennis aussi.
1: Ah, c'est vrai, ça?
0: Ben oui.
1: Ah, mais vous étiez
0: il joue au tennis avec Paul Doucet, le comédien.
1: Paul Doucet.
0: Paul Doucet.
1: Paul Doucet. Le comédien Paul Doucet, là.
0: Vous avez mis quelqu'un de...
1: Non, mais dans ma tête, c'était pas,
0: Paul Doucet qui a joué Jean Doucet. Vous savez, et qui joue dans Monte Cristo.
1: Monte Cristo, la pièce de théâtre, montée par Serge
0: Denoncourt. Mon frère. Vous savez qu'on s'appelle frère maintenant, parce qu'il paraît que les gens disent qu'on se ressemble.
1: Ah mon Dieu, vous êtes beaucoup plus beau que Serge.
0: Je l'appelle mon frère. Je l'ai texté pour avoir des billets, carrément, été, ça marche comme ça dans le showbiz.
1: Serge est magnifique jeune homme.
0: Mais merci, Karim. Il y avait-tu des sujets, là? Ça fait longtemps qu'on s'est vu. C'est qui l'invité?
1: Ben non, c'est ça. Alors, l'invité, ça va être au téléphone, c'est un jeune homme, non, il est pas jeune, mais il s'appelle François Latour. J'allais dire, c'est un agriculteur, pas tant que ça, c'est un collectionneur d'affaires agricoles.
0: Mais c'est dans l'actualité, parce qu'il faut être dans l'actualité cette année-là.
1: C'est pensé, c'est ancré dans une actualité brûlante. Demain, il tentera de battre le record Guinness de la plus grande charrue agricole.
0: Ah, oui. la plus grande charrue. Il dispose de la machine la plus grande.
1: Oui. Mais vous allez tout entendre ça.
0: J'ai hâte d'entendre ça.
1: Mais Pierre, vous avez l'air en forme.
0: Très fort, très, très en forme.
1: Vous avez passé un bel été. Avez-vous travaillé cet été? Vous avez fait des voix pour Jean Coutu?
0: J'aime la question. Ça, c'est une belle technique. Tu mets la table. J'aime la question. Ben, j'ai travaillé jusqu'au 18 juillet parce que je me suis tapé. Non, c'est pas vrai. J'ai fait une collaboration avec le gala des Français à Juste pour rire. Voilà, c'est bizarre, c'est arrivé ça comme un cadeau, tu me diras.
1: Mais une collaboration de quel type, là?
0: C'est-à-dire qu'il y a une comédienne, une animatrice, non, une humoriste française.
1: Oui, qui s'appelle comment?
0: Guylaine, non, attendez.
1: Voyons,
0: attendez. Voyons.
1: Ben, blanc.

0: vous, POUX. Voyons, c'est quoi son nom?
1: Mon Dieu, que c'est gênant, ça.
0: Non, mais c'est pas facile.
1: Vous avez pas travaillé avec, toujours?
0: Oui, j'ai travaillé deux jours, en plus.
1: Ah.
0: Voyons.
1: Ouais, elle doit être
0: Élodie Pou.
2: Élodie Pou.
0: Alors là, elle a fait une tournée de 45 zéniths. Des zéniths, là-bas, c'est pas rien. C'est des salles de 1000, 2000 personnes. Puis là, elle s'amenait, faut que je fasse ça en 15 secondes, de façon fictive, elle perdait, pour toucher l'héritage d'un vieil oncle du Québec mort, elle devait monter un gala hommage pour lui, donc comme des funérailles. Alors Kev Adams, un humoriste français, est venu. Puis moi, je faisais un peu le funerarium planner.
1: Ah oui?
0: Alors, pas du tout de reprendre le collier.
1: Ouais. J'ai une liste de liners que ChatGPT m'a donné.
0: Ah,
1: alors,
0: bien sûr,
1: je vais y aller avec ma préférée. Et vous me direz ce que vous en pensez. Pour la météo, le soleil dominera la majeure partie du Québec aujourd'hui, notamment Montréal, Québec, Sherbrooke et Trois-Rivières. Enfin, une nouvelle qui ne demande ni négociation, ni sommet, ni communiqué de presse.
0: Ah, mon Dieu, quand même!
1: Vous écoutez la journée d'encore jeune sur la première. Il y en avait d'autres.
0: Allusion aux tarifs, si je comprends bien.
1: Absolument. Il y avait aussi Ottawa et Washington seraient tout près d'une entente commerciale. Dominique Leblanc affirme que les deux pays sont très proches d'un accord, alors que la menace des tarifs américains plane toujours. Bref, après des mois de négociations, on serait rendu à l'étape où presque peut vraiment dire quelque chose.
0: Oh non, c'est pas bon.
1: À plusieurs reprises de me faire ce succès, mais regarde, il m'est arrivé avec ça.
0: On a une école de l'humour, là. OK, dans le faubourg Ramelas, c'est pas loin du site. Le 14 du Hautagne.
2: On est rendu dans le quartier latin.
0: J'avais raison, c'est ça, je voulais dire.
2: C'est rendu dans le quartier latin?
0: Oui, parce
1: qu'avant, c'était sur Saint-Laurent, dans la côte.
2: Non, sur de Lorimier.
0: Ah oui?
2: De Lorimier, Sherbrooke.
0: Ben oui, vous en savez un rayon, comme
2: un
0: on dit.
2: Un rayon.
0: Ah oui, là, parce qu'on est dans la famille, là.
1: Oui, absolument. Son épouse, qui est toujours un 12 sur 10, est toujours heureuse. Elle travaille pour juste pour rire. Donc, c'est elle qui...
2: Mon Dieu. L'école de l'humour.
1: L'école de l'humour.
0: Coudonc, vous avez fait appel à ChatGPT.
1: Ben oui. Ben enfin, tout ça pour dire que je vais envoyer mon ordinateur et ChatGPT à l'école de l'humour et ils vont venir avec des bonnes blagues. J'en ai plusieurs autres. J'en ai lu quelques-unes en me disant... Touché.
0: Ah oui?
1: Je vais y aller avec au Moyen-Orient. Washington annonce les sanctions économiques les plus sévères jamais imposées à l'Iran, pendant que Téhéran promet une réponse dévastatrice. Une expressive plouge. Je continuerai pas. On dirait qu'il veut que je perde ma job, lui.
0: Ah oui, ben là, arrangement. Tout de suite. Okay.
1: Maudit ChatGPT. On va passer le retour du Vendredi Bonheur. Pierre Brassard, qui a décidé d'embarquer dans notre projet protéiforme.
0: Oui, protéiforme, reconstruction, revalorisation du plaisir.
1: Revalorisation, oui.
0: Et de la voix aussi.
1: La voix, clairement, des cordes vocales. Revalorisation de l'actualité.
0: Il n'y a pas une autre petite comique à côté de moi.
1: Non, ce qu'on vous donne cette année, c'est une carte blanche.
0: Petite comique.
1: Non, on n'a pas
0: trouvé.
1: C'est carte blanche.
0: Ben là, en plus, ça, j'ai hâte d'entendre les extraits d'Olivier. Là.
1: Ah ben, Olivier a tout débalancé sa chronique.
0: Tout est nouveau. La radio, là, comme disait...
1: Paul Bertal.
0: Wimingway. Ouais. Non, mais je sais pas, je cherchais quelqu'un qui avait inventé le transistor, je trouvais personne. C'est une question d'habitude, c'est bien n'importe quoi. Vous êtes prudent.
1: Mais c'est pour ça que vous êtes toujours parmi nous.
0: Donc, c'est ça, solidité du vendredi, je ne parle pas de ma digestion.
3: Olivier, nickel, fin.
1: Ça fait plaisir de vous retrouver, Pierre.
0: Impériment.
1: Allez-y donc.
2: Oui, ben j'ai plein de nouvelles de la pré-campagne électorale pour vous aujourd'hui. D'abord, Sonia Lebel, la trésorière du Québec, elle s'en va. Et les journalistes se demandent bien où elle va aboutir.
1: Ben oui.
4: Votre prochain défi professionnel, est-ce que c'est fixé?
5: Non, pas du tout. On va voir. Ce n'est pas fixé. Peut-être un chien.
2: Ou les mordus, Sébastien Bovet, Paul Larocque ou un Golden Retriever.
1: Ben, le Golden est intéressant.
2: Ça sera un choix difficile. Quoique, elle a de l'expérience au Conseil du Trésor, comme avec un chien, tu passes tes journées à dire non à quelqu'un qui te regarde avec des grands yeux. Son collègue Samuel Poulain, lui, reste et il a trouvé un nouvel argument pour dénoncer l'idée du PQ de faire un référendum.
6: Le référendum, c'est un tarif en soi, parce que ça a un impact sur la volatilité des marchés, sur les ententes internationales, sur les carnets de commandes, sur la stabilité du Québec, et le fait que le Parti québécois le repousse, là, moi, mes entreprises me disent ce matin, c'est pas une bonne nouvelle, parce que ça prolonge encore une fois l'incertitude, c'est un tarif en soi. Alors, pour nous, le référendum, c'est un tarif pour les entreprises.
2: Donc, il y a de l'incertitude à cause des tarifs, il y a de l'incertitude à cause des référendums, donc un référendum est un tarif.
1: Exactement.
2: Fallait y penser. La CAQ perd quelques candidats, oui, mais ils ont fait l'acquisition de Geneviève Peterson. Et là, je viens de voir, j'ai eu une notification sur mon téléphone.
0: Attention.
2: Olivier Primo fera campagne pour la CAQ. Il va faire campagne, pas candidat.
1: Il n'est pas candidat.
2: Il va faire campagne.
1: C'est parce qu'il y a de l'argent?
2: Oui, et beaucoup d'abonnés. C'est ça le nerf de la guerre de nos jours.
1: Ouais.
2: Donc, Mme Peterson, le choix de la CAQ pour Mme Peterson en a étonné quelques-uns, considérant ses positions passées sur le racisme systémique, entre autres. Mais il y a d'autres candidats aussi qui ont fait le grand écart pour se présenter en politique, dont Alison Turner, qui, elle...

0: passe du NPD à la CAQ.
1: Quelles convictions actuelles vous permettent de vous reconnaître davantage dans la CAQ qu'au NPD, par exemple?
2: Oui, il n'y a pas d'NPD au Québec, dans un premier temps. Et la CAQ, je me vois dans les valeurs de la CAQ.
1: Lesquelles?
2: Principalement, l'importance de l'économie, l'importance de la protection de l'environnement.
0: J'aurais pas dit ça comme valeur numéro 2 pour la CAQ, mettons. Pas pire, revirement, lundi, elle veut taxer les riches, puis mardi, elle veut asphalter un milieu humide pour construire une usine de batteries suédoise. Mais encore plus audacieux, Christian Solarek, lui, il passe du Parti vert au Parti conservateur du Québec. Les journalistes lui en ont pas parlé à lui, alors il a fait une mise en scène sur Facebook.
3: Monsieur Christian Solarek, comment qu'un gars peut passer du Parti vert au Parti conservateur du Québec?
4: Bonjour, monsieur. Merci pour votre question. Je vais vous répondre, puis ça va être simple. En 2022, j'avais présenté pour le Parti vert du Québec dans Soulanges. Et tout récemment, en 2025, j'avais présenté pour le Parti vert du Canada au niveau fédéral. En faisant campagne, en rencontrant les gens, en faisant du porte-à-porte, on apprend des affaires. On apprend même des affaires sur nous-mêmes. Puis j'avais réalisé que vous n'êtes pas obligé de faire partie d'un Parti vert pour faire des choses pour l'environnement. Le Parti conservateur, il offre des bonnes solutions.
0: Oui, le PCQ veut protéger l'environnement aussi, genre protéger l'habitat naturel des VUS. Mais comme il dit, oui, en faisant du porte-à-porte, on apprend des affaires. Hein. J'ai l'impression d'ailleurs qu'il a appris que les gens de Soulanges étaient plus intéressés par les régates de Valleyfield que par le compostage. Le PCQ donc a accepté M. Solarek comme candidat, mais pas Lino Zambito, rendu célèbre par la commission Charbonneau qui a offert au Parti conservateur de se présenter. Et à Radio X, expliquer qu'il avait rencontré Éric Duhaime pour le convaincre de le prendre.
5: Moi, je veux pas de cadeaux. Je vais y cogner une à une les portes. Je suis capable de m'entourer de jeunes via les réseaux sociaux. Je veux impliquer les jeunes. Je veux que les jeunes se prennent en main. Yep. Moi, je veux rien. Je veux juste me présenter dans Blainville, puis je vais m'arranger. Puis je suis quasiment garanti, pas à 100%, mais je vais vous livrer le comté.
0: Ah, pas à 100% garanti,
6: lui,
0: mais...
6: Lui, il veut pas de cadeau, lui.
0: Non,
6: il en a eu en masse avant.
0: Tout ce qu'il a besoin, c'est une horde de jeunes TikTokers de Blainville qui trippent sur lui, puis l'affaire est dans le sac. Malheureusement, le PCQ a pas voulu de lui. Après sa rencontre avec Duhaime, un des dirigeants du parti lui a téléphoné pour lui dire que ça fonctionnerait pas, et M. Zambito pense qu'il y a peut-être un complot derrière ça.
5: Faut peut-être me trouver tête enflée, là. Chris, le Parti conservateur du Québec, ils ont pas le loisir de dire non à Lino Zambito dans Blainville. Aucunement. Parce que c'est pas moi.
7: Moi, j'ai la certitude. J'ai la certitude que la décision ne vient pas d'Éric.
5: Bon, t'es en train de me dire qu'Éric, c'est une marionnette. C'est ça?
7: Ben, écoute, je veux pas utiliser cette terme-là.
5: Non, mais moi, j'ai pas peur de le dire, là.
0: Oui, une marionnette, Éric Duhaime, ça a l'air qu'il y a une petite corde dans le dos, puis quand tu tires dessus, il dit, mon choix. Mais, il a pas fait la cote du PCQ, comme on dit, Lino Zambito, ce qui est quand même un bel exploit. Ouais. Le PQ, lui, a mis la main sur un candidat qui en a surpris plusieurs, François Gariépy.
6: Oui.
0: Celui que François Legault appelait Monsieur Radio X pendant les points de presse, pendant la pandémie. Celui que ses collègues appelaient Gary. Maintenant, c'est à Radio X, justement, que ça a été annoncé par Jean-Christophe Ouellette.
8: Et là, on a un collègue qui, depuis ce matin, est votre ex-collègue, qui va se présenter dans la Côte-de-Beaupré, sous la bannière du Parti québécois. Et son nom est François Gariépy.
6: Ah, oh!
8: On dirait c'est vrai, ça? Oui, c'est vrai.
9: Gary, il se présente pour le Parti québécois. Non, mais qu'est-ce qu'il fait? Je l'aime, mais
0: c'est vraiment pas mal la réaction de tous les animateurs de Radio X. Je l'aime, Gary, mais là, Paul Saint-Pierre Plamondon, lui, l'a présenté comme une candidature de la droite économique, François Gariépy. Son ancien collègue Doom Dumas, en entrevue au FM 93, n'est pas d'accord.
10: CSPP essaie de se la jouer centre-droit. Gary avait beau être à Radio X, c'est pas un gars de centre-droit, honnêtement, là, je le connais assez pour ça. Puis si tu regardes les autres candidats du PQ, trouvez-moi des gens de droite.
0: Oui, c'est sûr que pour eux, hein, tout ce qui est pas Margaret Thatcher est de gauche. Mais c'est vrai que M. Gariépy est avant tout un gars qui parle de musique, de vélo aussi. Sinon, son job, c'est d'aller dans les points de presse, de rapporter des clips, de les faire écouter à ses collègues qui s'indignaient, un peu comme moi ici. Radio X est vraiment rendu une pépinière pour la politique québécoise. Éric Duhaime, c'est un ancien animateur de Radio X, Doom Dumas aussi. Il se présente aussi les chroniqueurs Renaud Labrecque, Patrick Paquette et

0: Jonathan Poulin. Mais ici, ce qui est différent, c'est qu'il va au PQ et ça a un petit peu choqué son ancien collègue Max Lacasse quand on lui a appris cette nouvelle.
1: On le savait pas au moment où on est entré en nombre. La seule affaire qu'il m'a dit, c'est hey, j'ai un scoop pour vous autres, j'ai un gros scoop, mais je peux pas vous le dire. Vous allez capoter. Ça concerne quelqu'un de la station. Blablabli, blou-blou. T'es comme bon.
2: Blablabli.
1: Quelqu'un qui est pédophile. On a un pédophile dans la station, on va dévoiler son identité live, puis il va sortir avec limonade. Non, mais je sais pas, tu sais pas à quoi t'attendre quand quelqu'un dit ça. Puis il nous sort que Gary est passé du côté obscur des péquistes vers le bleu. Le choix de la confiance, c'est ce qu'il a fait.
0: C'est pas clair ce qui est le plus,
2: non, c'est que...
0: plus négatif entre le PQ ou la pédophilie. Mais donc, le choix de confiance, de la confiance, dit-il, parce que oui, selon Québec 125, il a 99% de chances d'être élu.
2: C'est vrai, ça?
0: Dans sa circonscription. Oui, comme Doom Dumas aussi a des bonnes chances d'être élu, ça risque...
2: Au Parti conservateur du Québec?
0: Oui, on va peut-être avoir deux anciennes Radio X à l'Assemblée nationale. J'ai déjà hâte.
3: Ben oui,
2: mon Dieu, c'est du gratis, ça, comme on dit.
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2: Vous savez de quoi on parle pas assez souvent dans la vie?
3: De
2: records Guinness, Pierre Brassard.
3: Oui.
2: Et on va aller parler à quelqu'un qui en détient déjà, mais qui va essayer d'en battre un autre. On s'en va en Ontario, à Saint-Albert plus précisément, où nous attend au bout du fil François Latour, qui demain va tenter de s'inscrire au livre record Guinness dans la catégorie, entendez-moi bien, plus grande charrue agricole. Je vois vos yeux ouvrir, Pierre. Monsieur Latour, bonjour.
5: Oui, bonjour.
2: C'est très content
5: bonjour,
2: de vous parler.
5: Oui.
2: Très content. J'espère que vous nous entendez bien. Écoutez, vous allez essayer demain de battre un record pour entrer dans le livre des records Guinness, mais des charrues agricoles. Là, j'ai besoin et on a tous besoin d'explications. Monsieur Latour, qu'est-ce qu'une charrue agricole?
5: Une charrue. C'est les agriculteurs qui labouraient, ils tournaient la terre. Fait que les charrues, ça fait des années que c'est inventé. Fait que moi, j'ai fabriqué une charrue cet hiver pour battre un record Guinness de l'Ouest canadien de 66 oreilles ou blades.
2: Ouais.
5: Puis moi, ma charrue que je vais marcher avec demain, il va avoir 83 blades.
2: Donc là, vous allez faire avancer. 80. Puis là, on parle de charrues antiques, là, dans la mesure où c'est pas des charrues qu'on utilise ou qu'on voit encore dans les champs, là.
5: Non, non, c'est des charrues antiques. Toutes des charrues, deux versoirs, deux oreilles.
2: Ouais.
5: J'en ai 40 attachées après un beam d'acier. Puis on va faire tirer ça par des tracteurs modernes pour 200 pieds.
2: Écoutez-moi bien, là. Là, j'ai une question, là. Déjà trouver une charrue antique, c'est de la job. En trouver 40. On fait comment?
5: je suis collectionneur moi-même. Puis j'en ai une coupe. Puis je connais beaucoup de monde qui font des compétitions de labo.
2: Ouais.
5: Qui m'ont prêté leur charrue pour le record Guinness. Puis j'ai trouvé 40 charrues. Ça n'a pas été si dur que ça.
2: Écoutez, ouais. Là, vous allez attacher ces charrues-là sur combien de pieds de large?
5: Toutes les charrues, ils labourent un pied de large. Fait qu'on va labourer 80 pieds de large. Mais le beam où est-ce que les charrues sont attachées, le beam a 327 pieds de large.
2: OK, là, écoutez-moi bien. Si vous réussissez à battre le record demain, d'ailleurs, j'invite les gens à aller vous voir. On peut trouver évidemment l'emplacement exact sur les réseaux sociaux, là, sur Facebook, je l'ai trouvé, mais c'est à Saint-Albert exactement. Là. Mais si vous réussissez à battre le record, est-ce que vous venez pas de révolutionner la façon de labourer les champs? Vous allez pouvoir vous promener avec votre charrue de 80 pieds à travers les différents champs au Québec puis au Canada?
5: Non, ça se fait pas de vendre, ça va. C'est trop gros pour le mouvrir, là. Non.
3: Mais justement, j'ai une question. Ouais. Quand j'ai connu Pierre Brassard, elle s'est propulsée comment, ça?
2: Les trois tracteurs.
3: Ah, OK, il y a des tracteurs.
2: Vous avez pas écouté?
3: Oui.
2: Oui, non, mais pas tant. Mais ces trois tracteurs-là, c'est des tracteurs, je dirais, qui doivent être faits assez solides, parce que c'est pas un tracteur normal, là, tirer 40 charrues.
5: Non, ben... Ouais, ben quand j'ai commencé ça, je pensais prendre des vieux tracteurs antiques.
2: Ben là.
5: Pour tirer ça, mais les vieux tracteurs antiques, mais sont pas coordonnés ensemble, ils avancent pas à la même vitesse. Fait que là, j'ai changé avec des tracteurs modernes qui ont le GPS, qui vont avancer à la même vitesse, 1 000 à l'heure. puis ils vont s'en aller droit à cause de GPS et tout. Faut qu'ils s'en aillent droit.
2: OK. Et là, je vais vous poser une autre question qui est somme toute assez simple. Pourquoi ce record-là? Parce que, tu sais, il y en a des plus faciles. Il y a ceux-là qui se laissent pousser les ongles pendant longtemps. Fait que, tu sais, dans ce temps-là, vous n'avez pas besoin de faire grand-chose. Il me semble que ce record-là, c'est un compliqué là à accomplir.
5: Ben, non, je suis un collectionneur d'antiques. Je travaille avec l'antiquité.
2: C'est comme naturel pour vous, dans le fond.
5: Ça fait 5 ans qu'on travaille pour ça.
2: Ouais. D'ailleurs, je voyais que vous détenez un autre record Guinness, celui des moulins à battre. Et là, quand on décide là de bon moulin à battre, là, allez voir sur Wikipédia, vous allez voir c'est quoi un moulin à battre. Là, vous l'avez gagné en 2015, vous l'avez perdu l'année d'après. Après ça, vous êtes allé le rechercher en 2019. Il y a une grosse compétition de moulin à battre. Là, mais ce que je veux savoir, c'est quand on veut battre un record Guinness, est-ce qu'il faut appeler le livre du record Guinness pour inviter les personnes à venir vérifier que tout est correct?
5: Oui, il faut le contact, c'est London. En Angleterre, avec eux qu'on fait contact par email, par internet, par téléphone. Puis les autres records, c'était quelqu'un de New York aux États-Unis qui venait représenter. Mais cette année, on est chanceux, la madame elle vient de Montréal.
2: Ah bon, bon.
5: Pour représenter l'officiel du record Guinness.
2: Ben écoutez, ça veut dire, là, je regarde, la température est bonne. Je pense que ça va.
5: Chanceux.
2: Ça devrait être correct. Ça veut dire que quand on va acheter notre livre l'année prochaine, il va avoir votre nom.
5: C'est pas sûr que c'est... Parce qu'il y a 40 000 records Guinness
2: par année. Ah ouais, ils font pas toute la cote. Hein?
5: Et puis c'est mondial.
2: Ouais.
5: Peut-être qu'on a 5% des chances d'être dans le livre.
2: Ben écoutez, on se croise les doigts. On vous souhaite la meilleure des chances, François Latour. Merci d'avoir pris le temps de nous répondre. Et puis, ben si les gens veulent aller voir ce record-là, ça va être en Ontario. Évidemment, c'est à Saint-Albert. C'est pas très loin du Québec, d'ailleurs. Alors, la meilleure des chances, François Latour. Et ben écoutez, on se reparle peut-être après, quand ça sera réalisé.
5: Ben, ça me fait plaisir.
2: Merci beaucoup.
5: Oui.
2: Au revoir.
5: Merci.
4: Je veux écouter l'hymne national.
2: OK.
0: Ben oui, c'est le fameux segment hymne national.
2: Ben ça, mon Dieu. C'est plus en plus niché, cette émission-là. Hein?
0: Parce que ce qui a beaucoup fait réagir hier, c'est l'idée du Parti conservateur d'avoir un hymne national québécois. C'est dans leur programme. Et là, Mario Dumont en a parlé à Éric Duhaime à LCN.
6: Un hymne national, là, c'est pas le genre de symbole que vos supporters sur leurs réseaux sociaux appellent ça des affaires de nationaleux, inutiles, perte de temps.
2: Okay.
6: On a perdu la communication. Monsieur Duhaime ne semble pas entendre la question.
0: Ouais, un petit problème. Bon, il est finalement revenu et Monsieur Dumont lui a reposé sa question. Monsieur Duhaime n'a pas plus donné de réponse sur ses partisans crinqués et agressifs. Par contre, tout ça a été une belle occasion pour les médias, de ne pas savoir si on dit un ou une hymne national, mais surtout d'imaginer ce que ce serait un hymne national québécois et de faire du karaoké. J'en ai sorti quelques exemples.
7: Nous autres, on a proposé le colocasse.
8: Québec!
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17: Au Québec site de Jérôme 50.
18: Robert Charlebois.
19: You're a frog, I'm a frog, kiss me.
17: Ouais. Ben, c'est Jean du pays. Ça sera bon, ça aussi.
20: Jean du pays.
17: Parce qu'imagine, on ferait Jean du pays.
20: Oh, ouais, mais là,
2: c'est le vigno.
20: Jean du pays.
17: Ben, ça va être ça.
0: Ça va être ça, effectivement. Donc, Pierre, je pense que vous pourriez imiter Gilles Vigneault. C'est un peu pour ça que j'ai fait ça.
21: Ah ben, ça me fait plaisir.
0: Bon.
21: Être libre, c'est savoir choisir ses scènes.
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17: Ah! Merci. Plusieurs adresses, j'imagine. Ben, bienvenue à Rirdicule. Qu'est-ce que c'est, Rirdicule? J'espère qu'il va y avoir des rires, des débats. C'est un lieu d'échange, d'opinions et de respect. Hein?
2: Oui.
17: Ben, mais parfois, ça pourrait être une plateforme de vente de marchandises en ligne, comme Marketplace.
2: Ouais.
17: à vendre. 12 $, un kit d'assemblage de chroniques. Oui, un kit d'assemblage de chroniques, un outil précieux pour remettre en ordre les propos de son vis-à-vis. Demandez Annie Desrochers. Raison de la vente, il ne servira plus car le chroniqueur Richard Bergeron ne l'a pas suivi à son émission du week-end. Alors, c'est ça, les amis. Je disais, Ridicule. Ridicule, c'est un lieu d'échange. Ouais. D'abord, Jean-Philippe, oui. Olivier, oui, content de votre première semaine?
2: Mais oui, on est plus dans l'actualité.
17: Voilà, c'est dit. Comme je vous dis, un lieu d'échange. Beaucoup d'animateurs, guys, vous êtes d'accord avec moi. On semblait gêné de parler de rentrée en début de semaine, alors que les gens sont encore un peu, des fois, vacances. Émilie Perrault l'a dit à votre micro, mais quand même, pas tard, hein. Mais bon, vacances ou pas. Mm-hmm. Le quotidien nous rattrape, alors assez vite, comme la gestion de nos ordures ménagères, ça m'a interpellé cette semaine. C'est l'heure de Actuali Quiz. Je vous pose des questions. Oui. Okay. Oh, mais là, c'est bonne franquette.
2: Okay, okay,
17: pas de buzzer. Okay. Le plus vite à répondre. Okay. Pas de témoin. Là, pas de témoin. Exactement comme lors de ma dernière comparution au palais de justice. On a réglé hors cours. Alors, la question. Ordures ménagères. Comment on sait que c'est le jour des encombrants dans une ruelle de Montréal?
0: Ah, mon Dieu, on demande à notre épouse.
17: Ah, oui, okay. Oui, on peut. J'ai des choix. A, c'est indiqué sur une affiche que c'est le premier et le troisième mardi de chaque mois. Mm-hmm. Ou B, Mathieu Bock-Côté rôde dans ruelle.
2: Franchement.
17: Ah, vous savez que, d'ailleurs, parlant de Mathieu Bock-Côté,
2: oui.
17: Il a parlé des Bleus Poudres et de Rock et Belles Oreilles à la télé française cet été.
0: C'est
17: Olivier,
0: vrai?
17: Hein?
0: Oui, sur CNews, il s'ennuie de l'humour corrosif des méchants.
17: Ah oui?
0: Il dit les Bleus Poudres, RBO, tout ça.
2: Mais nous, on fait quoi?
17: Ben oui.
2: Des cotons?
17: Ben oui, des cotons. Mais Olivier m'a envoyé cet extrait en messagerie privée là, sur Instagram, le lien vidéo. Mmh. Et aussi, il m'a envoyé ses codes d'accès à Prime Vidéo pour que je puisse finir enfin Vitrerie Royale. Ben oui, c'est-tu plate, là, je veux dire, avec Martin Matt, là. Parce que je m'étais endormi pendant la scène d'accident du frère de Martin.
2: Oh.
17: Ben, et moi, il est ralenti, là. Cinéma d'été, les amis. J'espère que vous êtes allés voir le dernier Toy Story. Vous êtes des pères de famille.
2: Oui,
17: là.
2: Oui.
17: C'était Toy Story 5.
2: Oui,
17: là.
2: Oui, oui, oui.
17: Bon, Olivier, vos ados, je les ai vus, là, condo, sont votre appartement, mais non, votre maison, c'est des ados trop grands, ça, je peux comprendre, mais Jean-Philippe...
2: Moi, je suis allé voir.
17: Puis...
2: C'est dégueulasse.
17: Ah oui,
2: c'est le pire des cinq. C'est le pire des cinq.
17: Ah ben moi, je vais vous dire une chose. Quand j'ai vu Patrick Masbourian, bonsoir, avec ses nouvelles lunettes, je me suis dit, tiens... Pixar Animation Studio a trouvé son nouveau personnage pour la prochaine histoire de jouets. 6, on va l'appeler Lunette. Bon, là, je sais que c'est un gage. Mais oui, c'est parce qu'il y a des nouvelles lunettes. Oui. C'est très, très visuel, j'ai pas de regrets là-dessus. Hein. Discussion de boys. Je vais vous demander, est-ce que la chose que vous regrettez le moins de votre été 2020, c'est une vraie question, là.
0: Moi, c'est ma chaise hamac que j'ai achetée chez Canadian Tire. J'ai passé l'été là-dessus.
17: Ça, c'est
0: confortable.
17: Pas besoin de voyager, presque pas. Et vous, Jean-Philippe?
2: Mon Dieu, un été de vacances et de vélo.
17: On se retrouve. Mais moi, c'est d'avoir porté des crocs.
0: Ah oui?
17: Aucun regret. Hey, mais je suis bien, là. Personne
0: ne...
17: Ah! J'en ai en ce moment, là, puis c'est très visuel, mais c'est pas grave.
2: Ah, mon Dieu, ils sont blancs.
17: C'est blanc.
2: Ah, dégueulasse.
17: Oui, mais personne me juge dans le Myland. Tout le monde a un look, hein. Alors, oui, c'est certain que... Moi, là, c'est sérieux, j'ai pensé à ça cette semaine. Si Dieu me prête vie, là, je vais finir en triporteur dans le Myland. Ça me dérangerait pas la bave chaïeule en réclamant un cortado pendant ce temps-là. Ben, justement, parlant de café, là.
2: Oui.
17: C'est pas ça qui va nous ramener le seul Tim Horton des îles de la Madeleine qui va fermer, par manque de main-d'œuvre à Cap-Homel, ça m'a mis en... C'est pas vrai qu'il n'y en a pas de main-d'œuvre, là. Prenez la moitié des recherchistes de Pénélope, envoyez sur le vol de l'Élysée Pascal des îles, puis ils vont assurer la relève. Puis pourquoi pas vous deux, Olivier? Vous êtes debout de bonne heure, je vous vois au service à l'auto, puis vous, Jean-Philippe, là, vous seriez prêts, là, je veux dire, pour présenter des bangs chez Tim, là, au nombre de collaborateurs que vous avez passé à bonsoir. En terminant, sincèrement, trois choses que vous voulez faire avant de mourir, dites-le, il vous reste 15 secondes.
2: Là, hein?
17: Oui, allez-y, trois choses.
2: Ah, mon Dieu.
17: Ben voilà, bon week-end. Pouvez-vous répéter la question de retour pour une 16e saison?
2: Ah, 19h. 16 ans?
17: Oui, samedi.
2: Vous avez commencé, vous aviez quel âge?
17: 44.
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1: Ici Marc-Antoine Leblanc. Voici vos informations. Les tarifs américains de 50% sont officiellement entrés en vigueur. Le premier ministre Mark Carney a indiqué qu'il avait suspendu les négociations avec les États-Unis parce que les progrès réalisés dans les derniers jours n'étaient pas suffisants pour signer une entente. Les explications de Daniel Thibault.
3: Le représentant américain au commerce, Jamieson Greer, a mis fin au suspense une trentaine de minutes avant l'échéance de minuit une.
4: Tonight, Canada declined to finalize the trade deal.
3: Le Canada, dit-il, a refusé de finaliser l'entente commerciale selon les termes convenus plus tôt cette semaine. Les négociations sont donc rompues et les tarifs de 50% que menaçait d'appliquer la Maison-Blanche sur des produits canadiens d'une valeur de 28 milliards de dollars sont en vigueur depuis minuit une ce matin. Par voie de communiqué, le premier ministre Carney indique qu'il a décidé de suspendre les négociations et de rapatrier son équipe à Ottawa. Les progrès des dernières semaine n'ont simplement pas permis au gouvernement de répondre aux objectifs qu'il s'était fixés. Ottawa annonce aussi une riposte. Des droits de douane équivalents au dollar près seront imposés sur les États-Unis. Le gouvernement promet aussi des mesures supplémentaires pour soutenir les travailleurs et les entreprises canadiennes qui seront touchées par les nouveaux tarifs américains. Mais au-delà de l'échec de ces négociations, c'est toute la relation commerciale entre le Canada et les États-Unis qui sera affectée, incluant la capacité pour les deux pays d'entamer au cours des prochains mois la révision de l'accord de libre-échange Canada-États-Unis-Mexique. Ici Daniel Thibault, Radio-Canada, Ottawa.
1: Le Parti québécois promet officiellement d'abolir Santé Québec afin, dit-il, de réinvestir dans les soins s'il prend le pouvoir en octobre prochain. Une promesse qui déplaît à la présidente directrice générale de cette société d'État qui a invité le chef péquiste à une rencontre pour rectifier certains faits qu'elle juge erronés. La ministre de la Santé s'est quant à elle portée à la défense de la réforme mise en place par le gouvernement caquiste. Les explications de Marie-Isabelle Rochon.
5: On est bel et bien devant un monstre de bureaucratie.
24: Paul Saint-Pierre Plamondon promet l'abolition de Santé Québec.
5: Il faut reprendre le contrôle sur cette société d'État et elle doit rendre des comptes sur une croissance qui est totalement hors de contrôle.
24: Selon le Parti québécois, le nombre d'employés a doublé depuis la création de l'agence et sa suppression générait des économies de 40 millions de dollars. Mais selon Santé Québec, la grande majorité des employés en poste étaient déjà à l'emploi du ministère ou du réseau de la santé. La PDG, Geneviève Biron, a d'ailleurs envoyé une lettre au chef du Parti québécois l'invitant à une rencontre pour rectifier les faits qu'elle juge erronés.
5: Ce n'est pas le rôle de Mme Biron de faire de la politique. Et c'est une preuve parmi d'autres qu'on est devant un État dans l'État.
24: Le Parti québécois n'est pas le seul à promettre l'abolition de Santé Québec. Le chef du Parti conservateur du Québec, Éric Duhaime, s'y est aussi engagé lors du dévoilement de sa plateforme électorale. Une idée à laquelle s'oppose la ministre de la Santé, Sonia Bélanger, tout comme le chef du Parti libéral du Québec, Charles Milliard.
25: On n'a jamais eu une liste d'attente aussi basse en chirurgie depuis les 5 dernières années. Et l'arrivée de Santé Québec a contribué grandement à cela.
26: C'est la dernière chose que les gens veulent, c'est un psychodrame de structure.
24: Quant à elle, Ruba Gazal, co-porte-parole de Québec solidaire, estime qu'il ne faudrait pas une énième réforme de structure bureaucratique. Ici Marie-Isabelle Rochon, Radio-Canada, Québec.
1: Fini la gratuité pour tous des vaccins contre la grippe au Québec. À compter de cet automne, les doses sans frais contre l'influenza seront uniquement offertes à certains groupes. Le milieu médical espère que la population continuera à se faire vacciner malgré ce changement. Alexandre Lepoutre a les détails.
27: Vous êtes prêts? Et voilà.
28: Il faudra de nouveau payer pour se faire vacciner contre la grippe. Le Québec revient à la situation qui prévalait avant 2022. Dès cet automne, les vaccins seront donc uniquement gratuits pour certains groupes, les 65 ans et plus, les personnes avec une maladie chronique ou encore les femmes enceintes notamment. Comment la santé publique justifie-t-elle cette décision? Voici sa directrice nationale, la docteure Caroline Couache.
29: Ce qu'on veut vraiment, c'est prévenir les complications chez ceux qui sont à risque. Et le portefeuille de la santé n'étant pas élastique, il faut toujours se demander où est-ce qu'on met nos ressources.
28: À travers le Québec, les pharmacies se préparent à ce changement.
30: Et ça, c'est vraiment frigo pour les vaccins qui sont gratuits.
28: Stéphane Villeneuve, pharmacien à Québec, espère que les citoyens vont continuer à se faire vacciner malgré la fin de la gratuité.
31: Là, il y aura un petit frais à débourser, mais ça reste que la vaccination, elle est importante.
28: Selon un rapport du gouvernement fédéral, le Québec enregistre la couverture vaccinale la plus basse du Canada. L'an dernier, seul 27,7% de la population s'est vaccinée contre la grippe, contre presque 36% en Ontario ou 50% en Nouvelle-Écosse. Le Québec prend d'ailleurs cette décision à contre-courant d'autres provinces, puisque l'Ontario ou la Colombie-Britannique, par exemple, vont maintenir la gratuité du vaccin. Ici Alexandre Lepoutre, Radio-Canada, à Montréal.
1: En terminant, un mineur de Montréal a été arrêté vendredi par la Gendarmerie royale du Canada pour des allégations de terrorisme. L'enquête a commencé il y a quelques semaines à la suite de l'obtention d'informations du FBI selon lesquelles le jeune homme planifiait une attaque dans une école de la métropole. Le jeune homme aurait eu recours à l'intelligence artificielle pour planifier un potentiel attentat et aurait publié des propos menaçants sur l'application de messagerie Telegram. Le mineur doit comparaître samedi devant la Chambre de la jeunesse du Palais de justice de Montréal. Voilà, c'était vos informations. 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
1: Et je me souviens encore du moment où je suis embarqué dans l'avion. Mon agente qui m'appelle, ben, dit Denis, ils viennent de nous appeler, c'est toi qui vas faire. Félicitations, tu vas faire ton premier film de 50 millions. J'ai choqué.
2: Hollywood est encore moins planifié, qui est en fait le résultat du succès de M. Lazare et de sa nomination aux Oscars.
3: Pour servir cette affaire-là, là, pour servir l'histoire, pour servir le tout, si on a des récompenses, tant mieux, on a des récompenses. Mais moi, j'ai un grand, grand sentiment de devoir accompli. Là. Qu'on me donne des récompenses ou non, je suis heureux.
0: Alors voilà, vous avez entendu les voix de Denis Villeneuve, de Philippe Falardeau et de Jean-Marc Vallée sur une musique de la bande originale du film Dallas Buyers Club, dont on va très certainement parler un petit peu plus tard. C'est le cinquième et dernier épisode de cette série sur le cinéma, on va dire canadien, le cinéma de chez nous. Un panorama subjectif, parce que honnêtement, faire l'histoire du cinéma canadien depuis 1895 en 5 épisodes d'une heure, ce serait assez ambitieux de notre part. Alors on a choisi des gens passionnés qui ont choisi des sujets dont ils avaient envie de parler. Pour ce 5e épisode, j'ai avec moi autour de la table Manon Dumais, journaliste cinéma à la Presse. Manon, bonjour, bienvenue.
4: Bonjour.
0: Marc Cassivi, qui est chroniqueur et amateur fini de cinéma à la Presse également.
5: Bonjour Stéphane.
0: Merci d'être là. Et François Lemay qui est avec nous pour presque toutes les émissions, à qui j'ai donné le mandat de s'intéresser beaucoup à la musique du cinéma.
6: Je suis un homme heureux et comblé juste d'entendre mes collègues parler de cinéma puis de faire ces discussions-là qu'on aurait de toute façon autour d'une table et d'une bouteille de vin. Mais là, on l'a avec vous, c'est encore mieux.
5: Allô, on boit de l'eau.
0: Un peu ce qu'on a dit dans un des épisodes, là, je me souviens plus lequel, c'est effectivement un petit peu des conversations de corridor qu'on a ici autour de la machine à café et puis tout ça, puis dans l'épisode 2 sur le cinéma direct, qui est disponible sur la plateforme audio. Merci de me passer la rondelle, mon cher François. Et effectivement, dans l'épisode 2 sur le cinéma direct, on a des gens vraiment passionnés. Denis Desjardins, cinéaste, qui est là et tout. Alors, on va y aller tout de suite parce qu'il y a vraiment beaucoup de choses à dire. On va commencer par les Canadiens à Hollywood.
7: You're pretty sure of yourself, ain't you, Virgil? Virgil, that's a funny name. What do they call you up there?
8: They call me Mr. Tibbs.
7: Mr. Tibbs? Well, Mr. Wood, take Mr. Tibbs. Take him down to the depot, and I mean boy like now.
0: C'est Marc Cassivi qui s'est intéressé aux Canadiens à Hollywood. On vient d'entendre un extrait du film Dans la chaleur de la nuit, un célèbre extrait entre Sidney Poitier et Russ Tiger. Je sais que vous aviez envie, Marc, de commencer avec la Mésopotamie du cinéma.
5: C'est ça. J'allais venir à Norman Jewison, donc cet extrait de In the Heat of the Night qui avait gagné l'Oscar du meilleur film. Quand même, un Canadien qui remporte l'Oscar du meilleur film, ça s'était pas vu avant ça. Mais je retourne dans le temps et je vous par ça avec Max Sennett. On parle du début du 20e siècle, 1910-1911. Max Sennett, qui est né en Estrie à Richmond et qui, à l'adolescence, est parti en Nouvelle-Angleterre et s'est retrouvé à New York. De son nom, Michael Sinnott, est devenu Max Sennett aux États-Unis.
0: Et Max Sennett, c'est les groupes de policiers incompétents.
5: Là. Oui, c'est Keystone Cops.
0: Les Keystone Cops.
5: C'est ça, ça faisait un peu Benny Hill là, de ce
0: oui,
5: type-là.
0: Oui, c'est
5: vraiment le roi du burlesque, en fait, Max Sennett.
0: Oui, on est un peu dans la plure de banane, puis la tarte à la crème.
5: La tarte à la crème, c'est sa signature à Max Sennett. Il a participé, lui, c'est vraiment un producteur très, très influent. C'est peut-être le plus hollywoodien de tous les cinéastes canadiens, en fait, à tel point qu'il y a un moment, il a décidé de faire un projet résidentiel dans les années 20 à Hollywood, et il a acheté la butte où, aujourd'hui encore, on voit les lettres Hollywood.
0: C'est vrai.
5: Et au départ, ça s'appelait Hollywoodland dans les années 20. Vous avez vu ça souvent.
0: Oui.
5: Le Land est sorti. En fait, c'était un projet immobilier résidentiel qui est tombé avec la crise de 1929. C'est quelqu'un de très influent, qui avait de l'argent, qui faisait de la production, de la réalisation, du jeu, de la scénarisation. Il a participé à quelques 4000 films.
0: C'est un petit gars de l'Estrie.
5: C'est un petit gars de l'Estrie qui a lancé Charlie Chaplin.
0: C'est pas rien.
5: C'est quand déjà même, c'est déjà pas mal. Au cinéma est pas mal.
0: C'est déjà pas mal. Alors, on fait un gros bond dans le temps, puis on revient à Norman Jewison, qui est un réalisateur important parce que multiforme. Il a touché à tous les genres et je regardais sa filmographie. Excellente moyenne au bâton.
5: Ah oui, absolument. Nommé aux Oscars en trois décennies. Il y a In the Heat of the Night dans les années 60. Après ça, Fiddler on the Roof dans les années 70. Moonstruck. Donc, meilleure réalisation, un finaliste aux Oscars pendant trois décennies, il faut le faire quand même. Jewison, qui a été nommé 7 fois, lui, par l'Académie des Oscars. Comme je le disais, il a remporté l'Oscar du meilleur film pour In the Heat of the Night, c'était en 67. Il avait toujours aussi un pied au Canada. Dans les années 80, il a fait Agnes of God, je sais pas si vous vous souvenez de ça.
0: Oui, avec très bien, tourné ici à Montréal.
5: Oui, tourné à Montréal, notamment à Sainte-Anne-de-Bellevue, à l'hôpital où travaillait ma mère. Et
4: on la voit d'ailleurs.
5: Oui, on la voit pas, mais on voit sur l'affiche. Et à Toronto aussi, dans les années 90, ça avait fait The Hurricane avec Denzel Washington. Il y avait eu toute une espèce de campagne. Il avait été nommé aux Oscars. Je me souviens, j'avais fait des entrevues avec lui, avec Norman Jewison à l'époque. Il avait remporté le Irving Thalberg Award aussi aux Oscars. Donc, a marqué, évidemment, Hollywood ces années-là.
0: Juste mentionner une chose que j'ai oubliée, c'est qu'Hélène Faradji va être avec nous également. Mais vu qu'elle n'est pas encore arrivée, j'ai oublié de la nommer, mais elle va être avec nous tout à l'heure. D'ailleurs, elle arrive. Elle va s'installer en régie et elle va nous parler, oui, des performances de nos artisans canadiens, mais à l'extérieur du Canada et des États-Unis, donc beaucoup en France. Mm-hmm. Parlons d'Yves Simoneau et de Christian Duguay maintenant. Yves Simoneau qui a fait une carrière à Hollywood, mais vraiment une carrière. Il a tourné beaucoup pour la télé, il a fait plein de choses. Oui. Il a gagné sa vie là-bas pendant assez longtemps.
5: Oui, réalisateur chevronné qui, évidemment, faisait aussi carrière au Québec, qui a fait des projets en France et qui, à Hollywood, s'est installé. Bon, je parlais de Christian Duguay parce qu'ils sont arrivés à peu près en même temps à Hollywood, des années 90, fin des années 80. Duguay qui a fait des projets à petit budget, disons, des fois de la série B. Simoneau qui avait pas toujours des grands moyens non plus, mais qui a, comme tu disais, fait carrière là-bas.
0: Oui, puis qui était déjà très bien installé chez nous, là, qui a fait des films que on est nombreux à avoir vus ici, qui avaient marché très fort. On va l'écouter, Yves Simoneau. Il expliquait à Marie-Louise Arsenault en 2011 pourquoi il s'était installé à Hollywood en 91.
9: J'avais un appétit de tournée qui était peut-être plus grand que ce qui était possible de faire ici. Il y a une certaine quantité d'argent disponible. Il y a beaucoup de monde qui veulent y accéder. Donc, plus souvent qu'autrement, il faut attendre son tour. Alors, on a le choix ou bien on suit ce chemin-là ou on décide d'aller ailleurs voir ce qui se passe.
10: Et là, vous arrivez là-bas et comment vous êtes reçu?
9: Ils sont accueillants de façon superficielle, mais c'est comme rentrer dans la ligue nationale de hockey. Si tu veux jouer dans un coin, t'as besoin de te tenir parce que tu vas te faire entrer dedans. C'est bien de visiter. Quand tu visites, ça va, on t'accueille généreusement, mais quand tu décides de jouer dans la ligue, on va te planter si possible, parce que ça fait partie du jeu.
0: Voilà, ça c'était Yves Simoneau. Belle carrière, malgré tout. Quelqu'un qui réussit à faire son chemin, travailler à Hollywood, c'est tout à fait honorable. On va focaliser maintenant sur trois individus et on va écouter un extrait d'un film qui a marqué et sa carrière et aussi notre imaginaire. C'est un grand film.
11: You have tested positive for HIV. Mr. Woodruff, we estimate that you have approximately 30 days.
12: And newsflash for y'all, ain't nothing out there can kill Ron Woodruff in 30 days.
0: The Dallas Buyers Club de Jean-Marc Vallée. Il avait déjà tourné à l'extérieur du Canada, mais c'est ce film-là qui va le propulser.
5: Oui, et il est, Jean-Marc Vallée, l'espèce de fer de lance de cette invasion québécoise au début des années 2010 à Hollywood. C'est lui qui ouvre le chemin à des cinéastes comme Denis Villeneuve, comme Philippe Falardeau. Villeneuve a souvent dit, moi j'ai suivi les traces, j'étais derrière lui, puis je le voyais aller. Dallas Buyers Club, qui a été nommé aux Oscars six fois nommé, il a recueilli 3 Oscars, et notamment Jean-Marc Vallée a été nommé, lui, dans la catégorie du montage, avec son pseudo John Mac McMurphy.
0: C'est vrai?
5: On voit tout de suite que c'est un pseudo, mais oui, il s'amuse.

0: s'amusait avec ça. Il avait déjà été nommé aux Oscars pour The Young Victorious, qui est son premier film hollywoodien, c'est en 2009. Et puis il a fait Wild aussi avec Reese Witherspoon, une actrice qu'on a retrouvée ensuite chez Philippe Falardeau. Puis dans The Young Victoria, il y avait des acteurs aussi. C'était Emily Blunt, qu'on retrouve ensuite chez Villeneuve. Donc, c'est cinéastes qui s'échangent des acteurs et des actrices partout. Et c'est ça.
1: En décembre 2013, au moment où les deux vedettes de Dallas Buyers Club, et quelle performance, et de Matthew McConaughey et de Jared Leto.
0: Ils ont reçu l'Oscar
1: par la suite, mais au moment de l'entrevue, ils n'étaient pas encore sélectionnés. C'est en décembre 2013. Mais ils avaient quand même accumulé des prix d'interprétation dans différents festivals. Catherine Perrin lui demandait à Jean-Marc Vallée s'il trouvait pas un peu ingrat malgré la finesse, la précision, tout le soin qui avait été accordé à la mise en scène, qu'on parle si peu de la réalisation.
2: Ben écoute, tant mieux, c'est transparente, hein, c'est ça le but. Hein. Puis plus je tourne aujourd'hui, là, du haut de mes 50 ans, plus je gagne en assurance et en humilité. Et j'essaie de me faire transparent, de me faire tout petit, et puis ça, pour servir cette affaire-là, là, pour servir l'histoire, pour servir le tout. Si on a des récompenses, tant mieux, on a des récompenses. Mais moi, j'ai un grand, grand sentiment de devoir accompli, là. Qu'on me donne des récompenses ou non, là, je suis heureux. J'ai fait ce film-là. Je l'ai bien fait. Je l'ai fait à mon goût. Je l'ai fait avec économie, mais en même temps avec beaucoup d'amour du cinéma, là. Et je pense que ça paraît. Mm-hmm. Et les acteurs et l'équipe le sentaient. On avait tous le même but. Celui d'essayer de se dépasser, là, puis comment on peut utiliser le cinéma avec les moyens qu'on a.
1: Et Jean-Marc Vallée aurait pu en faire beaucoup d'autres.
0: Ben oui, disparu à 58 ans, alors qu'on pense...
3: Le soir de Noël.
0: Le soir de Noël, oui, c'est ça. Donc, je vous disais, le fer de lance de cette invasion québécoise. Je parle beaucoup des Oscars parce qu'évidemment, c'est le sésame ultime à Hollywood. Denis Villeneuve est arrivé aussi à Hollywood grâce aux Oscars, de la même manière que Philippe Falardeau, c'est-à-dire que des films québécois tournés ici, mais aussi à l'étranger, ont été finalistes pour l'Oscar du meilleur film.
1: Et donc, attirer l'attention des producteurs et de Hollywood.
0: Exactement. Donc, Villeneuve s'est incendié en 2010, ce qui l'a lancé. Mais à partir de Prisoners, son premier film, il y avait Enemy, mais des premiers films véritablement hollywoodien, parce qu'Enemy était plus un film canadien. Il a été nommé aux Oscars à chacun de ses films. Sicario, Arrival, Blade Runner 2049, Dune, le premier, le deuxième. On verra si le troisième qui sort à Noël sera aussi sur la liste. Et puis lui a été même nommé personnellement 4 fois aux Oscars pour la meilleure réalisation de Rival, qui avait tourné à Montréal, d'ailleurs, en 2017.
1: On peut dire que ces affaires vont plutôt bien.
0: Oui, 2 milliards de recettes dans le monde pour ces films, ça va pas mal.
1: C'est pas mal. Il va en réaliser beaucoup, beaucoup d'autres.
0: Il y a de l'avenir, ça.
1: On va écouter un clip assez amusant où Denis Villeneuve raconte la genèse de son premier film américain, donc Prisoners. C'était avec René Aumirois au Grand Entretien en janvier 2017. Et comment il a réagi quand on lui a offert formellement le film, vous allez voir, on a collé deux bouts de conversation.
4: Je suis allé à Hollywood parce que j'avais été invité. Et je commençais à recevoir beaucoup de scénarios. Après Incendie, après les Oscars, là, je recevais beaucoup de scénarios. Parce que le film avait coup sur coup, les deux films, coup sur coup, là, il y avait un intérêt sincère de la part de producteurs de vouloir travailler avec moi. Et je me souviens encore du moment où je suis embarqué dans l'avion. Mon agente qui m'appelle, elle dit, Denis, ils viennent de nous appeler, c'est toi qui vas faire, félicitations, tu vas faire ton premier film de 50 millions. J'ai choqué. C'est-à-dire que là, je savais pas que le film allait coûter autant. Dans ma tête, ça allait être un projet de, je sais pas, 7, 8, 10, 12 millions, je sais pas, mais la charge, c'est là que j'ai eu un trac épouvantable quand j'ai compris. Et aussi en me disant, mais je suis vraiment faire ce film? Je veux dire, c'est violent, c'est noir.
1: Et on va se le dire, 50 millions pour un film de Denis Villeneuve, maintenant c'est un petit budget.
0: Oui, c'est ça. Et Denis Villeneuve, qui, je pense, malheureusement, on n'arrivera pas à attirer de nouveau au Québec avec nos budgets de 5 et 6 millions.
1: À moins que ça lui tente.
0: À moins qu'il ait vraiment un projet personnel. Mais je pense qu'il a accès à plus que ça. Tandis qu'un Philippe Falardeau, lui, continue de faire une carrière en parallèle entre le Québec et ses plus petits budgets, et des budgets un petit peu plus, des moyens budgets pour Hollywood, des petits budgets pour Hollywood, qui ici sont des sommes quand même faramineuses.
1: On pourrait faire 15 films.
0: Donc Philippe Falardeau, de la même façon, a été découvert aux États-Unis grâce à M. Lazare, qui était aux

0: Oscars. Mm-hmm. Il a fait The Good Lie à Hollywood avec Reese Witherspoon. Il a fait Chuck avec Liv Schreiber. Il a fait My Salinger Year avec Sigourney Weaver et Margaret Qualley. Et en même temps, fait ses films québécois.
1: Voilà. Et on va l'écouter, Philippe Falardeau. Il est très, très sympathique en entrevue. Il est assez nonchalant en entrevue.
0: Oui, très sympathique, en général.
1: En général, oui, il a l'air, effectivement. Et pour lui, Hollywood n'a jamais constitué une fin en soi, mais plutôt une étape parmi d'autres dans un parcours qui n'est pas en ligne droite. Il était invité au téléjournal le 19 mai 2017. À ce moment-là, c'était la sortie de son film Chuck. Et justement, il rappelait qu'il n'était pas arrivé en ligne droite, mais au terme de détours, de hasards, de choix assumés.
2: J'ai toujours dit que mon parcours est un parcours d'accident. J'ai étudié en sciences politiques puis en relations internationales. Donc, un premier accident qui s'appelait la course destination au monde m'a emmené dans le monde de la télé puis du documentaire. Et un deuxième accident vers la fiction quand j'ai voulu faire un documentaire sur mon colocataire qui était sans emploi.
3: Je suis en sevrage en ce moment.
2: Donc, c'était vraiment une série d'accidents. C'était rien de planifié. Et en ce sens-là, Hollywood était encore moins planifié, qui est en fait le résultat du succès de M. Lazare et de sa nomination aux Oscars.
4: J'angoisse pour les petits. Je les imagine toujours devenus grands, mais ils parlent encore comme des enfants.
2: Donc, c'est pas... j'aimerais dire que j'avais cette ambition depuis l'âge de 8 ans, mais c'est pas vrai.
1: Voilà, ça c'est Philippe Falardeau. Évidemment, Marc, on a porté toute notre attention sur des réalisateurs, mais il y a aussi des producteurs québécois et canadiens qui ont fait carrière à Hollywood.
0: Des acteurs, des directeurs photos, de tout ça. Hein.
1: Tout, absolument, des musiciens. Oui, François Lemay va nous en parler tout à l'heure. Mais là, on va écouter un petit bout de la chanson de Martin Léon, collaborateur régulier de Falardeau. Ici, c'était pour The Good Life, puis ça va donner le temps à Hélène Faragie de traverser de notre côté.

0: Hélène Faradji est de retour avec nous donc pour ce cinquième épisode sur les Hollywoodiens, donc les artisans canadiens qui ont fait leur marque à Hollywood. Et encore une fois, quand j'ai appelé Hélène pour parler de ce sujet-là, elle me dit oui, mais Hollywood, c'est pas le seul Eldorado.
1: Je m'excuse, je suis une empêcheuse de tourner en rond.
0: Non, au contraire, ça bonifie l'affaire. Et donc, effectivement, c'est pas le seul Eldorado. On a aussi beaucoup d'artisans qui ont fait leur marque en Europe, surtout en France, et qui sont passés par Cannes.
1: Absolument. Cannes, le Festival de Cannes, c'est vraiment aussi un des grands déclencheurs des carrières internationales de nos cinéastes. Oui, bien sûr, les Oscars amènent un glamour, un rayonnement, mais le Festival de Cannes a tout de même une influence très marquée dans l'histoire du cinéma québécois, et ce, dès le début. Parce que dès que notre cinéma devient ce qu'il va être par la suite, eh ben, il y a une association naturelle qui se fait avec le Festival de Cannes dès 1963, en fait, pour la suite du monde. Michel Brault, Pierre Perrault, premier long métrage canadien à être sélectionné en compétition officielle au Festival de Cannes. Donc, dès que notre cinéma commence, il s'installe au Festival de Cannes.
0: Alors, en fouillant dans les archives, dans la préparation de l'émission, je suis tombé sur un vox pop réalisé par Pierre Nadeau. D'ailleurs, quand vous fouillez dans les archives de Radio-Canada des années 50, 60, 70 et 80, Pierre Nadeau est partout. Il est partout, il devait avoir des clones. Et là, il était à Cannes et pour recueillir les commentaires de spectateurs à la sortie de la projection de Pour la suite du monde, c'était donc en mai 1963.
2: La langue ne vous a pas étonné?
3: Si, c'est adorable.
2: Oui, vous aimez.
3: Beaucoup.
2: Oui.
3: Vous voyez, il y a la traite dans les dimensions du son, il y a le vieux français.
4: Donnez-moi l'opinion de vieille dame neuve. Magnifique en tout point, comme sentiment, comme tradition, comme réalisation.
2: Eh bien, écoutez, le Canada, merci beaucoup, sans doute. Merci beaucoup, madame.
5: Magnifique, ça a une dimension extraordinaire. On sent absolument la personnalité du metteur en scène à chaque plan, malgré qu'il y ait soi-disant pas d'intervention. C'est absolument extraordinaire.
2: Mais est-ce que vous croyez que ce film méritait d'être présenté au festival?
5: Ah oui, absolument.
2: Ce n'est pas dans la tradition de...

0: C'est un film d'auteur, enfin c'est un film absolument, enfin il a composé de bout en bout, il l'a senti, c'est merveilleux, merveilleux.
1: Bon, eh ben, je vous remercie beaucoup monsieur, merci bien.
2: Il a quand même attrapé, à la sortie de la projection, un public cinéphile.
3: Absolument. Bah, le public du Festival de Cannes, en général, c'est un public qui aime le cinéma. Et c'est ce qui va se passer avec ces premiers films québécois, en fait, qui sont présentés à Cannes. C'est que ça les fait exister comme de l'art, comme du cinéma, ça leur donne une valeur artistique. Et ce qui est intéressant, c'est que toute cette jeune génération du cinéma québécois des années 60-70 va aller à Cannes. Le chat dans le sac y est, La vraie nature de Bernadette, Réjeanne Padovani, bien sûr Les ordres de Michel Brault.
2: Film préféré de mon collègue François Lévy.
4: Je le regarde aux 2 ans quand je me trouve trop confortable dans ma situation.
3: C'est une très bonne idée d'y retourner tous les 2 ans, qui va gagner notamment le prix de la mise en scène. J.A. Martin, photographe.
2: Ah oui.
3: Bref, on a toute cette première période de films québécois qui vont gagner un espèce de saut de respectabilité, de qualité. Et ça va aider le cinéma québécois à exister autant à l'international que chez nous, parce que c'est un jeune cinéma qui se cherche encore, et cette reconnaissance de l'étranger, de Cannes, va vraiment aider.
4: Ce besoin presque typiquement québécois dire par les autres qu'on est bon.
2: Oui, on aime ça, d'être connu ailleurs que chez soi aussi.
3: Oui.
2: Là, le cinéma dont vous nous avez parlé, c'est du cinéma des années 70.
3: Absolument, et va s'ouvrir au cours des années 80 une deuxième période. Alors oui, on va encore avoir des effets symboliques de reconnaissance, de rayonnement, mais aussi des effets beaucoup plus concrets. Et ça va se manifester notamment autour de 2 personnes, la comédienne Carole Laure et le réalisateur Denis Arcand. Carole Laure, pourquoi ? Parce que elle va présenter à Cannes La mort d'un bûcheron et Fantastica de Gilles Carle en 73 et en 80. Et dès 1977, on la retrouve au générique de plusieurs films français. Donc on va la voir chez Corneau, dans Préparez vos mouchoirs de Blier, dans À mort l'arbitre de Mocky. Et donc on voit comment sa présence à Cannes va lui ouvrir les portes d'un cinéma français auquel peut-être elle n'aurait pas eu accès.
2: Et un petit peu américain aussi par la bande. Je me souviens d'elle dans un film de John Huston qui s'appelle Victory,
3: l'histoire
2: de soccer pendant la Deuxième Guerre mondiale, avec Pelé qui a un rôle dans le film.
3: C'est particulier.
2: Oui, c'est assez étonnant.
3: Denis Arcand, c'est encore plus marqué parce que, bien sûr, Denis Arcand va présenter Le déclin de l'Empire américain à la Quinzaine des réalisateurs. C'est le film d'ouverture. Mais non seulement il va être reconnu là-bas, mais il va être acheté pour une diffusion en France. Et ça, c'est pas rien, parce que avec Le déclin, Denis Arcand va devenir le réalisateur qui a le succès le plus marqué commercialement en France. Le film va réunir plus d'1,5 million de spectateurs en France.
2: C'est beaucoup de monde.
3: C'est beaucoup de monde.
2: C'est un gros succès. Ouais. Qu'aura pas eu Léo Lo?
3: Non. Bizarrement, Léo Lo va aussi faire partie de cette deuxième période où les films québécois sont achetés pour être diffusés en France. Léo Lo va sortir en France. Le problème, c'est qu'il est assorti d'une interdiction au moins de 16 ans. Mmh. Et donc, forcément, le résultat...
2: Ça nuit à la carrière commerciale.
3: Exactement, exactement. Donc, c'est amusant de voir comment le Festival de Cannes, juste par le fait de présenter ces films-là, de les mettre de l'avant, va créer un effet boule de neige où il y aura des conséquences monétaires, commerciales, très concrètes pour la vie des films québécois et évidemment des réalisateurs.
2: Mmh. Est-ce qu'il est juste de dire qu'après ça, il y a eu comme un passage à vide?
3: On peut dire qu'effectivement, ça n'a pas été très fort au cours des années 90, début des années 2000. Il y a toujours des films québécois chaque année à Cannes, mais il y a un petit coup de mou. Pas du côté de Denis Arcand, qui lui continue son histoire d'amour avec la France, avec ses films. Jésus de Montréal, bien sûr, Les Invasions Barbares, qui va aussi lancer la carrière française de Marie-Josée Croze. Mm-hmm. Mais
2: qui est toujours là.
3: Exactement, qui a réussi.
2: Qui est resté sur place.
3: Exactement, mais les années 90-2000, en général, c'est un petit peu moins florissant. Il y a Cosmos, tout de même, qui va marquer l'histoire de la quinzaine. Mais c'est 2009 qui va vraiment complètement changer les choses et ouvrir là une troisième période pour le cinéma québécois en France. Pourquoi 2009? Parce que 3 films, la même année, vont être présentés à la Quinzaine des réalisateurs. Il y a Carcasse de Denis Côté, il y a Polytechnique de Denis Villeneuve, et il y a aussi le premier film d'un tout jeune homme de 19 ans, qui s'appelle Xavier Dolan et qui va présenter là « J'ai tué ma mère ». Et là, c'est la déferlante. Il gagne 3 prix et à 1 mois d'intervalle, le film va sortir et au Québec et en France. On le compare à Truffaut. La presse s'empare de...

0: avec un acteur français, Melville Poupeau. Et là encore, la sortie va être un vrai triomphe jusqu'à 2014 avec évidemment Mommy.
1: Hey, c'est qu'on vit,
2: Saint-Hubert, proche de la 116.
3: Je vais te raligner solide, moi, tu vas voir. Je vais te faire l'école à la maison tant que tu ne repognes le bide de l'école normale.
2: Ça fait 24 heures, t'es revenu, que le mec s'est pogné en grandeur. Il va falloir que tu te ramasses, OK?
1: Faut-tu me tirer la graine de que je pisse aussi?
2: On t'en parler, mais que tu viserais. Assieds-toi là, femme ta gueule.
4: Bonjour, Diane.
2: Shut up.
4: Si t'as ton gars temps plein, tu peux plus te pointer, ramasse tes clics, tes claques, sayonara, magadaï.
0: Ça y est,
5: non, mais c'est bien, ce sera grâce à Xavier Dolan que les Français vont finalement peut-être avoir trouvé un certain charme et moins se moquer de l'accent québécois.
0: Absolument, on commence avec Mommy à considérer que la langue québécoise, les acteurs québécois, les jeunes réalisateurs québécois comptent, font partie de la francophonie aussi.
5: Merci Xavier.
0: Merci Xavier. Et c'est vraiment grâce à Thierry Frémaux que cette envolée de Xavier Dolan sur la scène médiatique française va complètement retentir de façon spectaculaire.
5: Et on a dit tout à l'heure que Marie-Josée Croze était toujours en France. On pourrait peut-être dire que Xavier Dolan, aujourd'hui...
0: Il fait les deux. C'est-à-dire qu'il vit à moitié à Paris, à moitié en France.
5: Une carrière de comédien là-bas.
0: Exactement, il a une carrière de comédien.
5: Belle carrière de comédien, vraiment.
0: Et il n'arrêtera pas de faire des films qui vont avoir du succès en France. Ça, c'est évident. Je veux quand même mentionner 2016 parce qu'il revient avec Juste la fin du monde, où là, il se paye la traite et il réunit les plus grandes stars françaises devant l'écran. Donc Marion Cotillard, Nathalie Baye, Léa Seydoux, Gaspard Ulliel et Vincent Cassel au générique d'un film de Xavier Dolan.
5: Tourné à Laval,
0: exactement.
5: Je veux quand même revenir sur Mommy puisqu'on a un extrait sympathique de Xavier Dolan. Donc il avait gagné pour ce film-là le prix du jury, si je me trompe pas.
0: Absolument.
5: Et quand il a accepté le prix, il était très très ému.
6: Qui me gagne en contemplant cette salle mythique et bouleversante. Je suis éperdu de gratitude devant la reconnaissance de votre jury. La quantité d'amour aussi que nous avons reçu au cours de la dernière semaine me fait réaliser que, en fait, du festival, que c'est vrai, on fait ce métier pour aimer et pour être aimé en retour. Je pense que tout est possible à qui rêve, ose, travaille et n'abandonne jamais. Et puis, je l'espère, ce prix en être la preuve la plus rayonnante. Pardon.
5: Voilà, ben travailleur, il ose, il est et ça porte fruit. Vous avez parlé donc du film qu'il a fait plus tard à Laval.
0: Oui.
5: Je sais pas pourquoi ça me.
0: Marion Cotillard à Laval, ça arrive pas tous les jours.
5: Ça arrive pas tous les jours, honnêtement. Et puis, ben l'histoire d'amour entre Cannes et nos artisans québécois se poursuit.
0: Absolument, que ce soit Monia Chokri qui a été révélée par Xavier Dolan, mais qui va venir présenter ses propres films à elle comme réalisatrice, La femme de mon frère. Prix du coup de cœur à un certain regard en 2019, Simple comme Sylvain, bien sûr, qui va être présenté en 2023 et qui va finir par gagner le César du meilleur film étranger.
5: Devant Christopher Nolan,
0: exactement.
5: C'est pas rien.
0: Et on le sait, Monia Chokri, elle prépare déjà son prochain film en France avec des acteurs français. Son film a aussi porté chance à Magali Lépine-Blondeau, l'actrice québécoise qu'on a retrouvée en 2026 à l'affiche de L'âme idéale aux côtés de Jonathan Cohen, un film français. On peut citer Charlotte Lebon, qui elle effectivement avait déjà un peu une carrière en France, mais tout de même qui est reconnue comme une réalisatrice québécoise. Alors oui, bien sûr, tout ça c'était pour vous dire que si les Oscars c'est un Graal et puis que pour certains réalisateurs c'est extraordinaire, les débouchés commerciaux sont peut-être moins intéressantes parce que le public américain n'aime pas trop les films sous-titrés. Donc ça fait que nos films québécois voyagent moins aux États-Unis, même s'ils sont nommés pour un Oscar.
7: Et la langue est un personnage.
0: Exactement, alors que nos films québécois, en général, quand ils sont adoubés par Cannes, finissent par sortir dans les salles françaises et francophones. Et nous aide à être connue comme une des meilleures cinématographies du monde.
5: Et nous, les spectateurs enthousiasmes, à voir plein de bons films.
0: Exactement.
5: Voilà, c'est un bon moment pour arrêter. Merci beaucoup, Hélène Favadji. Merci.

0: Alors, François Lemay, ça demande des explications.
1: Oui,
0: c'est une chanson de Neil Young qu'on a peut-être reconnue, Hey Hey My My, avec le groupe Devo.
2: Ben oui.
0: Qu'est-ce qu'on vient d'entendre?
2: Ce qu'on vient d'entendre, c'est tiré de la bande originale d'un film réalisé par Neil Young. Neil Young qui a fait des trames sonores pour des films de Jim Jarmusch, entre autres choses. On lui doit aussi Philadelphia. Il y a eu Bruce Springsteen, mais il y avait une chanson de Neil Young. Ouais. Et Neil Young, généralement, n'écrit pas de nouvelles musiques, généralement, pour des films. On va prendre déjà ses chansons, qui est très populaire, mais à un moment donné, en 82, il décide, lui, qui a envie de faire un film. C'est très mauvais. C'est un Human Highway dans un univers post-apocalyptique, dans une station-service. Il joue le rôle d'un réparateur et bref. La musique est faite par Devo, il a participé à cette chanson-là. Donc.
0: Et mon réalisateur me demande, mais alors pourquoi on l'écoutait?
1: Ouais.
0: Alors je
2: réponds. C'est une curiosité.
0: C'est une curiosité.
3: Et on a l'impression que c'est Yoko Ono.
0: Oui, oui. C'est pas une garantie de qualité.
2: Probablement que Neil Young nous dirait, juste pour nous embêter puis nous enquiquiner, que c'est sa version préférée.
0: Oui, ça c'est très Neil Young. Alors François, donc on parle de compositeurs, de musiciens, Canadiens formés au Canada qui ont travaillé à Hollywood. Oui. Les autres qu'on va entendre sont un peu plus classiques dans l'offre et dans l'approche et dans la forme. Mais est-ce qu'il y a quelque chose qui distingue, qui est un peu canadien chez les individus dont on parle?
2: Pas dans la forme, peut-être plus dans le fond, dans la façon de faire. Puis on revient toujours à cette idée-là que c'est dur faire des films, c'est compliqué, ça coûte cher, il y a beaucoup d'incertitudes, donc on aime contrôler ce qu'on peut contrôler. Et les compositeurs canadiens, comme les acteurs, les actrices, les réalisateurs, on est habitués, les réalisatrices, on est habitués de faire beaucoup avec peu, à être très, très efficaces, à comprendre les commandes. Et c'est un peu ce qui va caractériser les compositeurs canadiens qui vont aller travailler à Hollywood, cette capacité-là à répondre aux commandes. Puis en même temps, nous, c'est la crème de la crème ici qui sont recrutés, évidemment, par les Américains. Mais si on avait un cinéma national beaucoup plus fort au Canada, probablement que ces individus-là demeureraient ici pour travailler. Là.
0: Peut-être. Et celui dont vous allez nous parler maintenant, en fait, je savais même pas qu'il était canadien. Non. Il a son nom sur tellement de films, c'est Howard Shore.
2: Howard Shore, qui vient de Toronto, qui a maintenant 79 ans. Puis juste pour le situer, vous allez reconnaître son travail.

0: Écoutez, François, on voit le Hobbit gambader dans le pré néo-zélandais.
1: Le Seigneur des Anneaux, qui n'est pas ma trilogie préférée, contrairement à ce qu'on pourrait croire, avec mon air des fois de nerd un petit peu.
0: Bon, mais on va recevoir des courriels.
1: On va recevoir des courriels, mais musique marquante. Howard Shore fait de la musique à Hollywood depuis les années 70 et 80 films dont il a signé la musique, entre autres des films de David Cronenberg, Martin Scorsese. Donc, évidemment, on le retrouve à la fois dans Le Seigneur des Anneaux, mais aussi Le Silence des Agneaux. Il va signer cette musique-là.
0: Oui, ne pas confondre.
2: Oui, c'est mélangé.
1: Oui. Seven, Philadelphia, dont je parlais plus tôt avec aussi Neil Young. Il va faire des films comme The Aviator, Hugo. Donc, il va s'établir comme la référence, autant, pas autant, mais presque autant qu'un John Williams, par exemple, à Hollywood.
0: Ah, mais...
1: On sait qu'on va avoir le son traditionnel hollywoodien, des films à grand déploiement avec des orchestres de 45 musiciens lorsqu'on travaille avec Howard Shore.
0: Le prochain compositeur de Winnipeg n'a pas collé son nom sur autant de films que Howard Shore, mais il a collé son nom sur des films prestigieux. Il s'appelle Michael Dana.
1: Oui, puis juste dire, j'ai oublié Stéphane, Howard Shore, c'est quand même 3 Oscars aussi. Donc, on revient à Michael Dana, originaire de Winnipeg, 67 ans, figure majeure, lui aussi, des films hollywoodiens.
2: Il
1: est très, très Atom et Goyan, entre autres choses, mais il a travaillé aussi avec Ang Lee, Bennett Miller. On lui doit des films, la musique de films comme Capote, et un de mes films préférés à moi, vous ne serez pas surpris, Moneyball, entre autres choses.
3: Très, très bon.
1: Mais aussi Little Miss. Ben, faire un film sur des statistiques, il faut le faire, ça fonctionne.
3: Et je déteste le baseball, et j'ai adoré.
1: Voilà. Little Miss Sunshine aussi, 500 Days of Summer, mais bien sûr, ce film-là qui est marquant.

0: lequel il va remporter l'Oscar et aussi un Golden Globe pour la meilleure musique originale. Donc, c'est un compositeur, Michael Dana, extrêmement influent, moins connu que Howard Shore, mais quand même rigoureux et très, très efficace dans sa connaissance, sa compétence, mais sa connaissance de musique à travers le monde.
1: Maintenant, on parle d'un musicien de Montréal travaille plus peut-être dans le cinéma grand public.
0: Ouais, Christophe Beck, compositeur aussi incontournable à Hollywood, mais qui a commencé à la télévision. Buffy the Vampire Slayer, c'est lui qui va signer la musique. Ça va lui valoir un Emmy. Sinon, The Hangover, série de films.
1: Le premier était drôle.
0: Ça pouvait être drôle. La Panthère Rose, le retour de la Panthère Rose, en fait, de Pink Panther, la nouvelle mouture, pas l'original avec Peter Sellers, bien sûr. Mais là, on va le reconnaître le plus, c'est pour ce film-là.

0: pas les chansons, mais la musique orchestrale du film Frozen. Et Frozen 2. Ah, okay.
1: Tant que ça chante pas.
0: Oui, c'est ça. Ça vous a pas tapé sur les nerfs.
2: Pas encore.
0: Non. Mais aussi collaboré à des films tirés de l'univers de Marvel, entre autres Ant-Man. Donc, compositeur classique hollywoodien qui fait aussi le travail.
1: Ouais, mais Frozen, là, je veux pas avoir l'air de me moquer. C'est quand même un film immense et qui a résonné auprès de nos plus jeunes enfants.
3: Oui, c'est
1: beaucoup,
3: ça.
1: Beaucoup.
4: Pour les parents.
3: Ceux qui ont des
4: cartes.
1: Pour les parents.
0: Oui, la huitième fois.
1: Oui, la huitième fois,
0: la journée pédagogique, on était un peu tannés, effectivement.
1: Ouais. Mais remarque bien que je pense que ma fille est plus vieille maintenant, mais j'ai dû voir A Bug's Life au moins 42 fois. Alors, parlons maintenant. Ben, écoute, Robbie Robertson, c'est pas rien. Peut-être moins connu pour son travail au cinéma, mais il a fait pas mal d'affaires.
0: Beaucoup de films quand même. Il est décédé en 2023. Il avait 80. C'est le meneur de The Band, un des plus grands groupes de l'histoire du rock canadien. Il va développer une carrière quand même importante à Hollywood avec Martin Scorsese.
3: Son grand.
1: Oui, c'était très ami.
0: Ben oui. Puis l'exemple fondateur, c'est bien sûr The Last Waltz, ce grand concert filmé par Scorsese. Donc, dans lequel on entend la musique de Robertson avec The Band, mais qui signe aussi la musique thème, la musique orchestrée qui accompagne le film.

0: C'est narratif, hein?
1: Oui.
0: Quelque chose qui raconte une
1: Robbie
0: histoire.
1: Robertson, qui avait lui-même annoncé la fin de ce band-là, oui. Sans vraiment consulter les autres musiciens du groupe qui lui en ont voulu pendant des années, d'ailleurs qui se sont reformés sans lui et qui ont fait de bien belles choses. Mais ça reste que ce film-là de Martin Scorsese est une grande œuvre.
0: C'est une grande œuvre sur un grand groupe, mais Robertson, ça va l'amener à signer aussi des bandes originales de Raging Bull, de Color of Money, entre autres choses, puis plus récemment, son dernier projet, Scorsese. En fait, leur dernier projet commun, Robertson et Scorsese, qui dit Irishman, entre autres choses. Donc, de rocker immense avec un des plus grands groupes, il va devenir quand même un compositeur de musique de film assez prisé et assez recherché, Robertson, parce que c'est un gars qui a cette sensibilité-là de la musique populaire, le sens de la mélodie qui accroche, mais en même temps qui est capable de travailler dans des contraintes un peu plus difficiles.
2: Il est très lié au parcours de Scorsese, parce que, excusez l'expression, c'était son chum de brosse. Et donc, la période de cocaïne de Scorsese, fin des années 70, début 80. Il était plus ou moins coloc quand les deux étaient là avec Robertson. Et, bon,
1: ce qui n'était peut-être pas une bonne chose.
2: Ben, non, pas nécessairement. Créativement, oui, mais pour la vie en général, peut-être pas avec ça.
1: Ouais, tout à fait. Mais je l'entends bien, Robertson, travailler au cinéma, parce qu'on a parlé de son côté rock, mais il donne l'impression d'un cérébral besogneux, quelqu'un qui travaille, excellent musicien, excellent guitariste.
0: Oui, puis un sens de la mélodie accrocheuse, comme on disait.
1: Parlons de mélodie.
0: Ben oui, celle-là. On l'écoute-tu avant, puis on va en parler après, parce qu'on l'aime tellement.

0: Ben voilà, il l'a dit lui-même, les triplettes de Belleville.
1: Oui.
0: Une performance aux Oscars cette année-là assez spectaculaire. Les gens s'étaient levés dans la salle, oui, ils jouaient avec un vélo. Puis, enfin,
1: c'est Benoît Charest, bref, qui a 61 ans maintenant. Ouais, donc le Montréalais, bien sûr, qui a connu son heure de gloire hollywoodienne avec cette chanson-là tirée d'un film d'animation français.
2: C'est ça qui est très drôle. Récemment, aux Oscars, oui. Au César, pardon, il y a eu un hommage.
1: Oui, on a rendu un hommage à cette chanson-là.
3: C'est Sylvain Chaumet.
1: Hein, oui, puis il y a eu la version française avec M,
2: oui.
1: Puis la version québécoise aussi avec Betty Bonifaci. Et ça a joué partout sur les radios au cours des années qui ont suivi la sortie de ce film-là. C'est un immense succès à la fois au cinéma, mais c'est une chanson aussi qui passe à la radio. On est dans le jazz manouche, donc dans l'inspiration des années 40 et 50 en France.
0: Merci beaucoup, François. On écoute un petit bout.
1: Ah oui,
0: on parle à Manon.
1: On se

0: Avec Manon Dumais maintenant, ben, on rentre à la maison. On revient chez nous. Je vous ai demandé, pour compléter ce cinquième épisode, de parler ce que moi je nomme la nouvelle vague québécoise, canadienne-française, mais surtout québécoise depuis une vingtaine d'années, avec de jeunes réalisateurs qui se sont imposés avec beaucoup de talent.
1: Mais les années 2000, enfin, avant de plonger dans ces années-là, rappelons qu'en 1999 va se tenir le premier gala des prix Jutras. Donc, tout de suite après l'arrivée des cinéastes issus de la course Destination Monde, comme Ricardo Troggi, Philippe Falardeau, Denis Villeneuve, n'en nommer que quelques-uns. Et donc, à cette soirée-là, c'est le Violon Rouge de François Gérard qui va remporté 9 prix sur une possibilité de 12. Et malheureusement, en 2016, suite à la révélation de témoignages qui accusaient le cinéaste d'agression sexuelle sur mineurs, on va changer le nom du gala pour le gala Québec Cinéma 2017. Et plutôt que des Jutras, on va y distribuer des Iris. Mais donc, pour le meilleur et pour le pire, la première décennie des années 2000 est marquée par des grands succès au box-office. On va pulvériser des records. Je pense à Séraphin, Un homme et son péché, 6,2 millions. La grande séduction, 7,2 millions. Bon cop, bad cop, 12,6 millions. Il y a la franchise des Boys aussi. Et Crazy de Jean-Marc Vallée et Aurore de Luc Dionne. L'un encensé, l'autre démoli. Tous les deux ont fait 6
0: mais
1: millions.
0: Mais oui, le pire dans tout ça, parce ben, que pour le meilleur, c'est des films qui ont marché. Là.
1: Oui, mais il n'y a pas que des bons films. On s'entend que les Boys, c'est plutôt médiocre. Bon, vous pouviez m'envoyer
0: des courriels. François Lemay, envoyez-les à n'importe qui.
1: C'est ça. Puis Aurore, enfin, les prix Aurore qu'on distribuait à Infoman, c'était un hommage au film de Bigrand, mais aussi au film de Luc Dionne. Voilà, on préfère Dumas à Aurore. Voilà.
0: Mais là, après ça, il va y avoir une traversée du désert.
1: Hélas, dès 2010, le public québécois va se s'intéresser de son cinéma. Pourtant, Denis Arcand va continuer à connaître du succès à l'international. Il va quand même gagner l'Oscar du meilleur scénario et prix du meilleur scénario à Cannes et aux... Et celui d'Émile Gaudreau en salle qui va faire 10,5 ouais. millions avec De Père en flic. Mais les chiffres diminuent au box-office. Les budgets, le financement aussi. Mais là, grâce à ça, en fait, il va y avoir une nouvelle vague québécoise. Donc, il va y avoir des cinéastes tels Stéphane Lafleur, Maxime ouais. Giroux, Raphaël Ouellet, Anne Aymont, Chloé Robichaud, Sébastien
2: Pilote. C'est pour
1: Pilote.
2: Nous les critiques, ça.
1: C'est, oui,
0: la plupart des gens, ben, pas tous dont on va parler, mais le premier, oui, on a choisi de parler de Denis Côté. Il est un peu confidentiel et il est pas fou des étiquettes, donc... Parlons de Denis Côté.
1: Donc, qui, en 2024, a reçu le prix Albert Tessier, qui est une des plus hautes distinctions au Québec. Donc, réalisateur, scénariste, producteur, on l'a connu d'abord comme critique au journal Ici, un critique assez virulent par moment. Et donc, il s'est vraiment illustré à l'international. Je pense qu'il était, il est adopté à Locarno, par exemple. Il y a eu le Léopold d'Or pour les États nordiques, le prix de la mise en scène, pour Elle veut le chaos et Curling. Donc, parlons d'ailleurs de Curling, qui est peut-être un de ses films le plus accessible. Là, j'entends Denis grincer des dents parce qu'il aime pas ça quand on dit qu'il est accessible. C'est un drame avec Emmanuel Bilodeau, Philomène Bilodeau, Sophie Desmarais, Muriel Dutille. C'est un homme qui vit coupé du monde avec sa fille, mais qui vont quand même être impliqués dans une tragédie. Et c'est un film, c'est sans doute un des plus beaux films sur l'hiver québécois. C'est très énigmatique.
0: Voulez-vous l'écouter grincer des dents?
1: Écoutons-le. Oui.
0: Denis Côté, donc, à la présentation de Franco Nuovo, qui disait de Curling que c'était son film le plus accessible. C'était à l'émission Je l'ai vu à la radio, ils sont devant public.
3: Ah, quel mot. Oui, quel mot. Oui.
4: Je trouve ça aussi, moi.
3: Je sais pas pourquoi ce mot-là se promène à ce point-là. J'imagine que les films qui sont venus avant étaient terribles d'abstraction.
4: Vous croyez?
3: Non, je crois pas, mais c'est étrange à porter comme mot accessible.
2: Mais c'est vous qui créez ça un petit peu, qui avez créé ça, parce que bon, vous dites par exemple, vous avez déclaré dans des entrevues, faire des films pour les cinéphiles, faire des films pour le public avec lequel vous voulez dialoguer, donc ces cinéphiles-là.
3: De la façon que vous l'avez présenté, ça fait un peu pur et dur, j'ai dit ça peu partout, mais c'est vrai qu'après un certain temps, je suis rendu à 5 films, c'est souvent des films qui voyagent, disons, dans des circuits parallèles, t'sais, on n'en sort pas au Québec, c'est qu'est-ce qui est pour les... qu'est-ce qui est pour les intellectuels, puis qu'est-ce qui est pour le grand public. On finit tout le temps par débattre là-dessus, tu sais. Donc, un jour, je me suis dit, bon, je vais assumer le fait que je voyage beaucoup en festival, que je rejoins un public parfois un peu plus confidentiel ou de cinéphiles, et puis je l'ai assumé, mais de là à dire je ne fais que des films pour eux.
0: Ben, je suis pas convaincu qu'il soit fou de l'étiquette de réalisateur de festival non plus, mais enfin, c'est quand même pas mal de rayonner partout à travers le monde. Fait qu'il y a eu Vic et Flo, on veut un ours, il y a eu Répertoire des villes
2: d'argent à Berlin.
0: Ouais, c'est pas rien.
1: Oui, mais c'est ça, mais c'est un cinéaste radical qui aime se réinventer d'un film à l'autre. Et c'est pour ça qu'on l'aime.
0: Voilà, tout à fait. Puis on aime beaucoup Sophie de Raspe aussi.
1: Oui, c'est une des voix les plus originales au Québec, je dirais. Elle a été découverte en 2006 avec Rechercher Victor Pellerin, où elle s'amusait à brouiller les frontières entre la réalité, entre le documentaire et la fiction.
0: Oui, Sophie de Raspe, on peut peut-être l'entendre parce qu'elle est effectivement passée du documentaire à la fiction, puis au milieu du pont, il se passe des choses aussi, tu sais, entre le documentaire et la fiction. Elle parlait de ça à l'émission Culture Club, c'était en février 2015.
5: Quand je fais de la fiction, je fais beaucoup de recherches sur le terrain, je lis, je m'imprègne beaucoup, beaucoup de la réalité. Et même sur le tournage, je fais beaucoup entrer d'éléments du réel, que ce soit en travaillant avec des acteurs non professionnels, en les mélangeant avec des professionnels, que ce soit en amenant des surprises dans la mise en scène qui font, qui mettent les acteurs hors de leur zone de confort parfois. Ouais.
0: Voilà, Sophie de Raspe et qui allait faire par la suite de deux films formidables, mais particulièrement en ce qui me concerne moi, Antigone.
1: Antigone, qui est une magistrale adaptation de la pièce de Sophocle, qui fait écho à l'affaire Villanueva, pardon, et donc qui est portée par l'extraordinaire Naïma Ritchie.
2: Moi, depuis
1: Falconetti dans La Passion de Jeanne d'Arc de Dreyer, j'avais jamais été scotché comme ça devant une actrice en gros plan. Là, c'était extraordinaire.
2: Les cheveux courts, comme Falconetti.
1: Oui, exactement. Et il y a aussi cette très, très belle adaptation de Berger, le livre, l'auto-récit, auto-fiction de Mathias Lefébure, donc ce jeune publicitaire de Montréal qui s'en va garder les moutons en France. Elle en a fait une très, très belle adaptation, un film, qui est peut-être trop pastoral par moment, mais qui parle vraiment de la dureté, de la difficulté de ce métier-là, un métier qui est presque en voie de disparition.
0: Dont on a probablement, nous, une vision romantique. On se dit, je vais aller faire ça pour l'été, et tout ça, mais non, des moutons, des chefs, faut s'en occuper.
1: Ouais. Et donc, récemment, on a eu, en 2018, en fait, ça a été un coup de foudre pour moi, et puis pas seulement pour moi, pour tout le Québec, pour plusieurs cinéphiles, Sophie Dupuis, qui arrive comme ça, sans crier gare, avec Chien de garde, un drame avec Théodore Pellerin, qui va devenir son acteur fétiche. Il y a aussi, on retrouve Jean-Simon Leduc, Maud Guérin, Paul Amarani, Claude Laberge et Marjo. Et donc, c'est une peinture de milieu. C'est une famille dysfonctionnelle dans un modeste appartement de Verdun. Il y a des histoires de drogue, de problèmes de toxicomanie et d'alcool. Mais c'est une étude sociale qui est peut-être sombre et désespérante, mais qui est tellement réelle, avec des acteurs en état de grâce. Suivra Souterrain. Faut rappeler que Sophie Dupuis vient d'Aldor, elle vient d'une famille de mineurs, et donc elle s'est inspirée de ce film-là pour explorer avec brio la masculinité dans une famille de mineurs.
0: On va écouter un bout de Sophie Dupuis qui expliquait en 2021, donc on vient de le dire, il y a des mineurs dans sa famille, qu'elle portait ce film-là en elle depuis très longtemps.
6: Quand j'étais à l'université en cinéma, à un moment donné, j'étais en visite à Val-d'Or chez mon père, puis il m'a emmenée dans une mine pendant tout un quart de travail, puis j'ai fait « Oh mon Dieu, il va falloir que je fasse un film dans les mines un jour ». Puis c'est drôle parce que quand on vient, même si on vient de Val-d'Or, puis que tout le monde autour de nous travaille dans les mines, il y a plein de choses qu'on sait pas sur comment ça se passe vraiment une journée de mineur, qu'est-ce qu'ils font, tu sais, le d'avoir ta frontale, puis de tous les sens sont utilisés différemment, on revient de là, on est épuisé après une visite de quelques heures, tu sais, c'était toute de la nouveauté, puis je me disais, mon Dieu, mais faut que je présente ça, faut que je documente ça. Et après ça, ben pendant 10 ans, j'ai fait ma recherche, j'ai écrit des versions, je voulais parler de tout concernant les mines, puis à un moment donné, il fallait que je fasse des choix.
0: Oui, il faut faire des choix. D'ailleurs, nous aussi, on fait des choix pendant cette émission-là, parce qu'il y a bien des gens dont on aurait voulu parler ou des films dont on aurait voulu parler. Ensuite, donc, il y a Souterrain qui est vraiment bien, puis il y a eu Solo aussi.
1: Solo, mais c'est ça, on passe des mineurs aux flamboyantes drag queens, qui est quand même un univers assez cruel, où l'on retrouve une fois de plus Théodore Pellerin dans le rôle d'un jeune homme qui veut devenir une drag queen, qui tente de renouer avec sa célèbre mère, qui est une chanteuse d'opéra incarnée par Anne-Marie Cadieux, mais qui est prisonnier d'une d'une liaison toxique. Encore là, une peinture de milieu, elle a un sens de l'observation assez aigu, peu importe le milieu qu'elle va dépeindre, il y a un souci du réalisme, un souci d'authenticité, et c'est ce qui marque aussi tous les cinéastes de cette fameuse nouvelle vague qui se réclament du cinéma direct de Michel Brault, de Jean-Pierre Lefebvre, de Gilles Groulx.
0: Et qui ont des comédiens formidables à leur disposition. Si on peut prendre 30 secondes, parce que moi je l'ai vu plusieurs fois au cours de la dernière année, pour dire que Théodore Pellerin est un acteur caméléon.
7: Ah oui,
0: américain, français, oui. Québécois, peut
7: il
0: jouer drague,
7: ses
0: peut...
7: films, ouais.
0: C'est fou.
1: Et on se rappelle qu'il a commencé ses carrières dans 30 vies. Il était tellement bon, il devait faire une session qui a fait 2-3 saisons. Voilà.
0: Voilà. Ben, Manon Dumais, merci beaucoup pour ce survol non exhaustif, donc, de la nouvelle vague, des années 2000. Ben, c'est ça. C'était ça. C'était 5 épisodes, subjectifs sur le cinéma de chez nous. Pour cette émission, je remercie Marc Cassivi, qui est chroniqueur à la presse. Merci, Marc.
7: Merci.
0: La presse est bien représentée aujourd'hui. Oui. Manon Dumais, journaliste à la presse, mon collègue ici, François Lemay, d'ici Musique, et puis Hélène Faradji, qui est déjà partie, elle s'est envolée. Hélène Faradji, donc, qui était avec nous, qui est directrice de la programmation du film, Festival de cinéma de la Ville de Québec. Ouais. Voilà, Hélène Faradji, mais qui est également chroniqueuse et critique cinéma. Voilà, alors merci à tous d'avoir été là. Merci à Steve Saint-Pierre, à la technique qui était avec nous. Merci à Sophie-Hélène Gibson aux archives de Radio-Canada, à la réalisation Marc Coiteux, conception, recherche et animation Stéphane Garneau. Je vous dis à très très bientôt et allez voir des films en salle.

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0: Ici Madeleine Blais-Morin. À ça nous regarde ce soir.
1: Bonjour, M. Leblanc. Quel message vous rapportez à la table des négociations? Quel message?
2: Ça va, je suis content de vous voir.
0: Négociations intensives à Washington, le Canada et les États-Unis tentent toujours de finaliser un accord commercial alors que le sursis de Donald Trump tire à sa fin.
3: And the deal with Canada is moving along.
0: Aussi à l'émission, le vaccin contre l'influenza ne sera plus gratuit pour tous au Québec. Pourquoi? En entrevue, la docteure Caroline Quash. Et plus tard...
4: C'est sûr que c'est le plus vieux pain blanc que j'ai rencontré.
0: Le plus vieux pain blanc du Québec se trouve-t-il dans Lanaudière?
4: Dans ce que j'ai compté, juste la partie de bois avait 200 ans. C'est-à-dire que l'arbre aurait peut-être 600-700 ans.
0: Bon vendredi soir à tous. Encore une fois ce soir, les yeux sont tournés vers Washington où se déroulent en ce moment des négociations qui sont importantes pour l'économie canadienne. Donald Trump avait suspendu mardi, rappelez-vous, ses tarifs pour une période de 3 jours. Donc le sursis prend fin cette nuit. Est-ce que la fumée blanche va jaillir avant l'échéance fixée par le président américain, ce qui permettrait d'éviter l'imposition de tarifs douaniers de 50% sur une série de produits canadiens? On fait le point avec Juliane Lapointe à Ottawa. Bonsoir, Juliane.
5: Bonsoir.
0: Ça a été une journée mouvementée pour le ministre responsable du commerce avec les États-Unis, Dominique Leblanc, et elle n'est pas terminée cette journée.
5: Pas terminé avec des allées, des venues pour l'équipe de négociateurs, dont le ministre Dominique Leblanc, mais très, très peu de détails qui sont sortis de ces discussions-là. On l'entendait d'ailleurs en manchette avec la collègue Valérie Gamache sur place à Washington, qui pose des questions au ministre Leblanc à son arrivée au bureau du représentant américain au commerce. Et tout ce qu'on a obtenu aujourd'hui de sa part, ce sont des bonjour, ça va bien. Donc, on est vraiment dans le contenu hermétique, si on veut, de ces discussions-là qui se sont poursuivies derrière des portes closes. Le ministre qui s'est gardé de faire des commentaires, contrairement à ce qu'on a vu ces derniers jours. Il est de retour au bureau du représentant américain au commerce depuis 16 heures cet après-midi environ. Donc, c'est vraiment le sprint final qui se poursuit en ce moment. On n'a aucune indication de la teneur des discussions ni du ton de ces discussions-là, même si Dominique Leblanc parlait avec optimisme hier d'un progrès, d'avancement. On n'était pas convaincu quand même à la fin de la journée hier qu'on allait nécessairement être en mesure là d'y arriver avec une entente finale à la fin de la journée. Donc, il y avait encore certains points à finaliser. Et il y a environ une heure de ça, le président Donald Trump, lui, quand même s'est montré optimiste quand il s'est fait demander s'il croit qu'une entente finale est possible. On va l'écouter.
3: I've dealt with the Prime Minister. I've got a good relationship. And yeah, we have to take care of our farmers. The farmers are very important.
5: Alors, il dit, je pense que oui, on verra bien. J'ai déjà eu affaire au Premier ministre. Nous entretenons de bonnes relations. Et oui, nous devons prendre soin de nos agriculteurs qui sont très importants pour moi. Donc, ça rassure d'une certaine façon d'entendre ça. Par contre, lorsqu'on apprend dans les dernières minutes, c'est qu'un des membres les plus influents du cabinet du président américain, Howard Lutnick, lui, il aurait fait part de son insatisfaction sur l'état actuel de l'accord qui est en cours de négociation. Donc, ce qu'on entend, c'est qu'il voudrait que des modifications soient apportées. Et c'est ce que l'on, selon ce qu'on a appris, bon, des collègues de CBC, notamment, il y a 4 sources au fait des discussions à huis clos qui ont affirmé que Howard Lutnick croit que les États-Unis pourraient obtenir un meilleur accord. Alors, est-ce que ça peut avoir une incidence ça, sur les discussions en cours en ce moment? On verra, mais ce sont des heures qui sont très, très précieuses alors qu'on arrive là à ce décompte final là, à quelques heures de minuit.
0: Il reste 6 heures, en fait. On a entendu la prudence là, du ministre Leblanc. Il y a des ministres, les premiers ministres aussi, qui sont prudents aujourd'hui.
5: On l'a vraiment senti, cette prudence-là, Madeleine, davantage aujourd'hui. Bon, évidemment, on l'entendait déjà avec Dominique Leblanc, mais un peu comme si on n'a pas voulu, du côté des ministres et des provinces, risquer de faire déraper des négociations avec des commentaires faits en public. Il y a d'abord, et ça, on en a parlé beaucoup les derniers jours, le fait que le premier ministre Doug Ford, qu'on a connu comme étant le capitaine Canada, il est toujours aujourd'hui resté absent de l'espace public, n'était pas visible encore. Et le premier ministre du Manitoba, Wabkinou, qui lui s'était montré très combatif hier en demandant aux Manitobains d'éviter d'acheter de l'alcool américain s'ils devaient mettre fin au boycottage, qui a évité vraiment de répondre aux questions sur les tarifs. C'est fait très peu bavard. Un peu ce qu'on a vu aussi du côté du ministre Stephen McKinnon, qui a répondu à une question lui aussi. On va entendre ce que ça a donné, mais ça nous donne une bonne indication là, du ton pour la journée ici au Canada.
2: Je sais que mon collègue, M. Leblanc, est à Washington. Avec son équipe, il travaille très, très fort pour justement conclure une entente.
6: Bien, tout ce que j'ai dit hier, c'est correct. Et puis, aujourd'hui, nous sommes ici pour montrer au Canada comment est-ce qu'on va lutter contre Donald Trump.
5: Alors, on n'est pas du tout là dans les déclarations où on déchire sa chemise pour prendre position en faveur d'une entente qui serait bonne pour les travailleurs. Donc, on est davantage dans la prudence. Et je voudrais vous faire entendre également l'ancien premier ministre du Canada, Justin Trudeau, qui lui était à Ottawa pour une cérémonie, donc vraiment pas une cérémonie qui avait rapport aux tarifs, mais qui lui s'est fait demander s'il a un conseil à donner à Mark Carney. Il a dit ce qu'il a besoin en ce moment, le gouvernement Carney, c'est un soutien de la part des Canadiens. On va l'écouter.
7: Quand j'ai pu renégocier l'ALENA il y a plusieurs années, une des choses qui a énormément aidé, c'était que les Canadiens étaient forts et unis et étaient fermes dans leur désir de défendre notre souveraineté, notre identité, nos capacités économiques. Et ça, ça a aidé. Et je vois à travers le pays, nous sommes encore unis. Les Canadiens sont résilients, les Canadiens sont déterminés à se tenir debout. Et ça va énormément aider le gouvernement.
5: Mais est-ce que les Canadiens vont rester debout longtemps? Est-ce qu'on va être prêt finalement à accepter cette entente-là qui reste toujours inconnue pour l'instant? En tout cas, Pierre Poilievre, chef conservateur aujourd'hui, qui a commencé la journée en réitérant que pour lui, la seule entente qui doit être acceptée, c'est une entente qui n'inclut pas de tarifs. Or, on sait que le gouvernement Carney a déjà commencé à préparer le terrain en disant que les tarifs, ça va faire partie un peu de la vie du quotidien au Canada, sans aucun doute. On va l'écouter, Pierre Poilievre, nous parler de ce qui est pour lui une bonne entente.
8: Non, ce n'est pas acceptable d'avoir une entente qui applique des tarifs à nos secteurs, uniquement à nos secteurs. Je ne sais pas comment nos entreprises vont pouvoir faire concurrence contre les entreprises qui ne paient pas les mêmes tarifs. Monsieur Carney a promis un bon entente sans tarifs, il doit livrer.
5: Alors, beaucoup d'attentes, de la prudence, beaucoup d'inconnus aussi, je vous dirais, évidemment. Mais le gouvernement Carney croit encore, c'est ce qu'on entendait, que c'est possible qu'il y en ait une entente finale ce soir. Mais il est possible aussi que la journée se termine avec un autre report des discussions pour laisser le temps aux négociateurs de finaliser certains éléments. Alors, on est encore en train de nager un peu là dans cette incertitude qu'on avait vue plus tôt cette semaine. Voilà.
9: Julien de la Pointe à Ottawa, merci de suivre ça pour nous.
5: Je vous en prie.
9: Et on parle de la gestion de l'offre depuis des jours avec ces craintes exprimées par les producteurs laitiers qu'il y ait de nouvelles brèches dans le système. À ça nous regarde, on s'est dit que ça vaudrait la peine de rappeler pourquoi ce système existe au pays depuis plus de 50 ans. On fait appel au journaliste Benoît Livernoche qui produit des reportages à l'émission La Semaine verte. Benoît, bonsoir.
10: Oui, bonsoir.
9: Donc, je le disais, ça vaut la peine de rappeler les bases du système. C'est quoi exactement la gestion de l'offre?
10: Ouais, mais c'est un système fédéral qui vise une chose, et on vise à maintenir l'équilibre parfait. Et ça, c'est l'ultime, mais c'est vraiment ça, entre l'offre et la demande, donc concept économique. Mm-hmm. Ça s'applique à trois secteurs précis, le lait, les œufs et la volaille, poulet et dindon. Donc, cinq secteurs finalement. Et pour que ça fonctionne, ça repose sur trois piliers. On va fixer les prix, on va garantir d'abord à l'agriculteur qu'on va lui payer exactement ce que ça lui coûte pour produire. Il y a toujours des évaluations aux quelques années. On fait une moyenne des coûts d'entretien vétérinaire, les coûts d'intrants, tout ce qu'on investit finalement, les bâtiments, les assurances, nommez-les. Donc, c'est comme ça qu'on arrive à un prix de produit qu'on va acheter. On contrôle la production avec des quotas, donc on va produire ce que le marché canadien demande, idéalement pas plus, pas moins, et on ferme nos frontières. Hein. C'est la base. On impose des tarifs douaniers massifs, les fameux 250%, 300%, pour bloquer les produits étrangers. Il faut rappeler que la gestion de l'offre, ça s'applique à 95% du marché. Il y a toujours un 5% qui est libre de droit. Et ça, c'est en raison des ententes avec les ententes de commerce mondiaux.
5: Les États-Unis, l'Europe aussi, mais sinon, il y a ce mur tarifaire qui protège le système de la gestion de l'offre. Si c'est un système qui fonctionne pour le lait, les œufs, la volaille, pourquoi pas le porc? Pourquoi pas le bœuf?
10: Ouais, ben en fait, ça faut remonter aux années 60, hein, avant la gestion de l'offre. Donc, il y avait un libre marché à peu près dans tout. Dans le lait, par exemple, les prix étaient extrêmement volatiles. D'ailleurs, c'est des choses qu'on voit aux États-Unis, hein, prix qui monte, qui descend, c'est le libre marché. Le problème, c'est qu'à l'époque, on estimait on n'est pas capable de stocker du lait. On n'est pas capable de stocker des œufs, par exemple. Et on a estimé que ben pour assurer un bon prix, on veut stocker de la production et pouvoir vendre plus tard. On peut faire ça dans le grain. Le porc, si on l'a pas fait, si on s'est pas lancé dans la gestion de l'offre, c'est qu'à cette époque-là, début des années 70, ben, il y avait une belle, ça allait bien. Les exportations, ça allait bien. On jugeait bon qu'on n'avait pas besoin du parapluie de la gestion de l'offre. Mais on peut dire aujourd'hui, bon, le prix est meilleur, mais il y a vraiment quelques années, probablement que les producteurs de porc auraient aimé avoir une gestion de l'offre dans le porc.
5: Je reviens au pilier du système dont vous nous parliez. Le cœur du système, ce sont les quotas. Mais c'est aussi ce qui attire les plus grandes critiques aujourd'hui.
10: Oui, parce que les quotas, donc c'est comme l'on dit, c'est pour avoir évidemment le marché. On produit ce que le marché exige. On a des chiffres pour ça. On a une valeur qui a évolué au fil des années. Par exemple, un quota laitier équivaut à la production d'environ une vache. Aujourd'hui, le droit de produire un quota, ça s'élève à 24 000 $. Donc, si je suis un jeune agriculteur et que je veux acheter une petite ferme de 100 vaches, petite ferme, je dis bien, ben faites le calcul, 100 fois 24 000, c'est 2 400 000, juste pour avoir le droit de produire, sans compter la valeur de la terre, sans compter la valeur des bâtiments. Dans la volaille, ça se calcule en mètres carrés de bâtiment et les œufs, ben c'est selon la poule pondeuse. Imaginez-vous, à un moment, ça coûtait 245 $ la poule pondeuse pour un quota. Quand vous en avez 25 000, faites le calcul combien ça vaut.
5: Donc, ça coûte cher. Mais oui. À l'international, est-ce que le Canada fait exception par rapport à ce qui se passe ailleurs?
10: Absolument et totalement. Dans sa forme actuelle, le Canada, c'est le dernier pays au monde à posséder un système de gestion de l'offre. On peut reculer en 1985, la Nouvelle-Zélande l'a abandonné. Et d'ailleurs, elle avait abandonné toutes les aides du gouvernement en agriculture, a ouvert complètement son marché. L'Australie l'a fait en 2000, l'Europe, c'est en 2015. Et bon, on pourrait dire que c'est pour ça que les Américains mettent autant de pression. Hein. C'est devenu récurrent. Ils veulent vendre leur lait directement à nos distributeurs.
5: C'est ce qu'on comprend là des négociations actuelles.
10: Oui, absolument. Et l'Europe a décidé, quand ils ont abandonné en 2015, ben ils ont pris 10 ans pour donner le temps aux producteurs de se préparer et surtout l'histoire de la valeur des quotas dont je vous parlais il y a quelques secondes, c'est-à-dire qu'on a dit aux producteurs dans 10 ans c'est fini, organisez-vous. L'Australie en l'an 2000, ben on a choisi une autre voie. Quand on a décidé d'abandonner ça, on a décidé d'imposer pour compenser la perte des valeurs de quotas, une taxe temporaire pendant plusieurs années. Donc les consommateurs ont dû rembourser. Et là, ce qu'on voit depuis les dernières années, c'est des ouvertures. On a eu l'ouverture en 2020 de 3,6% avec le marché américain. On a eu une ouverture avec les Européens. Qu'est-ce qu'a dû faire le gouvernement fédéral? Eh bien, c'est sortir le chéquier. On a compensé jusqu'en 2029. Là, à l'heure actuelle, ils reçoivent encore de l'argent, mais c'est plusieurs milliards de dollars que les producteurs d'œufs, de volailles et les producteurs laitiers reçoivent en compensation des ouvertures de marché.
5: Excusez-moi l'expression, mais pourquoi cette vache sacrée demeure au Québec ou au Canada, ce système de la gestion de l'offre?
10: Ben, c'est toujours le même message qu'on dit, ça protège des régions. On a une agriculture un peu plus régionale, surtout dans le secteur laitier. C'est beaucoup plus concentré dans le secteur des œufs et dans le secteur de la volaille. Et donc, c'est aussi un gage de stabilité de prix. Faut bien rappeler aussi que ça ne coûte pas au gouvernement, toute cette histoire-là. Vous entendez souvent ailleurs dans le monde, quand il y a des crises climatiques, des baisses de prix dramatiques, les gouvernements doivent sortir les chéquiers. Aux États-Unis, là, on subventionne l'agriculture quand ça va mal, dans le secteur laitier, par exemple. Ça n'arrive pas au Canada. La gestion de l'offre fait ce travail-là. Bon, il y a des gens vont dire que ça nous coûte peut-être plus cher du point de vue consommateur, que si on avait des bas prix en raison de la concurrence. Mais il reste quand même qu'il y avait un exemple de la grippe aviaire qui avait fait exploser le prix des œufs aux États-Unis jusqu'à 13 $ américains la douzaine. Et ça, c'était vraiment en raison du libre marché, hein, l'offre et la demande. Mais ici, la gestion de l'offre a réussi à faire un travail là, de s'envoyer des œufs d'une province à l'autre. Et ça a vraiment stabilisé le prix. Ça coûtait un petit peu plus cher, mais pas comme on a vu aux États-Unis. Donc, c'est vraiment, il y a une question ici à avoir. Là. C'est on veut donner l'argent à qui? Est-ce que le gouvernement veut financer plus pour sauvegarder son agriculture? Ou bien ça passe par des systèmes de gestion de l'offre? Mais chose certaine, présentement, la pression est très forte. Et si on revient à l'actualité du jour, ben là on sait que le gouvernement américain veut avoir plus de place pour ses producteurs laitiers au Canada. Ils vont continuer dans les prochaines années, parce que je parlais avec des producteurs laitiers aux États-Unis, ils voudraient avoir 10% de notre marché.
5: Alors qu'ils en ont 3 jusqu'à maintenant.
10: Ils l'auront pas là, ça c'est certain, parce qu'ils ont eu 3,6% en 2020, mais on cherche à atteindre ce 10% et peut-être même plus. Donc, un jour, on sera peut-être acculé au pied du mur.
5: Benoît Livernoche, de la Semaine Verte, merci.
10: Merci à vous, au revoir.
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5: Et avec Philippe-Antoine Saunier, on va parler de la construction de centres de données pour l'intelligence artificielle, qui suscite de plus en plus d'opposition de la part de citoyens qui s'inquiètent, entre autres, des impacts sur l'environnement de ces gigantesques installations. On l'a vu ces derniers jours en Alberta, il y a des citoyens en colère qui ont hué un ministre du gouvernement de Daniel Smith lors d'une assemblée publique, c'était près d'Edmonton. Une des grandes questions qui se pose aussi au Québec, c'est de déterminer à quel projet octroyer des blocs d'électricité et à quel tarif. Philippe-Antoine, les grandes questions. Mais on peut dire que ça a brassé ces derniers jours en Alberta.
12: Et ça fait quelques semaines. Depuis le début du mois d'août, il y a des citoyens du comté de Sturgeon, au nord d'Edmonton, qui ont manifesté contre le projet de Meta, l'entreprise qui détient Facebook et Instagram, un projet de construire un centre de données dans leur région, un projet de 13 milliards de dollars. Ça vous donne une idée. Ces derniers jours, il y a eu des assemblées publiques dans deux localités du comté, et le ministre de la Technologie et de l'Innovation, Nit Gublich, a été hué et injurié.
13: Look, I'm sorry to hear that you have such a jaded view of the government, and
12: Le ministre disait qu'il était désolé de constater que les gens avaient une vision aussi désabusée du gouvernement albertain.
5: En Alberta spécifiquement, qu'est-ce qui inquiète les citoyens?
12: Il y a plusieurs choses. Le bruit de tout ça, les émissions de gaz à effet de serre de la centrale au gaz qui va alimenter le centre de données, l'impact sur les ressources en eau, parce que les centres de données ont besoin de beaucoup d'eau pour refroidir les serveurs, les craintes aussi face à l'intelligence artificielle elle-même, l'idée par exemple qu'elle va remplacer des emplois, et il y a aussi un malaise de voir arriver des installations de cette taille-là dans des communautés rurale. Benjamin Barry, un résident de Morinville qui a organisé une manifestation au début du mois, était présent hier soir. Il n'a pas été convaincu par les réponses du ministre.
14: Tout le sentiment public n'a pas été comme proprement reçu par les officiels. Ils n'ont pas pris des notes. Ils sont pas concernés avec le sentiment public. Ils font ces consultation avec le public, mais ils n'ont pas arrêté les projets.
5: Et les centres de données ou les projets de centres de données, ça soulève des inquiétudes d'ailleurs.
12: Oui, déjà aux États-Unis, par exemple, l'opposition au projet de centre de données, c'est un enjeu des élections de mi-mandat dans plusieurs États, notamment au Texas. Au Canada, c'est en Alberta qu'il y a le plus de projets en développement, et de loin, parce que le gouvernement albertain cherche à attirer ces projets-là en misant sur la possibilité de produire de l'électricité à bas coût à partir du gaz naturel pour alimenter les centres de données. Mais en Ontario, il y a aussi de l'opposition. Les municipalités d'Oakville, Yorkville et de Mississauga ont décidé de mettre en place des moratoires d'un an sur le développement de nouveaux projets de centres de données. Et ça, ça a poussé le premier ministre Doug Ford à annoncer récemment qu'il va mettre en place des balises sur les projets de centres de données. Il veut notamment, M. Ford, obliger les développeurs à fournir leur propre électricité pour pas que l'intelligence artificielle vienne siphonner l'électricité dont la province a besoin.
5: Donc, fournir leur propre électricité, c'est justement ce qui est prévu en Alberta.
12: Oui, pour le centre de données de Meta, par exemple, des entreprises privées vont construire une énorme centrale au gaz qui va être dédiée. Mais ce modèle-là pose problème pour plusieurs observateurs, comme Alexandre Thève, qui est analyste au collectif numérique responsable et soutenable au Québec.
15: De mon point de vue, je pense que c'est la pire des manières de faire, parce que justement le fait de faire assumer à l'acteur justement qui souhaite installer son infrastructure le fait de produire sa propre électricité dans un monde où produire de l'électricité à partir d'énergie fossile est moins cher que de la produire à partir d'énergie renouvelable, je pense que c'est systématiquement aggraver la question des impacts environnementaux et notamment du changement climatique.
5: Et au Québec, on en est où?
12: Il y a déjà de nombreux centres de données au Québec et Google a un gros projet à Beauharnois. Une des questions qui se pose, c'est à qui Hydro-Québec devrait attribuer les blocs d'énergie qui sont disponibles aux centres de données qui génèrent quand même très peu d'emplois ou encore à des usines qui voudraient décarboner leur processus de production. La question se pose. Joanne Whitmore est chercheuse principale à la chaire de gestion de l'énergie à HEC Montréal.
16: À cause qu'au Québec, notre électricité vient d'une entreprise qui est publique et non

0: privée, il y a quand même un cadre réglementaire qui doit être approuvé devant un tribunal, qui est le tribunal de la régie de l'énergie. Donc, il y a comme un peu plus de balises, de contraintes là, qui est dans la juridiction québécoise. Mais ça ne veut pas dire que ces entreprises-là vont pas exercer de la pression pour avoir des blocs additionnels au fur et à mesure que cette industrie-là, pour l'instant, se développe avec très peu de contraintes et de réglementations.
1: Et une autre question qui est étudiée en ce moment par la Régie de l'énergie au Québec, c'est à quel tarif Hydro va vendre de l'électricité au centre de données? Parce qu'Hydro-Québec voudrait leur facturer un prix plus élevé que pour les autres industries, mais les développeurs de centres de données croient que ça, ce serait discriminatoire à leur endroit. Et vous voyez, même chez les groupes environnementalistes, on s'oppose aussi à cette idée de faire payer davantage les centres de données. Pourquoi? Ben parce que ça pourrait peut-être inciter le gouvernement et Hydro-Québec à favoriser éventuellement cette industrie-là qui est plus lucrative au détriment des autres projets au Québec.
2: Ouais, c'est vraiment un dossier, je pense, qui va faire beaucoup de bruit cet automne, au cours des prochains mois. Philippe-Antoine Saunier, merci beaucoup.
1: Merci beaucoup.
2: Restez à l'écoute plus tard à l'émission. Les canicules que l'Europe a connues cet été abîment le Mont Blanc, qui voit son pergélisol fondre et son couvert neigeux rétrécir. On en parle avec une journaliste qui s'est rendue sur place constater les dégâts. Bon, on n'est pas encore dans la saison de la grippe en ce moment. Tant mieux, là, on va pas accélérer cette fin d'été. Mais on apprend que le gouvernement du Québec a décidé que le vaccin contre l'influenza ne sera plus gratuit pour tous cet automne. Seuls certains groupes plus à risque, notamment les personnes de plus de 65 ans, vont continuer à le recevoir sans frais. Pourquoi cette décision qui va à contre-courant de ce que font d'autres provinces? Avec nous ce soir, la docteure nationale de santé publique au Québec, la docteure Caroline Couache. Bonsoir, docteure Couache.
3: Bonsoir, Madame Blémorin.
2: Docteur Couache, la gratuité avait été instaurée en 2022. On n'en avait pas encore fini avec la COVID à l'époque, mais la pandémie est derrière nous depuis un certain temps maintenant. Pourquoi cette décision maintenant?
3: En fait, cette décision, ce qu'on a décidé de faire, c'est de revenir aux recommandations du Comité sur l'immunisation du Québec. Donc, on revient à ce qui avait été recommandé avant la pandémie. Mm-hmm. Justement, comme la pandémie est maintenant derrière nous, on regarde en fait les différents programmes parce que ce qu'on veut, c'est prévenir la maladie chez les personnes qui sont le plus à risque de complications. Donc, les personnes de plus de 65 ans, les personnes avec des maladies chroniques, les femmes enceintes et toutes les personnes qui s'occupent de personnes avec conditions médicales sous-jacentes aussi. Il faut vraiment savoir que quand le Comité sur l'immunisation du Québec nous fait des recommandations, c'est basé sur des ratios de coût-efficacité, donc pour qui ça vaut vraiment la peine. Et ce qu'on veut, c'est mettre toutes les ressources qu'on a pour aller chercher les gens qui vont en bénéficier davantage. Parce que quand on l'ouvre à tout le monde, un peu comme ce qui se fait ailleurs, la couverture vaccinale n'est pas nécessairement meilleure, mais il y a là-dedans des gens qui en bénéficient moins, puis on n'est pas capable d'aller chercher ceux qui vraiment vont en profiter davantage. Donc, ce qu'on fait, c'est qu'on met vraiment les ressources vers ceux qui doivent aller être retrouvés parfois sans savoir qu'ils sont à risque. Donc, on réorganise les choses.
2: Docteur Couache, quand cette analyse coût-bénéfice est faite, est-ce qu'on calcule, par exemple, le coût des journées de travail manquées? Est-ce que tout ce calcul-là est vraiment pris en compte?
3: On regarde, c'est vraiment une analyse coût-efficacité qui est faite d'un point de vue de la perspective du système de santé. Donc, on regarde davantage les consultations, les hospitalisations, les décès, les coûts en médicaments et tout le reste, mais c'est pas pris d'une perspective sociétale, comme vous le dites, là, où on regarde les journées de travail manquées et autres considérations. Donc, les analyses économiques ont toujours été faites de cette façon-là.
2: Donc, est-ce que vous encouragez les personnes qui ne sont pas dans les groupes plus vulnérables à se faire vacciner quand même si elles sont capables de se permettre les quelques dizaines de dollars que ça coûte?
3: Tout à fait. Je pense que le vaccin est bon, il est sécuritaire, il prévient quand même dans une certaine mesure la maladie, mais c'est juste que quand il faut choisir entre un programme et l'autre, c'est le problème, c'est que le portefeuille de la santé n'est pas infini. Donc, on a des nouveaux vaccins qui arrivent, qui coûtent plus cher. On essaie de les entrer dans le programme. on est obligé de faire des choix parfois difficiles.
2: Mmh. Selon les données du gouvernement fédéral, c'est au Québec que le taux de vaccination contre la grippe est le plus faible. C'est 28 %. En tout cas, c'était ça l'année dernière. Les autres provinces atteignent au moins 30 %. En Nouvelle-Écosse, c'est 50 %. Comment vous l'expliquez, ça, Dr Quash?
3: Ben, quand on regarde, nous, on se compare souvent à l'Ontario, on n'est pas trop loin. Je pense que depuis longtemps, certaines personnes considèrent que la grippe, c'est juste un mal nécessaire. Les gens se disent pourquoi se faire vacciner à chaque année. Il y a eu beaucoup aussi l'année passée de données en début d'année qui disaient que le virus avait changé et que donc le vaccin risquait d'être moins efficace, alors que finalement, quand on a regardé l'efficacité vaccinale en mi-parcours, elle était aussi bonne que les autres années. Donc souvent, ces messages-là en début d'année qui sont sortis par la littérature scientifique ont tendance à décourager certaines personnes à aller se faire vacciner. Mm-hmm. Donc, tu sais, le message, c'est vraiment si vous êtes à risque de complications, peu importe les premières données en laboratoire, on peut pas savoir comment ça va finir. On est toujours mieux protégé quand on est vacciné que quand on l'est pas. Donc, il y a peut-être cet enjeu-là qui est arrivé l'année passée. L'autre chose, c'est que malgré le fait qu'il était offert à tout le monde, je pense que les efforts avaient quand même été mis en RPA, en CHSLD, et donc c'est possible que le reste de la population ait eu moins d'accès, mais en même temps, les pharmaciens l'ont offert, donc il y a peut-être eu un certain désintérêt là, de la population parce que on est tous un peu tannés de parler du virus respiratoire. Mais bon.
2: Et on était tannés de parler de la COVID, mais je veux quand même vous poser une dernière question là-dessus. Le vaccin contre la COVID, bon, il était déjà plus gratuit l'année dernière au Québec. Ouais. Est-ce que vous le recommandez quand même?
3: Ben, on fait exactement la même chose. Mmh. Donc, on y va avec les groupes les plus à risque. Finalement, c'est pas mal les mêmes groupes que ceux qui sont visés par la vaccination contre la grippe. Donc, on le recommande, oui, absolument, pour les personnes qui sont à risque de complications.
2: Parce qu'elle circule encore?
3: Pour l'instant, elle ne circule pas trop. J'ai demandé justement à l'Institut national de santé publique du Québec qui me dit que le pourcentage de positivité remonte un petit peu, mais on est plus bas que par les années passées. Est-ce que ça va être encore une saison comme on a connu il y a 2 ans ou plutôt comme l'année passée où on a vraiment eu une petite saison? Impossible à prédire. En fait, on n'arrive pas à prédire les saisons de la grippe, de virus respiratoire et autres. Ce qui fait que la rengaine de début de saison, c'est toujours de dire, si vous êtes à risque de complications, faites-vous vacciner, ça vaut la peine.
2: Docteur Caroline Quash, directrice nationale de la santé publique au Québec. Merci, bonne fin de semaine.
3: Merci, au revoir.

0: Encore une fois, aujourd'hui au Québec, on sentait bien la pré-campagne électorale. Le chef du Parti québécois a convoqué la presse devant l'hôpital Maisonneuve-Rosemont à Montréal avec ses tableaux, ses graphiques pour faire valoir qu'il faudrait mettre la hache dans Santé Québec pour y investir dans les soins à la population. Je vous rappelle que l'Agence Santé Québec est une société d'État créée par le gouvernement Legault à l'époque, dans son deuxième mandat, pour gérer les opérations du réseau, alors que le ministère de la Santé, lui, doit se concentrer sur les orientations. Je joins Marie-Hélène Rochon à Québec. Bonsoir, Marie-Hélène.
1: Bonsoir.
0: Donc, Paul Saint-Pierre Plamondon estime que la suppression de l'Agence de Santé Québec, ça pourrait générer des économies.
1: Ouais, donc le chef du Parti québécois, il décrit Santé Québec comme un monstre bureaucratique parce que selon les estimations du parti, le nombre d'employés a doublé depuis la création de Santé Québec et il y a une perte de contrôle des effectifs. Et avec cette abolition, ben l'objectif c'est de décentraliser le réseau de la santé, de simplifier les procédures et de ramener la prise de décision au niveau local. Alors on écoute Paul Saint-Pierre Plamondon.
2: J'annonce officiellement aujourd'hui qu'un gouvernement du Parti québécois abolira Santé Québec afin de réinvestir dans les soins directs à la population. Il utilisera les sommes économisées pour deux grandes priorités. La première, renforcer la première ligne et l'accès aux soins via les CLSC. Et la deuxième, évidemment, diminuer les listes d'attente en chirurgie.
0: Ouais, selon lui, les économies seraient de 40 millions de dollars, mais la PDG de Santé Québec, Geneviève Biron, a envoyé une lettre au chef du Parti québécois aujourd'hui pour répliquer.
1: Elle juge que certains faits sont erronés et que des projets comme Santé Québec, ça nécessite du temps, de la stabilité pour atteindre leur plein potentiel. Et elle a cité en exemple le temps d'attente des chirurgies qui a diminué de 37% en un an.

0: Et aujourd'hui, la ministre de la Santé, Sonia Bélanger, a été questionnée pour savoir si elle éprouvait un malaise face à la sortie publique de Mme Biron. Elle a ajouté qu'elle n'était pas là pour souffler dans le coup de Santé Québec, mais qu'elle s'attendait à ce qu'il y ait une distanciation.
1: Je pense qu'il faut être très prudent. Très prudent. Je pense qu'aujourd'hui, de ce que je vois, ça s'est bien passé. Mais il faudrait pas que ça soit un rendez-vous dans tous les débats santé où on débat entre parties de nos idées avec une présidente directrice générale. Que ce soit, par exemple, si on fait le parallèle avec Hydro-Québec, quand il y a des débats sur l'énergie entre les politiciens, on n'amène pas la présidente d'Hydro-Québec débattre. Alors moi, c'est et ceci étant dit, on travaille très bien avec Santé Québec, mais prudence, prudence.
2: La ministre Bélanger qui parle de débats entre partis. Quelle est la position, justement, des autres partis au sujet de Santé Québec?
0: Ben, le Parti québécois, ce n'est pas le seul à promettre l'abolition de Santé Québec. Cette semaine, il y a Éric Duhaime, chef du Parti conservateur du Québec, qui, lui, promet de réduire les dépenses de l'État. Il s'est engagé, lui aussi, à abolir Santé Québec lors du dévoilement de sa plateforme électorale. Pour ce qui est de la Coalition Avenir Québec, ben, la ministre de la Santé, Sonia Bélanger, elle juge que les propositions de Paul Saint-Pierre Plamondon sont simplistes. Selon elle, toute la population perdrait à défaire et refaire les structures. Pour ce qui est de Charles Milliard, du Parti libéral du Québec, ben il veut s'asseoir avec Santé Québec. Oui, il voudrait des décisions plus décentralisées, mais il ne mettra pas la hache dans la société d'État.
3: La dernière chose que les gens veulent, c'est un psychodrame de structure. Alors, les gens veulent un rendez-vous chez le médecin, ils veulent pas avoir un nouvel organigramme de Santé Québec. On a joué dans ce mauvais film-là.
0: Et quant à elle, Ruba Gazal, co-porte-parole de Québec solidaire, elle s'est exprimée sur la question sur X. Selon Québec solidaire, ce n'est pas uniquement Santé Québec le problème, mais la grande centralisation. Elle estime qu'il ne faudrait pas une énième réforme de structure bureaucratique.
2: Marie-Isabelle Rochon à Québec, merci beaucoup.
0: Je vous en prie.
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2: La Ville de Montréal compte déployer des caméras d'intervention qu'on appelle communément des caméras corporelles sur environ 3500 policiers et sur leurs véhicules également. Ça se fera progressivement. Les premières caméras vont apparaître d'ici un an. C'était un engagement électoral de la mairesse Soraya Martinez-Ferrada qui n'a pas attendu l'aval de Québec pour faire son annonce aujourd'hui. Une annonce qui survient quelques semaines après le dévoilement d'allégations de comportement raciste de la part de policiers de Montréal-Nord. Mais on peut penser aussi au traitement que subissent les policiers. Je ne sais pas si vous vous souvenez de ce jeune homme qui s'est filmé en train de proférer des insultes dégradantes à l'endroit d'une policière. Donc, c'est un peu ce genre de comportement que la Ville et le SPVM espèrent éviter avec ses caméras. Ma collègue, la journaliste Élise Allard, s'est penchée sur le sujet. Bonsoir Élise.
5: Bonsoir Madeleine.
2: Élise, cette annonce reçoit un accueil généralement positif de la part de policiers, d'anciens policiers aussi.
5: Oui, la fraternité des policiers attendait cette annonce depuis longtemps et pour une raison assez simple, comme le disait le sergent détective à la retraite André Gélina sur nos ondes aujourd'hui, dans 95% des cas, ce sont les policiers qui seront protégés par ces caméras. Et ça, même si la mairesse de Montréal et le directeur du SPVM, Fadi Daguerre, ont soutenu aujourd'hui que l'objectif de ces caméras corporelles était de protéger les citoyens et les policiers, d'augmenter le sentiment de sécurité des citoyens, leur confiance aussi envers les institutions et d'assurer aussi un plus grand respect dans les échanges entre policiers et ceux qui seront interpellés par eux. Fadi Daguerre a d'ailleurs souligné que son service de police accueille l'intégration de ces caméras corporelles comme une solution parmi tant d'autres pour faire évoluer les pratiques. Une intégration, comme vous le disiez, qui va se faire graduellement à partir de cette année, mais sur plusieurs années. Il y a d'ailleurs eu un projet pilote d'un an à Montréal il y a une dizaine d'années, en 2016-2017. 78 policiers du SPVM avaient participé, avaient été équipés d'une caméra du genre. Et ça avait été mis de côté comme projet en raison notamment des coûts élevés associés au programme, selon ce que m'a dit l'ancien policier à la retraite, Stéphane Wall, qui travaillait au SPVM à l'époque. Il m'a dit aussi que la gestion des images représente tout un défi puisqu'il s'agit de milliers et de milliers d'heures d'images qu'il faut stocker quelque part pendant 3 ans et 3 mois là au minimum. Montréal a d'ailleurs déjà prévu une enveloppe de 40 millions de dollars pour le déploiement de ces caméras et la mairesse dit s'attendre à ce que le gouvernement provincial fasse sa part. Et pourquoi déployer ces caméras 10 ans après le projet pilote du SPVM? Eh bien, selon toujours le policier à la retraite spécialisé dans l'usage judicieux de la force, Stéphane Wall, lui il dit c'est qu'aujourd'hui tout le monde a une caméra sur son téléphone intelligent.
6: Oui. Alors, on a toujours pas la police.
5: Voilà. Mmh. On a toujours la version de la personne qui se fait interpeller, mais pas celle de la police qui apporterait cette caméra corporelle. On

0: On écoute Stéphane Ward.
1: D'avoir une caméra portative, ça permet aux citoyens qui sont irrespectueux envers les policiers ou qui sont impatients envers les policiers et également à certains policiers qui sont un peu plus impatients, d'amener un genre de calme et de respect. Donc, la majorité du temps, les caméras vont permettre de faire en sorte que la situation va se calmer, qu'il va peut-être avoir une meilleure désescalade.
2: Élise, vous avez parlé de ce projet pilote il y a une dizaine d'années.
0: Oui.
2: Mais en fait, les caméras corporelles sont utilisées depuis une vingtaine d'années en Amérique du Nord. Qu'est-ce que ça nous a montré jusqu'ici?
3: Eh bien, j'aimerais revenir sur leur histoire parce qu'elle est vraiment intéressante. Aux États-Unis, au milieu des années 2000, le fabricant de pistolets à impulsion électrique Taser fait face à des controverses, des contestations judiciaires et il a cherché un moyen de documenter l'utilisation de ses armes en fixant des caméras sur les pistolets Taser. Et puis en 2008, la compagnie a conçu sa première caméra corporelle destinée à être fixée à la tête ou au corps d'un policier. Donc l'entreprise Taser International a changé de nom par la suite pour devenir Axon, qui produit encore ces caméras. Et en 2014, après la mort du jeune Michael Brown, 18 ans, à Ferguson, abattu par un policier, la vente de ces caméras a explosé aux États-Unis. Presque partout, on en utilise. Et au Canada, leur utilisation est beaucoup plus récente. En 2020, le service de police de Toronto annonce le début du déploiement de ces caméras corporelles. L'Alberta les a rendues obligatoires à partir de 2023. À Ottawa, ça a commencé en 2025. Et puis la GRC dans le processus. Mais selon le professeur associé à l'Université Concordia, Ted Rutland, qui étudie la sécurité urbaine au pays, eh bien les recherches qui ont été réalisées sur le sujet depuis l'apparition de ces caméras aux États-Unis ne démontrent pas qu'elles sont efficaces pour protéger la population.
4: Dans les rares cas que les vidéos sont utilisées par des citoyens contre la police, donc dans un cas d'abus ou de violence, l'utilisation des vidéos n'augmente pas le nombre de policiers qui font face à des conséquences pour leurs actions. Les recherches démontrent depuis 20 ans que les caméras augmentent le pouvoir de la police et ne règlent pas les problèmes de profilage racial, profilage social, violence policière, etc.
2: Donc, un bémol ici.
0: Oui.
2: D'ailleurs, l'implantation des caméras par l'administration Martinez-Ferrada essuie déjà des critiques.
3: Notamment de la Ligue des droits et libertés qui s'est dite consternée par ce qui a été annoncé aujourd'hui par la Ville. Elle appelle l'administration Martinez-Ferrada, et là je la cite, à rectifier le tir en plaçant le respect des droits et libertés au cœur de ses orientations. Et on peut écouter aussi la réaction du directeur général de la coalition posée, Pierre-Son Vaval, qui a fondé cet organisme qui lutte, entre autres, contre la violence armée à Montréal.
5: C'est pas une solution magique. C'est une solution qui donne un sentiment de sécurité, mais n'emmène pas réellement vers un travail collectif, une prise de son conscience collective de qu'est-ce qu'il faut faire pour éliminer ce genre de comportement.
3: La Ville de Montréal, Madeleine, promet d'ailleurs une consultation publique sur ces caméras d'intervention d'ici les prochaines années.
2: On peut peut-être déjà interpeller les auditeurs. Qu'est-ce que vous en pensez? C'est une bonne nouvelle? Qu'est-ce que vous en pensez? C'est une bonne idée ou pas? Ces caméras corporelles, vous pouvez nous écrire en vous rendant sur l'application Radio-Canada Audio maintenant. Cliquez sur la bulle de conversation de notre émission en direct. Sinon, le courriel ça nous regarde @radio-canada.ca. Élise, merci.
3: Je vous en prie.
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2: Le Canada, le Royaume-Uni et l'Australie ont qualifié de honteuse ce matin la décision d'Israël de clore son enquête sur la mort violente en avril 2024 à Gaza de plusieurs travailleurs humanitaires originaires de ces trois pays. 7 employés de l'ONG World Central Kitchen avaient été tués le 1er avril lorsque leur convoi humanitaire avait été touché par une frappe aérienne israélienne. Un Québécois de 33 ans faisait partie des victimes. François, bonsoir.
7: Bonsoir.
2: Rappelez-nous l'affaire.
7: Bon, ça fait beaucoup de bruit. Oui, puisque dans l'enfer qui était déjà, on est en avril 24, depuis déjà presque 6 mois, à l'époque, Gaza bombardée presque quotidiennement pour les Palestiniens eux-mêmes. Mais là, c'est un cas resté le plus tristement célèbre jusqu'à maintenant, où des travailleurs étrangers sur le terrain avaient trouvé la mort à Gaza à la suite d'une frappe israélienne. Je rappelle que la plupart des travailleurs humanitaires tués à Gaza depuis bientôt 3 ans, il y en a environ 300, selon diverses évaluations, étaient des Palestiniens, des employés locaux, donc de plusieurs agences locales ou étrangères. Mais ce jour-là, c'était 7 personnes, dont 6 étrangers, qui avaient été tués lors de ces bombardements contre un convoi d'aide alimentaire.
2: Et que dit la protestation formelle de Londres, Ottawa et Canberra?
7: Alors là, je cite le communiqué commun. Depuis plus de 2 ans, nous exhortons Israël à examiner ce dossier avec célérité et rigueur et à faire rendre des comptes aux responsables. L'annonce faite par Tsahal le 19 août, Tsahal, c'est le nom en hébreu de l'armée israélienne, selon laquelle aucune enquête pénale ne sera ouverte concernant cette frappe, et ce sans la moindre explication, est honteuse. Les victimes de cet incident et leurs familles ont droit à la justice, à ce que les responsables répondent de leurs actes. Nous continuerons à réclamer des réponses en leur nom. C'est une déclaration donc commune du Canada, du Royaume-Uni et de l'Australie. Ces employés de la World Central Kitchen, je le rappelle, 3 Britanniques, 1 Québécois, 1 Polonais, 1 Australien et 1 Palestinien avaient été tués après avoir supervisé juste avant le débarquement partiel d'un navire en provenance de Chypre qui transportait 300 tonnes d'aide alimentaire. Ça a provoqué une indignation mondiale et une mobilisation pour garantir la sécurité des travailleurs humanitaires dans la bande de Gaza, avec plus ou moins de résultats.
2: Et comment Israël justifie le classement de cette affaire sans enquête pénale?
7: D'abord, on peut rappeler quand même que dans les jours qui avaient suivi l'incident sanglant, l'armée israélienne avait quand même vite reconnu des fautes opérationnelles à la suite d'une enquête interne. L'armée avait admis publiquement une grave erreur découlant d'une identification erronée, ce sont les mots utilisés. On a parlé d'une mauvaise communication interne, d'une violation des règles d'engagement de l'armée. 2 officiers avaient été limogés, des réprimandes adressées à un général de division. Mais l'armée israélienne a classé donc cette semaine l'affaire sans y aller de poursuites criminelles, comme le demandaient instamment les ONG et plusieurs pays directement concernés, on l'a cité. Déclaration ce matin du ministère des Affaires étrangères. Israël présente ses condoléances aux familles des 7 travailleurs humanitaires de la World Central Kitchen qui ont tragiquement perdu la vie dans des circonstances profondément regrettables. La décision de ne pas ouvrir d'enquête pénale, et là je cite toujours le ministère israélien, a été prise par les autorités judiciaires militaires indépendantes d'Israël sur la base de considérations professionnelles et juridiques rigoureuses. L'ONG, qui a son siège aux États-Unis, a jugé la décision incompatible avec la réalité, profondément blessante. Elle réclame une enquête d'une commission indépendante. Elle estime que l'armée ne pouvait pas enquêter de manière crédible sur sa propre conduite. C'est un reproche qui est très, très fréquemment adressé à Israël. Jeudi, l'Australie, hier d'ailleurs, donc, avait déjà dit qu'elle était outrée par la clôture de cette enquête.
2: Est-ce que les tribunaux militaires israéliens condamnent parfois leurs propres soldats?
7: C'est très, très rare. Les tribunaux militaires israéliens condamnent presque jamais les soldats pour des infractions commises contre des Palestiniens. D'abord, ces enquêtes internes, la plupart du temps, se concluent vite par l'absence de poursuite, un classement sans suite ou tout au plus des sanctions disciplinaires mineures dans les cas les plus graves. Les données compilées par des organisations de défense comme l'ONG israélienne Yesh Din brossent le portrait d'une justice militaire extrêmement clémente, voire complaisante. Le taux de poursuite et de condamnation est inférieur à 1% des cas. Une part écrasante donc des enquêtes internes ouvertes par l'armée et classées sans suite, sans aucune charge criminelle ne soit retenue. Lorsque l'incident implique des citoyens étrangers ou des travailleurs humanitaires internationaux, comme donc c'était le cas en avril 2024, ce dont on parle, là, sous la pression diplomatique internationale, il peut arriver que les enquêtes internes de l'armée israélienne aboutissent à des mesures disciplinaires, on a vu ça un petit peu, ou à une reconnaissance de faute opérationnelle, comme ils disent. Mais dans les deux cas, victime étrangère ou victime palestinienne, il n'y a pas de poursuite judiciaire, encore moins de condamnation pénale, comme on le voit encore cette semaine. Plusieurs ONG qualifient ces procédures internes de simples opérations de couverture.
2: Un mot pour finir, François, là, sur une autre affaire touchant l'armée israélienne à Gaza. Ça concernait une fillette de 5 ans tuée en janvier 2024.
7: Oui, donc deux, trois mois avant l'affaire dont on a parlé. Une affaire qui avait fait aussi beaucoup d'encre et même donné lieu à la production d'un film documentaire sur une martyre, une jeune fille de 5 ans. Ça a fait un film qui est allé jusqu'aux Oscars. Et la nouvelle ici, en tout cas, rapidement, c'est que l'armée israélienne vient d'admettre cette semaine que ses troupes avaient, oui, ouvert le feu contre la voiture dans laquelle se trouvait la fillette, après avoir longtemps nié, pendant 2 ans et plus, qu'il y a eu des soldats israéliens dans la zone du drame.
2: Merci François.
7: Au revoir.

0: Je sais pas si vous êtes de ceux qui avaient déjà rêvé de monter le Mont Blanc. En ce moment, c'est pas possible d'atteindre le sommet par l'un des trois principaux sentiers. Deux sur le flanc français, l'autre en Italie. C'est devenu trop dangereux. Le pergélisol n'agit plus comme ciment. Les éboulements se multiplient. Avec nous ce soir, la journaliste Marilyn Beaumard, elle a signé un papier dans Le Monde cette semaine sur le massif déstabilisé par les canicules cet été. Marilyn Beaumard, bonsoir.
1: Bonsoir.
0: Donc Marilyn Beaumard, les autorités ont dû se rendre à l'évidence, c'était devenu trop risqué de permettre aux grimpeurs de se lancer dans l'ascension du plus haut sommet des Alpes. Imaginez 4806 mètres, c'est ça?
1: Exactement, exactement. C'est notre plus haut sommet, c'est le plus haut sommet européen. Donc ça veut dire que c'est un lieu très symbolique, c'est un lieu qui est tenté chaque année, dont l'ascension est tentée chaque année par à peu près 20 000 personnes.
0: Quand même.
1: Mais oui, c'est, vous savez, c'est une marque, le Mont Blanc, donc on le tente, mais il faut savoir que il y a que 3 000 à peu près, même si le comptage est très difficile, 3 000 personnes qui arrivent vraiment au sommet. Mmh. Et là, vous avez raison, cet été, c'est encore beaucoup plus compliqué.
0: Et visuellement, la montagne change, là. Je parlais du pergélisol, mais le fait qu'il y ait comme ça des éboulements, ça change le visage de la montagne, et j'imagine avec la neige qui est peut-être moins présente qu'avant aussi.
1: Tout à fait. Quand on là pour mon reportage, je suis allée en haut de l'aiguille du Midi, puisqu'il y a un téléphérique qui nous amène jusqu'à 3800 mètres. Mmh. Et là, on voit que l'équilibre entre la pierre et la neige est en train de se faire au profit de la pierre. La montagne est beaucoup plus rocailleuse. C'est vrai que quand on s'y balade, on entend très fréquemment des éboulements. Tous ces éboulements, ils sont monitorés, donc on sait qu'ils existent, mais on les sent, on les voit. On voit aussi pas mal d'amas de pierres, des grosses pierres, des plus petites, qui ont roulé, qui ont descendu la pente. Mmh. Et puis la neige, elle est moins belle aussi parce que elle a fondu, elle a regelé. Il y a beaucoup de débris qui reparaissent en surface. Donc là, quand je suis allée sur l'aiguille du Midi, ben il y avait des gens qui faisaient le ménage, comme on fait le ménage chez soi. Mais en fait là, c'était des guides, un guide et puis quelqu'un de la compagnie du Mont Blanc qui était harnaché, qui avec le piolet essayait de descendre un petit peu la pente pour ramasser tous ces déchets qui reparaissent à la surface, puisque là, comme la neige fond régulièrement de semaine en semaine, ben on se trouve avec ce qu'ils appellent des déchets historiques qui ont refait surface alors que là, ils étaient enterrés depuis 20 ans, 30 ans parfois.
0: Je sais pas si un jour, il va falloir renommer la montagne, rebaptiser le Mont Blanc.
1: Bah, écoutez, j'espère que non, hein, mais j'espère qu'on l'appellera pas le Mont Gris parce que ce sera franchement moins poétique. Mm. Mais c'est vrai que les alpinistes eux-mêmes et puis les chercheurs, ceux qui vivent dans le coin, je pense notamment à quelqu'un qui fait vraiment référence, qui s'appelle Ludovic Ravanel, qui est un glaciologue. Bah, il me dit, oui, le Mont Blanc a changé aujourd'hui. Mm. Il est beaucoup plus gris qu'il n'était précédemment. Donc,
0: vous avez parlé de 20 000 grimpeurs par année.
1: Mais tout à fait.
0: Qu'est-ce que ça représente pour la région que la montagne soit comme ça, soumise aux variations des changements climatiques, à l'accélération finalement des étés plus chauds qui redessinent la montagne?
1: Alors, pour les guides, par exemple, qui sont vraiment des amoureux de la montagne, c'est vraiment un crève-cœur. Parce que un guide me racontait justement cette semaine que lui, il continue à faire des sommets, parce qu'il y a des sommets qu'on peut encore faire. Hein. Les Alpes sont grandes, mais pour lui, c'est terrible de voir ces sommets qu'il avait. Là où il avait l'habitude de voir beaucoup de gens l'été, ben aujourd'hui, Il n'y a plus personne. Il n'y a plus personne au sommet du Mont Blanc. Il y a beaucoup moins de monde sur les pentes. Les paysages changent. C'est quelque chose d'absolument nouveau pour les gens du coin. Surtout à l'heure où l'on dit qu'il faut développer une fréquentation estivale de la montagne pour essayer de créer ce qu'on appelle cette montagne quatre saisons et plus simplement ne miser que sur les sports d'hiver puisqu'on sait que la neige en hiver elle est aussi moins importante pour le ski. Donc vous voyez, c'est un bouleversement très profond. On sent qu'on est à l'aube d'une ère nouvelle où la montagne, l'été, il va falloir apprendre à vivre avec elle autrement.
0: Et ça s'est quand même accéléré cet été, hein, avec ces canicules à répétition qu'on a vues en France.
1: On a eu un été de fou. La forêt a brûlé de façon vraiment effrayante. Et puis, pour la montagne, c'est quelque chose de beaucoup plus silencieux. C'est pour ça que cet article, il nous semblait très important de le faire au Monde, pour raconter tous ces changements qui sont un peu à bas bruit et qui pourtant sont de petites révolutions. Vous savez que pour atteindre 0 degré, il fallait cet été monter à peu près à plus de 4000 mètres, à 4002, 4003, pour avoir 0 degré. Vous vous rendez compte? Jusque dans les années 2020 à 3008 à peu près, on avait ce 0 degré. Donc la montagne, elle a eu 6 semaines de canicule, elle a emmagasiné très profondément la chaleur au cœur de la pierre, au cœur du permafrost et voilà, son ciment, ce qui la tenait elle de façon verticale, eh bien il a fondu, il est en train de fondre, il va continuer à fondre dans les mois à venir parce que la pierre retient la chaleur. Donc on n'aura pas sauf vraiment un coup de froid au mois d'octobre, mais ça, on n'y croit pas trop. On n'aura pas de nouveau gel de la montagne avant plusieurs mois. Donc les pierres vont continuer à tomber, elles vont continuer à s'écrouler.
0: Marilyn Beaumard, vous parlez en images, mais si on a des auditeurs, des auditrices qui ont envie de voir des photos dans votre article, c'est titré « Le massif du Mont Blanc déstabilisé par un été caniculaire et des chutes de pierres qui le défigurent ». Merci pour cet entretien.
1: Merci à vous.
2: Dans ce que j'ai compté, juste la partie de bois avait 200 ans. Ça veut dire que l'arbre aurait peut-être 600-700 ans. Là, tu sais.
0: Celui que vous venez d'entendre s'appelle Gabriel Grenier. C'est un spécialiste des arbres, des forêts anciennes plus particulièrement. Ça a vraiment quoi piquer la curiosité, hein? Un arbre de peut-être 600-700 ans. Et notre collègue René Saint-Louis est allé le voir, ce mastodonte qui se trouve dans la région de Lanaudière au Québec. Bonsoir, René.
3: Bonsoir, Madeleine.
0: C'est un pin blanc. Il ressemble à quoi?
3: Ouais, ben, il est gigantesque. Près de 4 mètres de circonférence. Il va falloir 2 photos pour le texte web que je vais publier demain pour le voir au complet. Mais, vous savez, ce pin, en fait, les spécimens les plus vieux au Canada, ils sont en Ontario. Ils ont environ 500 ans. Et d'ailleurs, le pin blanc est l'emblème arboricole de cette province. Et là, je vous explique le contexte de sa découverte. Alors, il est à Saint-Damien. Et au nord de cette municipalité de Lanaudière, des citoyens ont soumis un projet d'aire protégée. Vous savez, dans le cadre de l'appel à projet du gouvernement du Québec en 2024, c'était pour protéger 30% du territoire d'ici 2030. Il y avait alors eu 500 projets soumis à travers la province. Et le projet dont on parle, c'est celui du parc naturel du Creek à David. Il vise à protéger 2700 hectares de terres publiques. Et ben, pour faire connaître leur projet, ben, les citoyens ont invité un spécialiste des arbres et un journaliste à venir voir ce mastodonte.
0: Donc, si là, 600-700 ans, ce serait peut-être le plus vieux au Québec. Comment en être certain?
3: Ben, Gabriel Grenier a extrait une fine carotte de l'arbre sur laquelle il a compté plus de 200 cernes de croissance. Mais la carotte ne se rend pas au cœur de l'arbre puisqu'il est creux. Son cœur est pourri. La carotte aurait dû faire 60 cm de long et elle en fait, vous voyez, un peu moins que 20. Donc, c'est en multipliant les 200 premiers cernes de croissance qu'on arrive à cette hypothèse qui pourrait être âgée de 600 ans. Mais pour éviter de faire faire de l'extrapolation. Le laboratoire d'androchronologie de l'Université Laval va examiner la carotte. L'analyse dendrochronologique, ça consiste à reconstituer la chronologie de la vie de l'arbre en comparant ses cernes de croissance à ceux d'autres carottes prélevées dans le même secteur, et ça permet de faire de l'interdatation. Et le, vous voyez, le laboratoire dispose de milliers de carottes d'arbres. Et l'autre option, ce serait d'y retourner sur place et de prélever une carotte en hauteur. Mais là, il faudrait un grimpeur avec un harnais.
0: Donc ça, ça serait une réponse à la question, est-ce que c'est le plus vieux au Québec? Mais il y en a une autre. Comment il a pu survivre aussi longtemps, cet arbre?
3: Oui, et ça, demain, je raconte ça en détail dans un texte web à venir sur radiocanada.ca, mais disons qu'il a eu de la chance.
0: Bon.
3: Il a, à sa base, une entaille faite à la hache, il y a de cela très longtemps, peut-être plus de 100 ans.
0: Oui.
3: Mais ce pin blanc, il est sur un cap rocheux, et il penche un peu. Alors, probablement que les bûcherons se sont dit, ben si on le coupe, il tombe dans le vide, puis il se fracasse. Et l'arbre a aussi perdu sa cime, il y a de ça fort longtemps. Je vous dis fort longtemps parce qu'on l'a cherché au sol. L'équipe y aurait d'ailleurs prélevé une carotte. Mais le fait que l'arbre ait perdu sa tête, ben ça l'empêche de prendre au vent puis d'être déraciné lors de tempêtes. Donc tout ça a contribué à sa longévité. Puis le spécialiste des arbres, Gabriel Grenier, il vient de publier un livre là, sur les forêts anciennes du Québec. Après 10 ans là, à explorer ces forêts anciennes, il est convaincu que c'est un arbre exceptionnel.
2: Ah, c'est sûr que c'est le plus vieux plein blanc que j'ai rencontré. Ça, c'est sûr. Ouais. Parce que, tu sais, j'en ai déjà sondé de 300 ans, là, mais il était pas aussi cordé que ça, les cernes. Là. Donc, ça, c'est de loin le plus vieux pin que j'ai jamais trouvé. T'sais, on voit ce motif d'écorce-là qui ressemble un peu à des carapaces de tortue. Là.
0: Ah, c'est émouvant.
3: Carapaces de tortue, ouais.
0: C'est émouvant de penser qu'il y a une histoire comme ça, c'est 700 ans devant nous. Donc, texte que vous allez publier demain, vous allez en publier un autre plus tard sur la région de la Naudière.
3: Oui, en fait, dimanche, parce que ce pin blanc, il est sur un territoire, je vous le disais, qui fait l'objet d'une demande d'air protégé. Et dans la Naudière, ben, le Conseil régional de l'environnement vient de terminer les consultations publiques sur l'ensemble des demandes soumises. Il y en avait 43 dans la Naudière. En fait, ce sont les conseils régionaux de l'environnement, Madeleine, qui avaient eu le mandat du gouvernement de tenir ces consultations. Voici Camille Étier, la chargée de projet sur les concertations sur les aires protégées au Conseil de l'environnement de la Naudière.
4: En octobre, on a une table régionale. Tous les CRE dans toutes les régions vont avoir une table régionale. Puis la table régionale, dans le fond, doit valider une dernière fois les recommandations qui ont été faites. Donc, le but de la table régionale, c'est d'établir un scénario régional de conservation qui va être ensuite mis dans le rapport final qui va être envoyé au gouvernement d'abord en octobre, puis ensuite en novembre.
3: Et on arrive, Madeleine, à ce stade-ci, à dire quels projets sont consensuels, quels projets rallient une majorité d'acteurs et quels projets ne font pas l'objet de consensus.
0: Merci René Saint-Louis.
3: À bientôt.
0: Et c'est comme ça que l'émission prend fin ce soir. Merci aux membres de l'équipe. Jacques Lebrun à la technique, notre recherchiste Christophe Guillon, Dominique Hardy à l'affectation. Ça nous regarde est une réalisation de Mathieu Courchesne, adjoint à la réalisation Annie Trudel et Olivier Picard. Notre rédacteur en chef est Hugues Mollet. Ici Madeleine Blais-Morin. Bonne soirée, bonne fin de semaine. À lundi.
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8: Bonjour, ici Nathan Lelièvre. Les tarifs américains de 50% sont officiellement entrés en vigueur. Le premier ministre Mark Carney a suspendu les négociations avec les États-Unis parce que les progrès réalisés dans les derniers jours étaient insuffisants, selon lui, pour signer une entente. Les explications de notre chef de bureau à Ottawa, Daniel Thibault.
9: Le représentant américain au commerce, Jamieson Greer, a mis fin au suspense une trentaine de minutes avant l'échéance de minuit une.
10: Tonight, Canada declined to finalize the trade deal
9: Le Canada, dit-il, a refusé de finaliser l'entente commerciale selon les termes convenus plus tôt cette semaine. Les négociations sont donc rompues et les tarifs de 50 % que menaçait d'appliquer la Maison-Blanche sur des produits canadiens d'une valeur de 28 milliards de dollars sont en vigueur depuis minuit une ce matin. Par voie de communiqué, le premier ministre Carney indique qu'il a décidé de suspendre les négociations et de rapatrier son équipe à Ottawa. Les progrès des dernières semaine n'ont simplement pas permis au gouvernement de répondre aux objectifs qu'il s'était fixés. Ottawa annonce aussi une riposte. Des droits de douane équivalents au dollar près seront imposés sur les États-Unis. Le gouvernement promet aussi des mesures supplémentaires pour soutenir les travailleurs et les entreprises canadiennes qui seront touchées par les nouveaux tarifs américains. Mais au-delà de l'échec de ces négociations, c'est toute la relation commerciale entre le Canada et les États-Unis qui sera affectée, incluant la capacité pour les deux pays d'entamer au cours des prochains mois la révision de l'accord de libre-échange Canada-États-Unis-Mexique. Ici Daniel Thibault, Radio-Canada, Ottawa.
8: Le Parti québécois de Paul Saint-Pierre Plamondon promet d'abolir Santé Québec s'il est porté au pouvoir en octobre. La formation péquiste juge que la société d'État alourdit la bureaucratie dans le milieu de la santé. Un gouvernement du PQ investirait davantage dans les CLSC et les soins de proximité. Paul Saint-Pierre Plamondon estime que l'abolition de Santé Québec pourrait engendrer des économies annuelles de 100 millions de dollars.
10: Notre objectif n'est pas de défaire ou tout changer pour le plaisir. Notre objectif est de mettre un frein à une explosion de la bureaucratie et une perte de contrôle sur les effectifs avant qu'il ne soit trop tard.
8: La ministre de la Santé, Sonia Bélanger, a affirmé sur X que faire croire qu'on puisse simplement abolir Santé Québec pour faire des économies et régler l'accès aux soins est simpliste et malhonnête. L'homme d'affaires Olivier Primeau prêtera main forte à la coalition Avenir Québec lors de la prochaine campagne électorale. Selon des sources caquistes, il ira à la rencontre d'entrepreneurs à bord de sa propre caravane et apparaîtra à l'occasion aux côtés de la chef et première ministre sortante Christine Fréchette. Ces mêmes sources précisent que son cachet sera remis à une œuvre de charité. Olivier Primeau est le fondateur du Beach Club de Pointe-Calumet dans les Laurentides au nord de Montréal. Il compte 723 000 abonnés sur Instagram. Son nom circule à l'occasion comme candidat potentiel aux élections. C'est la fin de la gratuité du vaccin contre la grippe pour l'ensemble de la population du Québec à compter de cet automne. Les doses sans frais contre l'influenza seront réservées aux personnes atteintes d'une maladie chronique, aux femmes enceintes avancées dans leur grossesse et aux immunosupprimés. Les travailleurs de la santé et les proches aidants pourront aussi obtenir le vaccin gratuitement. Cette décision est motivée par deux facteurs, comme l'explique la directrice nationale de santé publique du Québec, la docteure Caroline Couache.
11: Ce qu'on veut vraiment, c'est prévenir les complications chez ceux qui sont à risque. Et le portefeuille de la santé n'étant pas élastique, il faut toujours se demander où est-ce qu'on met nos ressources, parce que ce qu'on met là, on peut pas le mettre ailleurs. Donc, c'est dans ce contexte-là et dans cet environnement-là que le Comité sur l'immunisation du Québec nous fait aussi ses recommandations où le coût efficacité est toujours regardé. On n'a pas le choix.
8: Le reste de la population devra se tourner vers les pharmacies pour être vaccinée contre la grippe où des frais seront exigés. La Gendarmerie royale du Canada a arrêté un adolescent de Montréal en lien avec des allégations de terrorisme. Selon les enquêteurs, le jeune homme aurait eu recours à l'intelligence artificielle pour planifier un potentiel attentat dans une école de la métropole. Greta Juris a plus de détails.
12: L'arrestation du jeune homme par la GRC dans le quartier Rosemont a semé la consternation dans le voisinage.
13: Tu penses que c'est, j'ai dit, peut-être un terroriste?
14: Là, je me suis tabarouette, qu'est-ce qui se passe? C'est? Mais là, je suis content de savoir qu'on a pris les choses en main.
12: Ce sont des renseignements du FBI qui ont poussé la police fédérale a lancé l'enquête sur le jeune suspect il y a quelques semaines. La GRC affirme qu'elle avait des motifs raisonnables de croire que l'adolescent se préparait à commettre des actes violents. Il aurait par ailleurs eu recours à l'intelligence artificielle pour planifier un possible attentat et aurait publié des propos menaçants sur l'application Telegram dans lesquels il ciblait plusieurs groupes. Le sergent Éric Gass de la GRC.
15: Telle que la communauté musulmane, haïtienne, LGBTQ+, où est-ce que vraiment ils faisaient des menaces. Donc, suite à ça, nos policiers ont pris tout ce qu'il fallait pour commencer l'enquête, avoir des méthodes de surveillance sur lui.
12: La GRC n'est pas en mesure de dire toutefois si des armes ont été confisquées. De son côté, l'ancien sous-commissaire à la retraite de la GRC, Pierre-Yves Bourdua, ne peut s'empêcher de faire un lien avec la tuerie de Tumbler Ridge en Colombie-Britannique au début de l'année qui avait fait 10 morts.
16: La personne qui a effectué cet acte irréparable-là avait aussi utilisé l'intelligence artificielle.
12: Pour le moment, aucune accusation n'a été portée contre le jeune suspect. Il devra comparaître samedi devant la Cour de la jeunesse à Montréal. Ici Greta Joris, Radio-Canada, Montréal.
8: Voilà, nous vous avons présenté les informations de Radio-Canada. Merci beaucoup d'être à l'écoute. Excellente journée sur les ondes d'ici première.

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0: Bonjour, chers auditeurs. Comment allez-vous aujourd'hui? J'espère que la semaine a été bonne. Je m'appelle Ariane Cipriani. On passe la prochaine heure ensemble et en compagnie de nos collègues des MFP, les médias francophones publics. On butine dans leur reportage terrain. Très contente de vous retrouver aujourd'hui, mais un peu triste quand même parce que c'est déjà la dernière de la saison et que cette émission, c'est du bonheur à préparer, que du bonheur. Plus tard dans l'émission, il sera question de la taille de pierre artisanale, la fameuse pierre grise de Saint-Marc, par exemple. Et on ira aussi à la rencontre de femmes qui vivent en Suisse, mais qui ont des origines diverses et qui apprennent, à l'âge adulte, à nager. Vous l'avez entendu dans l'extrait d'ouverture, il sera question de ces médicaments miracles destinés d'abord aux diabétiques, mais qui connaissent une popularité fulgurante parce qu'ils font perdre du poids. Ozempic, c'est pas mal le plus connu, mais il y a aussi Wegovy, Mounjaro, et les laboratoires pharmaceutiques font des milliards et des milliards de dollars avec ces stylos injectables qu'on dit miraculeux. Bien, voici un reportage qui regarde de l'autre côté de la médaille, les effets secondaires et aussi le marché parallèle qui s'est développé avec les fausses prescriptions et les réseaux sociaux utilisés pour se les procurer à faible coût. Le journaliste Victor Dolande a rencontré Laetitia Lévy, qui a accepté de parler de son historique d'obésité et de son utilisation du Wegovy. Sa médecin a accepté d'être interviewée aussi. On aborde les risques de pénurie et le trio bien rodé de médecins, pharmacie et patients qui ont façonné un système bien établi maintenant.
1: J'ai pris ce produit-là sur un prix... Ah, c'est fou, quoi.
2: Ce cerveau-là, donc, c'est ça?
1: Ouais, 79 centimes. Enfin, voilà, c'est intéressant, en fait, quand on n'a pas trop de sous, d'arriver à se nourrir en ayant le frigo rempli sans trop dépenser, quoi. Même celui-là, vous voyez. C'est un peu son copain. C'est un peu le même.
2: À l'œil.
1: Voilà, 79 centimes.
2: Expliquez-nous un petit peu, justement, comment vous choisissez vos aliments. Est-ce que vous faites particulièrement attention ou pas trop, justement?
1: Non, je prends vraiment des aliments qui me font plaisir et qui répondent à mes envies du moment. Donc c'est vraiment très variable d'une semaine à l'autre, suivant aussi les arrivages, parce que des fois il y a des bonnes affaires à faire ici. Donc c'est vrai que c'est plutôt intéressant quand on arrive au bon moment de ressortir avec un panier plein pour très peu dépenser finalement.
2: Alors. Vous avez pris pendant 2 ans du Wegovy. Un médicament fait pour perdre du poids. Concrètement, en fait, qu'est-ce qui a changé depuis que vous prenez ce médicament? Est-ce qu'il y a des aliments qui ne passaient pas?
1: Au niveau de la consistance, il n'y a pas d'aliments qui ne passaient pas. J'avais pas de blocage particulier. C'est plus en termes de composition de l'aliment. C'est-à-dire qu'il y a des aliments qui étaient très gras, très sucrés, etc. Ben, naturellement, en fait, ça me provoquait des troubles digestifs importants.
2: Donc là, on arrive dans le rayon des produits un peu sucrés.
1: Voilà, des produits un peu sucrés, il y a le pain, il y a des gâteaux, il y a des calcars.
2: Et quand vous preniez du Wegovy, justement, pendant 2 ans, ça, c'était des aliments qui passaient mal?
1: C'est pas qu'ils passaient mal, c'est que du coup, ça, c'est très rassasiant tout de suite. C'est immédiatement, parce que c'est des aliments qui calent, enfin, en tout cas, avec le Wegovy.
2: Le Wegovy, quel effet, justement, ça avait sur vous?
1: Un effet de rassasiement important et un effet aussi sur les fringales et sur les envies de sucré.
2: Que vous n'aviez plus?
1: Quasiment plus. Et c'est vrai que malheureusement, avec ce Wegovy, j'avais perdu ce goût-là. Le goût du goût, justement, pour faire un jeu de mots. Le goût du goût.
2: Parce que ce qu'il faut dire, c'est que ça a eu des effets bénéfiques sur vous. Vous avez perdu du poids grâce au Wegovy.
1: Oui.
2: Quand vous me parliez des effets indésirables, parce que on n'en parle pas très souvent quand on parle justement de ces médicaments anti-obésité, ils étaient nombreux chez vous et vous n'êtes pas la seule patiente du tout concernée.
1: Ouais.
2: Est-ce que vous pourriez me décrire un peu ce qui se passait, même si c'est un peu délicat, mais décrivez-nous s'il vous plaît.
1: Parler assez clairement, hein, quand j'allais aux toilettes, ça pouvait être très très gênant. C'est tenté que j'arrive jusqu'aux toilettes parce que parfois ça n'attendait pas et malheureusement j'ai eu pas mal d'accidents dans la rue. Où j'ai dû faire chemin arrière, me débrouiller comme je pouvais pour retrouver un semblant de dignité. C'est quand même assez gênant, quoi.
2: Beaucoup de troubles digestifs, des flatulences, j'imagine aussi.
1: Des flatulences, exactement. Et ça m'est arrivé aussi d'avoir comme s'il y avait une sorte d'hypoglycémie. C'est une sensation de malaise. Une sensation de malaise, une sensation de froideur aussi. On se sent froide, on transpire, on tremble.
2: Ça vous a fait un désir fort quand même.
1: Oui, ça m'est arrivé quelques fois quand même. C'était pas souvent, mais ça m'est arrivé quelques fois. Ouais.

0: On vous suit, Madame Lévy. On va aller chez vous. J'aimerais que vous me racontiez un petit peu justement votre parcours et votre situation. Finalement, l'obésité chez vous, ça arrive très tôt.
1: Disons que j'ai été inscrit dans mon carnet de santé à l'âge de 6 ans comme étant en surpoids. Et très vite, en fait, le mot obésité est apparu à l'âge de 10-12 ans.
0: Au début des années 2000, on vous pose un anneau bariatrique.
1: Donc cet anneau, je l'ai gardé 2 ans parce qu'il y avait eu des... beaucoup de vomissements, et puis aussi au niveau psychique, une forme d'isolement aussi.
0: À cette époque, avant de vous faire peser cet anneau gastrique, vous aviez pesé jusqu'à combien ?
1: 140 kilos, grosso modo, à peu près. Quoi.
0: Pour un mètre ?
1: 1m70.
0: Vous avez perdu du poids avec l'anneau gastrique ?
1: Oui.
0: Vous en avez repris ensuite ?
1: Oui. Le Wegovy, moi, j'ai commencé à le prendre en novembre 2023 et donc le traitement s'est arrêté en décembre 2025, faute de poursuite de la prise en charge.
0: Voilà. Parce que là, vous deviez payer, c'est ça ?
1: Exactement.
0: Et vous aviez, avec le Wegovy, perdu du poids, donc ?
1: Avec le Wegovy, oui, j'ai perdu une quinzaine de kilos, ce qui était quand même pas négligeable. Et je l'ai ressenti aussi d'un point de vue de ma mobilité, d'un point de vue de l'apnée du sommeil, puisque je faisais de l'apnée assez importante. Et donc avec ce médicament, l'apnée avait quasiment disparu. Voilà, enfin bon, j'avais quand même pas mal d'améliorations observées d'un point de vue de la santé.
0: Donc sans le coût, c'est-à-dire les 300 euros par mois à débourser pour continuer à prendre du Wegovy, vous auriez continué à le prendre ?
1: Oui, bien sûr, oui. Quand j'ai arrêté, le poids est remonté très vite, je dirais au bout d'un mois. Non seulement ça montait très vite, mais en plus, les bénéfices que j'avais pu ressentir avec la perte de poids du Wegovy ont très vite disparu. L'essoufflement, c'est aussi compliqué. L'asthme est revenu.
0: La référence des problèmes d'obésité, c'est l'hôpital de la Pitié-Salpêtrière à Paris. Ça ressemble à un grand bâtiment en verre. Et c'est là que Laetitia Lévy est suivie par sa nutritionniste Pauline Moreau.
2: Bonjour Madame Lévy. Bonjour. Comment allez-vous depuis la dernière fois qu'on s'est vu ?
1: Bah écoutez, ça va plutôt. Enfin, j'ai quelques interrogations justement par rapport à la situation qui me concerne.
2: Donc en effet, là ça fait 3 mois maintenant que vous ne prenez plus le Wegovy que vous preniez depuis 2 ans maintenant.
1: Exactement. Donc je suis vraiment dans une impasse par rapport à la suite qu'il y a à donner vis-à-vis de la maladie chronique avec laquelle je vis depuis de nombreuses années.
2: Là, actuellement, en termes d'activité physique, on s'était dit la dernière fois que vous alliez essayer d'augmenter un tout petit peu le nombre de pas par jour. Comment est-ce que vous vous sentez par rapport à ça ? Vous avez réussi à augmenter un petit peu ou c'était compliqué ?
1: C'est encore compliqué et assez inégal. C'est-à-dire que je peux effectivement très facilement, certains jours, marcher très très longtemps.
2: D'accord.
1: Et puis d'autres jours où c'est beaucoup plus compliqué. J'ai des douleurs comme ça qui me lancent parfois au niveau de la jambe.
2: D'accord.
1: Je peux avoir des douleurs au niveau du dos et ça peut être très compliqué d'enclencher une activité physique.
2: D'accord.
1: En tout cas, de sortir de chez moi.
2: Actuellement, depuis que le Wegovy a été arrêté au niveau alimentaire, comment est-ce que les choses ont évolué depuis que le traitement a été arrêté ?
1: Ce que j'ai observé, c'est qu'au niveau du volume alimentaire, il n'y a plus cet effet rassasiement que j'avais avec le Wegovy. Donc j'ai quand même la nette impression que les volumes de l'assiette ont quand même augmenté.
2: D'accord.
1: Et puis il y a ces envies de sucrer qui sont réapparues.
2: Donc moi, ce que je vous propose, Madame Lévy, c'est qu'on continue le suivi actuellement. Mmh. C'est juste une nouvelle étape. On continue la prise en charge diététique, d'activité physique qui est le plus important.
1: Mmh.
2: Pour que quand on réintroduit un jour, on l'espère, les traitements médicamenteux, ce soit dans des conditions, sur un socle stable et que les choses évoluent favorablement.
0: Je vous remercie déjà, docteur Moreau, de nous avoir permis d'accéder à cette consultation. J'avais forcément une question qui est dit...

0: difficile, on le sent bien pour Madame Lévy et pour vous-même en tant que docteur, à l'arrêt de ce traitement. Ça a dû être le cas déjà avec d'autres patients. J'aimerais vous poser la question à tous les deux. C'est forcément un moment très dur.
1: On se sent mis de côté, on se sent abandonné, oublié finalement, et impuissant. Enfin, en tout cas, je parle pour moi, mais j'imagine aussi que vis-à-vis des médecins, il y a une forme d'impuissance.
0: Votre avis aussi, docteur Moreau, justement ?
2: Je pense que quand on est médecin nutritionniste, on a une forme d'empathie qui est assez importante et on est face à des personnes qui ont parfois eu des événements de vie compliqués, qu'on essaye d'accompagner au mieux qu'on peut. Et avec les traitements médicamenteux de l'obésité ces dernières années dans le service, on avait en effet une possibilité thérapeutique. Et là, de voir annoncer à un patient en consultation qui a eu des effets positifs, qu'on arrête le traitement, c'est parfois très compliqué. Et donc parfois, les patients se sentent abandonnés.
1: Oui, exactement. Bah, je rejoins le docteur Moreau. C'est vrai que, à un moment donné, je pense que c'est important que chacun prenne ses responsabilités, et d'entendre qu'effectivement, l'obésité déborde. D'une, c'est une maladie chronique. Et comme toute maladie chronique, voilà, les traitements doivent être pris en charge, à 100%, comme, un traitement qu'on pourrait proposer à une personne qui a un cancer ou quelqu'un qui a un diabète. Voilà. Ça, c'est vraiment très important.
2: Madame Lévy, elle est suivie dans le service depuis à peu près 5-6 ans, je pense. Et moi, je la suis depuis 2 ans, puisque ça fait 2 ans que je travaille dans le service de nutrition de la Pitié. Il faut toujours comprendre d'où le patient vient, où est-ce qu'il souhaite aller, pour pouvoir l'accompagner au mieux.
0: Alors justement, comment fonctionne le sémaglutide, le principe actif de ce médicament qu'elle a pris pendant 2 ans en accès précoce, et qu'elle a dû arrêter parce qu'il n'est pas encore remboursé par la Sécurité sociale?
2: Dans un premier temps, il a une action sur le cerveau qui va limiter la sensation de faim et augmenter la sensation de satiété, c'est-à-dire la sensation de ne plus avoir faim. Dans ce contexte, il va y avoir une limitation des apports, on va dire estimé à 400-500 calories. Il y a un effet également sur le tube digestif qui va moduler l'absorption et le fonctionnement du tube digestif, et un effet très intéressant qui a un effet sur le métabolisme, la sensibilité du corps à l'action de l'insuline, un meilleur métabolisme global du corps.
0: Ces médicaments, ils existent à peu près depuis 3-4 ans. Ils sont souvent présentés comme miraculeux, vraiment, pour perdre du poids. Est-ce que vous les décririez comme tels, vous ?
2: Je trouve que le terme miraculeux est un peu réducteur. Quand on parle de miracle, on parle de quelque chose qui fonctionne tout seul, sans prise en charge globale. C'est des médicaments qui fonctionnent très bien. Pour donner quelques chiffres, le Wegovy sémaglutide permet à peu près à un an une perte de 15% du poids, le Mounjaro tirzépatide plutôt 20% du poids. Donc il y a un chiffre qui est intéressant. Mais il n'y a pas de miracle parce qu'il est quand même nécessaire que le patient ait une adaptation de son mode de vie. Il nécessite un suivi qui est régulier. Donc je ne parlerai pas de miracle, mais je parlerai d'alternatives thérapeutiques très satisfaisantes, avec des effets de santé rassurants. On parle souvent en médecine du risque cardiovasculaire global quand on parle de médicaments de santé. Eh bien, le risque cardiovasculaire global, grâce à ces thérapeutiques-là, est réduit de 20%. C'est majeur. Donc vraiment, il y a un effet qui est extrêmement bénéfique chez nos patients de ce médicament. Et c'est pas parce qu'on prend ces médicaments-là qu'il ne faut pas mettre en place ces modifications du comportement. C'est vraiment le plus important.
0: On parlait des effets indésirables, mais il y a aussi l'effet rebond. L'effet rebond, c'est la reprise de poids à l'arrêt du médicament, et ça, c'est très important aussi.
2: Une reprise de poids qui peut être variable, mais de 50 à 70% du poids qui a été perdu lorsque ce médicament est arrêté. Si on arrête le médicament, eh bien, en effet, les effets ne sont plus présents. Il y a quand même une perte de poids qui est conservée, puisque je vous ai dit, ce qui est très important, c'est la prise en charge diététique comportementale. Donc, du fait de la prise en soin globale, le patient acquiert des automatismes qu'il n'avait peut-être pas forcément avant. Aujourd'hui, on sait que l'hypertension artérielle, par exemple, c'est une maladie chronique. Un patient chez lequel on diagnostique une hypertension, il va prendre son médicament toute la vie. Le message, c'est vraiment de se dire que c'est la même chose avec ces traitements-là. Et du coup, il est fondamental.
0: Ça
2: veut dire qu'il faudra les prendre à vie.
3: Aujourd'hui, je vais vous dire tout ce qu'on ne vous dit pas sur Mounjaro. Ceux et celles qui ne connaissent pas Mounjaro, ce sont des injections qui sont à la base destinées à réguler le taux d'insuline. Ce sont des injections pour les diabétiques que les gens utilisent pour perdre du poids.
0: Elle, c'est Léa Marie. 2 millions d'abonnés sur Instagram et TikTok.
3: Et c'est exactement ce que j'ai décidé de faire moi aussi il y a un an jour pour jour. Je suis honnête avec vous. J'ai perdu donc 12 kilos en un mois, donc ça a super bien fonctionné. Si aujourd'hui je vous fais cette vidéo, c'est pas pour vous dire d'aller acheter ça demain et de le faire, non. C'est tout simplement pour vous prévenir des risques. J'ai commencé à perdre mes cheveux par milliers.
0: Elle a pris du

0: Manjaro il y a un peu plus d'un an, pas parce qu'elle est obèse, juste pour maigrir un peu. Et des vidéos comme celle-là, il y en a des centaines.
1: Bilan de mon deuxième mois avec Ozempic.
2: Ça fait une semaine et demie que je prends Ozempic et j'ai perdu 7 kilos.
3: J'ai perdu 10 kilos en 2 semaines.
4: C'est une dinguerie.
3: Ça, ça y est, c'est certain, là, j'ai une belle vie là.
5: Chaque fois que je mangeais, je vomissais. J'ai perdu très vite du poids, 18 kilos.
3: Je suis passée du coup de 102 kilos à 90 kilos.
0: Ce sont des femmes majoritairement qui partagent leur expérience minceur et qui parlent des médicaments qu'elles ont testés. Elle donne aussi des conseils pour s'en procurer lorsqu'on ne rentre pas dans les critères médicaux. Pour que les médecins délivrent une ordonnance, il faut avoir un indice de masse corporelle supérieur à 30. Mais sur les réseaux sociaux, il suffit de taper Mounjaro ou Wegovy pour trouver des centaines d'annonces. Des contrefaçons et des arnaques, avec immédiatement des numéros sur WhatsApp et des interlocuteurs qui promettent un envoi rapide. Comme le docteur Julien, c'est comme ça qu'il se présente. On va l'appeler. Bonjour.
6: Oui, bonjour monsieur.
0: Si je vous appelle ce matin, c'est parce que j'aimerais avoir effectivement plus d'amples informations sur le Mounjaro que vous proposez à la vente. Déjà, vous êtes médecin ?
6: Oui monsieur, je suis médecin effectivement et je suis disponible à prendre toutes vos questions et à vous répondre honnêtement. Présentement là, je suis basé à Marseille et tout. Comme vous avez pu le constater, mon profil il est vraiment sur les réseaux, il a que des avis positifs et tout. C'est pour ça que je peux vous assurer que tous nos produits sont authentiques et vérifiés et je peux vous rassurer de la qualité de nos produits.
0: Bon, il ne nous dira pas d'où viennent les médicaments qu'il propose ni quels sont les risques. Le laboratoire Lilly, qui commercialise le Mounjaro, dépose plainte régulièrement, signale les contenus frauduleux sur les réseaux sociaux, sans vraiment réussir à enrayer le phénomène.
7: J'ai écouté les gens qui m'ont dit « Mais Rebecca, va prendre du Mounjaro. » Vous savez quoi ? C'est le regret de ma vie. J'ai juste envie de vomir. Quand je vois de la bouffe, j'ai envie de vomir.
0: Sur Internet, on trouve aussi la carte des pharmacies qui vendent les stylos injectables. Il y a même un guide des meilleurs prix, avec des disparités énormes et des professionnels de santé souvent dépassés par toutes ces magouilles. Nous sommes tout près de la Porte d'Italie, dans le 13e arrondissement de Paris, et nous sommes devant une pharmacie de quartier.
8: Bonjour, Christine Beer, pharmacienne à Paris.
0: Est-ce que vous vendez du Mounjaro ou du Wegovy, ces fameux médicaments anti-obésité ?
8: Alors nous, dans ce quartier, on en vend très peu. On s'est rendu compte très rapidement que le marché était parti dans quelques pharmacies parisiennes et de banlieue qui font du volume et qui vendent avec des prix que nous, on ne peut pas, auxquels on n'a pas accès. Ils vendent moins cher que ce que moi, je les achète chez mon grossiste. Mais sinon, d'une manière générale, on a beaucoup de coups de téléphone. Les gens, ils nous appellent. À quel prix vous vendez le Wegovy ? À quel prix vous vendez le Mounjaro ? On répond ou on répond pas, parce que on sait que c'est un peu perdu d'avance. Et puis, ils font le tour de les pharmacies et ils vont dans ces grosses boutiques.
9: Là, c'est une patiente qui est cliente à la pharmacie depuis toujours. Et donc, elle préfère...
0: C'est du Wegovy, c'est ça ?
9: C'est du Wegovy. Et j'ai également une patiente sous Mounjaro...
8: Sur ceux qu'on délivre, on connaît les prescriptions, on est sûr de la véracité des prescriptions et on vérifie également que la personne elle est prise en charge de façon pluridisciplinaire, qu'elle a un vrai médecin. Mais on sait très bien qu'on a des ordonnances qui sont très faciles à obtenir par téléconsultation. Il paraît même qu'il n'y a même pas de caméra dans la téléconsultation, on me l'a raconté. Et donc, en plus avec les Doctolib, les visios, etc., enfin, c'est extrêmement facile d'avoir des ordonnances qui ne sont pas justifiées d'un point de vue médical.
0: Ça fait combien de temps que vous êtes pharmacienne à Paris ?
8: 26 ans.
0: Est-ce que vous avez déjà connu un tel emballement autour d'un médicament ? Ou est-ce que c'est vraiment la première fois qu'il y a vraiment autant de folie ?
8: Le lancement du Viagra. Eh oui, il y a eu moins vite à l'époque quand même, parce qu'il n'y avait pas les réseaux sociaux, je pense, pas moins. Et là, ce sont les génériques qui nous ont aidés. Parce que quand ces produits-là ont été génériqués, les prix ont tellement baissé partout que la différence ne devenait plus suffisamment significative pour que les gens fassent tout Paris. Après, le problème des prix, c'est un problème quand même qui est général hein, sur beaucoup de choses. Hein, voilà. Ce qui est important aussi de comprendre, c'est que ça a été très vite, parce que les médecins ont envoyé dans ces pharmacies-là. Hein, donc il y a eu un espèce de trio médecins, patients, pharmaciens qui ont très vite fait leur parcours de soins entre eux, quoi.
0: Ce que vous voulez dire, c'est que le circuit est parfaitement rodé, les patients connaissent les pharmacies qui en vendent et aussi les médecins qui en prescrivent un peu à la légère, c'est ce que vous dites?
8: Oui, tout à fait. Mais même dans un parcours bien pluriprofessionnel, bien rodé, les médecins qui veulent prendre en charge leurs patients les envoient dans ces pharmacies en disant « vous le trouverez moins cher, là ». Ça, c'est connu depuis longtemps. Voilà.
0: Est-ce que vous diriez qu'il faut remettre justement un peu de rationalité, un peu de raison autour de cet emballement, autour des médicaments anti-obésité?
8: Là, nous, ce qu'on demande, c'est que toutes les pharmacies aient accès à ces médicaments-là à un prix acceptable. C'est la jungle et ça fait peur, parce que je pense qu'il y a des gens quand même qui vont avoir les effets secondaires. S'ils ne sont pas bien pris en charge, il y a quand même des effets secondaires graves à ces médicaments-là. Et moi, j'ai un peu peur que ce soit le prochain scandale sanitaire, hein, quand même.
4: 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Médicaments anti-obésité, à qui profite la révolution? Reportage de l'émission Interception produite par Radio France. Direction la Suisse maintenant avec un des reportages de l'émission Vacarme sur RTS, la radio-télévision suisse. Des noyades, il y en a partout sur la planète, malheureusement. Et chaque année au Canada, il y en a beaucoup. Une moyenne de 460 selon la Société de sauvetage. Et parmi les victimes, il y a des gens qui savaient nager. Il y a plusieurs noyades à environ 15 mètres d'un lieu sûr comme l'embarcation, la rive ou le quai. En général, les hommes sont plus à risque de se noyer à cause de la consommation d'alcool et de certains métiers aussi en contact avec l'eau qui sont exécutés davantage par des hommes. J'ai trouvé audacieux que la RTS fasse cette série de reportages intitulée « Noyade, l'histoire sans fond ». C'est une série dans laquelle elle explore les accidents aquatiques, l'apprentissage de la nage et les barrières sociales et culturelles qui font que des adultes ne savent pas nager. Dans plusieurs pays, les femmes n'apprennent pas à nager à cause de la religion, parce qu'on ne veut pas qu'elles montrent leur corps. Dans ce reportage, intitulé joliment « Piscine pudique », vous entendrez un groupe de femmes, des apprenties nageuses qui viennent de l'Afghanistan, du Soudan, de l'Érythrée, des femmes qui ont peur de l'eau, certaines ont même frôlé la noyade en quittant leur pays d'origine. Et aujourd'hui, grâce à un cours réservé aux femmes, qui s'appelle « Diversitim », elles tentent de dépasser cette peur, pour elles-mêmes, mais aussi pour pouvoir profiter de l'eau avec leurs enfants.
10: Je vous laisse le micro. Pourquoi?
11: Parce que c'est un cours qui est réservé aux femmes. Et du coup, en tant qu'homme, vous ne pouvez pas rentrer dans la piscine et dans le vestiaire pour poser des questions. Et c'est moi qui poserai vos questions ou mes questions aux participants du cours. Merci.
12: Piscine pudique, reportage Jonas Paul, réalisation Jean-Daniel Mottet.
11: Pourquoi on fait un reportage? C'est le journaliste qui fait un reportage sur l'eau. Et la peur de l'eau et la noyade et tout ça. C'est pas mon idée. Moi, je suis pas journaliste. Si je pose des questions bêtes, c'est moi ma faute. Non, moi pas. Moi, je suis la responsable du projet Diversitim. Et je vais venir dans la piscine avec vous. Là, il y a 2 semaines, j'ai aussi fait le cours. Voilà donc. Là, on est dans le vestiaire. Les femmes, elles sont en train de se préparer, de se changer. Elles enfilent leur maillot, leur burkini, mais chacune est libre de se vêtir comme elle veut. Et on ferme aussi les stores une fois qu'on est dans la piscine. Du coup, personne normalement ne peut voir ce qui se passe à l'intérieur de la piscine depuis l'extérieur.
13: Moi, ça fait 10 ans que j'habite en Suisse, mais ça fait la première fois que je trouve comme ça un cours pour les femmes. Pour ma passion pour les femmes, nous sommes contents. C'est le mélange pour moi, c'est un petit peu difficile. J'arrive pas à nager avec l'homme et femme en mélange. Après, nous n'avons pas de confiance de nous, parce que nous dérange comme ça. C'est les autres les regardent que nous nagent pas. Je sais pas si nous savons pas de nager, c'est un petit peu difficile. Et aussi, nous sommes pas très à l'aise dans l'eau avec le maillot de bain comme ça. C'est difficile un petit peu. Parce que nous, on a grandi dans un pays qui s'appelle l'Afghanistan, l'Iran. Donc, grandir comme ça, dans une religion comme ça, oui. C'est toujours, on a ce regard des gens. Les autres, ça, c'est un petit peu difficile comme ça. Mais moi, j'ai grandi dans un village. Dans un village, il n'y a pas de piscine. C'est seulement rivière. Quand on est petit, on rentre dans la rivière. Mais quand on vient grande, non, on ne peut pas rentrer dans la rivière. Les dames, elles ne savent pas nager là-bas.
11: Donc voilà, ça...

0: Normalement, dans le lac, quand je nage, je m'habille burkini. Pour moi, vraiment pas de problème, mais pour les autres, ça peut être un peu étrange. Voilà.
1: On peut entrer dans la piscine, ouais.
2: Bien nager le professeur.
3: T'as des pieds. Attends.
4: Oui, si. Toujours le pied. Sinon ta jambe elle coule.
3: Si, si.
4: Tu veux aller là?
3: Je sais pas, c'est quoi?
4: Vas-y, viens là. Moi je te tiens. Okay,
3: merci beaucoup.
4: Couchez. Allez, les jambes, le moteur. Pap, pap, pap, pap, pap, pap, pap. Les jambes. Pap, pap, pap, pap, pap, pap, pap, pap, pap. Les filles, celles qui veulent aller chercher des frites sur l'armoire, vous savez où elles sont? Si vous voulez plus de flottabilité, vous en prenez deux, ok? Et celles qui veulent déjà entraîner un peu plus, faire un peu plus de taper les jambes, travailler les bras, vous pouvez aller chercher une planche, ok?
1: Ouais, il y en a déjà qui plongent dans la piscine.
5: Ça va faire mal, hein?
4: Vous me faites un petit coup d'aquagym jusqu'à l'autre côté? Allez, on marche vite, on pousse avec les mains. Dynamique, dynamique, on sautille.
1: Elles se suivent à la queue leu-leu le long du bord parce que certaines n'osent pas aller plus loin ou c'est plus profond. Est-ce que je peux vous poser une question? Je voulais vous demander comment c'était pour vous de nager.
6: Je suis très contente de participer à ce cours. C'est la première fois que j'ai découvert l'eau et puis de pouvoir un peu me soutenir dans l'eau. Et puis, j'avais jamais nagé. En fait, j'avais pas la confiance d'aller dans l'eau. Je suis très contente.
1: Et pour vous, qu'est-ce que ça représente pour vous ce cours?
7: Bah, j'aime bien aider les autres. Parce que tout le monde me demande, les Turcs, de les aider parce qu'ils ne font pas confiance à eux. Et c'est cool, il fait chaud ici et j'ai mon ami ici, Nihal. Et on s'amuse, on nage, on aide les autres.
1: Et qu'est-ce que ça vous fait de voir vos mamans qui nagent?
7: Moi, j'aime bien que ma mère elle arrive à nager. Ça me fait plaisir, je l'aide. Des fois, elle ne fait pas confiance. Des fois, je l'embête parce qu'elle ne sait pas nager, mais on rigole en famille.
8: Je n'ai jamais nagé, je n'ai jamais rentré dans l'eau avant, en Afghanistan. C'est la première fois que je rentrais dans l'eau, c'est ici. Je veux apprendre parce que j'ai 3 enfants. Quand je veux aller quelque part avec mes enfants, par exemple piscine, bord de lac, je veux que je sais un peu nager, que je rentre avec mes enfants dans l'eau. J'ai allé souvent à la piscine de Primalais, mais je reste comme ça et je regarde les enfants seulement. J'arrive pas à rentrer parce que j'ai peur de l'eau. Maintenant, je peux rentrer, ça va. J'aime rentrer dans l'eau. Je suis tranquille dans l'eau. Je me sens bien.
1: Alors là, j'étais du côté des dames plutôt avancées qui plongent et qui sont là où elles n'ont pas leur fond. Je vais essayer de rejoindre celles qui sont plus débutantes, qui sont dans le carré où on a notre fond. Aujourd'hui, qu'est-ce que vous faites dans l'eau?
9: Nager en arrière. Et comment respirer dans l'eau?
6: Puis moi, j'ai toujours, je vais essayer de me garder sous l'eau. Et j'ai toujours peur de me noyer.
1: Je ne sais pas si je vais réussir à rejoindre Natacha parce qu'elle est dans l'eau. Donc Natacha, c'est la professeure qui nous a dit que pour bien pouvoir enseigner la natation, c'est très important d'être dans l'eau avec elle.
4: On appelle ça l'exercice de la pompe. Ok? La pompe, on respire avec la bouche. Une grosse bouchée d'air quand on est dehors. Et quand on plonge, on va tout souffler, nez, bouche.
1: Oui.
4: On peut faire une petite chanson. Nez, bouche. Les deux. En fait, l'eau, elle va rentrer un peu dans ton nez. Et toi, tu dois apprendre à te défendre, en fait. C'est pas grave. C'est pas grave, l'eau elle coule, l'eau elle rentre, c'est pas grave.

0: Alors, plongeons. Vous voulez plonger?
1: On va voir laquelle des participantes va se jeter à l'eau en premier. Vous avez pas du tout peur de l'eau? Alors, elle voulait pas être enregistrée, celle qui allait plonger. Elle va plonger, là. Voilà, elle vient de plonger au travers du cerceau.
2: Je pense que c'est une chance, déjà, de pouvoir être entre femmes. On passait beaucoup plus de temps avant entre femmes, et maintenant ça se perd petit à petit. Et c'est vrai qu'on a une dynamique très différente. Il y a une espèce de aisance déjà, bien évidemment. Il y a aussi une amitié qui se crée. Et ouais, un partage un peu différent quand même quand on n'est que des femmes. Moi, je pense que clairement, toute chose qu'on ne pouvait pas faire avant parce que quelqu'un d'autre ou ta culture ou n'importe quoi te l'interdit et que maintenant ici, ben, si tu veux, tu peux le faire. Ben, c'est la base de la liberté, du consentement, de toutes ces notions de respect de soi-même. Parce qu'on est un grand groupe aussi, on leur donne des exercices, on les aide, mais elles passent quand même pas mal de minutes à travailler toutes seules. Donc elles ont une espèce d'autonomie aussi, de je veux faire des traversées, je veux nager, je veux flotter, je veux... Donc elles créent leur cours aussi, à leur façon.
0: Faut trouver ton confort dans l'eau. Tu cherches ton confort dans l'eau. Comment tu te sens bien? Est-ce qu'avec les lunettes, tu vas te sentir mieux? Est-ce qu'avec, par exemple, le masque de plongée? Tu vois le masque de plongée? Le gros masque, là-bas? Voilà. Des fois, on est mieux.
2: Moi, je suis brésilienne hein, à la base, donc quand je pense à l'Amazone, ben, c'est trouble, on voit rien dessous, il y a des piranhas. Enfin, je veux dire, c'est pas que du plaisir, c'est pas notre milieu non plus complètement naturel, on respire pas sous l'eau malheureusement, on a la vue qui se trouble, si on est dans la mer, ben, il y a des vagues, donc il y a beaucoup de contraintes qui peuvent arriver, mais il y a aussi beaucoup de bonheur parce que dans l'eau, on a une facilité de mouvement qui est très différente. Il y a aussi bah, la question, elles me disent ça souvent aussi, du sport, pour garder la mobilité, pour maigrir, pour être tonique. Je pense qu'elles ont non seulement un moment de plaisir et de diversion, mais comme un moment d'apaisement que l'eau apporte. Hein. Un moment bah, pour se faire plus belle, pour se sentir en sécurité. Et on voit, de cours en cours, elles vont à chaque fois mieux.
0: Allez, on tape des pieds. Pa, c'est notre moteur. Il est toujours stable, toujours à la même vitesse. Pa, pa, pa, des gros coups de pied.
1: Je dois éloigner le micro parce que sinon tout va être mouillé. Elles sont en train de taper des pieds en même temps qu'elles font la respiration dans l'eau, sous l'eau. Le fait d'être dans l'eau, qu'est-ce que ça vous fait? Comment vous vous sentez par rapport à la confiance en soi, par rapport aussi à d'où vous venez et le parcours que vous avez fait pour venir jusqu'en Suisse?
3: Vu qu'on a passé par l'eau, en fait, on a traversé l'océan, je pense qu'on avait tous un peu peur. Mais du coup, là, ça permet d'enlever un peu cette peur. Ça me permet de me vider un peu. Ouais.
1: C'est où que vous avez traversé la mer?
3: La mer Méditerranée. Ouais, un peu comme tout le monde ici, je pense. Ouais. Oui.
1: C'est vrai que c'est pas toujours une histoire facile à raconter. On va sortir un peu plus tôt de l'eau pour pouvoir que le journaliste puisse poser des questions. Et on va manger un apéro ensemble, boire quelque chose et manger.
0: Et voilà, comme à chaque fin de cours, personne ne veut partir. Allez les filles, on ramasse les objets, on y va.
1: Alors, bonne douche.
4: Bonsoir.
5: Bonsoir.
4: Vous sortez de la piscine?
5: Oui.
4: C'était comment ce cours?
5: C'était très bien. Très bien passé. Je suis contente. Parce que quand on a traversé la mer de l'eau entre Turquie et Grèce, on était dans le petit bateau en plastique. Mais c'était très horrible, presque tout en noyade. Mais on était dans le bateau, il y a plein de l'eau. Nous sommes, je pense, 60 personnes dans le petit bateau. Moi, avec ma famille, j'avais 5 enfants. Mais c'était très difficile, on est passé.

0: C'était un moment très, très horrible. Jusqu'à ce qu'il y ait un grand bateau arrive proche de nous. On est monté dans le grand bateau. Après, ça va nous passer en Grèce. Ça fait 9 ans et demi qui passent. Mes enfants, quelquefois, elle a dit que nous sommes faits comme ça, presque noyés dans l'eau. C'était très dangereux. À cause de ça aussi, nous avons pour de l'eau. J'espère que quand on a appris le nager, j'ai oublié de toutes les choses passées. Je suis contente maintenant que j'ai pu nager un petit peu dans l'eau. Et j'ai pu garder sous l'eau mon corps. Comme ça.
1: Est-ce que vous avez une question pour une personne qui est là?
0: Ou c'est la même souvenir que moi, et non, quand vous venez en Suisse.
2: Alors, je viens de Turquie. Mon histoire, c'est un peu différent que les autres, je crois, mais parce que je suis venue d'un Irak. Donc, pas Méditerranée ou pas Grèce. Par exemple, mon mari, il a traversé, pas mer, mais rivière. Il a dépassé ce problème, mais par exemple, j'ai une amie qui a perdu sa fille dans la rivière. Donc, elle m'avait dit vraiment, elle avait peur de l'eau. Et puis après ce trauma, vraiment, ce deuil, elle n'arrive pas à entrer dans l'eau.
1: Elle ne viendrait pas à ses cours, par exemple?
2: Non. Pour elle, c'est vraiment dur. Près du lac, elle peut marcher, mais elle a peur. Elle inquiète.
1: Et vous arrivez à la rassurer?
2: Oui. J'ai pas mal des amis qui ont vécu ça. Donc, c'est ce que j'ai appris. Juste, il faut respecter et puis il faut écouter.
1: Et vous, madame?
3: Je viens de Turquie.
1: Et vous avez peur de l'eau?
3: Oui, j'ai peur. Très beaucoup. J'ai peur. Mais maintenant, ça va. En vrai, c'est mieux. J'espère.
4: Je m'appelle Sarah. J'ai 33 ans. Je viens de Soudan. Je suis allée à Libye. Après, on continue jusqu'à Italie. J'ai jamais parlé de ça. C'est pour ça que je crois que moi, j'ai oublié. Mais non. C'est beaucoup de choses graves là-bas. Libye, c'est pas, mais c'est très, très difficile. Ils ne sont pas fait respect. C'est pas, c'est 2 mois comme 2 ans. Mais mon fils, il a oublié tout. J'ai dit toujours ça, c'est film. Nous, entre dans la file.
1: Vous lui disiez, on est dans un film.
4: Oui, après on va sortir, mais on va sortir où, on ne sait pas. Après, quand il m'a vu quelque chose, il m'a dit, maman, ça c'est film. J'ai dit oui. Après, il vit, le monsieur qui est mort, j'ai dit oui. L'enfant même, il vit parce que ça c'est film. Maintenant, mon fils, jusqu'à ce qu'on vienne ici, il croit que tout ça, c'est film.
1: Et quand vous êtes arrivé au bord de la mer, en Libye, est-ce que vous aviez peur de l'eau?
4: Moi, non. C'est la première fois après 2 mois j'ai vu la route. On veut vite sortir de Libye. Quelqu'un, il vient de la route de Libye, il n'est jamais porté de l'eau. Parce que c'est difficile là-bas. Plus difficile qu'au mer. Nous, avant de nous, il y a un bâton. Ils ont mangé dîner avec nous. Ils sont sortis. Après 12 heures, ils sont appelés, ils ont dit tous les bâtons morts. Tout le monde, ils sont morts. Mais on connaît la personne. Nous, on dit quoi? On dit bien. Même on n'est pas fâché. On n'est pas, c'est bien quand ils sont vivent ici. C'est bien, ils sont morts là-bas. C'est bien quand ils vivent mal, ils meurent vite. Après, on réfléchit pour ça. On est mal après. Mais en même temps, c'est une bonne nouvelle. Pour nous et pour eux. Parce que c'est bien qu'ils sont sortis. Parce que nous, on est mal ici.
1: Et comment vous avez fait pour traverser?
4: Quand nous, à côté de la mer, c'est tout le monde avec le pistolet. Ils sont attendent les gens. Avec le pistolet, tout le monde là-bas. C'est obligé, on est monté dans le bateau. Même on est en bas, même on voit le bateau, c'est pas ça. Il n'y a pas de choix. Nous, normalement, c'est famille, on sort ensemble. Mais c'est la tête de Libye comme ça. Elle m'a dit, première, le garçon, après l'enfant, toute seule. J'ai dit, comment l'enfant, 5 ans, 6 ans, 7 ans, sorti toute seule. Elle nous dit, c'est ça.

0: Et donc vous avez été séparés de votre cousin et de votre fils, vous n'avez pas pu
1: Oui.
0: monter en même temps sur le bateau.
1: Moi, j'ai réfléchi beaucoup. Je trouve un bateau avec Réunion-Conakry et Somalia, tous garçons.
0: Des gens de Guinée-Conakry et de Somalie,
1: Ou de
0: que des
1: Somalie,
0: hommes.
1: côte de ça, et avec le bateau plastique. Moi, je suis allée avec eux. Ils sortent dans la mer. On cherche l'autre bâton avec mon fils et ma cousine à mer, là-bas. On cherche la nuit, 30 minutes peut-être. Mais ça va, je cherche, je trouve mon fils. Après, ils sont ma jette là-bas. Même je suis cassée ici. C'est celui-là.
0: Vous avez encore une cicatrice.
1: Oui, c'est celui-là.
0: Mais on vous a jeté sur le bateau.
1: Oui, ils sont allés vite à cause de soldats de Libye, pas voir. C'est à cause de ça qu'ils sont ma jette dedans. Et moi, je trouve mon fils. Oui.
0: Sans naufrage.
1: Oui. La traversée s'est bien passée.
2: Alors, j'avoue, je ne pensais pas qu'il y avait autant de participantes qui avaient vécu ça. Moi, ça m'émeut beaucoup.
0: Quand vous dites vécu ça, c'est vous parlez de
2: C'est-à-dire
0: quoi?
2: qu'elles étaient sur des bateaux et qu'elles ont traversé la Méditerranée alors que tu ne sais pas nager avec 10 fois plus de monde dessus de ce qu'il devrait y avoir. Ça doit être un moment, mais que moi, j'arrive pas à imaginer, en fait, dans ma vie qui est passablement confortable. Hein, on se rend compte, mais c'est bien, c'est très bien. Moi, je suis vraiment heureuse d'avoir entendu ces témoignages et je suis super étonnée de penser, en fait, qu'on rigole tellement, en fait, au cours de natation. On rigole tout le temps, on plonge, on s'entraide. Et en fait, basiquement, on a compris que, oui, elles sont venues à secours parce qu'elles ont peur de mourir noyées. Et ça m'impressionne beaucoup.
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4: C'est tout un apprivoisement et il faut oser. Il s'en donne ici aussi au pays des cours destinés aux adultes qui ne savent pas nager. Et quand on découvre sa flottabilité, quand on devient à l'aise dans l'eau, quel bonheur! On termine la saison en beauté et il y en a de la beauté ici. Je vous souhaite d'en voir autant que possible. Je vous souhaite de vous entourer de beauté cet été. Il y en a parmi vous des chanceux qui se lèvent chaque matin avec du large devant les yeux, de la nature, du vert, de l'eau. Et il y en a d'autres qui vivent entourés de béton. Eh oui, on est plusieurs. Est-ce que ça vous arrive de prendre la route et de vous imaginer une autre vie? Surtout quand on habite dans une ville qui est densément peuplée, parfois l'agitation ambiante nous donne envie de changer d'air, des fois de changer de vie. Et tant qu'à y être, faire un métier artisanal peut-être? Eh bien, le prochain reportage m'a entêtée. Ma collègue Mireille Roberge est allée rencontrer Adrien Bobin, qui est un tailleur de pierre artisanale. Il n'y en a pas beaucoup ici. Il y en a peut-être une dizaine des tailleurs de pierre vraiment artisanales. Adrien Bobin, lui, vient de Champagne, en France. Et où a-t-il décidé de s'installer? À l'île d'Orléans, l'île de Félix, 42 000 de choses tranquilles. Je trouvais que c'était un bel endroit pour notre ligne d'arrivée aujourd'hui. Adrien Bobin était déjà venu avant parce qu'il y avait eu une pénurie de tailleurs-sculpteurs pour des projets de restauration. On l'enseigne le métier ici, mais c'est beaucoup plus répandu en France. Alors Mireille Roberge est allée le voir à son atelier alors qu'il était en pleine création.
5: Bonjour, Adrien.
6: Bonjour, Mireille.
5: Et c'est tellement beau ici. Est-ce que c'est vrai que c'est une ancienne banque?
6: Oui, c'est l'ancienne banque de Saint-Jean.
5: Ah oui, pas jeune, par exemple.
6: Non, c'est le bâtiment à 200 ans. La banque est partie au début des années 2000. Et puis, moi, je me suis installé ici en début des années 2010. En 2015, j'ai bâti mon atelier et j'ai tout rénové, ma maison.
5: Ah, donc on voit que t'es pas juste habile avec la pierre. T'es pas pire avec le bois.
6: Oui, mais j'ai appris, dans le fond. Ça a été mon apprentissage, cette maison-là. Mais j'ai pas fait ça tout seul non plus. Là, j'ai beaucoup d'artisans qui ont travaillé avec moi pour m'aider dans la restauration de ce bâtiment-là.
5: Est-ce que tu m'as fait un café?
6: Oui!
5: Et qu'on est bien reçu à l'île d'Orléans. Wow! OK, je vais te prendre un petit peu de lait.
6: Fait que là, moi, j'arrive, je débarque ici. Je me trouve cette maison-là. À 25 ans, je signe cette maison-là.
5: Incroyable!
6: Et je bâtis mon atelier juste après. Je peux travailler de chez nous. C'est merveilleux, là. Moi, j'ai fait de la pierre depuis aussi longtemps que je me souvienne, depuis que je suis quasiment

0: enfant. Et donc moi, quand je suis arrivé ici, j'ai découvert les constructions plus en bois, donc avec des techniques traditionnelles. Et moi, je me rendais compte que j'avais aucune compétence en bois, en construction bois. Moi, le premier chantier où je suis arrivé à l'Assemblée nationale, sur le chantier, à un moment donné, un gars me dit, hey, passe-moi un 2 par 4, le français. Fait que là, moi, j'arrive 2 par 4, c'est quoi un 2 par 4? Je ne sais pas c'est quoi un 2 par 4. Fait que là, j'ai compris que c'est comme la base, là. Fait que là, je me suis dit, OK, je vais, cette maison, dans le fond, c'était mon apprentissage des constructions d'ici.
1: L'atelier est tout près, hein?
0: L'atelier est juste là.
1: Et le soleil, c'est magnifique.
0: C'est vraiment une belle journée.
1: Ah, oh, j'ai choisi ma journée.
0: T'as vraiment choisi ta journée. Donc, voilà. Oh. Il y a un petit peu de poussière dans cet atelier-là.
1: À peine, à peine.
0: À peine.
1: Wow! Oh, mais tu travailles sur quoi en ce moment? Je me souviens. C'est quoi cette belle pièce-là, Adrien?
0: C'est une armoirie qui va se retrouver. C'est une restauration, donc c'est une reproduction d'une pierre qui se trouve sur le ministère des Finances à Québec. Et cette pierre-là a été abîmée, donc on m'a donné le mandat de la reproduire. Je commence par la dessiner, puis après, à la fin de la journée, elle devient concrète, elle est réelle, puis elle va rester là pour des centaines d'années. Donc c'est ça, au final. La poussière n'est que le résultant de ce travail-là qui pour moi est ultra valorisant puis qui me permet aussi de me connecter avec l'histoire des choses que j'aime beaucoup. Quand je reproduis une pierre qui a 200 ans, moi ce que je vois, je découvre des choses au fur et à mesure. Je découvre quand je regarde la pierre originale, je me dois de la reproduire dans l'esprit que de celui qui l'a dessinée et dans l'esprit de celui qui l'a taillée avant moi. Je commence par ça.
1: Ah oui, petite machine à pression.
0: La méthode de travail, la pierre, même si aujourd'hui on a bien beau avoir des robots et la technologie, ça n'empêche que les techniques de taille sont lisibles 1000 ans après. On est capable de voir même comment le tailleur de pierre ou le sculpteur a fait pour se rendre à ce niveau-là.
1: Ça veut dire que celle que tu es en train de faire, elle pourrait être belle pendant combien d'années? Potentiellement au moins une centaine d'années?
0: Bah, au moins 100 ans, certains. Là, celle qui est actuellement sur la façade, elle a à peu près 150 ans. Là, j'ai fait un ruban ici. Et là, ce que je fais, c'est que je suis en train de dégager le dessous pour qu'il ait l'impression qu'il soit plus léger, plus fin. Donc là, j'enlève la matière. Contrairement à un atelier de bois, par exemple, qui ont besoin de beaucoup d'un planeur, une dégoucheuse, un banc de scie, tout ça, moi j'ai besoin d'avoir le strict minimum, c'est-à-dire un compresseur, un dépoussiéreur, puis c'est juste des outils manuels après, donc des disqueuses, des grinders, puis des rectifieuses, des ciseaux, des marteaux pneumatiques. C'est une pierre que j'utilise beaucoup dans le cadre de la restauration du patrimoine parce que c'est la pierre qui a été utilisée principalement. Je veux dire, c'est la pierre qu'on retrouve à Québec le plus possible. Dans les pierres taillées, je parle pas dans les pierres de maçonnerie, mais on va dire dans les pierres taillées. Donc même dès le régime français, on a tous les encadrements de portes, de fenêtres. En fait, dès qu'on voulait avoir quelque chose de précis dans de la maçonnerie, ben on le faisait en pierre. Puis on le faisait avec la pierre qui était la plus proche, qui était assez saine pour faire des morceaux sans qu'il y ait de fissures ou quoi. Et c'était la pierre de Saint-Marc.
2: Je vais sortir un autre marteau.
1: De cette curiosité-là, pour un Français qui est ici depuis seulement 15 ans, j'ai l'impression qu'il y a des choses que tu connais même plus que certains Québécois.
0: Ben, je me suis
1: vraiment plongé dans notre patrimoine.
0: Oui, je me suis vraiment fortement intéressé. En fait, ça m'intéresse. C'est un domaine. L'histoire, c'est quelque chose qui m'intéresse beaucoup. Puis, quand j'ai vu la richesse de l'histoire qu'il y avait ici. D'un point de vue géologique, ici, on est dans une zone, la région de Québec, on est dans une zone hyper intéressante. On est à la croisée de trois formations géologiques. Donc, on a vraiment une richesse importante de roches sous nos pieds. Et ça, c'est quelque chose qui me fascine.
1: Explique-moi ce que tu t'installes, là.
0: Je m'installe... c'est un masque ventilé. Donc, j'ai le moteur en arrière qui me propulse de l'air à l'intérieur du masque. Si je referme le masque, tu m'entendras plus parler. Et voilà.
1: Ah oui.
0: Et ça, c'est le fun l'été parce qu'il y a quand même un petit courant d'air qui passe dans le masque et c'est le fun.
1: C'est Si j'avais à te décrire physiquement, Adrien, aux gens qui nous écoutent, je dirais que t'es un gaillard. T'es quand même assez grand, costaud. On te devine fort.
0: Oui.
1: Mais j'imagine que t'as de l'aide quand même, là. C'est du costaud.

0: là, ça, avec quoi tu travailles? T'as des lèvres-charges?
1: La plupart des pierres que je travaille font une demi-tonne ou une tonne et plus. Oui? Fait que forcément, j'ai bien beau être fort, ça me prend quand même de la technique ou de la machinerie. Ouais. Là, en l'occurrence, j'ai les deux. J'ai de la technique et de la machinerie.
0: Est-ce que c'est payant de tailler la pierre au Québec en 2026?
1: Ah, c'est payant. Ça dépend des années. Ça dépend des fois. Moi, je dirais que oui, je vis très bien de mon métier.
0: À quel moment on va voir cette belle création-là sur la devanture du ministère des Finances, tu penses?
1: Ben déjà, quand ils vont... Même si une fois qu'elle va être installée, elle va pas être visible tant qu'il y a l'échafaudage devant. Mais on va dire que normalement, il devrait terminer à la fin de cette année. Là. Donc,
0: fin 2026.
1: Fin 2026, ça devrait être visible. Celle-ci, comme plein d'autres, il y a beaucoup, beaucoup. Là, c'est vraiment un gros chantier de restauration sur ce bâtiment-là. Moi, j'en fais une très, très infime partie. Mais il y a énormément de pierres qui sont changées sur ce bâtiment-là. Ça va de toute beauté. Je vais te dépoussiérer avant de partir. Non, tu vas tout beurrer ton auto.
0: Oui, c'est ça. J'avais comme pas mal de poussière sur mon manteau. OK. Hey, merci, Adrien. Salut.
1: Bye. Bye.
0: Ça donne envie d'aller voir du beau et du large et de garder l'œil attentif à la pierre grise aussi qui recouvre un nombre important de bâtiments au Québec et dans le reste du Canada. Alors voilà, c'est ici qu'on atterrit pour notre dernière émission de la saison. Merci d'avoir commencé ou terminé votre fin de semaine avec nous cet été, tout dépendant du moment où vous nous écoutiez. J'espère qu'on vous a fait du bien avec les contenus qu'on a choisis. Elle passe vite, la saison radio estivale, elle passe très vite. Je vais vous retrouver ailleurs, un peu éparpillée dans différentes émissions cet automne. Je butine à l'année, moi. J'aimerais prendre le temps de remercier Marc Coiteux et Alexandre Sheldon à la réalisation. Merci à Alex Leclerc à la console. Je m'appelle Ariane Cipriani. C'est la dernière émission de la saison, mais l'été est pas fini. Profitez-en au maximum. Portez-vous bien.
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6: Bonjour, ici Nathan Lelièvre. Les tarifs américains de 50% sont officiellement entrés en vigueur. Le premier ministre Mark Carney a suspendu les négociations. Il reproche aux États-Unis des changements de dernière minute inéquitables et non rentables. Le représentant américain au commerce Jamieson Greer juge pour sa part que le Canada bénéficie de l'accès le plus favorable au marché américain de tous les pays du monde. Il accuse aussi la partie canadienne d'être revenue sur ses engagements. Les droits de douane touchent une série de produits canadiens totalisant 28 milliards de dollars. Le premier ministre Mark Carney a déjà prévenu que le Canada répliquera avec des tarifs équivalents au dollar près. Malgré tout, le professeur titulaire en droit international économique à l'Université Laval, Richard Ouellet, estime que le Canada a encore beaucoup de cartes dans son jeu.
7: Ils ne peuvent pas se passer d'un paquet d'intrants, hein, les ressources naturelles, les minéraux critiques, l'énergie, l'électricité, le pétrole, l'acier, l'aluminium, le bois, la potasse de la Saskatchewan, tout le secteur aérospatial qui est notamment développé à Montréal. Ils ont grand besoin de nous. Alors, malgré ce que Donald Trump peut dire, là, on n'a pas besoin de rien de ce que le Canada a à vendre. C'est archi-faux. Ils ont besoin de nous. Et s'ils veulent que America soit first et America reste devant la Chine, ben, ils vont devoir collaborer avec leurs voisins.
6: Le gouvernement doit annoncer dans les prochains jours des mesures pour soutenir les travailleurs et les entreprises. Les premiers ministres des provinces ont donc réagi à l'échec des négociations. De l'Ontario, Doug Ford a offert son soutien total à une réponse ferme du Canada. Son homologue albertaine, Danielle Smith, s'est dite profondément déçue. David Eby de la Colombie-Britannique a déclaré que la politesse des Canadiens ne devait pas être confondue avec de la faiblesse. La première ministre du Québec, Christine Fréchette, n'a pas encore commenté. Une première réaction est également venue du milieu des affaires, celle de la présidente de la Chambre de commerce du Canada, Candace Lang. Elle estime que la situation sera insoutenable et qu'elle menace la survie des entreprises canadiennes, en plus de coûter cher à la population américaine. La Coupe du monde de soccer a attiré beaucoup moins de touristes

0: gestes que promis au Canada, selon ce qu'ont appris nos collègues de l'émission Enquête. Ottawa et la FIFA comptaient sur l'arrivée d'un million de visiteurs au pays. Mais en réalité, le bilan provisoire est loin du compte, selon les chiffres de l'Agence des services frontaliers. Environ 27 000 voyageurs internationaux supplémentaires sont arrivés au pays au moment de la Coupe du Monde et rien ne permet de confirmer qu'ils ont assisté aux événements. Il faudra attendre au printemps 2027 pour connaître les chiffres réels. À environ une semaine du déclenchement d'une campagne électorale provinciale, le chef du Parti libéral du Québec, Charles Milliard, s'est arrêté à Lévis pour présenter des mesures économiques. Il a promis hier de mettre fin au principe du plus bas soumissionnaire et de prioriser les entreprises québécoises dans les contrats publics. Selon Charles Milliard, de telles mesures permettraient aux entrepreneurs de braver les incertitudes actuelles.
1: Si le gouvernement du Québec, l'État québécois, avec ses sociétés d'État, ses organismes publics, parapublics, devient un meilleur client, on va générer davantage d'achats locaux au Québec. Et ces mesures-là, elles sont très concrètes. Je comprends que ce sont des mesures qui peuvent sembler un peu arides, mais je pense que les gens qui nous écoutent comprennent jusqu'à quel point ça va influencer le portefeuille des entrepreneurs au Québec. Le gouvernement de la Coalition Avenir Québec a tenté de se rapprocher des entreprises et de proposer des mesures de cette sorte-là, mais ça n'a pas fonctionné.
0: Selon les libéraux, le gouvernement du Québec a octroyé 32 milliards de dollars en contrats publics en 2024. Le principal groupe militant pour la séparation de l'Alberta du Canada a déposé un projet de constitution en vue d'une éventuelle indépendance de la province. Cette ébauche d'une cinquantaine de pages est décrite comme un document de discussion constitutionnelle. Les précisions de Laurence Tachereau.
2: Le texte met de l'avant les libertés individuelles, mais avec une saveur qui rappelle nos voisins du Sud, estime le politologue au campus Saint-Jean, Frédéric Boilly.
3: C'est le genre de proposition qui laisse entendre qu'on a les yeux tournés davantage vers les États-Unis pour essayer de trouver de l'inspiration.
2: Le texte propose par exemple la consécration du droit de porter une arme ouvertement, sans aucun permis, et le droit absolu de refuser un traitement médical. Il suggère aussi de créer un quatrième pouvoir, une direction de surveillance qui utiliserait des jurys citoyens pour enquêter sur les élus. Une idée qui séduit Mitch Sylvestre, le leader de l'Alberta Prosperity Project, le groupe à l'origine du document.
4: I'm all about the people making the rules. I'm all about defanging government.
2: La publication qui se veut le début d'une discussion sur la vision d'une Alberta indépendante divise au sein même des séparatistes.
4: The Americans, when they started their constitution 250 years ago,
2: mais ces divisions sont normales, selon Mitch Sylvestre, qui rappelle que la constitution américaine s'est aussi écrite dans le débat.
5: Of the Wild West on steroids.
2: L'ancien député albertain et opposant à l'indépendance, Thomas Lukosik, dénonce une vision qui s'apparente, selon lui, à un Far West sous stéroïdes, où les droits des minorités et de la communauté francophone seraient ignorés. Ici Laurence Tachereau, Radio-Canada, Calgary.
0: Et en terminant, la victoire de Montréal a perdu sa réplique de la Coupe Walter lors de son transport vers l'Alberta. Le trophée a été expédié par conteneur, mais n'est jamais arrivé à destination. Contrairement à la Ligue nationale de hockey et à sa Coupe Stanley, la Ligue féminine ne dispose pas d'une personne mandatée pour accompagner la Coupe lors de ses déplacements. Comme le trophée original, cette réplique en argent est conçue par Tiffany & Co. Elle pèse environ 16 kg. Voilà, nous vous avons présenté les informations de Radio-Canada. 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Merci beaucoup d'être à l'écoute. Excellente journée sur les ondes d'ici Première.
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0: Bienvenue au Goût de savoir, l'émission qui traite d'alimentation, d'agriculture et de cuisine. C'est Evelyne Charruet en direct du marché public 440 à Laval. Bonjour au public avec nous. Bonjour public! Salut! Je vais bien sûr entourée de l'équipe. On est sous un auvent à l'abri des intempéries. C'est fleuri, c'est magnifique. Si vous êtes dans le coin, passez nous dire bonjour. Ça nous fera plaisir de discuter avec vous. Alexis Bouliane, bonjour! Vous êtes journaliste à la recherche, spécialisé en alimentation. Vous avez beaucoup visité l'île Jésus cette semaine.
1: Ah oui, j'ai arpenté l'île d'est en ouest à la recherche des plus belles terres agricoles.
0: Oui, parce qu'il y en a des terres agricoles. On va en discuter un peu plus tard parce que la municipalité espère les protéger le plus possible.
1: Oui, c'est en action.

0: Actuellement, on vous raconte ça tout à l'heure.
1: Certainement. Merci d'être avec nous. On reçoit aussi Germain Lafrenière. Bonjour.
2: Bonjour.
1: Vous êtes fondateur et directeur général d'Autisme Laval, directeur également de la Bioferme Laval. Il y a toutes sortes d'activités dont on va parler un peu plus tard. Vous venez à Laval, justement, depuis une trentaine d'années. Vous avez remarqué, vous, que le paysage a énormément évolué?
2: Oui, c'est évolué. On voit aussi qu'il y a beaucoup d'efforts pour conserver les terres agricoles. Mm. Mais ça, les habitations sont de plus en plus hautes.
1: Oui.
2: Et il y en a de plus en plus sur des terrains qui nous envahissent.
1: Envahis, ça c'est votre mot, mais j'ai remarqué qu'il y a beaucoup de tours autour du marché public 440. C'est nouveau dans le paysage lavallois d'avoir ces immenses tours. On a Pierre-Luc Duménil qui dit oui, oui, oui. Bonjour Pierre-Luc.
3: Bonjour, bonjour.
1: Pierre-Luc est vendeur ici au marché public 440, une espèce de vedette locale finalement qui travaille ici depuis combien d'années?
3: 17 ans.
1: 17 ans.
3: La moitié de ma vie.
1: C'est vrai.
0: Incroyable.
1: On va goûter tout à l'heure des produits typiques du marché. En fait, c'est le kiosque qui est juste à côté d'où on est installé. Merci d'être avec nous, Pierre-Luc.
3: Ça fait plaisir.
1: On va aujourd'hui parler de maïs. Que faites-vous d'autre qu'une épluchette de blé d'Inde? Où est-ce qu'on trouve le meilleur maïs? Bien sûr, vous allez me dire ici au marché 440, mais n'empêche, vous qui nous écoutez, on est en direct, écrivez-nous via l'application Radio-Canada Audio ou encore notre adresse courriel, c'est legoutdesavoir@radiotradeunioncanada.ca. Préparez vos réponses également, cher public. On ira vers vous tout à l'heure, mais pour parler du maïs sous toutes ses formes, on a invité Mariana Martin. Bonjour.
4: Bonjour.
1: Vous êtes chef boulangère, propriétaire de la boulangerie Carota à Montréal. Vous avez étudié aussi en agroécologie. Qu'est-ce que c'est?
4: L'agroécologie, c'est une science qui va étudier l'origine des produits, la qualité des produits à partir de la terre, à partir de qu'ils sont... Ils sont nourris dans la terre et ça va déterminer les bonnes saveurs d'ingrédients qu'on utilise pour cuisiner.
1: Ça va parler à notre autre invité, Dominique Labelle. Bonjour.
5: Bonjour.
1: Qui est chef maraîcher, propriétaire de parcelles, une table fermière près d'Austin en Estrie. Vous avez une bonne terre, là, à Austin en Estrie?
5: On a une très bonne terre et elle s'améliore chaque année.
1: C'est vrai?
5: Oui.
1: Comment?
5: Ben, en fait, les plantes créent les sols sains. Par leur rejet racinaire, par la microbiologie qui stimule.
1: Ouais.
5: Puis, on ajoute aussi la matière organique. Nos méthodes de gestion de sol font que le sol s'améliore constamment.
1: Oui, vous allez avoir beaucoup de choses à dire sur le maïs, tous les deux, tout à l'heure. Merci à tous d'être avec nous.

0: Alors, on voulait parler du maïs, mais on ne voulait pas goûter à du maïs. On voulait découvrir d'autres produits. Quand on a approché les organisateurs, les gestionnaires du marché public 440, on nous a parlé des jardins Rita et aussi d'un employé qui est fidèle tous les étés depuis très, très longtemps. Quelqu'un qui s'appelle Pierre-Luc Dumenil. Donc, rebonjour.
1: Bonjour, bonjour.
0: Pourquoi travailler à vendre des légumes? Qu'est-ce qui vous plaît là-dedans?
1: C'est un travail qui est très actif. Tu as beaucoup, beaucoup de choses à gérer dans une journée. Puis les journées passent extrêmement rapidement quand tu es ici. Là, je vois pas les journées passer. Puis c'est varié les tâches que tu as à faire. T'sais, des fois, tu vas vendre un client. D'autres fois, tu prépares les produits. Tu fais la vérification de la qualité. C'est un peu de jongler avec tout ça à travers toutes les tâches que tu as à faire. C'est sûr que c'est énormément de travail. Mais il faut que tu sois passionné pour être ici tous les jours de ta vie.
0: Bien, c'est ce que j'allais dire, parce que c'est pas juste du lundi au vendredi. Pierre-Luc, votre horaire, c'est tous les jours de toute la saison.
1: Du lundi au lundi.
0: C'est ça. Ça commence à faire beaucoup de jours consécutifs.
1: C'est 180 jours par année consécutifs que je fais, wow. Puis 12 à 14 heures par jour.
0: Vous arrivez à 4 heures du matin?
1: De 4 heures ou 5 heures du matin.
0: Et qu'est-ce que vous faites si tôt?
1: Faut que je fasse de la préparation, qu'on nettoie le magasin avant que que le stock commence à rentrer. On peut balayer les tables le matin, tout laver. Ensuite, les commandes arrivent. Toutes les placer, faire les rotations, vérification du produit, mise en place. Puis ensuite, c'est la période de vente durant la journée.
0: Et c'est surtout du service à la clientèle. Je remarquais d'ailleurs que vous parliez une langue étrangère avec vos clients. Qu'est-ce que c'est?
1: Je parle en roumain, en réalité. J'ai une énorme clientèle de Roumains et de Moldaves qui viennent ici, qui parlent la même langue. Cette clientèle-là, je l'ai développée au fil des ans. Au début, j'en avais...

0: quelques-uns. Puis, en mettant à parler leur langue, j'ai grandement agrandi ma clientèle.
1: Attendez, commençant à parler votre langue, comment ça s'est fait ça?
0: Ben, j'ai commencé à apprendre le nom des légumes, pour commencer. Puis, à un moment donné, ça a été les politesses de base. Puis, à un moment donné, ça a été les chiffres. Puis, je me suis dit, bon, rendu là, je suis aussi bien d'apprendre la langue au complet. Donc, j'ai pris... j'ai pris un cours sur Internet que j'ai dépensé à peu près 4 000 $ au total, hein, wow. Si je calcule toutes mes dépenses. Puis, j'ai mis 2 000 à 3 000 heures d'études sur tout ça. À cette heure, je la parle fluemment. Puis, ma clientèle a grandi à peu près de 50 % juste à cause de ça. Donc, c'est
1: le bouche à oreille. Les gens ont dit, « Hey, il y a un Québécois qui a appris le roumain, qui nous vend des légumes. » Et c'est comme ça qu'ils viennent vous voir.
0: Exactement, parce que c'est vraiment pas commun. Tu sais, c'est pas une langue qui est parlée à beaucoup de places dans le monde, soit juste la Roumanie puis la Moldavie.
1: Et le marché 440
0: de... par ben, au marché 440 de plus en plus à cause de moi.
1: Oui.
0: Mais j'ai l'honneur de pouvoir parler cette langue-là quasiment 10 heures par jour.
1: Et vous êtes allé en Roumanie?
0: J'ai été en Roumanie cet hiver. C'était ma première fois, d'ailleurs. J'ai passé quasiment 3 mois là-bas. J'ai visité l'entièreté du pays. Donc, j'ai fait 5000 kilomètres environ pour
1: wow.
0: toutes les villes que j'ai visitées. Environ.
1: Et maintenant, quand vos clients viennent et disent « Je viens de telle ville », vous dites...
0: J'ai la majorité des villes que mes clients viennent, j'ai été visiter ces villes-là, effectivement.
1: Ça, c'est du service à la clientèle.
0: C'est un autre niveau.
1: Ouais,
0: je pense pas qu'il y a quelqu'un qui peut m'accoter sur ce niveau-là.
2: Est-ce qu'à la maison, vous cuisinez des plats roumains aussi?
0: Malheureusement, j'ai aucunement le temps de cuisiner.
1: Mais vos clients cuisinent pour vous?
0: Oui, j'ai des clients qui m'amènent des petits plats une fois de temps en temps. Donc, on en profite quand que les plats viennent. Donc... C'est ça. Écoute, il y a des avantages à bien servir ses clients.
1: Tout à fait. Et là, vous avez devant vous un de ces produits assez prisés par les Roumains et la communauté de l'Europe de l'Est. Il s'agit de poivrons presque blancs. En fait, ils sont jaunes, mais presque blancs.
0: C'est du poivron blanc. C'est comme ça que ça se nomme. C'est à peu près proche du piment vert, mais une petite affaire plus sucrée. Pour eux, là-bas, c'est l'équivalent d'un piment vert, en réalité.
1: Comment ça s'appelle en roumain?
0: Ardei graș.
1: Ardei graș.
0: Donc, c'est gros piment blanc.
1: Merci.
0: Ah, c'est traduction en temps réel.
2: Il y a déjà quelqu'un qui m'a traité de gros piment blanc, moi.
1: Non. Oh. Est-ce que quelqu'un dans le public veut goûter les poivrons blancs? Vous êtes tout à fait invité à le faire. Merci, c'est très généreux. Autour de la table, vous avez croqué le grand piment blanc. Qu'est-ce que ça goûte, Alexis?
3: C'est vrai que si on se ferme les yeux, ça goûte le piment vert. Moins amer, cela dit. Il y a moins d'amertume. Hein?
0: C'est un peu moins amer, justement, qu'un piment vert. Là. Donc, ça, je dis une petite touche de sucré. C'est sûr que plus la saison avance, plus le piment va devenir sucré, jusqu'au point qu'il devient rouge, mais rouge-orangé un petit peu.
1: Et qu'est-ce qu'ils en font?
0: Surtout des piments farcis. Je te dirais que c'est la recette traditionnelle que la majorité des gens de cette région-là font. C'est des piments farcis avec de la viande dedans, puis une sauce tomate. Il peut y avoir plusieurs variantes, mais c'est l'utilisation principale du piment blanc.
1: Est-ce qu'il y a un tatouage de piment blanc sur votre avant-bras?
0: J'en ai pas, mais j'ai un tatouage de tomate puis de concombre. Donc, j'ai une couple de fruits et légumes de tatouer sur moi. Je suis très passionné, comme vous pouvez deviner. Donc, c'est mon domaine. Puis
3: on n'avait pas manqué, non?
0: je compte rester là-dedans pendant encore très longtemps. Là. Donc,
1: c'est vrai?
0: C'est ma carrière et ça va le rester.
1: Bon, mais merci d'être avec nous. Merci de nous faire découvrir ce grand poivron. Profitez, vous restez avec nous aussi.
0: Profitez, bien oui, je vais rester tant que vous avez besoin de moi.
1: Et si on veut dire bonjour en roumain, qu'est-ce qu'on dit?
0: Bună ziua.
1: Bună ziua. Passez au marché public 440, allez au Jardin Rita,
0: venez
1: demandez pour
0: voir.
1: Pierre-Luc et venez pratiquer votre roumain.
0: Chez Rita Fruits et Légumes à Laval, marché 440.
1: Merci beaucoup, Pierre-Luc.
0: Pas de problème.

0: Nous sommes en direct du marché public 440 à Laval. J'ai une belle tablée d'invités. J'ai un public en délire, n'est-ce pas, monsieur? Vous êtes en délire, je vois ça. Ben oui, absolument. On a décidé de prendre le point de départ de Laval pour parler de toutes sortes d'enjeux ici, sur le territoire. Et dans nos recherches, nous sommes tombés sur une ferme qui s'appelle la Bioferme Laval, avec une vocation tout à fait particulière. On a décidé d'inviter la personne qui organise les activités de cette ferme spéciale. Il s'agit de mon invité Germain Lafrenière. Il est fondateur et directeur général d'Autisme Laval, qui offre des services aux personnes autistes, notamment des répits de fin de semaine, des activités de loisirs, des camps d'hiver et aussi des ateliers d'intégration socio-professionnelle à la Bioferme Laval. Bien sûr, ça a piqué notre curiosité. Merci de rester avec nous toute l'heure, M. Lafrenière. Alors, vous êtes le directeur général d'Autisme Laval, je le disais. Qu'est-ce que vous mettez en place pour les personnes autistes à la ferme?
1: En fait, on part du principe qu'une personne autiste est autiste pour la vie, mais son autonomie, on peut la développer. Et en la développant, il faut se rapprocher de la réalité, c'est-à-dire les inclure dans la vie de tous les jours. Et l'agriculture, pour moi, est un principe de base. On mange,
0: oui,
1: et on mange bien. Donc, d'où leur apprendre la bonne nourriture, mais ça part d'une graine, on la sème et on récolte. Et il y a 15 autistes qui travaillent à cette ferme-là.
0: OK. Ils font quoi comme tâche, par exemple?
1: C'est une ferme maraîchère. Donc, désherbage, plantation, arroser. Il y a une partie en serre aussi. Et il faut aussi respecter le temps pour eux. C'est-à-dire qu'il y en a qui ne sont pas à l'aise avec les moustiques. Donc, on ne les aboie pas dans le champ. Ils font d'autres choses. Mm. Donc, c'est de respecter ce que tous et chacun peuvent faire.
0: Et c'est une ferme qui produit, qui, oui, revend les légumes. Il y a une vocation vraiment commerciale,
1: oui,
0: à cette ferme?
1: Oui, mais depuis quelques années, vu qu'on a développé les services de répit, ces personnes préparent à l'automne des plats, des conserves, et on les transmet à ceux qui font du répit. Mm. Donc, c'est des confrères qui retransmettent à d'autres. Donc, c'est un autre apprentissage, c'est que c'est des services qu'ils rendent, il faut qu'ils apprennent à être contents,
0: oui,
1: à être enthousiastes de ce qu'ils font,
0: oui,
1: et ils voient vraiment que ça sert à quelque chose. Hein, parce que dans tout ce qu'on peut faire, il faut qu'ils apprennent à reconnaître qu'ils sont une force et non pas une faiblesse dans la société. Et l'inclusion en fait partie.
0: D'ailleurs, Alexis s'est rendu à la Bioferme, oui, Laval. Vous, oui, avez rencontré les participants?
2: Oui, je suis allé lundi matin. Ils étaient en pleine récolte des haricots. Puis je leur ai posé quelques questions. Je me suis fait un petit vox pop improvisé au milieu du champ. Alors voici ce que ça a donné.
3: C'est quoi tes tâches ici? Qu'est-ce que tu fais comme travail?
4: Désherber, planter, arroser des fois. On fait des exercices

0: associé.
1: C'est quoi ton préféré?
0: Les tomates.
1: Qu'est-ce que tu es en train de faire actuellement?
2: Ben, récolter des haricots jaunes.
1: C'est quoi ton légume préféré dans le jardin ici?
2: Tomates. Parce que ça se mélange bien avec l'avocat.
1: Qu'est-ce qu'il y a comme légumes qui poussent dans le jardin?
2: Concombre, tomate, poivron, laitue.
1: Et toi, c'est quoi ton légume préféré?
2: Tomate.
1: Ah ouais, tomate?
2: Tomate.
3: Bon, ben la tomate a vraiment de la cote chez vous.
4: On la cultive beaucoup et plusieurs sortes aussi. Mais il faut comprendre que personne n'est obligé de. Donc, s'ils ne sont pas à l'aise une journée, on fait d'autres activités, de l'art plastique. On fait aussi l'apprentissage de menu, comment construire un menu, comment aussi faire de la cuisine, qu'ils puissent en profiter plus tard. Donc, on respecte chaque personne. Et en bout de piste, c'est merveilleux. Ils ont un contact avec le public, un contact avec la population.
3: Oui, ils ont un savoir aussi. Ils apprennent à faire pousser.
4: Puis on est sur le rang le plus vieux qui existe à Laval, le rang Saint-Antoine. Et on est entouré d'agriculteurs aussi. Donc ça, c'est très profitable.
3: Est-ce que l'objectif, c'est de leur apprendre des choses ou c'est une réinsertion dans un milieu de travail quelque part?
4: Au point de départ, c'est de développer leur autonomie. Mais chacun a une autonomie, des fois, limitée. Donc, ceux qui peuvent aller plus loin, on en a, parce que ça fait 41 ans qu'on s'occupe d'eux, qui ont fait d'autres choses dans la vie. Mais d'autres, c'est leur point de saturation. On respecte ça, puis ils sont heureux de cette façon-là.
3: Monsieur Lafrenière, en quoi le cadre naturel de la ferme, ça fonctionne? Qu'est-ce que ça change pour les participants d'être dehors?
4: Oui. Vous, quand vous êtes dans votre tour... Radio-Canada.
3: On n'est plus dans la tour, on a déménagé maintenant. C'est un aquarium.
4: Dans votre aquarium. Et que vous voyez les automobiles ou d'autres choses sur la rue. Eux, ce qu'ils voient, c'est des légumes, des fruits, le champ, le calme aussi de ce côté-là. Puis moi, j'ai toujours trouvé que c'était un moyen essentiel pour les apaiser et découvrir aussi les bonnes senteurs et goûter les bonnes choses.
3: Vous prévoyez un nouveau projet de ferme de centre multiservice?
4: Oui. On est en campagne de sollicitation. Donc, on a un projet de quelques millions. On veut rapatrier la terre sur un seul terrain avec un centre d'activité et également un emplacement pour s'occuper à chaque jour des personnes TSA vieillissantes. Parce que les gens pensent que les personnes autistes ne vieillissent pas, qu'ils disparaissent à l'âge de 21 ans, parce que c'est l'âge scolaire. Mais non, ils ont toute une vie après.
3: Oui, d'ailleurs, les gens que vous avez rencontrés, Alexis, ils avaient quel âge?
5: Alors, il y a plusieurs âges différents. Il y a des personnes qui sont bien dans la moitié de leur vie, là, dans peut-être la quarantaine, trentaine, quarantaine, cinquantaine. Donc oui, c'est ça, il y a des âges très variés à la ferme.
3: Le vent se lève, vous avez le toupet au vent, Alexis. C'est très beau. Je vous rappelle qu'on est à l'extérieur.
5: Ça rafraîchit, c'est bien.
3: Oui, c'est clair. Donc, la volonté, c'est de continuer ce mandat-là à la ferme avec les personnes autistes.
4: Oui, puis respecter. Il y en a qui sont partis pour différentes raisons. D'autres ont découvert d'autres passions. Et on est dans cette continuité-là. Et l'idéal pour nous, c'est de partir avec une personne qui est peu autonome, qui puisse faire toutes les étapes et un jour se rendre dans un atelier socio-professionnel pour pouvoir faire la chose qu'il désire le plus.
3: Ça prend beaucoup de bienveillance, beaucoup de patience. Bravo à vous et à votre organisme de mettre les mains dans la terre de ces personnes autistes qui ont toutes sortes de compétences et de capacités.
4: Il suffit
3: tout simplement de les reconnaître. Alors, ça s'appelle la Bioferme Laval, si vous êtes curieux d'en savoir davantage. Oui. Vous restez avec nous?
4: Oui, avec plaisir.
3: Merci, M. Lafrenière.
4: Merci beaucoup.
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3: On vous demande, cette semaine, que faites-vous du maïs, du blé d'Inde? Vous savez, il est frais, on se l'arrache, on le met à nu. Et aujourd'hui, donc, on va parler du maïs sous toutes ses formes un peu plus tard à l'émission. On a déjà quelques réponses. On nous dit, Colette de Laval, justement, écrit, peut-on trouver encore du maïs jaune uniquement? Plus difficile à trouver. Pierre-Luc?
7: Oui, on en a en ce moment, même chez Rita Fruits et Légumes. Si vous en voulez, vous pouvez passer...
3: Il faut le demander, tout simplement.
7: Exactement.
3: Oui, j'invite aussi les gens dans le public à se manifester. Vous mangez ça comment, vous, du maïs? Préparez vos questions, vos réponses pour tout à l'heure. On va faire circuler un micro. On a Diane qui nous dit maïs cuit et grené, encore chaud, servi avec du beurre. Petite fève jaune ou verte, oignon rouge, rôti, tomate

0: fraîche, dés de concombre et poivre frais moulu. C'est pas pire recette, ça, quand même, Dominique?
1: Pas mal du tout.
0: Je pense que c'est le beurre, le truc.
1: C'est le petit lien.
0: Beaucoup, beaucoup de beurre. Nicolas nous dit « Je coupe le maïs, n'en déplaise aux vendeurs de soie dentaire. » Et Valérie Dion nous dit « Ma salade de maïs avocat halloumi grillé fait vraiment l'unanimité. » C'est un peu mexicain, ça, non?
2: Un petit peu.
0: Un petit peu. Oui. Pas l'halloumi, mais avocat maïs, peut-être tomate aussi. Si vous souhaitez nous écrire, il y a également l'adresse courriel legoutdesavoir@radiotradeunioncanada.ca. Moi, cette semaine, je vous ai pas préparé du maïs, je vous ai préparé des bonbons. Alors, c'est une recette anti-gaspillage que j'ai vue plusieurs fois passer sur mes réseaux sociaux. Plutôt que de manger la chair rose du melon d'eau, on prend la partie blanche de l'écorce, on la fait bouillir avec du sucre, question de ramollir un peu. Prenez les morceaux les plus dodus, s'il vous plaît, parce qu'il y a des morceaux qui sont un peu secs, je vous raconte. Bon. J'ai laissé déshydrater dans le four un peu trop longtemps, ça ressemblait à du bacon.
3: C'est bon.
0: Malheureusement, mes petites tranches de melon d'eau. Mais finalement, j'ai refait une autre tentative. Et qu'est-ce que vous en pensez?
3: C'est très bon.
0: C'est un peu gélatineux comme les bonbons qu'on pourrait acheter au magasin, Mariana?
2: Oui, c'est très. Il est en texture très, très belle.
0: Oui.
2: La saveur est extraordinaire.
0: On reconnaît le melon d'eau.
2: Oui. C'est du melon d'eau.
0: C'est surtout sucré, hein? Avec un petit peu d'acide citrique, tout est bon. On peut prendre n'importe quelle écorce ou à peu près.
4: Mais c'est surprenant à quel point c'est acidulé. Je m'attendais pas à ça. C'est comme un bonbon surette.
0: C'est ce que j'ai fait. C'est un peu d'acide citrique, dans le sucre pour les enrober. Okay. Si vous avez trop de parties rouges, le sucre ne va pas coller. Donc, ça va faire un peu plus sec. Mais franchement, vous me les redonnez. Vous auriez pu les garder. Merci beaucoup, M. Lafrenière. Alors, ça passe le test.
4: Oui.
0: À condition de ne pas déshydrater trop longtemps. Passez au four à très, très basse température, à peu près une heure, et vous aurez des bonbons anti-gaspillage. Et je vous confirme que les enfants raffolent de cette petite collation.
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6: Tu vois, ça en est ici, là, oui. Des terres en friche qui vont être remises en culture.
7: Okay.
6: Et tu vois, là, ça va jusqu'à la 440. Ben, tu vois, là, ça, il va y avoir environ une vingtaine, pas loin d'une trentaine d'hectares qui vont être remises en culture. C'est énorme!
0: On est en direct du marché 440 à Laval. Il faut imaginer qu'à l'ouverture du marché en 1983, c'était au beau milieu de terres agricoles, de champs de cultivateurs ici. L'autoroute 440, à l'époque, c'était pas du tout une artère principale, c'était une petite route secondaire, alors qu'aujourd'hui, on a vraiment l'impression d'être en milieu urbain. Il y a des tours autour, il y a également des autoroutes très importantes, notamment l'autoroute Jean-Noël Lavoie, l'autoroute 15 des Laurentides. Mais il faut penser qu'à Laval, on a quand même 30 % de terres agricole, de territoire en zone agricole. Et on va s'intéresser à ce que fait la ville de Laval pour protéger cette vocation-là. C'est notre chercheur et reporter Alexis Bouliane qui s'est rendu donc sur une terre abandonnée pour comprendre un peu comment une municipalité peut redonner vie à un champ en ville. C'était qui l'homme qu'on a entendu?
4: Alors, mon accompagnateur était Michel Pitre. J'étais dans son camion. Lui, c'est le commissaire agroalimentaire à la ville de Laval. C'est pas un titre très commun dans les municipalités, un commissaire agroalimentaire. Mais moi, je suis allé donc avec lui sur une de ces sorties de terrain, parce qu'on s'est rendu sur une friche, donc une terre agricole abandonnée. Mmh. Les arbres ont repoussé, il y a des plantes, ça n'a pas du tout l'air d'une terre, mais c'est assez rapide ce processus-là, ça prend quelques décennies. Autour de nous, il y avait une cour à scrap, des maisons, un site industriel, des petites friches, des terres agricoles en culture. C'est une espèce de courte pointe un peu étourdissante, Laval, c'est quelque chose de très particulier. C'est pas comme les grandes terres toutes droites qu'on voit en Montérégie ou en Saskatchewan, par exemple. Ici, c'est une ribambelle de petits propriétaires qui ne sont pas tous des agriculteurs. Puis donc, Michel Pitre, lui, c'est un vétéran de l'industrie alimentaire. Il passe désormais ses journées à soutenir le secteur de l'agriculture, de la transformation alimentaire ici. Puis un de ses buts, c'est de protéger les terres agricoles qu'il reste ici, à Laval. Je vous invite à l'écouter.
6: Ce qu'il faut comprendre dans le monde agricole, on a une historique importante à l'Île-Jésus et à Laval, avant que ça devienne, bien entendu, Laval. On a été perçu comme étant le potager de Montréal pendant de nombreuses années. On avait les primeurs ici. Et mon rôle, c'est d'accompagner et de supporter le secteur et le monde agricole, entre autres, là, si on parle d'agriculture, là, dans une zone périurbaine avec tous les défis.

0: les enjeux qu'on a là, dans ces années-ci. Là.
1: Une zone périurbaine, mm-hmm. mais très urbaine mm-hmm. aussi par certains, dans certains coins. Quelle protection ont actuellement ces terres agricoles ici à Laval?
2: Alors, au Québec, en général, on a une loi assez spéciale qui s'appelle la Loi sur la protection du territoire et des activités agricoles. Dominique est bien au courant de cette loi. C'est une grosse loi, évidemment.

0: agricole. Mais là, je simplifie. Donc, la loi québécoise empêche pas juste de construire des maisons sur les terres, mais interdit aussi de démembrer, donc de morceler les champs en petits morceaux sans autorisation. Puis donc, tout changement à la vocation d'une terre agricole, ça doit passer par la CPTAQ. Malgré ça, les chiffres disent qu'on perd des terres agricoles à un rythme rapide. Au Canada, on parle de 60 000 km carrés de terres agricoles perdues depuis les années 70. Ça continue d'augmenter, ce chiffre-là. La petite nuance, c'est qu'au Québec, la grosse majorité des pertes de terres agricoles, c'est dû à la forêt. C'est-à-dire qu'on abandonne, on laisse aller des terres qui deviennent des friches par la suite. Donc, l'abandon des terres, pour toutes sortes de raisons, évidemment. À Laval, il y a un peu de ça qui vient des spéculateurs. Donc, c'est des gens qui ont acheté des terres agricoles dans l'espoir qu'un jour, ils allaient pouvoir les développer, soit en immobilier, en industriel, pour des routes, etc. Et donc, la chose qu'il faut noter là-dedans, c'est que l'artificialisation, la bétonisation, hein, donc le fait de construire quelque chose sur une terre agricole, c'est quand même un point de non-retour, ou en tout cas, la plupart du temps, c'est un point de non-retour. Donc, la terre est perdue à ce moment-là, d'une certaine manière.
1: Est-ce que c'est réversible, Dominique? Quand on, par exemple, on a des maisons, si dans 50 ans, on décide qu'on a trop de quartiers avec des maisons unifamiliales, on décide de raser tout ça et de refaire des terres agricoles, est-ce que c'est possible?
2: C'est pas impossible, mais ce serait une très mauvaise manière de gérer oui, c'est ça. Territoire.
1: OK.
2: Ouais.
1: Donc, il y aurait moyen de le faire.
2: Tout est possible. Ça va prendre énormément d'excavation, ramener de la bonne matière. Les plantes peuvent, tu sais, vont aider à créer le sol au fil des années en plantant, mais c'est colossal comme travail de faire d'inverser ce processus-là.
1: On est mieux de les protéger,
2: exactement.
1: Finalement. OK. Alors, que peuvent faire des villes comme Laval pour freiner la perte des terres agricoles?
0: Bien, premièrement, il faut vouloir freiner la perte des terres agricoles. Il y a beaucoup de municipalités puisqu'elles dépendent des taxes foncières qui ont priorisé le développement immobilier sur les terres agricoles. Donc, ça, il y a eu des dézonages de terres agricoles qui ont passé. Donc, évidemment, pour protéger ces terres agricoles, Laval a mis en place deux leviers. Ils veulent pas les appeler comme ça, mais moi, je les appelle la carotte et le bâton. On va commencer par le bâton. Donc, Laval, c'est la seule, sinon une des seules municipalités au Canada à avoir mis en place une redevance sur les terres agricoles exploitables, mais non exploitées. Alors, ce que ça fait, ça, c'est que, ben, à Laval et ailleurs, là, il y a des terres agricoles qui ont été achetées, donc, je disais, comme par des non-agriculteurs, les spéculateurs. Donc, eux, ils avaient l'espoir qu'un jour, ça soit dézoné. Sauf que la ville de Laval dit non, c'est pas possible, ce sera pas dézoné. Puis non seulement ça, c'est que si vous abandonnez des terres, nous, on va vous charger, on va vous donner une redevance sur la superficie de terre que vous laissez à l'abandon. Vous pouvez aussi les louer à un agriculteur si vous voulez éviter cette taxe-là. Vous pouvez aussi les vendre. Alors, ils peuvent même les vendre à la ville. La ville, donc, achète des terres. Et donc, ça, c'est la carotte, disons-le. Okay. La carotte, c'est de vendre la terre à la ville. Essentiellement, Laval, d'autres municipalités aussi ont mis ça en place. Ils achètent des terres, des petites terres pour les remembrer et faire des plus grosses terres pour ensuite les louer ou les vendre à des agriculteurs, donc les remettre en culture. Michel Pitre nous explique comment ça fonctionne.
3: On a 21 sites de remembrement ici sur le territoire. Ce qu'on fait, c'est qu'on achète de petits lots qui sont la plupart du temps morcelés, enclavés, pas de voie d'accès. On les achète de différents propriétaires, bien entendu. Et après ça, on les amalgame ensemble et on constitue de plus gros lots. Et à ce moment-là, on les revend ou on les loue à nos agriculteurs lavallois.
4: Okay.
3: Terrain est pas cultivé. Alors, pourquoi détenir un terrain en zone agricole que tu ne cultives pas?
1: Bien, souvent, c'est parce qu'on a d'autres projets pour cette terre-là. Encore hier, je lisais dans les pages du Devoir une lettre ouverte qui dénonçait un projet à Repentigny sur des terres agricoles. Mm-hmm. Au nom de la densification, ces terres-là deviennent très, très intéressantes. Mais dans le cas de Laval, est-ce que ces leviers-là ont des effets mesurables?
0: Moi, c'est quelque chose que je voulais savoir parce qu'évidemment, ça a été mis en place en 2025. Donc, on se demande si ça a déjà eu des effets. La ville dit oui. Près d'un demi-million de dollars en redevances ont été collectés en un an, selon M. Pitre. Ça, c'est investi dans la protection, la remise en culture des terres. C'est dans un fonds spécial pour ça. 200 hectares remembrés par la ville, proposés en location à bas prix à des agriculteurs. Ça, c'est juste les transactions qui concernent la ville. Moi, pour la vente entre particuliers, j'ai pu parler à deux agriculteurs qui m'ont confirmé qu'ils ont eu des appels de spéculateurs qui voulaient leur louer des terres parce qu'ils voulaient éviter les redevances de la ville. Alors, j'ai pu comptabiliser environ 50 hectares là, indépendamment. Puis ça, évidemment, ça, c'est pas l'objet de données publiques. Donc, voici à peu près les résultats qu'on a à date.
1: Et pour le consommateur, qu'est-ce que cette réglementation

0: là va changer, est-ce que ça va les aider d'une quelconque façon?
1: Oui, ça peut avoir l'air un peu abstrait. On se dit, ah, mais une terre agricole de plus ou de moins, il y en a plein des terres agricoles. C'est seulement 2 % du territoire du Québec. Il me semble qu'on a un grand territoire, mais c'est que la particularité à Laval, c'est que ce sont des petites fermes. La moyenne ici, c'est 28 hectares pour les fermes. C'est beaucoup plus petit que presque partout au pays. Et donc, ce sont des fermes à petite échelle. Ce sont des fermes où il y a des maraîchers de petite moyenne taille. Le sol se prête bien à la culture maraîchère aussi. On pense à Louis Marino qu'on avait reçu l'année passée, qui fait du maïs, qui fait des petits fruits à sa ferme, qui est pas loin d'ici d'ailleurs. On le salue. Des fermes comme celle de Monsieur Marino, c'est assez typique à Laval. Ils font de l'agrotourisme. Ils ont un kiosque de légumes, par exemple. Ils font des produits transformés. Tout ça est possible si la clientèle a accès à vos fermes, accès facilement à vos fermes. Il y a une quarantaine de kiosques ici, juste sur l'île de Laval. Et donc, ça fait beaucoup d'options très, très, très locales. Ça favorise un accès à des légumes frais, fraîchement cueillis. Et puis aussi, ça fait en sorte de supporter ces petites fermes-là, ces petites exploitations. Mais ça, c'est juste possible si les terres sont disponibles. Puis Laval veut vraiment s'assurer que ça reste le cas et même qu'il y ait de plus en plus de terres cultivables ici à la ville.
0: Alexis, vous mentionniez la ferme Marino. Mm-hmm. On a Pierre Deschênes de Montréal qui nous écrit qu'à Laval, il y a aussi la ferme Forget qui a plein de jeux pour les petits et grands. Vous connaissez M. Lafrenière? Vous avez fréquenté cette ferme-là. Il y a incluant une piscine de maïs qui wow. connaît un grand succès, ça tombe bien, puisque c'est notre question du jour. Comment vous mangez votre maïs? On va en discuter dans quelques instants. Merci, Alexis.
1: Un grand plaisir.
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0: Je vous rappelle qu'on est en direct du marché public 440 à Laval. On vous demande qu'est-ce que vous faites de votre maïs, où est-ce qu'on trouve le meilleur maïs et surtout comment on devrait le redécouvrir. Et pour en parler, on a Dominique Labelle qui est chef maraîcher chez Parcelle. Rebonjour.
3: Rebonjour.
0: Et Mariana Martine qui est chef boulangère au Carlotta. Le maïs, vous connaissez bien.
4: Bien sûr, comme mexicaine, bien sûr.
0: Comme mexicaine, bien sûr. C'est en saison au pays. On en fait beaucoup d'épluchettes, mais je trouve que c'est sous-exploité. Est-ce que vous avez cette lecture-là aussi? Au Canada, en général, on mange le maïs souvent de la même façon, contrairement au Mexique, par exemple?
4: Oui, quand on parle de la façon dans laquelle le maïs s'est inclus dans notre alimentation, au Mexique, on parle... aussi de la façon dans laquelle les cultures préhispaniques ont vécu avec le maïs. Alors il y a le livre Le Popol Vuh qui parle de la façon dans laquelle cette culture voyait le maïs. Ça dit que les dieux ont construit l'être humain à partir premièrement avec de la terre, mais ça n'a pas fonctionné, c'était trop fragile. Après ça, ils l'ont détruit pour faire un être humain à partir du bois, mais il n'y a pas de conscience. Alors, ils ont détruit ça et ils ont fait l'être humain à base de maïs. Et c'est pour ça que dans plusieurs cultures préhispaniques, on voit que l'être humain est fait à partir du maïs. Donc, les connaissances à partir de là, c'était de cuire le maïs dans une sorte de mélange d'eau avec hydroxyde de calcium pour le rendre beaucoup plus facile à digérer. Après la conquête, le maïs est réparti partout. Mais les connaissances de comment le faire cuire, comment le manger, ont pas voyagé aussi. Alors, je vois qu'au Mexicaine, ici au Canada, finalement, on le fait bouillir, et on le mange avec du beurre.
0: Oui, peut-être beaucoup on peut de beurre.
4: Faire. Oui, beaucoup de beurre, toujours.
0: Et du sel.
4: Et du sel. Mais au Mexique, on parle de faire cuire le maïs avec des l'eau...
3: À la chaux,
4: oui. Et après ça, on fait une sorte de pâte dans laquelle on peut transformer soit de faire des tortillas ou de la base pour une soupe ou des desserts. Et donc, c'est très, très intéressant comment ailleurs dans le monde, il y a de différentes façons de manger le maïs, mais hors du Mexique, ça va être toujours le maïs bouilli.
1: Plus comme un légume, finalement.
4: Oui, voilà.
0: Ouais. Mm-hmm. Comme n'importe quel autre légume, ouais. Tandis que c'est à la base de tellement de plats au Mexique et de transformations. Je pense que chaque variété de maïs va donner quelque chose de différent. Un tamal, un tortilla, oui. Ou des choses comme ça. Qu'est-ce que vous en faites, vous, à votre boulangerie?

0: Boulangerie. Quand on pense à la boulangerie mexicaine, on dit, ah, c'est quoi? Est-ce que c'est à la base de maïs ou c'est à la base de quoi? Donc, la boulangerie mexicaine est surtout faite à la base de blé parce qu'il y a une influence très forte européenne, surtout française, à partir de la conquête. Alors, la boulangerie mexicaine ou les viennoiseries mexicaines sont à partir de blé. Mais il y a aussi différentes recettes qui sont à la base de maïs. Quand on parle de maïs, si je dis une pomme, vous allez penser à différentes sortes de pommes. Il y a la pomme Macintosh qui est la beaucoup plus populaire et qui est très sucrée. Il y a des pommes qui sont beaucoup plus acides, qui sont meilleures pour la cuisson, qui sont meilleures pour faire une confiture.
1: Ou la Granny Smith qui est très très verte, très reconnaissable. Oui, une pomme, c'est pas juste une image dans notre tête.
0: Exactement. Et quand on pense au maïs, on pense pas toujours à des différentes options de maïs. Il y a des différentes couleurs, des différentes concentrations de l'eau, de sucre, d'amidon. Mm. Alors.
1: Ouais. Et Dominique est un maraîcher. Il fait pousser du maïs. Quel type de maïs?
2: On fait un peu de maïs sucré. Cette année, on essaie même un maïs sucré bicolore rouge et blanc. Mais celui qu'on fait le plus, c'est un maïs à polenta ancestral. C'est une variété abénakise, en fait, qui vient du nord du Vermont, juste l'autre côté de la frontière, tout près d'où on est, qui s'appelle Roy Calais. Mm. Puis après ça, nous, on va la moudre en farine au restaurant, puis l'utiliser tout l'hiver. Vraiment, on s'amuse beaucoup. On le fait à toutes les sauces.
1: OK. Pourquoi c'est une plante fascinante?
2: Oh, le maïs, c'est vraiment une plante fascinante. C'est une des rares plantes qu'on mange, qui est une plante de la famille C4, en fait, dont le processus métabolique s'appelle C4. C'est une manière plus efficace de faire de la photosynthèse. C'est une plante qui a comme trouvé un truc dans des périodes chaudes pour stocker du CO2 et pouvoir le processer, c'est-à-dire le transformer en sucre, puis ensuite en amidon, pendant la nuit.
1: C'est comme les adolescents, ça pousse la nuit.
2: Ça pousse la nuit, oui, exact. Le maïs, c'est vraiment fou. C'est pour ça que ça pousse aussi vite, c'est pour ça que c'est aussi productif, en fait. C'est que ça a vraiment trouvé une manière légèrement plus efficace, beaucoup plus efficace de fixer le carbone de l'atmosphère en sucre, ensuite en amidon qu'on va manger.
1: C'est une des plantes, sinon la plante la plus cultivée, Alexis?
3: En termes de biomasse, oui, c'est la plante la plus productive, disons, qu'on produit le plus sur la planète, oui.
1: Et pourtant, on n'en mange pas tant que ça. Ce sont surtout les animaux qui en bénéficient, Dominique.
2: Oui, la grande majorité du maïs industriel qu'on produit là, dans les champs. Tu sais, quand on se promène sur la 10, disons, là, pour se rendre à Austin, disons, de tous les côtés, on voit toujours du maïs ou soya. C'est du maïs qui s'en va dans l'alimentation animale ou qui est beaucoup utilisé aussi dans les produits ultra-transformés qui ont assez mauvaise presse ces jours-ci.
1: Comme quoi?
2: Mais en fait, tous les additifs alimentaires, maltodextrine, sirop de glucose, glucose-fructose, quand on voit ça dans des produits transformés, c'est parce que c'est pas du sucre, c'est vraiment un sirop de maïs qu'on appelle glucose-fructose. Aux États-Unis, ça s'appelle high fructose corn syrup. Mm. Puis c'est très, très utile pour faire des pâtisseries ou toutes sortes de produits transformés qui sont stables dans les sodas, dans les cokes, c'est beaucoup de sirop de maïs.
1: Donc, il y a beaucoup plus de maïs dans notre alimentation qu'on le croit, en fait.
2: Exact.
0: Oui, bien sûr.
2: Il y a du maïs caché partout.
1: Ben c'est ça, puis c'est aussi à la base de la chaîne alimentaire quand on y pense, parce que si c'est le maïs qui va nourrir la vache, qui va produire du lait, qui va ensuite être transformé en fromage, ben il y a un peu de maïs dans l'alimentation, donc forcément le maïs est très très présent.
3: Mais on Absolument. Pourrait le manger nous-mêmes, on pourrait le manger directement aussi, plus souvent d'ailleurs.
1: C'est clair.
2: Il y a certains scientifiques qui même allèguent que c'est peut-être le maïs qui a réussi à nous domestiquer, à utiliser l'humain pour répandre ses semences, puis qui fait que c'est la plante la plus cultivée. Tu sais, le maïs a un peu gagné dans cet échange-là, c'est pas que nous qui l'utilisons.
1: Oh! Le maïs nous utilise aussi. C'est une perspective intéressante, un peu philosophique, ça me plaît bien.
0: Alors vous voyez comment on est fait à partir du maïs. Et voilà. Il y a aussi, si on pense à cultiver le maïs, ça commence avec un petit grain de maïs qui après va être mis dans la terre et ça va pousser et après ça va faire de poussière maïs ou on va pouvoir prendre un petit grain et de le remettre dans la terre. C'est un peu comme le cycle de la vie et de la mort. Alors on revient à la terre pour repousser et c'est un peu la façon de voir la vie avec les cultures préhispaniques.
1: On a parlé des variétés. Monsieur Pouliot nous écrit « Ah, je laisse les maïs dans leurs feuilles, ceux de Neuville. » Hein, il faut dire qu'une appellation contrôlée. Hein, depuis, vous la connaissez, ce maïs de Neuville? Un consommateur, M. Lafrenière?
4: Oui, beaucoup.
1: Beaucoup? Bon, super. Alors, M. Pouliot nous écrit, je les laisse dans leurs feuilles, je les place au barbecue en indirect pendant 30 à 45 minutes. Ça s'épluche tout seul par la suite, pas de problème de cheveux. Cheveux, c'est la barbe. C'est comme ça qu'on appelle ça, hein, la barbe du

0: maïs. Je le mange sur les pieds avec une créma de feta et piment fort. On a aussi Daniel Pilote qui nous parle de ce maïs sucré de Neuville, appellation réservée depuis 2017. Le maïs sucré de Neuville est supérieur à tous les autres. Je fais 2 heures de route pour aller m'en chercher. Je le mange de temps en temps cru, mais souvent bouilli dans l'eau 5 minutes. On a aussi Madame Lemieux qui nous écrit d'Alberta. Elle dit que le maïs Taber en Alberta se compare au bantam doré du Québec. Le maïs sucré, c'est vraiment une histoire d'amour avec le Québec, Mariana?
1: Oui, en fait, je vous ai apporté aujourd'hui de petits muffins de maïs sucré. Donc, on parlait un petit peu de différentes sortes de maïs. Cette recette, qui est une recette familiale, est faite à la base de maïs à 100%. Et car le maïs, dans le maïs, il n'y a pas de gluten. Quand je me suis installée à Montréal, c'était un peu difficile de trouver le bon maïs pour pouvoir répliquer cette recette. Parce que le maïs sucré du Québec, il n'y avait pas assez d'amidon. Donc, pour offrir cette recette à la boulangerie, il faut vraiment acheter le maïs blanc au Mexique.
0: Vous faites venir le maïs blanc du Mexique pour préparer ce que vous nous avez apporté. Comment ça s'appelle d'ailleurs?
1: C'est un muffin de maïs sucré et je l'ai fait avec une sorte de maïs blanc qui s'appelle choclo. C'est très populaire en Amérique du Sud. C'est ces maïs blancs qu'on trouve dans les ceviches, par exemple.
0: Attendez, il n'y a pas de farine là-dedans?
1: Il n'y a pas de farine, c'est ça.
0: Mais c'est surprenant.
1: Oui.
0: On a l'impression qu'il y a beaucoup de gluten, justement.
2: C'est vraiment délicieux, ça. Ça rappelle un muffin normal, mais c'est vrai, c'est vrai que c'est surprenant.
1: Et je pourrais le faire avec le maïs du Québec, qui est beaucoup plus sucré et qu'il n'y a pas d'amidon. Mais je voulais vraiment faire cette recette 100% sans gluten. Alors c'est pour ça que je cherche le maïs au Mexique. Mais oui, c'est possible de changer un petit peu cette recette pour utiliser le maïs du Québec, mais en ajoutant un petit peu de farine de blé pour avoir une belle texture.
0: C'est délicieux, vraiment. Merci d'avoir apporté cette recette familiale, Alexis.
3: Mais ça goûte le maïs sucré, c'est ça que c'est incroyable. On n'a pas, quand on utilise par exemple une farine de maïs, ça goûte pas la même chose. Là, on est vraiment le goût du maïs comme si on le croquait directement dans les pieds.
0: Est-ce que Pierre-Luc en a mangé aussi?
4: Oui, j'en ai goûté. Oui, c'était très bon. Ça goûte sucré. Y a-tu du sucre dedans ou aucun sucre?
1: Il y a un petit peu de sucre, mais surtout c'est le sucre naturel du maïs.
5: C'est très sucre.
0: Oui, c'est très soyeux.
1: Beaucoup de beurre aussi.
0: Et comment Dominique, chef chez Parcelle, apprête le maïs?
2: En été, on va un des classiques qu'on fait, parce qu'on fait des pizzas l'été, on va mettre sur une pizza blanche, donc à base de crème d'herbe, du maïs égrené, qu'on va retirer au four à bois ensuite. On va finir avec un fromage un peu plus goûteux, là, disons Louis d'Or ou Zachary Cloutier. Puis récemment, on a mis des tagettes de citron, donc une herbe un peu citronnée sur le dessus. Ça marche très bien. On fait des genre de petites salades de maïs qu'on sert avec des magrets de canard, des griottes. Ooh. On a aussi fait des desserts à base de maïs sucré, qui est un peu plus comme en purée, puis ça devient une texture un peu comme un mochi. Cette pâtisserie japonaise.
0: Le petit gâteau japonais très bon.
2: On est capable d'aller chercher des textures comme ça aussi avec le maïs sucré qui est vraiment délicieux. Hier, je suis allé dans un restaurant dans la petite Italie. J'ai mangé une tarte maïs sucré et mûre aussi en dessert. C'est vraiment super bon. Le maïs sucré et le bleuet sont aussi une genre de néo-classique de la cuisine.
0: Un néo-classique maïs bleuet à découvrir.
2: Ça fait quelques années qu'on voit ça.
0: Maïs bleuet.
1: On vient de faire un spécial du mois. C'est une pâtisserie qui a un craquelant à la base de maïs bleu et c'est rempli avec un ganache de bleuet sauvage du Québec.
2: Wow, maïs bleu et bleuet, c'est très cool.
0: Vous avez mentionné, Dominique, la polenta.
2: Ouais.
0: Bon, moi, je vous fais un petit aveu, encore une fois, je n'ai jamais cuisiné la polenta. Je ne saurais pas quoi en faire.
2: Mais c'est quand même difficile de faire ça à la maison parce qu'il faut brasser constamment. Fait que c'est beaucoup plus pratique de faire ça dans un resto parce que le gros chaudron de polenta, il est sur le poêle puis on est à côté. Donc, on peut juste constamment brasser entre deux autres tâches.
0: Qu'est-ce que c'est exactement comme préparation?
2: C'est tout simplement un maïs pas nixtamalisé, donc un maïs...
0: Vous avez dit un beau mot, là. Qu'est-ce que c'est?
2: La nixtamalisation, c'est la cuisson dans l'eau de chaux dont on parlait tantôt, qui est l'espèce de manière traditionnelle au Mexique, en Amérique du Sud, pour préparer le maïs, qui le rend beaucoup plus...
0: Digeste?
2: Nutritif. Ah. C'est digeste du maïs pas nixtamalisé, mais la niacine, la vitamine B3 est pas disponible. Les acides aminés sont pas aussi bien organisés, sont donc moins assimilables. Puis comme vous disiez, quand le maïs est allé en Europe, on a perdu cette expertise-là en l'amenant en Europe.
1: Et ça change la saveur aussi, parce que le maïs nixtamalisé va avoir des notes minéraux.

0: Ouais. Mais en fait, ouais. Ce goût-là de tortilla, c'est vraiment la vraie tortilla de maïs. Ça goûte purement le maïs nixtamalisé. Alors que la polenta, elle goûte que le maïs séché, moulu en farine. On a un petit moulin à main. Puis,
1: mais on peut acheter ça? On pourrait aller acheter de la farine de maïs et faire de la polenta?
0: Ça s'achète de la farine de maïs italienne. Je dois avouer que moi, je n'aimais pas tant que ça, cette farine de maïs un peu plus industrielle qu'on voit à l'épicerie. Mm. Mais quand j'avais mangé à l'époque, ça s'appelait de la sagamité de la Société Orignal, quand ça existait il y a peut-être 10 ans dans la restauration. C'était un maïs artisanal moulu, un peu plus c'est ça, artisanal, de manière artisanale, puis cuit avec eau ou lait, fini avec fromage et beurre. Ça fait un genre de texture de patate pilée, mais de maïs.
1: Okay.
0: Ça, c'est vraiment délicieux avec une viande braisée en sauce l'hiver. Cet hiver, c'était comme un de mes plats préférés de l'hiver. On le servait avec du gras de canard qu'on avait infusé aux tomates fumées. Fait qu'un gras de canard rouge fumé qui goûte super tomaté sur une genre de patate pilée, mais de maïs, ça marchait très, très bien. C'est vraiment
1: oui,
0: bon. Ouais.
1: Ça donne le goût, n'est-ce pas? Oui, oui, dans le public, on apprécie. On veut goûter, nous aussi. Il faut se rendre chez Parcelle, chez Dominique Labelle. C'est à Austin. C'est un peu loin de Laval, mais ça se fait bien sur l'autoroute 10. Aucun problème. Je vois Pierre-Luc depuis tout à l'heure, qu'il y a des gens qui vous saluent en passant. Vous êtes vraiment la superstar du marché 440, je dois le dire.
2: Je suis quand même assez connu. Là, ici, ça fait longtemps que j'ai des clients très réguliers qui reviennent ici. Puis il y en a beaucoup qui viennent dans mon magasin pour me voir, moi. Puis,
1: ouais.
2: Acheter mes produits que je vends ici aussi. Là.
1: Ça vous fait une petite fleur, je le sens dans votre voix.
2: Ouais, ça me rend fier. Là. Ça veut dire que ce que je fais, ça fonctionne. Puis,
1: ouais.
2: Puis je vais continuer à le faire aussi longtemps que je suis capable. Là.
1: Certainement. Le maïs de votre côté,
2: écoute,
1: vous mangez comment?
2: Je peux peut-être vous donner des faits divers sur le maïs par rapport à ce qu'on a déjà parlé ici avec les Roumains et compagnie. Eux autres, ils ont deux techniques en réalité qui s'en servent. Là. Il y a une des techniques, le produit, ça s'appelle Mamaliga. C'est un genre de pâte de maïs qu'ils font. Puis, c'est un peu consistant, là, mais ça reste mou un peu. Puis, ils font cuire. Puis, tu peux le manger avec du fromage de chèvre, admettons, ou tu peux le mélanger avec d'autres choses. Mais c'est un plat d'accompagnement typiquement roumain. Puis, ils l'utilisent beaucoup, justement. C'est fait à partir de maïs séché qui a été moulu.
1: Puis c'est ensuite, un peu la polenta roumaine, finalement.
2: Je pense que c'est à peu près la même chose. Là. Je connais pas trop le nom polenta, là, malheureusement. Je manque de culture là-dessus, mais je sais que c'est probablement similaire. Sinon, deuxième fait divers, c'est durant le temps des choux, les Roumains marinent énormément de choux, font des grands barils remplis de choux, et nous, on vend justement des maïs séchés. Sont jaunes, c'est sec. Puis eux, ils servent de ça, ils le mettent dans le baril avec le chou. Puis ce que ça fait, c'est que ça donne une couleur un peu jaune aux feuilles de chou. Puis ça sert de genre de préservation naturelle aussi qui peut rajouter au processus de conservation du chou et tout ça, là, en réalité, c'est...
0: J'ai jamais entendu ça.
1: Non.
0: C'est fascinant aussi de voir que les agriculteurs de Laval se sont adaptés à la communauté roumaine en faisant pousser des petits maïs faits exprès pour les choux.
1: Ouais.
2: J'ai un agriculteur qui c'est nouveau, là, ça fait peut-être 3 ans qu'on a commencé ça. Puis justement, c'est juste pour nous qui fait ces petits maïs-là séchés. Puis on en vend quand même pas mal quand on est dans le temps des choux, là,
1: ouais.
2: Qui est la période du mois d'octobre, en réalité. Donc,
1: ouais, ça a tellement voyagé, le maïs, Mariana.
3: Mais c'est ça que j'adore d'aller au marché, parce que quand tu fais tes cours au supermarché, on peut pas parler avec les gens, on peut pas partager nos connaissances, on peut pas faire grandir notre communauté. Alors c'est ça qui me rend très contente d'habiter au Québec. C'est quelque chose que j'adore d'ici, de visiter les marchés publics, de parler avec les commerçants, les travailleurs. Et surtout, moi, comme Mexicaine, je sais qu'à partir de 1970, il y a beaucoup plus de travailleurs étrangers qui viennent de l'Amérique centrale. Et il y a aussi les tomatillos qui ont commencé à pousser à partir de leur immigration. Je pense que toi,
0: on fait pousser 3 variétés de tomatillos, entre autres pour le restaurant Alma, qui est un restaurant qui a été nommé meilleur restaurant mexicain à l'extérieur du Mexique l'an dernier. Mm. On fait pousser pour eux, pour qu'ils fassent une salade de tomatillos, des tomatillos.
1: Hey, ça, c'est précieux, cette relation-là, c'est clair. Et puisqu'on parle de différentes communautés culturelles qui se sont appropriées le maïs, Philippe de Montréal nous écrit « Issu de l'immigration, je dois ajouter que le maïs est l'une des céréales qu'on trouve dans les Caraïbes, à Haïti. C'est ici aussi au Québec.

0: qu'on le mange grillé sur un barbecue. Je pense que ça, c'est un incontournable. Avec ou sans les feuilles, Dominique?
1: Les deux sont possibles. Moi, je vois pas de différence majeure. Je pense qu'on fait comme on veut. Mm. Sans les feuilles, ça va un peu plus vite. Avec les feuilles, comme le monsieur disait dans le courriel précédent, chaleur indirecte un peu plus longtemps, ça va donner un résultat différent, un peu plus sec, plus concentré.
0: Est-ce qu'on doit mettre les épis dans l'eau pour les hydrater avant de les mettre sur le barbecue?
1: C'est aussi une possibilité, c'est ça. Il y a comme toutes les méthodes existent pour le maïs grillé. Moi, perso, je le pèle et je le mets directement sur le grill, pas très longtemps.
0: Oui, Mariana?
2: Je vous propose aussi d'essayer de faire un bouillon avec les feuilles qui ont été grillées avant. Mmh. Vous les laissez infuser lentement et ça fait un bouillon très umami, très fumé, un petit peu. C'est délicieux.
3: Les épis de maïs aussi égrenés sont très, très bons en bouillon. Là. C'est vraiment
1: Disons qu'on veut faire un potage ou un siphon de maïs, on va prendre les épis pour faire le lait.
0: Beaucoup de possibilités pour le blé d'Inde, le maïs qu'on redécouvre grâce à vous. Mariana Martine, merci beaucoup. Dominique Labelle, merci également. Merci à toute l'équipe d'avoir été là pendant toute l'heure au marché 440 de Laval. On était en direct. Merci à l'équipe, bien sûr. Dominique Beaudoin, Camille Chemel, Christian Côté, Alexis Boulian à la recherche. Un grand high five ici. Adjointe Kim Benoît Lapointe et Philippe Desrosiers qui réalisent cette émission. Je m'appelle Evelyne Charuet. À la semaine prochaine.
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7: Bonjour, il est 7h, ici Mathieu Berger à Ottawa. Voici les informations. Le Canada et les États-Unis n'ont pas réussi à s'entendre. Mark Carney a suspendu les négociations avec Washington peu de temps avant l'entrée en vigueur de nouveaux tarifs de 50% sur certains produits canadiens. Le premier ministre canadien promet de répliquer au dollar près. Les explications de notre chef de bureau à Ottawa, Daniel Thibault.
8: Le représentant américain au commerce, Jamieson Greer, a mis fin au suspense une trentaine de minutes avant l'échéance de minuit une.
9: Tonight, Canada declined to finalize the trade deal under the terms agreed.
8: Le Canada, dit-il, a refusé de finaliser l'entente commerciale selon les termes convenus plus tôt cette semaine. Les négociations sont donc rompues et les tarifs de 50% que menaçait d'appliquer la Maison-Blanche sur des produits canadiens d'une valeur de 28 milliards de dollars sont en vigueur depuis minuit une ce matin. Par voie de communiqué, le premier ministre Carney indique qu'il a décidé de suspendre les négociations et de rapatrier son équipe à Ottawa. Les progrès des dernières semaines n'ont simplement pas permis au gouvernement de répondre aux objectifs qu'il s'était fixés. Ottawa annonce aussi une riposte. Des droits de douane équivalents au dollar près seront imposés sur les États-Unis. Le gouvernement promet aussi des mesures supplémentaires pour soutenir les travailleurs et les entreprises canadiennes qui seront touchées par les nouveaux tarifs américains. Mais au-delà de l'échec de ces négociations, c'est toute la relation commerciale entre le Canada et les États-Unis qui sera affectée, incluant la capacité pour les deux pays d'entamer au cours des prochains mois la révision de l'accord de libre-échange Canada-États-Unis-Mexique. Ici Daniel Thibault, Radio-Canada, Ottawa.
7: Une femme est morte et une autre a été grièvement blessée à la suite d'une collision impliquant trois véhicules survenus vendredi à Ottawa. Des agents du service de police d'Ottawa ont été dépêchés sur les lieux de l'accident à l'intersection des chemins March et Diamond View, peu après 17h40 vendredi. Une femme de 31 ans a été déclarée morte sur les lieux. Le SPO indique qu'une femme de 37 ans a été transportée par hélicoptère dans un centre hospitalier pour y traiter des blessures graves. Les enquêteurs demandent à toute personne qui aurait été témoin ou qui dispose d'images de l'accident de les contacter. Et à quelques jours de la rentrée, le transport scolaire de plus de 11 000 élèves dans l'Est ontarien est menacé. Le consortium de transport scolaire de l'Est et le gouvernement provincial n'ont toujours pas signé de contrat de service. Selon l'Association des autobus scolaires de l'Ontario, qui représente plusieurs transporteurs, une entente de principe aurait été conclue au cours des dernières semaines, mais elle n'a pas encore été officiellement signée par le ministre.

0: ministère de l'Éducation de l'Ontario. Si l'entente n'est pas entérinée d'ici les 4 prochains jours, le transport scolaire sera suspendu pour une période indéterminée. Les transporteurs demandent entre autres au gouvernement d'ajuster le financement en fonction de leur réalité financière. La directrice de l'Association des autobus scolaires de l'Ontario, Nancy Daigneault, fait notamment valoir l'augmentation du coût d'un autobus.
1: Le problème, ce sont que les coûts payés par les opérateurs pendant le COVID, ces coûts doivent être couverts. Et les opérateurs sont prêts maintenant. Ils veulent mettre les autobus sur la route, mais l'école commence mardi et il faut agir maintenant.
0: Le Conseil des écoles publiques de l'Est de l'Ontario et le Conseil scolaire de district catholique de l'Est ontarien, visés par ce possible bris de service, précisent que les établissements scolaires demeurent ouverts. Les conseils scolaires invitent les parents à se préparer à toute éventualité d'ici là. Et le Parti québécois promet officiellement d'abolir Santé Québec afin, dit-il, de réinvestir dans les soins s'il prend le pouvoir en octobre prochain. Une promesse qui déplaît à la présidente directrice générale de cette société d'État qui a invité le chef péquiste à une rencontre pour rectifier certains faits qu'elle juge erronés. La ministre de la Santé s'est quant à elle portée à la défense de la réforme mise en place par le gouvernement caquiste. Les explications de Marie-Isabelle Rochon.
2: On est bel et bien devant un monstre de bureaucratie.
3: Paul Saint-Pierre Plamondon promet l'abolition de Santé Québec.
2: Il faut reprendre le contrôle sur cette société d'État et elle doit rendre des comptes sur une croissance qui est totalement hors de contrôle.
3: Selon le Parti québécois, le nombre d'employés a doublé depuis la création de l'agence et sa suppression générait des économies de 40 millions de dollars. Mais selon Santé Québec, la grande majorité des employés en poste étaient déjà à l'emploi du ministère ou du réseau de la santé. La PDG, Geneviève Biron, a d'ailleurs envoyé une lettre au chef du Parti québécois l'invitant à une rencontre pour rectifier les faits qu'elle juge erronés.
2: Ce n'est pas le rôle de Mme Biron de faire de la politique. Et c'est une preuve parmi d'autres qu'on est devant un État dans l'État.
3: Le Parti québécois n'est pas le seul à promettre l'abolition de Santé Québec. Le chef du Parti conservateur du Québec, Éric Duhaime, s'y est aussi engagé lors du dévoilement de sa plateforme électorale. Une idée à laquelle s'oppose la ministre de la Santé, Sonia Bélanger, tout comme le chef du Parti libéral du Québec, Charles Millière.
4: On n'a jamais eu une liste d'attente aussi basse en chirurgie depuis les 5 dernières années. Et l'arrivée de Santé Québec a contribué grandement à cela.
5: C'est la dernière chose que les gens veulent, c'est un psychodrame de structure.
3: Quant à elle, Ruba Gazal, co-porte-parole de Québec solidaire, estime qu'il ne faudrait pas une énième réforme de structure bureaucratique. Ici Marie-Isabelle Rochon, Radio-Canada, Québec.
0: Et en terminant à la météo, on prévoit du soleil aujourd'hui avec un ennuagement en mi-journée suivi de 30 % de probabilité d'averse tard cet après-midi et un maximum de 26 degrés. Il fait actuellement 12 degrés à Ottawa. C'était vos informations. Prochain bulletin de nouvelles dans une heure.

0: plusieurs belles rencontres. À moins de 2 semaines du Festival de Montgolfière de Gatineau, la directrice générale Sandra Cloutier se dévoile en 3 chansons. On visite l'unité équestre de la police d'Ottawa et la dernière heure de l'émission, on la passe avec quelqu'un que vous connaissez bien, mon collègue Patrick Foucault, qui prend la barre du téléjournal Ottawa-Gatineau week-end prochain. Samedi 22 août, vous écoutez Les Malins, il est 7h06 et pour une dernière fois cet été, c'est Marika Bellavance qui vous accompagne. Merci de nous choisir pour commencer votre journée. Ça a vraiment été un énorme bonheur et un grand privilège de prendre place ici en studio le samedi matin ces dernières semaines. Alors, je compte bien profiter des 4 prochaines heures avec vous. Ça veut dire que, vous avez compris, Jade, mon petit, sera de retour dans vos oreilles dès samedi prochain. C'est le retour à la programmation régulière pour toutes nos émissions de radio la semaine prochaine. Le mot, je vais le dire, c'est rentrée. On est à cette période de l'année. Il y en a certains qui redoutent la rentrée, d'autres l'affectionnent. Isabelle Gobin, ma collègue à la réalisation de l'émission ce matin. D'abord, bonjour.
1: Bonjour.
0: Comment vous vivez cette rentrée-là?
1: Moi, j'aime beaucoup l'odeur de la rentrée. Quand j'étais jeune, il y avait des magasins spécialisés en articles scolaires, mais aussi des magasins qui étaient chargés par les écoles ou les commissions scolaires dans le temps, là, d'avoir certains livres. Alors, c'est là où on allait et l'odeur de ces magasins-là, j'adorais ça. Maintenant, on en trouve partout dans toutes sortes de magasins, donc je trouve ça moins présent. Je suis allée faire un tour dans une grande surface avec mes filles. En Ontario, on n'a pas acheté 14 du Hautagne, dont 13 de telle grandeur, un rouge, un brun. On n'a pas à avoir des crayons de couleur identifiés, chacun des crayons, identifiés au nom de notre élève, des effaces, 3 effaces. C'est l'école, en fait. C'est les conseils scolaires qui fournissent ces choses-là. Il y a quand même des choses qu'on doit acheter. Donc, pour moi, c'est pas une folie. C'est plus je me suis dit, un petit sac à dos, un nouveau sac à lunch pour ma fille avec des licornes, évidemment. Donc, c'est la folie qu'on a eu pour la rentrée, mais sinon ça se passe bien. J'ai toujours un petit pincement au cœur quand l'été se termine.
0: Ouais, c'est ça. Ce qui est particulier, moi j'ai vécu et j'en vis encore des rentrées, mais des rentrées pour moi parce que je continue encore à aller à l'école. Mais vous l'avez vécu comme étudiante et comme parent. Moi j'ai pas d'enfant. Comme parent, la rentrée, ça veut dire aussi le retour de la routine.
1: Oui. Et la routine, ça veut dire respecter des heures précises, quitter la maison à une heure précise. Pour l'instant, c'est pas si pire. Mettre des sandales, ça va. La crème solaire, c'est une épreuve. Mais quand va arriver les bottes d'hiver, le manteau d'hiver, les mitaines, ça, ce genre de choses-là m'amène plus un stress, de l'anxiété que la rentrée elle-même.
0: Ouais, faire les lunch, prévoir tout ça. Moi, c'est ça. J'avoue que je fais partie des gens qui affectionnent la rentrée. Je ne l'ai pas vécu comme parent, donc je peux pas parler de tout ça, mais oui, j'ai 30 ans puis je vais encore à l'école. Alors, c'est tout dire comment j'aime l'école. J'ai quand même eu quelques rentrées, c'est-à-dire des automnes où j'étais pas inscrite à l'école. Moi, j'ai un parcours collégial et universitaire fragmenté. Mais même dans ces moments-là, j'aimais aller m'acheter des nouveaux carnets, un nouvel agenda. Donc, puis l'odeur, vous parlez de l'odeur des magasins. Je sais pas si je suis la seule, mais le matin, là, on sent que l'automne veut commencer à s'installer. Bon, c'est pas tout de suite, mais c'est frais, puis il y a comme une odeur aussi le matin.
1: Vrai,
0: très tôt.
1: Avec les nuits qui refroidissent, la rosée, tout ça, ça sent différemment à l'extérieur.
0: Pour moi,
1: vrai.
0: Ça sent aussi la rentrée. Donc, il y a du beau, il y a du moins beau. En même temps, c'est pas parce que l'été est fini qu'on peut pas se planifier des petites escapades, des activités qui nous font du bien. En fait, c'est important de le faire, de mettre du temps pour soi à l'agenda. D'ailleurs, notre chroniqueuse spécialisée en tourisme, Andréane Joly, qui nous a accompagnés tout l'été, elle va nous faire quelques suggestions d'endroits à visiter en Ontario cet automne. Alors, c'est dans quelques instants. Et vous, la rentrée, ça veut dire quoi pour vous? Le retour de la routine, les lunchs, l'arrivée imminente de l'automne, ça vient avec beaucoup de choses. Textez-nous au 613-288-6100 ou avec la bulle de conversation sur l'appli audio. Vraiment, évidemment, n'hésitez pas à réagir tout au long de l'émission. Vous lire, ça fait partie de mes petits plaisirs du samedi matin. À la météo, ben ce sera généralement ensoleillé. Aujourd'hui, maximum 26, ennuagement en mi-journée avec un petit 30% de possibilité d'averse en fin d'après-midi, risque d'averse qui va persister en soirée, risque d'orage aussi au cours de la nuit parce que demain, ben ce sera ça, des averses, risque d'orage durant la journée, 5 mm, c'est ce qu'on pourrait recevoir, maximum 22 demain. Alors on en profite aujourd'hui, actuellement c'est 12 degrés au centre-ville d'Ottawa. On s'en va en musique avec le Gatinois Phil G. Smith. Sachez qu'il sera en spectacle à Gatineau le 2 décembre prochain. C'est au foyer de la salle Odyssée. Voici Inquiète-toi pas, mon gars.

0: On vous a fait découvrir les quatre coins de l'Ontario tout l'été. Et là, ben, c'est l'heure de notre dernière escapade avec la journaliste et rédactrice spécialisée en tourisme, Andréanne Joly. Bonjour.
1: Bonjour.
0: Justement, avec l'automne qui s'en vient, les paysages vont changer de couleur. Ça va être magnifique. On a parlé de l'été, mais pourquoi pas l'automne? Puis pour admirer ça, ben, on se dirige dans une destination phare de l'Ontario, le parc Algonquin et Muskoka.
1: Oui, puis c'est vraiment l'automne. C'est parce que c'est l'automne que j'ai choisi d'en parler. Je sais pas si vous avez remarqué, mais on n'a pas vraiment parlé de Niagara à Toronto. Mm-hmm. On n'a pas parlé des destinations phares de l'Ontario, là. Mais je pense qu'avec l'automne, on n'a pas le choix de parler du parc Algonquin et de Muskoka aussi, qui est une région de villégiature. Mais avant, je vais vous inviter à faire un petit arrêt sur les rives des lacs Simcoe et du lac Kuching aussi.
0: Je pense que c'est un passage obligé pour les personnes qui arrivent du sud de la province.
1: Je vous nomme des petites perles ou arrêter. À Orillia, il y a la maison de Stephen Leacock. Alors, qui c'est cet homme? C'est un intellectuel, politologue, universitaire de renommée internationale dans les années 20. On disait que c'était l'humoriste le plus célèbre de la planète. Alors, c'est un homme vraiment de son temps. Okay, on parle des années 20. Je fais pas la promotion de son propos, mais vraiment, il y a quelque chose de super intéressant. Il était intéressé à la politique, aux relations canado-américaines. Alors, pour cet aspect historique-là, c'est super intéressant de voir un peu comment se passaient les choses à cette époque-là. Stephen Leacock est connu notamment pour une œuvre qui s'appelle Sunshine Sketches of a Little Town, qui dépeint finalement pas mal la ville d'Orillia. Puis, mais il l'a pas appelé Orillia là, dans son livre, il l'a appelé Mariposa. D'ailleurs, la traduction s'appelle Bienvenue à Mariposa. Mmh. Alors, c'est une belle maison qui domine le lac Kuching. C'est un beau site. Et puis, si vous aimez l'histoire, là, en tout cas l'histoire du 20e siècle, c'est super intéressant d'avoir cette vitrine-là là, sur l'univers intellectuel et politique de ce moment-là. Alors, voilà pour mon adresse à Orillia. Et puis à Barrie, ben, il y a la baie. La baie de Campbellfeld, du lac Simcoe, avec sa plage de sable. Il y a plein d'activités extérieures qu'on peut pratiquer, là, tout en étant près d'une ville quand même assez populeuse. Et puis entre les deux, route de campagne bucolique, d'où on peut voir le lac. L'architecture est super intéressante. Alors, entre Barrie et Orillia, là, la route, là aussi, vaut la peine. Ça vaut la peine de sortir de la route 400.
0: Ouais, ça rend la route un petit peu plus agréable.
1: Absolument, oui.
0: Et là, ben, on poursuit vers le nord, dans une région de

0: Villégiature bien connue, Muskoka.
1: Oui, c'est la région de villégiature par excellence de l'Ontario, je pense. En fait, il y a, je vous donne l'origine du nom, Miskouki, à peu près là, c'est le nom d'un chef Ojibwe qui a signé de nombreux traités. C'est dans les terres à la couronne. C'est intéressant qu'il ait retenu ce nom-là. C'est une région lacustre. Voyons, je mets toujours trop d'air dans ce mot-là. Donc une région lacustre. Donc il y a Graven où il y a un centre de découverte, où on peut voir aussi des bateaux à vapeur. L'histoire, c'est qu'il y avait des gens riches, de Toronto, des États-Unis, qui avaient des chalets dans cette région-là, et puis ils devaient se déplacer en bateau à vapeur. Puis on l'utilisait aussi, ces bateaux-là, pour le ravitaillement, la poste. À partir de 1866, donc, il y a eu ces bateaux-là. Ensuite, le chemin de fer est venu rejoindre la région en 1875. Puis, entre les deux, ben, le premier centre de villégiature est apparu. Alors, il y a encore des croisières qui sont offertes sur le lac Rousseau, le lac Muskoka. Et puis, là aussi, il faut savoir s'éloigner de la 400. Pas besoin de le faire tant que ça, en fait, parce que Gravenhurst, Bracebridge, Huntsville sont quand même assez près de la 400. On a des points d'entrée très clairs, là, avec des gros centres d'achat. Mais les villes, ça vaut la peine vraiment de s'éloigner puis d'aller visiter le cœur de ces villes-là. Par exemple, Bracebridge, charmante, belle architecture. Gravenhurst, donc, j'ai parlé, avec son centre de découverte. Puis Huntsville, moi, j'ai un coup de cœur pour Huntsville, elle est super coquette. Le centre-ville est tout petit, à côté d'une rivière. Il y a plein de murales en hommage aux peintres, à l'œuvre finalement des peintres du groupe des Sept, et puis aussi à Tom Thompson, parce que Tom Thompson, qui est un prédécesseur de ce groupe de peintres-là, qui était actif il y a une centaine d'années, puis on va y revenir, là, est décédé dans la région. Il se rendait beaucoup, il faisait la navette entre Toronto et le parc Algonquin, lui aussi. Et puis une autre adresse à mettre sur votre liste, c'est Dorset. C'est une petite ville près de Huntsville. Il y a une tour à grimper. Il faut payer pour grimper, là. Mais c'est une ascension de 30 mètres, 120 marches, puis ça permet vraiment là, de bien absorber le paysage là, du parc Algonquin et de Muskoka. Alors, la belle nature de la région.
0: Pour entrer dans le parc, il faut prendre la route 60. C'est bien celle qui traverse le parc Algonquin?
1: Oui, c'est ça. C'est un axe routier qui traverse sur 70 kilomètres, mais il y a plein de possibilités d'arrêt. Écoutez, il y a une dizaine de campings juste sur la route 60 là, à l'intérieur du parc Algonquin. Il y en a deux au nord aussi, si on reste sur la 17, et puis il y en a en arrière-pays, parce que le parc Algonquin, en fait, c'est ça, c'est une route, mais c'est plein de sentiers après, de canons et de randonnées, même de vélos de montagne là, pour aller explorer là, ce grand parc-là, qui est le premier hein, à première région protégée là, qui s'est inscrite dans le réseau de Parc Ontario par la suite. Il y a deux endroits, un musée d'abord, un centre d'interprétation là, qui est à l'accueil du côté ouest. Et puis il y a aussi à Canoe Lake où Tom Thompson est décédé, il se serait noyé là. Il y a une belle escale, il y a plein de commémorations d'abord de Tom Thompson. Et puis il y a une belle petite boutique avec un petit restaurant, on s'arrête sur le bord du lac. Si on fait juste traverser, si vous n'avez pas beaucoup de temps, pour randonnée, c'est un bel arrêt à faire. Mais faut savoir choisir son temps hein, pour fuir les foules parce que le parc Algonquin, il est super achalandé.
0: Ben c'est ce que j'allais dire. C'est couru. Qu'est-ce qu'on fait si on a envie d'y aller, mais qu'on a quand même envie de tranquillité?
1: Ouais, c'est une carte postale, hein, le parc Algonquin avec le canot, les couleurs d'automne, c'est vraiment la carte postale canadienne par excellence ou presque. Là. Et puis il y a une clientèle internationale. Alors à pied à l'automne, pour avoir déjà vécu l'expérience là, il y a beaucoup de monde.
0: Ah ouais.
1: Ouais, il faut vraiment savoir aller au-delà de la route 60. Puis vous êtes dans la région d'Ottawa-Gatineau, vous êtes super bien situé parce que vous avez accès du côté est. Donc ça vous donne cet avantage là. Il y a des entrées, donc des régions qui sont moins fréquentées, moins courues, notamment le Canyon Baron, qui est un arrêt en cours de route. C'est plus près de Mattawa, là, qui est à peu près à 3 heures de route, mais il y a un beau sentier de 1,5 kilomètres de ce côté-là. Puis du côté est aussi, si vous prenez la route 60, dans la vallée de la rivière Madawaska, il y a des beaux arrêts aussi à l'extérieur du parc. Je vous en nomme un, c'est Wilno, super connu pour sa taverne. En fait, Wilno, qu'est-ce que c'est? C'est un établissement polonais dans le milieu de la vallée. Et puis, il y a un beau petit centre d'interprétation. On a reconstitué l'école, une maison. Puis, on explique un peu l'histoire, là. Pourquoi Wilno, en fait? Puis, il y a une taverne à côté qui est super réputée parce qu'on sert des mets traditionnels polonais.

0: Ça se prend très bien l'automne.
1: Oui.
0: Alors ça, c'est un arrêt qui est vraiment chouette. Puis si vous tenez à aller dans des parcs provinciaux, là, dans le réseau de parcs, je vous donne trois suggestions. Il y a Bonne-Chère, qui est à 2 heures d'Ottawa. Les sentiers sont très courts. On fait du vélo sur route. Il y a aussi Silent Lake, où est-ce qu'on a déjà... Il semble y avoir un petit peu plus d'offres. Là. Il y a le sentier de vélo de montagne. Il y a deux sentiers qui sont courts, puis il y en a un qui est plus long, 15 kilomètres, si vous voulez faire une bonne rando. Il y a une possibilité de faire du canot, puis il y a deux plages. Alors, c'est une offre assez complète. Disons ça comme ça.
1: Comment on s'y rend, le meilleur moyen de transport?
0: Ben, il y a toujours l'automobile, hein. C'est oui. la question, la réponse facile. Il y a des navettes dans le parc. Alors voilà, mais je pense que vraiment, l'automobile, c'est un road trip. C'est pas très loin d'Ottawa aussi. Alors, c'est une bonne façon de se rendre jusqu'au parc Algonquin dans la région de Muskoka.
1: Moi, l'automne, c'est ma saison préférée. Mmh. J'ose pas trop en parler tout de suite, mais c'est sûr qu'on commence à y penser, hein, avec la rentrée.
0: Oui, ben on dirait qu'avec la magie de l'été, la routine est plus facile à briser. Ouais. Hein, mais bon, les amateurs d'automne, vous savez qu'il y a encore beaucoup de temps pour explorer. Je vous suggère un outil, le Parc Ontario, qui a l'outil, le rapport des couleurs d'automne. Et puis, c'est une carte, c'est visuel. Là, puis, vous allez voir les couleurs. Ou c'est vert encore, ou c'est orange, ou c'est rouge. Alors ça, c'est une bonne façon de, peut-être mm-hmm. de choisir votre destination. Et puis, il y a les petites villes hein, qui sont à proximité de chez vous. Kingston, Hamilton, c'est déjà un peu plus loin. Mattawa, le nord de l'Ontario. Moi, je suis une adepte.
1: Ouais.
0: c'est des belles explorations. Puis des parcs aussi, hein, le parc des Mille-Îles, entre autres. Et puis du côté de l'Outaouais aussi, il y a des super offres. Là, vous le savez très bien. Ouais. Là, pour
1: c'est pas
0: pour
1: le choix qui manque.
0: C'est ça.
1: Andréanne, on a fait du chemin ensemble cet été.
0: Ah, c'est toujours des conversations agréables, parler d'exploration.
1: Andréanne Joly, vous êtes journaliste et rédactrice spécialisée en tourisme. Ensemble cet été, on s'est rendu au lac Supérieur, au lac Témiscamingue, autour de la baie Georgienne, à Kingston, Hamilton. Et ben, ça fait en sorte que l'été a passé vite. Merci pour toutes ces suggestions.
0: Ben, bonne route, soyez curieux, explorez.
1: Merci
0: beaucoup.

0: Encore une fois, cette semaine, on a demandé à une invitée de nous plonger dans ses goûts musicaux, de nous présenter trois chansons qui ont marqué sa vie. Et c'est la directrice générale du Festival de Montgolfière de Gatineau, Sandra Cloutier, qui se joint à nous autour de la table. Bonjour.
1: Bonjour. Merci de me recevoir.
0: Ben, merci d'avoir accepté l'invitation. Vous baignez dans la musique. Ça a été difficile de choisir trois chansons?
1: Oui, vraiment. Ouais. Vraiment. En fait, c'est difficile de faire des choix point en musique parce que j'aime pas un style particulier. Je suis à tous les genres musicaux puis j'ai baigné dans la musique francophone depuis que je suis toute petite. Alors ouais, c'était difficile de faire des choix.
0: Ouais, puis on voit la variété dans les choix que vous avez fait. Juste avant, je veux parler du festival qui aura lieu au début du mois de septembre.
1: Oui.
0: Comment vont les préparatifs à quelques semaines?
1: Ça va vite. On va le dire comme ça. On est une équipe de 20 personnes plus 90, même au-delà, responsables de comités organisateurs bénévoles, plus les 1400 autres bénévoles qui suivent. Alors, tout le monde, tout ce beau monde-là, surtout ceux évidemment de l'équipe et responsables de comité, sont bien occupés à la presque veille du festival, mais tout roule bien, on est heureux.
0: Vous dirigez le FMG depuis 10 ans maintenant. Ça représente quoi ce mandat-là pour vous?
1: Ah, c'est un mandat où on me fait énormément confiance. Évidemment, j'ai un conseil d'administration très étoffé que je vois comme des mentors qui m'aident à prendre les meilleures décisions possibles avec chacun leur expertise. Mais au-delà de tout ça, j'ai une équipe tellement solide, avec énormément d'expérience, de compétences. Il y a une belle synergie. On est comme une famille pro. Puis ça rend mon travail facile. Oui, avec quelques casse-têtes.
0: Ça en prend.
1: Des moments de nuit blanche aussi. C'est beaucoup d'adrénaline d'organiser un festival. Puis on s'entend que la météo joue énormément en faveur ou en défaveur. Et donc, les risques qui sont associés viennent aussi avec la pression et le stress. J'ai les épaules solides, mais sans cette équipe-là, oublie ça. Ouais. Je ne ferais pas ça.
0: Mais je vous ramène à il y a 10 ans, votre vision pour l'événement, c'était quoi à ce moment-là?
1: Quand je suis arrivée là, en fait, moi, je suis là depuis 2009. J'ai passé par différents postes. Je suis rentrée aux subventions. Je venais d'avoir trois enfants qui étaient tous en bas de 4 ans. J'avais un mari qui travaillait 70 heures par semaine, qui était dans... J'ai encore le même mari, soit dit en passant, mais qui était dans tous les 5 à 7 imaginables. Puis à un moment donné, j'ai dit, OK, moi, je peux plus continuer à ce rythme-là. Il y a une opportunité qui s'est présentée pour aller au festival et j'ai pas pu la refuser parce que le but premier était de prendre une année de pause puis de m'occuper de mes 3 enfants puis de voir grandir ces belles personnes-là. Puis ensuite de ça, puis je bâtissais une maison en même temps. Là, ça, c'est une autre histoire.
0: Ouais.
1: Fait que j'ai commencé avec ça. Ensuite de ça, je suis revenue dans mes premières amours qui étaient la représentation, la commandite, les partenariats, les stratégies. J'ai fait ça pendant 6 ans à la direction du département. Puis est arrivée une opportunité, on m'a offert la direction générale et je me voyais là. Je savais que j'avais bien des croûtes à manger. Parce que je savais pas tout, puis c'est correct de pas tout savoir quand on sait tout, on s'assoit sur nos lauriers, puis on s'ennuie, puis on est ennuyant aussi pour les autres. J'avais aussi un nouveau président au même moment qui lui voulait qu'on refasse la vision stratégique. Puis le festival avait depuis quelques années de la décroissance au niveau de la billetterie, il y avait de moins de monde, il y avait des risques aussi qui étaient pris, qui étaient à mon sens, à moi, selon ma vision inutile. Alors, je me suis entourée de mentors, de gens qui, dans la production d'événements, de spectacles musicaux, etc., étaient des hauts de ce monde. En tout cas, pour moi, je regardais puis je me trouvais toute petite avec
0: des gens à qui on a confiance aussi. Là, oui.
1: Oui, puis c'est ces gens-là qui m'ont challengée. Ça a pas toujours été facile, évidemment, mais avec qui j'ai refait la vision stratégique, avec les membres de mon équipe.

0: Paradis City, Jean Leloup. Qu'est-ce qui vous a allumé à l'adolescence dans la musique de Jean Leloup?
1: Sa créativité, sa fluidité. Il est comme, il a pas de limite. Il est libre de faire exactement ce qu'il veut faire. Aujourd'hui, Jean Leloup, on s'entend que c'est une légende. Ouais. Tu sais, il fait plus de spectacles. Mais sa musique tourne encore autant et encore autant. Temps consommé. Tout ça pour dire que Jean Leloup, pour moi, c'était ça. C'était comme la liberté, la créativité. C'était dynamique. Puis toutes ces chansons, comme il y en a une panoplie, puis ça faisait rêver. Puis encore celle-ci, tu sais, c'est la même chose, là.
0: Est-ce qu'il y a un souvenir marquant associé à sa musique?
1: Je me revois avec mes amis d'adolescence dans le parc du quartier à écouter à tue-tête cette musique. C'est aussi simple que ça, un moment du quotidien.
0: La deuxième pièce, ben c'est nous qui l'avons choisie parce que c'est pas seulement une chanson dont vous vouliez nous parler, mais c'est l'album au complet Enscape d'Alexandra Strelitzky.

0: J'ai pas envie de l'arrêter, c'est tellement beau, Burnout Fugue. Vous dites, la musique classique, ça a été un des plus beaux cadeaux de ma vie. C'est ce que vous nous avez dit en nous envoyant vos choix. Pourquoi? Ouais.
1: Parce que la musique classique, surtout de pouvoir... Moi, j'ai joué plusieurs instruments de musique. Le violon, pour commencer, j'avais 5 ans, j'ai joué dans un orchestre, on jouait avec l'orchestre symphonique de l'Estrie, etc., etc. Je faisais ça de manière intensive. Mes parents, ils ont été très patients parce que apprendre le violon, c'est un instrument de musique qui est archi difficile. Ouais. Puis ça grince... longtemps avant que ce soit beau, je vais le dire comme ça, là. À tous les parents pour lesquels les enfants jouent du violon ou de la batterie, chapeau. Oui. Là-dessus, le violon a été particulièrement important dans ma vie, mais le piano également. J'ai joué beaucoup de piano, j'en joue beaucoup moins maintenant. Le violon, on n'en parle même pas, je ne suis plus capable.
0: Ah, ouais, hein?
1: Ah non, j'ai tout perdu. Mais... la musique classique, pour moi, parce que c'est ce que je jouais de ces deux instruments-là, c'était un exutoire. C'était une façon de ventiler mes émotions, de me retrouver dans ma bulle, de pouvoir m'apaiser, de pouvoir aussi m'accomplir, parce que je n'étais pas une sportive. C'est de pouvoir faire une performance de musique, de pouvoir compétitionner en musique, c'était quelque chose qui me valorisait puis qui a aidé à bâtir ma confiance. Fait qu'encore aujourd'hui, quand j'entends, puis je consomme encore de la musique classique, c'est quelque chose qui va vraiment me relaxer, ça va m'apaiser, ça me met vraiment dans un état d'âme où je suis... bien. Puis particulièrement Alexandra Skrivski, parce que je trouve, elle est excessivement talentueuse, j'en parle, j'ai les frissons sur les bras, là. Elle a su actualiser la musique classique, à mon sens, à moi, là, puis je suis pas...
0: ce qu'on appelle le néoclassique.
1: Ouais, absolument. Puis... pendant la COVID particulièrement, c'était difficile parce que je travaillais de la maison, dans mon sous-sol.
0: Sur de l'événementiel.
1: Sur de l'événementiel où on

0: débâtissait ce qu'on venait de bâtir, puis où il y avait des changements de règles à tous les 8 jours. Puis j'exagère pas, là. Et donc, ces changements de règles-là affectaient aussi les partenaires, puis les fournisseurs, puis les subventionnaires. Donc, on affectait notre marché primaire. Puis j'avais une grande inquiétude sur la suite des choses parce qu'après après la COVID, est-ce que le festival est encore existant?
1: Puis après, c'est quand aussi à ce moment-là?
0: On ne savait pas. Et donc, Alexandra Strelivski est venue m'apaiser dans ces moments-là. J'écoutais ça en boucle dans mes oreilles pendant des journées entières à travailler.
1: On s'en va ailleurs avec votre troisième choix. On termine cette sélection avec une chanson qui va vous faire taper du pied à la maison.

0: Paris, cité du port. La Zigazon, ça vous ramène où, ça?
1: J'avoue que quand je l'ai mis, j'hésitais entre Daniel Bélanger, Luc La Rochelière, Pierre Lapointe.
0: Encore j'avais d'autres univers.
1: Ah, là, j'avais oui. tellement plein d'autres univers, mais celui-là me ramène à ma jeunesse, mon enfance. Je viens d'une famille de musiciens. Mes parents jouaient pas, mais tapaient de la cuillère puis mm-hmm. dansaient. Et donc, la famille de ma mère, particulièrement, il y avait des violonistes, il y avait des gens qui jouaient de l'accordéon. Il y avait on était vraiment comme les parties de famille, là, on était à peu près 40, puis tout le monde jouait de la musique ou dansait.
0: C'est la fête.
1: C'est la fête. Et particulièrement, cette chanson-là, ça revenait dans toutes nos soirées. Puis mon parrain et ma marraine la chantaient par cœur. Puis ça m'impressionnait tellement. Encore aujourd'hui, chez nous, ça joue au jour de l'an. Mm. Puis tout le monde chante, tout le monde danse. C'est juste comme on prépare la nourriture là-dessus. C'est, comme,
0: fait, c'est devenu une tradition.
1: C'est devenu une tradition. Puis c'est de la musique traditionnelle. Ça représente bien la culture québécoise, tu sais, du temps. Mm-hmm. Mais ça survit au-delà de cette époque-là. Alors, ouais, je trouvais ça... c'est un beau clin d'œil à la musique, mais aussi à mon enfance.
0: Sandra Cloutier, directrice générale du Festival de Montgolfière de Gatineau. J'ai envie de vous poser une dernière question, si vous avez envie de vous mouiller. L'artiste que vous rêveriez de recevoir au Festival de Montgolfière de Gatineau, tout horizon, tout pays, tout style confondu, j'ai envie de dire mort ou vivant, on rêve.
1: Eh hey boy!
0: Grosse question.
1: Ouais, j'allais dire Elvis, mais tu sais, c'est pas un rêve. Écoute, il y en a tellement. Ouais. Je pourrais nommer, puis on n'est pas nécessairement dans le québécois, qui est quand même important. Ben, tu sais, David Guetta, c'est un grand, là. Mais c'est un Drake. Mais mm-hmm. c'est des millions de dollars. On n'est pas en mesure d'avoir des artistes de cette trempe-là, mm-hmm. parce que viendraient des prix de billets phénoménales. Puis là, on perdrait l'accessibilité. On est un événement familial. Fait que c'est ça. C'est... Oh, mais mettons que je rêve, là. Un de ces trois-là.
0: Parfait. Merci beaucoup d'être venu nous voir. On vous laisse terminer les derniers préparatifs avant le FMG. On encercle les dates dans le calendrier du 2 au 6 septembre prochain au Parc de l'Abbé, le Festival de Montgolfière de Gatineau. Merci beaucoup, Sandra Cloutier.
1: C'est un grand plaisir. Merci à vous.

0: C'était Sarah Dufour avec Dans le temps. Sarah Dufour qui sera au Festival de Montgolfière de Gatineau le 5 septembre prochain. Il est 7h45 et là, je m'adresse aux amoureux des chats, comme moi. Avez-vous déjà fait l'expérience d'un café félin ou on pourrait appeler ça aussi un café à chat? Est-ce que c'est quelque chose qui vous intéresserait? Ben, ma prochaine invitée, elle met tout en place pour ouvrir son propre café en 2027. Elle a seulement 21 ans, mais laissez-moi vous dire qu'elle prend tous les moyens pour y arriver. Chloé Poirier, bonjour.
1: Bonjour, ça va bien?
0: Ça va très bien, merci. Merci d'être là tôt ce matin. Parlez-moi de votre projet. En quoi ça consiste exactement?
1: Tout simplement, j'aimerais vraiment ça ouvrir un 4 cafés dans la région Gatineau-Ottawa. C'est un projet que j'ai commencé l'an dernier. J'ai commencé avec une page Instagram de photos de chats. Et après ça, je me suis acheté une machine à café. Puis là, j'ai approché une ressource qui s'occupe de marché pendant l'été. J'ai demandé, j'ai pitché un peu mon projet. Elle a dit « Parfait, asseyez-toi. Je te donne une journée. Puis si t'aimes ça, tu resteras toute la saison. » Donc, de septembre à octobre. La première fois, j'arrive là, j'ai adoré. On a fait beaucoup d'erreurs. Le système de PS fonctionnait pas. On a mis une adresse pour les virements Interact. C'était la mauvaise. Donc, on s'entend-tu que j'ai fait aucun profit du tout. Mais j'ai vraiment adoré parce que les gens revenaient puis ils me demandaient, tu vas-tu être là la semaine prochaine? C'était vraiment bon. Ah, wow, t'as-tu une succursale déjà d'ouverte? Puis on veut t'encourager dans ce projet-là. Et depuis, tu sais, je continue à faire plusieurs étapes. J'ai été au Japon. Wow. Au Japon, les 4 cafés, ça a été créé au Taïwan.
0: OK.
1: Et le Japon, on se l'est beaucoup adopté. Et donc, je suis allée faire quelques 4 cafés là-bas. J'ai pris des notes. J'ai rencontré le propriétaire de Café Chaleureux à Montréal. J'ai écrit des courriels à la SPCA, au OHS, à TNR La Pêche pour voir leur intérêt. Je me suis incorporée tout récemment. J'ai ouvert un compte de banque. Donc, toutes les étapes sont là, peu à peu.
0: Quand je dis vous mettez tous les moyens pour y arriver, ça ressemble à ça.
1: Exact.
0: Mais en quoi, c'est quoi exactement un café félin pour ceux qui ne sont jamais allés?
1: Dans le fond, un café à chat, c'est comme un café régulier, mais avec une petite touche de pizzazz. T'es entouré de chats. Il y a des concepts qui ont des chats de race, mais moi, c'est vraiment pour une cause humanitaire que je veux le faire. Je veux qu'il y ait des chats de refuge de la région. Donc, pour venir prêter main forte à ces refuges-là.

0: sais, pour prendre, disons, des chats qui sont restés là un petit peu plus longtemps ou que, justement, ça doit être des adoptions humanitaires puis un petit peu moins d'exposure, entre guillemets, dans des refuges.
1: C'est les moins favoris des refuges. Exact. On en parlait avec Erika Moudzo de la SPCA de l'Outaouais récemment. C'est ce qu'elle nous disait. Souvent, les gens vont vers les chatons, mais là, on oublie les chats en adoption humanitaire. Ouais.
0: Exact. Puis, tu sais, c'est surtout un endroit qui va amener beaucoup d'artistes, des gens bien qui aiment ça, qui sont ouverts d'esprit, qui aiment donner de l'amour aux animaux, aux gens, tout le côté communautaire, les étudiants, même, tu sais, ça peut être des personnes un petit peu plus âgées qui sont tout seules. Donc, il y a un aspect aussi zoothérapie. C'est vraiment un gros, gros projet, là.
1: D'où vient cette idée de projet-là? Probablement d'un amour pour les chats, mais au-delà de ça?
0: En fait, ça a commencé... Je me rappelle, j'ai travaillé longtemps dans la restauration. Puis, il y a une journée qui s'est avérée assez triste. J'ai vécu le décès de mon chat. Mm. Puis après ça, ben écoute, on dirait que tous les morceaux du casse-tête sont venus se rejoindre et se mettre ensemble. J'ai fait « OK, j'adore la restauration ». Je viens de commencer un stage en marketing, réseaux sociaux, un peu, disons, entrepreneuriat, entre guillemets, à l'Université d'Ottawa. Donc, voilà, j'adore les chats, j'adore le café, j'adore les pâtisseries, j'adore les gens. Donc, on dirait ça tout... Tu sais, c'est venu se rassembler, puis j'ai fait, « Hey, serait-tu assez fou d'ouvrir un 4 café?
1: » Est-ce que les gens réagissent bien quand vous parlez de cette idée-là autour de vous?
0: Oui, oui. Tu sais, comme je disais, la première fois qu'on a présenté l'idée, les gens étaient très positifs. Mm-hmm. Il y a du monde, c'est ça, ils nous demandaient... où vas-tu cursale? Puis là, tu sais, wow, wow, wow!
1: Pas tout de suite.
0: C'est ma première journée, on se calme. Et, tu sais, il y avait aussi du monde, comme au fil et à mesure, que, tel m'a parlé de ton projet, je voulais venir voir de quoi ça avait l'air, on m'a dit que tes biscuits sont bons. Bon, ben, bienvenue. Puis, il y a des gens aussi qui ont des enfants, qui sont amoureux des chats, des animaux. Ah, bon, ben, on n'aura pas besoin de faire la route jusqu'à Montréal, c'est super. Il y a des étudiants, il y a des artistes, justement, tu sais, il y a des tatoueurs qui m'ont fait peur qu'ils veulent un endroit créatif, calme, et tu sais, ils ont vraiment hâte que ça ouvre. Donc, il y a beaucoup d'engouement, là.
1: Moi, je pense aux défis qui viennent avec ça, notamment les chats. On veut pas qu'ils se sauvent, probablement. Oui. Aussi, le comportement des chats, c'est des chats de refuge. Comment vous prévoyez gérer ces aspects-là, ces défis-là?
0: Mm-hmm. Bon, il y a beaucoup de réponses à ta question. tu sais, d'abord, moi, je m'inquiète beaucoup plus du côté juridique et santé des chats.
1: Ouais.
0: Donc, juridique parce que, exemple, j'ai été parler avec le propriétaire du Café Chaleureux et lui m'a dit qu'il y avait une situation qui lui avait beaucoup nui. Puis c'était au niveau de, justement, tout ce qui était juridique parce qu'une dame avait essayé de mettre son enfant dans le visage d'un chat et le chat, évidemment, après 3 fois, quand tu mets... ton enfant dans
1: il
0: sa
1: a dit
0: face.
1: Non, merci.
0: Exactement, il va réagir d'une manière assez forte. Et lui, ça y avait causé du pétrin. Donc, il a dit, faut vraiment faire attention à des situations comme ça. Faut vraiment que tu suives tes protocoles. Même chose pour la santé des chats. Faut que tu fasses attention, faut que tu surveilles. C'est tes bébés, dans le fond. Il m'a même dit, si t'es pas là pour les chats, puis t'es là pour le profit, t'es mieux de t'ouvrir une succursale Subway.
1: Donc, carrément.
0: Vraiment. Ouais. Donc, c'est vraiment, fais attention aux chats, fais attention au côté juridique. Puis, tu sais, disons, au niveau de l'endroit en tant que tel, il faut vraiment juste que je suive les mesures habituelles pour un chat, tu sais, un espace où ils peuvent faire leurs besoins, où ils peuvent être un petit peu loin des gens, un petit lieu secret, des infrastructures un peu en hauteur où ils peuvent se cacher. Puis au niveau du côté que les chats s'enfuient, ben il va avoir une double porte, comme ça, ils s'enfuient pas. Quelqu'un qui surveille peut-être. Donc, il y a vraiment beaucoup de choses à en mettre en place pour que ça fonctionne, mais je vais essayer de faire attention à ça, là.
1: Donc, depuis presque un an, vous le disiez, vous arpentez les marchés, les événements publics. Qu'est-ce que vous vendez, offrez concrètement? Puis c'est des produits qui vont se retrouver ensuite au café. C'est ça, parfait.
0: Oui. Ben, tu sais, moi, dans le fond, mon menu... Donc là, je fais les marchés du plateau en ce moment à chaque samedi. Avec quelques événements un petit peu plus spéciaux qui s'en viennent vers la fin de l'été et au mois de septembre. Mais en général, mes recettes changent tout le temps. Donc, je peux faire des pépites de chocolat, mes brownies sont vraiment bons, on me le dit tout le temps.
1: Je peux en témoigner, j'ai eu la chance d'y goûter tout à l'heure.
0: Puis, tu sais, des brioches à la cannelle. Donc, ça change tout le temps. Puis, je fais beaucoup de café, de matcha, de limonade. En ce moment, je fais une limonade aux framboises qui est très populaire. Mon latte dans les tops, c'est le latte banane caramel. Donc, j'ai vraiment une assez grande variété que les gens aiment et reviennent pour consommer.
1: C'est pour tester, finalement, des produits.
0: Oui, exactement. Puis, tu sais, j'aime ça rendre ça un petit peu excentrique, là, pas juste ton café régulier. Là.
1: Est-ce qu'il y a des moments précis où on peut aller vous rencontrer dans les prochains mois?
0: Oui. Ben là, justement, ce soir, j'ai le Pride Night Market de Little Joe Berry's à Ottawa qui se passe de 5 à 9 heures à Parkdale. Après ça, la fin de semaine prochaine, donc le 29, je vais être au marché du plateau à l'habituel le samedi. Et ensuite, je vais être au FMG. Donc ça, c'est du 2 au 6.
1: Oui, exactement.
0: Si je me souviens
1: septembre,
0: bien.
1: Septembre, oui.
0: Et je vais être là dans le marché Labbé. Et après ça, je risque d'être encore au marché du plateau. J'ai même d'autres événements qui risquent de se passer. Je regarde, il y a une fille justement des Pays-Bas qui m'a envoyé un message. Elle, son métier consiste de faire des sip and paint.
1: Oui.
0: Je sais pas si t'es familière.
1: Oui, on fait de la peinture, puis avec un petit verre de vin.
0: Exact,
1: voilà.
0: Une consommation ouais. quelconque. Et elle, son métier, c'est vraiment d'aller dans les 4 cafés européens et elle offre des cours de peinture dans des cafés chats. Donc, elle fait un petit sketch d'un chat et elle m'a contactée tout récemment. Elle a dit, est-ce que, tu sais, je vais dans la région, j'ai vu ton compte, est-ce que t'es intéressée à faire quelque chose? Donc, moi, j'ai dit oui, absolument. Et là, on est en processus de faire quelque chose autour du 17 septembre. Un petit sip and paint félin là, avec café et petite pâtisserie sur le côté.
1: Et là, j'entends les auditeurs dire, OK, mais à quel moment je vais pouvoir aller faire un tour à ce fameux café félin? Est-ce qu'il y a déjà un moment que vous ciblez pour ouvrir, pour accueillir vos premiers chats et vos premiers clients?
0: Oui, ben tu vois, moi, c'est ça. Je suis encore à l'université. Je fais ma session d'automne. Après ça, je fais ma dernière session d'hiver, je l'espère, si tout va bien.
1: Je vous le souhaite.
0: Merci, merci. Et après, ben je gradue. Puis en ce moment, je travaille dans une agence de marketing. Donc, à voir, tu vois, dans tout cet horaire-là, si je suis capable d'envisager de regarder pour un endroit à la fin avril ou est-ce que ça va prendre un petit peu plus de temps, je le sais pas. Je veux pas mettre de date exacte. Je préfère, c'est pas un processus que je veux rusher. C'est vraiment, tu sais, tout le temps des petits pas dans la bonne direction pour faire une ouverture qui fait du sens. Éventuellement. Donc, je ne me mets pas de date fixe, mais si la rêveuse en moi aimerait ça que ça soit en 2027, mais si ça prend plus de temps, je vais le prendre ce temps-là sans problème.
1: Vaut mieux bien faire les choses.
0: Exact, exact. Surtout que c'est un café, c'est un café, non seulement café, c'est des chats en plus. Donc, c'est vraiment une tâche de plus.
1: Chloé Poirier, vous avez 21 ans. C'est très inspirant de vous entendre. Je vous souhaite beaucoup de succès dans ce projet-là. Puis merci beaucoup d'être passée en studio.
0: Merci à toi.
1: À la maison, je vous pose la question, est-ce que vous iriez faire un tour dans un café félin comme celui-là? Écrivez-nous via la bulle de conversation sur l'application Audio.

Combien de spectacles vous êtes allés voir cet été? Personnellement, je dirais peut-être une dizaine, mais l'été n'est pas encore terminé. Il y a justement le Festival de Montgolfière de Gatineau début septembre. Je vais en ajouter quelques-uns à la liste à ce moment-là. Je vous pose la question parce qu'il y a un Sacdéen, Julien Renaud, qui a battu un record Guinness en 30 jours. Alors, de la mi-juillet à la mi-août, il a assisté à des festivals dans 34 festivals aux quatre coins du pays. 34 festivals en 30 jours. Faites les mathématiques, c'est plus qu'un festival par jour. L'ancien record datait de 2011. C'est un Britannique qui avait assisté à 26 festivals. Le Devoir a parlé à Julien Renaud cette semaine. Puis ce qu'il retient, c'est qu'on a vraiment beaucoup d'événements culturels puis d'artistes au Québec. Il a fait sa sélection parmi plus d'une centaine de festivals de musique qui ont eu lieu pendant la période qu'il avait visée. Faut dire que c'est pas la première fois que Julien Renaud va voir plusieurs concerts estivaux. L'été dernier, il en avait vu 170, imaginez-vous, puis l'été précédent, 110. Alors cette année, il s'est dit, ben pourquoi pas officialiser cet exploit-là avec un record Guinness. Ça a commencé par le Festival d'été de Québec, puis ça s'est terminé avec le show de la rentrée des Jardins d'Actonville. Ce qui retient aussi, c'est toutes les rencontres qu'il a faites, les lieux qu'il a découverts. J'adorerais lui parler parce que c'est certain qu'il y a plein d'anecdotes à raconter. Seriez-vous prêt à relever ce genre de défi? Textez-nous au 613-288-6100 ou via la bulle de conversation sur audio. On s'en va aux nouvelles. On se retrouve tout de suite après.

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3: Bonjour, il est 8 heures, ici Mathieu Berger à Ottawa. Voici les informations. Tout d'abord, les négociations commerciales sont rompues entre Ottawa et Washington.
4: Despite the U.S. offer to Canada, new demands and walkbacks of other commitments by Canada have upended the careful balance.
3: Le représentant américain au commerce, Jameson Greer, reproche au Canada de nouvelles demandes et des reculs sur certains points de l'entente qui auraient mené à la fin des négociations. Les tarifs américains de 50 % sont donc officiellement entrés en vigueur à minuit une. De leur côté, les négociateurs canadiens ont quitté Washington ce matin. Selon le premier ministre Mark Carney, les États-Unis ont effectué des changements de dernière minute qui remettaient en cause la fiabilité de l'accord. Le premier ministre a déjà prévenu que le Canada répliquerait avec des tarifs équivalents au dollar près. Le professeur à l'École supérieure d'affaires publiques et internationales de l'Université d'Ottawa, Patrick Leblond, explique les impacts des tarifs sur l'économie du pays.
5: Au niveau de l'économie canadienne, je pense que l'impact va être quand même assez minimal parce que, bon, on parle de 5,5% des exportations canadiennes vers les États-Unis. Là où les grandes difficultés, ça va être au niveau des entreprises qui produisent ces produits et qui dépendent beaucoup du marché américain et qui n'ont peut-être pas la possibilité de se diversifier, de se réorienter rapidement. C'est clair que de vendre maintenant des produits qui sont 50% plus chers sur le marché américain, ça va, dans certains cas, il y a des contrats qui n'auront pas lieu, qui vont être annulés.
3: Le premier ministre Mark Carney devrait s'adresser à la population canadienne aujourd'hui. Et face à l'échec des négociations avec Washington, la première ministre du Québec doit tenir un conseil des ministres ce matin pour mettre en place des mesures afin de soutenir les entreprises et les travailleurs qui sont touchés. Christine Fréchette dénonce l'attitude de l'administration américaine qui, selon elle, a opté pour la confrontation. Elle dénonce l'impact de ces nouveaux tarifs sur les entreprises et les travailleurs québécois et elle précise qu'elle prévoit s'entretenir avec le gouvernement fédéral pour demander notamment des mesures d'aide. Et les candidatures pour les élections municipales en Ontario sont maintenant closes. Ce sont donc 14 candidats qui se lancent dans la course pour décrocher le poste de maire à Ottawa. Dans l'Est ontarien, certains maires n'auront pas à faire campagne, faute d'opposition. Les détails avec Nelly Alberola.
6: Sous réserve d'une mise à jour tardive des sites des municipalités ontariennes, toutes les candidatures municipales sont désormais connues. Dans la capitale fédérale, une douzaine de candidats vont tenter de détrôner le maire sortant et candidat pour un second mandat, Mark Sutcliffe. Ce dernier a d'ailleurs reçu un soutien de poids. 30 politiciens et anciens élus, comme l'ancien maire d'Ottawa, Jim Watson, l'ancienne ministre libérale, Madeleine Meyer, ou encore le député ontarien progressiste conservateur, George Darwin, ont publiquement annoncé être derrière Mark Sutcliffe pour ces élections. Dans l'Est ontarien, certains maires n'auront pas à défendre leur programme. C'est le cas des maires sortants de la municipalité de Russell, Mike Tarnowski, et de celui de la Nation, Francis Brière. D'autres devront convaincre les électeurs. Dans la ville de Hawkesbury, jusqu'à 5 candidats se sont inscrits pour le poste de maire. Ici Nelly Alberola, Radio-Canada. Ottawa.
3: Et la soupière de l'amitié de Gatineau célèbre son 40e anniversaire et profite de l'occasion pour faire peau neuve. L'organisme change de nom et devient la soupière du vieux Gatineau pour bien témoigner de son ancrage dans sa communauté après avoir servi plus de 30 000 repas dans la dernière année. La présidente du conseil d'administration, Louise Petitclerc, se veut rassurante. L'organisme garde sa vocation auprès des gens dans le besoin. On peut l'écouter.
7: La soupière leur donne un endroit où ils peuvent manger, ils peuvent être écoutés. Écouter les gens dans ce qu'ils vivent, puis essayer de trouver peut-être juste une petite solution, mais quand même essayer d'avancer avec ces gens-là.
3: L'organisme a récemment reçu un don de 100 000 $ de la Fondation Eugène Tassé, une somme qui devrait lui permettre de bonifier son offre au cours des prochains mois et années. Et en terminant, quelques nouvelles au sport. La victoire de Montréal a perdu sa réplique de la Coupe Walter lors de son transport vers l'Alberta. Le trophée a été expédié par conteneur, mais n'est jamais arrivé à destination. Et contrairement à la Ligue nationale de hockey et à sa Coupe Stanley, la Ligue féminine ne dispose pas d'une personne mandatée pour accompagner la Coupe lors de ses déplacements. Et comme le trophée original, cette réplique en argent massif est conçue par Tiffany & Co. Elle pèse environ 16 kilos. La Coupe du monde de soccer a attiré beaucoup moins de touristes que promis au Canada, selon ce qu'ont appris nos collègues de l'émission Enquête. Ottawa et la FIFA comptaient sur l'arrivée d'un million de visiteurs au pays, mais en réalité, le bilan provisoire est loin du compte, selon les chiffres de l'Agence des services frontaliers. Environ 27 000 voyageurs internationaux supplémentaires sont arrivés au pays au moment de la Coupe du monde. Et rien ne permet pour le moment de confirmer qu'ils ont assisté aux événements. Il faudra attendre au printemps 2027 pour connaître les chiffres réels. Et en terminant à la météo, eh bien, c'est généralement ensoleillé aujourd'hui avec un ennuagement en mi-journée suivi de 30 % de probabilité d'averse tard cet après-midi et un maximum de 26. On prévoit également un humidex de 29. Il fait actuellement à Ottawa 12 degrés. Voilà, c'était nos informations. Prochain bulletin de nouvelles à 9 h.

Il est 8h06, c'est Marika Bellavance qui vous accompagne. Vous êtes à l'écoute des Malins sur Ici Première en ce samedi 22 août. Jade, mon petit, profite de ce dernier jour de vacances, puis elle sera de retour avec vous samedi prochain. Dans les prochaines minutes, je vous présente un Gatinois qui est passionné de musique, mais surtout d'invention. Il s'appelle Éric Poirier. Il a inventé et bâti de ses propres mains des instruments de musique. Je vous en nomme un d'emblée, la guitare Dion. C'est exactement ce que le nom suggère. Alors, une guitare à laquelle il a intégré un accordéon. J'espère réussir à piquer votre curiosité parce que vraiment, ça vaut le coup de rester à l'écoute. On va aussi parler au cours de la prochaine heure de l'art du slam avec la slameuse gatinoise Annie Saint-Jean. Et on va faire tout ça avant de se diriger en Ontario dès 8h30 pour notre dernière fenêtre franco-ontarienne avec nos collègues de Toronto. Vous avez entendu Mathieu, hein? On profite de l'extérieur aujourd'hui parce que demain, la météo s'annonce un petit peu moins clémente. Alors, un week-end en deux temps. Aujourd'hui, c'est beau. Il y a ce léger risque d'averse en fin d'après-midi, mais c'est vraiment pas si mal. C'est généralement ensoleillé aujourd'hui, maximum 26. Et c'est vraiment au cours de la soirée et de la nuit que le risque d'averse augmente. Demain, c'est 5 mm qu'on pourrait recevoir avec un risque d'orage. On sera sous les valeurs saisonnières. Demain, 22 degrés. Alors, aujourd'hui, on sort, on en profite. Actuellement, c'est 16 degrés au centre-ville d'Ottawa.

Jouez-vous d'un instrument de musique? En fait, je me reprends. Êtes-vous capable de jouer de 4 instruments de musique en même temps? Ben, le Gatinois Éric Poirier, lui, oui, il joue les percussions, la guitare, l'accordéon et l'harmonica. Vous me direz que c'est pas humainement possible de faire ça. On a toujours bien seulement 2 bras et 2 jambes. Mais il a inventé de nouveaux instruments et de nouveaux outils pour être capable de le faire. Si vous êtes curieux de le voir à l'œuvre, vous le trouverez sous le nom Éric Coquin Poirier sur Instagram, où il a plus de 160 000 abonnés quand même. Mais je vous invite à tendre l'oreille, tout simplement parce que je l'ai rencontré cette semaine pour en savoir un petit peu plus sur ses inventions.

0: Parle-moi de ta page Instagram. 160 000 abonnés. Comment tout ça a commencé?
1: Ça a commencé sur TikTok. J'avais posté la vidéo To the Fire and Flame de Dragon Force. Puis là, la vidéo est devenue virale. Ben, au début, je le faisais pour moi. Là, je jouais ma musique, puis j'ai décidé de le poster sur Internet. Puis là, c'est ça, j'ai vu que ça rendait le monde heureux, puis tout. Fait que j'ai continué à pousser. Fait que là, après, c'était Instagram. Après, ben Facebook, pas trop, mais plus YouTube et tout. Mais vraiment, c'est Instagram, 160 000 followers. Puis la vidéo que j'ai plus de views, c'est 9 millions. Fait que ça, c'est mon salon. Puis c'est ça, j'ai commencé à jouer de la musique. Ben mon premier instrument que j'ai commencé à jouer, c'est la guitare. Mm-hmm. J'avais 16 ans. Puis là, c'était pas assez, je voulais rajouter quelque chose. Fait que j'ai rajouté l'harmonica avec le rack sur le cou. Ouais. Puis là...
0: C'était pas assez encore,
1: mais pendant comme 15 ans, jusqu'à temps qu'il arrive la COVID, genre, j'avais pas évolué. Mais quand la COVID est arrivée, j'avais rien que ça à faire, jouer de la musique. Fait que là, j'avais la guitare, l'accordéon, l'harmonica. Mais pour jouer de l'accordéon, ça prend une main au moins, pour jouer la bass et les cordes. Mais pour jouer la guitare, ça prend deux mains. Fait que là, j'ai inventé un système de pédales. Des pédales pour faire les accords à la guitare. Comme ça, j'ai mon autre main pour jouer l'accordéon.
0: Comment ça marche, ça?
1: Je peux-tu laisser
0: ben oui,
1: deux?
0: Ben oui, mon dos, oui, vas-y.
1: Mais ça, c'est avec la guitare. Puis ça, je me suis rendu compte que ce système-là pour aider les personnes handicapées ou les personnes âgées qui ont de l'arthrite dans les mains. Fait que tu peux jouer n'importe quoi pour vrai. C'est la meilleure manière que tu peux jouer de la guitare avec une main, je trouve. Ça, le système de pédales, c'était ma première invention. C'est comme des pédales d'un orgue, puis ils sont connectés à la guitare avec des cordes de bicycle, des cordes de frein de bicycle. Puis quand tu pèses une pédale, ça tire le frein, puis ça ferme un capot sur sa guitare. Tous les capots, il y a 11 capots de sa guitare, puis sont ouverts. Je les ai modifiés. Quand tu pèses la pédale, ça ferme le capot sur sa guitare, puis ça fait un accord. Tu peux vraiment jouer n'importe quoi. Fait que là, je rajoute l'accordéon avec ça, l'harmonica. Là, j'ai mon one-man dance.

0: Fait que là, j'appelle ça le guitare Dion hybride. C'est ça que ça ressemble.
1: Donc tu...
0: T'es laid un peu.
1: Transforme la guitare.
0: Ouais, c'est ça. Hey, j'ai brisé des guitares, j'en ai brisé plein. Le guitare Dion hybride, ça c'est mon premier modèle que j'ai fait. Mais c'est sûr c'est laid, mais tu sais, c'est pas fini, c'est qu'un prototype.
1: Ben,
0: mais l'idée est là, puis ça marche.
1: Puis celle-là ici, c'est le même principe ou...
0: Ça c'est un autre modèle que j'ai fait, là, okay. Il fait dur un peu.
1: Il y a rien qui fait dur.
0: Mais c'est pas grave, je veux dire.
1: Juste là, tu sais.
0: C'est des vieux modèles, il était plein de poussière, j'ai sorti ça de la cave. C'est vraiment une guitare, j'ai coupé en deux, puis une partie de guitare.
1: Oh, OK. Est-ce que tu te rappelles du moment où tu t'es dit, OK, attends, mais je pourrais découper ma guitare, puis insérer... un accordéon là-dedans.
2: Ça, j'appelle ça mes sacrifices. J'achète des guitares, pas trop chères, sur le marketplace. Puis là, je fais qu'est-ce que je veux. C'est pour ça qu'ils m'appellent Dr. House. Je suis un docteur, j'ai coupé en deux, je fais tout. En tout cas, j'ai mis beaucoup de temps là-dedans. Beaucoup d'erreurs, beaucoup d'argent. Mais en même temps, je le regrette pas. C'est comme... ça, le produit voit le jour.

0: Puis le HARP Reactor.
1: Ah, ça, c'est une autre affaire. Oui. C'est vraiment l'affaire que je suis le plus intéressant en ce moment. Je viens d'aller aux États-Unis pour montrer ça, une convention d'harmonica. Puis il y avait beaucoup de monde de partout dans le monde. Fait que là, comment je montre ça? J'arrive là, je dis-tu, ça c'est le HARP Reactor, nanana. Fait que j'arrive là, je vois une personne, je dis, peux-tu montrer mon instrument? Là, il dit yes, parce que c'est en anglais.
0: Mm-hmm.
1: Là, il dit, did you build this yourself? J'ai dit yes. Là, il a fait venir plein de monde. Il dit, you got to see that, he's Canadian, he built this, it's amazing. Là, en tout cas, là, j'ai commencé à jouer des tunes, je peux en jouer si tu veux.
0: Ben oui.

0: Décris-moi le harp reactor.
1: C'est un cylindre avec 12 harmonicas. Fait que ça, tu peux jouer toutes les notes. Il y a 240 notes là-dedans. Puis c'est petit. Le plus petit que j'ai, il est 7 cm de diamètre. Puis le harp reactor, il y a un soufflet d'accordéon à gauche. Fait que c'est un instrument hybride. Fait qu'il est moitié accordéon, moitié harmonica. Fait que tu pompes le soufflet, ça l'envoie de l'air dans l'harmonica pour faire des notes de basse puis des cordes. Pendant que tu joues la mélodie que tu veux, tu choisis un des harmonicas d'un 12, il y a différentes scales qu'ils appellent ça. Fait que tu peux vraiment jouer n'importe quoi avec ça, puis ça fit dans ta poche. Là, c'est ça, tu peux transposer juste en faisant ça, c'est la même tune. Sérieusement, c'est l'affaire que je suis le plus fier.
0: Tu penses à ça?
1: Ça
0: devient-tu comme le soir, avant comme ça, à quel moment les idées viennent?
1: Moi, je pense que c'est la nuit. Des fois, je vois pas la nuit. Là, ah, puis, ouais. Quand tu penses à trop d'affaires...
0: les nuits sont productives. Donc, ouais. La nuit porte conseil.
1: Je voulais pas que le monde sache qui, vraiment, tu sais. J'avais peur d'être trop populaire.
0: Ouais, ouais, ouais.
1: C'est pour ça que je porte des lunettes et une casquette.
0: Incognito, ouais. Dr. House.
1: Avec Dr. House, ça, c'est une autre affaire. Tout le monde dit que je ressemble à Dr. House. J'ai fait la tune Creep de Radiohead. Ça a tombé viral, là, comme 5 millions.

0: Ça, c'est mon petit shaker.
1: Ça, tu mets ça sur page.
0: Ouais.
1: Ok.
0: Mais là, c'est ça, je pourrais avoir un. Tu sais, je pourrais motiver mes affaires, avoir un kick drum, là, tu sais.
1: Wesh.
0: Des trucs, il faudrait que je gaffe là-dessus.
1: Ok, t'as un pied qui fait les cloches.
0: La percussion.
1: La percussion.
0: Ouais.
1: T'as l'autre pied sur la les pédale. Pédales.
0: Mais tu sais, ça compte pas vraiment pour l'instrument. Je veux dire, dans le fond, c'est un, deux, trois, quatre instruments, tu sais.
1: C'est quand même beaucoup.
0: C'est facile, qu'est-ce que je fais? Parce que je suis des patterns. Tu sais, plus t'as d'instruments.
1: Décrit facile.
0: Non, mais plus t'as d'instruments, plus moins tu peux faire des choses fancy, tu comprends? Avec chaque instrument.
1: C'est quoi les chansons que t'aimes jouer avec tes instruments?
2: Beaucoup de Linkin Park, Blink-182, toute la vieille musique que j'écoutais quand j'étais jeune. J'ai pas vraiment évolué sur mes goûts, là. Mais maintenant, je joue des nouvelles chansons pour le monde, du K-pop, des animés, puis j'écoute pas vraiment ça, là, mais je le fais pour le monde, puis je sais que ça va être viral, fait que je continue.
0: Green Day, ils ont commenté, ils ont reposté mes vidéos, Green Day, Sum 41 et tout. Metallica a reposté, je m'en sais plus qu'est-ce qu'il avait écrit, là. Sean Lennon, le fils à John Lennon, il avait commenté puis tout. Puis le monde aime ça. Puis moi je savais pas. Moi je faisais que jouer la musique pour moi-même, tu comprends? Mais j'y mettais online. Mais le monde qui textait, il disait merci, je suis déprimé, ta musique elle me rend heureux. Fait que ça rend vraiment le monde heureux. Puis sur ça je continue. J'ai été invité à American Got Talent, Spain Got Talent, puis Britain Got Talent, puis quel talent aussi au Québec. Mais j'ai tout refusé parce que j'étais trop gêné.
3: Mais c'est sûr que c'est stressant quand même.
0: Ben c'est ça, là on se parle, on fait que se parler, mais c'est un bon début.

C'était la voix du multi-instrumentiste gatinois Éric Poirier. Moi, je retiens la passion avec laquelle il parle de ses inventions. Puis pour l'avoir vu jouer de la musique, c'est vraiment impressionnant de voir sa coordination. Je vous rappelle que vous pourrez le trouver sur Instagram sous le nom Éric Coquin Poirier.

0: Il est 8h19 et demain, c'est la grande finale de la 18e saison de Slam Outaouais, qui est un regroupement de slameurs de la région de l'Outaouais. Qu'est-ce que c'est le slam? Ben, c'est une forme de poésie orale, des textes qu'on déclame à voix haute devant public, sans musique, mais il y a quand même une certaine musicalité dans le texte. On met vraiment l'accent sur le rythme et sur l'émotion des mots. Pour en savoir plus, on reçoit en studio la slammestre de Slam Outaouais, Annie Saint-Jean. Bonjour. Slammestre, d'abord. Peu de gens connaissent le terme. Qu'est-ce que ça signifie?
1: Ben, dans le jargon slam, slammestre, ça veut dire directrice générale.
0: À quoi ça ressemble la scène du slam dans la région? Il y a de nombreux slameurs en Outaouais?
1: Oui, on termine notre 18e année. Là, on a touché des centaines de personnes. Puis une belle particularité de notre équipe, ben moi j'aime beaucoup le fait qu'on est multi-âge, donc c'est très multigénérationnel là, dans notre équipe. À la finale de demain, il y a des jeunes de 18 ans et puis il y a des gens d'expérience qui vont toucher la 70aine, tu sais.
0: Vous me disiez à micro fermé, vous êtes arrivé à Slam Outaouais en 2009.
1: Ouais.
0: Et puis là, ça fait 15 ans que vous êtes slammestre.
1: Oui.
0: Comment le slam est arrivé dans votre vie?
1: Ah, c'est presque par hasard, là. Je travaillais dans une école secondaire qui faisait un show des profs et puis je voulais participer, mais j'ai pas le talent pour chanter ou je gratte la guitare à peine.
0: Le réflexe qu'on a, c'est la musique.
1: Oui, ouais. Alors j'ai décidé de faire un slam. Et puis, le succès a été tel que mes élèves, et je leur dois ça, puis pas juste mes élèves, mais les élèves de l'école, je leur dois ça, ils m'ont donné le courage de me pointer à Slam Outaouais timide avec mon texte et d'avoir du succès à Slam Outaouais qui fait que je suis retournée et puis finalement mais je me suis impliquée comme slammestre.
0: Est-ce que c'est ce qui vous a vraiment initié au slam, cette occasion-là de monter sur scène pour le spectacle de talent, ou ça faisait déjà quelques moments que vous écriviez mais c'était seulement entre vos quatre murs à la maison?
1: Oui, j'écris depuis mon secondaire. Okay. Mon premier poème, j'avais 8 ans. Puis je me suis vraiment initiée à la poésie grâce à un enseignant à l'Érablière en secondaire 2-3. Puis à partir de ce moment-là, la passion était là, mais c'est pas facile de sortir de ses cahiers parce qu'il n'y a pas d'occasion. Donc, vive la démocratie du slam qui permet à n'importe qui de slammer finalement.
0: Racontez-moi ce moment-là où vous êtes monté sur scène la première fois pour déclamer un texte comme ça.
1: Ben, c'était une salle comble. Là. On parle de plus de 300 personnes, je pense, parmi les élèves, puis les parents, les profs. Et puis, quand j'ai commencé mon texte, c'est Madame Saint-Jean, ça chahute, ça m'encourage. Et puis, tout d'un coup, il n'y avait plus un son. Alors là, c'est l'angoisse, je voulais me liquéfier, la panique générale, mais je tremble et tout ça. Mais quand j'ai fini mon texte, ça a été l'ovation et tout ça, les encouragements. Mais donc, ils ont réalisé que c'est chahute, il manque le texte. Parce qu'en slam, on ralentit pas, on fait pas de pause, on est chronométré à 3 minutes, donc on peut laisser le public respirer, mais pas tant. Bon, là, c'est sûr que j'étais pas en compétition, donc c'était plus flexible, mais l'angoisse faisait que j'aurais pas arrêté de toute façon. Et puis, j'ai trouvé ça beau qu'ils réalisent que, ah ben non, mais il faut écouter parce que sinon, on n'entend pas. Donc, c'est pour ça qu'au slam, on présente toujours lors de l'animation qu'on claque des doigts.
0: Au lieu de taper des mains.
1: Ouais, donc claquer des doigts, c'est l'équivalent de crier dans un show rock. Ça permet de faire savoir aux slameurs qu'on aime ce qu'il est en train de dire, qu'on est jaloux, on aurait préféré l'écrire nous-mêmes. Ça peut aussi être du soutien émotionnel là, si la personne oublie son texte ou vit des émotions fortes. Fait que finalement, c'est notre communication universelle là, dans le slam.
0: Il portait sur quoi votre texte?
1: Sur les technologies.
0: En 2009,
1: alors que les technologies n'étaient pas si développées que ça encore à l'époque, mais les élèves ne faisaient pas leur travail parce qu'ils étaient sur leur ordi. Et puis moi, je ne faisais pas ma correction parce que j'avais eu un PlayStation en cadeau.
0: C'était des deux côtés.
1: C'était des deux côtés. Alors, ça nous touchait les deux. Et puis, j'avais choisi ce sujet-là, donc, parce que c'était intime à ce moment-là entre nous.
0: Seriez-vous partante de nous en lire un extrait?
1: Avec plaisir.
0: On vous écoute.
1: Tiens, Élise est en ligne. Ça fait un mail qu'on n'a pas jasé. Eh oui, j'ai abandonné le chat pour le chat. La souris à la main, ça claque. Le dernier animal que j'ai flatté, c'est mon fluffy friend Facebook. La chienne s'ennuie, à bout. Mais yahoo, je m'évade, je m'électronise. Il est temps d'arriver dans l'ère du triple W.
0: Faut pas rater un seul mot, effectivement. Mais je vois quand même l'aspect théâtral de la chose. Ça prend quand même...
1: Ça prend de la performance en slam. Donc, on est évalué par des juges là, en direct, comme aux Olympiques, au slam. Et puis, bon, il y en a qui vont dire que c'est 50 % le texte, 50 % la performance. Mais souvent, c'est 80 % la performance. Ouais. Parce que le texte, si on le lit seul comme ça, on n'a pas toute l'intention... Mm-hmm. derrière. Donc, l'expressivité est extrêmement importante.
0: En tant qu'enseignante, comment vous utilisez le slam dans votre enseignement?
1: Ah, c'est important pour moi de communiquer la poésie aux élèves. Je fais des projets avec les élèves à chaque année. Là, je suis rendue au collège Saint-Alexandre. Mm-hmm. Je me suis promenée un petit peu, mais on fait du slam d'équipe. C'est un petit peu moins gênant. Et puis, ça a donné l'occasion aux élèves de participer même à des concours. Et puis, justement, l'automne dernier, on est allé en France faire du slam dans le cadre d'un concours qu'on avait gagné, là, trois élèves et moi.
0: C'est quoi leur réaction aux élèves quand vous leur dites « on va faire un exercice de slam »
1: Il y a toujours une réaction un petit peu réfractaire parce que la poésie... C'est un mot qui fait peur. Ouais. Alors, mon intention, c'est de déconstruire leur image, leur préjugé par rapport à la poésie, puis de reconstruire quelque chose. Fait qu'on écrit beaucoup là, avant de se rendre au slam. Et puis, quand ils voient les attentes du slam d'équipe, ça leur fait peur un peu. Mais ils réussissent des choses formidables. Puis, autant il y en a à la fin qui sont contents de plus jamais en refaire.
0: Il y en aura toujours.
1: Il y en a d'autres qui viennent au club de slam et puis même qui viennent à la scène de Slam Outaouais après.
0: Ah, ben justement, Slam Outaouais, l'événement de demain, la raison pour laquelle vous êtes avec nous, c'est la finale régionale. À quoi on s'attend? Qu'est-ce qu'on surveille dans cet événement-là?
1: Ben, la finale régionale, c'est ce qui nous permet de sélectionner les quatre slameurs qui vont nous représenter au Grand Slam national. Parce que comme un sport, il y a régional, national et mondial. Et au mondial, le Québec est un pays.
0: Oh!
1: Ouais, donc on sélectionne les quatre favoris. Remarquez que je dis favoris et non meilleurs, parce qu'il n'y a pas de meilleurs en slam, il y a juste des favoris pour le public et les juges cette journée-là. Alors, avec la sélection de ces quatre personnes-là, donc, ils vont aller au Grand Slam. Et on a neuf slameurs, parce qu'on avait un ex-aequo cette année, qui vont présenter deux nouveaux textes inédits qui n'ont jamais été faits sur la scène de Slam Outaouais. Donc, beaucoup de travail pour arriver à la finale.
0: Est-ce que vous montez sur la scène demain?
1: J'aurai le plaisir d'animer avec mon co-animateur de la saison régulière, Guy Perrault. Donc, on sera au micro, nous autres aussi.
0: Cette finale régionale, elle se tiendra donc demain, dimanche, à 14h, sur le site de Recyclard. C'est au ruisseau de la Brasserie, au 101 rue Montcalm. On vous invite à apporter vos chaises de parterre. En cas de pluie, qu'est-ce qu'on fait?
1: En cas de pluie, on va l'afficher sur les réseaux sociaux. Là. En cas de pluie, on s'en va au foyer du Centre culturel Jacques Auger, au 39 Le Duc, donc à quelques minutes à pied là, ou de voiture du site de Recyclard.
0: On note que ce n'est pas annulé.
1: Du beau temps, du beau temps.
0: Annie Saint-Jean, slamestre de Slam Outaouais, merci beaucoup d'être passée puis je vous souhaite un bon événement demain.
1: Merci, on se revoit pour la prochaine saison au Troquet.
0: Absolument, merci beaucoup.

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1: Il est 8h30, cher auditoire. Francesca Mérantier au micro. Et oui, vous êtes donc toujours à l'écoute de l'émission à échelle humaine à Toronto, avec Alexandra Kruger à la réalisation, bien sûr.
2: Bonjour Francesca, bonjour tout le monde.
1: Et vous écoutez en même temps Les Malins à Ottawa avec l'animatrice Marika Bellavance et la réalisatrice Isabelle Gobeil. Bonjour à vous deux.
3: Bonjour, ça va bien?
1: Ça, c'est la voix de Marika en passant.
3: Oui, Isabelle s'en vient.
1: Ah oui, la fenêtre
3: elle est là.
1: Allô, Isabelle.
2: Bonjour, Isabelle.
3: Bonjour.
1: Alors, on est là, toutes les quatre, la bande à quatre, comme aime le dire Alexandra,
2: ouais.
1: Si bien. Bon, la fenêtre franco-ontarienne s'ouvre une dernière fois cet été, mesdames. Et Donc, on a des sujets qui nous ont marqués durant la semaine, qu'on vous a partagés. Mais on sait, certaines bonnes choses ont une fin, ou plutôt prennent une autre tournure un peu plus tard. On ne sait jamais. Comment est-ce que vous vous sentez pour ce dernier épisode, Marika?
3: Ben moi, je retiens que ça a été des belles rencontres avec vous chaque semaine. Fait que donnez-moi des nouvelles après, parce que là, c'est le fun de prendre de vos nouvelles comme ça chaque semaine pendant l'été.
1: On ne compte pas rester silencieuse. Moi, j'étais très contente de retrouver Isabelle Gobeil, notre ancienne collègue jusque là-bas à Ottawa.
3: Plaisir partagé.
1: Oui. Et nous aussi, ça nous a plu.
2: Tout à fait, oui. Un réel bonheur, en fait, aussi de pouvoir partager ce qui se passe dans le Nord, dans l'Ontario et dans le Nord et dans le Sud, avec notre auditoire d'Ottawa-Gatineau.
1: Oui, une belle gang, c'est ce qu'on est. À la maison, on veut aussi vous entendre. N'hésitez pas à réagir ou bien à nous écrire, commenter. Vous pouvez utiliser la bulle de conversation, c'est sur l'application Audio, O-H-D-I-O, de Radio-Canada. Écrivez soit à l'équipe de l'émission à échelle humaine ou à celle des malins. De toute façon, le message va se rendre et ça nous fera toujours plaisir de vous lire. Marika, il y a une nouvelle salle de spectacle à Ottawa.
3: Ouais, ben je vous en glissais un mot la semaine dernière. C'est la salle History. Et là, si vous nous écoutez justement de Toronto, vous êtes en train de vous dire, ben c'est pas chez nous ça, cette salle-là. Oui, en effet. Mais il y en a une maintenant, une salle History à Ottawa dans le marché Bay. C'est dans l'ancien Chapters qui a fermé ses portes en 2022 sur la rue Rideau. Êtes-vous déjà allé à la salle History à Toronto?
1: Non, j'ai pas eu la chance. Je sais pas, Alexandra, vous non plus?
2: Non, je vois où elle se trouve, mais ici, c'est ça, ça foisonne de salles ici à Toronto et franchement, notre offre fait que parfois, prendre des décisions à savoir où aller, ça peut être un peu difficile.
3: Mais moi, l'aspect nouveauté pique ma curiosité à Ottawa. Cette salle History, elle a été inaugurée jeudi avec un spectacle du groupe américain The Wallflowers. Il faut dire que l'ouverture, elle a pris un peu de retard. C'était prévu initialement pour la fin 2025, mais les travaux ont démarré un peu plus tard que prévu. Et là, le résultat, ben, c'est une salle de 35 000 pieds carrés sur deux étages. Au premier étage, c'est admission générale, alors on est debout, mais vous pouvez réserver un siège, donc être assis si vous le souhaitez. Au deuxième étage, il y a une centaine de sièges. Au total, c'est 2 000 spectateurs qui peuvent entrer dans la salle. Et pour s'assurer que tous les visiteurs aient une expérience positive, qu'ils voient bien le spectacle, que le son soit bon, qu'ils aient accès facilement aux différentes commodités, il y a vraiment une attention particulière qui a été accordée aux petits détails. Je vous fais entendre le vice-président régional de Live Nation Canada,

0: toutes les personnes à l'intérieur vont avoir une expérience sonore optimale, c'est ce qu'on nous promet, sans que le bruit ne dérange à l'extérieur du bâtiment. On a aussi installé un immense mur vidéo de 40 pieds de large que les artistes pourront utiliser dans leur production. Alors, j'ai très hâte d'y aller. J'y suis pas allée encore, mais j'aurai l'occasion de le faire dans les prochaines semaines, les prochains mois, c'est certain. Il y a 60 prestations d'artistes qui sont prévues dans les prochains mois. Il y en a 35 là, qui ont été annoncées. Mariana Strange, The Pretty Reckless, UB40, Talk, pour en nommer quelques-uns. Est-ce qu'on pourrait voir Drake à un moment donné? Et là, je pose la question parce qu'il a contribué à la conception de la salle History. Et il est associé à celle de Toronto aussi. Alors bref, on verra bien, mais c'est certainement une bonne nouvelle pour les adeptes d'art et de culture ici dans la région. Et vous, Francesca, vous nous emmenez ailleurs. Vous nous invitez à vivre dangereusement ce matin.
1: Oh, oui, oui, oui. J'aime le prendre comme ça parce que j'ai sous les yeux le menu de l'édition 2026 de l'Exposition nationale canadienne ici, la fameuse CNI de Toronto. Il est 8h35, donc on peut se permettre d'en douceur de prendre un petit déjeuner. Alors, suivez-moi. Hein. Un bon café glacé grec au cornichon à la nette. Ou du vrai jus. Oui, il y a du vrai jus de cornichon mélangé à ce café-là. Ou si vous préférez, un mocha glacé au bacon fumé et chocolat blanc.
2: Wow.
1: Alors, jus de cornichon. Jus de cornichon dans votre café ou bacon dans votre espresso. Qu'est-ce que vous choisissez?
0: Ben moi, c'est 100% bacon. Là, c'est le jus de cornichon, c'est non dans mon café. Limite bacon, chocolat blanc, café, mocha. Le goût sucré salé qui me plaît bien.
2: Mais moi, j'aimerais bien contrôler, avoir le bacon à côté, ma gorgée de café quand je le souhaite, pas ensemble, les deux ensemble. Je fais une confession. Je suis déjà allée justement à la journée média du CNI où ils nous proposent toutes sortes de choses à manger. Et je trouvais ça flyé à cette époque-là, imaginez. De mettre du beurre dans le café. Et moi, à cette époque-là, je mettais de la crème 35% dans mon café. Je vous dirais que ça m'arrive.
0: Hein? De mettre du beurre? Encore?
2: Une occasion spéciale, là.
1: C'est une belle confidence, ça, par exemple. Ah, je pourrais peut-être l'essayer.
2: Oui, je trouve.
1: Oui, un peu de beurre dans son café.
2: Ça fait un petit peu d'huile qui flotte sur le dessus, mais c'est très bon. C'est onctueux.
0: C'est très bon.
2: Oui, voilà.
1: Et en passant en Haïti, quand on fait le chocolat qui a vraiment été cultivé dans notre terre, là, on y met du beurre dans notre chocolat.
3: Ah,
1: oui. Oui. Donc, je crois bien que ça marche. Oui, ça pourrait marcher.
3: C'est décadent.
1: Pourquoi pas. Le mocha au bacon, à la limite, oui, pour moi aussi. Je pense que tout le monde ici, on est un petit peu du côté salé sucré, mais pour ceux qui aiment le cornichon, ben peut-être que oui, ça les intéresse dans leur café. En tout cas, vous pouvez faire un tour au CNI si ça vous tente. J'aimerais bien savoir aussi ce qu'en pensent nos auditeurs. Donc écrivez-nous à travers la bulle de conversation pour nous dire entre le mocha au bacon ou le café au jus de cornichon. Voilà. Pour votre dîner, mesdames, je vous propose un smoothie au Kraft Dinner. C'est encore en cours.
2: Je suis pas sûre.
1: Mais vous avez dit que vous êtes gourmande sucré salé, hein. Ça peut être peut-être rafraîchissant, là. C'est composé de poudre de fromage Kraft Dinner mélangé à de la mangue, du jus d'ananas, yogourt glacé, à la vanille. Bref, c'est du Kraft Dinner liquide à la mangue. À qui la chance? Marika vient de dire non, Isabelle?
2: Non, merci.
1: Oh, oui,
3: j'ai pour cette fois-ci.
1: En tout cas, une de nos collègues de la salle des nouvelles, Luna Marchais, a procédé à des dégustations. Écoutons-la réagir.
4: Taquito, poulet au beurre, frit, jalapenos, tout ce que j'aime. OK. Bon. C'est gras, mais c'est bon. Pizza au fromage avec du s'mores. C'est pas si pire. On sent pas le fromage, on sent pas la tomate. On sent juste le chocolat et l'espèce de panure grillée dedans. Pour faire passer tout ça, quoi de mieux qu'un café au cornichon? C'est pas mauvais. C'est un café froid. C'est un peu acide. Honnêtement, après une pizza frite au s'mores, ça rafraîchit.
0: Un joyeux mélange dans l'estomac.
1: Oui? Ah oui, hein? Mais est-ce qu'elle vous a donné envie? Moi, je l'écoute. Elle est en train de déguster, mais c'était une vidéo en bref sur notre site. C'est encore sur notre site internet radiocanada.ca. C'est que le visage de Luna Marchais, la journaliste, par moment change d'avis.
3: Je suis pas
1: convaincue. Mais pour le dessert, on reste donc toujours dans le spectaculaire. Cette fois-ci, ce qu'on vous offre, ce sont des biscuits Oreo.

0: infusé à l'azote. C'est servi à partir d'un seau glacé. Il y a donc d'étranges nuages de fumée qui s'y échappent. Ou alors, si vous êtes amateur de fromage, des Oreo frits au brie.
1: Ah, ben, brie. Oui. On refuse jamais un brie. Hein.
0: C'est ça. Moi, je suis brie, je suis Oreo. Donc, pour moi, ça, c'est du génie. En tout cas, mesdames, est-ce que vous faites un choix Oreo infusé à l'azote ou Oreo au brie?
2: Ben les deux, là je serais, je m'essaierais pour celui-là.
3: Ouais, je serais curieuse, le Oreo frit au brie quand même.
2: Ouais. Mais ce qui me fascine, c'est l'idée. C'est comme les nouvelles saveurs de chips là, qui sortent. Parfois, on se dit comment on s'est rendu à cette combinaison. Qu'est-ce qui s'est passé dans le cerveau pour se rendre à cette combinaison?
3: Mais même les choses qui ont l'air vraiment pas bonnes, je serais quand même curieuse de les essayer.
0: Ouais, parfois c'est déjanté, mais ça peut être bon.
3: Ouais.
0: Je suis d'accord. En tout cas, pour ceux qui nous écoutent et qui veulent se rendre à l'Exposition nationale canadienne, sachez aussi que la Commission de transport de Toronto a augmenté son service d'autobus et de tramway. Vous pourrez vous y rendre facilement jusqu'à la fête du travail, qui sera le 7 septembre. En plus de ces saveurs insolites, je vous invite aussi à découvrir que, bon, il y a des manèges, bien sûr, il y a des spectacles de tout genre, il y a des plongeons de haute voltige et, si vous voulez faire des manèges. On en a parlé en long et en large au cours de la première heure avec notre chroniqueuse Nathalie Nadon.
1: C'est une expérience quand même. C'est vraiment une expérience. Et puis pour les plus nostalgiques de nous qui habitent la région d'Ottawa, on se rappellera de la Super X, hein, qui était dans le quartier Glebe au parc Lansdowne et qui ensuite a déménagé ses pénates dans la région de Manotick. Stittsville, en fait, pour être plus précis. Alors, c'est une belle fête, c'est un beau moment.
0: Un beau moment en famille ou tout seul, si on veut se faire peur et goûter à des saveurs insolites. On se retrouve juste après la musique. Parle-moi du musicien de Sudbury, le paysagiste Dave Poulin. À tout à l'heure.

0: écoute de la fenêtre franco-ontarienne. On est en onde partout en Ontario, mais aussi dans l'Est ontarien et en Outaouais, parce qu'on fusionne les deux émissions à échelle humaine à Toronto et Les Malins à Ottawa. Donc, je suis toujours avec Alexandra Kruger qui réalise l'émission ici à Toronto. Bonjour Alexandra. Marika Bellavance qui anime du côté de Ottawa. Et Isabelle Gobeil à la réalisation des Malins. Ouais, on est là. Alors, Alexandra, cette semaine, à Timmins, on va dans le nord de l'Ontario. On se serait un peu senti comme si on était sur le site de la base de lancement de Cap Carnival. Oh là là, c'est difficile. Carnival. Puisque l'on a pu apercevoir des lancements de fusées.
1: Eh oui, ben oui, il y a la ville de Timmins qui accueillait jusqu'à hier, en fait, le Launch Canada Challenge, qui est l'une des plus importantes compétitions de fusées au pays. Alors, au total, c'est plus d'une trentaine d'équipes venues de partout au pays, ainsi qu'une centaine de bénévoles et environ 700 participants et visiteurs qui ont pu assister à cet événement hors du commun. Faut le dire, c'est à Timmins. Et le site est situé sur le territoire de la Première Nation de Matagami. Et c'est un choix qui n'a absolument rien du hasard. Alors, notre collègue Jimmy Chabot était sur place. Il a discuté avec Bruno-Pierre Lévesque, représentant canadien de l'Association canadienne de fusées aéronautiques, sur l'ampleur de l'événement, et il a cherché aussi à comprendre pourquoi Timmins est l'endroit idéal. On l'écoute.
2: L'envergure est immense. C'est une très grosse compétition. C'est des gens qui ont travaillé pendant un an pour créer. Timmins a une très belle position. Quand on fait de la fusée, ben c'est un petit peu difficile d'aller haut au centre-ville. Fait qu'il faut quitter les centres-villes.
1: Et c'était tout sauf lunaire, puisque l'astronaute canadien Chris Hadfield avait fait le déplacement en avion pour assister à l'événement. Il a donc signé des fusées, il a remis des prix. Mais le moment fort de cette édition, on le doit à un groupe de jeunes étudiants venus de Windsor et de surcroît à une équipe franco-ontarienne. Alors, il faut dire que pour la toute première fois, des équipes du secondaire participaient. Et attention, roulement de tambour, c'est l'école secondaire catholique L'Essor qui a remporté le championnat national junior de lancement. Alors, on peut écouter à ce sujet une réaction de Lauren Green, qui est membre de l'équipe gagnante. On l'écoute.
3: Ça, c'est la plus intéressante chose de ma vie. Ça, c'est... je suis tellement content et je suis tellement excité et je suis tellement fière de...
1: Ben oui, il y a de quoi, hein? Alors, l'équipe s'était fixé une altitude cible, écoutez, d'environ 4060 pieds. Ça représente un peu plus de deux fois la hauteur de la tour CN. Et la fusée, la fusée a réussi à s'en approcher de très près de cet objectif. Alors, au-delà de cette prouesse technique, c'est surtout la victoire et la reconnaissance de Chris Hadfield, évidemment, qui vont rester gravés dans la mémoire de cette communauté de passionnés de l'espace.
4: Et peut-être que justement, Lauren Green, ça va être un nom qu'on va entendre dans les prochaines années au sein de la NASA ou de l'Agence spatiale canadienne ou...
1: Sait-on jamais? Ben oui. En attendant, bon, on peut s'en remettre. Hein. Vous savez, il y a à Ottawa, il y a le magnifique musée de l'espace et de l'aviation, où on peut entre autres voir le bras canadien qui avait été d'une des premières navettes spatiales. C'était la contribution du Canada à l'époque, 1981, si ma mémoire est bonne. Alors voilà. Hein.
0: Vous avez quand même des choses assez intéressantes de votre côté à Ottawa. Vous avez déjà vu le bras canadien, vous autres?
4: Non, jamais vu de mes yeux.
1: Il fallait faire un tour au musée.
5: On a tellement des beaux musées dans la région.
4: Ouais. Oui, j'ai pas terminé ma découverte encore.
1: Alors Isabelle, vous de votre côté, vous avez croisé une de nos collègues cette semaine.
4: Oui, je suis à la rencontre d'une collègue que les auditeurs de Toronto connaissent bien, qui est dans la région cette semaine, c'est Isabelle Ménard.
0: Isabelle.
4: Qui a animé justement à Toronto l'émission à échelle humaine. Les auditeurs d'Ottawa-Gatineau la connaissent aussi, l'ont déjà entendu, vous allez reconnaître sa voix. Elle anime la matinale à la radio de Sherbrooke durant l'année, mais elle anime aussi dans ses temps libres, puis là je dis ça entre guillemets parce qu'elle est très occupée. Elle anime une série documentaire, ça s'appelle Fête au village. Il y a deux saisons qui sont déjà disponibles sur tout.tv. Elle et son équipe s'affairent donc au tournage de la troisième semaine et ils sont de passage dans la région ces jours-ci, précisément à Saint-Albert. La voici en fait qui nous en dit plus.
6: Fête au village, c'est la troisième saison. D'ailleurs, c'est la troisième fois qu'on vient en Ontario depuis le début de la série. Et l'idée, c'est qu'on va vraiment dans les différentes communautés francophones de partout au pays, là,

0: l'est en ouest. On est allé au Yukon cet été.
1: Ah, oui.
0: On est allé au Nouveau-Brunswick plusieurs fois. On est allé dans les Maritimes. Là, cette fois-ci, ben, on est en Ontario. Puis l'idée, c'est vraiment de venir à la rencontre des communautés francophones pendant un festival, un événement, quelque chose de marquant pour pouvoir célébrer avec eux.
1: Puis là, qu'est-ce qui vous amène à Saint-Albert?
0: Ben, c'est un événement assez particulier quand même. On va aller faire un petit tour à Saint-Albert parce que en fin de semaine, samedi, pour être plus précis, il va y avoir un record Guinness qui va être fait. Ça sera établi à Saint-Albert. C'est un fermier qui s'appelle François Latour. Il est natif de la place de Saint-Albert. Et ce qu'il veut faire, en fait, c'est, avec des organisateurs, il a mis sur pied un événement pour briser un nouveau record. C'est une charrue de 80 oreilles d'hiversoir. Je sais pas exactement ce que c'est. Je vais le découvrir en fin de semaine. Qui va être tiré par une dizaine de tracteurs antiques dans un champ de 500 acres. Et ça, c'est un record. Donc, ça n'a jamais été fait ailleurs. Alors, avec un peu de chance, peut-être que pour la troisième fois, François Latour et les autres seront des nouveaux records Guinnessmen dans le secteur ici à Saint-Albert.
2: Alors, vous aurez compris que j'ai saisi l'occasion d'aller prendre un petit verre sur une terrasse. Il faisait beau cette semaine, c'est ce qu'on entendait.
1: On entendait le brouhaha autour.
2: Ouais. Mais on va surveiller ça, le record Guinness qui devrait être établi là, aujourd'hui.
3: J'ai bien compris, 500 hectares.
2: Versoir et oreilles. Moi non plus. J'aurais besoin de voir l'épisode, en fait, pour bien comprendre ce dont il s'agit.
3: Non, mais c'est hallucinant.
2: Ouais, puis le troisième en fait pour ce François Latour. Alors, ce sera disponible dans quelques mois en fait l'année prochaine sur tout.tv. Puis pour l'instant, ben c'est les deux premières saisons sont disponibles.
1: Ah ben elle a la chance de faire de belles rencontres, Isabelle.
4: Et de voyager à travers le pays.
2: Elle a fait les quatre coins. Il reste un peu le centre là, mais ça se poursuit cette émission. Donc ouais, c'est super intéressant.
4: Alors, pour ceux qui veulent voyager en étant assis devant leur écran, c'est possible en suivant justement notre collègue Isabelle Ménard avec la série Fête au village qui se trouve sur tout.tv, comme nous l'a si bien présenté Isabelle Gobel.
3: Oui, et puis aussi, au passage, j'en profite pour rappeler que l'escale culturelle, même si hier, c'était la dernière émission, on peut toujours l'avoir en rattrapage aussi sur tout.tv également. Alors, si jamais on a le goût de redécouvrir des coins du pays. Alors,
4: ça aussi, c'est une émission à voir.
1: C'est là qu'on se rend compte que le pays est très, très grand. Il y a plein de choses qu'on connaît pas et plein de choses à apprendre puis à découvrir, visionner cette émission-là, l'escale culturelle, mais aussi Fête au village, c'est le même principe.
2: Et moi, ce qui me fait encore plus plaisir, c'est les francophones. Parfois un peu partout au pays. Ils sont très vivants, très vibrants, donc c'est le fun d'aller à leur rencontre.
3: Extraordinaire quand même, hein, c'est de découvrir aussi l'accent francophone au pays, de partout en Acadie, qu'on soit aussi au Manitoba, partout au Yukon. Extraordinaire, il y a une richesse à travers justement tout ce qu'on vit dans notre culture et c'est ce qu'on peut découvrir justement en consultant ces émissions.
4: Et oui, on a de la chance d'avoir des productions qui parlent de nous et qui sont faites par nous. On va devoir se quitter bientôt, mais on a quand même on a eu un bel été avec cette fenêtre, mais juste avant, on veut quand même pointer les gens vers ce qui s'en vient la semaine prochaine, regard vers l'avenir. Qu'est-ce qu'on surveille dans votre coin, Marika?
1: Bon, je vais pas dire la rentrée parce que je veux pas.
4: non, gâchez pas notre plaisir là, c'est trop tôt.
1: Non, en fait, je voulais attirer votre attention sur un nouvel événement à Ottawa. C'est dans le cadre du 200e, le festival Soundscape. Ça commence jeudi, puis pendant 4 semaines, il y a le pont Plaza, donc c'est-à-dire le pont qui est au pied du Château Laurier, qui sera transformé en un festival immersif de musique et d'art. Et il y a des artistes de tous les horizons qui vont se produire sur ce site patrimonial-là. Alors, une expérience son et lumière, puis ça a lieu jusqu'au 26 septembre prochain.
3: Et ça se passe sous le pont ou
1: vraiment ça pique ma curiosité, je serai certainement au rendez-vous.
3: Ouais. Ben ouais.
4: Intéressant.
1: Et vous, Francesca, qu'est-ce qui est sur votre radar?
4: Alors, moi, hier, rapidement, j'ai fait une recherche et j'ai vu que dans le nord de notre province, à Algoma précisément, il y a le Northern Vibe Festival qui s'en vient. C'est du 28 au 30 août 2026, jusqu'à preuve du contraire. En tout cas, au programme...
1: Sinon, c'est long,
4: il y a... Oui, c'est ça. Ça pourrait être très long si c'était pas cette année. Au programme, il y a 3 jours de camping. Donc, pour ceux qui aiment les activités de plein air, pour ceux qui veulent se dépayser un peu, il y a des activités d'art. Et aussi, bien sûr, la musique sera au rendez-vous. Donc, je rappelle, c'est au Northern Vibe Festival. C'est à Algoma, dans

0: dans le nord de l'Ontario.
1: Y aura-t-il des aurores boréales?
0: On l'espère, parce que c'est peut-être à la belle étoile aussi, comme ça.
1: C'est bientôt quand même, là. Oui. Ben oui, bien sûr. Ben oui, et c'est pour ça d'ailleurs que, vous voyez, on revient à Timmins avec les décollages de fusées. Ben voilà, c'est tout à fait propice, vous voyez, un ciel, très beau ciel. Voilà.
0: On profite encore de notre été. C'est ce qu'on veut faire.
2: Retiens, ouais, c'est que, bon, j'ai dit le mot rentrée, je suis désolée, mais il y a plein d'activités quand même encore à faire dans différentes régions, un peu partout en Ontario. On peut encore profiter de l'été qui est pas terminé, puis de prendre du temps pour se reposer, même si la routine reprend dans les prochains jours.
0: Et oui, la routine reprendra, mais il n'appartient qu'à nous de la casser, hein,
2: voilà.
0: Et de trouver de quoi faire. Oui. Et nous ici aussi, on se prépare, on vérifie pour vous qui nous écoutez, qu'est-ce que vous pouvez faire dans vos régions par endroit. On reste assez éveillé là-dessus.
1: Oui, et tantôt
0: sur l'activité culturelle.
1: Et quand Isabelle tantôt elle parlait d'Alfred, ben moi j'ai pensé immédiatement au festival de la curd, hein.
0: Ah oui.
1: Ben oui, il y a ça aussi.
0: Saint-Albert.
1: Bien Saint-Albert. Ben oui. Alors voilà.
0: Alors, c'était pour vous, mesdames, messieurs, Marika Bellavance et Isabelle Gobeil de l'émission Les Malins à Ottawa. Mesdames, je vous dis merci beaucoup. C'est un plaisir partagé, un vrai plaisir d'ouvrir cette fenêtre franco-ontarienne avec vous et de la fermer pour cet été. Pour ceux qui nous écoutent, Alexandra Kruger à la réalisation de l'émission à échelle humaine.
1: Grand plaisir. Merci. Merci de votre écoute dans la région d'Ottawa-Gatineau.
0: Et moi, Francesca Mérantier, très contente d'être entrée chez vous, jusqu'à vos oreilles, du côté d'Ottawa et de l'Outaouais. C'était notre dernier rendez-vous de la saison. Ce n'est qu'un au revoir, oui. Et on va se laisser quand même le cœur joyeux, hein? Le regard souriant, comme on peut dire. On
1: se laisse léger,
0: en musique.
1: Léger, ben
0: oui. On vous laisse en vous embrassant, pourquoi pas. Plus je t'embrasse, un grand classique jazz de Blossom Derry que Andrea Lindsay a repris. C'est sur cette musique qu'on vous laisse. Au revoir tout le monde.
2: Bye bye.
1: Au revoir. Bye.

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7: Échec des négociations à Washington, le pays est frappé par des nouveaux tarifs de 50%. Mark Carney promet de riposter au dollar près. Et de nombreux premiers ministres ont salué la réponse du Canada, mais les industries et les entreprises canadiennes sont plongées dans l'incertitude.
8: Dans certains cas, il y a des contrats qui n'auront pas lieu, qui vont être annulés.
7: Et à quelques jours du déclenchement d'un scrutin provincial, Élections Québec espère que les Québécois se rendront aux urnes.
9: Il y a différents acteurs, dont les partis politiques, qui doivent contribuer aussi.
7: Bonjour, ici Nathan Lelièvre, bienvenue au Radio-Journal. Les pourparlers entre Ottawa et Washington n'ont pas abouti à une entente. La délégation canadienne rentre au pays les mains vides. Les nouveaux droits de douane de 50% du président Donald Trump sont entrés en vigueur. Le premier ministre Mark Carney a déjà prévenu que le Canada va répliquer avec des tarifs équivalents au dollar près. On en parle avec Valérie Gamache à Washington. Valérie, Mark Carney doit s'adresser aux Canadiens dans environ 2 heures.
10: Oui, Mark Carney a été silencieux depuis le dernier blitz des négociations. Il va rencontrer donc à nouveau son conseil des ministres et il va s'adresser aux Canadiens en fin d'avant-midi à Ottawa. Des explications à savoir qu'est-ce qui a fait échouer les négociations moins d'une heure avant l'échéance de minuit, parce que les équipes ont tenté de trouver une voie de passage jusqu'à la toute dernière minute et c'est peu après 23 heures que le représentant américain au commerce hier a annoncé que les négociations étaient rompues. Jamieson Greer a ensuite publié une déclaration dans laquelle il dit qu'il s'agit d'une occasion manquée pour le Canada. Mark Carney lui a réagi expliquant que des modifications de dernière minute apportées aux conditions proposées par les États-Unis étaient inéquitables et non rentables, écrit-il. Du même coup, il a annoncé des représailles. Le Canada imposera donc à son tour des droits de douane équivalents. Les nouveaux tarifs imposés par la Maison-Blanche depuis minuit s'appliquent sur plus de 500 produits, des bâtons de hockey jusqu'au miel canadien et totalisent une valeur de 28 milliards de dollars.
7: Et Valérie Mark Carney va donc en profiter pour annoncer des mesures d'aide au secteur touché.
10: Parce que les pertes seront énormes et la survie de certaines entreprises canadiennes est menacée, Mark Carney disait plus tôt cette semaine avoir un plan pour tous les scénarios et un plan d'aide en cas d'échec des négociations. Le premier ministre doit donc faire le point sur ses mesures d'aide avec ses homologues des provinces aujourd'hui pour que l'ensemble de ces mesures s'harmonisent.
7: Valérie Gamache à Washington, merci.
10: Au revoir.
7: Et les réactions se multiplient au pays à la suite de l'échec de ces pourparlers. Plusieurs premiers ministres provinciaux ont déjà manifesté leur appui à la riposte de Mark Carney. Greta Juris est avec nous pour faire le point. Greta, le premier ministre de l'Ontario, Doug Ford, est l'un des premiers à avoir réagi.
11: Exact. Le premier ministre ontarien était resté silencieux ces derniers jours pendant que les négociations à Washington se poursuivaient. Mais hier soir, Doug Ford est finalement sorti de son mutisme pour déclarer qu'il offrait tout son soutien à la réponse ferme de Mark Carney. La première ministre du Québec, elle, vient tout juste de réagir. Dans un communiqué, Christine Fréchette déclare que son gouvernement ne restera pas les bras croisés et qu'elle va réunir son conseil des ministres ce matin même, dans le but de mettre en place des mesures nécessaires pour aider les entreprises québécoises. Le premier ministre de la Colombie-Britannique et celle du Nouveau-Brunswick ont aussi offert leur appui au gouvernement Carney, tandis que la première ministre de l'Alberta exhorte Ottawa à reprendre les négociations le plus rapidement possible.
7: Et Greta, qu'en pensent les experts?
11: Bien que certaines provinces comme le Québec et l'Ontario se trouvent parmi celles qui sont les plus touchées par ces nouveaux tarifs, le professeur agrégé à l'École supérieure d'affaires publiques et international de l'Université d'Ottawa, Patrick Leblond, souligne que les surtaxes s'appliquent seulement à une relative petite portion des exportations canadiennes.
8: Bon, on parle de 5,5% des exportations canadiennes vers les États-Unis. On parle seulement de 28 milliards de dollars de, de produits canadiens, alors que l'économie, bon, est beaucoup plus grande que ça. Donc, au niveau de l'économie comme telle, l'impact, il va en avoir un, mais ça sera pas catastrophique.
11: Il convient cependant que certaines entreprises vont faire les frais de cette nouvelle escalade dans la guerre commerciale avec les États-Unis. La présidente de la Chambre de commerce du Canada estime que la situation sera insoutenable, surtout pour les petites entreprises canadiennes.
7: Merci, Greta.
11: Je vous en prie.
7: Élections Québec souhaite que la population exerce davantage son droit de vote au scrutin du 5 octobre. Le taux de participation en 2022 était de 66 % en légère baisse par rapport à 2018. Il s'était pourtant presque toujours maintenu au-dessus de 70 % et a parfois même dépassé 80 % au cours du dernier siècle. Le reportage de Benoît Chapdelaine.
12: À l'élection du Parti québécois en 1976, 85 % des personnes éligibles avaient voté, un record. En 2018 et 2022, une personne éligible sur trois n'est pas allée voter. La différence est surtout visible chez les moins de 35 ans. Une personne sur deux n'a pas voté. Le manque de temps, mais surtout le manque de motivation, sont en cause, selon la porte-parole d'Élections Québec, Julie Saint-Arnaud.
13: Les sondages révèlent que les principales raisons de ne pas aller voter découlent de la perception des élus et des candidats, à savoir la perte de confiance envers les élus et la politique et le fait de n'aimer aucun candidat, chef ou parti.
12: Élections Québec prépare une campagne publicitaire pour augmenter le taux de participation cet automne.
13: On a misé beaucoup sur l'humour dans les dernières années. C'est une approche qui fonctionne très bien. Ça devrait s'inscrire dans les mêmes tendances que ce qu'on a fait lors des élections de 2022.
12: Autre tendance, voter par anticipation, en forte hausse depuis 20 ans. En 2022, 37 % des votes ont été enregistrés avant le jour du scrutin. Un record qu'Élections Québec attribue en partie à la pandémie. Ici Benoît Chapdelaine, Radio-Canada, Montréal.
7: Le gouvernement fédéral privilégie maintenant les candidats francophones pour l'immigration hors Québec dans le cadre de son programme Entrée Express. En Ontario, certains dénoncent une dévaluation de l'expérience de travail local au profit de candidats de l'étranger qui ne maîtrisent pas toujours l'anglais. Les précisions de Luna Marchais.
14: Pour la première fois à la mi-année, le volet de sélection d'immigration Entrée Express basé sur la compétence linguistique du français a dépassé celui de la catégorie de l'expérience canadienne en volume d'invitations. Une politique fédérale qui bouscule les quotas aux grandes dames de certains professionnels déjà établis ici, comme l'explique le consultant en immigration Canoir Sierra. Est-ce que cela dévalue l'expérience canadienne, questionne-t-il. Des candidats à l'étranger n'ayant aucun historique ou éducation ici sont invités avec un score d'à peine 382 points. Il ajoute que les seuils du volet canadien sont devenus trop élevés. Mais pour Joël Etienne, avocat en droit de l'immigration, c'est un rempart pour contrer le déclin du français hors Québec.
15: Donc, c'est pas vraiment le choix d'une qualité versus une autre qualité. C'est un qualificatif additionnel. Il y a une tonne d'ingénieurs qui veulent venir de partout à travers la planète, mais on va prioriser des ingénieurs qui ont le français comme leur langue d'origine.
14: Le ministère de l'Immigration défend sa stratégie en affirmant que le français est au cœur de l'identité canadienne et précise que tous les candidats invités sont préalablement qualifiés pour des programmes économiques fédéraux hautement qualifiés. Ottawa, qui a dépassé sa cible en 2025, vise désormais 9% d'admission francophone hors Québec en 2026, avec un objectif de 12% d'ici 2029. Ici Luna Marchais, Radio-Canada, Toronto.
7: Scène internationale maintenant, de nouvelles frappes russes ont fait au moins 4 morts en Ukraine. Une attaque de drones russes ukrainiens a pour sa part fait 3 morts, dont 2 enfants en Russie, selon les autorités. La Russie a visé les villes de Kiev et de Zaporijja, tandis que l'Ukraine a frappé un site industriel et un entrepôt russe. Ces hostilités surviennent au lendemain d'une attaque de drones russes sur un centre commercial de l'est de l'Ukraine qui a fait 16 morts. Scène culturelle, Toronto accueille ce soir et demain le groupe de K-pop le plus célèbre de la planète, BTS. Il s'agit du seul arrêt en sol canadien de la formation sud-coréenne à l'occasion de sa tournée mondiale qui marque le grand retour sur scène des 7 membres du groupe après leur service militaire obligatoire. Le reportage d'Adrien Vol.
16: Formé en 2013, BTS n'est pas le premier, mais certainement le plus populaire des groupes de K-pop de l'histoire. Dynamite, leur titre le plus célèbre, cumule plus de 2 milliards d'écoutes sur la plateforme Spotify. Leur tournée, débutée en avril à Séoul, célèbre la sortie d'Arirang, leur 5e album, où, pour la première fois, le groupe chante davantage en anglais qu'en coréen. La série de concerts fait étape à

0: travers 34 villes dans 23 pays. À Toronto, les deux performances vont se dérouler au Stade Rogers, dans le nord de la métropole. Pour l'occasion, l'espace sera réaménagé afin de pouvoir accueillir une scène à 360 degrés. C'est la première date du groupe dans la ville reine depuis 2015, les concerts de 2020 ayant été annulés à cause de la pandémie. La formation peut compter sur le soutien total de ses fans, surnommés la BTS Army. Ils sont particulièrement actifs pour soutenir leurs champions. Pour preuve, les dates à Toronto sont complètes et réuniront plus de 100 000 spectateurs sur deux soirs. Ici Adrien Vol, Radio-Canada, Toronto. Yeah.
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0: En ce samedi 22 août, c'est les malins jusqu'à 11h sur les ondes d'ici première. Merci de nous écouter dans la voiture, à la maison, en vacant, à vos activités. On espère vous faire sourire, réfléchir peut-être, vous faire vivre des émotions, piquer votre curiosité avec les différents sujets qui sont au menu aujourd'hui. Vous pouvez toujours réagir, hein, commenter, nous poser des questions. On vous lit avec grand plaisir. C'est tout simple, suffit de nous texter au 613-288-6100 ou d'utiliser la bulle de conversation sur audio si vous nous écoutez sur votre téléphone. D'ailleurs, d'où est-ce que vous nous écoutez? Est-ce que c'est dans la cuisine? Est-ce que c'est au travail peut-être? On doit pas être les seuls à travailler le samedi matin. Écrivez-nous, je suis curieuse. Je salue Roger, d'ailleurs, fidèle auditeur des Malins, qui nous a envoyé un petit mot par courriel pour nous souhaiter une bonne émission ce matin. Merci d'être à l'écoute, puis merci pour le message. Ça commence bien la journée. Dans la prochaine heure, on va se promener entre Chelsea dans le parc de la Gatineau et Québec dans un restaurant double étoilé Michelin. Il y a une raison pour laquelle on s'en va à Québec, c'est qu'une Gatinoise contribue au succès du restaurant La Tanière 3. Je ne sais pas si vous aimez les chevaux, mais on vous fait découvrir aussi l'unité équestre de la police d'Ottawa. Il y a ma collègue Isabelle Gobeil qui va prendre place en studio tout à l'heure pour nous raconter la visite qu'elle a faite cette semaine. À la météo, je regarde à l'extérieur. La journée commence bien, puis ça va rester comme ça. Généralement ensoleillé, maximum 26. Oui, des nuages en mi-journée. Un petit 30% de possibilité d'averse tard en après-midi avec un risque d'averse qui va persister pendant la soirée parce que risque d'orage au cours de la nuit. Demain, c'est des averses et un risque d'orage qui se prolonge là aussi. 5 mm, on pourrait recevoir cette quantité de pluie dans la journée de demain. Maximum 22 demain, un petit peu plus frais que les valeurs saisonnières. Alors aujourd'hui, on sort à l'extérieur, on profite du beau temps. Actuellement, c'est 18 degrés à Ottawa. On écoute l'artiste L'Idole. Elle est slameuse et auteure-compositeur camerounaise. Voici Aya.
1: L'Idole.
2: L'Idole.

0: Aya de l'artiste L'Idole. Si vous avez aimé ce que vous avez entendu, sachez que vous pourrez la voir au Centre des Arts Shankman à Orléans le 12 décembre prochain. À ce moment-là, ça va faire du bien de la musique ensoleillée comme ça. Êtes-vous déjà allé voir les ruines Carbide Wilson? Elles sont situées dans le parc de la Gatineau, près du lac Meech à Chelsea. Puis au fil du temps, évidemment, ben, les ruines et les sentiers d'accès se sont détériorés. Il y a eu tout un travail de réhabilitation qui a été fait. Puis maintenant, c'est accessible à nouveau. Les travaux sont terminés. Pour voir ça de plus près, je me suis rendue jusqu'aux ruines en compagnie de Catherine Bouchard de la Commission de la Capitale Nationale, la CCN, pour en savoir plus sur l'histoire fascinante de cet endroit-là. Puis comme vous allez l'entendre, c'est quand même une bonne marche pour s'y rendre.
1: Bonjour, moi c'est Catherine Bouchard, je suis agente de programme ressources patrimoniales au Parc La Gatineau à la CCN.
2: Quelle belle journée. Ça fait combien de temps que tu es avec la CCM?
3: Ça fait depuis que je suis étudiante en 2013.
2: Ah wow, ok.
3: Un petit moment.
2: L'essayer, c'est l'adopter.
3: Exact.
1: Où est-ce qu'on se trouve en ce moment? On est présentement aux ruines Carbide Wilson. C'est une ancienne usine d'engrais. Ça a été construit par l'inventeur canadien Thomas Leopold Wilson. Il avait un surnom qui s'appelait Thomas Carbide Wilson. Ça provient de sa découverte scientifique faite aux États-Unis sur le carbure de calcium. Dès l'âge de 25 ans, il a eu son premier brevet. Donc, c'était quand même un scientifique là, qui crée beaucoup. Il est revenu au Canada en 1901 à Ottawa. S'installer dans la rue Wellington. Il a fait la rencontre de M. King, William Lyon Mackenzie King, qui est le dixième premier ministre du Canada. Il a fait sa rencontre, puis lui, M. King, avait déjà des chalets ici, proche du lac Meech, mais au lac Kingsmere, au parc de la Gatineau. Et il l'a invité un moment donné à venir découvrir. Donc, M. Wilson, il est venu dans un chalet, il a exploré la nature proche d'ici du lac Meech et il a découvert 400 acres non habités. Il a décidé de l'acheter, donc il a fait construire sa maison. Il s'est établi là avec sa famille puis sa femme, en plus d'avoir sa maison à Ottawa, où il faisait déjà, il y avait un laboratoire dans son sous-sol, là, un vrai savant fou. Là. Donc là, c'était ça, là, sa volonté. Là, fait, dans son 460 acres, il allait construire une usine, puis il est parti là-dessus en 1917. Donc, ça a pris quand même plusieurs années avant la construction. Il voulait tout mettre son argent sur cette usine-là. Il était en faillite. Il avait plus de 70 brevets à son nom. Il les a vendus. Il a décidé d'aller à New York pour chercher un nouveau capital. Et il est décédé d'une crise cardiaque à New York. De là, l'usine n'a pas été réutilisée. Donc, elle a arrêté de fonctionner. À peine là, un an de fonctionnement. Fini. Puis avec la Grande Dépression, les gens cherchaient du métal, sont venus retirer le métal qui était possible de l'usine. La tour de condensation a brûlé dans un incendie. Donc tout ce qui reste en ce moment, c'est pas mal ce qu'il y a depuis les années, 30-40.

0: C'est
1: mon workout.
0: Chaque fois, je viens pour ce sentier. Là, je suis tout le temps avec quelqu'un qu'il faut que je parle. Pas de l'erreur, pas du tout. Tu as exploré pas mal le parc de Gatineau,
1: là-bas? J'aime bien aller prendre des petites randonnées en forêt.
0: Uh-huh.
1: Mais c'est tellement grand. On dirait que tu ne savais jamais comme par où commencer.
0: Ouais, ça fait des années que je travaille ici et j'ai pas fait tout le parcours.
1: Ah ouais, hein?
0: Oh.
1: C'est grand comment?
0: 50 km de longueur.
1: Ah,
0: ouais. Ouais, c'est quand même long.
2: Ouais, ça va jusqu'au lac des Loups.

0: a été fait pour réhabiliter le site?
1: Ça a pris quelques années. La réhabilitation, on a eu pour le sentier. Donc, on a, pour se rendre ici aux ruines, on a dû traverser le sentier 36, qui, il y avait beaucoup d'érosion par les pluies, les grandes pluies, les gens qui circulent, les racines qui sont à découvert. Donc, il a fallu faire une réhabilitation à ce niveau-là des sentiers. La 36B, c'est la même chose, mais lorsqu'on arrive aux ruines, on a ajouté des paliers d'escalier pour faciliter l'accès. On a ajouté des sentiers aussi pour les amateurs d'hiver aussi qui veulent quand même accéder au site.
0: Il y a aussi des panneaux d'information qui ont été ajoutés.
1: Oui, absolument. Donc, les panneaux d'interprétation, on a rajouté trois endroits distincts pour ajouter de l'histoire au sentier, à la randonnée des visiteurs. Et ça explique l'histoire de M. Wilson et la nature qui entoure le site.
2: Entendez-vous ce bruit? Le murmure de l'eau.
1: C'est multisensoriel, le sentier. Là.
2: Okay.
1: Cela, on invite les gens à écouter, à entendre la chute qui arrive. Ça permet aux gens de peut-être ralentir un peu le débit de leur marche effrénée. Donc, ils arrêtent ici, on écoute. Puis là, on se rend compte, OK, ça va vers des chutes. C'est le fun parce que des gens, souvent, ils arrivent ici, ils ne savent même pas à quoi s'attendre.
2: Ah.
1: Donc, c'est comme à partir d'ici, ce panneau-là fait en sorte qu'on ne voit pas encore les ruines. Donc, on ne sait pas ce qu'on va voir.
0: On se laisse surprendre.
1: Oui.
0: J'imagine qu'il y a beaucoup de gens qui prennent des photos ici, puis où.
1: C'est la place des photos. C'est justement un des points de vue où il y a beaucoup de photos de gens qui prennent des photos. C'était un sentier là, non officiel. Les gens abîmaient la berge en y accédant. Donc, on a créé quand même une vue, là, un point de vue qui surplombe les chutes. Comme ça, les gens peuvent y accéder d'une façon un peu plus sécuritaire aussi.
0: C'est important de conserver cet endroit-là?
1: Bien, cet endroit-là, ça fait quand même un endroit mystique. C'est quand même magique. Quand tu arrives au parc puis que tu connais pas l'histoire de M. Wilson, tu arrives dans le sentier, tu découvres ça. C'est quand même un art industriel intéressant de l'Outaouais aussi. C'est des percées scientifiques. C'est quand même un inventeur canadien de renommée. Donc, c'est intéressant de s'attarder à son histoire aussi. Puis les gens apprécient la vue des ruines, les arbres feuillus qui sont grands et matures, qui ont repris cours à travers les ruines, les chutes qui font naturel à travers les structures. Donc, c'est vraiment un bel endroit en toute saison.
0: Une question plus personnelle, parce que tu me disais que ça fait plusieurs années que tu es avec la CCN. Qu'est-ce qui te plaît, toi, quand tu viens dans le parc La Gatineau?
1: Moi, ce qui me plaît beaucoup, c'est l'observation de la nature. Donc, ce qui me plaît beaucoup, puis là, je vais nulle part, là, et partout, mais avec mes enfants, on rit toujours parce que moi, je suis la personne qui va faire « wow, wow, wow ». Puis là, je vais marcher dans un sentier, puis là, je vais m'arrêter. Oh, « un champignon! Oh, as-tu entendu l'oiseau? » Puis moi, c'est ça qui me fait triper au Parc La Gatineau, c'est qu'il y a toujours quelque chose à voir à toute saison, à tous les jours, il y a quelque chose de différent à découvrir. Puis même si ça fait des années que je suis ici, je découvre encore, puis je trouve ça fascinant.

0: CCN espère offrir au public avec cet endroit-là?
1: La CCN espère que les gens vont pouvoir découvrir le lieu d'une façon plus sécuritaire, de manière en toute saison et de tous les sports possibles.

C'était la voix de l'agente de programme ressources patrimoniales à la CCN, Catherine Bouchard. Je vous rappelle que le site des ruines Carbide Wilson est accessible au public. Il suffit de se stationner à la plage O'Brien. C'est au stationnement P11. Et Catherine me disait que ça se remplissait rapidement. Alors, vaut mieux y aller plus tôt que tard. Puis avec l'automne qui arrive, les couleurs dans les arbres, ce sera magnifique. On s'en va en musique. La Gatinoise Laurence Nerbonne a fait paraître cette année son album Next, un album dans lequel elle souhaitait montrer un côté plus vulnérable. Elle parle d'une véritable renaissance, puis c'est exactement ce que signifie le titre de l'album, Next, cette idée de regarder devant. Voici la chanson « Saison floue ».

0: Laurence Nerbonne qui vous donne rendez-vous à la salle Odyssée le 27 novembre prochain à Gatineau. Il est 9h30 et peut-être que vous avez profité de l'été pour découvrir de nouveaux restos. Si c'est le cas, je veux connaître vos découvertes par texto au 613-288-6100 ou en utilisant la bulle de conversation. Peut-être que vous vous êtes même gâté en visitant de grands restaurants réputés. Je vous pose la question parce que ma prochaine invitée, elle a un parcours intéressant. Vous la croiserez peut-être si vous vous rendez un jour à Québec pour manger au restaurant double étoilé Michelin, la Tanière 3. Elle s'appelle Félicia Potvin, elle vient de Gatineau et sa passion est insoupçonnée. Elle est aussi designer de chaussures. Bonjour Félicia.
1: Bon matin.
0: Ce sont deux univers complètement différents, le design de chaussures, la restauration. J'ai hâte de voir comment vous conjuguez les deux, mais d'abord, je veux parler de votre première passion. D'où vient cet intérêt pour les chaussures?
1: De très loin, en fait, la chaussure, ça m'habite depuis très longtemps. J'ai découvert la chaussure vraiment par curiosité, le garde-robe de ma mère, par la suite aussi la cordonnerie, en fait. J'avais une très grande passion de découvrir comment ça fonctionnait. Et donc, j'avais un cordonnier, Jerry.
0: On le salue.
1: On le salue certainement, Philippe, allô. Puis j'allais souvent le voir, en fait, puis j'allais voir comment ça fonctionnait. J'avais une curiosité profonde de voir comment qu'il faisait la chaussure, même en ligne, les vidéos, puis ben, après ça, de les porter. C'était été toujours un grand plaisir d'essayer les chaussures, d'en avoir plusieurs dans mes collections.
0: Ça, donc, c'est ma partie préférée, les essayer.
1: Oui, définitivement.
0: Vous avez fait donc une formation en design de chaussures à Milan, en Italie. Je peux comprendre pourquoi on décide d'aller en Italie, mais qu'est-ce qui vous a fait quitter le pays pour poursuivre ce métier-là?
1: Ben, en fait, c'est vraiment... ça a été plutôt que j'ai cherché ici au Québec qu'est-ce qu'on pouvait faire dans le design des chaussures ou comment que je pouvais m'éduquer là-dedans. Puis finalement, j'ai découvert que ben, la maison mère, c'était l'Italie. Donc, je suis partie là-bas. J'ai fait mon parcours de design de chaussures puis j'ai même réussi en fait à faire un stage là-bas. Donc, pendant 2 ans, j'ai travaillé pour une entreprise qui s'appelle Roses Roses. Puis donc, j'ai travaillé auprès d'elle. J'ai découvert vraiment comment que ça fonctionnait, la manufacture, le design très, très niche aussi d'une chaussure de gamme. Puis par la suite, ben, quand je suis revenue ici, je me suis dit, ah, ben, je veux continuer, tu sais, je veux continuer là-dedans. Puis j'ai eu la chance, en fait, de travailler, en fait, pour Eau Claire et Martineau, qui est une entreprise québécoise chez qui on fait la chaussure d'hiver, bottes, chaussures espadrilles, bref, à Saint-Émile.
0: Qu'est-ce que vous retenez de cette expérience-là en Italie? Milan, qui est réputé la mode, le design?
1: Ah. Ça m'habite encore aujourd'hui, ah, là, pour être honnête avec vous. La culture italienne, aussi tout le savoir-faire, la beauté, en fait. Il y a vraiment... c'est recherché là-bas. Puis ça, c'est ce que j'admire beaucoup chez les Italiens, en fait, leur goût.
0: Qu'est-ce que vous rapportez, justement, au Québec de cette période-là?
1: Ben, j'essaie de l'amener aussi dans mon design, dans mon savoir... dans mon travail, mais aussi dans mon quotidien, en fait, ce dolce far niente ou juste tout simplement d'amener un peu le côté européen aussi dans mon quotidien, même dans mon style, en fait, aussi vestimentaire, là, je dirais que ça m'influence définitivement.
0: Concrètement, le design de chaussures, qu'est-ce que c'est? Ça a l'air très vaste comme question, mais on s'achète des nouveaux souliers, puis là, c'est la rentrée. Donc, il y a quelques parents peut-être qui sont allés acheter des nouvelles paires de chaussures, mais on n'y pense pas nécessairement.

0: faire que la chaussure va être confortable aussi. Le style de chaussure qui va plaire, tu sais, aujourd'hui on parle beaucoup de sneakers, mais tu sais, je trouve que c'est important aussi de toujours ramener un peu le petit mocassin, le loafer chez la femme, tu sais, le talon haut que j'essaie de souvent comme garder actif dans la mode d'aujourd'hui. Donc, ben c'est ça en fait. Le design de chaussures, c'est pas juste le soulier ou le produit final, mais c'est aussi toute la recherche de la forme du pied, le cuir, le talon, la semelle qu'on va mettre à l'intérieur. Il y a vraiment comme tout un concept là, qui habite la chaussure en fait. Puis aussi, ben après ça, toutes les étapes de production aussi qu'il va avoir derrière ça, qui sont à prendre en compte parce que c'est pas facile non plus à produire. On pense que ça va juste être deux petits bouts de cuir, mais finalement il y a quand même tout un travail au niveau du monde. Montage aussi, puis c'est dans toute sa complexité en fait que j'adore ce travail-là parce qu'il y a beaucoup un travail encore à ce jour très manuel aussi dans la chaussure. Ouais. C'est pas très robotisé non plus. Il y a beaucoup de travail à la main, beaucoup de couture à la main encore qui peut se faire là, pour rendre la chaussure vivante.
1: C'est quoi votre étape préférée?
0: Le choix des matériaux, sincèrement, oui. Je suis une fan de cuir, donc choisir les bons cuirs, choisir les bonnes textures, ça c'est ma partie préférée. Oui.
1: Qu'est-ce qui est plus important, le confort ou le look?
0: Pour moi, c'est le look,
1: oui.
0: Mais après, je peux comprendre aussi l'exigence du confort.
1: Sur quoi vous travaillez en ce moment?
0: Donc, en ce moment, en fait, j'ai un petit projet personnel. C'est vraiment une sandale personnalisée. Donc, je travaille sur ça. J'aimerais ça amener les gens, en fait, à découvrir la sandale puis de pouvoir, en fait, choisir ses propres matériaux. Donc, justement, c'est ce que j'apprécie beaucoup. Mm-hmm. Donc, c'est ce que j'aimerais aussi offrir aux gens. En fait, j'ai commencé ce petit projet-là cet été. Je le mets de plus en plus en forme, en ligne également, dans des marchés d'été. Donc, ça, c'est le petit projet à côté actuellement que je suis en train de faire.
1: Ressemble à quoi? Parce que je vois que vous avez un modèle avec vous en studio. La radio,
0: oui,
1: on ne voit pas très bien.
0: Je l'ai amené. Je me suis dit, tiens, ça va être le fun de l'avoir en main. Donc, c'est vraiment tout simple. Un petit soulier, sandale plat avec une fâchette à l'avant. Puis, l'idée, c'est vraiment de pouvoir venir choisir deux cuirs à l'avant qui viennent personnaliser la couleur pour le client. Puis après, ça s'attache autour de la cheville et ça rend le tout bien délicat.
1: Est-ce que vous êtes du genre à regarder les pieds des gens que vous croisez dans la rue?
0: Ah oui, dans la rue, toujours. Mais tu sais, même dans le restaurant, là, on fait un lien par rapport à tout ça. Là, puis même au restaurant, mais dans la rue, ça fait partie de mon quotidien de regarder les chaussures des gens et de faire comme « Ah, c'est curieux ça!
1: » Très heureuse que de l'angle de où vous êtes assis, vous ne voyez pas mes espadrilles parce qu'ils font pitié ce matin. Parlons de la restauration maintenant. Comment ça s'est présenté, l'aventure de la Tanière 3?
0: Ben, en fait, ça s'est présenté où un jour, j'ai vu un post sur Facebook, puis c'était Roxane qui cherchait en fait des gens dans son équipe de service. Puis bon, ça disait que ça cherchait une hôtesse. Puis j'ai toujours été aussi dans le service à la clientèle. Donc, quand j'ai vu hôtesse pour la Tanière, puis dans ce temps-là, ben, on ne savait pas que ça allait devenir deux étoiles Michelin, ouais, comme resto. J'ai postulé, j'ai rencontré, puis quand j'ai rencontré Roxane, ben, il m'a fait le tour du restaurant qui était encore en rénovation. Mais c'était tellement magique comme moment. Puis j'ai cru dans leur projet profondément. Je me suis dit, hey, let's go. Moi, ça m'intéresse vraiment beaucoup de participer à ça. Puis finalement, j'ai été engagée. Donc, j'ai fait partie de l'ouverture de la Tanière comme hôtesse. Donc, c'était devenu déjà en partant un deuxième travail, tu sais, un petit plan B, un à côté. Puis bon, ben, je pense que j'étais très, très contente d'être là, de jongler entre deux emplois encore, même dans ces années-là de l'ouverture en 2019. Puis par la suite, bien après ça, je suis partie en Italie pendant 4 ans. Quand je suis revenue au Québec, bien, j'ai toujours été en contact avec les gens de la Tanière. Et ils m'ont dit, bien, si jamais t'as envie, t'as un peu de temps, on te prend dans l'équipe quand tu veux. Tu sais. Donc, à bras ouverts, je suis retournée travailler avec eux, aussi jongler entre mes deux carrières, donc restauration, design. Puis là, bien, aujourd'hui, je travaille comme commis. Puis tu sais, aujourd'hui, c'est tellement un autre monde versus le jour 1, versus aujourd'hui, mais toujours dans la même philosophie de vouloir offrir une expérience extraordinaire aux gens.
1: C'est quoi commis?
0: Dans le fond, c'est la communication entre la cuisine et le service.
1: Okay.
0: Donc, nous, on court de l'arrière à l'avant, à porter les plateaux, porter les assiettes, donner les informations de qu'est-ce qu'on se fait dire en cuisine au service, puis de s'assurer vraiment d'un bon fonctionnement, d'un bon suivi, puis de toujours ramener aussi les verres, la coutellerie. Donc, ça, c'est vraiment d'être

0: on se tend puis de toujours amener tous les besoins, autant de la cuisine que de du service.
1: Il y a beaucoup de contrôle qualité finalement là-dedans?
0: Beaucoup,
1: oui. Un restaurant double étoilé Michelin, ça vient avec une certaine pression de justement, le niveau de qualité doit être plutôt élevé?
0: Je pense que ça a toujours fait partie aussi des exigences, là, puis même de qu'est-ce qu'on veut offrir comme expérience. Puis tu sais, quand on dit expérience, c'est sûr que ça vient avec qualité. On cherche à donner notre meilleur à tous les jours, à tout moment. Donc,
1: Vous dites courir entre la cuisine et tout ça. Les souliers que vous portez.
0: Ça, c'est terrible, en fait, parce qu'on porte des chaussures plates. Moi, je suis dans la chaussure plus propre, parce que vu qu'on est dans l'équipe du service, on n'a pas le choix d'avoir un petit soulier propre. En cuisine, c'est plus genre la botte bien qui va gripper sur le plancher. Mais c'est tellement terrible parce que, justement, on dit courir parce qu'on passe de la salle à une autre. Donc, on passe de tapis à plancher, antidérapant, pierre. Donc, c'est vraiment dur. Ça consomme la chaussure comme ça n'a pas de bon sens.
1: On garde les beaux souliers pour d'autres occasions.
0: Oh oui, oui.
1: Félicia Potvin, vous êtes designer de chaussures, mais aussi commis au restaurant double étoilé Michelin, La Tanière 3 à Québec. Et surtout, vous êtes originaire de Gatineau. Merci beaucoup d'être passée en studio.
0: Merci à vous.
1: Bonne journée.
0: Bonne journée.

0: C'était L'île au cheval de Mentana, collectif dont fait partie d'ailleurs le comédien Robin-Joël Cool. Il y a un lien avec notre prochain sujet. Saviez-vous que la police d'Ottawa a une unité équestre? Parmi les employés à quatre pattes, il n'y a pas que les chiens policiers, il y a aussi 8 chevaux de cavalerie. Isabelle Gobeil, vous êtes allée rencontrer des cavaliers de la police d'Ottawa cette semaine.
1: Oui, puis c'est pas un fait qui est encore très connu du public, mais effectivement, le service de police de la ville d'Ottawa possède maintenant son unité équestre depuis un peu plus d'un an. Et c'est un retour, en fait, après 30 ans d'absence pour cette unité de cavalerie. Donc, on revient dans le club où se trouvent aussi la GRC, la Sûreté du Québec, des villes comme Toronto, Montréal, Calgary, Vancouver, Hamilton, qui ont des unités de cavalerie. Et contrairement à ce que je pensais, leur utilisation ou leur service, là, si on veut, c'est pas ponctuel. Les chevaux sortent tous les jours, ou presque, hiver comme été. D'ailleurs, c'est pas le cheval qui a froid à moins 20, moins 30, c'est le cavalier. Les chevaux sont très résistants. Mais ils travaillent comme leurs policiers, donc pratiquement 5 jours par semaine. Je suis allée rencontrer la chef adjointe Trish Ferguson et le sergent intérimaire Éric Mougeot. Voici ce que ça a donné.
2: Bonjour, mon nom est sergent intérimaire Éric Mougeot, de la cavalerie de la police d'Ottawa.
3: Je suis Trish Ferguson, le chef adjoint pour le service de police d'Ottawa.
4: Et où est-ce qu'on se trouve?
3: On se trouve à l'écurie pour l'unité de cavalerie d'Ottawa.
4: Fait que je vous suis.
2: Son nom, c'est Ace.
4: Allô?
2: Il a son déjeuner ce matin. C'est un mélange de vitamines, de moulée de pulpe de betterave. Il aime beaucoup son déjeuner.
4: Je pense qu'il est déjà fini.
2: C'est Willpower, notre premier cheval qu'on a procuré quand on a démarré la cavalerie.
4: C'était quand ça?
2: Mai 2024, c'est le départ du projet.
4: Okay.
2: Et puis notre premier déploiement opérationnel, c'était en mai 2025.
4: Donc c'est tout nouveau, là?
3: Oui.
2: Le premier déploiement opérationnel, c'était la visite du roi. C'était notre première sortie.
4: C'est un début pour les chevaux.
3: Le service de police d'Ottawa avait une unité montée. Je pense qu'il y avait 3 ou 4 chevaux.
4: Il y a longtemps?
3: Oui, 1993. Ah. Entre 93 puis 94, ça a été cancellé, disons. Et puis, alors ça, moi, j'ai commencé avec le service de police d'Ottawa en 1995. Et puis, c'est quelque chose que je suis très contente qu'on a finalement arrivé à une unité. Alors, pour moi, je pense que c'est quelque chose qui est nécessaire.
4: Pourquoi on a décidé d'avoir une cavalerie?
2: Il y a plusieurs raisons. Une cavalerie, c'est une unité qui est très efficace pour faire de la recherche de personnes en milieu urbain et en milieu rural, alors les forêts.
4: Parce qu'on est plus haut?
2: Plus haut, le policier peut concentrer son énergie et son attention à vraiment essayer de localiser la personne lorsque le cheval navigue le terrain. Le policier, il ne se soucie pas de se rouler une cheville ou de, peu importe, c'est le cheval qui fait la navigation. Et le policier peut entièrement se concentrer sur trouver soit la personne ou une pièce à conviction, une preuve qu'on cherche. Ouais. Très efficace. On fait aussi des événements communautaires, mais aussi des patrouilles dans le marché bail. On fait des patrouilles de nuit aussi pour notre district où sont les bars. On fait aussi, si c'est nécessaire, le contrôle de foule, dans le fond. Si jamais il faut diriger un grand nombre de personnes dans une direction, le cheval est efficace pour le faire, et ça sans violence. Alors, juste la présence du cheval va diriger les gens dans un certain endroit. C'est très efficace à plusieurs choses.
4: Mais ça, c'est intéressant parce que, au départ, j'aurais pensé que le cheval est un être vulnérable, qui peut avoir peur, qui doit être prêt à toutes sortes de réactions, puis... En fait, c'est l'inverse. C'est l'humain qui a peur du cheval plus que...
3: Oui, bien, la formation pour les chevaux, c'est de leur exposer à des choses que la plupart des chevaux auraient peur. Mais ceux-ci sont calmes, ils aiment le travail. Et puis, il prend beaucoup de messages du cavalier même. Alors, si le cavalier est sage et puis est calme, le cheval ressentit ça et puis la réaction d'habitude est de même. Il y a toujours des choses qui vont leur faire la surprise. C'est pour ça que ça prend à peu près un an pour entraîner un cheval, pour être capable d'être exposé à ce qui se passe dans la ville, dans le marché bail. Puis on leur expose à beaucoup de choses, beaucoup de surprises pour qu'ils soient... Oui, des bruits.
2: Les cognées des chaudrons, par exemple, des bruits métalliques agressants, des moteurs. On fait la désensibilisation du cheval à toutes sortes de choses qu'ils vont rencontrer en milieu opérationnel pour que ça se passe bien. De là, le début du projet en 2024, les premières opérations en 2025, il y a un certain délai pour que toutes ces choses-là soient mises en place. Mm-hmm.

0: et c'est un travail continu.
1: Qu'est-ce qui fait un bon cheval policier?
0: Un bon cheval policier, ça prend un cheval qui est calme, un cheval qui est curieux, un cheval qui est brave et puis qui apprend vite. Alors, quand on sélectionne un cheval pour la cavalerie, on vérifie ces paramètres-là pour voir est-ce que le cheval, il apprend vite, est-ce qu'il a le désir d'apprendre. Et à travers ces tests-là, on peut déterminer si le cheval est apte à faire ce travail-là ou s'il est potentiellement apte à faire ce travail-là. On fait aussi des vérifications médicales avec un vétérinaire pour faire sûr que leur santé physique est bonne. Et c'est comme ça qu'on se procure des chevaux.
1: Puis là, est-ce que les chevaux ont à peu près tous le même âge?
0: Non. Ça, c'est une autre chose aussi au départ de la cavalerie, c'est d'étalonner l'âge de l'achat de nos chevaux. Le cheval, il va faire une carrière aller jusqu'à 20 ans. Mais s'il est en forme, il adore son travail, tout va bien, il peut faire 21, 22. Ou si ça va un peu moins bien, sa santé détériore, mais ça peut être 18. L'âge d'achat, ben, là, on essaie de jouer entre 3 ans et 8 ans. Parce que le Clydesdale, il va grandir jusqu'à l'âge de 6, 7 ans. Alors, en étant jeune, ils apprennent vite. Mais en étant un peu plus vieux, ils sont déjà développés et prêts à travailler. Alors, on fait un mélange d'âge pour qu'on puisse avoir une retraite étalonnée, comme pas tout en même temps, et être obligé de se reprocurer 8 nouveaux chevaux.
1: Est-ce qu'on a le droit de vous déranger? Quand un policier à cheval, on a-tu le droit de venir vous parler?
0: Oui, puis vous apportez un bon point. On aime ça quand les gens viennent nous voir. Alors, c'est recommandé qu'ils viennent nous voir. Juste de demander au cavalier, puis approcher le cheval de l'avant et non du derrière, parce que le cheval ne voit pas complètement derrière lui. Le cavalier non plus, d'ailleurs. Mais c'est bon que la personne approche le cheval, soit de l'avant ou, en biais là, vers le cavalier. Et demander bonjour, est-ce que je peux voir votre cheval, c'est quoi son nom, peu importe. On aime ça, on adore ça, interagir avec les gens. La flexibilité du cheval, si je peux vous donner une anecdote, cet été, on a, dans le marché bail, il y avait quelqu'un qui était en détresse psychologique, il criait, puis ça allait pas bien. On était 3 chevaux, alors on a approché le jeune homme, on disait, écoute, qu'est-ce qui va pas? Et puis quand il a vu le cheval, j'ai vu dans son visage immédiatement un changement de comportement. Sa crise qu'il était en train de faire, elle a complètement tombé. Ça l'a calmé. Et puis, on s'est approché, on a commencé à avoir une conversation ensemble. J'ai dit au monsieur qui était en détresse, il y a quelques secondes, je lui ai dit, est-ce que tu veux flatter mon cheval? Il dit, est-ce que je peux? J'ai dit, absolument, tu peux. Il a commencé à flatter mon cheval et son visage, son comportement physique a complètement changé. Et puis, la personne est partie, elle était calme. J'ai dit, est-ce que tu vas être correct la fin de la journée? J'ai offert des services médicaux, quoi que ce soit. Il dit, non, je suis correct, ça va bien. Merci de m'avoir parlé. Et puis, la personne, elle a continué son chemin.
1: Ah!
0: C'est formidable.

0: c'est un beau travail.
1: Ben, ça a l'air de fun, en tout cas.
0: C'est la plus belle partie du métier de policier. Ça fait 24 ans que je suis policier. J'ai jamais eu un travail qui avait aussi d'influence sur la communauté. Dans 24 ans, j'ai fait beaucoup de sections que la cavalerie. Alors, c'est formidable. Alors, j'y vais.
1: Mais ça paraît que je parle impressionné. Merci beaucoup.
0: Ça fait plaisir. OK.
2: Yeah. Burn up.

Je suis un petit peu jalouse de ce travail de ma collègue Isabelle Gobeil. Vous pouvez donc suivre ses nouveaux chevaux et les policiers à le service de police d'Ottawa sur les réseaux sociaux, notamment sur Facebook et Instagram. Puis d'ailleurs, si vous êtes curieux de voir ces nouvelles vedettes à crinière, il y a un article qui a été publié ce matin sur radiocanada.ca sur notre page régionale. Et si à Ottawa, vous croisez un cheval, ben n'hésitez pas à vous approcher, comme l'a dit le sergent intérimaire Mougeau. Saviez-vous que la police d'Ottawa avait une unité équestre, ben écrivez-nous via la bulle de conversation. Si vous connaissez pas le collectif Nikamo Mamuitun, je vous invite à le découvrir. Depuis 2017, des artistes autochtones et allochtones se rencontrent à travers la musique et vous convient au spectacle Chansons rassembleuses Mamoui ensemble le 7 octobre prochain au Centre des Arts Shankman. Et entre-temps, ben voici un petit aperçu de ce spectacle avec Kipakta Muna.

Le collectif Nikamu Mamuitun à découvrir ou redécouvrir peut-être sur scène en octobre prochain au Centre des arts Schenkman. On a un invité spécial qui vient s'installer en studio tranquillement. On va passer la prochaine heure en sa compagnie. De qui s'agit-il? Ben, vous voulez pas manquer ça parce que c'est le nouveau chef d'antenne du téléjournal Ottawa-Gatineau Weekend, Patrick Foucault. On s'en va aux informations. Restez là.

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3: Bonjour, ici Mathieu Berger à Ottawa. Il est 10h. Voici vos informations. Tout d'abord, l'autoroute 50 est fermée. Un homme dans la trentaine est mort dans un accident survenu sur l'autoroute 50 en direction est à la hauteur du kilomètre 221. L'accident est survenu à 00h30 samedi matin. L'autoroute 50, comme je le disais, est donc fermée en direction est pour une analyse de la scène. L'homme a fait une sortie de route et a perdu le contrôle de son véhicule qui a frappé le garde-fou avant de venir s'écraser contre le muret de béton. Un détour a été mis en place le temps que les enquêteurs de la SQ puissent analyser l'accident. On n'en connaît pas encore les causes de cet accident. Le kilomètre 211 de l'autoroute 50 au Québec se situe tout près de la sortie 211 pour Montebello et la route 223. Et une femme est morte et une autre a été grièvement blessée à la suite d'une collision impliquant trois véhicules survenus vendredi soir à Ottawa. Des agents du service de police d'Ottawa ont été dépêchés sur les lieux de l'accident à l'intersection des chemins March et Diamond View peu après 17h40 vendredi. Une femme de 31 ans a été déclarée morte sur les lieux. Le service de police d'Ottawa indique qu'une femme de 37 ans a été transportée par hélicoptère dans un centre hospitalier pour y traiter des blessures graves. Les enquêteurs demandent à toute personne qui aurait été témoin ou qui dispose d'images de l'accident de les contacter. Et sur la scène économique maintenant, Ottawa et Washington n'ont pas réussi à conclure une entente commerciale. La délégation canadienne est de retour au pays bredouille. Les nouveaux tarifs douaniers de 50 % de l'administration Trump sont donc entrés en vigueur la nuit dernière comme prévu. Le premier ministre canadien Mark Carney a fait savoir que le Canada répliquera avec des droits de douane équivalents. Les explications de Valérie Lamarche.
4: Mark Carney a été silencieux tout au long de ce dernier sprint de négociation. Il va finalement s'adresser aux Canadiens en fin d'avant-midi à Ottawa. Des explications à savoir qu'est-ce qui a fait échouer les négociations moins d'une heure avant l'échéance de minuit, parce que les équipes ont tenté de trouver une voie de passage jusqu'à la toute dernière minute. Et c'est peu après 23 heures que le représentant américain au commerce a annoncé que les négociations étaient rompues. Jamieson Greer a ensuite publié une déclaration dans laquelle il dit qu'il s'agit d'une occasion manquée pour le Canada. Mark Carney a réagi, expliquant que des modifications de dernière minute apportées aux conditions proposées par les États-Unis étaient inéquitables et non rentables, écrit-il. Du même coup, il a annoncé des représailles. Le Canada imposera donc à son tour des droits de douane équivalents. Les nouveaux tarifs imposés par la Maison-Blanche depuis minuit s'appliquent sur plus de 500 produits, des bâtons de hockey jusqu'au miel canadien, et totalisent une valeur de 28 milliards de dollars. Les pertes seront donc énormes et la survie de certaines entreprises est menacée. Mark Carney disait plus tôt cette semaine avoir un plan pour tous les scénarios et un plan d'aide en cas d'échec des négociations. Le premier ministre doit faire le point sur les mesures d'aide avec ses homologues des provinces pour que l'ensemble des mesures s'harmonise. Ici Valérie Gamache, Radio-Canada, Washington.
3: Et les candidatures pour les élections municipales en Ontario sont maintenant closes. À Hawkesbury, le poste de maire a attiré jusqu'à 5 candidatures. Les détails avec Nelly Alberola.
5: Avec le départ de Robert Lefebvre, la course à la mairie pour la ville de Hawkesbury se jouera entre 5 candidats. L'ancien conseiller Gilles Roquegreff et la conseillère municipale ancienne candidate pour les élections provinciales ontariennes, Julie Séguin, ont été les premiers à déposer leur candidature. En début du mois d'août, la conseillère municipale et ancienne mairesse Jeanne Charlebois a ajouté son nom dans la course, suivie quelques jours plus tard par l'entrepreneur Denis Pirolo et celle qui se présente comme une experte en urbanisme et infrastructure, Johanna Razo. La course ne fait que commencer. Les élections sont prévues le 16 octobre pour le vote par anticipation et le 26 octobre pour le jour du scrutin. Ici Nelly Alberola, Radio-Canada, Ottawa.
3: Et les électeurs d'Ottawa auront le choix entre 14 candidats au poste de maire. Pendant ce temps, le maire sortant, Mark Sutcliffe, a reçu un soutien de taille. 30 politiciens et anciens élus, comme l'ancien maire d'Ottawa, Jim Watson, l'ancienne ministre libérale, Madeleine Meyer, ou encore le député ontarien progressiste et conservateur, George Darouze, ont publiquement annoncé être derrière Mark Sutcliffe. Luc Turgeon est professeur à l'École d'études politiques à l'Université d'Ottawa. Et selon lui, l'enjeu central de cette campagne sera le bilan de l'administration Sutcliffe.
6: Dans quelle mesure est-ce que celui-ci, bon, bien entendu, a respecté ses promesses, mais en quelque sorte, est-ce que l'état de la ville s'est amélioré lors de son mandat? On le sait, bien entendu, une de ses grandes promesses était de limiter l'augmentation des taxes. Dans l'ensemble, il a respecté cette promesse-là, mais c'est venu avec un coût. On voit une augmentation des déficits d'infrastructures. On voit, par exemple, que, bon, tout ce qui est de transport en commun, il y a une diminution de la qualité du service, les citoyens se plaignent. La question du transport en commun, ça va être majeur lors de la prochaine campagne.
3: Et en terminant, aux États-Unis, TikTok dédommagera des familles après s'être fait reprocher d'enfreindre les lois fédérales de protection de la vie privée des mineurs. La plateforme a conclu une entente à l'amiable de 400 millions de dollars américains avec le département de la justice. La plainte alléguait que TikTok aurait notamment collecté des informations personnelles concernant des enfants de moins de 13 ans sans le consentement des parents, alors que la loi l'exige. TikTok était aussi accusé d'avoir laissé des enfants accéder à des contenus pour adultes. L'entreprise ne reconnaît aucune responsabilité dans ce dossier. Voilà, c'était vos informations. Plus de détails au prochain bulletin de nouvelles.

0: Bon samedi, il est 10h06. Le soleil brille sur la rue Sparks. Profitez de chaque rayon aujourd'hui parce qu'on a vraiment un week-end en deux temps. Aujourd'hui, c'est beau. Ça va s'ennuager. En fin d'après-midi, il y a un faible risque d'averse. On parle d'un petit 30 % maximum 26. Mais ce soir et cette nuit, c'est là où ça se gâte un peu plus, des probabilités d'averse qui augmentent. On pourrait recevoir 5 mm de pluie, puis ça se poursuit ça dans la journée de demain. 5 à 10 mm demain également qu'on pourrait accumuler, risque d'orage qui s'ajoute à ça. Puis ben comme à l'habitude, sous les orages, les quantités peuvent tomber de façon un petit peu plus importante. Maximum 22, c'est ce qui est prévu demain. Et actuellement, ben c'est 19 degrés à Ottawa. Donc vraiment, aujourd'hui, on sort, on profite de cette première journée du week-end. Je vous rappelle que ben, c'est Marie-Cabelle Avance qui est avec vous. Puis Jade, mon petit, sera de retour dans vos oreilles samedi prochain. Notre programmation régulière reprend à la radio dès lundi parce que c'est la rentrée. Et Isabelle Gobeil, justement, vous aviez un petit conseil pour les parents qui nous écoutent.
1: Oui, peut-être que vous allez voir ça passer dans vos réseaux sociaux, des photos d'enfants qui recommencent l'école ou même qui en sont à leur toute première journée d'école. On voit ça souvent à la fin d'août. Vous savez, ces photos où les tout-petits posent fièrement, souvent c'est devant la maison, avec ce genre de tableau ou un cadre là, entre les mains. Et c'est sur ces cadres-là ou ces tableaux, c'est écrit son nom, quelques informations comme sa couleur préférée ou son personnage préféré, par exemple. Ben, je sais pas si vous avez l'intention de le faire. Moi, je l'ai fait l'année passée, quoi qu'on n'a pas partagé les photos, à part pour les membres de la famille, là.
0: Mais c'est restreint sur vos réseaux sociaux, c'est-à-dire?
1: Ben, en fait, non, même pas. On les a envoyés par texto. Ça se retrouve pas sur les réseaux sociaux, mais les différents corps policiers mettent en garde les familles parce que ce genre d'informations-là pourrait se retrouver entre des mains de personnes mal intentionnées. Alors, plutôt que d'inscrire le nom complet de l'enfant, son âge, son poids, sa grandeur, le nom de son école, l'année scolaire. La police suggère plutôt de garder ça très succinct comme information. Le prénom, ça suffit. La couleur préférée, je disais le super-héros tout à l'heure. Ce sont des informations générales qui permettent beaucoup moins d'identifier un enfant. Alors, ce sera à garder en tête si jamais vous avez ce genre de photo-là, parce qu'il ne faut pas se priver du petit plaisir que ça apporte quand même.
0: On exclut la personne qui parle, n'ayant pas d'enfant, mais les parents sont fiers de leurs enfants.
1: Et les tout-petits aussi. Ben ce sentiment de fierté-là, on le reçoit aussi quand on regarde la photo, donc voilà.
0: Mais c'est vrai qu'on y pense pas toujours, mais tu sais, même annoncer, voyez, je suis en voyage et tout ça,
1: on revient vendredi.
0: Oui, c'est ça, je ne suis pas à la maison, sachez-le. Merci pour le rappel, Isabelle. Et on parle de rentrée, on vous réserve une belle dernière heure de l'émission et il sera question de cette rentrée, oui, mais celle de mon collègue Patrick Foucault, parce que notre ancien collègue Daniel Bouchard a pris sa retraite au printemps dernier, après 20 ans à l'animation du téléjournal Ottawa-Gatineau Weekend. Ça prenait quelqu'un pour reprendre le flambeau et c'est Patrick Foucault qui va entamer ce nouveau défi.

vie professionnelle dès samedi prochain. Journaliste depuis plus d'une dizaine d'années, ben vous l'avez vu puis entendu sur nos ondes. Comme collègue, je le connais bien, mais j'ai bien évidemment plein de choses à apprendre et à découvrir sur son à son sujet. Alors on va l'accueillir autour de la table dans les prochaines minutes. Un petit rappel à la circulation. Si vous êtes dans le secteur d'Elmer, on ferme complètement un segment de la rue principale entre les rues Bancroft et Jubilee. C'est le cas donc aujourd'hui de 8h à 20h et c'est dans le cadre de l'événement Elmer 500. Il y a les deux voies de contournement les plus évidentes qui seront la rue Sims et la rue du Patrimoine. Il y a aussi encore une fois le vélo week-end de la CCN qui se poursuit. Alors les voitures peuvent pas circuler sur diverses promenades à Ottawa, entre autres aujourd'hui et demain. Ça concerne des voies sur notamment la promenade Kitchezibi, la promenade Sir Georges-Étienne-Cartier et la promenade Reine-Élisabeth.

0: Toujours les vacances des trois accords avec Cœur de pirate. On aimerait ça que ce soit toujours les vacances, mais ça peut pas être le cas. C'est bientôt la rentrée pour mon prochain invité aussi, parce que celui qui vous accompagnera chaque fin de semaine au Téléjournal Ottawa-Gatineau, week-end dès samedi prochain, c'est Patrick Foucault, un visage déjà bien connu chez nous, mais on va profiter quelques jours avant ce nouveau mandat-là pour apprendre à le connaître un peu plus au cours de cette dernière heure qu'on va passer ensemble. Bonjour.
1: Salut, Marika.
0: Vous fébrile?
1: Ah, fébrile. Ouais. Mais je suis tellement... Je suis content qu'on m'ait invité. Je veux dire, on reçoit pas des invitations comme ça, c'est souvent, là.
0: Ouais, puis fébrile pour le nouveau poste aussi.
1: Fébrile pour le nouveau poste aussi. Ben écoutez, c'est un défi. En fait, je suis revenu dans la région il y a à peu près 3 ans et demi dans l'objectif de pouvoir faire ce genre de... Ce métier-là, animer une...

0: émissions de télé comme j'aurai l'occasion de le faire. Donc, j'en mange. Puis travailler en équipe avec une équipe aussi incroyable que celle du téléjournal, je peux pas vous dire, j'ai de la misère à trouver les mots pour vous dire à quel point je suis fébrile.
1: Avez-vous quand même pu faire le plein d'énergie pendant quelques jours de vacances cet été?
0: Oui, ben écoutez, là, on a un jeune bébé à la maison. Oui. Donc, en termes d'énergie, on essaie de la trouver où on peut. mais en même temps, c'est vrai que ça nous donne une nouvelle énergie. Les parents vont peut-être s'identifier à ça. Ça donne comme une nouvelle énergie qu'on croyait pas pouvoir avoir. Donc, c'est pas nécessairement le repos qu'on aurait eu.
1: Ouais,
0: oui, c'est ça. Pendant les vacances habituelles. Mais ça, oui, ça fait du bien quand même. Ça fait du bien. On a eu une partie de l'été, justement, pour le début de la vie de notre petite fille où on en a profité. On a profité du beau temps. On a profité de la région beaucoup. On avait peut-être l'habitude de sortir un peu plus habituellement. Là, on s'est dit, il y a tellement de beaux coins à voir ici qu'on va surtout profiter de la grande région de la capitale.
1: Je veux qu'on prenne le temps dans la prochaine heure pour revisiter votre parcours. Vous êtes arrivé à Radio-Canada en 2014. On a presque le même âge, donc ça devait pas faire longtemps que vous êtes sorti de l'école à ce moment-là.
0: Oui, c'est ça. Je suis sorti de la cité collégiale en 2013. Donc oui, j'ai fait un petit passage dans l'Ouest un été, puis là je suis revenu ici dans la région.
1: Radio-Canada, ce moment-là où on vous dit, en 2014, vous êtes engagé chez nous, comment vous avez réagi?
0: J'étais fébrile, justement. En fait, c'était un rêve de petit gars de pouvoir animer, puis de pouvoir faire du journalisme, puis de tenir un micro, puis de pouvoir rencontrer des gens. J'ai toujours eu pas mal de jasettes, donc dans ma tête, ça fitait bien, si vous me permettez l'expression, dans ce que je voulais faire. Donc là, mon premier passage, c'était à Edmonton. Donc je passe un été à Edmonton, puis c'est vraiment là où j'apprends à être journaliste, j'ai l'impression, pour la première fois. Même si j'étais à l'école, j'ai appris beaucoup de choses, mais quand on est sur le terrain, comme ça, quand on nous envoie couvrir de la politique, puis des événements, puis toutes sortes de sujets sportifs, par exemple, c'est là qu'on apprend à se découvrir aussi dans les intérêts qu'on peut avoir pour des sujets qu'on couvre, même si j'aime croire que je suis curieux, puis que je suis que l'ensemble des sujets m'intéresse. Mais finalement, je savais pas combien de temps allait durer ce chapitre-là, à ce moment-là. Puis, ça fait quoi? Ça fait 12 ans, 12, 13 ans plus tard. C'est en fait la meilleure décision que j'ai pu prendre de me lancer à Radio-Canada, puis finalement de me développer là.
1: Ben c'est ça, vous le dites, vous êtes allé dans l'Ouest, donc il y a eu l'Alberta, la Saskatchewan, le Manitoba. Qu'est-ce que vous retenez de cette période-là?
0: Je retiens en fait que le pays est vraiment grand, pas juste physiquement, mais en termes de vision du pays, de vision de la communauté en général. Les sujets, par exemple, dans l'Ouest, on va aborder beaucoup de sujets autochtones. Moi, ça m'a comme ouvert sur le monde, sur les gens, les gens qui nous entourent. Puis j'ai beaucoup aimé faire ces sujets-là, puis découvrir différentes communautés du nord du Canada, le nord du Manitoba, puisque j'ai passé pas mal de temps là-bas. Je crois que j'ai appris, en fait, puis ça a confirmé que je voulais faire ce métier-là, puis que je voulais le faire pour très longtemps, là. C'est pas mal ça que ça m'a permis, je vous dirais.
1: Des rencontres aussi, j'imagine.
0: Des rencontres, des très belles rencontres. Rencontrer la femme de ma vie au Manitoba, la mère de mon enfant. Donc, ça a permis, ça a carrément changé ma vie, là. C'est un peu ça qui a fait en sorte,
1: désolé,
0: je suis un peu déstabilisé. J'ai comme une personne assez importante dans ma vie qui est rentrée.
2: De bonjour.
0: Se mettre à côté de moi, Mario De Ciccio, allô,
1: Mario,
0: un collègue,
1: oui.
0: Mais surtout un ami du début, même avant 2014.
1: Mario, pour les auditeurs, vous êtes réalisateur au contenu au Téléjournal Ottawa en semaine. Je sais que vous êtes deux grands amis.
2: Oui.
1: Ça vient d'où, justement, cette amitié-là?
2: Ça fait plus de 15 ans qu'on se connaît.
0: Ouais.
2: On a appris à se connaître à la cité collégiale. Notre relation a eu des hauts et des bas. On est passé.
0: On ne savait pas au début, en toute honnêteté.
2: C'est ça. Patrick, là, est passé il était mon ennemi. Après ça, il était mon collègue de classe en même temps. Il est devenu mon ami, plus tard mon coloc, mon partenaire de voyage. Puis, un jour, finalement, on a été pour de vrais collègues au Manitoba, mais ça a pris du temps. Puis, comme Patrick disait, on ne s'est pas toujours aimés. Là. Patrick,
0: ça a duré peut-être un an au début. Je ne sais pas.
2: Mais quand tu es jeune et insouciant, là, oui. Je te voyais comme quelqu'un qui parlait fort. Puis, je me disais, genre, ben, voyons,
0: je parle toujours
2: fort comme
0: fort.
2: Ça.
1: Ça
2: n'a
1: pas changé.
2: Ouais, mais tu sais, on apprend à connaître. Puis des fois, on n'est pas obligé d'avoir des bonnes raisons pour pas aimer les gens.
0: Non, exactement.
2: Mais tout est bien qui finit bien.
1: Ben oui.
0: Ben, tout est bien qui finit bien. Voilà, on a une relation privilégiée. On est presque voisins. On habite vraiment pas très loin.
2: Ouais, c'est vrai. On a souvent été presque voisins.
0: Et même, on a développé dans les derniers mois une tradition. On découvre les différentes pizzerias de la région.
1: Ouais,
0: donc
1: oui,
0: là, on est encore. On n'a pas tout fait. Là.
1: Je vous demanderai vos recommandations.
2: Ouais, puis moi, je demande les suggestions à tout le monde. Ouais. Si vous avez une bonne pizza, on n'a pas assez fait de pizza du côté de Gatineau.
0: Non. On va aller du côté du Québec. Là. Ouais.
1: Mario, vous me disiez, en fait, vous avez déménagé au Manitoba. Ouais. Pour travailler
2: Patrick.
1: Avec
2: oui,
1: Patrick.
2: C'est ça.
1: J'ai pas de questions, je veux juste savoir.
2: Pour faire un résumé rapide, j'ai toujours un peu suivi Patrick d'une façon ou d'une autre. Il disait, il a travaillé en Alberta. Moi, je suis pas passé par ici à Ottawa. Quand les deux, on a gradué, moi, je suis allé directement en Alberta. Lui, plus tard, s'est retrouvé en Saskatchewan. Donc, encore là, on était voisins. Après ça, j'ai travaillé à Yellowknife. Lui était rendu au Manitoba. Là, on est un peu moins voisins, mais quand même. Puis après ça, pendant la pandémie, moi, je me cherchais un nouvel endroit où travailler, habiter. J'avais besoin d'être entouré de gens que j'aimais, que j'appréciais. Donc, le Manitoba pour rejoindre mon ami Patrick. Par exemple, il est parti quelques mois plus tard. Il me laissait comme ça au Manitoba pour revenir ici en région.
0: Moi qui partais, c'est souvent.
2: Voilà, c'est
0: Mario qui arrivait, moi je repartais.
2: Mais c'est au Manitoba qu'on a pu finalement travailler ensemble pour la première fois. Puis plus tard, moi ça fait quoi, deux ans, un an?
0: Je suis revenu
2: ici à Ottawa. Mm-hmm. Fait que maintenant on travaille ensemble dans la salle de nouvelles. Fait qu'on, ça nous permet d'apprécier notre amour de la pizza ensemble et du café. Et de tout ça, là.
1: Quel type de chef d'antenne, Patrick, sera?
2: Ben, je pense que Patrick est avant tout quelqu'un de très franc. Tu sais, si on me demande qu'est-ce qui surprend les gens de Patrick, j'ai pas de réponse à ça parce que, justement, je trouve que, tu sais, comme on dit en anglais, what you see is what you get. Mm. Ça peut paraître mal, tu sais, Patrick
1: non,
2: est comme
1: il est
2: un livre ouvert. Mais c'est ça, il est transparent. Puis ça, pour un animateur, je trouve que, ben, premièrement, ça met les gens en confiance quand il fait des entrevues. Les gens, je pense, rapidement comprennent qu'il est pas là pour poser des méchantes questions, il est là pour poser les questions qu'il faut. Et ça, ben, ça met les gens confortables. Puis là, je parle autant des intervenants que les collègues autour. Tu sais, je pense que partout où Patrick est passé, il a laissé sa marque comme étant juste une bonne personne. Puis ça, il en faut. Puis je pense que ça paraît aussi à la télévision quand tu regardes Patrick à la télévision. Quel genre d'animateur? Un bon animateur, je ne sais pas si c'est la meilleure réponse, mais un animateur franc, curieux, c'est ce qu'il faut absolument en journalisme. Puis surtout, ben, je pense que Patrick le disait, c'est un animateur qui veut être là, qui veut raconter des histoires, qui veut raconter des histoires des gens bon ici de la région. Donc voilà, je me résume encore un bon animateur.
1: Merci, Mario, d'être passé en studio.
0: Là, ma tête rentre plus dans le cadre de porte.
2: Voilà.
0: Ça fait 12 minutes.
1: À la fin de cette heure-ci.
0: Oui, c'est ça.
1: On vous laisse filer, Mario.
0: Merci,
1: à tantôt. Merci beaucoup d'être passé.
0: À la prochaine pointe de pizza.
2: On est franchement bien fait.
1: Oui, bien, invitez-moi la prochaine fois. J'aime ça, la pizza.
0: Oui, d'accord.
1: On écoute pour l'instant votre chanson francophone préférée, Patrick, Tune d'automne des Cowboys fringants.

0: tonnes d'automne des Cowboys fringants. On poursuit notre entretien avec le nouveau réalisateur à l'animation du téléjournal Ottawa Gatineau Weekend, Patrick Foucault. Qu'est-ce qu'elle a de spécial pour vous, cette chanson-là?
1: Ben, en fait, j'ai un très bon souvenir de cette chanson-là. C'est la première chanson que j'ai apprise par cœur.
0: Donc il fallait vous ouvrir le micro pendant la chanson.
1: Oui, c'est ça. Exactement. Je suis incapable de la chanter. En fait, je suis incapable de trouver le ton de la voix là, puis je ferai pas tellement une grande voix, donc je ferai pas à semblant d'être capable de la chanter, mais première année ou deuxième année là, donc au primaire là, très tôt, on a un cours de musique à l'école, puis j'ai souvenir qu'on nous tend la feuille avec les paroles de cette chanson là, puis c'est la première que j'ai entendue, puis même encore aujourd'hui, j'en ai des frissons des fois en l'entendant. Je trouve c'est bien écrit, l'instrumental est doux, c'est beau. Puis c'est les Cowboys fringants, quoi, je veux dire, ils ont toujours réussi à nous parler, à trouver une façon de nous parler. Puis au plus profond de nous-mêmes.
0: Est-ce que c'est un groupe qui vous a suivi?
1: Oui, puis même, en fait, pendant un certain temps, quand j'étais jeune, j'aimais essayer d'être un peu marginal. Tout le monde aimait les Cowboys fringants, donc je me disais, moi, les Cowboys fringants. Puis à un moment donné, j'ai dû faire face à la réalité que je pouvais pas ne pas aimer ce groupe-là. Puis finalement, c'est devenu un groupe. C'est un de nos grands groupes au Québec. Hein. Je veux dire, ils ont marqué l'histoire, puis ça va continuer de traverser les générations, je crois.
0: On le disait, nouveau poste la semaine prochaine. 2026, c'est une année de nouveautés pour vous. Dans les dernières semaines, vous nous en avez glissé un mot tout à l'heure, mais vous êtes devenu papa. Mm-hmm. Comment vous vivez ce nouveau rôle?
1: Ah ben écoutez, maintenant je. Avant, je disais, je suis Patrick, je suis journaliste. Là, je suis papa, d'abord et avant tout. Puis ça, c'est vraiment spécial de se dire ça, puis de naturellement le dire. Puis je pense que je me disais, je veux pas être le genre de personne qui en parle trop, puis qui en parle tout le temps, puis qui montre toujours des photos. Mais on dirait que quand le bébé naît, on
0: c'est plus fort.
1: Je sais pas, c'est difficile à mettre de côté. C'est plus fort que nous. Je montre pas plein de photos, mais j'ai de la difficulté de ne pas en parler. Parce que je suis en amour, parce que je demande à ma conjointe de m'envoyer des photos tous les jours. Donc, chaque jour, j'ai la photo. Ça change une vie pour le mieux. Soudainement, tu penses pas mal qu'à ça. Tes inquiétudes, on pensait avoir des grandes inquiétudes avant, mais là, on va s'inquiéter pour un petit être humain. C'est beau, quoi. Je veux dire, j'ai toujours voulu être papa, mais là, maintenant que c'est réel, je me dis, waouh, c'est la vie, c'est ça maintenant. La vie, c'est, je suis toujours passionné par mon travail, puis ça va pas, je vais jamais mettre ça de côté. Mais la vie, c'est ma petite famille maintenant là.
0: Vous souhaitez être quel genre de papa?

0: Ben, j'espère être un papa ouvert d'esprit. J'espère être un papa qui va enseigner aussi l'ouverture d'esprit à sa fille. Une petite partie de moi qui aimerait être un papa cool, dans le sens où je sais qu'un papa, je pense que je vais faire face à la réalité à un moment donné qu'un papa sera jamais vraiment cool.
1: Ça dépend à certains moments.
0: Ça dépend à certains moments. J'aimerais être au courant quand même de certaines tendances, de ce qui l'intéresse, tout ça. J'aimerais être ce genre de papa-là. J'aimerais être un papa qui permet à ma fille de voyager. J'ai un père qui était pilote d'avion, donc une famille dans l'aviation. Fait qu'on a beaucoup voyagé quand on était jeune. J'aimerais transmettre ça aussi à ma fille. Ma conjointe adore voyager, donc je pense que ça sera pas vraiment un problème. C'est à peu près ça le genre de papa que j'aimerais être. Je veux être un papa présent. Je veux être un papa qui, idéalement, ne sera pas trop poule. je voudrais pas être toujours dans sa vie, puis je vais vouloir laisser la liberté de s'épanouir, mais j'aimerais être un papa présent. J'aimerais, la famille, c'est important pour moi. Ça l'a toujours été pour notre famille, puis pour ma conjointe. Fait que là, j'espère que ça va être important pour elle aussi.
1: Vous dites que vous aimez parler votre fille. Elle est comment, votre petite fille?
0: Ah, ben là, elle est attachante. Écoutez, on est chanceux pour l'instant, elle nous laisse dormir pas mal. Donc ça, c'est déjà ça. On touche du bois. Il y a plein de bois dans le studio, donc on va toucher à tout ce qu'on peut toucher. On a un bébé là qui de plus en plus nous montre des sourires.
1: Oh.
0: Donc ça, évidemment, ça vient nous chercher. Je sais pas si c'est encore des sourires voulus.
1: Mm-hmm.
0: À deux mois, j'ai pas regardé la science derrière ça. Je sais pas si c'est des réflexes ou. Mais de plus en plus, elle nous voit, elle est consciente de ce qui se passe. Elle semble déjà curieuse là, parce qu'on y tend des petits livres, de la couleur. Des photos d'animaux, puis elle a l'air déjà très, très curieuse. Donc, je pense que ça va être un bébé, si elle est comme ses parents, là, ça va être un bébé curieux, puis intéressé par l'autre. Puis déjà, on sent qu'elle a un petit peu de ça en elle.
1: Ouais. On entend à quel point la famille, c'est une valeur qui est importante pour vous. Votre conjointe, et là, je sais que vous m'avez dit vouloir être discret à ce sujet-là. C'était ça le plan jusqu'à ce matin, je vous le jure. Mais on va devoir dévoiler quelques cartes parce que votre conjointe, Anne-Louise, nous a envoyé ce message il y a environ une heure.
2: Très cher amour, tu sais à quel point j'aime garder ma vie privée. Et pourtant, ça me paraissait évident de saisir l'opportunité que me donnait Marika pour te dire à quel point je suis fière de toi. Alors, je voulais te dire à quel point tu le méritais, ce boulot d'animateur. Je sais que tu l'as toujours voulu. Puis, c'est une des choses que j'aime chez toi, c'est ton ambition. Puis, il y a une deuxième chose que j'adore chez toi. Puis, tu sais à quel point pour moi c'est important, c'est ta gentillesse. Puis je pense que ta gentillesse va faire de toi un bon animateur parce que ta gentillesse, elle te rend abordable, elle te rend approchable. Tu t'intéresses aux gens, ça te rend curieux, compatissant. Et je pense qu'il faut tout ça pour être un bon animateur de téléjournal. Je pense qu'aussi cette gentillesse-là va te permettre d'être un bon chef d'équipe. Et je te souhaite tout le meilleur dans cette nouvelle aventure qui s'offre à toi à la rentrée. Je sais que ça a été un été bien occupé d'un point de vue personnel. Puis j'ai hâte que notre famille connaisse ça et te voie évoluer dans ce nouveau poste. Voilà.
0: Vous voulez me faire pleurer ou
1: on a oublié les mouchoirs encore cette semaine.
0: Puis je crois que, puis juste c'est un détail, mais j'ai l'impression, je crois entendre notre fille qui boit.
1: On l'entend
0: dans le biberon,
1: derrière.
0: En arrière.
1: Un
0: comme
1: été
0: quoi,
1: occupé.
0: Ben là, c'est.
1: Qu'est-ce qui vient vous toucher?
0: Ah, ben en fait, je crois qu'Anne-Louise a toujours trouvé. Anne-Louise a été même meilleure que moi pour trouver les bons mots, je trouve. Anne-Louise a toujours trouvé les bons mots pour montrer son amour, pour décrire à quel point une personne est importante pour elle. Je suis chanceux parce que c'est moi qui partage sa vie, mais elle est comme ça aussi avec sa famille, avec les gens qu'elle aime, avec sa fille.
1: Mm-hmm.
0: Je sais pas, elle a toujours réussi à trouver des bons mots. Ça me touche beaucoup. Le fait que c'est quelqu'un qui veut rester aussi très privé, qui là, est passé au-delà de ça. Ouais, puis le bruit de ma fille qui boit en arrière.
1: Ben
0: tout ça vient me chercher. Ouais.
1: Est-ce qu'il y a déjà des traditions de famille que vous souhaitez mettre en place ou que vous avez déjà mis en place? Je vous vois hocher de la tête.
0: Oui. Ben c'est drôle parce qu'on se faisait la réflexion cet été. On a été à quelques reprises au Belvédère Champlain, dans le parc de la Gatineau. On trouve que c'est un très bel endroit. On a assisté à des couchers de soleil magnifiques là-bas.
1: Ouais.

0: moi et pour Anne-Louise, Noël a toujours été très important dans notre famille. Ouais, je pense que ça vous parle aussi. Avoir quelle tradition on pourra créer à Noël, mais j'aimerais vraiment que Noël soit... J'aimerais que mes enfants aient un très bon souvenir des Noëls à la maison, puis que ce soit familial, parce qu'on est proche de la famille, mais que ce soit avec les amis aussi, parce que nous, dans mon enfance, on avait cette tradition-là de passer la veille de Noël avec la famille du meilleur ami de mon père. Il y avait, ils avaient des trois jeunes garçons qui avaient à peu près mon âge, puis l'âge de mon jeune frère. Donc, tant dans la famille qu'avec les amis, j'aimerais qu'on crée des traditions fortes à Noël aussi. Ouais.
1: Vous parlez de votre famille. Est-ce que votre famille a toujours été là pour vous appuyer dans vos choix de carrière?
0: Ah oui, ouais. Absolument. Puis, je le disais, je viens d'une famille qui est de l'aviation. Là. Mon père, mon frère, pilote. Ma mère a déjà été contrôleur aérienne, travaille pour Transport Canada. Je suis un petit peu le bizarre, là, qui n'est pas dans l'aviation, qui est payé pour parler puis raconter des histoires. Mais malgré tout, j'ai toujours senti leur soutien. Puis quand j'étais jeune, j'avais des rêves qui peuvent paraître, j'imagine, pour un parent un peu plus difficilement accessible. J'ai toujours acteur, toujours voulu faire de la scène, puis là, je suis pas très loin de ça non plus, mais... Mes parents étaient jamais dans le ça va être difficile d'être acteur, ça va. Mes parents sont très plan B dans la vie, donc ils m'ont toujours encouragé à avoir un plan B, mais j'ai jamais senti qu'on me décourageait de vouloir être journaliste aujourd'hui, même s'il pouvait avoir cette perception-là qu'au début, quand on se lance dans le métier, ça peut être difficile financièrement. Ça a toujours été ils ont toujours été là pour soutenir mes rêves, peu importe ce que c'est. Puis quand je leur ai dit je m'en vais dans l'Ouest pour être journaliste, puis je sais pas pendant combien de temps je vais être dans l'Ouest, c'était vas-y, c'est beau, on est fiers de toi, on t'encourage. Donc je leur suis très, très, très reconnaissant pour ça. Puis vous me demandez quel genre de père je vais être plus tard. J'espère avoir retenu ça de mes parents, puis de laisser ma fille puis mes enfants, si on en a d'autres, faire ce qui leur plaît puis poursuivre leur rêve comme ça. Ouais.
1: Clairement, l'ambition du journalisme, elle était là dès un très jeune âge. En tout cas, c'est ce que nous a dit votre grand-papa Roger.
2: Patrick, je suis très fier de lui et je suis... très heureux de voir le poste, l'endroit où il est rendu dans ses objectifs de journalisme. Il représente beaucoup pour moi. C'est le plus vieux de mes petits-fils. J'ai toujours été très, très fier de lui. Et je sais que il est vraiment dans le métier qu'il aime. Il a déjà commencé très jeune à jouer au journaliste. Son journal, Le Petit Monde, il avait peut-être 8 ans, 9 ans, et puis il s'amusait à nous interviewer sur des sujets d'actualité. Il aimait bien rire de nos commentaires, car c'est entendu qu'à son âge, il ne voyait pas la situation de la même façon que nous, on pouvait la voir. Avec Sivan aussi, mon épouse, nous étions toujours très fiers de le voir réussir sa carrière dans un domaine qu'il affectionnait particulièrement. Il était vraiment né pour faire cette carrière.
1: Je vous laisse le temps pour... Oui, vivre vos émotions. Le Petit Monde.
0: Le Petit
1: Monde,
0: ben oui,
1: le Petit Monde. Quand vous serez prêt à répondre à cette question, qu'est-ce que c'est?
0: Je pense qu'assez tôt... je le remercie d'ailleurs, mon grand-père. Le Petit Monde... assez tôt, je crois que j'avais cette passion-là pour le journalisme. Je devais avoir... je sais pas, début primaire, là. Donc, j'avais à peine 10 ans. J'aimais beaucoup les magazines Safarir. Je crois plus que ça existe, mais c'était des magazines humoristiques. Puis, je m'en suis inspiré. J'ai voulu créer comme une espèce de journal satirique en inventant... Là, c'est pas très journalistique de ma part, mais en inventant des nouvelles. Je laissais aller ma créativité comme ça à l'époque. Puis, ça s'appelait Le Petit Monde. Puis, je me souviens, mon père... je sais pas combien d'éditions, en gros guillemets, j'ai fait, là, peut-être 5 ou 6. Puis, mon père apportait la copie papier originale au travail, faisait des photocopies. Puis moi, j'avais des amis à l'école qui voulaient me l'acheter à 25 sous. Donc, ils me donnaient 25 sous, je leur donnais Le Petit Monde. Puis c'était mon... c'était mes premières armes en journalisme. Puis mon grand-père, c'est ça, mon grand-père et ma grand-mère, en fait, quand on partait en voyage avec ma famille, eux s'occupaient de surveiller la maison et tout. Puis, ils écrivaient leur propre petit monde quand on revenait. Puis, ils disaient, voici ce que vous avez manqué dans l'actualité.

0: actualité pendant que vous étiez parti. Voici notre critique des restaurants qu'on a fait à Boisbriand. C'est là qu'on habitait dans les Basses-Laurentides à l'époque. Donc ça, ça me touchait. Puis pour ça, en tout cas, c'est mes grands-parents ont toujours réussi à trouver la façon de venir me chercher dans le bon sens. Là, j'ai une très bonne relation avec
1: avez-vous encore avec des exemplaires du petit monde?
0: Je pense que oui. Puis là, je vous le lirai pas parce que j'étais...
1: On peut garder ça.
0: Je sais pas. J'avais 10 ans, hein, donc oui. C'était pas du très bon français non plus. Mais oui, puis c'est drôle parce que la semaine dernière, je suis repassé à travers... mes parents gardent des documents avec plein de choses que j'ai fait. Puis j'avais deux éditions, je pense, du petit monde de photocopiées qu'on a regardées. Puis je l'ai montré à Anne-Louise, justement, qui regardait ça pour la première fois. Je pensais jamais lui montrer. Finalement, c'était pas si pire.
1: Votre grand-papa dit « Patrick représente beaucoup pour moi ». Mais il représente quoi pour vous, Roger?
0: Mon grand-père, en fait, j'aime croire que je retiens de son côté social. Mon grand-père puis ma grand-mère, Simone, donc, qui est décédée l'automne 2025. Pendant très longtemps, je disais, mes grands-parents, c'est des party animals. Ils dansaient, c'était des grands danseurs jusqu'à très tard dans leur vie. Ils recevaient des amis à souper, puis même à veiller le soir jusqu'à minuit, 1h du matin, alors qu'ils avaient comme, je sais pas, là, 90, wow. Fin 80, début 90. J'ai toujours aimé leur côté jeune. J'ai l'impression qu'ils sont très longtemps restés jeunes. Ils sont restés curieux aussi très longtemps. En fait, je suis encore en mesure de parler à mon grand-père qui a 95 ans sur Messenger en vidéo. Il se connecte lui-même sur son ordinateur. Il a son compte Facebook. Il ne va pas sur Facebook, mais il est quand même capable de se rendre là puis d'écouter. Puis de se connecter, puis on jase, on fait ça à peu près une fois par semaine, une fois ou deux semaines. Puis j'ai toujours, il a toujours voulu essayer de rester comme ça à jour pour pouvoir rester proche de moi puis de mon frère. Puis j'aime juste sa capacité à approcher les gens. Puis c'est un peu une star, lui puis ma grand-mère, c'est un peu les stars de leur résidence. Là. ils font du social, ils sortent, ils vont s'asseoir, puis ils ont des amis, puis ils vont prendre un thé avec leurs amis, un café avec leurs amis. Puis à chaque fois je vais les voir, il y a toujours, ils vont croiser à peu près 2-3 personnes qui vont dire « Hey, Roger! Mm. » Hey. Puis donc, ouais. J'aime beaucoup ce côté-là de mes grands-parents. J'ai toujours été très proche des grands-parents, tant du côté de mon père que de ma mère, mais eux, ils étaient à Montréal, donc plus proche de chez nous, puis on a passé tellement de temps avec eux, puis même... c'est ça. Ouais, on a des souvenirs incroyables avec eux. Là.
1: Je veux qu'on parle d'une autre passion que vous avez, les voyages. Mais pour s'y rendre, on va écouter Ariane Roy avec une chanson que vous aimez bien et moi aussi. Ce n'est pas de la chance.

0: Ariane Roy, et ce n'est pas de la chance. On est toujours avec Patrick Foucault, animateur du téléjournal Ottawa-Gatineau Weekend, qui entrera en poste samedi prochain. Je le disais, Patrick, vous aimez voyager. Mm-hmm. C'est quoi votre voyage le plus marquant?
1: Oh, ben je vais donner celui qui me, je crois, donné le goût de voyager. C'est un voyage familial, donc on était début secondaire, peut-être moi et mon frère. Mes parents nous avaient fait voyager un peu. On avait été à Disney, on avait fait des tout-inclus dans le sud. C'était le premier voyage où on n'était pas dans un tout-inclus, justement. Ouais. On se promenait, on avait une voiture, on a fait un road trip aux États-Unis, en Californie, puis au Nevada. On est passé par Las Vegas. Puis j'ai tellement aimé ce voyage-là. J'ai tellement aimé l'idée de pouvoir voir des endroits différents tous les jours, puis de prendre le temps de juste de partir à l'aventure, de dire OK, on peut arrêter ici, puis on fait ça, puis
0: la spontanéité de la chose.
1: La spontanéité de la chose, c'est ça, parce que mes parents, puis je pense que je retiens d'eux beaucoup, mais sont très dans la planification, moi aussi. Okay. Mais je trouvais que c'était un voyage où on pouvait justement se permettre un peu plus de choses peu planifiées, spontanées. Donc ce voyage-là m'a vraiment donné le goût de voyager, puis de faire des voyages en voiture. Puis depuis ce temps-là, j'adore conduire, puis j'adore. Puis Mario, qu'on a entendu tout à l'heure, quand il vivait à Calgary, je vivais à Regina. C'était un 8 heures de voiture à peu près. Puis quand j'avais un long week-end, j'allais le rejoindre. Je prenais 8 heures, je prenais mon auto après le travail le soir, puis j'allais le rejoindre. Donc ça m'a comme donné envie de faire des balades en voiture aussi.
0: Quelle destination vous aimeriez visiter? Puis ben, soit seul ou avec votre fille, votre conjoint.
1: Oui.
0: C'est pas les mêmes voyages, souvent.
1: Non, c'est ça, c'est ça. Ben, je crois que là, les prochains voyages vont être en famille, puis c'est bien correct. Je vous dirais le Maroc, là, puis probablement que cet hiver, on va aller au Maroc. On va souvent dans la famille d'Anne-Louise, qui est bretonne, donc en Bretagne. Puis on en profite pour passer un peu de temps là, puis souvent, on va prendre un vol pour aller ailleurs. Donc là, le Maroc, je vous dirais, puis l'Irlande, à un moment donné, j'aimerais beaucoup aller en Irlande.
0: Donc, la liste va être longue.
1: Oui, finalement. Non, ben c'est ça. Je vous donnerai pas toutes les destinations, mais je vous dirais Maroc, Irlande, là, c'est pas mal le top 2 en ce moment.
0: Il nous reste quelques instants ensemble. Je veux parler, en terminant, de ce nouveau défi professionnel. Prendre la barre du

0: Les journaux Ottawa-Gatineau Week-end. Vous succédez à notre ancien collègue Daniel Bouchard, qui est maintenant à la retraite. Ça représente quoi pour vous, ce rôle-là de chef d'antenne?
1: C'est tellement... C'est un honneur. Puis Daniel a été mon professeur d'université, donc je trouve ça très spécial d'avoir appris de lui, puis de pouvoir maintenant prendre la barre de l'émission. C'est une émission qui a tellement, à travers les années, bâti une crédibilité puis une rigueur journalistique dans la région. Puis je me dis là, on va tout faire, moi, avec l'équipe, pour poursuivre dans cette lignée-là. On veut une émission qui est capable d'être proche du monde, qui est capable d'être accessible. On va continuer d'aller sur le terrain. Moi, je vais continuer d'aller sur le terrain aussi, interroger des gens. Puis on veut une émission aussi qui est capable d'évoluer avec le monde. Une émission on sait qu'il y a beaucoup de gens maintenant qui consomment sur le téléphone, qui consomment des vidéos numériques. Mm-hmm. Je pense que dans les dernières années à Radio-Canada, on a été capable de montrer qu'on est capable de produire ce genre de contenu-là. Puis je vais essayer de faire en sorte qu'on puisse intégrer ces contenus-là aussi dans l'émission, parce que je pense qu'on est tellement si on veut une grande place à Radio-Canada, une grande famille, qu'on peut de plus en plus intégrer les contenus numériques au téléjournal, à la télé. Puis les contenus du téléjournal à la télé peuvent aussi s'intégrer sur le numérique. Donc on veut une émission qui continue à suivre, à évoluer avec son monde, puis qui, j'espère qu'elle va être un peu à mon image, curieuse, proche des gens, intéressée par l'humain. C'est le genre d'émission, c'est le genre de téléjournal qu'on veut pouvoir offrir aux gens, là.
0: En tout cas, j'en connais un qui sera probablement à l'écoute samedi prochain pour vous voir à l'œuvre. Il s'appelle Daniel Bouchard.
1: Ben non.
0: Il avait ce petit mot à vous transmettre.
2: Salut Patrick, c'est Daniel, ton ancien professeur à l'Université d'Ottawa, ton ancien collègue qui a animé d'ailleurs le téléjournal Week-end pendant 20 ans. Je suis très heureux de te voir à la barre du téléjournal Week-end. Je sais que tu y tenais beaucoup. Je pense que tu as vraiment tout le talent, toutes les qualités nécessaires pour poursuivre le travail qui a déjà été accompli. Mais surtout, évidemment, y apporter ta propre personnalité, ta propre façon de faire. Évidemment, c'est aussi un grand, mais un beau défi, animer le téléjournal Week-end. Je peux te confirmer que tu prends la direction d'une équipe qui est formidable, des jeunes journalistes dévoués, des caméramans motivés, une équipe de mise en onde vraiment compétente et surtout un véritable esprit d'équipe. La responsabilité aussi, ça vient avec ça, de maintenir cette belle relation avec un public qui est très, très présent, très attentif, qui s'attend aussi, ce public-là, à ce qu'on lui donne un portrait juste et pertinent des sujets qui l'intéressent, des sujets d'ici, des sujets ailleurs également. Alors, je pense que, sincèrement, tu as vraiment tout ce qu'il faut pour relever ce beau défi. Je te souhaite le meilleur des parcours et surtout beaucoup de plaisir. C'est ça qui est important dans ces nouvelles responsabilités. Je suis convaincu que tu vas connaître beaucoup de succès. Salut, bonne continuation, mon cher Patrick.
1: Qu'il est gentil. Ben puis Daniel, en fait, j'ai tellement appris de Daniel. Il a été un mentor à un certain moment pendant l'université, au-delà au-delà d'être un professeur. Puis je pense que son expérience. Je veux dire, Daniel a une expérience incroyable. Là, il a fait tellement de choses dans sa carrière. Puis ça paraissait dans les téléjournaux qui présentaient. Puis je trouve c'est tellement vrai ce qu'il dit sur l'équipe. L'équipe du téléjournal là. La fin de semaine, il y a vraiment quelque chose qui se passe. Il y a une chimie. Je suis un nouvel animateur, mais l'équipe en soi reste pas mal la même. Puis ça reste des journalistes qui sont allumés, qui ont des bonnes idées, qui sont créatifs. Mmh. Des journalistes, les caméramans, tout le monde qui a nommé, là, vraiment, là. Sans ces gens-là, le téléjournal serait pas aussi captivant qu'il peut l'être pour les gens de la région. Puis, en tout cas, je suis 100% d'accord avec Daniel, puis ça me touche énormément qui a pris le temps de me dire ces quelques mots-là.
0: Ben, j'ai très hâte de voir la couleur que vous allez apporter à ce téléjournal Ottawa-Gatineau Week-end. Patrick Foucault, merci beaucoup d'avoir passé l'heure avec nous.
1: Ça a fait un grand plaisir. Merci, Marika. Merci pour tout le travail que vous avez fait. Vraiment, merci.
0: Tout le plaisir est pour nous. Je vous souhaite beaucoup de succès dans ce nouveau rôle.

C'était Batonga de la chanteuse béninoise Angélique Kidjo, qui est entrée dans l'histoire en devenant la toute première artiste musicienne africaine à recevoir une étoile sur le prestigieux Walk of Fame à Hollywood. Vous savez, cette fameuse allée des célébrités. Son étoile a été inaugurée le 18 août dernier. Il est 10h57. C'est comme ça que ça se termine. Les dernières semaines ont filé à la vitesse de la lumière. J'espère que vous avez passé de bons moments en nous écoutant. Ça a vraiment été un réel plaisir de vivre 4 samedis matins avec vous cet été. Je salue aussi ma collègue Rachel Crustin qui vous a accompagné pendant quelques semaines, elle aussi. Je sais qu'elle serait d'accord avec moi pour dire que c'est un grand privilège d'être assise devant ce micro-ci. Jade, mon petit, sera de retour samedi prochain. C'est le cas aussi pour nos équipes en semaine à la radio. Ce sera le retour dès lundi de la programmation régulière. Je remercie mes collègues en régie, sans qui on n'aurait pas pu avoir d'émission aujourd'hui, à la technique Najat El-Omari et à la réalisation Isabelle Gobeil. Puis le plus grand des merci, ben je le dis à vous à la maison, merci de nous choisir. Nos émissions, on les construit toujours avec vous en tête. Je vous souhaite un excellent week-end. Profitez du soleil aujourd'hui avant le retour des averses demain. Actuellement, c'est 21 degrés à Ottawa. C'était Marika Bellavance et moi, je vous dis ben, à bientôt!

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4: Bonjour, il est 11h, ici Mathieu Berger à Ottawa. Voici les informations. Tout d'abord, un homme dans la trentaine est mort dans un accident survenu sur l'autoroute 50 à la hauteur du kilomètre 211 près de Montebello. La Sûreté du Québec confirme que l'accident est survenu à 00h30 samedi matin. L'autoroute 50 est actuellement fermée en direction est afin de permettre aux enquêteurs d'analyser la scène. Selon les forces policières, l'homme a fait une sortie de route et a perdu le contrôle de son véhicule qui a ensuite frappé un garde-fou avant de venir s'écraser contre un muret de béton. La municipalité de Montebello invite d'ailleurs les automobilistes à la prudence et recommande à la population de prévoir davantage de temps lors de leur déplacement, le temps de rouvrir l'autoroute. Et le premier ministre Mark Carney doit faire le point sous peu sur l'entrée en vigueur de nouveaux tarifs douaniers américains la nuit dernière. La délégation canadienne a quitté la table des négociations tard hier soir et est de retour au pays bredouille. Les tarifs douaniers américains de 50 % sur plus de 500 produits sont entrés en vigueur cette nuit. Et les réactions sont nombreuses à la suite de l'échec des pourparlers entre les deux nations voisines. Les chambres de commerce et les premiers ministres provinciaux n'ont pas tardé à réagir aux nouveaux droits de douane américains et à la riposte de Mark Carney. Le premier ministre ontarien Doug Ford a été le premier. Les précisions de Greta Juris.
5: Le premier ministre ontarien était resté silencieux ces derniers jours pendant que les négociations à Washington se poursuivaient. Mais hier soir, Doug Ford est finalement sorti de son mutisme pour déclarer qu'il offrait tout son soutien à la réponse ferme de Mark Carney. La première ministre du Québec, elle, vient tout juste de réagir. Dans un communiqué, Christine Fréchette déclare que son gouvernement ne restera pas les bras croisés et qu'elle va réunir son conseil des ministres ce matin même dans le but de mettre en place des mesures nécessaires pour aider les entreprises québécoises. Le premier ministre de la Colombie-Britannique et celle du Nouveau-Brunswick ont aussi offert leur appui au gouvernement Carney, tandis que la première ministre de l'Alberta exhorte Ottawa à reprendre les négociations le plus rapidement possible. Et bien que certaines provinces comme le Québec et l'Ontario se trouvent parmi celles qui seront les plus touchées par les nouveaux tarifs, le professeur agrégé à l'École supérieure d'affaires publiques et internationales de l'Université d'Ottawa, Patrick Leblond, souligne que les surtaxes s'appliquent seulement à une relative petite portion des exportations canadiennes.
6: Bon, on parle de 5,5 % des exportations canadiennes vers les États-Unis. On parle seulement de 28 milliards de dollars de produits canadiens, alors que l'économie, est beaucoup plus grande que ça. Donc, au niveau de l'économie comme telle, l'impact, il va en avoir un, mais ça ne sera pas catastrophique.
5: Il convient cependant que certaines entreprises vont faire les frais de cette nouvelle escalade dans la guerre commerciale avec les États-Unis. Ici Greta Juris, Radio-Canada. Montréal.
4: Et toujours à ce sujet, je vous rappelle qu'une rencontre entre les ministres des provinces et Mark Carney est prévue en début d'après-midi aujourd'hui. De retour en Ontario, les candidatures pour les élections municipales sont maintenant closes. Ce sont donc 14 candidats qui se lancent dans la course pour décrocher le poste de maire à Ottawa. Dans l'Est ontarien, certains maires n'auront pas à faire campagne, faute d'opposition. Les détails avec Nelly Alberola.
7: Sous réserve d'une mise à jour tardive des sites des municipalités ontariennes, toutes les candidatures municipales sont désormais connues. Dans la capitale fédérale, une douzaine de candidats vont tenter de détrôner le maire sortant et candidat pour un second mandat, Mark Sutcliffe. Ce dernier a d'ailleurs reçu un soutien de poids. 30 politiciens et anciens élus, comme l'ancien maire d'Ottawa, Jim Watson, l'ancienne ministre libérale, Madeleine Meyer, ou encore le député ontarien progressiste conservateur, Georges Darrow, Andrews, ont publiquement annoncé être derrière Mark Sutcliffe pour ces élections. Dans l'Est ontarien, certains maires n'auront pas à défendre leur programme. C'est le cas des maires sortants de la municipalité de Russell, Mike Tarnowski, et de celui de la nation, Francis Brière. D'autres devront convaincre les électeurs. Dans la ville de Hawkesbury, jusqu'à 5 candidats se sont inscrits pour le poste de maire. Ici Nelly Alberola, Radio-Canada, Ottawa.
4: Sur la scène internationale maintenant, la Chine s'apprête à partir à la recherche de glace sur la Lune. La mission Chang'e 7 prévoit l'exploration de cratères situés dans des zones d'ombre permanentes près du pôle sud. Un atterrisseur robotisé, un rover et une sonde sauteuse seront déployés dans cette zone qui constitue l'un des endroits les plus froids du système solaire. Le lancement spatial est prévu la semaine prochaine. L'alunissage pourrait avoir lieu en novembre, estiment des observateurs. Il s'agit de la mission lunaire la plus complexe jamais lancé par la Chine sur le plan technologique. Pékin souhaite envoyer des astronautes sur la Lune d'ici 2030. Et de retour chez nous, les travaux de remplacement du pont qui enjambe la rivière Blanche dans la municipalité de Mayo reprendront dès lundi. Le ministère des Transports du Québec prévoit une réouverture au mois d'octobre. La grève des ingénieurs du gouvernement du Québec avait forcé la pause des travaux. Depuis le 23 juin, les résidents doivent effectuer un détour d'une durée d'une trentaine de minutes par un chemin de terre pour faire leurs courses ou pour se rendre au travail. Le pont de la rivière Blanche est l'un des 150 chantiers qui a été mis sur pause ou ralenti par la grève des 1900 ingénieurs du Québec. Et en terminant, à la météo, on prévoit un ennuagement à mi-journée avec un maximum de 26 degrés aujourd'hui. C'est partiellement nuageux aussi et 40 % de probabilité d'averse. Il fait actuellement 20 degrés à Ottawa. C'était vos informations.
8: Ici Pierre-Yves McSween, bienvenue à Sauf qui peut, en direct de la maison de Radio-Canada. Je ne connais pas la composition de la salle présentement, mais chacun sa vie, hein? Chacun d'entre vous a sa vie, a sa composition, a sa réalité, ses actifs. Et parfois, vous avez même une vie amoureuse ou plusieurs vies amoureuses. Parce qu'on peut avoir une première, deuxième, troisième chance au crédit. Mais on peut avoir une première, deuxième, troisième chance en amour aussi. Mais qui dit amour, dit propriété, dit acte notarié. Est-ce qu'on met le conjoint sur l'acte notarié ou pas? Est-ce qu'on loue une partie de la maison? Est-ce qu'on s'entend financièrement ou pas? Ça peut faire de la bisbille dans les ménages. Et parfois, quand il y a de la bisbille, ben on se dit, sauf qui peut.

0: Aujourd'hui, dans votre magazine de finances et de consommation, Lou Adrienne Cassidy nous dit presque tout sur ses finances, l'équité entre conjoints propriétaires et locataires et la dictature des petits fruits. Et oui, nous sommes au 7e ciel à Radio-Canada, au 7e étage, en direct du studio AR pour la première de la saison. Et on est très content de vous retrouver. Et on a autour de la table une belle brochette d'invités qui ont vraiment des orientations très différentes aujourd'hui. On a d'abord, évidemment, Lou Adrienne Cassidy.
1: Bonjour.
0: Lou Adrienne, si vous aviez la chance de vivre dans une époque musicale de votre choix, ce serait laquelle?
1: Moi, je dis, il n'y a rien de mieux qu'aujourd'hui.
0: Ah, c'est merveilleux.
1: Même ça. Le futur. J'espère qu'on va tous contribuer à construire un futur quand même.
0: Une belle leçon financière. Appréciez ce qu'on a. Alexandre Vauvin, bonjour. Est-ce qu'un couteau japonais, ça vaut la peine d'être vécu?
2: Pourquoi pas?
0: Ah, pourquoi pas? Moi, je vais vous dire, je suis dans le camp du oui des couteaux japonais. On va en revenir tantôt. Paul Antoine Jeté, je sens que vous allez créer la bisbille ce matin en direct parce que vous touchez à un sujet extrêmement délicat pour nos auditeurs.
3: En fait, techniquement, c'est une question d'auditeur, donc je pense que c'est moi qui crée la bisbille.
0: Oui, mais c'est parce que c'est votre argument qui va en créer.
3: Ah, mais peut-être.
0: Alessandra Rigano, le consommateur maintenant, est-ce qu'il est bien protégé contre l'obsolescence programmée?
4: En théorie, oui. En pratique, on ne sait pas.
0: Oui, on est souvent dans le « ça dépend », hein? On va en parler tantôt. Et finalement, Alexis Bouliane, bonjour.
5: Salut.
0: Quand on était jeune, là, les petits fruits, là, c'était un dessert d'exception.
5: Oui, saisonnier.
0: Est-ce qu'on devrait aujourd'hui revoir nos habitudes?
5: Ben, je pense que si on ne le fait pas, ça se peut qu'un jour, on n'ait pas le choix de revoir nos habitudes.
0: C'est à suivre.

0: Oui, tout le monde capote à Radio-Canada sur les couteaux japonais, mais un peu moins sur la facture. Parce qu'évidemment, nous sommes tournés vers le créateur de contenu Alexandre Vovin, mieux connu sous le nom de Vov sur les réseaux sociaux, pour parler de couteaux japonais. Alors, tombons dans le vif du sujet. Pourquoi on en parle autant maintenant?
1: Ben, en fait, c'est rendu, premièrement, c'est presque une mode, parce que ils sont accessibles.
0: Okay.
1: Quand je dis accessibles, pas nécessairement au niveau financier, mais au niveau de la panoplie de couteaux. Puis ça, il faut comprendre qu'avec l'Internet, avec l'information qui circule rapidement, donc tout le monde peut voir de quoi ça a l'air. Donc tout le monde peut apprécier la beauté, l'esthétique et aussi les différentes caractéristiques qui sont alléchantes.
0: Mais avoir un couteau japonais, c'est presque une divulgation publique de notre notoriété culinaire. Ah, j'ai un couteau japonais. Alors, cette personne-là cuisine bien. Mais là, je me tourne vers Paul-Antoine qui m'a initié au couteau japonais. Mm-hmm. Qu'est-ce que ça change en plus-value dans la cuisine?
2: Ben, ce que ça change pour moi, en tout cas, c'est que c'est un couteau où on peut plus s'en défaire après. Là. Une fois qu'on en a un, c'est bien difficile d'utiliser d'autres choses.
0: Alexandre, êtes-vous d'accord?
1: Moi, je vais un peu aller à l'inverse. Il faut comprendre que pourquoi c'est intéressant les couteaux japonais, c'est parce que la cuisine japonaise, elle est beaucoup axée sur la coupe. Alors, presque autant, sinon plus, que la cuisson. Contrairement à la cuisine occidentale. Donc, c'est pour ça qu'il y a moins de types de couteaux occidentaux, à part si on connaît le couteau de chef. Il n'y a pas tant de types de couteaux.
0: C'est parce qu'au Québec, on mangeait beaucoup de steak haché. Ah. Donc, on n'avait pas besoin de couper notre viande.
1: Bon, là, je veux pas aller. Mais il faut imaginer que en réalité, les différents types de couteaux japonais ont des utilisations particulières. Et c'est vraiment, on parle de particularités très précises. Comme si on veut trancher du poisson, on veut pas le déchirer, donc on veut pas l'écraser. Donc, un couteau à un biseau est intéressant, mais il demande une technique plus complexe. Donc, oui. On revient pas en arrière pour certains cas, mais moi, je vais utiliser souvent mon couteau Paderno que j'ai acheté au Canadian Tire.
0: On nomme une marque, mais ça peut être une autre marque. Ouais, donc, un couteau de marque générique.
1: Non, absolument. Ou sinon, regardez ce couteau de marque chinoise générique.
0: Vous comprenez bien à la maison. Ouais. Vous voyez pas ce que c'est, mais dans le moment, il a l'équivalent d'une grosse hache pour couper une maison. ça fait peur.
1: Ça pèse presque un kilo. Okay? Wow. Je l'ai pesé.
0: OK.
1: Juste pour dire, avant que j'ai les moyens d'acheter ces couteaux-là, même celui-ci, j'ai acheté ce couteau à 30 $ au Kumfat.
0: Okay. Alors, donc, encore une fois, dans un magasin qui vend des couteaux.
1: Asiatique. Oui. Alors, j'ai utilisé pendant des années ce couteau et je me suis adapté au poids. Donc, j'épluche des légumes avec ça. J'écrase la citronnelle.
0: Okay.
1: J'épluche l'ail avec ça. Donc, je fais à peu près tout avec ça. Et j'y retourne.
0: Et vous réglez vos différends humains
1: absolument,
0: avec ça?
1: Il y a de l'histoire. Mais en réalité, il faut comprendre que les couteaux, ils vont, on s'ajuste au couteau. J'adore celui-ci qui est de style japonais, mais qui est en fait fabriqué au Vietnam. Okay. Donc, beaucoup moins cher.
0: Donc, c'est un couteau qui a de l'air un espèce de biseau en diagonale.
1: C'est une nakiri, mais qui est aussi en acier carbone. On peut le voir là, que ça rouille facilement. Ça demande plus d'entretien. Ma conjointe ne veut jamais utiliser ce couteau parce qu'il n'est pas en acier. OK, tu veux y toucher?
0: Je vais toucher à ça. Juste vous dire, à la maison, vous ne les voyez pas, mais quand vous réécouterez l'émission en rediffusion par intérêt, vous aurez des photos pour comprendre. Écoutez... Je vous précise que M. Vovin a passé la sécurité avec des couteaux en disant « Je m'en viens à une émission de radio ».
1: Oui.
0: Très drôle, évidemment. Wow, c'est pesant. Sachons-le, c'est pesant.
1: Là, tu vois la différence.
0: Mais là, je tiens ça pour me couper les doigts. Hein. Attention, voilà. Voilà. J'ai des questions, par exemple. Parce que là, une fois qu'on a parlé de couteaux, on a différents types, donc différentes factures, et c'est cher.
1: Ouais.
0: Est-ce que le prix du couteau est toujours proportionnel à la qualité?
1: Moi, je te dirais que lorsqu'on parle de 30 $ à 200, il va y avoir effectivement une différence au niveau de la qualité de la lame, au niveau de la qualité du traitement thermique du matériel. Et puis, plus on évidemment, comme dans plein d'objets, plus on augmente le prix, plus on est dans des rendements décroissants. Vous aurez rendu à 500 $ entre le 500 $ et le 1000 $ on va payer pour la ville où ça a été fabriqué, le forgeron, l'histoire, la rareté. Mais
0: ça ressemble au vin finalement.
1: Oui, mais ce n'est pas, c'est légitime pareil. Oui. Tu sais, je veux dire, quelqu'un qui apprécie ça, moi je dirais pas n'achète pas ça parce que tu te fais avoir. Mais il faut faire attention. Là où je mettrais un bémol, c'est souvent le marketing qui est fait. Il y a souvent des choses qui sont dites qui ont comme aucun sens. Là. C'est comme ce couteau est fait avec le même métal que les katanas. Tu sais. Ça, c'est impossible. Là. C'est... Et puis, donc, ils vont aller chercher, ils vont dire, ah, c'est du 440. Mais lequel? Parce qu'un 440 A est comme plus moins dur qu'un 440 C. Et ça ne veut pas nécessairement dire qu'il a été bien forgé.
0: Puis c'est... en musique, un A440, c'est un là.
1: Exactement. Voilà. Oui.
2: Oh, merci. Quel lien.
1: On devrait applaudir.
0: Merci.
1: C'est bon.
3: Mais l'entretien, ça doit être différent aussi quand même pour un couteau japonais. Vient cette question-là, parce qu'à un moment donné, un couteau, il a beau être incroyable, pas aiguisé, il vaut rien. Non
1: absolument.
3: Plus.
1: Et puis c'est de là que on va aller chercher des qualités d'acier différents, parce que des aciers qui s'affûtent mieux que d'autres.
0: Donc qu'est-ce qu'on choisit justement dans les caractéristiques d'un couteau?
1: Vous voyez, ma conjointe, elle choisit lui parce que
0: celui à 20 $.
1: Oui, parce que le fil, le tranchant, lorsqu'il se déforme, il se reforme facilement. C'est de l'acier stainless, donc c'est moins dur et cassant qu'un acier carbone. Mais, et puis, elle déteste avoir à penser à laver et sécher l'acier carbone tout de suite après l'utilisation. Okay. Et puis, moi, je ne coupe rien d'acide avec ça non plus. Donc, tu sais, il y a des spécificités que, à laquelle il faut penser lorsqu'on utilise
0: donc,
1: un type d'acier.
0: Donc, il y a l'épaisseur de la lame, il y a
1: la géométrie,
0: le poids.
1: Il y a plein d'affaires. Là.
0: La poignée, comment on
1: la
0: s'en aise.
1: La poignée, la mitre, c'est comme lui, il n'y en a pas. Donc, il faut penser à tout ça. La meilleure chose à faire, c'est de tester le mieux possible. Moi, je n'achèterais pas en ligne d'une entreprise que je ne connais pas. Ça, c'est ce que je donnerais comme conseil. Et sinon, lorsque vous pouvez aller voir, aller tester, moi, c'est ce que j'ai fait avec mes premiers couteaux.
0: Mais ça quand je vais en acheter un premier, je veux rentrer dans la religion des couteaux japonais, je suis prêt à passer à l'étape suivante. Je commence par quel couteau? Est-ce qu'il y a un couteau généraliste?
1: Un juto.
0: Un juto.
1: C'est ce qui ressemble le plus au couteau de chef.
0: Ça, c'est
1: G-Y-U-T-O.
0: Okay.
1: Et puis, parce qu'il y a le santoku, okay, qui a été le plus démocratisé des couteaux japonais.
0: Qui est une forme qu'on voit souvent.
1: Oui, mais il s'écarte un peu du couteau de chef parce qu'il est un peu plus plat. Que la lame est un peu plus plate que celle du couteau de chef. Donc, c'est moins bon pour couper en bascule. Tu sais, donc, on va couper plus de façon longitudinale.
0: Il y a une auditrice qui nous écoute qui dit... J'ai un couteau japonais à la maison, mais je suis pas comme les invités. Elle dit, moi, j'ai trouvé ça dans un magasin de liquidation à petit prix. Je coupe ma miche de pain le matin. Donc, il y en a pour tous les goûts et tous les prix.
1: Oui, et puis il faut faire attention. Des fois, on dit couteau japonais. C'est de style japonais. Des fois, c'est... vous voyez celui-ci, là, si j'avais rien dit, tout le monde aurait dit que c'est un couteau japonais.
0: C'est une hache.
1: Mais c'est un couteau fabriqué au Vietnam de style japonais.
0: Un grand merci à Alexandre Vauvan, créateur de contenu culinaire. Je vous invite à le suivre sur les réseaux sociaux. On va vous retrouver sur les réseaux d'ailleurs. Et allez voir ses recettes, parce que ça aide et que les gens comme moi, parce qu'il n'y a pas juste Ricardo.
1: Merci.

0: Et oui, Jérôme 50, avec ses allures imagées, disons-le, nous parle justement de la colocation, de la recherche de l'être aimé et des enjeux. Et d'ailleurs, une auditrice nous écrit au sujet de ce potentiel conflit financier avec son conjoint. Résumons la chose. La dame est déjà propriétaire d'une maison ou d'un condo depuis plusieurs années, avec une bonne mise de fonds. Donc, elle est fière de son actif. Et deux ans plus tard, ben, le conjoint emménage avec elle. Et là, c'est l'amour fou, évidemment. Et elle lui demande une contribution de 500 $ par mois pour couvrir des frais variables. Et après deux ans, il arrête de payer. Évidemment, on ne traîne pas aux petites créances, le conjoint. Hein? Il arrête de payer en disant, « Ben, cher amour, vous vous enrichissez sur mon dos. Je paye 500 $ par mois, mais la maison prend beaucoup de valeur. » Alors, elle répond, « OK, d'accord. » Et là, on s'entend, il veut avoir une contribution de seulement 150 $ pour couvrir les frais d'électricité, d'Internet et Netflix. Hein? Une grande contribution. Donc, elle se demande, est-ce que ma demande de 500 $ à mon conjoint qui n'est pas propriétaire est raisonnable ou est-ce que c'est déraisonnable? Alors, quoi de mieux que d'amener le cupidon des cœurs financiers et fiscaux, Paul-Antoine?
1: Ah oui!
0: Qui a raison, qui a tort dans cette histoire?
1: Bon, alors, reconnaissons deux choses d'emblée, Pierre-Yves. Hein? Cette dame, effectivement, s'enrichit avec la maison. Il n'y a aucun doute. Une maison, généralement, ça prend de la valeur. Puis en plus, ben, quand on rembourse l'hypothèque, le capital s'accumule. Tout le monde comprend ça.
0: Oui.
1: Est-ce qu'elle s'enrichit sur le dos de son conjoint?

0: conjoint, et ça, c'est ce que lui semble penser, mais là, il faut comme trouver le moyen de séparer le concept du risque d'être propriétaire, du concept de s'enrichir et du concept d'assumer des frais pour se loger, Pierre.
1: Et jusqu'où on va par amour? Donc, disons que son conjoint verse 500 $. Est-ce que l'argument peut quand même servir de dire qu'il paye l'hypothèque ou le prêt hypothécaire?
0: Mais c'est sûr que ça peut servir à payer le capital de la maison. Maintenant, l'argent, on dit que c'est comme fongible, ça se mélange. On ne peut pas lui attribuer un rôle spécifique, mais il faut reconnaître des choses. Le capital remboursé, c'est de l'épargne, c'est certain, mais une maison, ça entraîne des intérêts dans le cas d'une hypothèque, les taxes, les assurances, l'entretien, les réparations, tous les coûts qu'on assumerait de toute façon et qui, on peut le dire, s'envolent, Pierre-Yves. Ce sont des dépenses. Il n'y a pas d'accumulation de richesse dans ça. Ainsi, l'histoire, c'est que le conjoint, en échange de sa contribution, là, il reçoit quelque chose. Il reçoit le droit d'habiter quelque part. Ça a comme une valeur, ça. Et donc, il est là l'enjeu ici, je pense, entre les deux.
1: Donc, c'est pas un locataire normal.
0: C'est pas un locataire normal. Puis, on peut se demander, comment on calculerait une forme de contribution? Ici, là, il y aurait peut-être deux techniques. La première, faire l'inventaire des dépenses associées à la maison. Pas le capital qu'on rembourse, là, juste les dépenses, là, l'entretien, les assurances, etc. Puis bien, après ça, ça veut dire comment on se séparerait ça, les deux. Sinon, il y aurait une deuxième façon qui est peut-être plus objective. Même combien ça coûterait se loger, louer une maison équivalente et en payer la moitié parce qu'on est coloc.
1: Là, plus que 500 $.
0: Ce serait probablement plus que 150 et beaucoup plus que 500. Effectivement, se loger dans un logement coûte quelque chose.
1: Là, Paul-Antoine, je suis un peu déçu. Vous esquivez la notion importante, c'est-à-dire l'amour.
0: Oui.
1: C'est quand même son conjoint, on s'aime, on pense à l'enrichissement des deux, pas juste de madame.
0: Bon, et là, je suis d'accord avec vous, là. On a le droit de s'aider entre conjoints, Pierre-Yves.
1: Mais c'est même, ça va.
0: C'est même beau,
1: hein, oui,
0: de s'aider entre conjoints. Donc, l'idée ici, là, je pense que c'est, il faut que la formule soit discutée. Dans l'histoire de notre auditeur, là, notre auditrice, il y a comme eu une décision unilatérale. Il y a un conjoint qui a dit à l'autre, « Moi, ma part, c'est celle-ci. Que ça fasse ton affaire ou non. »
1: Ouais.
0: Il y a quelque chose qui n'est pas bilatéral là-dedans. C'est pas une équipe, là. On dirait qu'il y en a un qui dit, « Ben ça va être moi, puis ça va être toi. » Alors ici, il est là l'enjeu. Il faut que les propositions, que la discussion se fasse, se loger à très faible coût, là, dans le fond, c'est pour lui une forme d'épargne.
1: Mm-hmm.
0: Il peut avoir de l'argent qui fait d'autres choses avec. Alors, c'est pas vrai qu'elle s'enrichit nécessairement sur son dos. Lui, il peut s'enrichir parce qu'il ne paie pas suffisamment de loyer. Cette discussion-là doit avoir lieu.
1: C'est une question d'âge. Vous êtes à 25 ans, il y a 40 ans, 50 ans de gain de maison par en avant, mais si vous êtes à 72, vous avez déjà commencé à décaisser votre fer. T'sais, on n'est pas au même moment de la vie. Mais là, qu'est-ce qu'on fait comme solution pour régler ça extrême, bon, disons, là, à la limite?
0: J'aime utiliser les extrêmes parce que ça nous permet de voir la réalité. Or, ici, il y en a peut-être une solution qui est très simple. Madame pourrait proposer à monsieur de vendre la moitié de la maison. Et
1: oui.
0: Lui, il faudrait qu'il l'achète. Et là, ça va entamer une discussion assez intéressante. Si monsieur ne veut pas acheter la moitié de la maison, ou ne peut pas acheter la moitié de la maison, il faut quand même qu'on en soit conscient. Si madame se dit, non, mais moi, je veux pas vendre ma part, cette discussion-là, elle va être féconde. Elle va entraîner une réalisation que, dans le fond, être propriétaire, ça vient avec des responsabilités. Être locataire ou profiter d'une maison, ça vient avec de grands avantages. Alors, cette espèce de mitoyen-là qu'il faut réussir à aller mettre ensemble. Si on décidait de vendre la maison, là, qu'est-ce qui se passerait?
1: On faudrait se dire, on vend pas ça au prix du cœur, là.
0: Ben, c'est ça.
1: On vend ça à la valeur marchande.
0: La façon de faire ça, ce serait de transiger à la valeur marchande de la propriété aujourd'hui, passer chez le notaire, tenir compte de l'équité accumulée dans la maison, faire un calcul, puis un fait un chèque à l'autre. Et là, ensuite, les deux s'enrichissent à la hauteur de l'appréciation de valeur de la maison et supportent les risques de perte et supportent les dépenses ensemble.
1: Mais regardez ça ce qui va arriver. On vend la moitié de la maison, finalement, madame se retrouve avec plus d'hypothèque, monsieur a un prêt hypothécaire, elle ne dit pas juste, je paye et vous ne payez pas. Mais c'est normal, elle a déjà payé dans le passé.
0: Voilà, et l'avantage d'avoir été propriétaire tôt dans la vie, c'est qu'elle a accumulé du capital.
1: Donc, si je comprends bien, je suis la dame à la maison ou le monsieur qui nous écoute. La madame a raison dans son sentiment d'injustice. Et monsieur a raison de vouloir en discuter, donc qu'est-ce qu'on fait?
0: Je pense que les deux ne s'entendent pas sur ce que ça veut dire ou ce que vaut la contribution. Et donc, il n'y aura pas de magie, Pierre-Yves. Il faut toujours discuter en couple. Et ça, c'est le fun, Pierre-Yves.
1: Oui.
0: Discuter de finances avec son conjoint, il n'y a rien de mieux. Surtout pas le samedi matin.
1: D'ailleurs, pour les auditeurs qui nous écoutent, ceux qui n'ont pas la chance d'être avec nous au 7e ciel de Radio-Canada, que vous soyez locataire, conjoint, que vous ayez une discussion, écrivez-nous. Ça émoustille beaucoup Paul-Antoine dans ses calculs fiscaux.
0: J'adore
1: pour y revenir.
0: Ça.

0: Notre invité d'aujourd'hui a triomphé lors du plus récent gala de la disque en remportant 12 prix Félix. Pas un, 12. Bravo. Quand j'ai vu ce gars-là, je me suis dit, ah, c'est comme un moment Richard Séguin aux portes du matin. Un album qui frappe l'imaginaire. Remporté aussi un prix Juno de l'album francophone de l'année. Et cet été, elle a été sur scène pour des plus importants festivals québécois. Donc, pour cette première émission, Sauf qui peut, on accueille Lou Adrienne Cassidy encore une fois.
1: Merci.
0: Notre public n'est pas de l'intelligence artificielle, ce sont de vraies personnes avec des vraies mains. Alors, quel était vraiment un gros été, un rythme essoufflant ou stimulant?
1: Ouais. Ben, les deux peuvent-ils venir ensemble? Je pense que oui. Moi, je suis quelqu'un, je crois tout le temps au
0: côté A, côté B.
1: La médaille est tout le temps à son autre côté. Un peu essoufflant les dernières années, mais moi, les spectacles, honnêtement, moi, ça me stimule, je trouve que ça ancre dans le réel, de voir des vraies personnes, de faire notre métier qui est attendre, faire du char, déplacer du gear, des instruments, c'est ça qu'on fait. Puis, tu sais, performer, il y a quelque chose de très concret là-dedans. Fait que c'est là-dedans que je...
0: Mais dites-moi, au lendemain du gala de la disque, on est la reine, la Michel Richard du gala de la disque, là. Le lendemain, est-ce qu'il y a des retombées immédiates financières? Le téléphone sonne, les salles veulent des supplémentaires, les disquaires appellent, les disquaires qui restent.
1: Chèque de 1 million direct dans votre collègue? Non. Ah. Ben, je veux dire, oui et non, mon Dieu, c'est une bonne question. Peut-être que si je faisais fondre mes Félix puis je vendais le métal. Non, mais je sais pas. Mais non, mais je pense que dans les semaines et mois après... de ce que j'ai compris, il y a une augmentation évidemment des ventes de billets, les CD, on sait que ça se vend plus. J'imagine les radios sont peut-être dégénérées aussi par rapport à ça, mais c'est subtil, là. Je sais pas trop. Je pourrais pas dire A et B, je suis soudainement devenue millionnaire. C'est pas la réalité.
0: C'est pas comme à la bourse, là. Donald Trump a fait une affirmation, bourse augmente ou descend, là.
1: C'est pas le même.
0: Donc, il n'y a pas une transformation au revenu direct impressionnante d'un coup. C'est vraiment un long fleuve tranquille croissant.
1: Non, mais je pense que oui, mais je pense que c'est progressif.
0: Okay.
1: Je le vis comme ça depuis les dernières années. J'ai pas l'impression. Ben, tu sais, on verra mon état financier à la fin de l'année, là. Je sais pas encore.
0: Je sais pas encore. Mais moi, je vous donne un truc, là. Maintenant, c'est informatisé.
1: Ouais.
0: Vous pouvez aller voir dans le logiciel comptable de votre comptable et aller voir bilan, état des résultats. Ça va vous donner une idée. En 2025, vous avez produit non pas un, mais deux albums. Ce que j'appellerais Stratégie Dumas, hein, qui avait sorti plusieurs petits albums
1: c'est
0: dans
1: vrai.
0: La même année.
1: 4 EP, oui.
0: 4 EP. Est-ce que c'est un pari financier ou une orientation stratégique? Qu'est-ce qui s'est passé avec ça?
1: C'est un pari financier, certainement, parce que ça a été beaucoup ça. En tant que productrice, là, c'est moi qui produis mes albums, puis ça a été beaucoup ça les dernières années. Ça a été de prendre des risques.
0: Pour les non-musiciens comme moi,
1: conscients.
0: Musiciens du dimanche, là. Autoproduire, ça veut dire qu'il n'y a personne qui vous aide ou c'est que vous prenez tout le risque?
1: Ça veut dire que je suis aidée, mais tout le risque de production, de création d'album, donc le studio, la prise de photos de la pochette, ça, c'est moi qui engendre les coûts, c'est moi qui fais mes demandes de subventions, c'est moi qui paye si j'ai pas ces fameuses subventions-là, parce que contrairement à ce qu'on peut penser, tous les artistes ne sont pas subventionnés. Puis, c'est ça, fait que c'est moi qui prends ce risque-là, puis la promotion, mettons, les relations de presse, puis la radio, ça, c'est fait par ma maison de disques. Fait que c'est comme deux volets différents. Fait que ça a été un très gros risque parce que déjà, le Journal d'un loup-garou qui est sorti début 2025, c'est un album qui avait quand même un gros budget que je voulais faire ambitieux, beaucoup de jours de studio.
0: Signature visuelle.
1: Des cordes, oui, tout ça. Puis de sortir d'enregistrer un autre album immédiatement, c'était financièrement un très gros morceau, mais je considère, pour moi, l'art puis la production vont de pair dans le sens où prendre des risques, c'est aussi une façon de dire quelque chose, de faire quelque chose, puis pour moi, c'est ça ce qui peut rapporter autant financièrement qu'artistiquement.
0: Disons que je suis un artiste du dimanche, puis là, vous m'inspirez, puis je voudrais produire un album. Quel genre de budget faut que je prévoie?
1: Ah, c'est une bonne question. Ça dépend. Si tu fais ton album, si vous faites votre album dans votre sous-sol, tu peux. Il y a des gens qui font tout eux-mêmes, qui enregistrent. Il y a moyen, tu sais, ça, tu pourrais t'en sortir pour. Peut-être 5 000, je sais pas, peut-être moins que ça, peut-être 5 000 $, mais dans le contexte où Moi, je fais un album, j'enregistre des musiciens, j'enregistre ouais, des musiciens, un réalisateur, le mix, le matrissage, le studio, ça peut aller, tu sais, mettons, moi, c'était... Ouais, moi, c'était plus de 100 000 $ là.
0: 100 000 $
1: Journal d'un loup-garou, c'était à peu près ça, le budget. Puis aujourd'hui, on est dans une période où les budgets sont vraiment moins élevés que ça l'a été... beaucoup moins élevés que ça l'a été dans le... dans les bonnes années, les grosses années de la musique québécoise, mettons.
0: Ouais, comme M. Ferland qui est entré dans le studio pendant beaucoup de jours pour l'album Jaune. Ça avait coûté une fortune à l'époque, mais en dollars de l'époque. Donc, effectivement, c'est pas les mêmes budgets.
1: Mais quel album, tu sais, je pense qu'il faut que, faudrait qu'on puisse se permettre ça parce que c'est ça qui fait les, de se permettre des grandes œuvres, c'est ça qui permet aussi des grands retours.
0: Vous êtes pas juste à Laval. Aujourd'hui, pour les intéressés, spectacle gratuit. Vous êtes allé à Paris, Bruxelles. Donc, quand on va de l'autre côté de l'Atlantique, est-ce qu'on le fait pour dire « je vais avoir mis mon nom dans un autre continent » ou il y a vraiment une stratégie de développement international?
1: C'est une très bonne question. Aller en Europe, ça coûte très cher. Puis beaucoup d'artistes dépensent beaucoup d'argent dans un développement qui va probablement... fort probablement ne rien rapporter. Puis c'est une question, je pense qu'il faut tout qu'on se pose comme artiste. Il y a cette espèce d'attracteur-là, puis j'ai l'impression que même le milieu culturel valorise beaucoup ça. T'sais, on dirait qu'on a besoin de se faire dire qu'on est bon par d'autres pays pour se trouver bon nous-mêmes. Fait que moi, c'est une grande réflexion que j'ai eue. Je pense qu'il faut avoir une stratégie, ne serait-ce que de pas perdre tout ce qu'on a fait. Moi, je suis une artiste québécoise, puis ça a été une... À partir du moment où j'ai commencé à générer des revenus, puis j'en suis très chanceuse, très reconnaissante, puis c'est quand même rare là aujourd'hui de nos jours. Cet argent-là que je génère, je veux le réinjecter ici, tu sais, il y a quelque chose
0: de reconnaissance d'où l'argent vient.
1: Ben oui, puis j'appartiens ici, puis je veux pouvoir faire des plus gros albums, des plus gros spectacles, puis donner de mon meilleur à cette main-là qui m'a été tendue.
0: D'ailleurs, vous allez là en octobre, donc c'est un projet qui s'en vient. Une artiste comme vous, quand vous êtes dans une salle, est-ce que vous êtes à cachet fixe avec la salle? Vous dites, non, moi, je rentre et je prends un risque de producteur puis on sépare le risque avec les salles.
1: C'est des bonnes questions. Ça dépend. Souvent, on a des producteurs de spectacles. Moi dans mon cas, c'est ça. Il y a des artistes aussi qui produisent eux-mêmes leurs spectacles. Fait que moi, c'est ma productrice. Donc, ils ont des ententes avec les salles qui offrent des cachets. Puis parfois, dépendamment des contrats, il va y avoir une marge de profit sur les billets qui ont été vendus. Fait que mettons... exemple, s'il y a plus de 400 billets vendus, les profits sur la billetterie, toutes dépenses payées vont être de 60-40. Je sais pas, ça peut varier.
0: Un exemple, ouais.
1: Mais tu pourrais aussi, mettons, à Montréal, souvent, ce qu'on fait quand on joue au Metropolis ou au Club Soda, c'est que là, tu loues la salle puis tu produis toi-même. Fait que ça dépend.
0: Donc, ça devient Lou Adrian Cassidy Inc.
1: Ben oui, c'est ça, non, mon entreprise.
0: Au vrai?
1: Oui.
0: J'avais comme un instinct.
1: C'est original, hein?
0: C'est très bon. Moi, j'ai voulu faire mon entreprise PY Inc. Là, ils m'ont dit ça fait pink, puis ça, je vais me faire reprocher que c'est pas en français, donc j'ai appelé ça service avec Swing. C'est beaucoup moins ça. Mais on revient à vous, parce que vous êtes là pour ça. Justement, on est dans un podcast, à Radcam, dans une émission. Vous avez dit à votre première année, ah, j'ai fait 40 000 $ cette année. Et le Québec en entier est tombé en bas de sa chaise en disant, mon Dieu, notre artiste la plus vue fait 40 000. Imaginez celui qui est dans le pop du coin. Donc, on peut préciser que c'était pas un 40 000 de chiffre d'affaires.
1: C'est ça. Puis j'ai pas dit ça, mais c'est parce que ça a été pris en extrait. Puis ça, c'est le malheur de la réalité.
0: Du clip.
1: C'est ça, du clipage, là.
0: Ouais.
1: Ce que j'ai dit, c'est que moi, j'ai une compagnie, justement, Lou Adrian Cassidy Inc., qui génère des revenus puis qui paye aussi pour, justement, mes albums puis toutes les dépenses liées à mon travail. Puis moi, je me verse un salaire à moi, l'individu Lou Adrian Cassidy Lacasse, qui était à ce moment-là à hauteur de 40 000 par année. Puis c'est aussi pour moi-même essayer d'avoir des habitudes de vie puis pas nécessairement avoir un niveau de vie qui augmente toujours puis être raisonnable dans ces affaires-là aussi.
0: Justement.
1: C'est ça.
0: On vous en a parlé dans le questionnaire sur le peu de votre mode de vie. On est

0: curieux. Hein, on a un petit côté, tu sais, on veut savoir.
1: C'est pas malsain.
0: C'est pas malsain, mais non, on veut savoir. Donc, vous, votre relation avec l'argent, ça ressemble à quoi? Moi, c'est j'ai une relation assez tendue avec l'argent, mais vous?
2: Ben, qui n'a pas de relation tendue avec l'argent? C'est au centre de beaucoup de choses.

0: la curiosité vers la mi-vingtaine de un peu plus comprendre la justement les intérêts composés, l'importance des placements,
1: vous me parlez,
0: toutes ces affaires-là, ouais. Puis fait qu'on dirait que je c'est beaucoup par j'essaie d'être responsable, là, je sais pas trop, mais j'ai aussi mon côté comment qu'on appelle impulsif. Fait
1: oui.
0: que c'est pour ça que j'essaie de me balancer.
1: Ce que j'appelle le moi présent, le moi futur, le moi
0: Ouais.
1: passé, il faut les contrôler, ces gens-là. Est-ce que les artistes qui ont de l'expérience, qui ont vécu la grande gloire, les 200 000 albums vendus
0: Ouais.
1: chez Music World et autres, vous parlent des fois, vous dites, hey, regarde où je suis rendu, il y a une variation de carrière.
0: Ben oui,
1: Ah
0: absolument.
1: ouais?
0: Absolument, absolument. Puis des gens, pas nécessairement des artistes qui étaient connus dans les années 70, là. On parle, mettons, début 2000, là, tu sais, des, ben, je veux pas nommer de nom, dans le sens, c'est pas pour, dans le sens
1: Non,
0: que tant mieux pour eux, mais des gens qui ont vendu ça a absolument rien à voir. Je serais
1: non.
0: curieuse de savoir à quel point la différence est grande. Je pense que, puis tu sais, c'est ça, c'est aussi pour ça que je trouvais ça correct que les gens, ils s'insurgent parce que, quand mon fameux 40 000 $, parce que c'est vrai que je fais partie des extrêmement privilégiés en ce moment aussi. T'sais. Je pense que ça dit beaucoup sur où la culture est présentement.
1: Puis vous avez réinvesti, donc il y a un côté qu'on ne se verse pas tout de suite pour réinvestir dans les développements.
0: Oui, puis moi, il faut que je me garde de côté pour produire mes albums parce que je sais pas comme ce sera quoi ma réalité plus tard. T'sais, j'ai aussi toute cette liquidité-là, mais toute cette la liquidité que j'ai me sert aussi à produire d'autres albums après.
2: Vous prenez des risques dans le sens est-ce que vous empruntez pour pouvoir produire
1: Hein,
2: ces
1: c'est une bonne
2: albums-là ou
1: question.
2: bien vous avez assez d'argent de côté, disons qu'il n'y a pas de subvention là, pour
0: Ouais.
2: pouvoir.
1: La banque, est-ce qu'elle elle dit,
0: Ouais.
1: ouais, vous avez une belle carrière, on vous prête 200 000 $,
0: C'est une
1: voici
0: bonne
1: un chèque.
0: question. Ben moi, j'ai pas eu à le faire parce que justement, je demande mes demandes en avance. Je m'arrange avec ce que j'ai fait avec le dernier album. J'ai toujours été très privilégiée là-dessus. Mais je pense qu'il y en a qui ont déjà emprunté. Oui, je pense que c'est possible. Mais ce qui est dur, c'est qu'il n'y a aucun retour sur investissement de confirmé. Ça garantit. Ouais, exact. C'est très difficile de savoir. Puis pas non plus parce que moi, ça a fonctionné, que ça aurait pu absolument être un désastre.
1: Vous faites des tournées, mais vous n'avez pas de voiture.
0: Non.
1: C'est une façon d'économiser ou c'est un mode de vie?
0: Ben, c'est les deux. Je pense que même environnementalement, puis même, je pense que j'aimerais trop ça, avoir un char, fait qu'on dirait que si je n'achète un, il n'y a plus de retour en arrière.
1: C'est comme le couteau japonais. Une fois qu'on y a goûté,
0: Exact. Exact. D'ailleurs, j'ai un couteau japonais. Puis c'est ça, c'est assez mon luxe. Non, mais je suis abonnée à une communauté, une plateforme.
1: Oui.
0: Je ne suis pas supposée
1: oui, vous
0: dire,
1: avez, oui,
0: je sais
1: ça
0: pas,
1: va.
0: il y en a pas, il n'y en a
1: L'autopartage.
0: pas 3 millions. Ouais, c'est ça. Puis mais je trouve ça parfait. Ça me donne l'impression d'avoir l'indépendance, d'avoir un char, puis en même temps, c'est ça. Je marche. J'habite à Québec. Puis on a un transit, là, une grosse vanne pour aller faire des spectacles de toute façon. Fait que je pourrais pas rentrer dans une petite auto, là.
1: Je vous écoute, là, justement. Est-ce qu'il y a des entreprises qui approchent des artistes comme vous, justement? On vient de faire un lien, là. Il y
0: Elle
1: a
0: devrait.
1: une intégration de dire on va vous commander votre tournée, puis vous aurez une voiture à votre disposition.
0: Oui, elle pourrait.
1: L'appel est lancé. Hein, sur la... Et, ma question, vraiment, c'est quand vous êtes reconnu comme ça dans les dernières années, quel genre de vie économique vous voudriez avoir comme artiste? Pas un fantasme, mais qu'est-ce qui vous attend par en avant selon votre perception? C'est très philosophique, là.
0: Ouais, tu veux, je pense que moi, c'est mon rêve, là, mon espèce d'objectif, c'est justement de toujours avoir les moyens de financer le prochain projet, tu sais. Je pense que je fonctionne beaucoup comme ça, puis j'aime avoir les moyens de réaliser mes idées. Fait que je pense que c'est ça que je valorise beaucoup, puis c'est pour ça que je pense que le financement public, c'est très important aussi, mais c'est d'avoir cette possibilité-là. Et de faire un petit album, de suivre l'idée, en fait, de suivre l'ambition, puis c'est ça dont on a besoin. Fait que je pense que, puis oui, évidemment, j'aimerais ça une belle maison, là, un jour dans ma vie, là, mais dans le sens que, avant tout, je pense que c'est ça, avoir les moyens de mes ambitions, simplement.
1: Intéressant. Dans le fond, vous, avec votre carrière actuelle, la prochaine étape, ce serait quoi? Faire un Centre Bell ou c'est pas
0: Place Belle.
1: intéressant?
0: Commençons par la Place Belle,
1: Place Belle à l'intérieur. Mais là, regardez, vous faites aujourd'hui, regardez comment les rêves, on les envoie dans l'univers. Ça, c'est comme l'ancien livre, Le Secret, où vous dites, je veux faire la Place Belle. Bon, aujourd'hui, à Laval, vous êtes gratuite à l'extérieur de la Place Belle.
0: Exact.
1: Et un jour, peut-être, vous allez être payante à l'intérieur de la Place
0: Première
1: Belle.
0: Étape, ouais, ça s'en vient.
1: Vous voyez, par étape, on n'a pas de bébé. Donc, on rappelle, sur cette conclusion, on va écouter un extrait qui s'appelle Si les bateaux. C'est le premier extrait de l'album Au cœur du pays qui réunit 7 artistes, dont vous, qui chantez les grands succès de Gilles Vigneault. Et l'album va paraître le 11 septembre. Merci beaucoup.
0: Merci.

0: Moi qui ai été bercé dans l'environnement Gilles Vigneault toute ma jeunesse, c'est une belle réinterprétation, ça change un peu. On s'est tous retrouvés, évidemment, oui, avec des enjeux de carrière musicale, mais beaucoup plus devant des objets qui, disons-le, cessent de fonctionner. Il n'y a rien de mieux que faire réparer sa laveuse et que le réparateur dise « Ah, c'est dommage, la pièce n'est plus disponible. » C'est le même modèle qu'avant, mais on a changé le panneau de contrôle et il n'existe plus. Donc, justement, cette fameuse désuétude programmée, où en est-on? Il y a une loi qui est adoptée, mais est-ce que nous, consommateurs, on en profite vraiment? Et c'est pour ça qu'on a invité la journaliste Alessandra Rigano de La Facture, qui est avec nous d'ailleurs. Bonjour.
1: Bonjour, bienvenue.
0: Pour régler la question, donc, ça vous est arrivé vous-même récemment de voir une désuétude programmée ou une obsolescence programmée?
1: Oui, des fois, à La Facture, on a toujours des cas. Il y a des gens qui nous écrivent, mais quand ça nous arrive, c'est quand même différent. Hein?
0: On le prend personnel.
1: Oui. Là, il y a quelques années, nous, on a décidé, on allait avoir un enfant, fait qu'on a décidé d'investir dans une cuisinière. On s'est dit, on va payer plusieurs milliers de dollars pour une cuisinière à induction.
0: Parce donc,
1: que,
0: vous, là...
1: Il faut que ça aille vite, là.
0: L'enfant vient au monde, cuisinière.
1: C'est logique.
0: Moi, c'est poussette, biberon, porte-bagages, porte-bébé.
1: Oui, mais est-ce que... Induction, ça va vite, hein? De l'eau à bouillir, là, pour le biberon, tout ça, c'est efficace.
0: Donc, ça vous a induit l'idée, oui. Donc je vous laisse aller.
1: Mais là, c'est ça. Plusieurs années plus tard, mais 3 ans, en fait, là, le four commence à arrêter de fonctionner, ça bip, tout arrête. Là, on est comme, OK, ça marche pas. On appelle un technicien de la compagnie qui confirme qu'il y a une pièce qui est défectueuse. Moi, je dis, pas de problème, on va la remplacer. Mais non, la pièce n'est pas disponible nulle part. Donc, la seule option qui s'offrait à nous, finalement, c'était de changer la cuisinière. Moi, ça fait pas mon affaire. J'aime ça garder les choses longtemps. Je l'aimais, cette cuisinière-là. Puis, je veux dire, je garde tellement mes choses longtemps. Là, moi, ma mère, elle m'a donné un séchoir à cheveux qu'elle avait avant que je naisse et je viens tout juste de le laisser aller. C'est juste vous dire à quel point j'aime ça quand ça dure. Et c'est pour ça que j'avais envie de vous parler de ce projet de loi sur l'obsolescence ou pour contrer l'obsolescence programmée. Il est très, le titre est évocateur. Ça dit « La loi protégeant les consommateurs contre l'obsolescence programmée et favorisant la durabilité, la réparabilité et l'entretien des biens ». Il y a certaines dispositions qui sont déjà entrées en vigueur en octobre dernier, dont la garantie de disponibilité des pièces de rechange. Donc là, l'intention derrière, vous comprenez bien, c'est de faciliter la réparation de nos biens. Et qu'est-ce que ça change concrètement pour vous et moi? Eh bien, le fabricant, quand il offre cette garantie ou le commerçant, doit offrir les services de réparation, les pièces à des prix qui sont raisonnables et offrir les renseignements nécessaires à la réparation. Donc là... Un autre exemple, un consommateur il y a quelques années qui écrivait à La Facture, qui disait « Mais là, moi j'ai un rasoir, je veux le remplacer, la lame coûte plus cher que le rasoir, qu'est-ce que je fais? » On veut éviter ce genre de situation-là avec cette loi-là. L'intention, elle est bonne. Il faut savoir que cette garantie, elle existe depuis près de 50 ans. Là. Donc, ce qui a changé vraiment, c'est maintenant, depuis octobre, c'est que les fabricants et les commerçants doivent informer le consommateur par écrit avant l'achat s'il offre cette garantie-là.
0: Donc, qu'est-ce qu'ils font? Il faut juste de dire au client, ben.
1: Là, vous voyez qu'on s'en va, hein?
0: Oui.
1: C'est ça. Donc, dans le cas de ma cuisinière, on aurait dû m'avertir avant que j'achète la cuisinière que, bon, il y a une des pièces qui ne sont pas garanties, donc potentiellement, je ne serais pas capable de la réparer.
0: Mais ça, c'est le fabricant ou c'est le détaillant qui
1: les
0: fait
1: deux.
0: Ça?
1: Les deux ont l'obligation de le faire.
0: Est-ce que les deux vont me faire signer un papier, acheter ici, signer là, comme un contrat d'assurance que je lis
1: ça
0: pas?
1: Ça doit être par écrit, là. Okay. Très évident, même quand c'est en ligne, là, l'OPC est très clair là-dessus, il faut que ça soit évident. Et là, on pense, est-ce que ça a réglé le problème, vous pensez?
0: Bien, vous avez l'air de dire que non, là.
1: Bien, moi, j'avais espoir au départ, mais le nœud du problème, là, c'est que les commerçants et les fournisseurs peuvent décider de s'exempter de cette garantie-là. Donc, en d'autres mots, décider de ne pas l'offrir par écrit. Résultat, depuis octobre dernier, bien, il y en a beaucoup qui ont décidé de se soustraire de cette obligation-là. J'en nomme quelques-uns, donc Staples, Samsung, Canadian Tire, etc., etc. Et c'est même la même chose dans le secteur automobile. J'ai parlé à l'avocat Hubert Lamontagne, là, qui travaille pour l'Association pour la protection des automobilistes. Lui, il dit... Il y a des consommateurs qui nous écrivent, qui sont fâchés, choqués de devoir signer des contrats en achetant une automobile neuve qui dit « ben on fournit pas, on garantit pas les pièces si jamais il y a des problèmes avec l'automobile ». Donc, selon lui, la loi a raté sa cible. Il y a d'autres associations de consommateurs qui vont un peu dans le même sens. Ils ont envoyé une lettre au ministre cet été pour lui demander de régler cette faille-là, finalement, parce qu'il y avait un effet pervers. Et ça se fait. Ailleurs, là, par exemple, en France, il y a cette garantie-là et les fabricants, les détaillants ne peuvent pas se soustraire à cette garantie-là pour toutes les pièces-là.
0: Mais comment on justifie comme compagnie de dire on vend un produit puis on ne veut pas vraiment vous protéger?
1: Bien, là, il faut les comprendre parce qu'il y a encore des problèmes dans les chaînes d'approvisionnement. Donc là, il y a plusieurs quincailleries, par exemple, qui se sont exemptés de cette garantie-là parce qu'ils disent on n'a pas de contrôle sur ce qui passe. Je veux bien, là, mais même si on la commande, peut-être que ça ne va pas venir. Il y a un consommateur dans notre boîte courriel, toujours, elle est fascinante, cette boîte courriel, la facture.
0: La facture, boîte courriel.
1: Il y a un consommateur qui attend depuis 6 mois une petite boucle de ceinture. Là, vous savez, là, il y a eu un accident, la boucle s'est brisée. Fait que là, lui, il dit mais moi, je l'attends, mais en attendant, je ne peux pas conduire ma voiture.
0: Le policier l'arrête, c'est pas attaché. Non, j'attends le détail du fabricant.
1: C'est ça. Donc, voilà. Donc, la chaîne d'approvisionnement est beaucoup à la source, ou en tout cas, ça a été comme ça que ça a été justifié. Là.
2: Il faut dire qu'on est un petit marché aussi. Mm-hmm. Alors, un petit marché, peut-être que les grands fabricants se disent, le Québec, dans le fond, c'est pas si grave de se soustraire d'une loi.
1: Mais c'est ça. Il y en a qui disent que peut-être que s'il y avait l'obligation, ils prioriseraient ce marché-là.
0: Puis, est-ce qu'il y a d'autres changements à venir qui pourraient aider le consommateur prochainement? Vous dites que c'est encore dans les limbes.
1: Bien, pour l'instant, le ministre Jolin Barrette ne veut pas revenir sur la garantie, obliger la garantie de disponibilité des pièces.
0: Pour l'instant, il va être en élection, là, donc il y a peut-être d'autres priorités.
1: Mais là, il y a une autre garantie qui change ou qui est bonifiée, qui entre en vigueur en octobre prochain, c'est la garantie de bon fonctionnement. Encore une fois, une garantie qui existe déjà dans la loi sur la protection du consommateur. Mais ce qu'on vient faire, c'est de baliser la durée de vie. Donc, par exemple, si je reviens à ma cuisinière, maintenant, quand on achète une cuisinière à partir d'octobre, ben là, c'est écrit comme quoi elle doit fonctionner pendant 6 ans. C'est la moitié de ce que la jurisprudence considère comme étant une durée de vie normale.
0: Ça, c'est au Québec.
1: Ça, c'est au Québec.
0: Au Canada, est-ce que c'est semblable?
1: Non, au Canada, c'est ça. Et là, parenthèse, ce que les fabricants ont commencé à dire, comme c'est ils vont augmenter le prix des biens.
0: Tout à fait.
1: À travers le Canada. Certains disent, on va le faire à travers le Canada, mais ça s'applique juste au Québec. Au Canada, il y a des réflexions dans ce sens-là contre l'obsolescence programmée. Il y a un projet de loi qui est sur la table, mais il est en deuxième lecture. Là, on est loin de la coupe aux lèvres.
0: Imaginez, vous êtes à Gatineau et il y a un prix différent à Ottawa. Vous traversez le pont, vous allez acheter votre électro à Ottawa. Moins cher, mais vous êtes moins couvert.
1: Mm-hmm. Mais après ça, les fabricants vont dire que ça va augmenter les demandes, donc nécessairement, c'est un peu comme ça qu'ils expliquent la hausse de prix à venir. Mais Option consommateur l'a dit plusieurs fois là, dans les médias, il dit que cette garantie-là, elle existait déjà. Là, on ne comprend pas pourquoi tout d'un coup, ça devient un enjeu. Là.
0: Donc, rapidement, en terminant, la loi, est-ce qu'elle empêche de me vendre quelque chose qui a une obsolescence, qui est programmée? On dit que oui.
1: C'est l'objectif. Mais...
0: Le fardeau de la preuve qu'il a.
1: Ça dépend. Il y a plusieurs dispositions dans la loi avec lesquelles vous allez pouvoir avoir des recours. Mais l'objectif de la loi, là, il y a vraiment, c'est écrit dans l'intention, là, c'est vraiment. On ne peut pas concevoir délibérément pour cesser un objet pour qu'il cesse de fonctionner après un certain temps. Là. C'est écrit comme ça.
0: Merci, Alessandra Rigano.
1: Ça fait plaisir.
0: J'essaie de ne pas être trop obsolescent moi-même.
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0: On rappelle qu'on est devant le public. Est-ce qu'il y en a qui ont des adolescents qui consomment beaucoup de petits fruits par applaudissement?
2: Ah oui, quand même.
0: Quand même. Chez moi, les petits fruits, ça disparaît aussi vite que les bonnes intentions. Alors... est-ce qu'on a mis les petits fruits sur un piédestal, les fraises, les framboises, les bleuets qui font partie des collations quotidiennes qui sont mises en évidence dans les supermarchés? Peut-être, mais les familles en paient le prix. D'ailleurs, depuis des décennies, ce sont des super aliments. On nous dit « Ah, vous devez manger des petits fruits, sinon vous n'êtes pas une super personne ». Mais Alexis Bouliane, chroniqueur spécialisé en agroalimentaire, on s'est demandé « En a-t-on vraiment besoin, des petits fruits? »
4: As-tu vraiment besoin de tes bleuets le matin? Mais j'avais envie de vous parler de ça parce que c'est la saison au Québec, au Canada, des petits fruits. Il y a les fraises d'automne maintenant qu'on a qui sont une super occasion de faire des réserves. Puis aussi parce que j'ai lu cet été un texte de notre collègue Nathalie Stéphane de CBC, qui s'est intéressé au budget petits fruits des parents. On entendait dans le reportage notamment « Mon enfant n'aura jamais de trust fund, hein, de fonds en fiducie. » Puis là, c'était une photo d'un casseau de framboise. Donc, j'étais allé voir aussi un fil de discussion sur Reddit, ma source d'information principale. Non, c'est pas vrai. Mais j'ai vu des chiffres là, entre 50 et 250 par mois de budget petits fruits.
0: Mais là,
4: dépendamment des familles.
0: Prenez des sacs congelés, les amis. Là.
4: Rendu là. Mais les statistiques donnent raison finalement à cette observation-là parce qu'on mange trois fois plus de petits fruits. En fait, trois fois plus de petits fruits disponibles au Canada depuis 2000. Alors, quand même, hein, c'est une grosse augmentation.
0: Est-ce que l'explication, c'est qu'il y a plus de disponibilité ou on est rendu fou avec les petits fruits?
4: Ben, clairement, je pense qu'on est pas mal friand de petits fruits. C'est sûr qu'il a fallu que l'offre crée cette demande-là. Hein. Il a fallu qu'on ait soudainement accès à des aliments, à ces aliments-là toute l'année. Ils sont pourtant super fragiles. On l'a tous déjà vécu. Regarder un casseau de framboises, cligner des yeux, puis soudainement, ils sont moisis. Mais pour ça, il faut remercier la compagnie Driscoll's, bien connue. Hein. C'est le plus grand producteur des petits fruits au monde. 7 milliards de dollars US d'évaluation. On trouve ces produits dans une quarantaine de pays. C'est vraiment un géant. Puis c'est eux qui ont développé le fameux casseau en plastique transparent avec la petite penture. Là,
0: qui se détruit en 100 ans, mais que les framboises durent 6 secondes.
4: Exactement. Ouais. Puis il a aussi fallu créer des variétés qui sont capables de traverser la moitié de la planète pour arriver jusqu'à nous sans pourrir. Mais si je vous parle de bleuets, il y a des grosses chances que vous me parliez d'antioxydants. On l'associe beaucoup à ça. De super aliments, vous l'avez dit en entrée. Puis ils ont comme une aura de santé. Hein. On se dit, ah, c'est bon pour nous. Par contre, le terme super aliment, c'est un terme marketing. Il n'y a pas de définition scientifique acceptée au terme de super aliment. C'est même la United Fruit Company avec ses bananes au début du 20e siècle qui est la première à avoir axé ses campagnes de marketing sur la qualité nutritionnelle de ses fruits. On l'a même recommandé à tort pour régler la maladie cœliaque alors que ce n'était pas vrai. Là.
0: Autour de la table, je ne sais pas chez vous comment ça se passe. Moi, je refuse de payer trop cher des petits fruits. J'attends les spéciaux. Non. Madame la facture!
1: Oui, j'attends souvent les spéciaux, mais j'ai deux petits-enfants. Là, fait qu'il faut, à un moment donné, il faut les nourrir. Là, puis les petits fruits, ça marche bien. Là.
0: Bon, Antoine, est-ce que vous avez une stratégie de diversification? Ça veut dire pousser les enfants vers d'autres portefeuilles fruitiers?
2: En fait, j'ai un producteur à l'Assomption que j'aime beaucoup. Okay. Je l'encourage. Et ça ne dure pas longtemps, la saison.
0: Mm-hmm. Donc, le naturel revient au galop.
2: J'aime vraiment les vrais petits fruits.
5: C'est tellement pas long, la saison, me semble. C'est ça, là. On se pitche dessus.
0: Moi, quand c'est marqué « du Québec de saison », c'est
1: ça. On dirait que je me dis « OK, c'est correct. Même si ce n'est pas en spécial, je l'achète. »
4: On va payer ce qu'il faut.
6: Chez nous, ce qu'on fait vraiment, c'est on fait les cueillettes. On fait pousser dans le jardin. Puis quand c'est plus la saison, ben on achète du congelé. On prend dans notre congelé, puis ensuite du congelé.
4: Ça se congèle super bien.
6: On essaye de le faire le plus possible, honnêtement.
0: Moi, je me souviens, quand j'étais jeune, c'était 7 $ le crête de fraise.
4: Ah oui?
0: J'ai vu qu'on appelle ça de l'inflation. mais ça vient où, la perception que ces petits fruits-là sont des super aliments qui sont en haut de la hiérarchie sociale du bien-être.
4: L'hiérarchie des fruits, oui, c'est ça. Ouais. Ben, je me suis demandé, justement, ça vient d'où, cette perception-là? En fait, c'est dans les années 90, on a commencé à voir arriver le terme super aliment. Mais ce qu'il faut savoir, c'est que c'est à peu près à ce moment-là qu'il y a un outil qui a été inventé pour tester les capacités antioxydantes des aliments. Ça a été fait par le USDA, qui est le ministère de l'Agriculture, département d'État de l'Agriculture aux États-Unis. Puis les bleuets sont arrivés comme tout en haut de la liste. Mais c'est une liste qui a été publiée un peu, dans un site gouvernemental. C'était pas destiné à l'industrie nécessairement. Puis c'est les associations de producteurs de bleuets qui sont tombés là-dessus. Ils ont vu la mine d'or, les étoiles dans les yeux.
0: Au Saguenay, on a dit « oui ».
4: Donc, c'est essentiellement, là, le message, c'est bleuet égale antioxydant égale protection contre le cancer.
0: Non, vous allez nous dire que c'est juste du marketing?
4: Ben, je pense que vous savez où est-ce que ça s'en va, un peu comme Alessandra. Mais donc, le fameux test a été renié par l'USDA en 2012. L'organisme s'est rendu à l'évidence que le rôle des antioxydants, c'est pas mal plus complexe qu'on pensait. C'est plus nuancé. Puis c'est certainement trompeur de dire que plus on mange de bleuets, plus on est protégé par le cancer. Sauf que là, les études financées par l'industrie se sont pas arrêtés là, on s'est mis là, on est dans l'anti-inflammation, on est même dans l'amélioration de l'humeur, l'amélioration des capacités cognitives, lutter contre la dysfonction érectile, c'est pas merveilleux les bleuets? C'est incroyable. Puis il y a un vrai effet d'influence, il y a un biais quand la recherche est financée par l'industrie, même si c'est inconscient.
0: Là, vous avez comme à capter l'attention du public en parlant de dysfonction érectile. mais les pays qui nous fournissent ces bleuets-là, quel genre d'impact ça sur leur réalité économique?
4: C'est un peu ça l'histoire aussi qu'on voit pas. L'industrie, c'est une industrie très compétitive, tente de couper les coûts un peu partout. Il y a des pesticides, l'utilisation de l'eau, le respect des droits des travailleurs, c'est des enjeux qui ont été soulevés face à la multiplication des fermes de fraises, par exemple, au Mexique. Driscoll's, d'ailleurs, fait l'objet d'une poursuite d'un ancien employé aux États-Unis. C'est un lanceur d'alerte, finalement. Lui, il

0: collègues que l'entreprise a même tenté de camoufler des dépassements de quantité de pesticides sur des fraises qui avaient été envoyées ici au Canada. Là, l'affaire est devant les tribunaux, là, mais donc les allégations, c'est qu'entre 2022 puis 2024, c'est la moitié de toutes les fraises vendues par Driscoll's au Canada qui dépassaient les limites de résidus de pesticides pour une valeur de 100 millions de dollars. Donc là, évidemment, ça va être entendu, je crois, en janvier devant les tribunaux, mais puis le montant de la poursuite va être déterminé un peu plus tard. Donc, on ne sait pas exactement combien il demande à son ancien employeur parce qu'ils l'ont renvoyé, finalement, quand lui a dénoncé ça. Mais donc, il a fallu aussi, c'est ça, je vous disais tout à l'heure qu'il fallait développer des variétés qui voyagent bien. C'était la même chose pour la banane, par exemple, au début du 20e siècle. On a créé ces variétés-là. Puis là, aujourd'hui, la banane, elle vaut quelques cents, dizaines de cents. La livre, c'est comme un fruit qui combat l'inflation aussi. Donc, peut-être que ça va arriver avec les fraises. Puis quand on parlait d'impact, ben la fraise, peut-être qu'elle va... on va peut-être perdre quelque chose, en fait. Quand on améliore la capacité de transport d'un fruit, on y enlève des fois sa diversité, sa saveur, puis il suffit de manger des fraises l'été pour s'en rendre compte parce que ça goûte pas pareil.
1: Vous nous créez de l'anxiété, là. Est-ce qu'on doit arrêter de manger des petits fruits puis retourner aux mangues? C'est... Bon, Paul-Antoine est allergique, là, mais les autres...
0: Oh, Paul-Antoine, c'est tellement bon des mangues, en plus.
2: Non, mais... On
0: oui, mais c'est parce qu'on s'entend, il y a personne qui mange assez de fruits et légumes, là, ou presque, là, tu sais. Mais si on accepte de payer plus cher pour des petits fruits, en se disant qu'ils sont plus santé, on est peut-être en train de se faire avoir, de faire fausse route. Le phénomène, c'est qu'on est en train de délaisser d'autres fruits comme les pommes. Ça suggère un effet de remplacement, pas d'addition. On n'est pas en train d'ajouter des choses dans notre diversité. On le sait, l'épicerie, ça coûte cher. Donc, si pour vous, c'est un sacrifice hein, d'ajouter des fruits d'ailleurs, au lieu de substituer, on peut diversifier. Donc, on peut manger des bleuets frais si ça nous tente, mais on peut aussi les manger congelés. Puis, c'est souvent possible d'en trouver ici, d'ici, en fait, des bleuets congelés toute l'année. Sachant ça, j'espère qu'on va juste s'enlever un petit peu de pression d'acheter des petits fruits frais toute l'année.
1: Merci, Alexis Bouliane. D'ailleurs, c'est ce qui clôt l'émission. Je remercie le public commencer d'être venu ici un samedi matin, écouter de la finance, de la fiscalité, des petits fruits, des couteaux japonais. Alors, par applaudissement, qui va s'acheter un couteau japonais en sortant? Ah, toi, on a joué. Merci aux invités, aux chroniqueurs. Bien important, on avait Alessandra Rigano, Alexis Bouliane, Paul-Antoine Jeté, Alexandre Vauvan et bien sûr, la très occupée Lou-Adrienne Cassidy, qui, on rappelle, est à côté de la Place Belle à Laval, en attendant d'être dans la Place Belle à Laval. Donc, c'est aujourd'hui. Merci à vous de vous être déplacés et à l'équipe, évidemment, à la technique, Daniel Ossan, Caroline Boivin aussi. On a aussi Guillaume McSween, aucun lien de parenté à la recherche, Julie Larouche, Paul-Antoine Jeté, adjointe à la réalisation, Sandrine Bélanger-Mona et à la réalisation, Esther Pilon. Si on a du temps la semaine prochaine, n'oubliez pas, on va voir l'humoriste Michel Desrochers.
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7: 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Aussi, on va parler des tendances actuelles en vue des élections québécoises du 5 octobre, ce qu'elles pourraient changer étant donné le très fort taux d'indécision des Québécois. 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

0: Bonjour, ici Nathan Lelièvre. Le Canada se retire d'un mauvais accord avec les États-Unis. C'est ce qu'affirme le premier ministre Mark Carney au lendemain de l'échec des négociations commerciales entre Ottawa et Washington. Le fédéral compte donc imposer des contre-tarifs en guise de réplique aux nouveaux droits de douanes américains à compter du 8 septembre. On joint Valérie Gamache à Washington. Valérie, le fossé était trop grand à la table des négociations selon le premier ministre.
1: Oui, Mark Carney a dit « Nous avons été pragmatiques, persistants et patients, mais on n'avait pas d'illusions. » Il dit avoir donné à son équipe de négociation le mandat de revenir avec une entente équitable négociée de bonne foi, mais que ça n'a pas été le cas parce que les États-Unis utilisent l'intégration économique entre les deux pays comme une arme. Il a dit « Ils ont demandé trop et offert trop peu. » Il a donné l'exemple du secteur de l'automobile où l'offre américaine était insuffisante. Et puis, à la dernière minute, les États-Unis auraient voulu contraignent le Canada à restreindre de conclure des ententes commerciales avec d'autres pays, par exemple. Maintenant que les tarifs américains sont en vigueur depuis minuit, le premier ministre en a profité ce matin pour annoncer la riposte canadienne des contre-tarifs, donc qui seront imposés à compter du 8 septembre, soit après la fête du travail, sur bon nombre de produits comme l'acier, les produits laitiers, les appareils électroniques, les appareils ménagers, les produits agricoles, la pâte à papier et le papier. Cela dit, il a précisé que le Canada n'a pas voulu faire aucun compromis sur des points très importants pour l'équipe de négociation, notamment sur la souveraineté culturelle du Canada. On peut écouter Mark Carney.
2: La protection de la langue française et notre culture. Pour nos collègues américains, soyons clairs, pour mon gouvernement et pour le Canada, ces questions n'ont jamais été sur la table, même si les États-Unis ont essayé jusqu'à la dernière minute.
0: Et Valérie, comment les Américains réagissent à cette annonce?
1: Pour l'instant, on est peu bavard côté américain. Le représentant au commerce, Jamieson Greer, a déclaré à Fox News qu'il n'y avait plus de discussion avec le Canada, plus aucune. Hier, il parlait d'une occasion manquée, d'ailleurs, pour le Canada. Le président américain, lui, n'a toujours pas émis de commentaires.
0: Valérie Gamache à Washington, merci.
1: Au revoir.
0: Mark Carney doit maintenant se réunir avec les premiers ministres des provinces et territoires cet après-midi. Ils discuteront des stratégies à adopter. Pendant ce temps, la première ministre du Québec a rassemblé son conseil des ministres ce matin. Nous faisons le point là-dessus avec Greta Juris. Greta, Christine Fréchette doit s'adresser aux médias dans moins d'une demi-heure.
3: Oui, et on peut s'attendre à ce qu'elle dévoilera les mesures adoptées ce matin lors de sa réunion avec son conseil des ministres pour aider les entreprises québécoises à faire face aux nouveaux tarifs américains. Soulignons que ce sont environ 11 % des exportations québécoises qui sont touchées par ces surtaxes, tandis qu'à l'échelle du pays, ils sont de l'ordre de 5,5 %. Christine Fréchette promet par ailleurs de demander cet après-midi au gouvernement fédéral de faire sa part afin d'appuyer les secteurs les plus touchés. Pendant ce temps, le premier ministre ontarien Doug Ford, qui a offert tout son soutien à la riposte de Mark Carney, a appelé ses homologues provinciaux à faire front commun face à Washington. La plupart des autres premiers ministres du pays ont d'ailleurs déjà offert leur appui au gouvernement fédéral. La première ministre de l'Alberta, Danielle Smith, a cependant exhorté Ottawa à reprendre les négociations le plus rapidement possible.
0: Et Greta, certains estiment que les contre-tarifs de Mark Carney ne sont pas nécessairement la meilleure stratégie.
3: Oui, dans certains secteurs industriels, entre autres, on s'inquiète des possibles répercussions de cette approche. L'économiste et sénateur Clément Gignac exprime lui aussi certains doutes quant à la réplique d'Ottawa, même s'il juge justifiée la décision de Mark Carney d'avoir rompu les discussions avec Washington.
4: J'invite quand même le gouvernement à être assez prudent avec cette stratégie-là parce que rien n'est assuré que ça va fonctionner parce qu'il pourrait y avoir une escalade de nouveaux tarifs de la part de M. Trump. Donc, à voir. Est-ce qu'on va y aller de façon plus chirurgicale, peut-être avec des quotas à l'exportation?
3: Rappelons que le Québec, l'Ontario et la Colombie-Britannique sont parmi les provinces canadiennes les plus touchées par ces nouveaux tarifs américains.
0: Greta Juris, merci.
3: Je vous en prie.
0: Et l'arrivée de ces tarifs fera mal, inévitablement, aux entreprises du pays. Charles-Antoine Boulanger est avec nous pour faire le point. Charles-Antoine, les réactions du milieu économique fusent depuis tôt ce matin.
5: Oui, c'est assez rare qu'on voit ça. Aujourd'hui, syndicats et entreprises qui s'entendent et les inquiétudes qui sont réelles. Un exemple parmi tant d'autres, le fabricant d'armoires Cabico en Estrie qui dit que les conséquences pourraient être très importantes pour l'entreprise. On est vraiment plongé, il faut le dire, dans la tempête parfaite parce que le Canada impose des contre-tarifs douaniers également, Michel Yambias-Meunier.

0: Elle est présidente et chef de la direction du Conseil du patronat du Québec. Elle me disait que c'est l'équivalent de doubler les tarifs pour les entreprises d'ici qui utilisent des matériaux américains et qui exportent par la suite au sud de la frontière. On fait face ce matin au pire scénario qu'elle aurait pu imaginer.
1: Les impacts d'un tarif de 50 %, c'est presque comme un embargo. C'est majeur. Il y a différentes options qui s'offrent à ces entreprises-là, mais elles vont probablement se retrouver avec des surplus d'inventaire. Il va y avoir des bris dans les chaînes d'approvisionnement. Il risque d'y avoir des mises à pied pour ces entreprises-là.
2: Et Charles-Antoine, ce sont les petites entreprises qui risquent d'être le plus durement touchées par ces tarifs.
0: Ouais, la Fédération canadienne de l'entreprise indépendante se dit profondément préoccupée pour les petits exportateurs. Selon elle, beaucoup d'entre eux ont des produits qui se retrouvent sur la liste des marchandises visées par les droits de douane. Le président et chef de la direction de l'Association de l'aluminium du Canada, Jean Simard, a dit l'avoir constaté lors de l'imposition des tarifs qui ont touché son industrie l'an dernier.
3: C'est le début d'une discussion commerciale entre les États-Unis et le Canada, entre autres sur ce qui porte sur l'aluminium. Mais jour après jour, semaine après semaine, les Américains ont toujours besoin d'importer autant d'aluminium aux États-Unis et le Canada demeure la source la plus sécuritaire pour s'approvisionner.
0: Et de son côté, la Confédération des syndicats nationaux, la CSN, elle surveillera les plans d'aide pour des gouvernements aux entreprises et aux travailleurs. Donc, temps dur en perspective pour de nombreuses entreprises au pays qui espéraient retrouver un minimum de prévisibilité.
2: Charles-Antoine Boulanger, merci d'avoir fait le point sur toutes ces réactions pour nous.
0: Je vous en prie.
2: Voilà, donc une situation hautement évolutive qu'on va continuer de suivre sur l'ensemble de nos plateformes au cours de la journée. Vous pouvez toujours consulter les dernières mises à jour sur notre site internet radio-canada.ca et l'application Radio-Canada Info. C'est ce qui conclut la portion nationale et internationale du Radio-Journal. Voici maintenant vos informations régionales.

0: Et à Ottawa, il est midi 8. Ici Mathieu Berger. Voici un aperçu des informations régionales. Un homme dans la trentaine est mort dans un accident survenu cette nuit sur l'autoroute 50 à la hauteur du kilomètre 211 près de Montebello. L'autoroute 50 est actuellement fermée en direction est afin de permettre aux enquêteurs d'analyser la scène. Selon les forces policières, l'homme a fait une sortie de route et a perdu le contrôle de son véhicule qui a ensuite frappé un garde-fou avant de venir s'écraser contre un muret de béton. Une femme est également morte et une autre a été grièvement blessée à la suite d'une collision impliquant trois véhicules vendredi soir à Ottawa. Des agents du service de police d'Ottawa ont été dépêchés sur les lieux de l'accident à l'intersection des chemins March et Diamond View peu après 17h40 vendredi. Les enquêteurs demandent à toute personne qui aurait été témoin ou qui dispose d'images de l'accident de les contacter. Et à quelques jours de la rentrée scolaire, le transport scolaire de plus de 11 000 élèves dans l'Est ontarien est menacé. Le consortium de transport scolaire de l'Est et le gouvernement provincial n'ont toujours pas signé de contrat de service. Selon l'Association des autobus scolaires de l'Ontario, qui représente plusieurs transporteurs, une entente de principe aurait été conclue au cours des dernières semaines, mais elle n'a pas encore été officiellement signée par le ministère de l'Éducation de l'Ontario. Si l'entente n'est pas entérinée d'ici les quatre prochains jours, le transport scolaire sera suspendu pour une période indéterminée. Les transporteurs demandent entre autres au gouvernement d'ajuster le financement de leur, en fonction de leur réalité financière. Le conseil des écoles publiques de l'Est de l'Ontario et le conseil scolaire du district catholique de l'Est ontarien sont visés par ce possible bris de service. Et en terminant à la météo, il fait actuellement 23 degrés à Ottawa. On prévoit aujourd'hui des nuages avec un maximum de 26 et 40% de probabilité d'averse en cours de journée. Voilà, c'était vos informations.
1: Les faits d'abord. Bonjour, ici Alain Gravel. Bienvenue, content de vous retrouver. Un mot en commençant pour remercier Marjorie April qui m'a remplacé cet été avec, comme d'habitude, brio. On va parler cette semaine donc de la campagne électorale au Québec qui devrait être officiellement déclenchée dans les prochains jours. Le portrait semble plus confus qu'il n'y paraît avec un taux d'indécision record. Pourrait-il y avoir renversement des tendances actuelles? Analyse un peu plus tard avec les deux papes des sondages au Québec, Jean-Marc Léger et Philippe J. Fournier. On va aussi revenir sur un sujet qui revient constamment dans l'actualité, les augmentations constantes des coûts de construction au Québec, des

0: maires qui lancent un cri d'alarme. Il faut absolument réduire les exigences des normes de construction. Je vais recevoir, entre autres, là-dessus, la mairesse de Longueuil, Catherine Fournier. Et on va s'intéresser au phénomène de l'assèchement des cours d'eau liés aux sécheresses dans plusieurs régions du monde, avec des conséquences qui pourraient être catastrophiques au Canada, mais aussi en Europe et surtout dans le sud des États-Unis. Mais d'abord,
1: la protection de la langue française et notre culture. Pour nos collègues américains, soyons clairs, pour mon gouvernement et pour le Canada, ces questions n'ont jamais été sur la table, même si les États-Unis ont essayé jusqu'à la dernière minute.
0: Déclaration il y a moins d'une heure du premier ministre Mark Carney qui réagissait à la suspension des négociations commerciales entre le Canada et les États-Unis. Les tensions commerciales avec les Américains atteignent donc leur paroxysme aujourd'hui après la rupture de ces négociations, donc entre les deux pays hier soir. Résultat, l'administration Trump impose depuis minuit, comme il menaçait de le faire, une nouvelle salve tarifaire de 50 % sur 28 milliards de dollars de marchandises canadiennes. C'est environ 5 % de nos exportations vers les États-Unis. Le premier ministre Carney a indiqué que le Canada va riposter en imposant des droits de douane équivalents au dollar près, a-t-il dit. M. Carney a indiqué que des modifications de dernière minute par l'équipe américaine de négociation étaient inéquitables, non rentables et remettant en cause la fiabilité de tout accord. De son côté, le négociateur principal des Américains, Jamieson Greer, a déclaré que le Canada avait quitté la table en dépit d'une offre qui, a-t-il dit, aurait permis au Canada de bénéficier du meilleur traitement que tout autre pays qui exporte aux États-Unis. Donc, les pourparlers à Chop, vous l'avez entendu par M. Carney sur la question de la culture, notamment, et la langue française, mais aussi sur l'automobile, l'acier, l'aluminium et le bois d'œuvre. Pour en discuter, je reçois Richard Ouellet, professeur titulaire en droit international économique à la Faculté de droit et à l'École supérieure d'études internationales de l'Université Laval. Il est en studio à Québec. Bonjour, M. Ouellet.
2: Bonjour.
0: Martine Hébert, sénatrice, ancienne déléguée du Québec à Chicago et à New York, en studio avec moi. Bonjour, Mme Hébert.
3: Bonjour.
0: Et Mathieu Lavigne, vice-président des affaires publiques et économiques à la Fédération des chambres de commerce du Québec. Bonjour, M. Lavigne.
4: Bonjour.
0: Je commence avec vous, Mme Hébert. Est-ce que ça vous surprend ce qui s'est passé dans les dernières heures?
3: Ben écoutez, en quelque sorte, oui, parce que je pense que les signaux qu'on avait jusqu'à présent pointaient plus pour une entente, mais avec M. Trump, on l'a toujours dit, hein, on n'est jamais à une surprise près avec l'administration actuelle. Donc, je pense que oui, ça nous a pris un petit peu par surprise. Ça a pris les gens probablement aussi du milieu des affaires un peu par surprise aussi, parce que les indications, en fait, à la fois de la part de notre administration canadienne et de l'administration Trump pointait vers un accord. Donc, et ça aurait été, je ne sais pas si c'était aussi un espoir, hein, que ça aurait été meilleur probablement pour l'économie canadienne d'arriver à un accord. Maintenant, pas à n'importe quel prix. Et ce qu'on comprend de la part de M. Carney, c'est qu'il y avait des éléments non seulement économiques qui ont à choper, mais il y a aussi des éléments qui touchaient à la souveraineté canadienne, hein, dans certains domaines. Il l'a bien dit tantôt, là, oui, il y avait le secteur automobile où ça a chopé, mais il y avait aussi les Américains qui voulaient... Oui, c'est ça, qui voulaient imposer des restrictions aussi, même sur la possibilité pour le Canada de signer des ententes avec d'autres pays à l'international. L'exception culturelle, comme vous venez de le mentionner. Donc, ça, ce qu'on comprend, c'est que ça allait loin et que là, le prix à payer, visiblement, était rendu trop cher.
0: M. Ouellet, en écoutant M. Carney ce matin lors de son long point de presse, j'ai eu comme réflexion que les Américains étaient vraiment gourmands.
2: Les Américains étaient très gourmands et les Américains, en fait, en écoutant M. Carney, je me suis réjoui qu'on se soit retiré des négociations parce que je me suis aperçu qu'on était en train de faire la renégociation de la CEOM sans le dire, là. Tout ce qui irrite les Américains était rendu sur la table. Alors, si on avait conclu cet accord-là maintenant, qu'est-ce qu'on aurait eu à négocier par la suite quand on aurait révisé la CEOM? On se mettait beaucoup à risque que les États-Unis nous disent « Ah, moi, j'ai plus rien à dire, j'ai l'accord que je voulais, je suis pas intéressé à retourner à la table de négociation. » Alors, on s'aperçoit que l'éventail des questions discutées était tellement large que ça compromettait, à mon point de vue, la renégociation, la révision de la CEOM.
0: Ouais, Madame Hébert en a parlé, entre autres, de limiter le Canada dans sa capacité de faire des accords de libre-échange avec d'autres pays. Ça allait loin, là, non?
2: Ça va beaucoup trop loin. Et

0: ça, moi, j'ai jamais vu ça dans un accord de libre-échange. Là, tu signeras pas quelque chose avec quelqu'un d'autre. Le pire qui existe dans tous les accords de libre-échange que je connaisse, c'est la clause que nous avons déjà avec les Américains, ce qu'on appelle la clause Chine, l'article 3210, qui dit, si vous signez un accord de libre-échange avec un pays qui n'est pas une économie de marché, vous devez nous donner un préavis. Ça va déjà très, très loin ce qui existe maintenant. Et s'il fallait en plus limiter davantage notre capacité de signer des accords de libre-échange avec d'autres, ben c'est toute notre stratégie de diversification qui aurait pu tomber. C'est en plein cœur de notre souveraineté puis de notre politique étrangère, notre politique commerciale.
1: Oui, Mme Hébert, l'exception culturelle et M. Carney a explicitement parlé de la langue française et ce que j'en ai compris. Est-ce que ça allait jusque à peut-être interdire ou à ne plus obliger les entreprises américaines à publier sur leur carnet d'instruction des indications en français. Est-ce que j'ai bien compris?
2: Ben écoutez, j'ai compris à peu près la même chose que vous. J'étais pas là, hein, je peux pas confirmer, mais ce que j'ai cru comprendre de ce que M. Carney a expliqué, ça devait toucher les normes d'étiquetage ou quelque chose comme ça. Wow. C'est ce qu'il a dit dans son point de presse, donc ça allait loin. Maintenant, je dois vous dire que la réaction de M. Carney, qu'on a vu tantôt, se voulait rassurante, avec raison aussi. Hein. Je pense que c'est un choc là, pour le milieu des affaires, notamment. Ce matin, on voyait là, plusieurs acteurs, on les a entendus aussi, qui sont sortis et qui ont dit, pour nous, c'est le pire des scénarios qu'on pouvait imaginer. Là, parce que non seulement on se parle plus à la table, il n'y a plus de négociation, mais en plus de ça, on se fait imposer des tarifs. Et en plus aussi, il y a une menace de contre-tarifs. Et ça, il faut bien le dire, ce ne sera pas sans
1: à partir
2: coût.
1: Du 8 septembre, le mardi suivant le week-end de la fête du travail.
2: Ce ne sera pas sans coût, M. Gravel, à la fois pour nos entreprises et à la fois pour les consommateurs qui nous écoutent en ce moment. Parce que, il faut bien le dire, le M. Trump a beau essayer de faire accroire à la population américaine que les tarifs, c'est nous autres qui les payons, là, qui nous imposent. Ce n'est pas vrai. C'est les entreprises américaines qui payent les tarifs qui sont imposés par l'administration américaine, mais la même affaire est vraie ici, la même chose est vraie ici. Là. Si le Canada impose des tarifs aux Américains, ce sont nos entreprises qui vont payer les tarifs sur les produits qu'ils importent pour fabriquer les produits qui ensuite nous revendent. Ouais. Hein? Donc, ça va avoir un impact sur nos entreprises et sur les prix, probablement, là, des produits qui seront visés.
1: Oui, justement, Mathieu Lavigne, donc, de la Fédération des chambres de commerce du Québec, est avec nous en studio. Monsieur Lavigne, l'heure est grave.
3: Oui, effectivement. Quand on dit que c'est le pire scénario, c'est qu'on pensait se réveiller ce matin avec une entente qui aurait pu permettre au moins d'éviter les nouveaux tarifs. Ça aurait été un peu le minimum. Là, c'est effectivement le pire cas de figure parce que quand on se rapporte à il y a un an, la première vague un peu de la guerre tarifaire, quand on parlait aux entreprises et qu'on leur demandait qu'est-ce qui vous impacte le plus entre les tarifs américains, les contre-tarifs canadiens, l'incertitude, c'était les contre-tarifs canadiens qui leur faisaient le plus mal. Donc, les tarifs que les Américains imposent, c'est eux qui vont devoir le payer. Ça a un impact sur leur économie qui, en ce moment, est en sérieuse difficulté. Mais nous, nos entreprises, et on comprend qu'il faut faire qu'il faut avoir une certaine réplique. On comprend la réalité de négociation et politique également. Ce qu'on demande maintenant au gouvernement fédéral, c'est de bien s'asseoir avec les entreprises et de bien calibrer et cibler les contre-tarifs. Parce que si on met des tarifs sur des produits qu'on importe des États-Unis et qu'on n'a pas de substitution claire ici dans le marché...
1: Ouais.
3: Ça va augmenter les coûts de production des entreprises, donc les coûts pour les consommateurs.
1: Vous avez écouté le point de presse de M. Carney. Est-ce que vous êtes, donc, comme représentant de la Fédération des chambres de commerce du Québec, est-ce que vous avez l'impression que M. Carney a eu raison de rompre les négociations, de suspendre les négociations dans le contexte des exigences américaines?
3: C'est difficile sans être autour de la table. C'est sûr que par principe, on préfère que les négociations se poursuivent et que les négociateurs canadiens demeurent autour de la table. En même temps, on comprend que négocier avec l'administration Trump, c'est probablement encore plus difficile qu'on peut se l'imaginer de chez nous. Donc, il y a des réalités autour de la table qui est propre à eux et que nous, on ne peut pas substituer notre jugement au leur. Sauf qu'en ce moment, la réalité pour les entreprises québécoises, notamment les entreprises manufacturières, c'est qu'elles sont fortement impactées par les tarifs. Et on vient de sonder nos membres récemment en prévision de ces tarifs-là et ils nous disent, en ce moment, on a un impact, mettons, moyen par PME qui est peut-être de 2 millions de dollars des tarifs, pour donner un ordre de grandeur. Avec les nouveaux tarifs, ça va devenir un impact de 6 millions sur notre chiffre d'affaires. Si on avait 10 emplois perdus avec les tarifs actuels, ça va devenir 38 avec les nouveaux. Donc, on est à un totale haute ordre de grandeur, parce que 50 % de tarifs, c'est insoutenable.
1: Monsieur Ouellet, est-ce qu'on est, on entre dans une spirale sans fin, extrêmement dangereuse pour et l'économie du Canada, peut-être plus l'économie du Canada que l'économie des États-Unis? Parce que, donc, s'il y a contre-tarif de M. Carney, connaissant M. Trump, il risque d'avoir contre-contre-tarif, puis ça s'arrête tout, ça.
0: Oui, on entre dans une dynamique qui peut être extrêmement nocive. Je suis tout à fait d'accord avec M. Lavigne. Je partage également les commentaires qu'on a entendus de Clément Gignac puis de ceux que Martine Hébert vient de faire. C'est une très, très, très mauvaise nouvelle qu'on a aujourd'hui. On a des entreprises qui subissent littéralement des embargos, là, qui sont plus capables de vendre aux États-Unis. Est-ce que ça va créer une escalade? La réponse, c'est probablement oui. Et probablement que ce que M. Carney pense faire, c'est de créer une escalade qui devient dommageable pour l'économie des États-Unis à l'approche des élections de mi-mandat, ouais, et qu'à un moment donné, quelqu'un commence à dire à monsieur Trump, ça suffit. La US Chamber of Commerce, la Chambre de commerce des États-Unis, commence déjà à envoyer des signaux. C'est quand même le plus gros regroupement d'affaires aux États-Unis. Beaucoup de gens dans le secteur des investissements et l'électorat commence à réagir aussi. Ils voient bien que l'inflation ne baisse pas. On est devant une administration qui ne croit pas à la négociation gagnant-gagnant. On est devant une administration qui ne croit pas au libre-échange et qui est convaincue que qu'ils n'ont besoin de rien de ce que nous avons à vendre. Il va falloir commencer à mettre la main sur le poil, là, à lui mettre la main sur le poil puis à lui faire comprendre que tu peux tenir la rhétorique que tu voudras, ce que tu dis est faux. C'est très dommage qu'on ait à passer par ça, mais les négociateurs à la table, et je suis porté à leur faire confiance, les négociateurs canadiens, moi je les ai vus aller à de nombreuses reprises dans plusieurs négociations, et ils ont la réputation dans le monde, les équipes de négociation commerciale canadienne, d'être parmi les meilleurs. Le Mexique, l'Union européenne et le Canada, là, on a les équipes les mieux préparées avec le plus de données aux tables. S'ils ont fait le choix qu'ils ont fait, c'est parce qu'ils ont estimé que c'était la moins mauvaise nouvelle, c'était de se retirer, puis d'entrer dans ce jeu-là, probablement qu'on n'a pas le choix de le faire.
1: Madame Hébert, est-ce que cette équipe, est-ce que M. Carney a une bonne lecture de la dynamique politique actuelle aux États-Unis? Et par exemple, ce faible appui, très faible, autour de 33 % des Américains au président américain actuellement. Ce message qui a été envoyé aussi par le responsable, un des responsables de l'économie américaine au milieu d'affaires américain en disant que la guerre en Iran, il n'y aura plus d'attaques de grande envergure. Ou encore cette simple nouvelle d'hier de M. Trump qui élimine les tarifs sur l'importation du bœuf aux États-Unis, on ne sait pas de quel pays. Mm-hmm. Est-ce que en faisant ça, les élections de mi-mandat qui s'en viennent, est-ce qu'il ne montre pas au monde qu'il est beaucoup plus faible qu'il ne le prétend?
2: Ben, je pense que effectivement, il est dans une position de faiblesse. On a vu aussi, il faut bien le mentionner, là, la montée obligataire aussi à laquelle on a assisté, hein, des seuils historiques, la dette américaine qui a aussi atteint un seuil historique là, de 40 000 milliards de dollars. C'est énorme.
1: Et l'inflation qui continue
2: d'être élevée, le conflit en Iran qui n'est pas réglé. Donc, c'est sûr que la soupe devient de plus en plus chaude.
1: Et les Canadiens savent lire ça, là.
2: Absolument, absolument. Donc, ben oui, c'est sûr que nos équipes aux États-Unis, puis vous savez, j'ai été moi-même 5 ans sur le terrain comme délégué du Québec à l'époque, mais on travaillait de façon très étroite aussi avec les consulats américains, l'ambassade et tout et tout. Donc, c'est clair que il y a tout ça. Il y a aussi dans les États, hein, on voit dans certains États là où ça commence à s'élever lorsqu'on voit que M. Trump perd de la popularité et que même dans les primaires, lorsqu'on a vu aussi la gauche démocrate là, qui prend de plus en plus d'ampleur aussi. Donc, c'est clair qu'il y a tout un mouvement, il y a tout un momentum, en fait, aussi, je dirais, qui probablement peut jouer en notre faveur. Moi, ce qui m'inquiète, ça va être quelle va être la riposte, parce qu'on sait...
1: La riposte
2: qu'on va affliger là, aux Américains, jusqu'où M. Trump va aller. Puis vous savez, on se serait parlé il y a 10 ans, 15 ans, qu'on serait dans une situation comme ça aujourd'hui, puis on aurait tout dit, ben voyons donc, c'est de la science-fiction. Alors moi, je suis rendu que je me dis, mon Dieu, aussi loin que mon imagination peut aller, est-ce que M. Trump peut dire, ben écoutez, puisque c'est comme ça, moi, je vous envoie ma lettre de 6 mois et je déchire qui je me retire de la CEUM. Parce qu'on sait que s'ils veulent se retirer, les Américains, il faut qu'ils nous donnent un délai de 6 mois, là. Donc, est-ce que ça pourrait aller jusque-là? Je ne mettrais pas sur une échelle de 1 à 10, là, que c'est à 9 sur 10 de probabilité, mais est-ce que ça pourrait être quelque chose qui serait... Écoutez, c'est parce que c'est tellement volatile, c'est tellement imprévisible et jusqu'à présent, M. Trump a tellement résisté à la pression qu'il a eue à la fois des élus dans les États, à la fois du milieu des affaires. Vous me direz, c'est fait discret sur la place publique, mais ce n'est pas nécessairement fait discret dans les enceintes, dans les couloirs à Washington. Ouais. Jusqu'où est-ce qu'il va aller? Est-ce que... il ne faut... Moi, je dirais que dans les scénarios, il ne faut rien exclure. Il y en a qui sont plus probables que d'autres, mais je n'exclurais rien.
1: Ouais, M. Lavigne, est-ce que, donc, comme représentant du milieu des affaires ce matin à cette table, est-ce qu'il y a moyen, à votre avis, dans cette riposte prévue du Canada le 8 septembre, de faire en sorte que les dommages ne soient pas trop importants pour les milieux d'affaires canadiens?
3: Oui, parce que même pendant le point de presse du premier ministre Carney, il évoquait un peu certains secteurs ou types de produits qui pouvaient être visés.
1: Produits électroniques, entre autres. Dire quoi, par exemple, des appareils, des téléphones cellulaires qui rentrent au Canada ou...
3: Ça pourrait être ça, mais le problème, c'est les détails de ça. Quand on parle d'acier, de produits électroniques, d'appareils d'agriculture, faut être prudent parce que ça, il y a une certaine partie de ces produits-là qui sont utilisés par nos entreprises dans leurs opérations. Donc, faut s'assurer que dans les sous-catégories, puis là, ça va se jouer dans les détails. Là, ça va se jouer dans la liste de produits qui vont être affectés par les tarifs. Il y a des préoccupations de ce côté-là, mais d'autres qui ont été évoqués, on pense aux produits laitiers ou à d'autres, c'est des produits de consommation courante pour lesquels il y a des substituts canadiens qui sont tout à fait présents. Donc, c'est sûr qu'on souhaite qu'on vise davantage ce type de produit-là où le consommateur pourra simplement se diriger vers un produit canadien équivalent, souvent à prix également équivalent, et ça aura pas beaucoup d'impact pour nos entreprises et pour notre économie. Donc, dans les 2 prochaines semaines, avant que ça entre en vigueur, ce qui va être bien important, c'est de s'assurer que la liste finale de produits soit bien ciblée pour qu'on leur fasse le maximum de pression économique, en se faisant le minimum de dommages de notre côté.
2: Comme ils ont fait d'ailleurs avec la liste à laquelle on est confronté actuellement. Là, c'est exactement ce qu'ils ont fait. Ils ont eu une approche très, très chirurgicale.
1: Parce qu'il y a toutes sortes de petits produits.
2: Duvet, du miel, des fleurs coupées, etc. Mais ils sont allés comme ça en sachant que dans ces industries-là sont souvent installées dans des plus petites communautés, dans des villes de moyenne taille, par exemple, à structure plus mono-industriel où t'as peut-être pas beaucoup d'habitants, mais que si t'as 100, 200 emplois qui est de cette ville-là qui dépendent de cette industrie-là, ben ça fait très mal. Alors des fois, je donnais toujours l'exemple, des fois on se fait une toute petite coupure mais ça saigne beaucoup, dépendamment d'où on se coupe. Et donc, c'est un peu ça qu'ils ont cherché à faire. Alors je pense que le gouvernement canadien va devoir aussi avoir une approche très, très, très chirurgicale dans les produits qui seront sélectionnés pour s'assurer d'une part que peut-être que nos transformateurs, Canadiens, aient accès à d'autres fournisseurs locaux, peut-être, pour les mêmes produits, etc. Ou encore que, effectivement, là, on sera moins affectés. On pourra avoir des clients à l'étranger plus facilement.
1: Monsieur Ouellet, quand on parle de politique américaine, surtout en matière commerciale, pour nous, Canadiens, c'est pas simple. Hein? Évidemment, il y a la Maison-Blanche, mais il y a le Congrès, la Chambre des représentants, il y a le Sénat, il y a les États, c'est pas simple, mais du point de vue américain, quand les Américains regardent la façon dont on fonctionne, il y a le fédéral, mais il y a les provinces aussi. Puis on a senti ces derniers jours certaines frictions ou certaines hésitations de certaines provinces avec l'entente, enfin, annoncée. Est-ce que, à votre avis, ça a joué, ça?
0: Oui, certainement. Les Américains savent qu'ils peuvent profiter potentiellement, heureusement, le Canada joue pas trop dans ce film-là, mais potentiellement d'une division entre les provinces. Nous sommes choyés par la nature au Canada. Nous avons beaucoup de ressources naturelles. Le drame, c'est que c'est toutes les mêmes qui ont les mêmes choses et que tout n'est pas réparti également. Alors, si vous décidez que vous axez les enjeux sur le pétrole, ben c'est de l'Alberta qu'on parle, puis c'est pas des autres. Pour être très clair, là, quand Doug Ford veut tenir la ligne dure, là, puis dit, on va arrêter d'exporter certaines choses dont les Américains ont besoin. Il l'a fait d'ailleurs avec l'électricité pendant 24 heures, on s'en rappelle. Au tout début de la crise. Et les Américains ont dit, si vous entrez dans ce jeu-là, l'escalade va être rapide.
1: Mais M. Carney a laissé entendre aujourd'hui, enfin, il n'a pas dit qu'on le ferait, mais il a dit que le Canada exporte beaucoup d'énergie aux États-Unis, en laissant peut-être entendre qu'on pourrait y arriver.
0: Oui, et là, on s'est rendu compte depuis minuit là, que il va falloir faire mal à l'économie américaine pour qu'ils entendent le message. Wow. Et une des

0: meilleure façon de faire mal à l'économie américaine, c'est de, comme le disait tout à l'heure M. Lavigne et Mme Hébert, c'est d'abord de viser dans nos contre-tarifs les produits finis et les produits qui font mal sans tirer dans le pied de nos propres entreprises.
1: Par exemple?
0: Tout ce que nous, on est capable de produire et que notre consommateur choisit comme produit américain parce qu'il est juste un petit peu moins cher, par exemple.
2: Ketchup de la Pennsylvanie.
0: C'est ça, ce genre de choses-là. Mais l'autre façon de faire mal à l'économie américaine, et ça va leur faire terriblement mal, c'est de dire, on vous en vendra plus d'aluminium, puis on vous en vendra plus de pétrole puis d'acier. Vous avez décidé que vous avez besoin de rien, vous voulez pas entendre raison quand on est à la table des négociations, mais passez-vous-en.
2: Ouais.
0: La crise est rendue au maximum. Ça, c'est pour moi, là, c'est l'échelle 10 sur 10.
1: Monsieur Lavigne, il n'a pas l'air trop d'accord avec ça, Monsieur Lavigne.
0: Personne ne souhaite qu'on se rende là. Parce que, soyons bien clairs, mais c'est peut-être malheureusement ça qui va être la seule façon de leur mettre la main sur le poil puis de dire, comprends-tu là, que c'est mutuellement bénéfique, le libre-échange?
1: M. Lavigne, de la Fédération des chambres de commerce du Québec.
3: Quand on a mentionné tantôt les réactions un peu différentes des premiers ministres provinciaux, c'est aussi qu'il y a une réalité économique différente dans les différentes provinces et régions du Québec. En ce moment, avec les nouveaux tarifs américains, la province la plus impactée en proportion de son PIB, c'est le Québec. Pourquoi? Parce que les secteurs qui sont visés, emballage, mécanique industrielle, etc., sont des secteurs où nous sommes présents et où nous exportons aux États-Unis.
1: C'est 7 % du 20...
3: Oui, c'est environ 8 % de nos exportations, 8 milliards de nos exportations qui seraient affectées pour environ donc 4 milliards.
2: 10%.
3: Donc, parce qu'on est particulièrement au Québec affecté, c'est sûr que pour nous, c'est existentiel. Et effectivement, les industries qui ont été ciblées sont présentes beaucoup dans des plus petites municipalités où la fermeture de l'usine, parce que c'est ça qui nous guette en ce moment avec les tarifs, aurait un impact important dans tout le reste de la communauté, sur le reste des entreprises. Donc, c'est normal qu'il y ait une certaine disparité dans l'appréciation de la situation, parce que pour d'autres provinces, ce n'est pas aussi existentiel.
2: Ce que M. Ouellet dit par rapport à des éléments là, qui frapperaient davantage et qui feraient très mal aux Américains, si on pense à l'énergie, l'électricité, par exemple, le pétrole qu'on leur envoie, la potasse, beaucoup la potasse, hein, ça aussi ça ferait très mal parce que le Wisconsin, les fermiers, M. Trump se vante là, de vouloir les aider, alors c'est sûr, l'aluminium. Bon, maintenant la question qu'il faut se poser, c'est que si on se rendait là, jusqu'à quel point est-ce que les Américains pourraient considérer que c'est une atteinte à leur sécurité nationale, et là comment ils réagiraient, là peut-être qu'on s'embarque dans quelque chose. Disons qu'on ne veut peut-être pas se rendre jusque-là. Ouais, on préférerait peut-être ne pas arriver à ça. Non, c'est ça.
1: Avez-vous l'impression, parce qu'on parle, M. Carney parle de suspension des négociations. Est-ce qu'il y a des canaux qui restent ouverts, Mme Hébert? Vous connaissez un peu comme ancienne déléguée, vous connaissez beaucoup les États-Unis.
2: Ben, écoutez, je pense
1: que... Parce que les gens, quand même, qui sont pragmatiques là-bas.
2: Oui, tout à fait. Puis de ce côté-ci aussi, là, je veux dire, je pense que... Et M. Carney l'a dit, on va continuer à faire affaire avec nos partenaires américains. Donc, ça veut dire, pour l'instant, les négociations sont rompues par rapport au tarif 338. Maintenant, on l'a vu dans le passé, c'est pas la première fois qu'on a une petite chicane de coupe, puis qu'après ça, whoop, on se finit par se rabibocher et on se fait une petite accolade.
1: C'est une grosse, là.
2: Non, c'est ça. Là, c'est sûr que la chicane, cette fois-ci, est un peu plus importante que celle qu'on a eue dans le passé, mais M. Ouellet l'a mentionné tantôt, là, il reste quand même la révision de la CO, mais on va voir ce que M. Trump va faire. Comme je vous ai dit tantôt, moi, je n'exclus aucun scénario, même si c'est peu probable. Faut envisager tous les scénarios.
1: Ouais. Est-ce que, M. Lavigne, en terminant, c'est un immense pari? On a l'impression que c'est un immense pari de M. Carney aujourd'hui.
3: Oui, parce que depuis le début de cette guerre-là, que le Canada retire certaines de ses mesures, on l'a vu avec la taxe sur les services numériques notamment, ou qu'il impose des contre-tarifs, peu importe qu'on escalade ou qu'on désescalade, un an et demi, le constat, c'est qu'on est à peu près au point de départ et l'administration américaine ne réagit pas tellement. Comme Mme Hébert le dit, on peut voir ça comme étant une certaine posture de résilience de leur côté, mais donc, c'est pour ça qu'on est quand même un peu... On demande à être prudent avec les mesures de représailles parce que la réalité depuis un an et demi, c'est que ça... Ni un ni l'autre ont eu un grand impact. Et à court terme, ça va prendre de l'aide pour les entreprises pour qu'elles passent à travers la crise dans les prochaines semaines, prochains mois. Ça, c'est très important.
1: Justement, Mme Frichette doit en parler aujourd'hui. Je sais que Doug Ford était en point de presse là, depuis quelques minutes. M. Carney en a parlé, j'ai l'impression aussi. Il va y avoir une rencontre aussi cet après-midi entre M. Carney et les premiers ministres des autres provinces au Canada. Mathieu Lavigne, vice-président des Affaires publiques et économiques à la Fédération des chambres de commerce du Québec. Richard Ouellet, professeur titulaire en droit international économique à la Faculté de droit à l'Université Laval à Québec, et Martine Hébert, sénatrice ancienne déléguée du Québec à Chicago et à New York. Merci à tous les trois. Bonne fête.

0: semaine malgré tout.
1: Merci, merci à vous aussi. Merci. Ouais.
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0: brasseurs aussi font partie de ceux visés par les nouveaux tarifs du président Trump. Ça veut dire quoi? J'en parle avec Véronique Rivet, sommelière. Bonjour, Mme Rivet.
1: Bonjour.
0: Et Carl Boucher, fondateur et directeur du club de vin canadien Carl's Wine Club, qui est en Colombie-Britannique, dans la merveilleuse vallée de l'Okanagan. Monsieur Boucher, bonjour.
2: Oui, bonjour.
0: Alors, oui, chez vous, j'imagine que vous, personne ne se réjouit de cette suspension ou de la rupture de ces négociations, mais en même temps, la conséquence directe, parce qu'il y avait beaucoup de pression pour qu'on remette les produits américains sur les tablettes dans les magasins d'alcool au pays, j'imagine qu'il y a un certain soulagement pour vous, là, non?
2: Ah oui, un soulagement à un certain point. Je vous dirais que le plus important dans tout ça, c'est de voir quel produit de substitution que le gouvernement a décidé de faire place en tablette. Si le gouvernement enlève les produits américains, spécifiquement ici en Colombie-Britannique, ont remplacé ces produits américains en grande majorité par des produits français, chiliens, néo-zélandais, mais très peu par les produits de l'Okanagan, très peu par les produits locaux. À l'opposé, en Ontario, la LCBO a fait place à un très, très grand nombre de produits de Niagara. C'est là la grande différence pour moi.
0: Oui, Mme Rivet, au Québec, est-ce que ça a été comme l'Ontario ou dans une moindre mesure?
1: Oui, non, ça a été complètement comme l'Ontario. Il y a eu beaucoup de gens qui se sont tournés vers l'offre de produits québécois, autant au niveau des spiritueux que des vins. Et il y a vraiment eu une croissance très, très, très marquée là, pour les producteurs de vins et spiritueux au Québec.
0: Ouais. Jusqu'à quel point ça a fait mal aux producteurs de vins, aux producteurs d'alcool américains, ce boycott ou cette décision de retirer les produits américains des magasins canadiens? Mme Rivet?
1: Écoutez, ça a été c'est rare qu'un boycott fonctionne aussi bien. Je vous dirais, souvent plein de bonnes intentions, mais c'est plus difficile à mettre en pratique. Il y a eu vraiment un gros mouvement, un gros boycott des produits américains. Et ça a fait mal. J'étais en Californie au début du mois de juin. La baisse de leur chiffre d'exportation est énorme. C'est une préoccupation majeure pour eux. En quelque part, c'est un peu triste parce que c'est pas toujours, c'est pas toujours tout le monde qui est partisan de Trump, qui soutient ses idées. Il y a certains États, beaucoup plus démocrates que d'autres. Mais malheureusement, moi, je suis rendue à ce stade-là où c'est, tu sais, de dire on n'a pas voté pour lui, ça ne fonctionne tout simplement plus. On s'est tellement fait insulter, intimider. Je pense que c'est une des raisons qui explique le succès de ce boycott-là.
0: Ouais, les chiffres, c'est de 60-70-80% de diminution de la vente de produits américains au Canada. À l'inverse, Mme Rivet, est-ce que les produits canadiens, il y a de très, très bons vins qui sont produits dans la vallée de l'Okanagan, évidemment, ailleurs aussi en Colombie-Britannique, aussi beaucoup dans le sud, dans l'Ontario, et de plus en plus aussi au Québec. Est-ce que les produits locaux en ont profité, Mme Rivet?
1: Oui, beaucoup. Mais je suis très sensible à ce que disait Carl du fait que c'est évidemment la vente d'alcool est de responsabilité provinciale. Pour moi, je le vois, ma première réaction ce matin, ça a été quelle opportunité on a de sauter sur cette occasion et puis de vraiment libérer le commerce interprovincial. On a vu quelques balbutiements, là. On est loin d'avoir vraiment aboli tous les obstacles aux tarifs au commerce interprovincial. Et moi, je le vois comme une fabuleuse opportunité. Il n'y a pas de raison que des vins spiritueux d'Ontario, du Québec, se retrouvent pas sur les tablettes en Colombie-Britannique et vice-versa. C'est ridicule que, pour moi, là, pendant des années, c'était presque plus facile de faire venir des vins de la Hongrie que de Colombie-Britannique. Ouais. Il y a un problème sérieux avec nos lois sur l'alcool au Québec, au Canada en général. Puis moi, je le vois comme une belle opportunité de enfin s'attaquer à ce problème-là.
0: Monsieur Boucher, est-ce que les vins de la Colombie-Britannique et d'ailleurs au Canada, parce que donc dans les nouveaux tarifs de 50% du gouvernement américain, il y a des produits d'alcool canadiens. Est-ce que, d'une part, est-ce que l'exportation de produits canadiens aux États-Unis en matière d'alcool, c'est important?
2: Ben, c'est un marché qui est tellement gros. Je veux dire, c'était nos producteurs, spécialement en Colombie-Britannique, les productions des vignobles sont tellement minuscules. On parle de 1000 caisses, 2000 caisses.

0: 2000 caisses. Pour un vignoble de production moyenne, on parle de 5 à 7 000 caisses de production. Donc, le marché américain, je crois que nos petits producteurs ne produisent pas en volume assez pour attaquer le marché américain. Qu'est-ce notre grosse perte, c'est qu'on n'est pas capable d'envoyer nos produits en Nouvelle-Écosse, en Ontario ou au Québec. Les monopoles provinciaux permettent tellement de blocages sur notre système interprovincial. C'est incroyable le problème que ça pose à nos petits producteurs. Je peux vous donner des exemples. Les prix que la SAQ ou de la LCBO demandent pour mettre des produits de la Colombie-Britannique sur leurs étagères, c'est presque doubler le prix des bouteilles. Donc, c'est pas intéressant là, pour les petits producteurs de voir leurs produits à un prix qui est astronomique. Donc, les gens essaient de faire la vente directement au consommateur, mais encore là, le système interprovincial ne le permet pas. Et qu'est-ce qu'on voit présentement avec les réunions des premiers ministres et tout ça? Bon, pour moi, c'est juste de la fumée, là, parce qu'il n'y a pas vraiment de moyens concrets qui sont pris pour dire, OK, là, on ouvre les portes et puis on arrête. L'Alberta a mis une taxe de 2 $ par bouteilles qui seront envoyées. Ils ont dit oui, on l'accepte, on va accepter les vins de la Colombie-Britannique, mais on va mettre sur pied notre propre tarif et on va charger 2 $ par bouteille aux importateurs pour les vins. Pas nous, les importateurs internationaux, non, les vins de la Colombie-Britannique. Donc, c'est absolument ridicule.
1: Ouais, Madame Rivet, il y a dans les alcools qui sont exportés aux États-Unis, il y a la bière aussi, là, non?
2: Oui, tout à fait. Puis là, je parle évidemment...
1: Et là, il peut y avoir des quantités plus importantes, là.
2: Ouais, pour la bière, c'est définitivement autre chose. Les spiritueux aussi, probablement. Mais en temps, pour la production de vin, ce qui est produit actuellement au Canada peut complètement être vendu au Canada. Comme le disait Carl, la production reste très petite de ce qu'on produit dans les 4 provinces là, qui font du vin de façon commerciale. Pour les spiritueux et la bière, là, en effet, c'est une autre paire de manches. Mais on même à ce niveau-là, même les brasseurs et les à part évidemment ceux qui font partie de gros groupes qui sont probablement détenus par des intérêts américains, hein, mais toutes nos microbrasseries, tout ça, c'est pas non plus des très, très gros volumes. Je pense qu'il y a vraiment une forte capacité d'absorption là, dans notre marché national.
1: Mais c'est quand même en croissance et je vous demanderais de mettre votre chapeau de sommelière. Il y a quelques années, quand on parlait de vin québécois, de vin canadien, peut-être moins de la Colombie-Britannique, parce que ça fait quand même un bout de temps qu'on sait qu'il y a de très bons vins qui sont produits en Colombie-Britannique. Est-ce que vous sentez une amélioration constante qui ferait en sorte qu'il y a vraiment un commerce intéressant entre provinces?
2: Énorme. On est un jeune pays producteur en général. Bon, évidemment, l'Ontario et la Colombie-Britannique ont un peu une plus longue histoire puis plus de volume qu'au Québec. On a, malheureusement, on n'aime pas parler des changements climatiques en bien, mais ça a énormément aidé l'industrie canadienne. La qualité, il y a des vins québécois sur des cartes de vin de grands restaurants à New York et à Londres. Donc, définitivement, la qualité est là. Est-ce qu'on on ne sera jamais un gros producteur? Oui, il y a de la place encore pour de l'augmentation, mais ça reste infiniment petit au niveau de la production totale dans un cadre mondial.
1: Et il reste qu'il y a des obstacles, entre autres, M. Boucher, les incendies en Colombie-Britannique. Je pense que vous-même, vous êtes producteur donc de vin, vous-même, vous avez été touché par ça, par les incendies de forêt.
0: Bon, nous, on vient seulement hier de rentrer dans notre maison après 14 jours d'évacuation à Summerland. Nous, on est basé à Summerland, donc on vient seulement de rentrer dans notre maison hier soir. Bon, le feu de forêt de cette année, qui est le plus gros de l'histoire de la Colombie-Britannique, ici à Summerland, vient d'arriver dans le pire moment de la saison, oui, parce que le raisin présentement est en véraison et change de couleur verte ou couleur bleue. C'est là que c'est le plus susceptible pour la chimie. Donc c'est absolument désastreux, définitivement pour les producteurs de Summerland. Aussi les gels, le vortex polaire de 2024 a anéanti la récolte à 95%. Ouais. Donc c'est un des défis que le gouvernement de la Colombie-Britannique a fait face quand ils ont banni les produits américains, c'est que les produits

0: La Colombie-Britannique était tellement en petite quantité en 2025 dû au polectro-vortex polaire. Donc oui, on fait face à des changements climatiques, mais j'aimerais vraiment réitérer qu'est-ce que Véronique me mentionnait à propos de la qualité de nos vins canadiens. C'est quelque chose que moi j'ai vu là, la qualité de nos vins est d'une classe mondiale. Ouais. On peut servir nos vins avec des grands vins français, des grands vins italiens. Nous, on vient de revenir de la Bourgogne avec un groupe de Canadiens. On a servi des vins canadiens de la Nouvelle-Écosse, de l'Ontario et de la Colombie-Britannique à plusieurs producteurs français de la Bourgogne. Et tout le monde était absolument abasourdi de la qualité des produits qu'on fait ici au Canada.
1: Mais le défi, c'est qu'il y a des débouchés, comme vous le disiez. Carl Boucher, fondateur, directeur du Club de vin canadien Carl's Wine Club, et Véronique Rivet, sommelière. Merci à tous les deux. Puis malgré les nouvelles de la fin de semaine, ben santé tout le monde.
2: Merci.
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1: À Éclairage politique, vous entendrez les analyses de José Boileau et Dave Malot en alternance avec deux nouveaux venus à notre émission cette année. Fanny Lévesque, correspondante parlementaire pour le Journal de la Presse, et Christopher Nardi, journaliste parlementaire à Ottawa pour le National Post. Bonjour Christopher, je commence avec vous.
4: Bonjour Alain.
1: Alors, vous avez suivi cette conférence de presse de M. Carney. Mme Fréchette s'adresse actuellement aux médias. M. Ford l'a fait aussi. Moi, j'ai été étonné quand même de cette longue conférence de presse de M. Carney, étant donné la sensibilité du sujet. Je m'attendais à une adresse aux médias sans plus. Mais il a été très transparent.
4: Absolument, et c'était effectivement tout à fait inusité, Alain, parce que ça fait 16 mois que M. Carney est premier ministre, à peu près, et qu'il négocie avec les États-Unis, et à aucun moment est-ce que il avait étalé, même moindrement, en fait, ce qui était sur la table de négociation avec les États-Unis. Et ça a pris, effectivement, la fin de ces négociations-là et le début d'une véritable guerre commerciale, comme il l'a décrit aujourd'hui, pour que aujourd'hui il arrive et mette toute carte sur table. Et c'était un exercice de transparence, ma foi, assez rafraîchissant, parce que ça fait des semaines et des semaines, vous le savez, qu'on cherche à avoir des bribes d'informations ici et là. Qu'est-ce qui est sur la table de négociation? Qu'est-ce que les Américains veulent? Et quelles concessions sommes-nous prêts à faire pour obtenir une entente? Et on n'avait aucune information. Alors, c'était très rafraîchissant, mais aujourd'hui, le ton de M. Carney, c'est M. Carney s'en va à la guerre. Il l'a dit lui-même, nous avons été attaqués par les tarifs des Américains, mais aussi, dit-il, des demandes totalement inacceptable de dernière minute de la part des Américains, des attaques sur des demandes essentiellement de diminuer les quotas ou les protections de la culture québécoise, francophone,
1: ça, c'est canadienne. Extraordinaire, là, dans ces,
4: c'est extraordinaire. Et un autre élément assez extraordinaire, c'est qu'il a dit qu'à la dernière minute, les Américains ont essayé de réduire le nombre de partenaires avec qui le Canada pouvait échanger, avoir du commerce. C'est assez ahurissant, ça, comme Alain, comme demande, qu'un autre pays dise, vous ne pouvez, on ne veut plus que vous fassiez des échanges dans tel secteur avec tel autre pays. On connaît pas tous les détails, en fait, là, on extrapole un peu, mais même le premier ministre lui-même disait, écoutez, ça n'a pas de bon sens, on ne va jamais laisser un autre pays déterminé avec qui nous pouvons faire des échanges commerciaux et des ententes commerciales. Alors, c'était un ton vraiment de guerre, c'est Carney le général, et on sent qu'on est vraiment, on est de retour un peu à l'époque Elbows Up, là, le Mark Carney de la course au leadership du Parti libéral, et non pas celui qui essaie de trouver une entente. Et je pense que les prochains mois vont être assez difficiles, les nouvelles ne seront pas bonnes.
1: José, votre analyse?
2: Ben, moi, j'aurais quatre considérations. Ce matin, j'ai fait le tour de plusieurs médias internationaux, dont El País en Espagne, les journaux mexicains. Ah. Et franchement,
1: l'espagnol?
2: Oui, Non, mais ce que je voulais dire, c'est qu'on a là le retour avec M. Carney de l'homme de Davos. Ce qu'il a fait...
1: C'est ce qu'on dit dans ces journaux en Europe?
2: Non, c'est pas ce qu'on dit, mais c'est joué en une de tous ces sites-là, donc Grande-Bretagne, France, la même chose. Et là, je pense que le regard étranger sur comment un partenaire aussi fiable que le Canada arrive à s'arranger avec les États-Unis, donc cette posture très ferme de M. Carney, moi, je pense que ça va servir surtout dans construire sa recherche de partenaires internationaux. Ça, c'est mon premier point. Mon deuxième point, c'est de dire que quand même, M. Carney, je suis pas sûre qu'il a vraiment bien lu ce qu'était le personnage de Donald Trump. Quand lundi, il va nous dire qu'il est en position

0: de force face aux États-Unis. Quelle erreur, parce que ce président-là, ce qu'il cherche quand il fait un deal, c'est pas du gagnant-gagnant, c'est de dominer, voire écraser. Et là, on l'a provoqué. D'ailleurs, J.D. Vance, le vice-président américain, a bien dit de M. Carney cette semaine qu'il avait bombé le torse. Alors, ouais. Forcément...
1: En voulant ridiculiser le Canada.
0: Ridiculiser le Canada. Donc, vous voyez, donc ça, on n'a peut-être pas bien compris ça. L'autre chose qui a été rattrapée ce matin, puis ça, je rebondis sur ce que Christopher a dit, c'est la communication. M. Carney a pas beaucoup communiqué avec les provinces, ni avec les acteurs économiques cette semaine, mais là, visiblement, il a été très transparent ce matin, et là, on va souhaiter que pour rassurer les milieux économiques très inquiets, comme on l'a entendu en début d'émission, ben là, il va falloir qu'ils soient vraiment très transparents avec eux. Puis bon, quatrième point, on est en guerre et la population est prête. Pourquoi je dis ça? Parce que dans le sondage Abacus qui a été publié lundi, il y avait seulement 18% des Canadiens qui étaient prêts à faire des concessions pour nous éviter une guerre tarifaire. Mais plus que ça, c'est que là, on peut dire, ah oui, mais c'est parce qu'on se rend pas compte. Non, non. Les gens leur demandaient, est-ce que depuis le début des chicanes tarifaires, depuis un an et demi, vous avez eu des répercussions dans votre vie? Et 70% des Canadiens disaient oui. Et malgré tout, ils voulaient pas faire de concessions. Et ça, c'est une force sur laquelle M. Carney devrait jouer beaucoup plus qu'il l'a fait depuis la dernière année, où ouais. Il avait quand même donné pas mal de concessions.
1: Christopher, je le disais donc, Mme Fréchette qui s'adressait à la presse, M. Ford l'a fait aussi, on a eu des échos aussi d'autres provinces, et cette semaine, on avait l'impression que les provinces étaient divisées, entre autres, sur cette idée de remettre les bouteilles de vin, ou enfin les produits d'alcool américains sur les tablettes des magasins d'alcool au pays. Mais là, aujourd'hui, même M. Poilievre, M. Blanchet du Bloc québécois, on a l'impression que tout le monde fait bloc derrière M. Carney.
2: Absolument. En fait, on a l'impression que M. Carney, cette semaine, était pris entre l'arbre américain et deux écorces très dures canadiennes. La première écorce, là, métaphorique, c'est le fait que s'il ne signait pas une entente, évidemment, ben on allait recevoir 28 milliards de dollars de tarifs, de nouveaux tarifs américains qui entreraient en vigueur et qui vont avoir un effet dévastateur sur ces secteurs-là. C'est inévitable quand la vaste majorité de tes produits vont vers les États-Unis et qu'ils sont tarifés à 50%. Mais l'autre écorce, très dure, à laquelle il était pris, c'était les provinces qu'on sentait cette semaine étaient passablement froides à l'idée de l'entente avec les détails qu'ils recevaient, les peu de détails qu'ils recevaient du fédéral. Alors, il y avait même aussi cette possibilité que M. Carney signe une entente cette semaine, que les provinces ou certaines provinces, l'Ontario, le Québec, la Colombie-Britannique notamment, n'aiment pas et refusent de faire leur partie de l'entente, soit remettre les alcools américains sur les tablettes de leur magasin respectifs, soit de réduire, par exemple, les protections pour, ou, dans le fond, il y avait beaucoup de discussions sur l'approvisionnement provincial qui est dirigé vers des entreprises, favorise des entreprises canadiennes et provinciales. Ouais. Les Américains voulaient réduire ça. Si les provinces ne le faisaient pas, l'entente que M. Carney signait était morte dès le départ. Alors, même s'il signait, c'était pas garanti que ça fonctionne. Donc, ultimement, on avait un peu l'impression, à partir de hier, je dirais même jeudi, que il y avait presque pas de possibilité de signer une entente qui, telle que voulue, à moins d'un revirement majeur en faveur des Canadiens, parce que les provinces étaient froides. Et là, on apprend que lundi, Doug Ford, le premier ministre de l'Ontario, avait envoyé une lettre au premier ministre disant qu'il était insatisfait et qu'il était quand même réfractaire à l'idée de se plier aux exigences américaines. Alors, une entente était peut-être même morte avant même d'être née. Et une situation extrêmement difficile pour M. Carney qui menait quasiment à l'inévitable fin de ces négociations-là.
1: José, il y a une campagne électorale oui. qui part officiellement à la fin de la semaine. Oui. En fait, je pense que c'est commencé officieusement oui. depuis un certain nombre de jours. Les Anglais diraient que un contexte comme celui-là, ça peut devenir un game changer. Donc, ça peut changer la donne. À l'époque, à l'élection donc après le départ de M. Trudeau, ça a profité à M. Carney. Est-ce que ça pourrait profiter à Mme Fréchette?
0: J'ai vraiment de la difficulté pour le moment à le mesurer. Ce que je considère, si je me mets dans la peau de Christine Fréchette, par rapport à l'unité là qu'on voit à Ottawa, M. Poilievre, M. Blanchet, donc ce matin, je soutiens M. Carney. On verra si ça va durer. Mme Fréchette, parce qu'il y a une campagne électorale qui s'en vient, elle peut pas se dire le Québec a des intérêts à protéger. D'ailleurs, voyez, on craignait pour le français la culture et on avait bien raison. M. Trump était prêt à attaquer ça. Donc, il faudrait que, par exemple, que l'Assemblée nationale ait une motion unanime, etc. En temps normal, on pourrait penser à un soutien, une unité québécoise comme celle-là. Mais là, on rentre en campagne. Ce qui fait que Paul Saint-Pierre Plamondon, cette semaine, immédiatement critiquait Mme Fréchette parce qu'elle n'était pas assez ferme face au fédéral. Ce matin, réaction de Charles Millière qui lui aussi a dit, bon, les Québécois doivent avoir un premier ministre qui a de la crédibilité puis qui comprend les enjeux économiques. Donc, on est dans de la petite joute politicienne partisane alors que on devrait pouvoir avoir une position québécoise très ferme. Donc, comment les électeurs vont-ils juger de ça? Moi, je me pose la question parce que les impacts économiques, ce ne seront pas d'ici le 5 octobre. Ça va se faire à long terme, d'une part. Et d'autre part, il y a aussi les préoccupations québécoises, par exemple, tournent autour de des domaines comme la santé. Et ça, donc, ça n'a pas rapport directement avec l'enjeu que pose M. Trump. Et c'est pour ça que j'arrive pas à bien mesurer comment les Québécois voient cela. Je vois que Mme Fréchette est en train d'appeler les Québécois à se mobiliser. Je pense qu'il y a comme cette envie-là. Puis en même temps, est-ce que ça va vraiment jouer en sa faveur pour la campagne électorale alors que ses adversaires vont lui envoyer des fléchettes? Pas sûr.
1: Alors, essentiellement, ce qu'a dit Mme Fréchette, j'ai un petit résumé qu'on vient de remettre, donc qu'elle voulait s'adresser directement aux Québécois, que les États-Unis, a-t-elle dit, ont choisi la confrontation, que le Québec va défendre ses intérêts. Elle indique qu'elle ne remettra pas les produits alcoolisés sur les tablettes de la SAQ. On s'y attendait. Avec Bernard Drinville, a-t-il dit, et Investissement Québec a-t-elle dit plutôt, donc le gouvernement du Québec va mettre en place deux programmes d'aide. Le premier est le programme Force. Le gouvernement du Québec met aussi en place un programme d'aide d'urgence aux petites et moyennes entreprises qui s'adresse aux PME dont le chiffre d'affaires se situe entre 1 et 2 millions de dollars. C'était la déclaration de Mme Fréchette. On va en entendre durant la journée d'autres premiers ministres, j'imagine. Il y a cette réunion de Mark Carney avec les premiers ministres provinciaux au cours de l'après-midi, à la suite, je vous le rappelle, de cet événement quand même assez spectaculaire, donc cette suspension des négociations entre les Américains et les Canadiens hier soir. Merci José, merci Christopher. Bonne semaine.
0: Merci. Bye. On va souhaiter une autre grosse semaine.
1: Ben, il va en avoir une grosse semaine prochaine. Ouais. Après les informations, les deux grands spécialistes des sondages au Québec, Jean-Marc Léger et Philippe J. Fournier, vont être avec nous pour analyser les tendances, justement, à quelques jours du déclenchement des élections au Québec. Je vais recevoir aussi la mairesse de Longueuil sur le code du bâtiment et assèchement des cours d'eau, des catastrophes attendues, notamment dans le sud des États-Unis. Les faits d'abord, deuxième heure. Après les nouvelles, à tout de suite.
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8: Il est 13h, bonjour, ici Antoine Fontaine à Ottawa, voici vos informations. Le Canada se retire d'un mauvais accord avec les États-Unis. C'est ce qu'affirme le premier ministre canadien au lendemain de l'échec des négociations commerciales entre Ottawa et Washington. Le fédéral compte imposer des contre-tarifs en guise de réplique au nouveau droit de douane américain à compter du 8 septembre. Selon Mark Carney, le fossé était trop grand à la table des négociations. Valérie Gamache fait le point.
9: Nous avons été pragmatiques, persistants et patients, a dit le premier ministre, mais Mark Carney admet qu'il n'avait pas beaucoup d'illusions. Il avait donné le mandat à son équipe de négociation de ramener une entente équitable négociée de bonne foi, mais ça n'a pas été possible, dit-il, parce que les États-Unis utilisent l'intégration économique comme une arme. Ils ont demandé trop et offert trop peu, a-t-il dit, en donnant l'exemple du secteur automobile où visiblement l'offre américaine n'était pas suffisante. Et puis, il a évoqué une requête de dernière minute. Les États-Unis auraient demandé au Canada de restreindre, de conclure certaines ententes commerciales, ce qui a été refusé, tout comme certaines autres demandes qui, selon le premier ministre, empiétaient sur la souveraineté culturelle du Canada.
10: La protection de la langue française et notre culture. Pour nos collègues américains, soyons clairs, pour mon gouvernement et pour le Canada, ces questions n'ont jamais été sur la table, même si les États-Unis ont essayé jusqu'à la dernière minute.
9: Maintenant que les tarifs américains sont en vigueur depuis minuit, le premier ministre a annoncé la riposte canadienne, soit des contre-tarifs qui seront imposés à compter du 8 septembre prochain sur une variété de produits comme l'acier, les produits laitiers, les appareils électroniques et les appareils ménagers, ainsi que les produits agricoles. Ici Valérie Gamache, Radio-Canada, Washington.
8: D'ailleurs, le premier ministre Mark Carney a convoqué ses homologues et des provinces et des territoires en début d'après-midi. Ils discuteront des stratégies adoptées face aux nouveaux tarifs américains. La plupart des premiers ministres ont d'ailleurs salué la réponse du Canada face à l'attitude de l'administration Trump. En Ontario, Doug Ford a lancé un appel à l'unisson aux provinces. Il admet que ces tarifs vont faire mal, mais que le Canada va finir par gagner. Et puis, la première ministre du Québec, Christine Fréchette, vient tout juste de s'adresser à la population dans une conférence de presse.
11: C'est le Québec, en fait, qui est le plus impacté par ces tarifs depuis le tout début de cette guerre tarifaire. Dans toutes nos régions, des entreprises risquent de perdre des contrats. Et en fait, c'est déjà commencé. Des entreprises nous ont confié avoir déjà commencé à perdre des contrats depuis cette nouvelle menace tarifaire en juillet. Certaines vont devoir ralentir leur production. Il y a des travailleurs qui vont peut-être voir leurs heures être réduites. D'autres risquent de perdre leur emploi.
8: Le Québec a annoncé deux programmes d'aide aux entreprises. Christine Fréchette demande aux Québécois d'acheter local pour encourager l'économie. Plus près de chez nous, un homme dans la trentaine est mort dans un accident survenu sur l'autoroute 50 à la hauteur du kilomètre 211 près de Montebello. La Sûreté du Québec confirme que l'accident est survenu à 00h30 samedi matin. L'autoroute 50 est présentement fermée en direction est afin de permettre aux enquêteurs d'analyser la scène. Selon les forces policières, l'homme a fait une sortie de route et a perdu le contrôle de son véhicule, qui a ensuite frappé un garde-fou avant de venir s'écraser contre un muret de béton. La municipalité de Montebello invite d'ailleurs les automobilistes à la prudence et recommande à la population de prévoir plus de temps lors de leur déplacement. La ville d'Ottawa a présenté vendredi, hier, son plan pour améliorer la fluidité de la circulation. Avec le retour au bureau à 4 jours des fonctionnaires, 65 000 déplacements supplémentaires sont prévus chaque semaine vers le centre-ville. Parmi les mesures, on va prolonger l'interdiction de stationner dans plusieurs rues. La synchronisation des feux de circulation sera modifiée et l'horaire des chantiers de construction sera revu pour éviter autant que possible les fermetures de voies. Le stationnement sera aussi permis dans certains lieux de culte et près des centres récréatifs situés aux abords du train léger. Écoutons à ce sujet la conseillère municipale du quartier Rideau-Vanier, Stéphanie Plante.
12: Comme les lieux de culte, ils vont garder l'argent qu'ils font avec le stationnement. Moi, ça fait assez longtemps que je milite que l'argent qui vienne du stationnement, que ça vient des contraventions ou même, disons, les taxes foncières, qu'on peut garder un pourcentage dans mon quartier. D'habitude, ça va dans les revenus généraux de la ville. Pour que moi, j'appuie cette initiative, il faut que l'argent reste dans le quartier 12. On a des besoins qui sont criants.
8: OC Transport va également bonifier son service. Et du côté de la Société de transport de l'Outaouais, aucun ajout n'est prévu cet automne. Et puis au soccer, l'Atlético d'Ottawa affronte le Cavalry FC à Calgary à 16h30 aujourd'hui. L'Atlético tentera de consolider sa place en série tout en se rapprochant du Cavalry FC qui le devance au classement. Et puis l'équipe féminine, le FC CF Rapide, se mesurera quant à elle au Rise de Vancouver à 19h. Le CF Rapide trône au sommet du classement de la Super Ligue du Nord avec 3 points d'avance sur les Roses de Montréal. Voilà, c'est ce qui complète vos informations. À la météo, il fait 24 degrés. C'est généralement nuageux. On prévoit aujourd'hui un maximum de 26, humidex 27 et ce sera le ciel restera nuageux là, pour l'après-midi. On prévoit 40% de probabilité d'averse après minuit ce soir. Des averses qui pourraient se transformer en risque d'orage au cours de la nuit. 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Bonne journée à notre antenne.

0: Les faits d'abord, deuxième heure. Bonjour. Durant cette deuxième heure, on va se poser la question, comment mettre fin à l'explosion des coûts de construction? Des maires du Québec qui soutiennent qu'il faut commencer par réduire les exigences au code du bâtiment. Je vous propose une entrevue un peu plus tard avec la mairesse de Longueuil, Catherine Fournier. On va aussi parler de ce sujet, comme quoi de plus en plus de régions qui craignent manquer d'eau en Europe, dans le nord aussi même du pays au Canada, mais surtout dans le sud des États-Unis en raison de l'assèchement des cours d'eau ou d'une mauvaise gestion de la distribution en eau. Je vais m'entretenir là-dessus avec un spécialiste de la question. Mais d'abord, à quelques jours du déclenchement officiel de la campagne électorale au Québec, le portrait des intentions de vote semble s'embrouiller. S'il est vrai que le PQ maintient ses appuis en tête des partis, reste qu'on sent quand même les Québécois incertains, indécis, même ambivalents. Selon le dernier sondage Léger de la mi-août, un électeur québécois sur deux pourrait changer d'avis et n'est pas encore sûr de son vote. C'est énorme. On se demande aussi si les récents développements concernant les négociations qui ont été suspendues, je vous le rappelle, avec les Américains la nuit dernière, pourrait influer sur le vote au Québec, comme ça a été le cas lors des élections fédérales de mars 2025. Avec moi, Philippe J. Fournier, analyste de sondage et créateur de Québec 125. Bonjour, M. Fournier.
1: Bonjour.
0: Et Jean-Marc Léger, sondeur, président de Léger Marketing. Bonjour, M. Léger.
2: Oui, bonjour Alain.
0: Alors, vous-même, M. Léger, vous avez fait un sondage. Avant de parler des élections, parlons plutôt de l'appui des Canadiens à la résistance du pays dans ses négociations avec les Américains. Vous-même, vous avez fait récemment un sondage où l'opinion des Canadiens est assez claire là-dessus.
2: Oui, c'est assez particulier. Vous savez, on a posé la question aux Québécois, est-ce que le gouvernement doit tenir la ligne dure ou doit plutôt être flexible? La grande majorité, 56% disent la ligne dure et 31% être plus flexible. Et c'est au Québec qu'on veut maintenir la ligne dure au-delà de 60%.
0: Wow.
2: Fait que c'est la position actuelle du gouvernement est en symbiose avec celle de la population. Les Canadiens, comme les Québécois disent, c'est assez.
0: M. Fournier, c'est quand même fort, ça, comme chiffre-là.
1: Hein? C'est en fait très fort et surtout, on voit les chiffres de M. Léger. Qui sont c'est d'un océan à l'autre. L'Alberta, c'est un peu plus faible à 46%, mais il y a une majorité d'électeurs.
0: 46% d'Alberta.
1: C'est très élevé, exact. Et une majorité dans toutes les régions. Et en plus, dans le sondage Léger, on peut voir un découpage partisan. On voit qu'une majorité des électeurs du Bloc québécois, du NPD, des libéraux et même des conservateurs sont en faveur de la ligne dure envers les Américains.
0: Alors, jusqu'où les événements des dernières heures, M. Léger, ça peut jouer sur les élections québécoises?
2: Ah, ben c'est majeur, parce que là, on est dans le moment où les tendances se créent. Par expérience, le sondage qu'on va publier, nous, la semaine prochaine, sur les temps au déclenchement des élections est celui qui démontre souvent une tendance. C'est ce qu'on a vu avec l'arrivée de Jack Layton en 2011 ou Justin Trudeau en 2015. Les tendances de départ sont extrêmement importantes. Donc, ce qui se passe pour moi au cours des prochains jours, c'est majeur. Par exemple, si l'entente avait eu un impact sur la gestion de l'offre au Québec, la campagne électorale a été complètement changée. Là, aujourd'hui, c'est comme si on se retrouve à la veille de l'élection fédérale où Mark Carney, dans le fond, a réussi à bien gérer sa relation avec Donald Trump. Ça lui a donné des votes. Encore là, aujourd'hui, ça va influencer de façon importante la perception à l'égard de Christine Fréchette.
0: Mais est-ce que ça pourrait aller aussi loin que ce qui s'est passé en mars 2025 lorsque M. Carney a profité de ce mouvement?
2: Non, pas du tout, parce que M. Carney était aux commandes, alors qu'au Québec, on est davantage des spectateurs. C'est pas une décision à Québec qui va décider de la relation avec les États-Unis. Mais quand même, ça perturbe la campagne, parce que pour l'instant, l'agenda, ou ce qu'on appelle la question de l'urne, n'est pas encore bien défini dans la tête de l'électeur. Il semble de plus en plus que Trump va s'insérer dans cette campagne-ci.
0: Ouais, Philippe J. Fournier, reste aussi que, du point de vue américain, on le voit, le taux d'approbation de Donald Trump est à son plus bas actuellement. Là. Ça aussi, ça joue.
1: C'est un facteur, mais il reste que les élections de mi-mandat aux États-Unis sont quand même dans plus de 2 mois. Et donc, c'est difficile pour les Canadiens et les Québécois d'attendre jusque-là. Et encore une fois, on ne sait pas l'issue de ces élections-là. On sait que les Républicains souvent surperforment leurs sondages. Alors, faut faire preuve de prudence. Mais vous avez posé à Jean-Marc la question sur qui pourrait être le champion anti-Trump comme M. Carney l'a été. Présentement, dans les chiffres, on ne voit pas de candidat favori. Mme Fréchette peut-être pourrait profiter de cette crise, mais ça pourrait aussi profiter à Charmillière ou à Paul Saint-Pierre-Plamondon. La question ici n'est pas vraiment claire.
0: Alors, Jean-Marc Léger, ça fait longtemps que vous faites des sondages. Les sondages, donc vous dites que vous en avez un bientôt, c'est ça?
2: Oui, oui, parce que pendant la campagne, on va sonder à toutes les semaines. On veut avoir, dans le fond, une mesure qui est comparative à toutes les semaines pour comprendre la tendance électorale.
0: Ouais, je le disais donc en ouverture de cette heure, reste que dans les derniers sondages, ce qui est étonnant surtout, c'est l'indécision, le fait qu'un électeur sur deux pourrait changer d'avis.
2: Oui, il faut faire la distinction entre l'indécision, parce que l'électeur indécis tel quel, dans les sondages, on est entre 10 à 12% d'électeurs qui sont indécis, donc des gens qui sont pas capables de faire de choix. Et ces gens-là, la plupart du temps, ne vont tout simplement pas voter. Vous savez, quand on les interroge dans les groupes de discussion,

0: j'essaie de voir un peu plus loin, souvent, ce sont des électeurs plutôt incohérents. Ça, c'est d'une part. Il y a deux clientèles dans les indécis qu'on regarde particulièrement, ce sont les femmes. Les femmes, politiquement parlant, sont toujours plus indécises en début de la campagne, mais dès qu'elles prennent position, c'est beaucoup plus ferme. Alors que les hommes, eux, sont beaucoup moins indécis, mais peuvent changer trois fois d'opinion pendant une campagne électorale. Ouais. Mais, fait, faut tenir compte de ça. On a aussi dans la région de Québec, où le taux d'indécis est plus élevé parce que l'offre est plus large. On se retrouve dans une lutte à 4, peut-être 5 dans la région de Québec, ce qui fait que les électeurs sont plus indécis. Mais la question clé, c'est que vous avez maintenant un électeur sur deux qui prennent parti pour un parti politique, mais qui se disent, j'attends la campagne, je peux changer d'idée. J'ai toujours un taux élevé, 35, 38, des fois 40%, mais une fois sur deux au déclenchement des élections, c'est historique.
1: Ouais, ça s'explique comment, Philippe Givornier?
2: Ben, évidemment, l'offre présentement politique ne plaît pas à tous les Québécois. Oui, nous avons plus de partis qui vont probablement gagner des sièges, mais lorsqu'on regarde les taux d'approbation des chefs, bon, ça change d'une firme à l'autre, mais on voit que les Québécois aiment tomber en amour et pour l'instant, ils n'aiment pas vraiment aucun des chefs qui est devant eux. Monsieur Plamondon a les meilleurs chiffres, mais ce sont quand même des chiffres assez tièdes pour un homme qui pourrait devenir premier ministre dans 6 semaines. Alors, aucun des candidats a réussi à capturer l'électorat pour l'instant.
1: Ouais, pourtant, Jean-Marc Léger, l'offre, donc il y a 5 chefs. Normalement, on se dit que c'est rare dans une élection québécoise qu'il y ait autant de chefs, là, autant de partis là, qui sont compétitifs là.
0: Compétitif, mais il faut faire attention, ça c'est quand on le regarde au niveau national. Quand on regarde au niveau régional, c'est pas 5 partis politiques qui sont égaux. Par exemple, les libéraux à l'extérieur de Montréal ou de l'Outaouais ont beaucoup de difficultés. Ou le Parti conservateur à l'extérieur de la région de Québec, Chaudière-Appalaches, ils apparaissent très peu. Quand dans les régions telles quelles, c'est moins évident. La soirée électorale, on va surveiller particulièrement la région de Québec. Où là, on ne sait pas trop de la direction que prendra la région de Québec. Et c'est donc à Québec que peut se décider la majorité ou la minorité d'un gouvernement. Vous voyez, fait que les batailles régionales deviennent plus importantes dans cette élection-ci que la bataille nationale.
1: Alors donc, Philippe Giffournier, ça veut dire que les jeux ne sont pas faits.
2: Oh, mon Dieu, non.
1: Même si le Parti québécois trône en tête des sondages depuis des mois et des mois et des mois, ça pourrait changer.
2: Si on regarde les chiffres et la progression des chiffres, on regarde autour de novembre-décembre 2025, donc il y a environ 8 mois, le Parti québécois était autour de 45% chez les électeurs francophones avec de tels chiffres. C'est une majorité écrasante. Là, les derniers sondages, c'est plus autour de 35-36. Donc, c'est encore une première place pour le PQ, mais perdre 10 points en moyenne dans les sondages auprès des francophones, c'est majeur. Alors, est-ce que la glissade va continuer ou est-ce que ça s'est stabilisé? Et avec 35% à 5 parti, le PQ pourrait avoir potentiellement un gouvernement majoritaire ou minoritaire fort, mais à regarder les chiffres présentement, et surtout, c'était fascinant de voir les sondages de juin et les sondages de août, rien n'avait changé. Ouais. Rien n'avait changé. Alors, Mme Fréchette a eu un élan après son arrivée, mais ça s'est complètement aplati ensuite. Et donc, moi, ce que je vais suivre, et je ne sais pas si Jean-Marc va être d'accord, mais je vais suivre, il a mentionné la région de Québec, mais en région, l'électorat francophone un peu plus rural, ce sont des électeurs pivots entre la CAQ et le PQ. Si la CAQ monte suffisamment, ça pourrait complètement bloquer le chemin à la majorité pour le Parti québécois, mais il ne suffirait que 2-3 points de plus pour le PQ, et ouais, il pourrait se ramasser avec 70 sièges.
1: Est-ce que, Jean-Marc Léger, c'est ce que Saint-Pierre Plamondon a lu cette semaine lorsqu'il a annoncé que ce référendum qu'il promet pour un premier mandat n'aurait lieu qu'après le départ de Donald Trump?
0: Bon, c'est sûr qu'il a lu la dynamique actuelle dans les négociations avec les Américains. Puis c'est une décision sensée, mais c'est une décision qui est déjà dans son livre bleu. Hein, parce que dans le livre bleu, il mentionne de 2 ans de travail pour élaborer une constitution et ainsi de suite. Là, ce qui fait que c'est pas une nouvelle. Par contre,
1: mais
0: la manière qu'il a insisté
1: cette semaine là-dessus, là.
0: Exact, aussi clairement. Dans les sondages, depuis 2 ans, le PQ est toujours premier. Depuis les 2 années, il a gagné 5 élections partielles. Il est toujours premier entre 30 et 34 du vote. À un moment donné, quand Pablo Rodriguez a perdu la chefferie libérale, il était rendu à 39. Mais toujours autour de 30-34. Et ça, c'est malgré le fait qu'on a eu une élection canadienne, élection de Mark Carney, les tarifs de M. Trump, 2 élections au leadership libéral et autres. Fait que le vote PQ semble assez solide. Il a un plancher haut, mais un plafond bas aussi. Et Philippe pourra le confirmer, à 30%, ça nous donne un gouvernement minoritaire. À 32-33%, ça nous donnerait, si ça se poursuit chez les francophones, mais au national, à 32-33%, ça nous donnerait un majoritaire. Donc, on est vraiment proche d'une élection. Mais étant donné que c'est une élection ouverte, on se demande qui sera l'alternative de M. Plamondon. Et ça, c'est toute la clé. Parce qu'une

0: bataille entre Parti libéral et la CAQ pour devenir l'alternative dans la campagne. Et Philippe a le mentionné tout à l'heure, il y a eu la montée importante de Christine Fréchette qui s'est aplanie ou s'est essoufflée. La même chose pour Charles Milliard, elle s'est essoufflée. Donc on arrive dans une campagne électorale avec des partis politiques qui sont pas nécessairement en bon état, là. Donc on verra ce que la campagne donnera. Une campagne nous donne toujours des surprises. Hein. Moi, ça fait 40 ans que je fais le métier, j'ai vécu une centaine de campagnes électorales ici et ailleurs, là. Et chaque élection a son histoire.
1: Ouais, il y a quelque chose qui, je pense, qui nécessite une explication, Philippe Fournier. La CAQ qui est bonne troisième à 20% des intentions de vote, mm-hmm. mais Mme Fréchette, donc, qui arrive deuxième en tant que meilleure candidate pour gouverner.
2: Oui, ben en fait, je dirais qu'il faut faire attention à ces chiffres-là. Lorsqu'on lève le capot, on voit un peu plus de détails. C'est que généralement, et là je parle généralement, le candidat libéral va être très fort chez les anglophones. Les intentions de vote sont là chez les anglophones. Mais M. Milliard n'a pas encore capturé cet électorat. Lorsqu'on découpe le sondage léger, justement, et qu'on regarde les non-francophones, environ 20% de non-francophones, ils ne sont pas unanimement derrière M. Milliard. Et donc, ça fait un peu changer les chiffres.
1: Ils sont indécis,
2: ils sont aucun, ils sont aucune de ces réponses. Donc, ils ne sont pas encore, en guillemets, tombés en amour avec M. Milliard. Mais c'est vrai que dans le Québec francophone, le PLQ a beaucoup de chemin à faire. Mais si je peux revenir juste un instant sur la souveraineté, oui. Et ça, c'est important. Et on le voit dans les sondages, il y a eu les Légers, il y a eu la Palace et d'autres firmes. En janvier 2025, l'appui à la souveraineté chez les francophones, dans ma moyenne, mon suivi, c'était 50-50. Aujourd'hui, c'est 63-37.
1: 63-37.
2: Contre. Et donc, il y a eu un mouvement de 10-12 points contre la souveraineté, et là, on parle seulement des francophones au Québec. Et ça, ça fait vraiment mal au PQ, parce que les appuis du PQ ont tenu, mais ils n'arrivent plus à grandir. Parce que là, encore une fois, la question du référendum puis la question de la souveraineté va revenir à l'avant-plan pendant la campagne.
1: Quand on entend... Monsieur Léger?
0: Ben, sur ce qu'il a dit, la raison principale là, de la baisse de la souveraineté, ça a été les tarifs imposés par M. Trump. Directement dans nos sondages, chez les personnes plus âgées, donc les 50 ans et plus, on a vu une baisse de 10% de l'appui sur la souveraineté. Alors que les jeunes, c'est resté relativement stable. Et depuis les tarifs, ce vote-là pour la souveraineté s'est maintenu autour de 30%. Donc la perte globale, là, elle est directement liée à ça. Donc la dynamique actuelle aura aussi un impact sur la perception à l'égard de la souveraineté.
1: Est-ce que les événements des dernières heures, quand j'écoutais M. Carney qui expliquait entre autres que les Américains ont essayé à la fin des négociations d'inclure, puis on n'a pas trop compris exactement c'était quoi, mais la culture, la langue française dans ces négociations et que lui a dit que c'était non négociable, est-ce qu'une position comme celle-là, Philippe J. Fournier, peut favoriser les libéraux qui vont dire, ben voyez, le fédéralisme canadien, ça fonctionne. Même le premier ministre du Canada, Mark Carney, a décidé de se tenir debout devant Donald Trump.
2: Ben, je ne ferai pas de prédiction, mais on peut voir...
1: Ça
2: peut jouer, surtout que Mark Carney, dans les chiffres que l'on voit présentement, et seulement, je parle pas au Canada, là, je parle au Québec, Mark Carney est le politicien le plus populaire au Québec présentement, plus qu'aucun des chefs provinciaux. Bien sûr, ça pourrait changer, mais à cet instant-ci, il n'avait que d'autre choix de dire quelque chose comme ça. Alors, est-ce que ça pourrait changer la donne? Ça pourrait aider. Il y a une partielle, bien sûr, fédérale à Chicoutimi dans quoi, 10 jours, même pas. Alors, ça pourrait jouer de ce côté-ci. Du côté provincial, j'ai hâte de voir lequel des chefs va réussir à percer, parce que pour l'instant, je vois rien.
1: J'aimerais vous entendre là-dessus, Jean-Marc Léger, excusez-moi.
0: T'es un ancien politicien.
1: Ouais, puis il y a Mme Fournier aussi, à qui je parle dans quelques instants. C'est tout mélangé, là.
0: Jean-Marc. Mais ce qu'il faut comprendre, c'est que dans un premier temps, il y a une volonté de changement qui est forte chez l'électeur. Dans un deuxième temps, il y a une volonté de stabilité avec ce qui se passe au niveau économique, particulièrement avec les tarifs. Fait qu'on sait pas quelle tendance ça prendra dans cette élection aussi. Une chose est sûre, c'est que Trump a perturbé la campagne et ce n'est pas terminé. Parce qu'avec Trump, il y a un drame tous les jours. Donc, si on pense que les tarifs de l'un puis les contre-tarifs de l'autre, c'est terminé, vous allez avoir une autre réaction de Donald Trump sur les tarifs et que vous allez voir jusqu'où ça va être géré. Fait que d'un côté, il peut avoir des électeurs qui ont peur et qui se mobilisent derrière le monsieur Carney et le Parti libéral au sens large, ou de l'autre côté, tu peux avoir une opposition forte qui dit c'est assez, puis c'est temps qu'on change. Oui. C'est pas encore clair, cette dynamique-là. C'est pour ça, une campagne électorale va établir ce qu'on appelle la question de l'urne, là. C'est-à-dire, l'électeur, quand il rentre dans l'isoloir, puis il fait son X sur un bulletin de vote, oui. Quelle sera cette question-là?
1: En tout cas, pour ceux qui aiment le sport de la politique, ça va être passionnant et ça va commencer officiellement, je dis bien officiellement, parce que c'est déjà commencé. Donc, à partir probablement du 20...
2: On pense jeudi ou vendredi.
1: Jeudi ou vendredi, déclenchement des élections. Philippe J. Fournier, analyste de sondage, créateur de Québec 125, Jean-Marc Léger, bien connu sondeur, président de Léger Marketing. Merci à tous les deux. Bonne fin de semaine.
2: Merci beaucoup.
0: Bonjour, Alain.
1: Au revoir.
0: Au revoir.
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1: Vous rappelez sans doute de ces fameux feux de circulation à $1 million remplacés à Longueuil. On se pose la question aujourd'hui, est-ce que le code du bâtiment est trop compliqué et provoque aussi des augmentations de coûts démesurées pour nos bâtiments publics et privés? C'est la question que pose, qu'a posé cette semaine la mairesse Catherine Fournier, ainsi que plusieurs autres élus municipaux. À la veille du déclenchement des élections provinciales, les maires et mairesses de l'Union des municipalités du Québec réclament un ménage dans les réglementations du Code du bâtiment. On a eu envie d'approfondir la question avec Catherine Fournier, mairesse de Longueuil, qui devait être avec nous en studio, mais qui, semble-t-il, est prise dans les bouchons, Madame Fournier.
4: Oui, effectivement, puisque le pont Champlain est fermé, le pont Jacques-Cartier en subit les conséquences. Donc, me voilà au téléphone.
1: Alors, parlez-nous du code du bâtiment. On s'est déjà entretenu avec vous de ces fameux feux de circulation. Là, vous élargissez le débat pour alléger, assouplir la réglementation pour le code du bâtiment. Pourquoi?
4: En effet, le code du bâtiment doit être allégé et c'est le code de toutes les normes et les réglementations auxquelles sont soumises les municipalités, notamment en ce qui a trait aux infrastructures. En fait, il faut savoir que l'UMQ, donc l'Union des municipalités du Québec, a fait produire une étude l'année dernière qui montre que 40% des augmentations de coûts pour nos infrastructures dans les dernières années qui sont liées à la multiplication des normes et des réglementations. Donc, on parle par exemple de normes en matière d'eau potable, d'eau usée, en matière de normalisation pour des modules de jeux dans des parcs ou encore du code du bâtiment dans un exemple que j'ai repris à quelques reprises également comme un couvent de sœurs qu'on veut requalifier pour en faire un lieu où on loge des organismes, notamment à vocation communautaire, culturelle, sportive. Alors là, on est soumis à toutes sortes d'exigences qui se multiplient, notamment des sorties de secours, des façons d'aménager la structure du bâtiment. Donc, du moment qu'on change la vocation d'un immeuble, par exemple un immeuble patrimonial, on doit faire ce qu'on appelle une mise aux normes et ça devient extrêmement coûteux. Pour vous donner les chiffres, dans le cas du couvent des Sœurs dont je parle, la Ville en a fait l'acquisition à un prix extrêmement raisonnable de $9 millions. C'est un bâtiment qui est en parfaite condition. On a fait faire des inspections, une vérification diligente très serrée. Et pourtant, parce qu'on veut en changer l'utilisation, la mise aux normes qui est requise, selon nos premières estimations réalisées il y a 2 ou 3 ans, ça avoisinait les $50 millions.
1: Wow.
4: Alors, vous comprendrez qu'il y a un non-sens là-dedans parce qu'actuellement, il s'agit d'un bâtiment qui est utilisé, qui est même habité 7 jours sur 7, 24 heures sur 24. Il n'y a personne qui se rend dans le bâtiment pour sortir les sœurs qui y habitent parce qu'elles seraient en danger. Mais parce qu'on veut y faire loger des organismes de toutes sortes qui vont être là à peu près de 9 à 5 du lundi au vendredi, eh bien là, il faudrait sortir le chéquier. Donc, on voit qu'il y a une ironie puis qu'il y a quelque chose qui ne tient pas la route dans tout ça. Donc, c'est pourquoi l'Union des municipalités se mobilise puis qu'on tente de montrer des exemples de ce non-sens un peu partout à travers le Québec. Donc, c'est le cas à Longueuil, mais c'est le cas pour plusieurs aussi de mes homologues qui vivent des mêmes situations là, partout dans nos régions.
1: Mais est-ce que ces exemples sont des anecdotes? Est-ce que c'est généralisé? Vous parliez de coûts de 40%. La Régie du bâtiment nous a envoyé un document hier où on dit qu'il y a beaucoup d'autres facteurs aussi qui vont expliquer l'explosion des coûts.
4: Ah, c'est certain qu'il y a d'autres facteurs qui expliquent l'explosion des coûts. On peut penser aux facteurs macroéconomiques, la situation géopolitique, la pandémie qui a provoqué énormément d'inflation. Donc ça, on en est tout à fait conscient, mais c'est une partie qu'on ne peut pas contrôler. Quelle partie peut-on contrôler comme société en ce qui a trait à la hausse des coûts? Une hausse des coûts qui n'est pas soutenable, parce que c'est ça le nœud du problème. On ne peut pas soutenir cette croissance-là sur le plan des finances publiques, mais c'est la portion des normes et des réglementations. Puis je précise, c'est important d'avoir des normes et de la réglementation. Il n'y a personne qui est contre la vertu. Il y a des bonnes façons de faire les choses, puis on veut évidemment qu'il y ait un cadre à respecter. Le problème, c'est que souvent, on ajoute ces normes et ces réglementations sans revoir celles qui existent déjà. Donc, parfois, on se retrouve avec des normes qui vont se contredire les unes avec les autres. On se retrouve aussi avec des normes qui ne sont pas nécessairement le moyen le plus efficace d'atteindre l'objectif visé. Je vous donne encore, je reviens à l'exemple de l'eau. Dans ce cas-ci, de l'eau usée, il y a eu des discussions pour que les villes soient soumises à une norme sur l'azote total. Donc, c'est des coûts là, immenses en termes de traitement des eaux usées. Là, juste pour l'agglomération de Longueuil, nous, intégrer cette norme-là dans la réfection de notre usine d'épuration des eaux, on parle de 300 millions de dollars. Alors qu'on sait que l'azote total provient surtout des rejets agricoles. Mais ça devient parfois plus facile pour le gouvernement de venir réglementer d'autres institutions publiques, comme les villes, plutôt que d'agir notamment sur le milieu agricole. Mais pourtant, est-ce que collectivement, ça nous coûterait moins cher? Fort probablement.
5: Ouais.
4: Donc, c'est ce genre d'exercice-là auquel on conduit le gouvernement du Québec. C'est-à-dire, on devrait faire une analyse coût-bénéfice des normes qui sont imposées, donc lesquelles vont nous permettre d'atteindre l'objectif sociétal recherché, que ce soit en matière de sécurité, en matière environnementale, puis lesquelles sont très coûteuses, mais ne nous apportent pas nécessairement un bénéfice à la hauteur de l'argent qui est investi collectivement. Donc ça, c'est une des revendications que nous avons. Puis on souhaite aussi que les villes soient impliquées quand on parle de normes, puis que le gouvernement aussi mesure l'effet financier des nouvelles normes sur les municipalités, parce qu'au final, on représente toutes et tous les mêmes citoyennes et citoyens, puis il y a une capacité limitée à payer collectivement.
1: Ouais. Le contribuable qui vous écoute, il pourrait dire que avant d'avoir ces exigences envers les gouvernements supérieurs, peut-être que les villes auraient leur propre ménage à faire dans leur cours, parce que il y en a aussi beaucoup, beaucoup, beaucoup de réglementations, beaucoup de normes aussi qui viennent du municipal.
4: Tout à fait. Et les gens qui penseraient ainsi auraient tout à fait raison. J'en suis. Puis l'Union des municipalités du Québec en est bien consciente également. Puis d'ailleurs, il y a beaucoup de villes à travers le Québec qui se sont lancées dans des processus de révision réglementaire. Nous, ça a été le cas à Longueuil. On a fait un grand, grand ménage dans nos grilles d'urbanisme. Puis il y a encore du travail à faire en matière de révision de nos normes et de nos réglementations. Donc, c'est vraiment un travail auquel on doit toutes et tous être conviés. L'ensemble des paliers de gouvernement est concerné par ce ménage qu'il y a à faire. Mais en ce qui a trait aux normes et aux réglementations, souvent ce sont des normes même pan-canadiennes qui sont par la suite appliquées dans les villes, puis ça devient vraiment les standards auxquels se conformer. Donc, il y a une marge de manœuvre qui est quand même limitée là, pour les municipalités à plusieurs égards.
1: Ouais. Avez-vous l'impression d'avoir une oreille du gouvernement du Québec? Je sais qu'il y a les nouvelles normes, le nouveau code du bâtiment, je pense que c'est reporté à l'année prochaine. Est-ce que vous avez l'impression que dans le contexte actuel, dans le contexte économique qui est pas facile hein, pour personne, dans le contexte aussi de la difficulté pour les gens d'obtenir des logements, puis dans le contexte d'une campagne électorale qui s'en vient, avez-vous l'impression que vous avez plus que jamais l'oreille des gouvernements là-dessus?
4: On devrait avoir l'oreille de l'ensemble des formations politiques, parce que le gouvernement du Québec aussi est confronté à la même crise de la vétusté de nos infrastructures, puis de la réfection urgente de nos installations de base, littéralement nos services prioritaires à la population. Quand je vois des prix d'école qui explosent, les factures d'hôpitaux qui sont faramineuses, le gouvernement du Québec n'a pas le choix que de s'intéresser à cette question-là. Il va de même pour l'ensemble des formations politiques qui aspirent à gouverner après le 5 octobre prochain. À mon sens, c'est un enjeu criant de finances publiques. Et c'est un enjeu qui est urgent. Oui, le code du bâtiment, la réforme qui ajoute encore plus de réglementations aux réglementations dans lesquelles on doit déjà faire le ménage a été reporté d'un an. Mais le problème, c'est que quand on planifie des projets, on doit les planifier en fonction des normes qui seront en vigueur au moment où on obtiendra un permis de construction. Donc, ça fait en sorte qu'en ce moment, sur le terrain, c'est pratiquement pire parce qu'il manque de prévisibilité. On ne sait pas quelles normes vont s'appliquer au moment où les dépôts vont être réalisés. Puis, à ce moment-là, il y a beaucoup de choses qui sont sur la glace dans l'attente de la révision du Code du bâtiment.
1: Catherine Fournier, mairesse de Longueuil. Merci, Mme Fournier. Bonne fin de semaine.
4: Merci à vous également.
1: Au revoir. Je poursuis la discussion avec Gilles Hardy, qui est architecte cofondatrice de la firme NOS. Architecte est avec moi en studio. Bonjour, Mme Hardy.
5: Bonjour.
1: Vous venez d'entendre la mairesse Fournier. Est-ce qu'essentiellement, vous êtes d'accord avec elle?
5: Tout à fait. Je peux comprendre tout à fait les frustrations quand on veut voir des projets arriver et que pour des raisons obscures, les mois s'allongent et les délais aussi avant qu'on puisse mettre une pelle dans la terre.
1: Ouais, pratico-pratique, ça veut dire quoi?

0: pour vous, vous êtes architecte, donc vous avez une firme aussi. Vous travaillez sur des petits et gros projets, j'imagine. De façon pratique, ça veut dire quoi? Un code du bâtiment de plus en plus exigeant avec toute cette réglementation, toutes ces nouvelles normes?
1: Oui, donc nous, la chance qu'on a, c'est qu'on fait des projets de A à Z. Donc, on part avant même qu'il y ait un projet de construction. On étudie le potentiel sur un site. Qu'est-ce qu'on pourrait développer sur un site? On travaille essentiellement avec des développeurs privés. On fait des projets allant de 6 à 35 étages, projet centre-ville, essentiellement à Montréal. Donc, quand on regarde le projet en amont, on se demande quelle forme d'innovation on peut amener pour générer de l'abordabilité. Parce que si on reste dans un modèle qui est toujours le même sans le faire évoluer, on se retrouve avec une lacune de surcharge sur le marché ou de pas nécessairement s'adapter aux besoins d'aujourd'hui. Quand on essaie d'innover dans un contexte qui est extrêmement normé et restrictif, on se retrouve dans une situation où il y a peu d'acteurs qui veulent prendre le risque d'essayer quelque chose de nouveau. Puis ça tient beaucoup à la culture de la gestion, dans le fond, qui a pris un peu le dessus sur la culture du projet. En ce sens où, quand on innove, par définition, on ne répète pas un modèle. Mmh. Il faut trouver une façon, à travers les normes législatives, ouais, de développer, d'innover, de trouver la solution qu'on n'a pas. Puis je pense qu'actuellement, on a besoin de nouvelles solutions.
0: Quand vous parlez de nouveautés, ça peut vouloir dire d'avoir un bâtiment X de telle qualité, mais à un prix beaucoup moins cher que ce qu'on voit sur le marché généralement, et surtout dans le contexte où les augmentations sont complètement excessives.
1: Mais oui, tout à fait. Puis on l'a fait ici, un de nos projets est juste ici à l'est du pont Jacques-Cartier, projet Splendid-Cartier. On est venu proposer des escaliers d'issue extérieure. Au moment où l'alarme sonne, il faut sortir, il faut évacuer l'immeuble et se rendre jusqu'à la rue, dans le fond. Notre code nous exige d'avoir deux issues, alors qu'en Europe, il n'y en a qu'une. Déjà là, on a une surcharge parce qu'il faut avoir un corridor entre ces deux issues. Donc, on perd énormément deux sorties, ouais, exactement. On perd énormément d'espace à desservir, à connecter les deux sorties. Mais juste pour vous donner un exemple encore plus loin de ça, nos sorties dans le projet, on les a mis dehors parce qu'on s'est dit... C'est intéressant de marcher, monter les escaliers dehors. Ça fait la promotion de la mobilité durable, la santé, puis il y a des vues. Donc, on est venu prendre nos escaliers, puis on les a mis dehors, à l'extérieur. Exactement. Et là, un inspecteur de la RBQ est venu, il nous a dit, votre projet n'est pas conforme parce que vous devez pouvoir réentrer dans le bâtiment en cas d'entrave dans l'escalier pour accéder à l'autre issue. Là, on est rendu avec les bretelles plat ceinture. On a deux issues.
0: Et le parachute.
1: Mais on n'est même pas en train de tomber, on va se le dire.
0: Oui. Mais, les gens vous diraient aussi que les normes, ces réglementations, le code du bâtiment, il y a la question de la sécurité, mais il y a aussi la question de la qualité du bâtiment, que ça puisse aussi traverser les époques. Ça sert à ça aussi.
1: Tout à fait. Puis ça sert aussi à aborder la notion de développement durable parce qu'on veut s'assurer que les matériaux, les assemblages qu'on fait. Donc, chaque norme a un objectif très précis et ça m'amène aussi à un autre point, c'est que le code du bâtiment fonctionne par objectif. Il est possible de déroger du texte de loi littéral en faisant la démonstration qu'on atteint l'objectif énoncé. Sauf que pour faire ça, il faut faire une demande de mesures différentes. Donc, on doit s'atteler à la tâche de faire la démonstration complète de comment on atteint l'objectif, mais en n'utilisant pas nécessairement les mêmes moyens. Pour avoir une demande de mesures différentes, ça prend plusieurs mois avant d'avoir potentiellement une approbation. Et d'autant plus qu'il n'y a pas de registre des demandes de mesures différentes. Donc, une demande s'applique à un projet, vous ne pouvez pas l'appliquer à un autre projet et vous ne savez pas quelles demandes similaires ont déjà été approuvées dans le passé.
0: Ouais. Est-ce que ce sont les gouvernements supérieurs ou ce sont les municipalités? Je posais la question à Mme Fournier parce que vous parlez de projets à Montréal, entre autres. On sait que ces dernières années, il y a eu peu de projets à Montréal par rapport aux projets de développement dans les banlieues parce qu'il y avait, pour toutes sortes de raisons, des exigences, des normes beaucoup plus élevées dans une ville. Peut-être qu'à Toronto, c'est la même chose, qu'à Vancouver aussi, c'est la même chose dans les grandes villes.
1: Mais je pense qu'il y a un problème qui est plutôt structurel. On cherche c'est qui le coupable, on dit c'est les municipalités, c'est les CCU qui sont trop exigeants, c'est le code du bâtiment, c'est les normes d'abordabilité, c'est le règlement sur la métropole mixte. Il y a beaucoup...

0: c'est difficile de dire c'est la faute spécifiquement de qui. On est dans un système qui, dans le fond, veut pas vraiment beaucoup de redéveloppement ou de densification, mais qui en dépend parce que financièrement, pour financer nos infrastructures, on en a besoin.
1: En tout cas, il y a une réflexion autour de tout ça. Gilles Hardy, architecte, cofondatrice de la firme Noce Architecte. Merci de votre visite.
0: Merci à vous.
1: Bonne fin de semaine.

0: aller voir maintenant ce qu'on dit dans les autres provinces au pays sur les événements des dernières heures, alors que les négociations entre le Canada et les États-Unis sur les questions tarifaires donc ont été suspendues depuis minuit la nuit dernière. Il y a des tarifs de 50% sur une valeur de 28 milliards de dollars au pays. C'est 5% des exportations canadiennes vers les États-Unis. Je vais aller voir Fouad Sekker à Calgary. Bonjour Fouad.
1: Bonjour Alain.
0: Comment la nouvelle a été accueillie en Alberta?
1: Bon, c'est vrai que si c'est un réveil très brutal pour le commerce canadien en général, Alain, il faut dire que dans l'ouest du pays, le choc ne se vit pas du tout de la même manière selon qu'on se trouve à Vancouver ou à Calgary. Vous savez, la Colombie-Britannique, finalement, c'est la province qui est la plus touchée par ces tarifs et le premier ministre David Eby l'a martelé sur un ton ferme. Il a publié une citation sur, il s'est exprimé sur la plateforme X et il dit, nous défendrons notre politesse ne doit pas être prise pour de la faiblesse. Pour le secteur forestier britanno-colombien déjà très fragilisé, c'est en fait le coup de grâce. Dans l'opposition provinciale, la chef conservatrice, Madame Fidley, elle a même réclamé que la législature revienne en urgence pour soutenir les travailleurs exposés. En Alberta, en revanche, l'ambiance est beaucoup plus nuancée et pour cause. En termes purement statistiques, là, la province, elle est relativement épargnée puisque ses principaux moteurs économiques comme les exportations d'énergie sont exclus de la liste américaine. Sur le terrain, en revanche, derrière les gros chiffres macroéconomiques, l'anxiété reste quand même bien réelle pour de nombreuses PME puisqu'il y a des petites aciéries familiales ou des scieries albertaines qui se retrouvent complètement isolés et donc assommés par cette taxe de 50% que vous avez mentionnée. La première ministre Danielle Smith, elle s'est dite profondément déçue sur la plateforme X. Elle appelle Ottawa à reprendre immédiatement les discussions tout en réclamant aussi des aides d'urgence directes pour ces entreprises qui sont visées. Et puis, il faut quand même rappeler que dans les coulisses politiques de la province, ici en Alberta, il y a une vieille question qui refait surface, Alain, c'est celle d'utiliser l'énergie albertaine, le pétrole et le gaz comme levier de rétorsion ou de négociation face à Washington. C'est une idée qui est régulièrement évoquée dans le reste du pays, notamment en Ontario par Doug Ford, mais à laquelle l'Alberta s'est toujours opposée fermement. Reste maintenant à savoir si la province va tenir cette ligne et si le bras de fer va s'éterniser.
0: Catherine Brunotte à Toronto, Doug Ford est finalement sorti de son silence.
2: Oui, il avait d'abord, il s'était tenu à l'écart de la conversation, ce qui est pas vraiment dans son habitude, il faut le dire, mais il a finalement dit que le président Trump, on ne peut pas lui faire confiance. Dans une lettre rendue publique ce matin, envoyée à Mark Carney, il encourage Ottawa à refuser une mauvaise entente qui, selon lui, ne ferait qu'encourager les États-Unis à exiger d'autres concessions. Et il n'a pas l'habitude de ménager les métaphores, les jeux de mots, mais il a dit au sujet du président américain, c'est le genre de personne qui volerait votre argent de poche le premier jour, puis le lendemain, il vous volerait votre tuc et le jour suivant, vos souliers de course. Donc, vous comprenez qu'il met peu d'espoir dans des négociations. Il a qualifié les échéanciers d'arbitraires, les justifications de l'administration américaine de changeantes et dénonce l'escalade des menaces dans cette lettre-là. Bref, il est satisfait qu'Ottawa n'ait pas signé l'entente. Elle était, a-t-il dit, mauvaise pour l'Ontario, pour l'industrie de l'auto, pour le secteur minier, pour le secteur manufacturier. Doug Ford ne prévoit pas, lui, retirer ses mesures de représailles face aux États-Unis et il espère qu'Ottawa va répliquer dollar pour dollar à tout tarif américain.
0: Mathieu Roy-Comeau, du côté des provinces atlantiques, quelles sont les réactions aujourd'hui?
3: Les quatre premiers ministres ont réagi chacun de leur côté, mais le mot-clé, c'est vraiment équipe Canada. Susan Hall, Tim Houston, Rob Lance, Tony Wakem ont fait écho à ce slogan dans leur réaction cet avant-midi. La première ministre du Nouveau-Brunswick affirme que la province demeure forte et unie avec encore l'équipe Canada. Elle admet toutefois que ces tarifs vont nuire à l'économie de la province, à ses travailleurs, à ses familles. Susan Hall lance d'ailleurs un appel à la solidarité des consommateurs néo-brunswickois envers les entreprises de la province. Elle demande aux citoyens d'acheter local le plus possible. Il n'y a pas été toutefois question d'aide gouvernementale de la province pour les entreprises ou pour les travailleurs dans sa brève déclaration. Ça viendra

0: peut-être plus tard. Tim Houston de Nouvelle-Écosse, Rob Lance de l'île du Prince-Édouard, Tony Wakeham, trois gouvernements progressistes conservateurs, je précise, ont tous tenu dans leur déclaration à exprimer leur soutien envers Mark Carney. Et le gouvernement fédéral, donc pas la moindre critique en provenance de l'Atlantique pour avoir décidé de rompre les négociations, même si M. Houston, Lance et Wakeham étaient prêts à ramener l'alcool américain sur les tablettes pour arriver à une entente.
1: M. Roy, Como, journaliste à Moncton, Fouad Secker à Calgary et Catherine Brulotte, journaliste à Toronto. Merci à tous les trois. Bonne fin de semaine.
2: Merci, Alain.
3: Au revoir.
0: Au revoir.
1: Et je joins maintenant le ministre des Finances du gouvernement du Québec, Éric Girard, sur ces événements. Donc, c'est la suspension des négociations entre le Canada et les États-Unis sur la question tarifaire. Bonjour, M. Girard.
4: Bonjour.
1: Comment vous réagissez à ce qui s'est passé ces dernières heures?
4: C'est certainement une aggravation du conflit, une escalade. Et quand même, nous avons eu une excellente communication à plusieurs niveaux avec l'équipe de négociation et les négociations se déroulaient bien et elles se sont mal conclues. Et le premier ministre Carney a quand même, je dirais, été plutôt transparent avec les Canadiens, a nommé les enjeux qui ont amené la décision de retirer l'équipe de négociation. Là.
1: Est-ce que vous êtes inquiet?
4: Mais c'est-à-dire que l'heure est grave, dans le sens que ce conflit commercial, il a commencé en février 2025 avec la sermentation du nouveau président en janvier, les menaces en février et c'est certain que au début nous avions une protection pour les biens compatibles avec l'accord de libre-échange Canada États-Unis Mexique, mais là avec ces nouveaux tarifs qui visent qu'on dit là, de la section 338 là, qui vise spécifiquement le Canada et le Québec et donc qui vont nuire à la position compétitive du Canada et du Québec sur le marché américain puisque les tarifs s'appliquent seulement à nous. C'est des mesures de représailles qui visent le Canada. C'est donc une accumulation du temps. Ça fait déjà plus de 18 mois que le conflit est commencé. Et là, une augmentation de l'intensité. Alors, c'est certain que tout ça a des répercussions au niveau des emplois, de l'économie, des exportations, là, qui est le principal vecteur.
1: Monsieur Carney a annoncé des contre-tarifs qui vont être connus dans les prochains jours. Est-ce que vous craignez pas une escalade, une spirale? Parce qu'au contre-tarif, j'imagine que Donald Trump va imposer aussi des contre-contre-tarifs.
4: Certainement que les contre-tarifs doivent être très ciblés, c'est-à-dire qu'elles doivent avoir le symbole maximum, l'effet maximum sur les importations américaines, et on doit minimiser les impacts pour les entreprises québécoises, les entreprises canadiennes. Et on doit aussi protéger le marché canadien parce qu'il y a de nombreux pays qui n'ont plus accès un moindre accès au marché américain qui veulent écouler des biens et services sur le marché canadien. Donc, ces mesures-là doivent être très ciblées. Nous sommes en contact avec eux. Et oui, c'est une escalade. Et dans la mesure où les négociations sont rompues, c'est là où nous sommes. Est-ce qu'il y aura des opportunités pour réouvrir le dialogue? Mais ça appartient évidemment à M. Carney, au président américain. Mais certainement qu'une désescalade éventuellement serait dans l'intérêt de tous. Là. Et là, c'est pas seulement l'économie québécoise, l'économie canadienne qui va être affectée. Là. C'est l'ensemble de l'économie nord-américaine. Et on sait qu'il y a présentement beaucoup de choses qui se passent dans l'économie.
1: Madame Fréchette a dit en conférence de presse, vous étiez présent à cette conférence de presse, que le Québec va devoir se défendre. Ça veut dire quoi?
4: Mais c'est-à-dire qu'on doit soutenir nos entreprises et nos travailleurs. Dès ce matin, le Conseil des ministres, nous avions deux programmes là, qui étaient prêts, qui sont des programmes inspirés de ce qu'on a fait durant la COVID, mais améliorés. Et donc, le Conseil des ministres s'est réuni ce matin. Ces programmes-là sont adoptés. Et donc, dès lundi, on pourrait aider les entreprises qui feraient face à des difficultés de liquidité. Au niveau des travailleurs, c'est principalement l'assurance-emploi là où on vise à maintenir les travailleurs en emploi avec des subventions salariales. Et ça, c'est évidemment le domaine du gouvernement fédéral. Mais il faut soutenir nos entreprises et nos travailleurs face à cette difficulté.
1: Est-ce à dire que vous allez devoir réviser les prévisions pour les prochains mois, pour les prochaines années, autant pour la performance économique du Québec que pour les finances publiques?
4: Bon, alors, cette semaine, on a déposé le rapport préélectoral avec des hypothèses, je dirais, modestes, c'est-à-dire qu'on prévoit seulement 0,7% de croissance. C'est déjà un niveau de croissance qui est déprimé, affecté par le conflit commercial. Mais on a aussi des scénarios alternatifs, un scénario plus positif dans le cas où les négociations sont positives. On a un scénario négatif. Alors, je vous dirais qu'aujourd'hui, on est quelque part entre le scénario de référence qui a été jugé plausible, donc solide et crédible par la vérificatrice générale, et le scénario alternatif plus faible. On est entre les deux. C'est pas un retrait complet de l'accord Canada-États-Unis-Mexique au niveau des relations commerciales, mais c'est certainement une escalade et faudra voir l'évolution du conflit. Mais il y a la rupture des négociations, ce n'est pas une bonne nouvelle. Ouais. Ça annonce une période difficile.
1: Éric Girard, ministre des Finances du Québec. Merci, M. Girard.
4: Merci beaucoup.
1: Au revoir.
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1: On va maintenant aborder un sujet assez inquiétant, l'assèchement des cours d'eau dans plusieurs régions dans le monde, au Canada, en Europe, mais beaucoup aux États-Unis. Là-bas, il y a une catastrophe qui se profile à l'horizon pour l'alimentation en eau à des dizaines de millions de personnes. Les lacs Powell et Meade sont en train de s'assécher. Ce sont des réservoirs d'eau qui sont reliés au système de la rivière Colorado. Donc, des réservoirs qui fournissent en eau potable des villes comme Las Vegas, Phoenix, Los Angeles et San Diego sont également des sources d'eau essentielles pour de multiples activités économiques dont l'agriculture, la génération d'hydroélectricité et la manufacture industrielle, le secteur manufacturier. Ces réservoirs sont à leur plus bas niveau depuis 1957 et la situation ne risque pas de s'améliorer. Si vous avez suivi l'actualité, la météo en Europe, vous avez vu des rivières, le Danube, la Loire, donc qui sont asséchées. Il y a des reportages aussi au printemps dernier pour le Grand Nord du Québec, comme quoi les réservoirs sont à des niveaux aussi assez bas. Pour essayer de faire le point là-dessus, je reçois Richard Arsenault, professeur au département de génie de la construction à l'École de technologie supérieure ETS. Bonjour, M. Arsenault.
3: Bonjour,
1: Zachary. Est-ce que ça vous inquiète quand donc Europe, sud des États-Unis, le nord du Canada et d'autres pays aussi, ce qu'on voit actuellement?
3: Oui, c'est inquiétant dans plusieurs régions du monde. Je dirais que le Colorado est un exemple particulier. Le fleuve Colorado a énormément de problèmes d'approvisionnement en eau en ce moment en raison des faibles précipitations, en raison aussi de la fonte des glaciers. Donc, une grosse partie de l'eau qui vient dans le réservoir Powell et ensuite au lac Meade provient de la fonte des glaciers du Colorado et du stock de neige qui s'accumule normalement durant l'hiver et qui font pour approvisionner en eau les rivières pendant les périodes d'été. Le problème qu'on voit, c'est qu'avec le changement climatique, cette région-là s'assèche, il y a moins en moins de précipitations, les glaciers reculent, donc il y a moins en moins de sources d'eau disponibles à même la source de cette rivière-là.
1: Alors, quand on suit le fil de la rivière, donc la rivière qui descend vers le sud, et il y a deux réservoirs, deux grands lacs, oui, qui sont les réservoirs pour alimenter tous ces États. Il y a quoi? Il y a 40 millions de personnes qui sont...
3: 40 millions. Oui. Donc, ce sont deux immenses réservoirs qui produisent l'hydroélectricité et aussi qui alimentent en eau, comme vous avez dit, les terres agricoles, beaucoup de terres agricoles pour l'agriculture.
1: Donc, les fruits et légumes qu'on reçoit, par exemple, de la Californie.
3: Exactement. Donc, la Californie, c'est un gros État. Il y a aussi le Utah. Donc, le Utah produit énormément de foin et de luzerne pour le bétail, essentiellement. Donc, 80 à 85 % de l'eau du Colorado sert à l'agriculture. Donc, même la Californie, les fruits et légumes, les amandes, donc une grosse partie des terres agricoles sont alimentées par le Colorado. Donc, quand on parle de sécheresse, là, c'est un risque tant pour la sécurité en eau, mais aussi pour l'hydroélectricité. Donc, Hoover Dam, qui produit beaucoup d'électricité pour Las Vegas et d'autres villes, beaucoup d'autres villes dans le sud-ouest américain, là, est particulièrement bas en ce moment.
1: Alors, ça veut dire quoi? Parce que aussi, les autorités ont annoncé qu'il y a des mesures pour réduire justement la consommation en eau dans ces États qui consomment beaucoup, beaucoup, beaucoup, là.
3: Oui, absolument. Puis là, récemment, on a entendu, hier, en fait, le gouvernement fédéral américain a mis sur pied un plan sur une période de 2 ans, là, donc 2027-2028, qui vise à réduire de 20 % la consommation d'eau des 3 États qui dépendent de l'eau en aval des barrages. Donc, les infrastructures fédérales, là, les barrages et les canaux de diversion de l'eau sont des États qui dépendent beaucoup de cette eau-là et des infrastructures fédérales. Maintenant, le gouvernement fédéral américain a décidé que les États prenaient trop de temps à s'ajuster à la sécheresse et à la diminution du niveau des réservoirs. Donc, il impose une restriction de 20 % supplémentaire là, de l'eau qui est actuellement utilisée. Donc, ça va effectivement ajouter de la pression, un stress hydrique sur les 3 États, le Colorado, Nevada et Arizona.
1: Et j'imagine que ça augmente la tentation des autorités américaines de penser justement à ce conduit qui permettrait d'acheminer de l'eau des Grands Lacs vers le sud des États-Unis. Hein, ça revient, ouais. C'est toujours cette histoire-là.
3: Ça revient souvent. C'est un œuvre d'ingénierie complètement démesurée. Là. C'est titanesque comme ouvrage. Je n'y mets pas beaucoup de croyance à ce projet-là. Non, pas pour l'instant.
1: C'est plus politique que d'autres choses.
3: C'est plus politique. Là. Il y a beaucoup de dommages qui seraient causés par un truc comme ça. Les Grands Lacs, toutes les villes autour des Grands Lacs américains paieraient aussi le prix de ça. La Columbia dans le nord-ouest américain aussi, ils ne peuvent pas vraiment dévier cette eau-là sans sacrifier ou en tout cas endommager d'autres secteurs de l'économie américaine.
1: Parlons du Canada. Au Québec, entre autres, il y a eu des reportages au printemps dernier où on disait que le principal réservoir Kaniapsico avait un manque d'eau assez important depuis un certain temps qui inquiète les gens d'Hydro-Québec. Est-ce qu'on est en sécheresse aussi dans le Grand Nord du Québec et ailleurs au Canada? On le voit avec les feux de forêt, là.
3: Oui, donc on est en sécheresse actuellement un peu partout, là. En fait, si vous regardez, il y a des régions qui ont beaucoup plus de pluie que d'habitude.
1: Au Canada?
3: Au Canada, oui. Donc, au Canada, il y a certaines régions qui ont beaucoup plus de pluie que d'habitude, d'autres sont en sécheresse qui perdure. Et puis ça, c'est un effet qu'on voyait venir là, depuis des décennies avec les changements climatiques. Donc, on prévoyait ce genre de scénario, qu'il allait avoir des sécheresses qui allaient durer plus longtemps, qui allaient plus intenses, suivies de périodes plus humides, plus intenses aussi, avec plus de pluie. Là, en ce moment, on est dans un creux là, de sécheresse, mais tous les modèles, toutes nos études prédisent que les quantités d'eau devraient augmenter dans le futur. Donc, au Québec, particulièrement, les quantités d'eau devraient augmenter pour les réservoirs d'Hydro-Québec. Personnellement, je ne vois pas un grand... je ne suis pas très stressé là, par la situation des grands réservoirs. C'est vrai que Kaniapsico est assez bas. Il y a d'autres réservoirs qui, eux, tirent très bien leur épingle du jeu en ce moment. Donc, c'est une question de temps de se réajuster. Contrairement à, par exemple, la rivière Colorado dont on parlait, cette rivière-là, la moyenne des précipitations diminue à chaque année et la situation ne risque pas de s'améliorer.
1: Et la consommation augmente aussi là-bas, c'est ça?
3: La consommation augmente beaucoup, exactement. Ouais. Donc, nous ici, on est quand même un peu dans une meilleure situation parce que nos moyennes devraient augmenter.
1: Alors, si je comprends bien ce que vous dites pour le pays, pour le Québec et aussi à l'extérieur, malgré les prévisions que vous aviez en raison du réchauffement climatique, ça demeure quand même cyclique.
3: C'est cyclique.
1: Vous ne faites pas erreur,
3: c'est cyclique. Donc, il y a souvent des cycles basés sur toutes sortes de phénomènes. Tout le monde connaît le El Niño, par exemple. Ouais. Il y en a d'autres. Et puis, généralement, quand on combine tous ces cycles-là, on parle de cycles de sécheresse et d'humidité relative. Donc, il peut y avoir des petits soubresauts. On va avoir de 4 à 8 ans environ là, de sécheresse. Après ça, un cycle de 4 à 8 ans avec plus d'humidité, plus de pluie. D'ailleurs, avant la sécheresse récente, on était dans une période où il y avait plus de pluie qu'à l'habitude. Les réservoirs étaient remplis, tout le monde était content. On a signé des contrats d'exportation. Puis là, maintenant, on est en période de sécheresse, donc les réservoirs se vident naturellement. Mais c'est une question, tu sais, d'après moi, en fait, statistiquement, là, et selon moi, selon nos études, ça devrait être temporaire.
1: Et l'Europe, vous avez vu ces photos, là, c'est beau d'ailleurs. Les lits de rivière sont beaux, mais c'est inquiétant quand même.
3: Pour l'Europe, c'est aussi très inquiétant pour la même raison que ça l'est aux États-Unis. C'est-à-dire que l'euro qui provient des Alpes beaucoup, donc le Rhin, le Danube, l'eau vient des Alpes beaucoup, et puis des fonds des glaciers et le stock de neige. Et ça fait quelques années que les stocks de neige ne s'accumulent plus sur les sommets des montagnes. C'est aussi un effet qui est prévu par l'effet des changements climatiques. climatique. Donc, on s'attend à ce genre de scénario de plus en plus souvent en Europe, malheureusement.
1: Mais s'il n'y a pas de neige,

0: Il y a de la pluie.
1: Non, c'est qu'il n'y a simplement pas de précipitations qui s'accumulent à ce moment-là. Donc, même s'il y a beaucoup de pluie, donc imaginez un scénario où il y a beaucoup de pluie qui tombe, ça peut causer des inondations. D'ailleurs, on en a vu il y a quelques années des inondations monstres, même cette année au Portugal, des inondations monstres au Portugal. Et puis, ce qui arrive, c'est que s'il y a beaucoup de pluie qui tombe très rapidement, cette eau-là ne peut pas être captée sous forme de neige et fond tranquillement pour alimenter pendant longtemps la rivière. Donc, on est dans un scénario où on préfère avoir de la neige dans les montagnes qui fond tranquillement et qui alimente le fleuve pendant longtemps plutôt que de l'avoir tombé d'un seul coup.
0: Parce que la pluie, donc, ça s'écoule beaucoup plus rapidement que
1: exactement,
0: la neige.
1: Exactement.
0: Vive la neige.
1: Hein? Vive la neige, au Québec particulièrement, oui.
0: Pas seulement pour le ski, mais tout ça, en tout cas, ça me donne quand même un bon portrait. Richard Arsenault, professeur au département de génie et de la construction à l'École de technologie supérieure ETS, membre aussi du groupe HC3, c'est ça, groupe de recherche en hydrologie, climat et changement climatique. Ben, merci, M. Arsenault.
1: Ben, merci beaucoup.
0: Au revoir, bonne fin de semaine. C'est ce qui complète l'émission de cette semaine. On contribue au fait d'abord à la recherche Marie Boulle, Loïc Gauthier-Lecoz, Caroline Roy-Blais et Ricardo Costa, à la technique Pierre-Luc Gagné-Blais, à la réalisation Elsa Babaï. On se retrouve donc samedi prochain à 12h10. D'ici là, vous pouvez retrouver nos contenus sur l'application audio. Vous pouvez aussi nous écrire. On aime vous lire via la bulle de conversation, donc sur audio. Merci d'avoir été là. À la semaine prochaine. Au revoir.

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4: Il est 14h, bonjour. Ici Antoine Fontaine à Ottawa, voici vos informations. Le premier ministre Mark Carney affirme que les États-Unis ont demandé des concessions inacceptables au Canada dans les négociations pour tenter de conclure un accord commercial. Ottawa a annoncé en pleine nuit s'être retiré des discussions avec l'administration Trump qui visait à éviter l'imposition de droits de douane de 50 % sur de nombreux produits canadiens. Selon le premier ministre, les pourparlers ont échoué parce que les Américains ont réclamé des compromis sur des questions comme la mise en valeur des œuvres en français sur Internet et les subventions aux industries culturelles. Le voici.
5: La protection de la langue française et notre culture. Pour nos collègues américains, soyons clairs, pour mon gouvernement et pour le Canada, ces questions n'ont jamais été sur la table, même si les États-Unis ont essayé jusqu'à la dernière minute.
4: Le gouvernement Carney a promis de répliquer au dollar près aux nouveaux tarifs américains. D'ailleurs, le premier ministre Marconi va rencontrer ses homologues des provinces et des territoires pour discuter des stratégies à adopter face aux nouveaux tarifs américains. Avant la rencontre, la première ministre du Québec, la province la plus touchée par les tarifs, a annoncé deux programmes d'aide pour les entreprises. Elles sont nombreuses à craindre les répercussions, notamment dans la ville de Québec. Le reportage de Charlotte Marshall.
6: Deux PME québécoises sur cinq sont touchées par ces nouveaux tarifs, selon un récent sondage de la Fédération canadienne de l'entreprise indépendante. Des produits s'ajoutent à la liste et presque rien ne semble avoir été épargné. Les produits laitiers en font évidemment partie, tout comme l'alcool canadien, les vêtements, les meubles, mais aussi le papier, le carton et même les bâtons de hockey. Le secteur le plus durement touché reste celui de l'électronique et de l'électrique, puis du plastique. La présidente de la Chambre de commerce du Canada a déclaré que les Canadiens verront disparaître des clients, des investissements et des petites entreprises.

0: Du côté de Québec, 800 entreprises exportatrices vers les États-Unis seraient concernées. Dans la région, le secteur manufacturier est frappé de plein fouet, selon le président et chef de la direction de la Chambre de commerce et d'industrie de Québec, Frédéric Boisvert.
1: La France qu'on a dans la grande Québec et RMR qui compose des villes Québec, c'est qu'au moins l'économie de la ville de Québec elle est diversifiée. On va ressentir un peu moins les chocs, mais tout de même.
0: La distillerie Vis et Vertu à Saint-Augustin-de-Desmaures produit exclusivement du gin pour le Québec. Mais pour le propriétaire Franck-Serge Dury, cette nouvelle salve de tarifs tire un trait définitif sur le marché américain.
2: Ce qui est plus difficile que les tarifs eux-mêmes, c'est l'incertitude. Avec des tarifs à 50 %, c'est certain que le marché américain nous est bloqué.
0: Bonne nouvelle, cependant, pour lui, l'alcool américain n'est pas prêt de revenir prochainement sur les tablettes au Québec. Ici Charlotte Marchal, Radio-Canada, Québec.
3: Les candidatures pour les élections municipales en Ontario sont maintenant closes et ce sont 14 candidats qui se lancent dans la course pour décrocher le poste de maire à Ottawa. Et dans l'Est ontarien, certains maires n'auront pas à faire campagne faute d'opposition. Les détails avec Nelly Alberola.
4: Sous réserve d'une mise à jour tardive des sites des municipalités ontariennes, toutes les candidatures municipales sont désormais connues. Dans la capitale fédérale, une douzaine de candidats vont tenter de détrôner le maire sortant et candidat pour un second mandat, Mark Sutcliffe. Ce dernier a d'ailleurs reçu un soutien de poids. 30 politiciens et anciens élus, comme l'ancien maire d'Ottawa, Jim Watson, l'ancienne ministre libérale, Madeleine Meyer, ou encore le député ontarien progressiste conservateur, Georges Darouze, ont publiquement annoncé être derrière Mark Sutcliffe pour ces élections. Dans l'Est ontarien, certains maires n'auront pas à défendre leur programme. C'est le cas des maires sortants de la municipalité de Russell, Mike Tarnowski, et de celui de la Nation, Francis Brière. D'autres devront convaincre les électeurs. Dans la ville de Hawkesbury, jusqu'à 5 candidats se sont inscrits pour le poste de maire. Ici Nelly Alberola, Radio-Canada, Ottawa.
3: Et puis le ministère de l'Éducation du Québec veut rendre plus équitable l'accès aux projets pédagogiques particuliers. Certains programmes de sport-études, art-études ou d'éducation internationale ne sont pas accessibles à tous actuellement puisque les élèves sont sélectionnés selon leurs résultats académiques. À compter de la rentrée 2027-2028, les écoles primaires ne pourront plus utiliser les résultats scolaires comme mécanisme de sélection pour suivre un parcours spécialisé. Au secondaire, il faudra que les écoles réduisent ou éliminent la pratique qui alimente le phénomène de l'école à trois vitesses. Au centre de service scolaire des Draveurs, les programmes de concentration sont offerts à tous les élèves depuis la rentrée, comme l'explique la directrice générale Manon Dufour.
5: Même les élèves nous disaient « Enlevez le mur qui nous sépare ». On était ensemble au primaire, on a fait tout notre primaire ensemble. Puis là, on arrive, on est séparés complètement en secondaire 1. Puis les élèves qui étaient en concentration dans certains parcours, ben ils vivaient du stress d'anxiété, de performance. Les enseignants de sixième année nous disaient « Si vous continuez, là, assurez-vous que les réponses arrivent le vendredi parce que nos élèves pleurent pendant plusieurs jours ». Ça n'a pas de bon sens, ça. Nous, on voulait pas ça.
3: Elle ajoute que les élèves doivent être en réussite scolaire pour réussir leur programme art-études et sport-études. Voilà, c'est ce qui complète les informations. La météo, il fait 25 degrés, un humidex de 30. C'est un ciel nuageux qui couvre la capitale. Cependant, on prévoit de la pluie. Des risques des 40 % de probabilité d'averse sont à prévoir après minuit ce soir. Et cette nuit, ça va se poursuivre là, avec des risques d'orage jusqu'à 80 % jusqu'à demain dans l'après-midi. 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
1: Harmonium, une odyssée collective.
2: C'est quand même fou de se dire que ce groupe-là a été comme mythique et succès populaire.
3: Peut-être que ça n'a pas duré aussi longtemps, peut-être que d'autres groupes, mais c'était très intense.
4: Il y a tellement de magie dans cette œuvre-là.
5: Ils sont un peu la mec du groupe parfait, finalement. Il n'y a rien dans leur discographie qui est moins bon. C'est comme c'est de A à Z un 10 sur 10. C'est comme très, très rare.
6: Puis ça sonnait bien, man. Qu'est-ce que tu veux te dire?

Louis Valois, membre fondateur d'Harmonium, allait un jour m'appeler « Mam ». Ici Olivier Robillard-Lavaux. On souligne aujourd'hui l'anniversaire du décès de Serge Fiori. C'était le 24 juin 2025, il y a un an. Et pour ce faire, on va plonger lors de cette émission spéciale dans l'œuvre du groupe Harmonium, dont il a été le chanteur, guitariste et principal compositeur au cours des années 70. Lors des funérailles de Fiori, l'été dernier, l'animateur et chroniqueur Mike Gauthier disait que c'était l'une des colonnes de la culture québécoise qui venait de tomber. Harmonium, c'était comme les Beatles, on en parle à tous les jours, comme si ça existait encore. Mais pendant les deux prochaines heures, on va tenter de comprendre pourquoi on en parle encore. Parce qu'Harmonium, c'est bien sûr Serge Fiori, mais c'est aussi d'excellents musiciens qui ont fait avancer la musique progressive, qui ont innové dans le milieu de la chanson francophone. Nous avons rencontré 6 membres du groupe, soit Louis Valois, Michel Normandeau, Serge Leca, Pierre Desgnaux, Libère Subirana et Monique Fauteux. Participeront aussi à ce documentaire 2 musiciens importants de l'époque, Pierre Flynn et Michel Rivard. Et puis 3 artistes de génération plus jeune nous ont raconté l'impact que le groupe a eu sur eux. Simon Duchesne de la formation Marie-Céleste, Claude Elgag et Louis-Jean Cormier. On a aussi pour vous des exclusivités tirées des archives personnelles des musiciens d'Harmonium. Vous entendrez bien sûr la voix de Serge Fiori grâce à diverses entrevues données dans le passé. Et au fond, Mike Gauthier pouvait difficilement choisir une meilleure comparaison qu'avec les Beatles parce que la genèse d'Harmonium, ça commence dans les années 60. En 1964, peu importe où vous alliez, vous entendiez ceci.

0: Moi, je suis un enfant de la musique britannique. Je suis un enfant des Beatles, je suis un enfant des Stones, je suis un enfant de... Tu sais, c'est là où ça a parti, tu sais. T'es en pyjama à 11 ans, t'écoutes Ed Sullivan, puis t'as McCartney qui te regarde dans la face, tu pognes une coche, puis tu te dis, je veux être ça dans la vie, tu sais. Puis là, ben, t'apprends musicalement à partir de ça. T'as tout un... Toutes les références qui ont changé à partir des Beatles, c'est hallucinant.
1: OK, les Beatles. On comprend que c'était un déclencheur et un modèle important pour le jeune Serge qui veut apprendre à jouer de la musique. Et il y a un autre moment important dans la vie du petit Fiori qui va avoir une influence dans le son de son futur groupe Harmonium, la découverte de la guitare 12 cordes.
0: À un moment donné, je m'en vais dans un magasin de musique, il y a une 12 cordes qui est là, puis je fais, ben voyons donc, pourquoi il y a 12 cordes? Je me suis collé ça sur l'oreille. Là. J'ai fait un accord. Fini. Terminé. C'était comme, alléluia, je viens de trouver mon affaire. Puis pour jouer de la 12 cordes, c'est quasiment, c'est pénible, c'est dur. Tu gosses. Puis à un moment donné, tu te dis, OK, je peux pas le faire comme sur une guitare ordinaire. Fait que je vais inventer des accords.
1: Je vais inventer des accords. Inventer. C'est le mot-clé pour l'exploration qu'on s'apprête à faire dans les deux prochaines heures, parce que oui, Harmonium, c'est beaucoup le son de la 12 cordes, comme Serge Fiori vient de l'expliquer, mais c'est plus que ça. C'est un collectif autour de Serge qui a créé ce son. Comment les autres musiciens du groupe ont contribué à cette magie? Le maître des claviers, Serge Lecan.
2: Moi, je m'occupais de faire, comme on dit, le tapis, tout le fond, l'arrière-scène. C'était enveloppant. Ça laisse beaucoup d'espace pour les solos, les improvisations, si on veut, mais ça respirait plus, à mon avis.
1: La chanteuse Monique Fauteux.
3: Le blend des voix, le mélange, ça, c'est quelque chose d'assez imprévisible. Chaque personne y est allée avec son émotion et on s'est laissé porter, je pense, aussi par ce qu'on entendait, tout le monde, à ce moment-là.
1: La flûte que vous entendez en ce moment, c'est celle de Pierre Desnoux.
4: J'avais l'impression de créer des couleurs par rapport à la chanson. Puis j'ai toujours écouté, regardé les paroles, savoir de quoi on parle. Puis le moment que le solo arrive, de créer un timbre, une couleur qui allait avec la chanson.

0: Elle est là, la recette de la magie Harmonium. Vous prenez un peu de flûte, des harmonies vocales, vous ajoutez du clavier. On se retrouve avec un son qui est distinct. Et comment les artistes qui ont vécu à la même époque décrivent la musique d'Harmonium? Pierre Flynn et Michel Rivard.
1: Ce qui m'a accroché, c'est la fluidité, la façon de séparer les guitares, la voix un peu traînante de Serge qui se mêle à quelque chose. Il y a quelque chose de très velouté. Il y a une lenteur un peu Pink Floydienne. Et ce qui m'a frappé hier, c'est que je me suis rendu compte que c'était pas un groupe où il y avait du drum, pantoute.
2: Il y a beaucoup d'accords de jazz, mais joués d'une manière folk. Tu sais, il y avait toutes sortes de petits éléments qui font que c'était leur tal à eux autres. Cette tendance au prog à étirer les chansons, à faire des développements, à amener des fins de chansons interminables que tout le monde pouvait chanter puis qui étaient uniques.

0: Le musicien n'a pas fait son temps. Le groupe Harmonium a beau avoir été fondé il y a plus de 50 ans, on l'écoute encore. C'est parti. On plonge dans l'odyssée collective d'Harmonium. Ça démarre au début des années 70, alors qu'une nouvelle vague de groupes crée leur propre univers musical. Mis à part Beau Dommage et Octobre, dont on vient d'entendre les membres Michel Rivard et Pierre Flynn, il y avait Les Séguins, Jimmy Bertrand, Offenbach, Contraction, le Villemort Blues Band, L'Infonie, j'en passe. Et en tête d'hélice, il y avait Harmonium, sur qui on met la lumière aujourd'hui pour comprendre comment le groupe se démarquait. Mais d'abord, avant la révolution Harmonium, c'était quoi la musique québécoise? Michel Rivard.
1: Avant nous, avant cette vague des années 70, il y avait les chansonniers. OK. Alors, donc, on part de Félix. Et là, ça s'ouvre avec Ferland, Ferland Vigneault, mon Dieu, L'Éveillé, Clémence Desrochers, tout ça. Bon, les Beauzeaux. Et là, les boîtes à chansons, OK, avec Claude Gauthier, avec Pierre Létourneau. Donc, on a cette chanson qui est beaucoup plus d'influence française, qui est la tradition du chansonnier, du chanteur, de l'interprète, l'auteur-compositeur-interprète français, debout avec son micro, accompagné par un piano ou une guitare à la Brassens. Il y a toute cette influence-là. Arrivent les Beatles. Le folk américain, arrive Bob Dylan. Et nous, les gens de mon âge, nommons Séguin, Fiori et toute ma gang de Beau Dommage, Gilles Valiquette et tout ça, nous, on se nourrit. On a été illuminés par... On a eu une épiphanie avec les Beatles, il n'y a pas d'autre mot. Et on s'est mis à écrire des chansons avec cette sonorité-là. On faisait des harmonies de voix, guitare sèche mélangée avec guitare électrique, essayer de trouver une originalité dans notre création. Alors, ce changement-là, on doit une fière chandelle à Charlebois, on doit une fière chandelle à Dubois aussi, qui a commencé avant nous à s'électrifier un peu, puis tout ça. Louise Forestier aussi. Jean-Pierre Ferland a commencé aussi. Alors, ils nous ont un peu ouvert la porte. Et là, nous autres, on est arrivés avec toute notre naïveté puis notre jeunesse. Et on est entrés de plein pied.
2: Les années 60, tu sais,

0: 4, les Beatles arrivent. Dave Clark 5, les Stones. Les Stones sont bien enracinés dans le blues, comme tous les autres musiciens britanniques, comme Clapton et tous ces groupes, les Yardbirds, John Mayall. Les Beatles sont aussi dans le blues, dans le rhythm and blues, puis dans le soul, puis ils commencent à faire quelque chose d'un peu plus poppy. Puis tout ce beau monde-là va se mettre assez rapidement, parce que si tu prends, mettons, She Loves You, Yeah, Yeah, Yeah, qui est très loin de Léo Ferré, mettons, puis en 3 ans, t'es rendu à Purple Haze avec Jimi Hendrix. La rapidité de l'évolution du pop est incroyable. Et cet élan-là s'est poursuivi dans les années 70. Et tout était permis, et c'était comme un nouveau territoire, puis c'était dans l'ordre des choses d'essayer des affaires. Les radios commençaient à relâcher un peu leur formatage. On pouvait faire des chansons de 5-6 minutes. Il y avait les radios FM qui commençaient à arriver. Donc, le terrain était propice aux aventures.
1: C'est dans cette effervescence et cet esprit de découverte que nous décrivait Pierre Flynn que l'histoire d'Harmonium commence. Michel Normandeau, membre fondateur, nous raconte la naissance du trio dans un appartement d'Outremont.
2: Je demeurais avec Claude Meunier. Claude et moi, on est partis en appartement. On a vécu ensemble, c'est à Gulaurier, pas loin de... Parce que lui, il était étudiant en droit à l'Université de Montréal. Et moi, je travaillais à l'Université de Montréal. Et il a commencé à écrire de l'humour. Puis on s'est dit, on va monter une troupe de théâtre. Puis à un moment donné, on s'est dit, il faudrait peut-être qu'on trouve une musique originale pour la pièce. Puis quelqu'un a mentionné le nom de Serge Fiori. Je connaissais un petit peu de réputation, mais on ne se connaissait pas du tout. On l'a appelé, il est venu nous rencontrer, puis on dit, aurais-tu le goût de faire de la musique pour la pièce? Il a dit oui. À ce moment-là, tout le monde disait oui à tout. Ça, c'était un moment, c'était une période où il y avait pas de limite. Bon, il a dit oui. Donc, il a commencé à signer avec nous autres. Et quelques semaines plus tard, Claude et Denise ont décidé de quitter l'appartement pour aller vivre ailleurs. Tu sais? Donc, il y avait la chambre de Claude qui était libre. Et à un moment donné, Serge me dit, quelques jours plus tard, par hasard, il dit, « Ah, je cherche un appartement, je voudrais vraiment quitter la maison de mes parents. » Ben, je dis, « Serge, j'ai dit, viens à la maison, Claude est parti, prends la chambre de Claude. » Il est arrivé avec sa guitare et son matelas. Et on a commencé à vivre ensemble. Et Serge écrivait à ce moment-là, mais en anglais. Et je me rappellerai parce qu'on a fait une pièce ensemble en anglais qui s'appelle Little Lady of Mine, en studio. Puis là, il dit, Michel, tu joues de la guitare? Ben, je dis, oui, mais Serge, je suis pas bien bon, je joue à l'envers. Puis on a commencé à jouer, mais je l'accompagnais. Lui, il était bien meilleur que moi à la guitare. Lui, il jouait depuis des années. Puis on a commencé à écrire. J'ai dit, il faudrait le faire en français. J'ai dit, c'est bon, Little Lady of Mine, c'est une belle. Pourquoi qu'on n'essaye pas en français? Et c'est comme ça qu'on a commencé à écrire à deux.
1: On l'a retrouvé dans la discothèque de Radio-Canada, cet enregistrement rare de Lady of Mine, les prémices d'Harmonium.

0: Donc, Serge et Michel sont colocs et accompagnent quelquefois des artistes en spectacle à l'Université de Montréal. Et c'est là qu'ils font la connaissance de Louis Valois, qui viendra compléter le trio. Mais qui était Louis Valois au moment de recevoir l'invitation à joindre les rangs d'Harmonium?
1: Moi, je suis étudiant. Mon père est optométriste. Je veux prendre son bureau, puis tout ça. Puis j'étudie en sciences pures. Puis je me dirige dans un premier temps pour être opticien d'ordonnance, puis devenir éventuellement. Donc, je suis étudiant. Et c'est Michel qui me rappellera. C'est pas Serge qui m'a rappelé, c'est Michel qui me rappelle. Ils m'ont dit, hey, voilà, Louis, on aimerait ça. Peut-être que tu viennes te greffer à nous. On va te présenter ce qu'on a. Puis je me suis rendu sur Hutchison, puis le fameux appartement sur Hutchison. Serge était là, puis il m'a joué une première toune qui s'appelait Attends-moi. Et honnêtement, j'ai été renversé. Mais j'ai été renversé particulièrement par son jeu, bien sûr. C'est un musicien extraordinaire, mais par sa voix. Puis ça... j'ai toujours pensé que Serge, il y avait un canal à travers lui. J'ai été très impressionné au point que la semaine suivante, je dirais à mon père, « Sais-tu, pas je prends une sabbatique? »

0: Le décor est planté. On a trois gars, Serge Fiori, Michel Normando et Louis Valois, qui trippent musique et commencent à écrire des chansons. C'est le noyau dur d'Harmonium. Et comme chez tous les jeunes groupes qui commencent, on cherche à s'ouvrir les oreilles, à comprendre comment ça marche, la musique, la composition. Et selon Michel Normando, au contact d'un musicien nommé Fred Thorack, ils apprennent pas mal d'affaires.
1: Fred Thorack, c'était un guitariste anglophone. Il enseignait le jazz à McGill. On allait le voir une fois de temps en temps, pas pour qu'il nous donne des cours de musique. Il nous faisait écouter des choses.
2: Mon Dieu, qu'est-ce qu'il vous faisait jouer? Écouter.
1: Il nous a fait découvrir, probablement, Joni Mitchell. C'est grâce à lui qu'on a découvert. Puis, il nous faisait écouter les harmonies, il nous faisait écouter le lien, la phonétique des mots. Il nous faisait découvrir la musique, mais différemment. Il est extrêmement important. Et il est venu en studio aussi, lors du premier album, juste pour nous coacher. C'était un espèce de mentor musical.
0: En plus de Fred Thorack, tous les musiciens d'Harmonium ont parlé en entrevue de l'importance de Michel Lachance, ingénieur de son, réalisateur qui a été aux côtés du groupe tout au long de leur existence pour les conseiller, les orienter. C'est à Michel Lachance qu'on doit la qualité sonore de ces albums qu'on écoute encore aujourd'hui. Et dans ce trio, qui faisait quoi? Comment Louis Valois, Michel Normando et Serge Fiori ont procédé pour construire leur univers musical? C'était quoi leur dynamique?
3: Michel Normando était souvent instigateur, aidait Serge à se mettre dans le canal d'écriture. Mais Serge avait un canal. Serge était très rapide à écrire. Il y avait comme une spontanéité dans son écriture. On se retrouvait ensemble, puis bon, on fait de la musique. Donc, je joue de la basse, je joue du piano. On essaye d'amalgamer chacun des bouts qu'on a. Puis, il y a des chansons qui sont là, les textes, les mélodies, certaines mélodies. Les mélodies changeront. Je pense à Harmonium, la chanson Harmonium, qui est la chanson un peu emblématique de ce groupe-là. Imaginez qu'un homme musicien et tout ça. Non, tu sais, c'est vraiment notre histoire.

0: Mais comment est-ce que la ligne de basse arrive? Ça arrive, tu sais, on est installé. Ouais. Je me souviens de ça, parce qu'il y a une ligne qui fait. Ça, c'est dans Harmonium. Fait que le climat de travail, c'était ça, de faire des arrangements, d'essayer de trouver, puis de faire un premier démo. Je me souviens d'un premier démo, puis c'était comme. Qui a été refusé par toutes les compagnies. Ouais. Mais ça, c'est l'histoire de bien du monde, finalement, quand on l'entend, mais. La raison étant qu'il y avait trop de la la la. Parce qu'on
1: c'est
0: est.
1: Vrai?
0: Oui.
1: Mais est-ce qu'il y en avait trop pour vrai?
0: Pas toutes.
2: Les trois gars d'Harmonium composent et préparent un premier démo. Ils n'ont peut-être pas beaucoup d'expérience encore, mais ils savent déjà ce qu'ils veulent, ce qui est bon signe. Et c'est clair qu'ils ne veulent pas se conformer à la façon de faire de l'industrie musicale de l'époque.
3: Il n'y a pas une compagnie de disques qui voulait nous signer, puis ceux qui voulaient nous signer, ils voulaient quand même nous faire sonner comme, je sais pas, peut-être pas exactement ce qu'on était. T'sais. Puis tout le monde était autant la compagnie que nous, mettait beaucoup d'efforts à essayer de faire que ça marche ensemble, mais finalement, ça ne marchait pas vraiment. T'sais, il a fallu quand même quasiment un an, je pense, après cette démo-là, avant qu'on aille ailleurs, trouver une compagnie extérieure au Québec, juste pour faire notre album rapidement.
2: On a pour vous ce premier démo enregistré en décembre 1973 au studio Tempo, celui qu'à peu près toutes les compagnies de disques ont refusé. C'est tout droit sorti des archives de Louis Valois que je remercie pour cette exclusivité. La chanson « Aujourd'hui, je dis bonjour à la vie » comme vous ne l'avez jamais entendue. Auriez-vous mis ce groupe sous contrat si vous aviez été PDG d'une compagnie de disques en 1973? Il est trop...

0: Si ces refus des maisons de disques laissent Fiori et sa bande songeur sur la façon de faire de l'industrie musicale, cette première visite au studio Tempo convainc encore davantage Harmonium d'enregistrer un premier album. Ça sort en 1974 sous l'étiquette torontoise Quality Records et le pari est remporté. Avec seulement deux guitares, une basse et trois voix, Harmonium propose des succès intemporels comme « Aujourd'hui, je dis bonjour à la vie »,« Pour un instant »,« Un musicien parmi tant d'autres ». 52 ans après sa sortie, l'album est encore considéré comme l'un des plus marquants de l'histoire musicale québécoise, un classique chez les classiques. Voici comment Louis Valois voit ce premier album.
1: Harmonium, pour moi, se démarquait, tu sais.
0: En quoi?
1: Musicalement, je pense, il y avait de l'audace, pas que les autres n'avaient pas, mais je trouvais la langue, je trouvais les harmonies, je trouvais la guitare. Puis j'ai eu la chance, je pense que c'est une chance pour moi, de jouer sans batteur. Je suis un bassiste, donc pour moi, la rythmique, parce que souvent la basse est associée au batteur, bass drum.
0: La section rythmique, ouais, basse et batterie, ouais.
1: La section rythmique était confondue pour moi, là, tu sais. Puis je jouais du piano à ce moment-là, j'ai joué du piano sur le premier album. Puis...
0: Donc ça vous a ouvert quelque chose, une certaine liberté, ça vous a donné une liberté de ne pas avoir de batterie?
1: Absolument, c'était une liberté pour moi, puis c'était souvent les rythmiques de guitare qui permettaient de... Puis j'avais un espace très particulier. J'aimais cet espace-là. Puis j'avais des références, tu sais. Bon, Paul McCartney a toujours été une référence pour moi. La façon... Puis c'est d'ailleurs un bassiste qui chante. Et les bassistes qui chantent ont une façon de jouer. Je pense à Sting, par exemple. Ils ont une façon de jouer l'instrument qui se démarque des autres. Fait que j'avais un peu ça. J'étais pas un chanteur. J'aime chanter, je le fais, j'accompagnais tout ça, tu sais. Mais j'étais toujours très préoccupé par la voix, la mélodie.
0: Vous disiez que pendant les séances d'enregistrement du premier disque, il y avait ces moments d'euphorie puis de grande joie. Qu'est-ce qui vous les procurait? À quel moment vous écoutiez, mettons, par exemple, les pièces près de la console en réécoutant ce que vous avez fait, en vous disant « Wow! » Ça se passait, ça? Vous réalisez, oui, sur le champ,
1: absolument,
0: que ce qui se passait était magique?
1: Absolument. On aura eu une espèce de pré-prod d'abord qui nous a permis de dire hey, ça se tient, tout ça. Il y a quelque chose qui se tient, le propos est là, le bonheur d'entendre, ça se démarque de ce qui se fait aussi. C'est important de se démarquer. On essayait de s'affranchir des musiques qui existaient, là, mais on était influencés, bien sûr. Mais je me souviens d'euphorie d'entendre le flugelhorn à la fin de la chanson Harmonium. C'était comme wow! C'était juste... Pour moi, c'était un peu plus grand que nature, mais je m'y suis fait assez facilement.

0: Il y a une notion de risque là-dedans, non? Toujours. De changer, de ouais. faire quelque chose qui ne s'est pas fait avant, d'y aller justement avec cet arrangement grandiose de...
1: Ouais, ouais.
0: Cette notion de risque-là, vous êtes conscient ou ça se fait purement, on fonce, on ne se pose pas de questions?
1: On ne se posait pas tellement de questions. On s'est aperçu que c'était souvent audacieux. Je me souviens du deuxième album, je trouvais ça audacieux. Tu sais, on passe de chansons... radiophonicable, je sais pas si ça se dit radiophonique, puis on tombe dans des choses un petit peu plus comme difficiles à... Mais il n'y avait pas de préoccupation, tu sais, puis c'est pour ça que l'heptade pour exister, il y avait... C'était juste la projection, c'était juste le plaisir de le faire, il n'y avait pas de questionnement, là, c'était comme... OK, go, on y va. Que ça prenne 12, 15 minutes. Et c'était beaucoup d'exploration. Je me souviens, en studio, on explorait. Tu sais, il y avait beaucoup de « pourquoi pas? » Pourquoi ne pas y aller, tu sais?
2: C'est le bassiste Louis Valois qui vient nous donner ici une clé essentielle pour comprendre la musique d'harmonium, l'audace, le « pourquoi pas? » Et cette magie opère au-delà de la barrière de la langue. Harmonium a rapidement résonné

0: lui, il avait cette formation-là, puis il était au Québec, puis il sentait cette fraîcheur de ces harmonies-là.
1: Louis Valois parle de Terry DeMonte, un célèbre animateur à Chaume qui a travaillé fort pour faire connaître le groupe à ses débuts. Et cette musique d'harmonium a tellement été marquante qu'en 2015, le magazine américain Rolling Stone a classé leur deuxième disque, Si on avait besoin d'une cinquième saison, comme le 35e meilleur album progressif de tous les temps, toutes langues confondues. Encore une surprise pour Louis Valois.
0: C'est fou cette histoire-là, parce que on est le seul groupe francophone. Je pense qu'il y a un groupe italien dans la... Puis je le réécoute maintenant, je réécoute ces albums-là. Quand je réécoute ça, je réalise à quel point c'était intense, c'était bon, c'était envoûtant.
1: Michel Normandeau, membre fondateur du groupe avec Serge Fiori et Louis Valois.
2: Tantôt, tu disais, est-ce que les anglophones comprenaient les textes? Je vais te poser la question, quand tu écoutais les Beatles, est-ce que tu comprenais les textes?
3: Non, ça me dérangeait.
2: Mais comment ça fait que tu aimais ça? C'est la même affaire, je pense, pour les anglophones. Ils aimaient ça parce que c'était bon, ça répondait. À ce moment-là, les mots deviennent des instruments de musique.
4: It's really nice to be here. It's our first time in the States. I don't know if you heard, but we sing in French. So the next song is, you know, it's all French now. The next song is titled Aujourd'hui je dis bonjour à la vie, which means Okay. Didn't expect that really.
1: Serge Fiori, qui s'adresse au public californien lors de leur passage aux États-Unis en 1978, ça surprenait toujours le groupe de voir à quel point leur musique transcendait la barrière de la langue. Après le succès du premier album en 1974, la courbe d'évolution et de production d'harmonium est hallucinante. Au final, ce sera 3 albums studio en 3 ans. Donc, 1 an après la sortie de leur premier album, arrive le deuxième. Si on avait besoin d'une 5e saison, ou comme on l'appelle souvent, les 5 saisons, c'est en 1975. Avec ce deuxième album, s'ajoutent 2 musiciens importants dans le son d'harmonium, le maître des claviers et du mélotron Serge Locca, j'y reviendrai, et le flûtiste, clarinettiste, saxophoniste Pierre Desgnaux, qui raconte ici son entrée dans le groupe.
5: Moi, j'ai connu Serge avant Harmonium. Et puis, Serge était venu m'écouter jouer avec Michel Normandeau et Louis un spectacle avec l'Infonie. On était tous étudiants à l'université à ce moment-là. C'était de la musique, je dirais, expérimentale. Et puis, Serge et Louis étaient venus nous écouter. Et puis, ils m'ont dit qu'il y avait un groupe. Et puis, que le disque était pour sortir bientôt. Le premier disque de tout n'était pas sorti. Finalement, je me suis retrouvé à travailler les pièces qui avaient déjà été enregistrées. J'ai fait une partie de la tournée du premier disque. Et pendant la tournée, on a commencé à jouer les nouvelles pièces du deuxième album, Si on avait besoin d'une 5e saison.
1: Et j'ai demandé à Pierre Desgnaux pourquoi il avait accepté l'offre d'harmonium.
5: Ce qui m'intéressait, c'est que c'était ouvert, c'était de la création. Serge et moi, c'était comme un dialogue quand il y avait des solos improvisés. Il n'y avait pas de limite. On nous disait pas, ben là, t'improvises, mais faut pas que ça dure plus longtemps que tant de secondes. Et puis, il n'y avait pas de cadre comme tel. Je trouvais ça extraordinaire de pouvoir créer des couleurs et créer un solo avec un début, un développement au milieu, puis une finale. Et tout ça, souvent, avec Serge Fiori, on faisait des duos en double. C'était une conversation. Il pouvait jouer une ligne à la guitare, surtout en spectacle. Puis moi, je répondais à ce qu'il jouait. Puis il y avait un développement dans toutes les pièces. Chaque solo avait vraiment une couleur spéciale. c'est que avec cette liberté-là, je pouvais m'exprimer, alors que souvent dans d'autres engagements plus standards, ben t'es limité là. T'as un solo, t'as 12 mesures, puis tu fais ça, puis si tu le prends pas, ben la prochaine fois ça va être la semaine prochaine. Là. C'est ça.

0: Si on prend l'exemple de vert...
1: Qui ouvre le disque, carrément, oui.
0: Ouais. Tu sais, ça dit des belles couleurs du ciel, d'un coucher de soleil. Puis là, on me demande, veux-tu jouer quelque chose? Mais moi, là, quand j'étais jeune, j'ai déjà monté sur une falaise, puis je jouais du saxophone, puis les montagnes répondaient à mon saxophone. Ça fait que là, la couleur de ça, qui était la nature, je me suis dit... Il faut que je puisse jouer une phrase et que la phrase me revient et j'en joue une autre par-dessus en harmonie. Alors, la couleur du début, je m'imaginais quand j'étais jeune sur la montagne, le son qui me revenait et puis ça donnait cette couleur-là.

Si la création de la chanson « Vert » de l'album des Cinq Saisons a marqué Pierre Desgnaux, sur le même disque, son solo de clarinette pour Dixie a marqué à son tour les mélomanes québécois.

0: C'est un des solos de clarinette les plus connus, classiques de la musique au Québec. L'avez-vous composé de A à Z, ce solo?
1: Ben, c'est pas une composition. Originalement, c'était une improvisation. On est en studio, Studio 6, en train d'enregistrer le, si on avait besoin d'une cinquième saison. Et puis Serge, Louis et compagnie, Serge Loca, on fait les tracks de base, les voix, etc., etc. Moi, j'étais dans l'escalier de sauvetage. Et puis quand c'était le temps d'enregistrer le solo, qui était un solo improvisé, je suis entré dans le studio. Là, c'était l'acoustique, c'était tellement... J'avais l'impression de jouer dans le garde-robe chez nous, là. J'ai dit à ça, ça n'a pas d'allure, là. Je fais pas bien, je vois de même. J'ai dit, bien écoutez comment ça sonne à l'extérieur, dans l'escalier de sauvetage. C'était la nuit, donc il n'y avait pas de bruit du tout dans l'édifice. Fait que finalement, ils m'ont enregistré dans l'escalier de sauvetage.
0: Dans la cage d'escalier.
1: Dans la cage d'escalier.
0: Avec l'écho dans la cage.
1: Ouais. C'est ça. Tu sais, je trouvais que c'était un écho naturel. C'était ça que je voulais avoir. Et puis, ça a été ça. On a enregistré le solo. Et puis, quand on a fait des spectacles, puis j'improvisais. Hein. Quand j'arrivais à ce tabou-là, j'improvisais. Les gens pensaient que je me trompais parce que là, je jouais d'autres choses. Hein. Il a fallu que je réapprenne mon solo. Avec...
0: C'est ça, avec l'improvisation. On l'a joué une fois, ça a bien été, mais après ça, il faut le refaire.
1: C'était une platine avec l'aiguille, puis remettre le solo. Puis disait, mais voyons, non, pourquoi j'ai joué ça? Aurais-tu pu jouer quelque chose de moins technique? J'ai repris le solo. Une anecdote aussi à cette chanson-là. On n'a pas de percussion, sauf à la fin. Si vous écoutez comme il faut, là, tan, tan, tan, tan, tan, tan, tan, tan, tan, tan, il y a la finale, il y a un coup de bass drum, c'est Serge Fiori.
0: C'est lui qui l'a joué.
1: Oui.
0: On a besoin d'un coup de bass drum, on n'a pas de batteur, pas grave, on le fait nous-mêmes. C'est dans cette atmosphère de tout est possible, de totale liberté, que le claviériste Serge Loca joint Harmonium. Serge Loca est celui qui a amené un son qu'on n'entendait pas encore dans le paysage musical québécois de l'époque, le son du mélotron. Mais Monsieur Loca, ça mange quoi en hiver un mélotron?
2: Le mélotron qu'on appelle l'ancêtre de l'échantillonneur ou du sampler, pour ceux qui connaissent plus ce terme-là, c'est un appareil qui est mécanique. Ça fonctionne sur le même principe qu'une enregistreuse. C'est un clavier qui a 35 notes, donc 35 rubans pré-enregistrés qui contiennent chacun 3 sons.
0: Donc ça, c'est des échantillons qui sont déjà dans la machine.
2: Oui, ils ont été enregistrés en studio avec soin, et puis ça donne une sonorité assez particulière. Ça donne une couleur très, très prononcée. On reconnaît le mélotron facilement, comme dans Strawberry Fields Forever, des Beatles, où on entend des flûtes. Mais ça, c'est le mélotron.

0: On vient d'entendre un extrait de Three Friends de Gentle Giant, important groupe rock progressif de l'époque, et c'est grâce à eux si Serge Lacka a découvert ce fameux mélotron.
1: Avant Harmonium, j'ai joué avec un groupe qui s'appelait Nécessité.
0: Vous avez fait des premières parties de
1: Gentle Giant. Oui, on a fait cinq concerts, c'est-à-dire au Centre sportif de l'Université de Montréal, le Chepson, qu'on appelle, la salle Maurice Aubry-Sherbrooke. Il y avait à

0: Après ça, deux soirs au Palais Montcalm à Québec, puis un soir au Centre national des arts à Ottawa. Mais durant la tournée, éventuellement, Kevin Manier, le clavieriste, il me dit, ils essayent mon mélotron. Moi, je n'avais jamais touché à ça. De toute façon, il n'en vendait pas ici. C'est que j'essaye ça, et là, je tombe en amour. C'est qu'après la tournée de Jethro Tull, j'ai emprunté dans une caisse, mon père a endossé, parce que j'étais musicien, j'étais passé.
1: Ça prenait un endosseur.
0: Oui. Puis, 2250$. Okay,
1: pour l'époque?
0: Oui.
1: Quand même?
0: Oui, en 72, 73.
1: C'est une coquette somme, ça.
0: Puis, c'est que ça payait mon voyage à Londres. Puis, je suis allé négocier pendant 20 jours pour le faire baisser le prix le plus bas possible. Puis, presque à tous les jours, j'allais voir le bonhomme, puis je négociais. Je dis, je vais être le seul, le premier, puis j'essaie de vendre mon affaire. Puis, bref, j'ai réussi avec ce montant-là de me payer un voyage à Londres, d'acheter l'instrument, transport cargo et dédouanage, 2250.
1: Et tout ça, ça se passe avant que Serge Leca ne joigne le trio Harmonium. J'ai demandé à Leca de nous raconter comment s'est passée cette rencontre avec Fiori.
0: C'est un peu vague pour quelle raison. Je suis allé faire un enregistrement pour eux. Je pense que c'était un pitch pour un commercial, mais qui prenait pas vraiment pas au sérieux, mais... Fait que je suis allé jouer du mélotron là-dessus. J'ai amené mon mélotron, puis j'ai fait des pistes. En attendant qu'ils finissent de faire le mix pour ça, moi, je suis allé jouer du piano de l'autre côté, dans la grande salle. Puis j'improvisais, puis je jouais. Puis là, c'est là que Fiori est venu écouter le piano, mais discrètement à l'autre bord de la porte, avec les entrouvertes, puis... Il a trippé ce que je faisais probablement. Puis là, il a viré de bord, il a fait le tour, il est allé dans la salle de contrôle, il a parlé à Louis Papierre. Pas à Pierre, mais à Michel Normando. Puis il dit, c'est le fun, il dit comment qu'il joue pis ça. Puis il dit, pas en plus, mais c'est ça, j'aime
1: bien. Bien pis un mélotron.
0: Ouais.
1: On le prend.
0: En tout cas, c'est ça, le reste, c'est l'histoire.

0: et il était comment, Serge Fiori, en studio?
1: Serge m'a jamais dit quoi jouer. Moi, j'écoutais, puis je jouais, je remplissais ce qui avait besoin d'être là, à mon avis, à moi, à mes goûts. Il m'a jamais dit, fais telle note, puis j'ai jamais eu de partition, d'ailleurs. On jouait, comme d'habitude, mais c'était le même procédé tout le temps. Là. Serge avait avec ses tunes, ses accords, puis nous, on embarquait, puis on composait, en fait, notre participation à ça, nos arrangements. C'est nous qui faisions les arrangements.

0: Est-ce que Serge était ouvert à n'importe quel son? Comment vous choisissez? OK, là, ça va être piano, là, ça va être mini-moog, là, ça va être mellotron. Comment vous choisissez avec Serge?
1: Ben, ça est naturel. Tu sais, là, dans ce genre de tune-là, tu fais pas un piano là-dedans. Là. Ça le dit pas. Tu sais, c'était automatique. Ça venait tout seul. Puis le solo, bon, tu vois, encore là, j'ai repris un peu la mélodie de la pièce, mais j'en ai fait une variation, puis je suis allé ailleurs, mais je pars de là pour pas que le monde se perde, c'est pour que ça parte n'importe comment. Tu sais, là, tu vois que c'est un solo qui est comme arrangé, là. Tu sais, c'est pas d'improvisation. Il y a des bouts d'improvisation, un petit peu, des fois, mais en gros, c'est thématisé, comme on dit. Ça parle de soi, pas besoin d'expliquer, ça vient seul.
0: Ça me rappelle le jazz, souvent ça va être ça aussi, on a 4-5 musiciens, on part, on joue le thème, et ensuite là ça part, là c'est le solo d'un tel, après c'est le solo de l'autre tel, puis après ça on revient.

0: vient au même thème, qui crée un fil conducteur à travers la pièce.
1: C'est ça, ben c'est comme la musique progressive aussi, ce côté-là, de un peu comme le classique, de prendre des thèmes, de les reprendre, mais d'aller ailleurs avec, puis de faire des variations. Ouais. En classique, c'est courant. Et puis, je pense que c'est pour ça que c'est intéressant, je trouve.
0: Il était ouvert à n'importe quel son, Serge?
1: Oui, ben oui. Ben,
0: même c'est... plus c'était bizarre, mieux c'était ou?
1: Non, non. Mais moi, c'était toujours, comme je t'ai dit, une question de contexte. Moi, ça m'inspirait tel son. J'y allais, puis ça fitait. Tu sais, il a jamais dit, tu peux-tu faire d'autres choses? Je trouve, non, non. C'est jamais arrivé.

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3: Il est 15h, bonjour. Ici Antoine Fontaine à Ottawa, voici vos informations. La guerre commerciale entre le Canada et les États-Unis a franchi une nouvelle étape. Ottawa promet de répliquer au dollar près au nouveau droit de douane de 50% imposé par Washington sur plusieurs produits canadiens. Les négociations entre les deux pays ont échoué tard hier soir, juste avant l'échéance fixée par les États-Unis. Selon la professeure à la faculté de droit de l'Université d'Ottawa et titulaire de la chaire de recherche en droit du commerce durable, responsable et inclusif, Geneviève Dufour, Ottawa a tout de même réussi à tirer son épingle du jeu dans ces circonstances corsées.
4: Mais c'est la manière de négocier de M. Trump et de son administration. Ils menacent, ils savent qu'ils sont incontournables comme joueurs dans le jeu du commerce international. Et depuis un an et demi, ils ont fait plier de grandes économies, dont celle du Japon, de la Corée du Sud, mais aussi de l'Union européenne. Donc, on peut quand même se dire assez satisfait de la manière dont le gouvernement Carney a mené les choses. On n'a pas plié à l'instar de ce que d'autres ont fait.
3: Selon Ottawa, Washington a demandé des concessions inacceptables, notamment sur la langue et la culture. D'ailleurs, le premier ministre Mark Carney a convoqué ses homologues des provinces et des territoires dans le but de discuter des stratégies à adopter face à l'entrée en vigueur des nouveaux tarifs américains. Rien n'a filtré de la rencontre jusqu'ici, mais les provinces n'ont pas attendu pour réagir à l'échec des négociations entre les deux pays. Au Québec, le gouvernement de Christine Fréchette a annoncé la mise en place de deux programmes d'aide aux entreprises touchées par les droits de douane, un destiné aux grandes entreprises et un autre consacré exclusivement aux PME québécoises. Voici la première ministre.
5: C'est le Québec, en fait, qui est le plus impacté par ces tarifs depuis le tout début de cette guerre tarifaire. Dans toutes nos régions, des entreprises risquent de perdre des contrats. Et en fait, c'est déjà commencé. Certaines vont devoir ralentir leur production. Il y a des travailleurs qui vont peut-être voir leurs heures être réduites. D'autres risquent de perdre leur emploi.
3: Québec promet notamment de poursuivre le boycottage des produits américains à la Société des alcools. Plus près de chez nous, la ville d'Ottawa a présenté vendredi son plan pour améliorer la fluidité de la circulation. Avec le retour à 4 jours au bureau des fonctionnaires, 65 000 déplacements supplémentaires sont prévus chaque semaine au centre-ville. Parmi les mesures, on va prolonger l'interdiction de stationner dans plusieurs rues, la synchronisation des feux de

0: circulation sera modifié et l'horaire des chantiers de circulation sera revu pour éviter que de possibles fermetures des voies. Le stationnement sera aussi permis dans certains lieux de culte et près des centres récréatifs, ce qui sont situés aux abords du train léger. Écoutons à ce sujet la conseillère municipale du quartier Rideau-Vanier, Stéphanie Plante.
1: Comme les lieux de culte, ils vont garder l'argent qu'ils font avec le stationnement. Moi, ça fait assez longtemps que je milite que l'argent qui vienne du stationnement, que ça vient des contraventions ou même, disons, les taxes foncières, qu'on peut garder un pourcentage dans mon quartier. D'habitude, ça va dans les revenus généraux de la ville. Pour que moi, j'appuie cette initiative, il faut que l'argent reste dans le quartier 12. On a des besoins qui sont criants.
0: Cetranspo va également bonifier son système et du côté de la Société de transport de l'Outaouais, aucun ajout au service n'est prévu cet automne. Les candidatures pour les élections municipales en Ontario sont maintenant closes. Ce sont 14 candidats qui se lancent dans la course pour décrocher le poste de maire à Ottawa. Dans l'Est ontarien, certains maires n'auront même pas à faire campagne faute d'opposition. Les détails avec Nelly Alberola.
2: Sous réserve d'une mise à jour tardive des sites des municipalités ontariennes, toutes les candidatures municipales sont désormais connues. Dans la capitale fédérale, une douzaine de candidats vont tenter de détrôner le maire sortant et candidat pour un second mandat, Mark Sutcliffe. Ce dernier a d'ailleurs reçu un soutien de poids. 30 politiciens et anciens élus, comme l'ancien maire d'Ottawa, Jim Watson, l'ancienne ministre libérale, Madeleine Meyer, ou encore le député ontarien progressiste conservateur, George Darrow, ont publiquement annoncé être derrière Mark Sutcliffe pour ces élections. Dans l'Est ontarien, certains maires n'auront pas à défendre leur programme. C'est le cas des maires sortants de la municipalité de Russell, Mike Tarnowski, et de celui de la Nation, Francis Brière. D'autres devront convaincre les électeurs. Dans la ville de Hawkesbury, jusqu'à 5 candidats se sont inscrits pour le poste de maire. Ici Nelly Alberola, Radio-Canada, Ottawa.
0: Et puis, des citoyens se sont mobilisés dans le quartier Saint-Michel à Montréal pour dénoncer la violence faite aux femmes après deux féminicides survenus en moins de 48 heures il y a quelques jours. Une marche a été organisée par la Maison d'Haïti. Les participants au rassemblement souhaitent rappeler que la violence conjugale ne concerne pas seulement les victimes et leurs proches, mais aussi l'ensemble de la communauté. Ils réclament des ressources plus accessibles pour les femmes qui cherchent de l'aide. Certains participants ont déposé des fleurs en hommage aux victimes. Selon la Maison d'Haïti, 16 féminicides ont été recensés au Québec depuis le début de l'année. Voilà, c'est ce qui complète vos informations. La météo, c'est généralement nuageux. Il fait 25 degrés, humidex 30. C'est le maximum prévu pour aujourd'hui. Et puis, ben, ce sera nuageux pour le reste de l'après-midi, mais on prévoit 40% de probabilité d'averse à partir de minuit cette nuit. Et puis, des risques d'orage seront en vigueur demain matin. 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
3: Ici Olivier Robillard-Lavaux, sur Ici Première, vous écoutez le documentaire Harmonium, une odyssée collective consacrée à la musique du groupe Harmonium. Donc, les sonorités du mellotron et des claviers de Serge Loca, ainsi que la flûte et la clarinette de Pierre Desgnaux, forgent le son d'Harmonium à partir du deuxième album. À ça, faut ajouter l'ingrédient numéro un qui planait au centre de tous ces instruments, la voix de Serge Fiori. Elle est arrivée comment et quand, cette voix si singulière?
4: C'est en studio que j'ai découvert que j'avais une voix. Parce que quand je composais les tunes, je ne montrais pas à personne. Je ne me chantais même pas. Tu sais, on se retrouve, on a 4 après-midi pour faire le premier album. Il n'y a pas d'autres instruments. On est toi. Pour moi, c'est plat. Puis la chance, Michel, le producteur réalisateur que j'adore, faisait on en fait un autre. Fait que c'était comme, qu'est-ce que je fais? Puis je me suis mis à monter. Puis j'ai dit, si je suis capable de prolonger en falsetto, mais sans que ça apparaisse. Parce que t'as... Si t'as le même volume, si t'as le même affaire, si t'as le même ton... OK, là, je viens d'avoir 5 octaves.
3: 5 octaves? C'est un instrument, ça? Pas une voix?
4: J'ai toujours considéré ma voix comme un instrument. C'est peut-être pour ça que j'ai exploré des choses qui ont fait que c'était unique, ce que je faisais. T'sais, c'était vraiment un instrument solo qui me permettait d'improviser en même temps que je m'accompagnais.

0: En fouillant dans les archives, on a trouvé un témoignage vraiment éclairant à propos du caractère unique de la voix de Serge Fiori. C'est la chanteuse Catherine Durand, qu'on peut entendre ces jours-ci dans le duo Haute-Rive avec Marat Tremblay. Catherine Durand a aussi chanté sur Fiori, un musicien parmi tant d'autres. Un disque hommage à Serge, lancé en 2006.
1: La voix de Fiori, c'est probablement la voix qui se démarque le plus de toute la musique québécoise, en tout cas à mon avis. Il y a un thème tellement fin, tellement doux, mais en même temps, il y a tellement d'émotions qui passent à travers cette voix-là. Il y a personne qui chante comme lui. Il y a plein de belles voix au Québec, là. C'est pas le seul, évidemment, mais avec cette sonorité-là, cette particularité qu'il a dans vraiment le son de sa voix, c'est admirable. Puis ça fait vraiment partie aussi du son d'harmonium, la voix de Fiori. Je veux dire, harmonium aurait pas été ce qu'il est si ça avait pas été de cette voix-là qui a chanté les mélodies.

0: S'ajoute aussi à tout ça le son de la guitare 12 cordes de Serge Fiori. Si on veut expliquer à quelqu'un qui connaît pas le groupe c'est quoi Harmonium, on doit lui parler de la richesse harmonique de la guitare 12 cordes. J'ai demandé au musicien Louis-Jean Cormier, qui connaît l'univers musical d'Harmonium de l'intérieur suite à sa relecture des chansons du groupe pour le spectacle du Cirque Éloise, pourquoi la 12 cordes est inhérente au son d'Harmonium.
1: C'est sûr que la 12 cordes, on n'avait pas de tendance à l'entendre. C'est un instrument qui existe depuis bien avant Harmonium, mais à l'entendre mur à mur comme ça, et principalement comme ça, c'est-à-dire que c'est une guitare qui est, pour moi, je pense, la racine, le solage du groupe. T'sais, c'est là qu'on entend. C'est ça, on s'est, après coup, avec les années, on s'est mis à entendre une 12 cordes, et dès qu'on entendait une 12 cordes, on disait, ah, ça sonne comme du harmonium, tu sais. Ce qui est fondamentalement pas censé être vrai, dans le sens où, tu sais, c'est un instrument, comme je dis, qu'on entend sur plein d'autres albums, bien avant, c'est ceux-là. Mais, Serge l'a joué d'une manière, lui, à vouloir élargir son son

0: J'ai trouvé, quand je prends ma 12 cordes, j'ai 2-3 accords que j'aime.
1: Je les aime.
0: Je les joue. En loop. J'arrête pas de les jouer. Je peux être des heures assis là. Là, pouf, il y a une phrase qui sort, je sais pas d'où elle vient. Ce qu'elle fait là, ben, elle tombe là. Elle est là. Puis cette phrase-là me surprend moi-même. C'est comme une description de ce que je vis ou que mes amis vivent que je m'attendais pas à voir. Et là, tout le reste se construit comme ça. Fait que là, je tombe en amour avec cette chanson-là parce que c'est, je sais pas qui c'est qui l'a fait.
2: Ça reste quand même toi qui l'a fait, Serge. Cette manière de créer, de jouer des accords jusqu'à ce que le subconscient nous amène ailleurs, c'est le fameux canal de création harmonium dont parle Serge Fiori. Les clarinettistes du groupe, Libert Subirana et Pierre Desgnaux, l'ont bien compris.
3: C'est la façon que Serge s'inspirait. Il laissait bâtir ses idées, les répéter pour que l'idée, organiquement, l'amène à un autre bout de mélodie ou un autre espace. En fait, il cherchait un espace qui ouvre. C'est ce qu'il disait tout le temps. Il faut que ça ouvre. Donc, c'est le moment où tu t'es inspiré, là, tu prends la clarinette ou tu prends la flûte en sol ou tu prends le saxophone et c'est aussi libre que ça.
4: Serge Fiori avait comme, je dirais, des antennes dans l'astral, l'astral c'est quoi, c'est les sentiments. On se regardait puis dans ses yeux, on sentait on s'en va dans telle direction. Il y avait une communication hors de l'ordinaire. Il y avait une sensibilité. Quand tu te regardais dans les yeux, tu avais l'impression qu'il te regardait dans le corps.
3: C'est ça. Exactement. Il était désarmant parce que...
4: une magie, ce gars-là.
3: Il n'acceptait pas de bullshit de personne.
4: Non.
3: Tu pouvais pas y arriver avec... Oui. Oh, je vais faire une ligne d'un tel. Non, non. Sois toi.
4: C'est ça. Oui. C'est ça.
3: Sois toi, puis fais-le. Puis il était branché avec le divin, lui.
4: J'ai pas de mots pour expliquer la magie qui pouvait se passer, mais ça se passait souvent.
3: C'est ça qui me plaisait, c'est cette expérience de pouvoir créer et d'être en même temps appuyé par tout le monde. Je sais pas, il y avait pas vraiment de ego fort dans ce groupe et on se respectait tous. On venait tous de mondes différents, mais ensemble on se respectait puis on se laissait parler.
2: Pas d'ego et une chimie importante entre les musiciens malgré l'évolution dans le son. Parce qu'il faut comprendre, quand on parle d'harmonium, on parle au fond de plusieurs formations différentes puisque plusieurs musiciens ont rejoint le groupe à différents moments. La magie dont nous parlait Pierre Desgnaux a attiré d'autres musiciens au projet et j'y reviens, tout se fait rapidement. 3 albums en 3 ans avec 3 concepts différents. J'ai demandé à Louis Valois de m'expliquer comment l'évolution musicale d'harmonium s'est faite d'un album à l'autre. Qu'est-ce qui a changé, par exemple, chez le groupe entre le premier et le deuxième disque?
5: Le premier album, il est déjà évoluant à travers lui-même, dans le sens que des chansons un peu plus longues, je pense à Où est allé tout ce monde, le musicien parmi tant d'autres. C'est déjà un propos plus large, plus long, qui sera suivi d'un sing-along. Donc, ça se démarque de pour un instant. Pour un instant, c'est peut-être la chanson la plus concise. Quand on regarde imaginer un homme musicien, il y a un changement. Donc, l'évolution se faisait. Puis moi, j'entendrai les balbutiements du deuxième album à travers le premier aussi. Et puis on commencera à entendre. J'aurais entendu la mélodie de Histoire sans paroles. Serge avait écrit cette mélodie-là avant.
1: Ouais. Puis ça se passe très vite. C'est sur une courte période de temps, les 3 albums. Là.
5: C'est fou. C'est 3-4
1: ans, exact.
5: 3-4, tu sais, pour moi, la vie d'harmonium, c'est 7 ans. Donc, quand on inclut Neil Schottem, puis là, les Fiori Séguin et tout ça, on a 7-8 ans, le maximum.

0: Le premier album, c'était ces 8 chansons qu'on voulait mettre sur l'album. C'était plutôt un lien entre la fin de la chanson et le début de l'autre qui faisait qu'on les a placés comme ça. Le deuxième, on avait 5 chansons. Et là, on a mis un thème si on avait besoin d'une 5e saison. Donc, les 5 chansons ont un lien entre la première, les 4 saisons, printemps, été, automne, hiver, et la 5e chanson. OK. L'heptade, c'est autre chose. On avait un thème avant et 7 niveaux de conscience. C'est 3 approches différentes.
1: C'était le portrait clair des 3 albums d'Harmonium selon Michel Normando. Maintenant, Monique Fauteux arrive pour le 3e album, L'Heptade.
2: Je pense que toute nouveauté, si elle était bien amenée, sûrement que c'est ce qui a contribué à faire cheminer ce groupe-là, entre autres, je dirais, de album 1 à album 2 et 3, mais du point de vue de l'instrumentation, mais aussi du point de vue de l'écriture, l'instrumentation y est pour beaucoup.
1: La prise
2: mais
1: de
2: la
1: risque.
2: Collaboration des gens présents, ouais. Aussi, c'est indissociable.
3: J'ai pas réalisé à ce moment-là la chance inouïe que j'avais de faire partie de ce collectif. Quand je parle du collectif, il y a Harmonium. Il y a Beau Dommage, il y a Octobre, il y a Les Séguins, il y a Gilles Valquette.
4: Jimmy Bertrand.
3: Jimmy Bertrand. Puis on en oublie, tu sais, les musiciens, tout est en effervescence. Et c'est comme si tout était possible.
1: Le collectif dont Louis Valois nous parle dépasse le collectif de musiciens qui composaient Harmonium. Ce collectif, c'est tous les groupes autour, c'est la constellation, c'est un esprit qui définissait la société. On est dans les années 70, directement branché sur les valeurs hippies d'amour et de solidarité. Et toute cette scène vit un moment historique avec le spectacle Hockey Nouvla, présenté lors des fêtes de la Saint-Jean-Baptiste le 26 juin 1976 sur le Mont-Royal à Montréal. Sont réunis les principaux groupes de cette nouvelle vague de jeunes musiciens et c'est le gérant d'Harmonium à l'époque, Paul Dupont-Hébert, qui a l'idée de ce grand concert quelques mois plus tôt lors d'une soirée au Théâtre Outremont. Chanteur et claviériste d'Octobre, Pierre Flynn nous raconte la genèse de ce grand spectacle collectif.
5: Paul Dupont-Hébert, qui s'occupait des spectacles à l'Outremont, avait des dates qui avaient été annulées, des dates de spectacles à l'Outremont, et il cherchait quelque chose pour pas que ces soirées-là soient sacrifiées. Et il a appelé, je pense que c'est Michel Rivard, pour qu'on fasse la première mouture de ce show-là. Le House Band, c'était pas mal la gang d'Harmonium. Et puis on avait fait ce show-là, puis c'était à partir de ce show-là qu'il y a eu une ouverture lors des fêtes nationales. Et là, on était tous les groupes, avec tous les membres de tous les groupes. Donc, on était 25 sur scène. C'était gros, là.
1: Et c'était pas chacun votre tour.
5: Ah, non.
1: C'était tout le monde en même temps.
5: Je sais pas comment on organisait nos flûtes, mais il y avait des praticables. Il y avait au moins 3 kits de drums ou 4. On avait chacun notre sonorisateur. Et chaque sonorisateur avait sa console. Puis j'imagine qu'il y avait quelqu'un qui faisait la matrice de tout ça, parce qu'il y a des numéros qu'on faisait à la gang. C'était un gros show. Il y avait quelques chansons qui avaient été écrites probablement par Michel, Richard Séguin, lors du premier spectacle à l'Outremont. OK, nous voilà, la guitare dans mes mains, c'est toi qui l'as mis là. Très, très rassembleur.

0: Alors, au Kinoula, c'est un gros mess au point de vue technique, parce qu'on est, je sais pas combien sur scène, harmonium au complet, beau dommage au complet, les Séguins, Raoul Duguay, octobre au complet, et contraction au complet. Ça fait bien du monde.
1: Et beaucoup d'ampli de guitare. Ça.
0: Beaucoup d'ampli de guitare, beaucoup de trop de basses en même temps, beaucoup trop de drums en même temps. Et techniquement, on y arrivait pas. C'est-à-dire qu'on voulait. Alors, je sais pas. Dans la salle, ça devait être un, dans la salle. Sur la montagne, ça devait être un peu confus ce que les gens entendaient parce que c'était très difficile à sonoriser. Mais par contre, ce qui était pas confus du tout, c'est l'enthousiasme, l'âme qui se dégageait de ça. Le plaisir d'être ensemble. Et c'était un grand moment. Sur scène, en tout cas, et je crois dans la salle, ceux qui étaient dans un état qui leur permet de s'en souvenir encore aujourd'hui.
1: C'est la communion entre les musiciens, la chimie.
0: Ouais, tout à fait. La communion, la chimie et le sentiment, donc, de faire partie d'un mouvement.
1: Le sentiment de faire partie d'un mouvement, c'était puissant en 1976. Le nationalisme québécois est à son apogée et les artistes jouent leur rôle de rassembleurs dans cette société en mouvement. Et au même moment, Harmonium mijote son plus grand coup. Une œuvre gigantesque et audacieuse est en train de naître. C'est l'album double Leptade, lancé 5 mois après le grand concert de la Saint-Jean. Ça fera d'ailleurs 50 ans en novembre prochain. Leptade, 3e et ultime album studio d'Harmonium, une aventure musicale et unique dans l'histoire de la musique au Québec, un album concept qui réunit beaucoup de musiciens supplémentaires autour du groupe habituel, Louis Valois raconte.
2: On sera 7 musiciens sur scène à la tournée de Leptade, mais oui, il y a
1: en
2: plein
1: studio,
2: de monde.
1: En avec studio. L'orchestre en plus.
2: Puis ça greffera des chanteurs, des Richard Séguin, ouais. Tu sais, puis Pierre Bertrand, Estelle Sainte-Croix, bon. Et Nils Chatham, l'apport de Nils est un apport considérable dans Leptade.
1: Nils Chatham, musicien compositeur qui a signé beaucoup des arrangements, les arrangements symphoniques de l'album.
2: Absolument, c'est ça.
1: Comment vous voyez son travail? Qu'est-ce qu'il a apporté à Harmonium?
2: Il a apporté à Harmonium beaucoup. Il a apporté à chacun des individus aussi beaucoup. Moi, j'étais très, très proche de Nils. Mais bon, comment ça arrive, ça? Encore une fois, c'est le non-limite. Puis on a ce besoin d'élargir cette image. Tu sais, on avait vécu le Mélotron. Oui, ça nous donnait un espace. Mais d'avoir cette... La grandeur
1: les
2: de ça.
1: Des vraies cordes.
2: Des vraies cordes. Je sais pas si tu as déjà joué de la musique puis que tu es installé puis que là, au lieu d'avoir un pad qu'on appelle ou que ça soit fait par un synth, t'as du vrai monde qui joue.
1: Richard Desjardins m'avait déjà comparé cette situation-là à chanter avec un Boeing 747 dans le dos.
2: C'est exactement ça. Puis c'est une force, puis c'est pas du volume, c'est de l'ampleur. Puis Nils, je vais dire capote, mais il capote sur nous. Il rencontre là des gens qui font de la musique populaire, qui jouent par oreille. Il n'y a pas de lecteur là-dedans. Il n'y a personne qui a de formation vraiment. Quelques-uns, Pierre peut-être, Libère arrive, mais à la création, c'est tout du monde qui joue par oreille. Puis lui, il a 25 ans de plus que nous, là, tu sais. Moi, j'ai 25, puis lui, il a 50, là. Fait qu'il est devenu un peu notre patriarche. Il aimait profondément ce qu'on faisait. Puis qu'est-ce qu'il aimait dans ce qu'on faisait? C'est les moments d'émotion. Et quand tu écoutes cette musique-là, t'as pas à comprendre. Tu te laisses porter par, tu sais. Même les textes, t'as même pas besoin de comprendre les textes. Puis qui comprend ces textes-là? Je me souviens Farmer qui me dira, je comprends rien, mais est-ce que c'est beau?
1: Le Denis Farmer dont parle Louis, c'est le batteur du projet Leptade, le premier vrai batteur d'Harmonium, un anglophone qui vivait des émotions même s'il comprenait pas tout des paroles. Leptade, c'est donc une grande fresque musicale construite sur le thème des 7 niveaux de conscience, une œuvre bâtie sur la spiritualité qui habite chaque être humain. Et c'est Michel Normando qui a amené l'idée au groupe en lisant The 7 States of Consciousness d'Anthony Campbell qui repose sur les enseignements du maître indien Maharishi Mahesh Yogi. Michel Normando.
3: C'était sur les 7 niveaux de conscience. Minéral, végétal, animal, humain, spirituel, cosmique, divin. Donc, minéral, t'es pas de conscience, c'est minéral. T'as pas de connexion nulle part. T'es juste la roche. Minéral, végétal. Ah, tu commences déjà à des connexions. Animal, humain, spirituel, cosmique, divin. Tu pars de la non-conscience à Dieu, finalement.
1: Ouais. Bon, t'sais. À partir de ce thème philosophique des sept niveaux de conscience, la troupe de musiciens se retrouve à la campagne, dans une maison à Saint-Césaire transformée en studio pour vivre la gestation et la création de l'heptade. Le but était de se retrouver dans un lieu où tout le monde se sentirait libre, inspiré. Michel Normandeau nous raconte un épisode vécu avec Serge Fiori lors de la création du disque.
3: Un soir d'été, je me rappelle bien, on était en train de travailler l'heptade, donc on était en train d'écrire des chansons. Puis à un moment donné, il sort dehors sur le balcon en avant, j'entends encore des criquets, c'était à la Brunante, là, c'est vers 7-8 heures. Il a commencé à marmonner la mélodie de Lumière de nuit. Et il n'y avait pas de mots, mais il marmonnait. Mais là, je sentais qu'il y avait quelque chose qui s'en venait. Puis, je dis, Serge, je vais chercher une enregistreuse juste pour ne pas perdre ce que tu es en train de faire. Donc, je suis en train dedans. J'ai pris la petite. J'avais l'affaire des cassettes, là, puis un micro. Puis il a commencé à chanter la mélodie de Lumière de nuit. Mais sans,

Là, je me suis assis à côté de lui, il faisait noir, il était bien. Bon, et devant nous, la maison était devant un champ, il y avait un champ, et derrière, dans le fond du champ, il y avait le rang, pas quel rang, avec les lumières, OK? Et là, j'ai eu le flash de dire sur « da-da-da-da ». Puis dit ça, je dis « essaye donc, lumière de nuit ». Mais moi, je pensais aux lumières dans le fond du rang, là. Ouais. OK? Puis essayer lumière de nuit, et là, on l'entend chanter, j'ai encore l'enregistrement de ça, je pense.

0: On y est, hein? Dans l'intimité d'Harmonium, sur le balcon, en Montérégie avec Michel Normando et Serge Fiori. Merci pour cette exclusivité, Michel. Merci d'avoir pris le temps de fouiller comme ça dans vos archives. Donc, l'heptade se construit. Et parmi les nouveaux musiciens invités se trouve Monique Fauteux, qui raconte son arrivée pendant l'enregistrement.
1: Ils étaient déjà avancés dans le disque et il y avait quand même une certaine ambiance déjà qui régnait dans la pièce avec les gens qui étaient là. Il y avait pas grand-chose qui se disait, mais on a écouté, on a commencé par écouter des pistes sur lesquelles on aurait à chanter. Et la fois d'après, on s'est retrouvés à les enregistrer.
0: D'abord engagée comme choriste, Monique Fauteux voit son rôle prendre une toute autre importance lorsqu'on lui propose de chanter Le Corridor, la seule chanson dans tout le répertoire d'Harmonium dont la voix principale n'est pas celle de Serge Fiori. J'ai demandé à Monique comment était venue la proposition.
1: On a fait enregistrer les voix de chœur, oui, à Saint-Césaire, mais il restait quelques voix à faire sur des pièces, puis on les a faites à Montréal. Mais pour moi, ça a été une expérience où je pouvais pas juste dire « OK, well ». Bonjour.
0: Ouais, non. C'était une mélodie que Serge avait déjà composée.
1: Il l'a déjà chanté. Et c'est quand dans les voix qui restaient à faire, la voix solo du corridor n'était pas faite encore, de ce que j'avais compris. Et Serge avait commencé à faire la chanson et ça m'a été proposé. Là, sur place.
0: Serge voulait pas la chanter?
1: J'ai pas senti que c'était quelque chose qui avait été prévu. J'ai plutôt pris ça comme, peux-tu l'essayer? Puis, bon, évidemment, prenant tout le, pas tout le courage, mais...
0: Dans un élan de naïveté.
1: Dans un élan de naïveté et aussi de... On aime être là, on aime aussi, on a chanté ensemble, on a fait tout ça. OK, on y va.

Quelle épopée, Leptad! Une succession de grandes chansons comme un fou, chansons noires, le premier ciel, lumière de nuit, comme un sage. Ça donne vraiment le goût de monter dans les nuages, de monter à l'étage et d'aller voir le paysage. On aurait pu faire une émission spéciale juste sur ce disque qui a aussi été adapté pour la scène, à 7 musiciens seulement. C'est une version qu'on peut écouter sur l'album Leptad Live, une toute autre aventure.

0: de période où la majorité des groupes phares des années 70 se séparent. Harmonium, oui, mais aussi Beau Dommage se sépare, Octobre, Jimmy Bertrand, Les Séguins. Richard Séguin a raconté justement cette transition au micro de René Aumirois en 2016.
1: C'était l'éclatement des groupes.
2: Oui, c'est vrai.
1: Ça a tout éclaté en même temps. Quand tu regardes ça, t'avais Harmonium qui finissait, t'avais Pierre Flynn aussi qui finissait avec son groupe, Beau Dommage, puis là, on était tous devant une nouvelle route, qu'est-ce qu'on fait? Puis c'est à cette époque-là, on s'est dit, il y avait Michel Rivard qui était dans les cantons de l'Est avec nous autres. Il y avait beaucoup de monde qui était à cette époque-là dans notre commune ou qui gravitait autour. Fait que il y avait Serge, Michel et moi, on s'est dit, on va continuer la route les trois ensemble. C'est-à-dire, on va faire une collaboration, on va écrire ensemble. Fait qu'on avait commencé durant l'été. Et puis Michel était parti en voyage, puis il dit, je reste en Belgique, je tombe en amour là-bas, puis continuez vous autres.
0: Continuer quoi? Un projet embryonnaire, un possible disque à trois, Fiori, Séguin, Rivard, mais qui deviendra un projet à deux avec l'absence de Michel. Serge Fiori et Richard Séguin ont 26 ans lorsqu'ils amorcent ce nouveau chapitre. On a retrouvé dans les archives une entrevue donnée par les deux musiciens à ce moment précis de leur carrière.
3: Mais l'important, c'était quand même pas de faire un nom. L'important, c'était de justement juste aller beaucoup plus loin dans
4: notre relation.
3: Dans notre relation, puis la connaissance un de l'autre, puis ce qu'on stimule un de l'autre. Puis au début, on a eu peur, parce que justement, on a dit, mais si on fait probablement que si on fait un album, ça pourrait
4: détruire ou peut-être affecter notre union.
3: Puis c'est tout le contraire, je veux dire. On a tellement été stimulés par... Puis comme tu dis, peut-être qu'au niveau... démystifier chacun de nos choses qu'on faisait avant. Puis le milieu ici, puis les groupes, c'est probablement ça aussi bien important parce que ça situe le contexte de la musique ici complètement différent. Là. Parce qu'on est amis, je veux dire. C'est tellement limitant de faire partie d'un noyau. Puis ça part aussi d'une espèce de besoin
4: de démystifier puis casser l'image.
3: Ouais, ça, puis entre nous deux.

0: le besoin de casser l'image. Autant celle de Serge, gourou d'harmonium, que celle de Richard, administrateur d'une commune. Des clichés devenus lourds à porter, même à l'intérieur des rangs d'harmonium et des Séguins, ils sont motivés à changer leur façon de faire. Ils sont en train de donner naissance au mythique album 200 nuits à l'heure, disque primé lors du tout premier gala de la disque en 1979.
1: Il y a eu des moments dans l'album où c'était vraiment douloureux, tu sais, parce que c'était plus que... C'est vraiment un trip de descente en toi, tu sais, face à ton ego. La chanson Illusion, pour moi, ça a été... J'ai vomi le texte, ça n'a pas de bon sens, j'en ai arraché. Ça, je me suis retrouvé, moi, face à toutes les images que je voyais, lui, la même chose, tu sais. Puis de mettre ça à nu, puis s'éloigner de ça, puis dire, hey, je suis autre chose, puis... Puis chacun de se pousser dans cette ligne-là, tu sais. Puis de pas le fuir, tu sais. Puis on a été s'enfermer un mois de temps dans le canton de l'Est pour l'écrire. Mais coupé de... c'était vraiment un autre monde, une autre planète, tu sais. Puis on a écrit, je veux dire, soir et matin.

0: comme expérience, moi, j'avais jamais vécu ça, écrire de cette façon-là, tu sais. Je veux dire, c'est vraiment la réclusion, nous autres, qui nous a permis ça, tu sais. Je veux dire, puis le temps, tu sais, on a quand même passé... On a laissé le temps à ce que ça être l'eau, tu sais, tranquillement, tu sais. Puis...
1: Le long jeu est devenu une grosse soupape pour chacun des 8-9 personnes qui étaient là-dessus.

0: d'harmonium, Richard Séguin en 2016.
1: Mais je veux dire, au départ, cette écriture-là, ça devait être très, très, très simple. Ça devait être comme on va faire trois guitares, trois voix. Peut-être un contrebassiste avec nous autres. Le projet était très, très, très, même intime sur le plan de c'était très proche de l'écriture qui sortait tout de suite une fois qu'on a composé la chanson. Regarde, on va la faire de cette façon-là avec le mode le plus simple. Et ce qui est arrivé, c'est que l'histoire avec Harmonium n'était pas terminée. Il y avait beaucoup qui se projetaient en disant, regarde, il y a une possibilité avec ce duo-là de continuer l'aventure Harmonium. Beaucoup de musiciens, entre me souviens, Danny Farmer qui poussait ça. Et puis moi, j'étais pas dans cette nécessité-là, de ce besoin-là. Fait qu'eux autres voulaient vraiment continuer ce qui avait été commencé avec Harmonium, mais sous une autre forme.
2: Mais est-ce que ça créait un malaise, ça, dans le travail que vous deviez faire avec Fiori, parce que Fiori devait les ressentir, ces pressions-là, lui aussi?
1: C'est venu après.
2: Ah, c'est venu après.
1: Quand on a commencé à vouloir passer l'album, là, tout le groupe s'est rassemblé autour de ce projet-là. Et là, ça m'a complètement dépassé. Moi, c'était je sentais qu'il y avait comme des attentes, un besoin, tu sais, de des gens de continuer le projet Harmonium sous une autre forme. Il y avait on pensait déjà à une forme de tournée, comment qu'on pouvait faire ça, une suite à tout ça, tu sais. Et puis, le succès de l'album, ça m'a complètement dépassé. 200 000 exemplaires. Avec plein de demandes de faire des spectacles, tout ça. Et c'est à ce moment-là que Serge était... je pense que lui avait terminé dans sa tête l'aventure Harmonium. Et puis de continuer ça, de recommencer ça, il ne le voyait pas. Moi aussi, je ne le voyais pas. C'était avec cette pression-là autour. Et puis, il a fallu dire non, il n'y aura pas de spectacle. C'est étrange, parce qu'avec un gros succès comme ça, il n'y a pas eu de spectacle.
2: Très étrange. Ouais. Est-ce que vous l'avez regretté sur le coup? Parce que c'est bon, il y a une question.
1: Non. Moi, c'est ça. Moi, j'ai même eu de la difficulté en studio quand on faisait des tracks. Il y avait un langage musical que je comprenais pas. Moi, ça allait bien tant qu'on était avec juste nos guitares. Ouais. on était dans une dimension folk, on était dans une dimension que je pouvais saisir, tout apporter. Mais quand tous les musiciens sont avancés, quand chacun élaborait des choses, j'étais comme dépassé par le projet.

0: Un projet devenu trop gros pour Richard Séguin et on peut le comprendre. Outre Serge Leca et Louis Valois, ce sont à peu près tous les musiciens de l'Heptade qui jouent sur un disque qui devait être un duo, Fiori-Séguin. Et pour Louis Valois, la suite d'Harmonium se trouve ailleurs.
1: Pour moi, c'est pas la suite d'Harmonium. La suite d'Harmonium, pour moi, c'est ce qu'on a fait avec l'Heptade et ce sera peut-être le El Casino, qui était comme

0: Un album, ouais, lancé en 79 avec des compositions de Serge Fiori. Vous êtes là, Monique Fauteuil est là.
1: Ouais, composition Monique.
0: Neil Chatham est là aussi. Ouais. C'est un disque plus obscur, ça.
1: Ouais,
0: live au El Casino.
1: Faut être des fans profonds pour pouvoir apprécier ça. Mais il y a des, on a des commentaires sur cet album-là qui est un très bel album. C'était un point d'exclamation dans l'histoire d'Harmonium.

0: L'histoire s'arrête donc, c'est selon votre perception, soit avec 200 nuits à l'heure de Fiori Séguin ou avec l'album Neil Chatham Live au El Casino. Dans les faits, Harmonium a cessé d'exister parce que la santé mentale de Serge Fiori ne le permettait plus. Mais l'histoire d'Harmonium ne s'arrêtera pas tant que les jeunes générations continueront de la faire vivre. Pour ce documentaire, on est allé voir Louis-Jean Cormier, Claude Pelgag et Simon Duchesne du groupe Marie-Céleste pour comprendre comment l'héritage d'Harmonium se déploie en 2026. Les trois ont découvert Harmonium dans leurs jeunes années. Claude Pelgag.
1: C'est tellement un truc que j'ai écouté, puis qui m'a accompagné, puis qui m'a porté comme adolescente, là, puis comme jeune adulte, puis qui est relié à, tu sais, mon père, mon frère, tu sais, comme c'est très puissant, là, ce que la musique peut faire, comme la musique que t'écoutes quand t'es jeune, comme ça te marque à jamais.
0: Simon Duchesne.
2: Écoute, c'est peut-être secondaire 2, secondaire 3 dans mon autobus scolaire. Je vais revenir à la maison le midi dîner, écouter Dixie dans mes oreilles. J'ai pu écouter, mettons, tu sais, cinquième saison complète dans mes oreilles, tu sais, pour retourner à la maison. Tu sais, fait que ça, c'était constant. Puis après ça, tu sais, Anti-Harmonium, je pense que c'est de ces bandes-là que j'ai écouté de toutes les époques. Tu sais, il y a des groupes qui partent puis qui reviennent, mais Harmonium semble être constant à toutes les étapes de la vie. De ce grand fil conducteur, que c'est un groupe qui se prête bien à toutes les périodes.
0: Pour Louis-Jean Cormier, la découverte d'Harmonium se fait en plusieurs étapes. D'abord vers l'âge de 8 ans, alors qu'il commence à jouer de la guitare. Il apprend une pièce du premier disque, De la chambre au salon. Mais le vrai déclic se fera plus tard.
3: Chez des amis à nous, il y avait une belle discographie vinyle, puis il y avait la cinquième saison. Puis je l'ai écouté là. J'avais trouvé ça cool, mais j'étais pas tout à fait embarqué, tu sais.
4: Puis faut être prêt des fois pour accueillir cette musique.
3: Puis c'est plus tard, c'est quand j'ai connu François Lafontaine, Cégep Saint-Laurent, j'ai 18-19 ans. Là, on écoute de la musique boulimique, de la musique on écoute là, à côté. Puis là, c'est comme ah oui, il faut que je me tape l'heptade. Je me suis jamais tapé l'heptade. C'est vrai que je pense que j'ai écouté l'heptade pour la première fois de ma vie à 18 ans là. Puis j'étais pile poil, je pense, dans l'âge parfait. Parce que j'aime le dire à la blague, mais autant que Carquois, je pense, aujourd'hui, ou Harmonium dans le temps, ou des Cowboys fringants, je pense que ça peut être de la musique de cégep. Tu sais, ça existe, de la musique de cégep. Je sais pas, ma fille de 19 ans, en ce moment, Camille, elle écoute du Harmonium, tu sais. Elle trippe, merde, puis c'est comme un passage obligé, on dirait, au cégep, d'écouter Harmonium. Puis ça vient chercher aussi ton côté, je pense, altermondialiste, le côté prendre conscience d'où tu es, le côté un peu souverainiste ou nationaliste, ou appelle ça comme tu veux. Prendre conscience de où on est, tu sais, puis il y a ça dans la musique d'Harmonium.

0: On vient d'entendre un extrait de la chanson « Vert », version seul ensemble. Ce projet, créé par le Cirque Éloise en 2019 et qui a permis à Louis-Jean Cormier et ses complices de complètement réimaginer la musique d'Harmonium. En compagnie d'Alex McMahon et Guillaume Chartrain, Louis-Jean s'est retrouvé en studio à jouer avec les enregistrements originaux d'Harmonium, avec le droit d'ajouter ou même d'enlever des instruments, le tout avec Serge Fiori à ses côtés, qui donnait son aval.
1: Quand j'ai commencé à écouter les multipistes, j'ai fait le saut parce que je me suis rendu compte à quel point c'était de la... On oublie ça, en fait, on oublie ça avec la technologie d'aujourd'hui, comment c'était de l'ouvrage dans le temps de faire ces disques-là. T'sais, cinquième saison, c'était impressionnant, là. Dans la longueur aussi des pièces, t'sais, on oublie qu'une bobine d'enregistrement, ça durait juste 15 minutes, t'sais. Puis que comment tu fais pour faire une toune de 30 minutes qui s'emboîte une dans l'autre, tout ça. C'est plein de pirouettes techniques qui était vraiment impressionnante. Je pense que ça, cet aspect-là peut avoir marqué beaucoup la musique à l'international. Ce disque-là d'harmonium, entre autres, comment, tu sais, il y avait quand même des prouesses techniques et de l'innovation progressive, orchestrale, tout ça, tu sais, les flûtes, en tout cas les mélotrons. Pour parler de cet album-là, l'Heptade, ça a été aussi un autre tour de force qui est devenu comme super orchestral.
0: Et tout au long du travail de Louis-Jean Cormier avec les enregistrements des albums d'Harmonium, vous avez Serge Fiori en personne, dans le studio, avec Louis-Jean et ses complices. Il les conseille et leur donne surtout son approbation.
1: C'est un grand directeur artistique. Et quand je dis grand directeur artistique, c'est que je dis qu'il peut contrôler les idées à distance, mais il nous laisse beaucoup, beaucoup d'espace. T'sais. Il nous laisse énormément d'espace. Puis je me rappelle à un moment donné où là... Ça marche, t'sais. Là, il y a quelque chose qui se passe, là, pendant, en plein milieu de la prise qu'on est en train de faire. Puis là, lui, il se lève debout, puis il danse dans le studio, puis il capote. Puis là, quand on fait stop, nous autres, on a un réflexe de jeunes musiciens où on a accès tout le temps à tout, là, avec la musique numérique. Puis là, on dit les deux, Alex puis moi, on dit, « OK, Guillaume, fais rejouer la pièce, on va la refaire, mais mieux, tu sais. » Puis Serge, là, c'est catégorique, « Non, non, non, non, arrête tout! » Puis il m'enlève la baisse des mains, puis là, il dit, « Ça s'est passé là, si vous la rejouez, ça va être de la merde. » Puis il avait raison, parce que généralement, on a perdu cette idée-là de dire, comme, « Dès que ça se passe, arrête. » Parce que sinon, là, t'as l'impression que c'est mieux, puis tu peaufines, puis finalement, ça fait une track qui est clean, puis qui a plus de vie. T'sais. C'était vraiment intéressant pour ça.
0: Du côté de Clopé le Gag, il suffit d'avoir écouté une seule de ses chansons ou de l'avoir vue en concert pour comprendre l'influence qu'a eu l'esprit de liberté et du « tout est possible » d'Harmonium. Ça se passe aussi dans l'intensité, dans les émotions.
2: Ça me faisait plein de choses, comme... Ça te porte, puis c'est, ouais, il y a quelque chose de très céleste dans la musique d'Harmonium. Très comme sentimental et épique. Là. C'est vraiment comme l'image d'une personne qui est comme au bout d'une falaise puis qui sait pas s'il va se lancer en bas. C'est très, je sais pas, moi je trouve que c'est un rapport à la musique. Tu le sens en écoutant l'Heptade, que c'est un rapport à la musique qui est entre la vie et la mort. Là. C'est comme très sérieux. Là. C'est comme il voulait construire quelque chose de plus grand. De même hors de sa portée, il voulait comme attraper des trucs dans le ciel puis comme faire de la musique avec puis s'émanciper à travers ça.

0: J'ai l'impression que ces deux univers, celui de Clopel Gag et de Serge Fiori, auraient tellement pu communiquer si les deux avaient vécu à la même époque. Pour Simon Duchesne du groupe Marie-Céleste, c'est presque l'inverse. C'est la simplicité d'Harmonium qui a laissé des traces.
1: Moi, ça m'a surpris en réécoutant le premier album d'Harmonium à quel point les instrumentations s'est dépouillé.

dans le sens que t'as une guitare 12 cordes, t'as une guitare acoustique, t'as une bass sur la plupart des tunes, t'as des voix, c'est ça, les tunes. C'est ça, les chansons, c'est juste l'arrangement total, c'est juste ça, c'est comme, c'est un exemple d'arrangement épuré et qui met la chanson de l'avant. Mais Fiori fait partie de ces grands maîtres-là de l'interprétation qui nous oblige à step up tout le temps, puis on peut pas juste chanter puis se dire, ah ouais, je vais faire la mélodie de voix. Il y a plus que ça, il y a de l'inconscient, il y a du subconscient avec l'interprétation, tu sais, qui vient avec ça. Puis je dis pas qu'on réussit à chaque fois, mais c'est notre visée, c'est de réussir à émuler ça.

0: Un extrait de la chanson « Elle vit dans les bois » de Marie-Céleste. Une autre preuve que 50 ans plus tard, la musique d'harmonium est toujours aussi pertinente.
1: C'est un gars de cœur, Serge. C'est un gars qui voulait être émerveillé comme un enfant. Puis la seule manière d'être émerveillé, c'est beaucoup de lâcher prise, d'arrêter de penser, d'arrêter de chercher quoi que ce soit. Puis si tu veux avoir accès à l'intuition puis à la création pure, pour moi, j'appelle ça la création pure, c'est quand t'as l'impression que c'est quelqu'un d'autre qui le fait puis c'est pas toi, ben il faut que t'arrêtes de penser, il faut que t'arrêtes d'être là, il faut que tu t'enlèves. Serge, il disait tout le temps ça, oh, tout dans le chemin, t'sais.
2: J'ai l'impression, même en écoutant les chansons de Serge, que probablement qu'il était très hypersensible aussi comme moi. Puis ce qui fait que t'es comme à, dans une quête de rendre le monde plus beau, mais ne serait-ce que pour soi-même, pour pas mourir, tu sais.
3: On s'est fait vendre un futur qui pour l'instant n'est peut-être pas présent, ou du moins il n'est pas celui qu'on s'était fait présenter
0: aussi
3: au départ.
0: Aussi idyllique qu'on le pensait.
3: Fait que je pense que ces années-là sont un peu des places où on peut se réfugier. Finalement, il y a comme un havre de genre. Ah, oh, mais cette période-là est tellement mythologique pour nous. Je pense que il y a une paix, puis il y a une sérénité, puis il y a une joie de vivre qui émane de cette musique-là, puis de cette période-là, qui pour moi est un baume finalement. Je pense que, tu sais, je vais là-dedans, puis je contemple une possibilité d'avoir comme un futur plein d'amour, puis de plénitude finalement, parce que ce passé-là nous l'a démontré que ça se pouvait, ou du moins qu'il y avait ce rêve-là qui se tramait, tu sais. Je pense que qu'on mythologise un peu, puis qu'on idéalise ici maintenant, parce que les choses sont présentement peut-être pas aussi roses qu'à cette époque-là. Mais ça fait du bien de se dire, ben, écoute, s'il y a un bonheur à trouver là, ben, allons-là, tu sais.
0: Une musique qui nous offre un refuge, une paix, une sérénité, une joie de vivre pour entrevoir un futur plein d'amour et de plénitude. Ce sont les mots de Simon Duchesne qui concluent parfaitement cette odyssée dans l'œuvre d'harmonium. Merci à tous ceux qui sont venus témoigner afin de nous aider à mieux comprendre l'importance de ce groupe dans le paysage de la chanson francophone des années 70. D'abord, les membres d'harmonium, Louis Valois, Michel Normandeau, Serge Lecoeur, Pierre Desgnaux, Libert Subirana, Monique Fauteux. Merci à Pierre Flynn et Michel Rivard pour leur regard sur cette fabuleuse époque. Merci à Louis-Jean Cormier, Claude Pelgag et Simon Duchesne du groupe Marie-Céleste pour leur témoignage. Merci à l'équipe qui a produit ce documentaire radio, Mélanie Leblanc à la recherche, Diane Maheu à l'idéation, à la conception, au mixage, à la réalisation. Gros travail, Diane. Merci Martin Ferguson, technicien à la post-production sonore. Une version différente de ce documentaire a aussi été produite pour Ici Musique. Ça se trouve en rattrapage sur audio. C'est une occasion de plonger encore davantage dans la musique d'harmonium. D'ailleurs, merci aux chefs de contenu, Marilène Fortier et Cathy Leclerc, et aux deux directrices d'Ici Première et Ici Musique, Mélanie Thivierge et Geneviève Levasseur, d'avoir eu l'audace de nous commander comme ça deux versions de ce documentaire. Je m'appelle Olivier Robillard-Laveau. Merci de nous avoir écoutés.

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2: Il est 16h, bonjour, ici Antoine Fontaine à Ottawa, voici vos informations. L'échec des négociations entre le Canada et les États-Unis force le gouvernement Fréchette à prendre des mesures pour tenter d'atténuer l'impact des nouveaux tarifs américains. Ottawa a quitté la table des discussions tard hier soir pour protester contre de nouvelles demandes de l'administration Trump, qualifiées d'inacceptables par le gouvernement Carney. Sébastien Beauvais nous en dit davantage.
3: Moins de 24 heures après l'échec des négociations commerciales, la première ministre Christine Fréchette a convoqué un conseil des ministres, sa cellule de crise et invité les chefs des oppositions pour faire le point. Elle annonce donc deux programmes de soutien inspirés par ceux de la pandémie. Le premier met des liquidités à la disposition des entreprises touchées par des tarifs d'au moins 25% et dont le chiffre d'affaires est de plus de 2 millions de dollars. Le deuxième permet à de plus petites entreprises au chiffre d'affaires entre 1 et 2 millions de dollars d'obtenir un prêt de 150 000 dollars. Deux programmes, mais un objectif, maintenir les PME ouvertes et les travailleurs à l'emploi, selon la première ministre.
4: Je sais que plusieurs d'entre vous allaient être préoccupés par l'idée de peut-être perdre votre emploi ou encore de mettre votre sécurité économique à risque à cause des frasques de Donald Trump. Mais je vous le dis, notre gouvernement agira pour vous protéger.
3: Cette guerre commerciale survient à quelques jours du déclenchement des élections générales au Québec. Elle devient de facto un enjeu et qui pourrait perturber la campagne électorale au point où Christine Fréchette n'écarte pas la possibilité de suspendre sa campagne.
4: Est-ce que les discussions, par exemple, entre le Canada puis les États-Unis vont reprendre rapidement? Si c'est le cas, ben là, je pense qu'on va réduire l'intensité des enjeux, l'intensité de la crise. Donc, ça va dépendre de l'évolution.
3: La première ministre a convié les chefs des oppositions à une rencontre d'information. Charles Milliard du PLQ et Paul Saint-Pierre Plamondon du PQ ont dénoncé l'incapacité de la première ministre à obtenir des informations sur la négociation. Rouba Gazal de Québec solidaire a affirmé que le temps n'était pas à chicane. Et Éric Duhaime a exigé des explications sur l'échec de la négociation. Ici Sébastien Beauvais, Radio-Canada, à Québec.
2: Et puis l'échec des négociations commerciales entre le Canada et les États-Unis suscite des inquiétudes dans le milieu d'affaires partout au pays. Le choc sera particulièrement difficile à encaisser pour les secteurs de l'acier, de l'aluminium et du bois. L'Alliance de l'écosystème industriel forestier du Québec estime qu'il s'agit d'une tragédie pour plusieurs joueurs de l'industrie du bois dans la province. La présidente du Conseil de patronat du Québec, Michèle Yambias-Meunier, salue pour sa part la fermeté du Canada, même si elle craint des impacts bien au-delà des secteurs visés.
5: Les impacts d'un tarif de 50 % c'est presque comme un embargo. C'est majeur. Il y a différentes options qui s'offrent à ces entreprises-là, mais elles vont probablement se retrouver avec des surplus d'inventaire. Il va y avoir des bris dans les chaînes d'approvisionnement. Il risque d'y avoir des mises à pied pour ces entreprises-là.
2: Des syndicats ont aussi fait part de leurs craintes et réclament des mesures pour protéger leur emploi. Et puis à Ottawa, le maire Mark Sutcliffe a annoncé sur ses réseaux sociaux son intention de déposer une motion au conseil municipal mercredi pour s'assurer que la ville d'Ottawa fasse tout en son possible pour protéger les entreprises et les emplois locaux. Il encourage également les Ottaviens à acheter local pour soutenir l'économie d'Ottawa. Trois personnes ont été blessées au cours d'une fusillade survenue la nuit dernière à Fort Smith dans les territoires du Nord-Ouest. L'attaque a eu lieu à l'extérieur d'un bar peu avant la fin de la cérémonie d'ouverture d'un festival de musique et d'ateliers interactifs qui se tient chaque année dans cette municipalité. La GRC est toujours à la recherche du suspect et un ordre de confinement a été lancé pour Fort Smith et deux localisées voisines. Les organisateurs du festival attendent d'ailleurs les instructions de la police pour savoir si les célébrations pourront se poursuivre durant la fin de semaine. Puis on se déplace à Montréal où des citoyens se sont mobilisés dans le quartier Saint-Michel pour dénoncer la violence faite aux femmes après deux féminicides survenus en moins de 48 heures il y a quelques jours. Une marche qui a été organisée par la Maison d'Haïti. Certains participants ont déposé des fleurs en hommage aux victimes. Selon la Maison d'Haïti, 16 féminicides ont été recensés au Québec depuis le début de l'année. Et puis, de retour dans la région, dans les prochaines heures, un résident de Saint-Albert, dans l'Est ontarien, tentera de battre le record de la plus grande charrue agricole en marche du monde. Trois tracteurs vont tenter de tirer plus de 40 charrues attachées par une poutre de fer sur plus de 300 mètres lors du concours de labour du petit village dans l'Est ontarien. François Latour et son équipe de bénévoles ont mis des centaines d'heures sur ce projet pendant plus de deux années.
6: Ma gang de volontaires, on a décidé de faire une charrue. On s'est ramassé une gang de gars, une couple de petits ingénieurs, et puis on a bâti ça. Là. Ça fait deux ans qu'on travaille après ça, puis ça fait un an, beaucoup, toutes les fins de semaine. Oh. Une réussite, parce qu'on a la température, puis ma gang de volontaires, là, c'est pareil comme des abeilles. Je donne un coup de pied dans le nez, puis ça se met tout à travailler.
2: Le précédent record a été établi au Manitoba en 2010 et comprenait 66 versoirs. L'engin du collectionneur et ouvrier François Latour, lui, comportera plus de 80 versoirs. Voilà, c'est ce qui complète les informations. À la météo, il fait 25 degrés. C'est généralement nuageux, mais on prévoit des possibilités d'averses à partir de minuit. On prévoit un 40 % de possibilités d'averses avec des risques d'orages qui pourraient se poursuivre là, jusqu'en fin d'après-midi demain. 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Bonne journée à notre antenne.

0: Bonjour à vous, c'est Evelyne Charruet. Je suis heureuse de vous accueillir au goût de savoir encore pour deux émissions. Ben oui, nous, on connaît une prolongation, contrairement aux autres émissions estivales qui ont terminé leur saison la semaine dernière. Nous, nouvelle case horaire, mais même esprit de curiosité et de découverte autour de l'alimentation. Aujourd'hui, on va recevoir un vrai amoureux des plantes. Il s'appelle Julien Drouin-Bouffard. Il est propriétaire et fondateur des Thés du Nord, une entreprise de cueillette sauvage spécialisée dans la fabrication de thé. Bonjour, Julien.
1: Bonjour.
0: Comment vous avez découvert ça, la possibilité de faire du thé avec une plante boréale?
1: Ben moi, je suis un passionné d'alimentation locale. J'avais comme slogan avant, inspiré d'ailleurs, créer ici.
0: Oui.
1: Alors, j'essaie toujours de créer qu'est-ce qu'on a au Québec comme ingrédient, mais comment s'inspirer des recettes d'ailleurs. Puis un jour, je suis tombé sur un site internet de Russie qui vendait des semences et des outils agricoles. Vous voyez, je suis un peu geek. J'ai découvert qu'ils pouvaient faire du thé noir avec l'épilobe. En Russie, depuis 200 ans qu'ils faisaient ça. Puis ben c'était mon moment Eureka. J'ai eu le flash que s'ils font là-bas, ça veut dire qu'on fait ici parce que l'épilobe ça pousse un peu partout dans le nord du Québec.
0: Oui, on va goûter d'ailleurs à ce thé d'épilobe dans quelques instants. Merci d'être avec nous. On va également s'attarder au saumon atlantique, le poisson préféré des Canadiens, un poisson d'élevage là, il faut le mentionner. On a réuni deux personnes pour nous parler de ça. D'abord Daniel Poli, biologiste marin, professeur à l'Université de Colombie-Britannique à Vancouver, scientifique de l'année de Radio-Canada en 2017. C'est lui qui nous a alerté sur les effets de la surpêche et aussi sur la présence du plastique dans les océans. Il a d'ailleurs élaboré le concept d'amnésie environnementale ou de shifting baseline. C'est rien de moins qu'une sommité au goût de savoir. Bonjour Daniel Poli.
2: Bonjour.
0: Depuis quand vous vous intéressez à l'aquaculture? Est-ce que c'était dans les années 80?
2: Depuis toujours. Depuis que je suis étudiant.

0: Ça fait longtemps.
1: Ça fait longtemps, dans les années quoi, 70 à peu près?
0: 70.
1: Oui, merci beaucoup d'être avec nous. On va parler du saumon un peu plus tard à l'émission. On récolte d'ailleurs vos questions si vous en avez pour nos invités. Notre autre experte, c'est Catherine Lefebvre. Bonjour Catherine.
2: Bonjour Evelyne.
1: Catherine, que vous connaissez, c'est une nutritionniste, productrice au contenu culinaire de balado, de documentaire. Vous avez lancé il y a quelques semaines un épisode consacré au saumon.
2: Oui, exactement.
1: Justement. Félicitations d'avoir parlé du saumon en 15 minutes seulement.
2: C'était tout un travail pour essayer de résumer ça. Mais en même temps, je pense que ça ouvre les esprits. Puis évidemment, on peut pousser nos recherches beaucoup plus loin.
1: Oui, vous avez passé un bel été?
2: Très bel été. On était au Québec. Je pense que mon week-end préféré cet été, c'est à Saint-Mathieu-du-Parc, à l'Auberge Saint-Mathieu, que je visite chaque année avec grand plaisir. Et encore une fois cette année, je me suis vraiment délectée aux deux tables du restaurant.
1: Vous mangez bien, vous, hein?
2: Ah oui!
1: Vous avez cette chance-là, vous. Merci d'être avec nous, en tout cas. Je vous parlais des questions pour nos experts. Oui, c'est qu'on vous pose la question, qu'est-ce qui est important pour vous quand vous consommez du saumon? Quelle place occupe le saumon dans votre alimentation? Vous pouvez répondre à ces questions dès maintenant via la bulle de conversation de Radio-Canada Audio, qui aime également notre réalisatrice du jour, va prendre vos messages, vos courriels, lefto@radio-canada.ca. Vous le savez, l'émission ne serait pas complète sans mon comparse Alexis Bouliane. Bonjour Alexis.
3: Salut Evelyne.
1: Alexis est journaliste à la recherche et reporter spécialisé en alimentation. On va parler des ennemis des cultures aujourd'hui.
3: Oui. C'est un terme, on dirait presque martial, hein, qui évoque la guerre, mais c'est presque ça, c'est un peu une guerre.
1: Une guerre?
3: Une guerre...
1: Aux ravageurs,
3: aux insectes, maladies et plantes invasives dans les champs.
1: Bienvenue à tous.

0: Mise en bouche.
1: Alors, je me corrige tout de suite parce que j'ai dit lefto@radio-canada. Ça, c'est mon autre émission qui commence dans deux semaines. Oh, pardonnez-moi, mais non, c'est le goût de savoir. @radio-canada.ca. Merci d'être vigilant, mes chers collègues. Alors, Julien, on va parler de thé, un thé qui est fabriqué ici même au Québec. Julien, qui est fondateur des Thés du Nord, également artisan de l'année au Laurier de la gastronomie l'année dernière.
2: Oui, en 2025.
1: Félicitations pour ça. Alors, l'épilobe, si on parlait de la plante, d'abord, elle ressemble à quoi?
2: Ben, elle ressemble à ça, pour ceux qui sont en studio. Mais en général, pour ce qui est des...
1: Oui,
2: c'est ça, c'est une grande plante aux fleurs roses. Pour les gens de la Gaspésie, Côte-Nord, Nord du Québec, Saguenay-Lac-Saint-Jean, un peu partout, les gens connaissent bien cette plante-là. Ils connaissent pas nécessairement son nom. Mm. Mais c'est une plante rose, très grande, de 4 à 6 pieds de haut, qui pousse sur les bords de chemin.
1: Mm. Ben, oui, parce que vous faites 6 pieds 5, et les plantes, ouais, vous arrivent au nez, là.
2: Oui, c'est ça. Puis, ben, en fait, c'est une plante pionnière. Fait que ça pousse après les perturbations. Fait que c'est ça sa spécialité à elle, c'est ça sa niche. Fait qu'elle va pousser après les coupes forestières, les feux de forêt. Son nom en anglais, c'est fireweed. Mm. Fait que ça pousse un peu partout dans le nord.
1: Et donc, vous allez dans ces régions-là, dans le nord, pour aller cueillir. Qu'est-ce que vous cueillez exactement? Les feuilles, le plant en entier? Comment ça se passe?
2: Oui, on cueille juste les feuilles. On laisse le plant sur place. Puis, ben, en fait, avant, on cueillait ça au Kamouraska. Puis là, depuis 3 ans, on a déménagé la production là, en Abitibi. Abitibi-Est, là, à Champ-en-Neuf, là, un petit village là, entre Amos et Center. Puis,
1: Vous êtes nous, vous êtes combien à cueillir?
2: Ben, on était jusqu'à 9 cet été. J'avais jusqu'à 8 cueilleurs. J'en ressors fraîchement le mercredi soir. Là, j'ai pris la route de l'Abitibi jusqu'ici. Puis on était en production, cueillette, pendant tout l'été, de la mi-juin à la mi-août. Fait que j'avais une grosse équipe de cueilleurs que je salue, toute la gang. On était comme une petite tribu pendant tout l'été. Fait que je me sens un petit peu tout seul de mon bord, là, finalement. Là.
1: En ce moment, oui. Bon, il faut faire la distinction entre la tisane et le thé. Ce que vous faites, Julien, ce sont des thés.
2: Ouais, je fais du thé. Parce que ce qui fait le thé, c'est pas la plante, contrairement à ce que beaucoup de gens pensent. Ce qui fait le thé, c'est la transformation. Alors, je vous ai amené mes petits échantillons.
3: Mais il y a certains puristes quand même qui insisteraient sur le fait c'est Camellia sinensis, le théier. Le thé ne peut provenir que du théier. Donc, vous répondez quoi à ces gens-là?
2: Exact. Ben, ça dépend de l'opinion. Ça dépend de l'opinion. Le débat est ouvert. Mais,
1: je vais vous le prendre, le pot.
2: Oui, c'est ça. Fait que là, je vous montre, c'est l'épilobe. Il y en a un qui est pas transformé. C'est simplement récolté, séché, c'est la tisane d'épilobe.
4: Donc des feuilles vertes séchées, là.

0: qu'on pourrait ça pour moi c'est plus une tisane.
1: C'est ça. Ressemble à du thé, ça ressemble à de la tisane bien classique, ressemble verveine, à de la menthe, verveine, mais en fait là l'épilobe comme ça simplement séché, l'épilobe est pas vraiment intéressante. Mm-hmm. C'est vraiment quand on transforme. Fait que l'autre pot que j'ai passé, c'est mon thé noir d'épilobe, c'est ça qu'on boit.
2: Mais là ça ressemble vraiment à une feuille de thé, elle est noircie, elle est enroulée sur elle-même,
1: torsadée, noircie, oxydée, séchée au four, c'est à s'y méprendre visuellement avec le Camellia sinensis d'Asie.
2: Comment vous avez appris à faire ça, Julien?
1: Moi, je suis un passionné autodidacte de toutes les plantes imaginables. J'ai appris ça, comme je l'ai dit tantôt, j'ai découvert en Russie, sur Internet, qui faisait du thé noir d'épilobe depuis 200 ans. Mm-hmm. Fait que ça m'a mis la puce à l'oreille. Je fais comme, je suis toujours curieux, toujours à l'affût de comment faire local au lieu d'importer. Pour réduire notre empreinte écologique, se rapprocher de notre terroir. Puis là, j'ai appris, pour commencer, en checkant des tutoriels sur Internet, how to make fireweed tea.
2: Oh, YouTube!
1: Comment faire du téléplat.
3: Université YouTube.
1: Ouais, j'ai aussi appris grâce aux vidéos russes sur YouTube.
2: Vous parlez russe?
1: Non, pas du tout. Mais, le thé noir d'épilobe, en Russie, ils appellent ça le Ivan Chai. Chai comme dans cha, qui est le nom mandarin chinois pour thé. Un des noms, il y en a deux. Fait que là, j'ai découvert en tapant Ivan Chai. Fait que là, je comprenais absolument rien dans ce temps-là. Il y a 2018, les traductions YouTube étaient pas très bonnes. Fait que j'ai plus appris en regardant comment ils faisaient. Okay, fait que là, j'ai compris. OK, ils récoltent les feuilles. Après ça, ils les mettent à flétrir, ils les mettent à reposer. Mm-hmm. Ensuite, ils vont les rouler ou les broyer au moulin à viande ou les congeler. Il y a plein de manières pour casser, faire exploser les cellules de la plante. Mm-hmm. Fait que c'est ça, l'étape du roulage. Ça sert à ça, faire exploser les cellules de la plante, puis là, le contenu de la feuille va réagir avec l'oxygène de l'air, puis
2: c'est
1: ça va oxyder.
2: Ouais.
1: Comme une banane jaune qui devient noire, comme un basilic vert qui noircit, c'est l'oxydation. Puis comme une pomme qu'on échappe à terre, la petite partie poquée brune, elle va être plus aromatique que la chair blanche.
2: Mm-hmm. Et c'est ce qu'on recherche dans les arômes. Vous avez apporté, évidemment, de l'eau chaude. Vous nous avez servi ce thé. Si vous voulez goûter, Catherine, Alexis.
0: Donc moi, j'ai goûté le thé d'épilogue original. C'est puis ça, c'est censé remplacer, je sais pas si on dit pas ça, là, c'est ben gossant de remplacer des trucs importés. Mais ce serait un équivalent de thé noir.
1: Celui-là, excusez, c'est le thé d'épilobe original. C'est comme mon entre-deux entre mon thé vert et mon thé noir.
0: D'accord.
1: Lui, il est trois quarts oxydé, on va dire.
2: Okay.
1: Il y a un petit peu de vert.
3: Ouais, on a vraiment les arômes du thé auquel on s'attend pour le thé, là.
2: Oui, complètement.
3: L'amertume, le côté floral un peu.
1: L'astringence.
3: Ouais.
1: Plutôt l'astringence que l'amertume.
3: Oui, absolument. Un petit côté asséchant dans la bouche.
1: Ouais, c'est ça, le petit côté rond qu'on aime.
2: Il n'y a pas de caféine là-dedans.
1: Pas de caféine, pas de théine.
2: C'est très étonnant parce que avec ce goût-là, ça ressemble tellement à ce qu'on boit le matin qu'on s'attendrait à ce qu'il y ait de la théine. Donc ça, on peut boire ça le soir.
1: Oui. On peut boire ça le soir, ça va pas vous empêcher de dormir. Vous pouvez boire ça à n'importe quel moment de la journée. C'est pas non plus sédatif. Ça va pas vous endormir. On peut continuer à travailler en buvant du thé d'épilobe. L'épilobe aussi a des vertus anti-inflammatoires exceptionnelles, dont j'ai fait une grande revue de littérature avec des collaborateurs.
2: Et là, je vois devant vous une panoplie d'autres pots. Qu'est-ce que vous faites d'autre comme thé?
1: Ouais, là, vous goûtez à mon thé d'épilobe original, qui est transformé un peu comme un thé noir. J'ai aussi un thé vert d'épilobe qui, lui, est transformé comme les thés vert chinois, qui a vraiment le petit côté vert herbal du thé vert chinois asiatique.
3: L'année est incroyable, c'est exceptionnel.
1: Puis là, c'est pas le thé vert de l'année, là. Il y a un an, celui-là, là, on vient de produire le thé vert, là, il est beaucoup plus frais. Mon thé vert est frais au moment de le produire, tandis que mon thé noir, mon thé des plumes originales va vieillir, va se bonifier avec le temps.
0: C'est quoi la différence entre, donc là, il est pas oxydé, le thé? Entre le thé vert et le thé noir,
1: oui,
0: pour
1: c'est
0: les
1: ça.
0: Gens qui connaissent pas le...
1: Oui, exact. Mais en fait, c'est les deux grandes catégories de thé, c'est ça qu'on connaît le plus. Le thé noir, on veut qu'il oxyde, veut le noircir, on le roule, on l'oxyde, on le sèche au four. Tandis que le thé vert, on le chauffe à haute température dès le début du processus pour l'empêcher d'oxyder, okay. pour l'empêcher de noircir, pour garder son caractère vert. En Chine, ils vont le chauffer de manière sèche. Au Japon, ils vont le chauffer à la vapeur. Bref, c'est le même principe.
2: Mais on veut garder cette couleur très verte et cette fraîcheur
1: exact,
2: aussi.
1: Exact. Puis il va être aussi roulé, il va être séché au four.
2: Vous en avez d'autres? Vous avez des tisanes aussi que vous faites?
1: Oui. Ben en fait, il y a le thé de framboisier fait à partir de feuilles de framboisier sauvage. On a terminé la saison en Abitibi en cueillant les feuilles de framboisier, transformées de la même manière que mon thé d'épilobe noir. Alors, c'est pas comme la tisane de framboisier que beaucoup connaissent, qui est très réputée pour les femmes, très bon pour...
2: Le cycle menstruel.
1: Le cycle menstruel, régulé, le cycle menstruel. Mais le mien, il est oxydé. Ah. Fait qu'il y a vraiment un arôme, vraiment un caractère, une profondeur qui est envoûtant, un arôme floral de rose.
2: Oui, c'est de toute beauté, vraiment, c'est à s'y méprendre. On est avec Julien Drouin-Bouffard, le fondateur des Thés du Nord. Passez-moi ce pot que je le sente. Je suis désolée, Daniel Poli, vous êtes à Vancouver, vous ne pouvez pas goûter ces thés extraordinaires. Vous savez qu'il y a par contre du Camellia sinensis qui pousse très près de chez vous?
4: C'est pas moi qui vais en cueillir, mais enfin, je vois. Je ne bois pas de thé parce que ça empêche de dormir la nuit, le soir.
2: Ah ben, voyez, vous seriez bien servi avec ces thés-là, sans théine ni caféine, des thés du Nord. Franchement, je comprends pourquoi vous avez reçu le prix de l'artisan de l'année au laurier de la gastronomie, parce qu'il y a beaucoup de travail de recherche derrière ces thés.
1: Oh oui.
2: Et d'ici. Merci d'être avec nous. Est-ce que vous restez avec nous?
1: Oh oui, je vais rester.
2: Excellent. Merci.

0: et cliquez sur la bulle de conversation de notre émission en direct.
1: Oui, c'est notre adresse. Il faut se fier à celle-ci et pas l'autre que je donnais un peu plus tôt. Oui, on vous demande qu'est-ce qui est important pour vous. Qu'est-ce que vous recherchez lorsque vous consommez du saumon? On a déjà quelques réponses d'auditeurs. Yves Laramé nous parle de la provenance et de la fraîcheur également. L'un va souvent avec l'autre, nous dit-il. On a aussi un courriel de la part de Chris de Sherbrooke qui nous dit « Je ne mange plus de saumon, mais si j'avais en acheté, ce serait du Sustainable Blue, une entreprise de la Nouvelle-Écosse. Ils font de l'aquaculture terrestre en circuit fermé. Super intéressant comme procédé unique en son genre. » Et on va aborder ça en détail Absolument. Vers la fin de l'émission parce qu'il y a un bassin ouvert dans l'océan et il y a un bassin fermé, circuit fermé oui. sur Terre.
2: Bassin ouvert, c'est vraiment ce qu'il y a de plus fréquent. Là, je dirais la grande majorité de l'aquaculture est en bassin ouvert pour le saumon, en tout cas.
1: Oui, écrivez-nous vos questions. On a deux experts avec Daniel Poli qui sont là, qui pourront répondre à toutes vos interrogations. Vous le savez, depuis quelques heures sont entrés en vigueur de nouveaux droits de douane de 50%. Si vous avez écouté les bulletins de nouvelles, vous êtes très certainement au courant. Alors, ces droits de douane sont donc mis en œuvre pour des milliers de dollars d'exportation canadienne vers les États-Unis. Dans le lot, on trouve des produits alimentaires et ça nous a intéressé nous, des produits comme la caséine, le lactosérum entre autres dans les produits laitiers, des semences, des algues, le miel, des sucres, des sirops, de la mélasse, quoique je suis pas certaine qu'on exporte énormément de mélasse vers les États-Unis.
3: Peut-être pas aux États-Unis.
1: Enfin, les spiritueux, les vins, la bière, y compris la bière sans alcool. Et Alexis, vous et moi aujourd'hui, oui. on s'est fait aller le téléphone, on a parlé à beaucoup de gens pour savoir comment était accueillie la nouvelle dans les différents secteurs. Moi, je me suis attardée à l'industrie du miel. J'ai pu discuter aujourd'hui avec Jake Berg de la miellerie JSB's en Saskatchewan. C'est le président du Conseil canadien du miel. Il me disait que le moment de l'entrée en vigueur est inopportun. Il aurait été de toute façon n'importe quel moment dans l'année. Mais je vous explique, c'est que actuellement, c'est la période de récolte dans les prairies et jusqu'à la première semaine de septembre. Donc, les exportations se font normalement à partir du mois d'octobre. Donc, les producteurs ont su en juillet que les tarifs étaient potentiellement entrés en vigueur quelque part au mois d'août. Donc, ils ont exporté le plus possible avant la date butoir du 19 août qui a été repoussée au 22 août. Donc, lui me disait qu'il a déjà exporté pour près de 11 000 kilos de miel cette année. Et pour le reste de sa production, ben c'est incertain. Ils peuvent garder quelques mois le miel dans des bonnes conditions, mais ça peut pas les factures évidemment parce qu'il y a de l'endettement puis il faut être capable de vendre ses produits pour pouvoir payer tout ça. J'ai aussi parlé avec Kevin Nixon de Nixon Honey en Alberta qui me précisait que les Américains consomment deux fois plus de miel qu'ils en produisent, tandis que le Canada produit deux fois plus de miel qu'il en consomme. Donc, les Américains ont tout avantage à consommer le miel canadien. Et tous deux m'ont dit que personne ne sort gagnant, ni les producteurs, ni les consommateurs. Ils espèrent également que ce sera de courte durée, ces tarifs de 50%. Il y a une entente prochaine, on espère, pour remettre le miel sur les tablettes américaines. Mais il y a Monsieur Berg qui me disait, ben si vous voulez soutenir les producteurs de miel canadien, pardon, il suggérait de remplacer tout simplement le sucre par le miel dans votre café. Lui, c'est ce qu'il fait tous les matins. Il dit que c'est goûteux, ça donne aussi un coup de pouce aux producteurs qui vont se retrouver là, dans les prochaines semaines avec des invendus. Donc, si on pouvait augmenter le marché intérieur, ça pourrait être une bonne chose pour lui. Alexis, de votre côté, à qui avez-vous parlé?
3: Alors, j'ai parlé à Charles Langlois qui représente le secteur des transformateurs laitiers au Québec. Pour lui, c'est pas une blessure extrêmement grave qui a été infligée quand on pense aux poudres de lait. Donc, quand on parle de la caséine, le lactosérum, ce sont des ingrédients tirés de la transformation du lait qui sont d'ailleurs très populaires ces temps-ci à cause de la tendance pour l'ajout de protéines dans les aliments. Mais pour lui, il évalue à peu près 25 millions de dollars la perte pour le secteur, à peu près à 105 millions de dollars pour le secteur canadien laitier. Et donc, pour lui, ce qui était le plus effrayant ou ce qui était le plus craint de son côté, c'est des concessions qui auraient pu être faites face aux Américains pour les contingents pour apporter plus d'ingrédients laitiers des États-Unis au Canada.
1: Contingent, c'est tout simplement
3: ce qu'on a le droit d'importer, ce que les Américains ont le droit d'importer au Canada. C'est tout ça est réglementé à cause de la gestion de l'offre dont on a entendu parler. Et puis, je suis allé aussi du côté des producteurs de vin en Ontario. J'ai parlé à Harald Thiel. Il exploite un vignoble de moyenne taille dans la vallée dans la région du Niagara. Et pour lui, étant donné qu'il n'écoule pas ses bouteilles de vin aux États-Unis, c'est pas trop inquiétant, mais il s'inquiète pour le secteur parce qu'il reçoit beaucoup de touristes américains Ces gens-là, ce qu'ils craignent, c'est que lorsque les touristes vont revenir aux États-Unis avec plus qu'une bouteille de vin, ils paieront finalement le 50% de tarif de droits de douane supplémentaires.
2: Ça va peut-être
3: réduire les achats de vin par les touristes américains. C'est jusqu'à 20% pour certains vignobles de leur chiffre d'affaires qui vient de là.
1: Merci Alexis.
3: Un plaisir.
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1: Mon prochain invité cultive du canola, des pois verts, du blé de printemps, de l'avoine et du lin sur sa terre de 2800 acres à Delmas, en Saskatchewan. Bon, pour vous situer, là, c'est à mi-chemin entre Saskatoon et Edmonton. L'agriculteur Martin Prince est avec nous. Bonjour, Martin.
5: Et bonjour.
1: On est le 22 août. Comment ça se passe, votre saison, jusqu'à présent?
5: Ben, ça se passe pas trop mal. Comme à chaque année, il y a des défis, on les connaît pas d'avance, mais on s'y prépare quand même autant que possible. Les cultures ont l'air pas mal bien cette année dans notre région. On a eu un printemps assez humide, et puis il y a eu quelques terres qu'on n'a même pas pu ensemencer. Ben, pas pour des grandes terres, là. On parle de l'eau, ce qu'il y avait des petits étangs ou ce que l'eau s'est accumulée après la fonte des neiges. Alors, et puis ce qui est intéressant, puis ça c'est pas ordinaire, c'est que ces petites régions-là dans les champs qui ont été inondées ou non pas semées, ils sont restés humides à l'année longue. Comme il y a des endroits encore dans mes champs où je retrouve encore de l'eau. Et ça c'est parce qu'on a reçu abondamment de pluie depuis le début de l'été. Et puis on attend, ben justement aujourd'hui c'est la première journée là depuis une semaine qu'on a un beau vent qui enfin va commencer à assécher non seulement les terres mais nos récoltes aussi. Parce que ça mûrit, là, ça va bientôt terminer sa période de croissance et de maturation. Et on se prépare à la moisson. J'ai de l'avoine dans des nez. J'attends de la moissonner. De fait, j'ai tenté avec la moissonneuse il y a à peu près une heure. Mais l'humidité dans la semence est encore un peu trop élevée pour pouvoir bien l'entreposer à long terme. Alors, je vais patienter encore un peu. Durement d'ailleurs, mais non, les choses ça avancent bien. La quantité qu'on va produire, le niveau de production, ça c'est un gros point d'interrogation parce que les récoltes ont de l'air bien du chemin là. Mais ce qu'on me dit, c'est que pour les agriculteurs qui ont déjà entamé la moisson, ça a poussé en orgueil. C'est-à-dire qu'il y a eu des grosses plantes, mais que le fruit qu'on va pouvoir récolter est pas tout à fait au rendez-vous vu, ben, d'après ce qu'on peut observer dans les champs. Alors, ça reste à voir. J'ai pas l'impression que mes silos à grains, là, mes greniers vont déborder cette année. Je vais pouvoir pas mal tout entreposer. Mais, c'est encore mieux que ce qu'on a eu l'an dernier puis l'année d'avant. Alors, si on revient vers la normale, c'est déjà une bonne chose.
1: C'est tellement variable d'une année à l'autre. Vous avez eu des sécheresses incroyables en 2021, si je me souviens bien. Et là, il y a des parcelles qui sont encore humides près de chez vous. Qu'en est-il des insectes ravageurs cette année?
5: Il y en a. J'ai des voisins qui ont fait des traitements d'insecticides. Nous, on n'en a pas fait. Les

0: nombre, c'est-à-dire les insectes que je suis allé repérer dans les champs, le nombre par pied carré ou par mètre carré ne dépassait pas les seuils pour effectuer le traitement. Mais je garde un œil là-dessus parce que la saison n'est pas finie encore, n'est pas terminée. À chaque année, on a des défis, puis les insectes dépendent beaucoup des vents du sud qui nous viennent là, souvent des États-Unis, parce que c'est sur ces grands vents-là que nous arrivent les papillons, les mites, qui vont pondre leurs œufs dans nos champs en floraison. Et puis ensuite, ces œufs-là, évidemment, lorsqu'ils vont éclore, il y a les larves qui s'y introduisent puis se mettent à manger. Et au début, il mange dans le feuillage, donc c'est pas trop grave. La plante en souffre un tout petit peu, mais elle peut peut-être s'en remettre si les conditions de croissance sont bonnes. Sauf que là, à un moment donné, ils se mettent à manger dans les causses ou là où l'épi ou les graines se forment. Et puis là, c'est plus endommageable. Un silica de canola qui a été ouvert, qui est partiellement ouvert par ce qu'un insecte a mangé, ça sèche très rapidement, puis ne produira pas de canola dans ce silica ou dans cette cause-là. Mm. Alors, c'est ça qu'on on veut voir. On veut aller voir où est le dommage dans les champs, quel est le nombre d'insectes qu'il y a, puis quel est le potentiel de dommage qu'il peut y avoir. Est-ce que ça compenserait le coût d'un traitement d'insecticide, oui ou non?
1: Oui, je comprends. Il faudrait imposer des droits de douane sur les insectes qui arrivent par les vents du sud, peut-être. Je dis ça, je dis rien. Martin, le Canada, c'est le premier producteur et exportateur de canola au monde. Le prix du canola a beaucoup varié cette saison. On a commencé avec 650 $ la tonne. On est maintenant à 820 $. Qu'est-ce qui explique cette augmentation-là?
0: Il y a des choses qui se sont passées, oui. Puis malheureusement, hier, le prix a baissé de 21 $ et 30 sous. Alors, on est de retour à peu près à 800. Mais il y a des variations, puis il va continuer à y en avoir. De fait, à vrai dire, là, en tant qu'agriculteur, lorsque le prix fluctue à ce niveau-là, c'est normalement un avantage pour nous. Pourquoi je dis ça? Parce que si le prix est toujours au même niveau, là, si c'est stable, Il y a pas de jeu à faire. Il est plus difficile d'aller chercher des marges intéressantes. Alors, la variabilité, c'est bon un peu pour tout le monde. Mais la raison pour laquelle ça a augmenté, c'est, d'abord, il y a eu les mandates en français, pour le diesel avec du biocarburant, c'est-à-dire le biodiesel, de se servir de l'huile de canola comme un outil. Un co-ingrédient pour alimenter et réduire le carbone qui a été mis lorsqu'on brûle le diesel. Alors ça, c'est un facteur, mais aussi que tout ce qui se passe au niveau mondial. Alors, en Europe, il y a eu une grande sécheresse cette année, donc leur production de colza est à la baisse. L'huile de tournesol qui va sortir de l'Ukraine, ça va être réduit dû à leur conflit avec la Russie. En Australie, il y a une potentiellement une diminution dans un secteur du pays, moins dans l'autre. Donc, tout dépend de ce qu'il va y avoir dans la production mondiale et ce qui se passe aussi dans les autres huiles annexes, donc comme l'huile de palme, l'huile de coton, l'huile de soja, toutes les autres huiles qui sont parfois des substituts vont avoir un impact sur le prix du canola.
1: Je dois vous poser la question, Martin. Évidemment, l'actualité du jour concerne les tarifs douaniers de 50% imposés par les États-Unis. On vient d'en parler avec Alexis. Le canola n'est pas visé par ces tarifs. Par contre, l'an dernier, les producteurs de canola se sont retrouvés au cœur d'une guerre commerciale, cette fois-ci par des tarifs imposés par la Chine en riposte aux tarifs sur les autos électriques chinoises. Bon, Martin, je voulais savoir, quelle incidence ça a eu sur vos activités, ça, l'an dernier?
0: Bien, sur mes activités dans les champs, ça n'a eu aucun impact. Là où il y a eu un impact, c'est sur le revenu. Le revenu net qu'on a pu aller chercher lorsqu'on vendait notre canola. Lorsqu'il y avait les tarifs, le prix était à la baisse. Il manquait 60-75 $ la tonne dans le marché dû au fait qu'il y avait ces tarifs-là et qu'on n'avait pas un débouché pour des millions de tonnes métriques vers la Chine qu'on aurait normalement. Alors, lorsque des guerres tarifaires comme ça, vous le savez aussi bien que moi, il y a un impact. impact financier. Et puis, nous, c'est un manque à gagner qu'on a vécu. Et puis, on a eu à l'avaler celui-là. On nous a pas compensé pour les pertes. Et puis,

0: simplement fallait faire arrondir un peu nos chiffres, refaire notre budget pour l'année qui allait suivre. Et puis on avait essentiellement pour les producteurs, ben les véhicules électriques, on en a produit même pas encore, mais pour les fabricants de véhicules en Ontario, la manufacture, on a assumé le coût pour eux, puis on est laissé dans le vide depuis.
1: De votre côté. En tout cas, ça bouge beaucoup dans votre secteur. Martin Prince, je sais que vous êtes très occupé sur votre terre. Merci d'avoir pris le temps de nous parler aujourd'hui. Bonne fin de saison à vous. J'espère que ça va être à la hauteur de vos attentes. Je rappelle que Martin Prince est agriculteur. Il nous parlait en direct de Delmas, en Saskatchewan. Merci, Martin.
0: Avec plaisir. Bonne journée à tous. C'est ma seule.

0: Puis on a l'équivalent du côté de malherbologie, donc un herbier du Québec, qui est un peu le même principe. Ouais, okay, ben on peut aller le voir si tu veux.
1: Allons en malherbologie, j'ai l'impression d'être dans Harry Potter quand tu dis ça.
2: Notre recherchiste et reporter Alexis Bouliane n'est pas dans la saga de J.K. Rowling. Non, il est plutôt dans un laboratoire québécois qui aide les agriculteurs et agricultrices à contrer les mauvaises herbes, les insectes et les maladies sur les plantes qu'ils cultivent. On va parler de malherbologie.
3: La malherbologie, donc, j'avoue ne pas avoir su c'était quoi. Lorsqu'il m'en parlait, j'ai fait un petit peu de recherche quand même, là, mais c'est l'étude des mauvaises herbes, tout simplement. Je me suis rendu donc à Québec. La personne que vous entendiez en début, c'était Jean-Philippe Légaré, biologiste, entomologiste au laboratoire d'expertise de diagnostic en phytoprotection. C'est une espèce de grand bâtiment brutaliste là, où il y a le complexe scientifique du Québec. Puis c'est à ce labo-là que les agriculteurs envoient des échantillons, idéalement vivants, incluant des insectes.
2: Par la poste?
3: Par la poste. Oh! Donc, toutes sortes de bibites qui ravagent leurs champs pour les identifier. On peut envoyer des plantes entières qui auraient des symptômes de maladie aussi ou des plantes envahissantes qui prennent toute la place dans le champ. Des malherbes, hein, donc des mauvaises herbes, et donc qui empêchent les plantes de pousser ou qui empêchent la récolte. Puis donc, en entrant dans les labos, on sent tout de suite qu'ici, on est avec du vivant, là, surtout du côté des insectes. Il y a des vivariums, des petites cages, des pots avec des gousses d'ail qui ont pas l'air en grande formes là, qui ont l'air manifestement infestées par quelque chose. Des feuilles, ça grouille un peu partout. Puis eux, ils élèvent même des insectes nuisibles. Donc parfois, ils reçoivent des larves vivantes qu'ils vont amener au stade adulte pour pouvoir les identifier. Donc vraiment, là, il y a un frigo rempli d'insectes qui attendent d'être identifiés.
2: Mais c'est fascinant tout ça. Quelle est la menace de ces insectes-là? Qu'est-ce qu'ils entraînent comme conséquence là, directement sur les cultures?
3: Oui, et sur nous au final hein, aussi. Donc le bras agroalimentaire de l'ONU, la FAO dit que c'est entre 20 et 40 % de nos cultures qui sont perdues chaque année à cause des ennemis des cultures.
2: Ennemis des cultures, c'est des grandes...
3: Oui, c'est ça. C'est vraiment ce que vous dites, c'est la guerre. Là. Donc, des pertes économiques qui sont passées à peu près $1 milliard dans les années 70 à $430 milliards au début des années 2020, évidemment. On estime au Canada, c'est à peu près $2 milliards les coûts des ravageurs, l'impact des ravageurs sur l'agriculture. Pour comparer, là, le budget du ministère fédéral de l'agriculture, c'est $5 milliards. Donc,
2: quand on parle des ennemis, est-ce qu'on peut tout de suite préciser que ce ne sont pas tous les insectes? Là, c'est vraiment des insectes

0: capable avant. Mais ce qu'on oublie aussi, c'est l'effet de la mondialisation. Avec le transport des biens, ça augmente la quantité de petits voyageurs qui se glissent sur ces transports.
1: Pour les poissons aussi, absolument, dans qui vont se coller, ou les moules, ou peu importe, qui vont se coller au bateau.
0: Dans les eaux de ballast, là, par exemple. Mais oui, c'est exactement ça. En fait, puis plus le commerce international augmente, plus on a une pression de ravageurs dans nos champs.
1: Pourquoi c'est important de bien les identifier, ces ravageurs-là?
0: Ouais, donc savoir à quoi on a affaire, à quoi on peut s'attendre aussi. Par exemple, est-ce qu'on est tôt dans le cycle de vie de l'insecte? Est-ce qu'il va être beaucoup plus nombreux dans les prochaines semaines? Est-ce qu'il va y avoir plusieurs générations d'ici la fin de la saison? Ça s'inscrit vraiment dans une démarche pour réduire les quantités de pesticides. Donc, j'ai demandé à Jean-Philippe Légaré en quoi une identification comme ça peut permettre de réduire les pesticides, justement.
2: L'idée, c'est d'avoir recours aux pesticides en dernier recours. Donc, s'il y a des méthodes alternatives, s'il y a des méthodes préventives qui peuvent être mises en place, on préconise ça. Quand on intervient, on veut essayer que les gens interviennent avec des produits qui sont plus respectueux de l'environnement ou qui sont moins dommageables, donc qui ont, un indice de risque pour la santé et pour l'environnement qui sont plus faibles. Puis aussi de l'information, donc de fournir de l'information sur l'ennemi en question, la biologie, tout ça, mais ça permet aux conseillers aussi d'avoir une idée plus claire de... C'est à quoi il faut s'attendre? Est-ce que c'est quelque chose qui est rare, qui est fréquent, qui va arriver dans... C'est-tu quelque chose? C'est-tu une nouvelle culture que j'ai mis à côté qui fait que j'ai cet insecte-là, par exemple, que j'avais jamais vu? Là, je le vois. Pourquoi? C'est parce que j'ai fait une nouvelle rotation. Puis ça, donc, tu sais, il y a tout cet aspect-là des ennemis qu'on essaie aussi d'intégrer dans nos rapports pour fournir de l'information.
1: Alexis, on parle pas beaucoup de ça, mais ce qui inquiète aussi, c'est la résistance aux pesticides. Ça se peut, ça, chez les insectes?
0: Chez les insectes, chez les plantes, chez les champignons, c'est le même principe que la résistance aux antibiotiques chez les humains. Ce qu'on soupçonne, donc, c'est que certains êtres vivants ont déjà des gènes qui leur permettent de résister aux pesticides qu'on leur donne, donc aux poisons qu'on met dessus pour les tuer. Mais quand on tue toutes les mauvaises herbes dans un champ, année après année, avec le même herbicide, ben, il reste juste celles qui résistent. Donc, on vient de faire de la sélection naturelle. Puis il y a certaines plantes qui sont capables de faire des milliers de graines. Alors, on s'imagine comment ça peut se répandre, évidemment. Là.
1: Julien avait quelque chose à dire à propos de ces insectes-là.
3: Ouais, ben des fois les insectes et maladies, on peut voir ça un peu comme une genre de fatalité au niveau des grandes cultures. Ben moi, dans mon expérience d'agriculteur, maraîcher de très petite échelle, là, je cultive plus de 100 sortes de patates différentes avec ma gang.
0: Ah ouais.
3: De Donham. Puis ce que je peux dire, c'est que cette année, on a eu une grosse pression des bébites à patates, les fameux dorifores. Puis ça varie beaucoup d'une sorte à l'autre, d'une variété de patates à l'autre. Tout ça pour dire que il y a vraiment un gros travail à faire dans la sélection variétale qu'on appelle les variétés de patates ou les variétés de blé ou les variétés de canola. Il y a vraiment beaucoup, une grosse influence à ce niveau-là. On n'a pas toujours besoin de patcher en attaquant les insectes ravageurs ou les maladies. Il y a vraiment quelque chose qui peut être fait en amont, là, qui je pense qu'il est déjà fait, mais qui peut l'être encore plus.
0: Ouais. Mais des fois, ça va vite. Tu sais, on parle des années, par exemple, début 2010, il y avait certaines plantes qu'on voyait pas du tout avoir de la résistance. Soudainement, elles sont résistantes à plusieurs types, plusieurs classes d'herbicides. L'amarante tuberculée, l'amarante de Palmer, ce sont des grandes menaces. C'est arrivé juste en 2009, le premier cas de résistance au glyphosate. Glyphosate, l'herbicide le plus utilisé, c'est presque une des pierres centrales de notre agriculture. On modifie l'ADN des plantes qu'on cultive pour qu'on puisse arroser le reste du champ pour pouvoir les récolter. Donc, on est vraiment là dans une course à l'armement peut-être contre cette résistance-là. Puis, je vais laisser Jean-Philippe nous expliquer pourquoi l'identification de la résistance est importante.
2: En malherbologie, ils sont capables de faire les tests. Ils sont capables de cibler sur le gène. Donc, on va aller chercher dans le génome les différentes mutations qu'on connaît qui donnent la résistance. Puis à partir de là, ils vont être capables de dire votre plant est résistant à tel groupe de matière active. Plus tu as d'outils dans ton coffre à outils, que ce soit des herbicides ou des méthodes mécaniques, l'idée c'est de diversifier, puis ça c'est vrai pour toutes les ennemis des cultures. Si tu diversifies tes méthodes de lutte, c'est sûr que tu ralentis l'apparition de résistance versus utiliser tout le temps la même molécule d'année en année. Je pense que le phénomène de la résistance n'est pas nouveau, ça a toujours été là, c'est juste que là on a des mesures pour le détecter. Okay. Donc depuis la section malherbologie, on commence à développer des tests ça doit faire une dizaine d'années. Puis ce qu'on se rend compte, c'est que quand on cherche, on trouve.
0: Quand on cherche, on trouve. C'est quand même incroyable comme phrase. Mais donc, Monsieur Légaré invite les agriculteurs puis les conseillers agricoles, surtout donc les agronomes qui sont dans le champ, à pas hésiter à utiliser les services du laboratoire de phytoprotection. Ce service-là existe aussi dans d'autres provinces canadiennes. La plupart du temps, c'est

0: très pas cher et ou gratuit. Parce que la lutte aux ravageurs, c'est aussi une question d'autonomie alimentaire. On peut avoir l'impression que c'est une question technique d'agronomie, mais pas du tout. On est tous dépendants de ce qu'on peut faire pousser. Puis c'est une question de santé aussi, des protections de l'environnement. Quand on parle de venir réduire la dépendance aux herbicides et non la résistance, c'est ça aussi.
1: Ouais, merci Alexis de nous avoir fait découvrir le travail du laboratoire d'expertise et de diagnostic en phytoprotection. C'est situé à Québec et pour les curieux, il y a un herbier virtuel disponible en ligne pour identifier les plantes, les bonnes comme les mauvaises.
0: Aussi les insectes, c'est très intéressant.
1: Merci Alexis.
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1: À la place du marché, cette semaine, on s'intéresse au poisson très populaire, le saumon atlantique. Je parie que ça se retrouve dans votre assiette très, très souvent. C'est le poisson de mer le plus consommé au pays. Il a une belle chair rose. Il est rempli d'oméga 3. C'est un poisson gras très, très en vogue depuis une trentaine d'années. On va discuter de tout ça avec nos deux invités qui vont répondre à vos questions. Daniel Poli, d'abord, qui est toujours là à Vancouver, biologiste, professeur, chercheur et spécialiste des ressources marines. Vous êtes encore avec nous, Daniel?
3: Oui, je suis encore ici.
1: C'est très bien. On a aussi en studio Catherine Lefebvre, qui est nutritionniste, productrice au contenu culinaire. J'aimerais tout d'abord commencer la discussion avec quelques faits. Le saumon, je vous le disais, c'est le plus consommé au Canada. La vaste majorité du saumon disponible au pays provient de l'élevage. La Norvège est le premier producteur mondial. Ensuite vient le Chili, le Royaume-Uni, puis ensuite, en quatrième position, le Canada. Ce sont les provinces atlantiques et la Colombie-Britannique qui font de l'aquaculture de saumon. Et je vous précise que le saumon est carnivore. Catherine, la consommation du saumon a beaucoup changé au cours des 30 dernières années. Pourquoi on en mange plus maintenant que dans les années 80?
4: Mais il y a un phénomène assez intéressant. Je me rappelle, parce qu'en plus, ça concorde bien avec mes années universitaires en nutrition. C'était au début des années 2000. Et là, on commence à s'intéresser aux oméga 3 à cette époque-là. Effectivement, vous l'avez mentionné, poisson à chair grasse. Puis au même moment, on parlait aussi du thon, aussi gras. Mais là, il y avait les risques de contamination mercure. On était beaucoup là-dedans au début des années 2000. Je pense que le saumon est comme arrivé parfaitement à ce moment-là. C'était disponible aussi, tu sais. Donc il y a cet élément-là qui est super important. Et on était aussi à l'époque de la découverte des sushis.
1: Ça, c'est vrai, il y a 30 ans.
4: Et donc, il y a plusieurs phénomènes comme ça qui vont faire en sorte que... puis je dirais aussi qu'en nutrition en général, on était beaucoup dans le nutritionnisme. Donc, d'associer un nutriment particulier à un aliment.
1: Dans ce cas-ci, les oméga 3, oméga 6 avec le poisson dans le saumon.
4: Exact. Donc, on s'est dit, si je veux profiter des oméga 3, on parlait de santé cardiovasculaire chez les enfants, c'est le développement du cerveau, c'est quand même intense. Donc, on veut absolument avoir suffisamment d'oméga 3.
1: C'est drôle que vous parliez de sushi parce que le sushi au saumon, ce n'est pas japonais, en fait, Alexis.
0: Mais maintenant, ça l'est, mais c'est de ce que j'ai compris, c'est la Norvège qui a poussé le Japon à adopter le saumon cru.
4: Projet marketing.
0: Tout ça, les années 90, ça concorde aussi avec des surplus de production en Norvège pour le saumon d'élevage. Alors, clairement, il y a eu une poussée pour faire adopter le saumon un peu partout et ça a été notamment adopté au Japon en sashimi, en poisson cru, alors que c'était pas le cas avant.
1: On parle du saumon atlantique. C'est une espèce, Daniel Poli. On a l'impression que c'est une provenance, mais ça ne l'est pas, en fait.
3: On sait que c'est une espèce qui est maintenant cultivée dans le monde entier. En Nouvelle-Zélande, en Australie, bien sûr au Chili, on le sait, mais c'est une espèce donc envahissante qu'on trouve partout. Et elle est poussée par surtout des entrepreneurs norvégiens et des boîtes norvégiennes. Et ce poisson est bien sûr devenu très populaire. Bien sûr, il a la chair rose, mais il n'est pas si rose que ça en fait. En fait, on utilise des colorants pour la rendre. Parce qu'autrement, elle serait grise. Parce que les saumons d'aquaculture, ils sont nourris de farine de poisson et autres, et la chair est plutôt grisâtre. Alors, il y a un jeu de couleurs qu'on peut choisir, et le rose est un colorant qui est ajouté. Parce que autrement, ils bouffent tellement de soya qu'ils devraient. Il serait gris, si on les laissait.
1: Il serait gris, tout simplement. Mais qu'est-ce qu'ils mangent? Alors, il y a de la farine de poisson. Vous mentionnez le soya. Ce sont des poissons carnivores, donc ils doivent avoir un peu de poisson.
3: Surtout de la farine de poisson. C'est pour ça que cette farine de poisson, elle provient de sardines,

0: de sardinelles, d'anchois, surtout par exemple des anchois du Pérou, qui sont parfaitement comestibles. Alors, on a un conflit direct entre la consommation humaine directe de ces petits poissons, qui d'ailleurs ont vraiment des oméga-3 et des autres, tous les nutriments dont on a besoin, ils sont dans ces petits poissons. En fait, on ne fait que les transformer, les transférer vers les saumons. Et en fait, les saumons, l'aquaculture de saumon, c'est pas une production, c'est une utilisation, un transfert de protéines animales, de sardines, de sardinelles, d'anchois,
1: d'alose ou de petits poissons, oui.
0: vers les saumons, qui ont une autre forme, qui est une forme peut-être plus attrayante, mais en fait, plus on produit de saumon, moins il y a de poissons disponibles. Et donc, de poissons disponibles qui sont mangeables ou qui sont même mangés. Et ce problème, c'est désagréable à dire, mais j'aime pas le dire, mais il y a des tas de gens dont la sécurité alimentaire est mise en cause par par l'élevage de saumon.
1: Ouais, donc si
0: Alors,
1: je vous comprends bien, on est en train de vider certaines parties de l'océan des poissons qui autrement nourriraient les populations locales, par exemple au Sénégal ou ailleurs, pour aller
0: exact.
1: engraisser un saumon qui a une meilleure apparence, qui a une meilleure réputation et peut-être un meilleur prix aussi. Parce que dans les réponses qu'on reçoit des courriels d'auditeurs, Daniel et Catherine, on nous parle beaucoup de la provenance, on nous parle de l'élevage, mais on parle pas beaucoup du prix. C'est un poisson qui se vend assez cher, Catherine.
2: C'est un poisson qui se vend assez cher. Je suis tombée sur des données là que si on compare par kilogramme à d'autres viandes, vraiment très très similaires au niveau du prix. En juin 2026, le saumon frais est comparable au haut de surlonge de bœuf. Donc je pense que dans la tête des gens, le bœuf, c'est très clairement une viande chère. Mais je pense pas. En tout cas, j'ai vu dans les commentaires, Evelyne, des gens, des auditeurs qui parlaient beaucoup de la provenance, de la fraîcheur, justement. Mais le prix est pas trop sorti, puis je trouve ça quand même surprenant que...
3: Peut-être que parce qu'on le voit comme un médicament ou comme une pilule d'oméga-3, on se dit ça vaut la peine.
2: Oui, pour manger du poisson deux fois par semaine.
3: Oui, on va payer un petit peu plus cher.
2: Oui, puis un autre élément, je pense, par rapport à la popularité du saumon, c'est la diète méditerranéenne. On l'a tellement poussé, puis on a beaucoup parlé du saumon dans cette diète-là.
1: Ouais. Daniel, décrivez-moi les conditions d'élevage du saumon atlantique.
0: Vous voyez, un poisson qui est dans l'eau, il respire de l'eau, n'est-ce pas? Comme nous respirons de l'air. Et en fait, l'eau polluée dans les élevages, c'est vrai comme si nous étions dans un incendie de forêt. C'est de la fumée. Et donc, on arrive à peine à respirer. Et les poissons d'élevage, ils ont de la peine à respirer. Mais ça, c'est pas... Je voudrais revenir au point avant. Vous parliez de la provenance. Mais en fait, la provenance de quoi? Les saumons de l'Atlantique, ils viennent de l'Atlantique Nord. Mais les saumons, ils sont nourris par des aliments qui viennent d'Afrique, qui viennent d'Amérique latine, surtout de ces deux coins. Et il n'y aurait pas d'aquaculture de saumon, de culture de saumon sans cet apport de protéines qui part de l'Afrique, par exemple. Mm-hmm. Et en Afrique, au Sénégal, j'ai fait une étude assez poussée là, la consommation de poissons par la population a diminué de 29 kilos par personne par année à 14.
1: Ouais.
0: Et pourquoi? Parce que maintenant, même les pêcheurs artisanaux, même les pêcheurs artisans, des petits pêcheurs, vendent leurs sardines qu'ils attrapent, les petits poissons qu'ils attrapent, ils les vendent à des fabriques de farine de poisson et non plus aux marchandes qui travaillaient sur les quais, sur les glaces.
1: Ouais.
0: Qui transformait le poisson pour sa consommation locale.
1: Ouais. Donc il y a un enjeu éthique clair ici, ça c'est sûr. Au Canada, on produit du saumon d'élevage. Le Canada a annoncé que les parcs à filets ouverts seront interdits en Colombie-Britannique d'ici 2029. Pourquoi, Catherine?
2: Ben parce que justement l'impact environnemental de ce modèle-là, si on pense à un filet ouvert dans la mer, vous avez probablement déjà vu des images là quand on lit sur l'actualité du saumon. Donc ces grands filets qui sont dans l'eau. Et donc, les saumons sont dans ces filets-là. Ils peuvent évidemment, bon, ils peuvent avoir des maladies, ils peuvent faire, bon, des déjections, peu importe, et ils ont un accès direct avec le milieu extérieur. Donc, d'autres poissons, ils peuvent se sauver des filets et donc avoir un impact au niveau de la génétique.

0: comme des poissons sauvages. Donc, il y a beaucoup, beaucoup d'enjeux au niveau de du modèle d'élevage en filet ouvert, en pleine nature ou en pleine mer, finalement. Oui.
1: D'ailleurs, Nathalie de Saint-Jean-de-Matin nous écrit, ce qui m'inquiète avec le saumon d'élevage, ce sont les antibiotiques qu'on utilise. Devrais-je m'inquiéter? Qu'est-ce que vous répondez à ça, Daniel?
2: C'est très grave, surtout dans les, surtout au Chili. Et d'ailleurs, ça dépend de la force des législations. En Grande-Bretagne, c'est assez bien contrôlé. En Chili, c'est mal contrôlé. Dans d'autres pays, c'est mal contrôlé. Et en Norvège, je ne sais pas. Mais c'est un gros problème parce que la loi elle-même manque. Et quand elle existe, elle est pas mise en effet. Mmh. Donc c'est un gros problème les antibiotiques. Mais pour en revenir, par contre, l'élevage sur terre, donc sans ces problèmes de pollution, ça c'est un problème de pomper de l'eau et de la nettoyer. Et donc on utilise beaucoup plus d'énergie. Et donc on a ou bien on pollue la mer ou on produit on produit d'une façon qui nécessite beaucoup d'énergie et donc on pollue l'eau.
1: Oui, je comprends. C'est pas parfait, disons, comme élevage. Il y a Sylvie de Boucherville qui nous dit, je me demande toujours si, non, pardon, c'est quelqu'un d'autre qui nous dit, cet élevage est-il considéré comme industriel, comme le poulet, le lait, le bœuf? Est-ce que ça nuit à la ressource? Autrement dit, est-ce que le saumon d'élevage est un élevage industriel? Je pense qu'on a notre réponse,
0: oui,
1: là. C'est, ben, clairement, oui, clairement.
0: Oui, en fait, je pense qu'on peut, l'aquaculture, il faut la comparer à de l'agriculture. Donc c'est pas on va pas à la chasse ou cueillir des plantes sauvages des thés ou des choses comme ça, c'est vraiment une production de masse là pour dans ce cas-ci le poisson.
1: J'ai une question pour les consommateurs qui découvrent là en nous écoutant tous ces problèmes là, on a des problèmes de parasites, des problèmes d'antibiotiques, des problèmes de pollution. On aime manger le saumon atlantique.
0: Ouais.
1: On veut garder ça dans notre assiette. Qu'est-ce que vous recommandez, Catherine?
0: Écoute, c'est une question difficile parce que je veux juste revenir sur, parce que je pense que la provenance était vraiment importante pour les gens, puis je vais juste dire un mot à propos de ça parce que oui, on en produit beaucoup au Canada, mais la réalité c'est qu'on exporte, on exporte la même quantité en dollars ou en valeur, à peu près la même quantité qu'on importe. Donc, on exporte ce qu'on produit. Peut-être qu'on le produit. Est-ce qu'on le produit mieux qu'ailleurs? Je sais pas. Mais ce qu'on importe, ça vient de loin. Donc, plus nos aliments viennent de loin, moins on a une transparence ou une accessibilité à la traçabilité. Donc, on sait pas trop ce qu'on mange, malheureusement. Mmh. Donc, il y a ce point-là pour les auditeurs qui se posaient la question au niveau de la provenance. Après, qu'est-ce qu'on fait? Ben, je pense que il y a un grand message à retenir à propos du saumon, c'est que finalement, toute cette pression-là sur d'autres communautés qui mangent des sardines ou peu importe, qui vont maintenant nourrir le saumon. Le problème, c'est qu'on s'est tous mis à manger la même chose en même temps. Et c'est ça qui met une grande, grande pression. Puis les nutritionnistes, on n'arrête pas de parler de diversité dans l'assiette. Puis c'est donc bien important de manger et diversifier. C'est pas juste pour les nutriments, là. C'est pour alléger l'écosystème et
1: Exactement. Donc, de votre côté, Daniel, qu'est-ce que vous recommandez à un auditeur qui nous écoute, qui aime manger du saumon, mais qui voudrait continuer? De quelle façon? Est-ce qu'on se fie aux étiquettes, par exemple?
2: Je ne sais pas. Moi, je ne mange plus de saumon. Et, par contre, j'aime bien les sardines et les autres petits poissons qui, eux, sont vraiment à l'origine des oméga 3 et autres bonnes choses qu'on cherche dans le saumon. Mmh. Donc, besoin de manger le saumon.
0: Oui. Et aussi par rapport à l'aquaculture en circuit fermé, donc en circuit sur terre, je pense aux autres parce qu'on aime le saumon, sa couleur, sa saveur, mais les autres salmonidés, ce qu'on va surtout élever au Canada, en tout cas au Québec, c'est la truite ou l'omble chevalier. C'est beaucoup ce qu'on l'omble fontaine. Donc ces espèces-là sont aussi carnivores. Donc c'est sûr qu'au niveau de la moulée, il y a des développements. Oui, il y a les farines végétales, mais il y a aussi les insectes. Il faudrait que ça soit un petit peu moins cher parce qu'évidemment, ça va augmenter le coût de la moulée. Mmh. Mais est-ce que, question pour Daniel, est-ce que l'aquaculture, truite, tout ça, c'est une option plus intéressante pour les consommateurs?
2: Vous savez, j'ai fait une différence entre l'aquaculture de type asiatique, c'est surtout l'aquaculture de
1: herbivores.
2: Et l'aquaculture B que j'appelle bad. Et le développement forcé de l'aquaculture de carnivore est un problème mondial, est un problème de sécurité alimentaire mondiale. Et c'est un problème qui est difficile à résoudre parce que ce que les gens aiment, c'est pas forcément ce qui nous
1: Oui, exactement. Mais étant donné que c'est un marché mondialisé, c'est d'autant plus difficile d'arriver à toutes sortes de productions qui sont justes, équitables, à bon prix également. Ben merci à vous tous d'avoir contribué à cette émission du Goût de savoir. On remet ça la semaine prochaine à la même heure. À très bientôt. Merci.
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6: Il est 17h, bonjour. Ici Antoine Fontaine à Ottawa, voici vos informations. Un groupe d'agriculteurs de l'Est ontarien vient de battre un record Guinness, celui de la plus grande charrue agricole opérationnelle. Ça s'est passé aujourd'hui à Saint-Albert pendant un concours de labo. C'est là qu'on va rejoindre Mégane Mongeon. Alors Mégane, il y a beaucoup de personnes qui se sont déplacées là pour voir cette charrue traverser une centaine de mètres.
7: Oui, c'est une grande distance qui a été parcourue. Il y a près de 3000 personnes qui sont déplacées ici à Saint-Albert dans l'Est ontarien pour voir ce record. Donc, on avait quatre gros tracteurs qui tiraient à eux seuls 83 charrues antiques. Elles étaient toutes attachées une après l'autre. Ça a donc pris une dizaine de minutes pour labourer l'équivalent d'un terrain de football et ce, avant de recevoir officiellement le record Guinness. Donc, c'est un record que l'Alberta avait parce qu'en 2010, Alberta a fait la même chose, mais avec 66 charrues. Donc, pour l'organisateur François Latour, qui n'en est pas son premier record Guinness, c'était toute une réussite. Je vous laisse l'écouter.
8: Ma gang de volontaires, on a décidé de faire une charrue. On s'est ramassé une gang de gars, une couple de petits ingénieurs, et puis on a bâti ça. Là. Ça fait 2 ans qu'on travaille après ça, puis il fait un an, beaucoup, toutes les fins de semaine. Oh. Une réussite! Parce qu'on a la température, puis ma gang de volontaires, là, c'est pareil comme des abeilles. Je donne un coup de pied dans le nez, puis ça se met tout à travailler.
6: On sent la fierté dans sa voix. Et Mégane, il y a aussi plusieurs personnes là, qui ont travaillé à la réussite de cet événement.
7: Oui, ça fait 2 ans qu'il travaille concrètement avec son équipe de bénévoles pour réussir le projet. Donc, ils ont trouvé plusieurs charrues antiques. Ils les ont réparées pour l'événement aujourd'hui. Et j'ai même parlé à un bénévole qui m'a dit qu'ils en ont trouvé plusieurs dans la forêt. Donc, c'est un gros travail de restauration pour arriver à l'événement aujourd'hui. Je vous laisse écouter 2 bénévoles qui ont travaillé sur le projet.
9: On aime bien les charrues. Ça fait 30 ans qu'on laboure en compétition. Fait qu'on on a du savoir-faire. Fait qu'on l'a appliqué là.
10: Je suis fier que le projet est rendu à terme, puis que ça marche. Puis quand on se lève le matin, puis on regarde le beam avec toutes les charrues, on trouve ça beau.
7: Donc, Saint-Albert était connu pour son fromage en grains, mais maintenant la ville sera aussi connue pour son record Guinness.
6: On mettra ça dans les livres. Mégane Mongeon, vous étiez à Saint-Albert. Merci beaucoup.
7: Je vous en prie.
6: Et puis, on revient plus près de chez nous après le succès de l'an dernier. Les courses de boîtes à savon étaient de retour sur la rue principale dans le secteur d'Elmer. Cette deuxième édition faisait davantage place à la tradition alors que les participants étaient invités à concevoir et fabriquer eux-mêmes leur bolide. Un reportage de Charlotte Tremblay.
11: Le coup d'envoi de la course la plus unique de l'année a été donné. Une quinzaine de pilotes ont dévalé la pente de la rue principale dans le secteur d'Elmer à bord de leur boîte à savon. Une première pour Maxence, âgé de 8 ans, qui a lui-même construit son bolide.
12: On s'est inspiré des voitures Speedline. Puis on a essayé de faire la même forme, on l'a sablé avec la toupie à papa.
11: C'est un événement qui a attiré environ 9000 visiteurs sur la rue principale et qui donne du même coup un bon coup de pouce aux commerçants, selon l'organisatrice Nathalie Lavergne.
13: C'est le fun de dynamiser le secteur pour que ce soit l'économie, pour faire découvrir des boutiques, des entreprises nouvelles, mais aussi pour se rassembler.
11: L'objectif de l'événement est aussi de faire renaître un brin de nostalgie puisque dans les années 50, des courses à boîte à savon ont déjà eu lieu au même endroit.
13: C'était vraiment un sentiment de fierté de dire, hey, ça continue, puis on leur fait vivre à eux, montrer aussi aux nouvelles générations ce qui était le fun, je vais dire dans le temps, mais qui est encore tout aussi d'actualité aujourd'hui.
11: Après le succès de cette deuxième édition, les organisateurs comptent déjà reprendre la compétition l'an prochain, toujours avec des bolides entièrement fabriqués par les participants. Ici Charlotte Tremblay, Radio-Canada, Gatineau.
6: Et puis on retourne dans l'Est ontarien où la campagne électorale municipale est officiellement commencée depuis hier. Eliane Doucet nous explique qu'est-ce qui est à surveiller.
14: La campagne électorale municipale est officiellement lancée depuis vendredi en Ontario. À Hawkesbury, c'est une lutte à cinq qui attend les candidats. Parmi eux, on retrouve l'ancienne mairesse Jeanne Charlebois, l'ancien conseiller municipal Gilles Roch-Greff et la conseillère sortante Julie Séguin. L'ancien maire René Berthiaume soulève des questions sur le développement économique de la ville.
15: Depuis 16 ans, on a eu de la difficulté à être stable. On a eu de la difficulté à convaincre les investisseurs, les hommes d'affaires, à venir investir à Hawkesbury.
14: Du côté de Clarence Rockland, c'est une confrontation à trois entre le maire sortant Mario Zante, Jay Woodruff et Laurier Lalonde. Monsieur Zante devra défendre son bilan selon le conseiller municipal Trevor Stewart, qui a décidé de ne pas se représenter.
16: Une des critiques que moi j'entends beaucoup, c'est l'érosion des espaces verts au sein de la municipalité pour faire place à des nouveaux développements. Aussi des craintes, des frustrations qui viennent avec la congestion dans nos routes, avec possiblement la congestion de nos systèmes de santé, avec beaucoup de gens qui s'en viennent dans nos municipalités.
14: Selon lui, le prochain conseil devra développer le tourisme, la culture, le logement et l'accès aux berges de la rivière des Outaouais. D'ailleurs, le conseil aura à se prononcer sur le plan directeur du bord de l'eau au cours de son mandat. Ici Eliane Doucet, Radio-Canada, Ottawa.
6: Voilà, c'était les informations. Bonne soirée à notre antenne.

0: Réunis au studio 1 de Radio-Canada, notre invité aujourd'hui a du front tout le tour de la tête. À 8 ans, on devait lui offrir du chocolat pour qu'elle dévale les pistes. Depuis, rien ne l'arrête. 53 titres en coupe et championnat du monde, 3 jeux et 2 médailles olympiques. Elle a pulvérisé le plafond de verre du ski libre. C'est une des personnalités les plus influentes au pays en sport. Sa fougue est inépuisable, son sang-froid glace le nôtre. Mesdames et messieurs, accueillons chaleureusement la plus assumée des skieuses, Justine Dufour-Lapointe.
1: Wow. Merci. C'est littéralement la plus belle introduction que j'ai eue de toute ma vie. Merci.
0: Ça fait tellement plaisir. Bienvenue parmi nous. Justine, vraiment, salutations au public également qui est présent avec nous en studio et aux gens qui nous écoutent, peu importe où vous vous trouvez. On vous remercie d'embarquer dans cette belle aventure où on célèbre à notre façon l'audace, la désinvolture, la fougue, les idées qui sortent de la boîte, avec des invités qui osent être eux-mêmes, qui défoncent des portes à leur manière. On a l'impression qu'on a besoin de ça en ce moment, en ces temps souvent un peu troubles pour s'inspirer. Merci tellement d'avoir accepté notre invitation.
1: Je pense que je partage tellement les mêmes valeurs, je crois, de l'audace et de des fois aller à droite quand tout le monde va à gauche.
0: Oui.
1: Ça fait vraiment partie d'un peu, je dirais oui, mais la façon que j'ai été élevée. Donc, ça me fait vraiment plaisir de pouvoir parler d'un sujet qui me tient autant à cœur.
0: Et tu vas à contre-courant souvent, pour ne pas dire à peu près tout le temps. On va le découvrir au cours de la prochaine heure. Et tu es, Justine, une invitée de rêve, vraiment, pour le concept de l'émission. Et tu dis même que c'est dans ton ADN, ce besoin-là, de te dépasser, de penser à l'extérieur de la boîte.
1: Ben oui, en fait, c'est évidemment, en vieillissant, on apprend à se connaître, on apprend à se découvrir. Puis je pense que dans les dernières années, j'ai vraiment réalisé que oui, ça faisait... J'avais un besoin intranscendant de devoir toujours, sans même des fois comprendre le pourquoi, le comment, mais d'aller plus loin, d'essayer de pousser mes limites. Puis je pense que c'est un peu une déformation professionnelle, c'est-à-dire que j'ai passé toute ma vie depuis que j'ai 8 ans, je m'entraîne, que je fais du ski, qu'on nous pousse à tous les jours à l'entraînement à de devenir une meilleure version de nous-mêmes.
0: Puis fait que t'as comme un peu été conditionnée
1: oui,
0: pour ça.
1: Oui, oui. Je pense que oui, c'est rendu, je crois, évidemment, mon ADN, parce que j'ai commencé si jeune, puis le désir de toujours vouloir se pousser, c'est comme une drogue, en fait, je pense. Quand tu goûtes légèrement à, hey, hier, j'étais là, en bas de la ligne, puis aujourd'hui, j'étais en haut.

0: de la ligne.
1: Puis quand je suis en haut, je ressens ça.
0: Exact.
1: Fait que c'est le fun. Fait ou en tout cas, ça challenge.
0: Effectivement. Ouais. C'est ça, en fait, qui est la drogue, qui est dans laquelle je suis, oui, accro à me pousser.
1: On va plonger ensemble, si vous le voulez bien, dans le parcours d'Audacieuse de Justine. Il était une fois une Benjamine d'une fratrie de trois sœurs qui a grandi à Montréal dans une famille tissée serrée où le sport et surtout les études étaient valorisés. Donc, c'était pas un au détriment de l'autre,
0: non.
1: C'était vraiment pour faire du sport, faut avoir les bonnes notes.
0: Oui, mais ça encore, c'était nos valeurs familiales à la maison. Je pense que on avait le droit de rêver grand, mais on avait quand même des règles à suivre. Puis une de ces règles était de poursuivre ses études, puis de les finir, puis de mettre l'effort dans les deux. Puis je pense qu'en fait, c'est en réalisant plus jeune que quand je mettais l'effort en compétition, à l'entraînement, tu sais, ça c'est le fun, cette bout-là, il est facile. Puis des fois, t'arrivais à l'école, puis ça te tentait moins. Mais en fait, c'est que ça me forçait à devoir m'appliquer, à devoir concentrer mon temps, parce qu'en fait, souvent, je pense que les jeunes ont trop de temps. Souvent, c'est là que ils savent pas quoi faire, ils vont faire des niaiseries. Mais quand t'arrives, puis la fin de semaine, tu t'es entraîné, t'as skié, t'as fini ta journée à 6 heures le soir, après ça, tu reviens à la maison, ben, t'as pas le choix de prendre chaque heure qui te reste pour les concentrer.
1: Il y a
0: à
1: moins
0: tes
1: de temps
0: études.
1: Pour les mauvais coups.
0: Exactement. Donc, c'est ça que ça m'a appris à maximiser mon temps. Puis finalement, justement, en fait, ça m'a aidé à avoir des meilleures notes à l'école. Puis j'ai fini avec mon diplôme, puis ça a très bien été par la suite. Donc, ça m'a appris, en fait, énormément grâce à, je crois, le sport en soi.
1: C'est comme si la discipline allait tant dans le sport qu'à l'école. Est-ce que, petite, t'as le souvenir d'être une enfant qui repoussait déjà les limites?
0: Oui. Oui, je pense que j'aimais tester, essayer. là, je ris, j'ai la face rouge parce que j'imagine qu'il y aurait sûrement plein d'anecdotes d'enfance, mais oui, je pense que j'étais téméraire. Puis tu sais, moi, je suis le bébé de la famille. Puis c'est très différent comme lieu. T'es pas la première, t'es pas la deuxième, t'es la troisième. Fait que toi, t'as juste à vivre ta best life, là. Je veux dire.
1: Puis le chemin a été un peu tracé.
0: Le chemin
1: les parents
0: tracé.
1: Sont plus relax parce que bon, hein,
0: écoute,
1: ils ont
0: c'est la plus belle place à être. Donc moi, j'avais juste besoin d'essayer des affaires puis suivre le groupe. Puis en fait, c'est que mes sœurs étaient très talentueuses aussi dans le sport. Fait que je pense que j'ai très vite aussi appris grâce à elles en les regardant faire. Puis moi, je voulais juste comme les suivre. Puis je voulais juste pas ralentir personne, tu sais, fait que je courais vite puis je pensais où ce qui était
1: pour les rattraper. À l'école primaire, tu réagissais comment à la devise l'important c'est de participer?
0: Waouh. Je pense que j'étais pas cet enfant-là. Je n'étais pas cette personne-là.
1: J'ai parti de l'autre gang.
0: Oui, moi j'étais dans la gang à on joue pour 100 000. C'est comme en fait, ça part de mes parents. Je pense sincèrement, mes deux parents étaient des gens qui s'investissent. Ils partent quelque chose, ils vont le faire à fond. Puis c'était dans tous les domaines qui nous appartenaient. Fait que moi, je pense que j'ai clairement hérité de ce gène aussi, de quand on se lance dans quelque chose, on le fait pour vrai, puis on y va à fond. Puis que ce soit une game de volleyball en famille ou une game de skibo ou une game d'uno, c'est pour 100 000. Là.
1: C'est compétitif, peu importe.
0: Oui.
1: Le, okay.
0: C'était toujours comme très compétitif, mais tu sais, on a ri, on se blaguait, mais c'était vraiment dans la famille les gènes de cet amour-là, je crois, pour la compétition.
1: De jouer pour gagner, mais pas nécessairement pour des médailles à tout
0: non.
1: prix ou pour des reconnaissances à tout prix, plus pour le dépassement de soi.
0: Oui,
1: c'est ça.
0: 100%.
1: Hein?
0: Ouais. 100%. Je pense que c'est comme l'effet de se sentir que t'as pas de regrets, t'es pas à la moitié. Puis je pense que c'est ça un peu que mes parents m'ont éduqué à faire. C'est à chaque fois de se lancer dans un projet, peu importe tel quel. Tu sais, on aurait pu choisir honnêtement autre chose que le ski, je crois, dans ma famille. Puis tu sais, souvent le monde pense qu'on nous a forcés à faire du ski, mais non, tu sais, ça venait vraiment de nous. Mais fallait qu'on soit à 100% aussi investi.
1: Dans votre sport. 2010, Jeux olympiques de Vancouver, t'as 15 ans et ta sœur Chloé se qualifie. Sa participation va devenir pour toi un point tournant. Pour
0: ouais.
1: quelle raison?
0: Ben en fait, c'est que moi, à ce moment-là, j'étais déjà à l'équipe du Québec. Ça allait bien, mes affaires. Je skiais, j'avais du fun. Mais tu sais, souvent, les gens, ils pensent que, tu sais, une athlète olympienne, ben, je suis née avec un rêve d'aller aux Jeux olympiques à l'âge de 2 ans, mais moi, c'était pas ça. Moi, j'aimais juste skier en gang, puis honnêtement, le chocolat chaud à la fin de la journée était vraiment plus
1: c'était
0: intéressant.
1: C'était un de tes moments préférés, là.
0: Comme, c'était pas plus compliqué que ça. Puis je pense que c'est beau d'en parler parce que des fois, comme, faut déconstruire un peu les mythes, puis pour moi, c'était vraiment juste l'amour d'appartenir

0: tenir un groupe, puis de skier avec des gens que j'aime, puis d'avoir du plaisir sur mes skis, tu sais. Puis en parallèle, il y avait mes sœurs qui vivaient, eux, leur quête de se rendre aux Jeux, de participer aux Olympiques, de se qualifier sur l'équipe nationale. Puis moi, je les voyais aller, puis j'étais comme quasiment, genre, sont bizarres. Tu sais, j'étais comme dans ce club-là, moi. Puis finalement, à 15 ans, mes parents m'annoncent, ouais, ben Chloé, est qualifiée, elle s'en va aux Jeux olympiques, on y va. Fait que là, on part. Moi, j'ai 15 ans, je comprends rien. J'arrive là-bas et là, je prends mon 2 minutes. Là.
1: Ah oui, hein?
0: Ben, c'est là que j'ai compris c'est quoi les Jeux olympiques. C'est qu'est-ce que ça veut réellement dire de voir une ville s'arrêter puis vivre l'énergie des Jeux. Tout le monde porte une feuille d'érable, des mitaines, un chandail, une tuque. Puis là, tu vois que c'est un pays en entier qui supporte ma sœur. Je suis comme, mais c'est quoi ça? Tu sais, c'est malade. Puis quand je suis arrivée sur le site olympique, j'ai vu la piste de bosse illuminée avec les anneaux en haut, puis de voir que la terre entière s'arrêtait pendant 30 secondes, puis regardait Chloé performer, vivre son moment, vivre sa descente olympique. J'ai comme fait, wow, tu sais, c'est ça que je veux faire.
1: Donc, c'est à ce moment-là précis où tu t'es dit...
0: Ben, il y a eu ce déclic de me dire, wow, c'est un but plus grand que juste ce qui est pour le plaisir. Mm-hmm. Ça me parle. Puis je veux avoir ce moment-là de lumière qui semble si magique, puis qui semble si incroyable.
1: La magie opérera, on le sait, c'est même passé à l'histoire, n'est-ce pas? 2014, t'as 19 ans, on est à Sotchi, ce sont tes premiers Jeux olympiques, tes sœurs Chloé et Maxime compétitionnent à tes côtés. Donc, je le disais, déjà ça, en soi, c'est historique. Et toi, ce jour-là, ben tu fais une des descentes de ta vie. On écoute.
2: Justine, médaille d'or. Chloé, médaille d'argent. C'est la consécration. C'est la consécration du travail.
3: Moment
2: de longue haleine.
3: Historique. Elles ont fait face à la pression chacune. Elles seront maintenant sur le podium à vivre l'euphorie olympique. Championne olympique, Justine Dufour-Lapointe.
0: J'ai tout donné. J'étais agressive. J'étais dynamique. Puis j'ai skié comme je voulais skier. Et je termine avec la médaille d'or aujourd'hui à 19 ans. Je suis vraiment sous le choc. Je suis au comble.
1: Non, mais c'est un souvenir savoureux. C'est le fun de revivre ça. Même toi, tu le revis, là. Oui. Ça doit te rappeler, évidemment, plein de souvenirs. Mais déjà, au bas de la piste, quand tu parles de ta course, là, tu parles de l'agressivité, puis tu as fait comme tu voulais. Tu es allé au bout de ce que tu... Donc, tu avais déjà cette affaire-là, là, de fougue.
0: Oh, mon Dieu, j'avais le feu dans les yeux. J'ai toujours eu ce tigre qui m'habitait, qui m'a permis, je crois, aussi d'accomplir ce genre de performance-là, de livrer, de libérer sur la piste. C'est vraiment une façon aussi de canaliser cette énergie-là.
1: Encore faut-il que ça se passe au bon moment?
0: Oui, mais tu sais, j'ai dû aussi, je pense, veux pas l'amener, ce tigre, à le contrôler. Tu sais, c'est ça qui est le plus difficile. Des fois, c'est oui, on est capable d'avoir des performances incroyables, mais de réussir à trouver une constance avec un tigre, un feu, de l'énergie, des émotions.
1: Oui, tout ça mélangé en même temps.
0: Mélangé. Moi, pour moi, mon défi, en fait, a été de devoir, le dresser, ce tigre, puis l'amener à être performant quand moi, je le voulais, pas juste quand lui, il le voulait. Puis, tu sais, je pense que c'est ça qui est beau de premier Jeux olympiques. C'est une naïveté. C'est un premier jeu où tu y vas sans trop penser, puis c'est vraiment ton cœur qui parle, ton essence. Puis c'est pour ça que je ris en regardant en fait les images, parce que ça fait vraiment longtemps que je les ai pas regardées. Puis je me vois tellement d'un autre œil, d'un autre regard. Puis je suis comme, mais mon Dieu, j'étais vraiment moi-même. Puis c'est ça que
1: spontané,
0: je trouve
1: beau. Authentique.
0: Je suis vraiment
1: vrai.
0: Fière de moi. Je suis fière de la jeune fille que j'étais parce que j'étais capable d'être authentique puis moi-même. Puis tu sais, crier, j'ai entendu le cri puis j'ai fait oh mon Dieu, mais je le fais encore aujourd'hui. C'est beau, tu sais, c'est ça qui est magique de ces moments historiques.
1: Vous avez marqué l'histoire, on le dira jamais assez. T'es championne olympique à ce moment-là, mais toi, s'asseoir sur une victoire, c'est pas trop ton genre. Fait que tu te relèves les manches puis tu te dis on y retourne.
0: Ouais. Ben, je pense que ça fait vraiment partie aussi, encore une fois, d'être olympien, de viser l'excellence. Ben, on en veut toujours plus. Mm-hmm. On en a vécu un, on veut un, peut-être, ben, pourquoi pas deux? Pourquoi pas? On l'a fait une fois, fait qu'on pense que c'est facile de le refaire.

0: pas nécessairement facile à tout prix, mais je pense que oui, on a un désir de retoucher parce que c'est des moments qui sont tellement intenses, tellement riches que oui, on en veut d'autres, puis on veut en créer d'autres, des moments comme ça. Donc, je pense que sans même me poser de questions, j'étais comme, on a fini ce chip, c'était, on s'en va au prochain, là. Puis c'est, on s'en va refaire la même affaire.
1: Il y aura deux Jeux olympiques supplémentaires, on va y revenir d'ailleurs. Mais après, tu as comme un peu continué de vivre ça par procuration.
0: Oui.
1: Hiver 2026, les fans d'Olympique t'ont retrouvé à l'analyse des bosses sur les ondes de Radio-Canada. Et fidèle à toi-même, tu nous en as donné pour notre argent. On écoute.
2: Non, le score pour Michael Kingsbury! Couleur, mais les
3: cassures
2: d'une médaille, Michael Kingsbury,
3: passé
2: devant le japonais Horishima Ikuma.
3: Bravo, Michael! Ça crie pas juste en studio, on entend la famille! Mais partout, au Canada, au Québec, pour notre... Michael Kingsbury! Oh, que d'émotion!
1: Que d'émotion, en effet, mais je trouve que c'est très toi, ça aussi, Justine, oui. Parce que t'aurais pu décider de te formater. Tu sais, t'es à Radio-Canada, t'es analyste. Il y a comme, tu sais, il y a un code à respecter. Il y a mais c'est l'émotion qui prend le dessus. Puis on a accès à la véritable toi qui regarde une descente incroyable puis qui vit quelque chose, là.
0: Ben, quand j'ai eu la superbe nouvelle que j'allais pouvoir faire ce travail-là de commenter les Jeux Olympiques, j'étais vraiment touchée puis j'étais vraiment stressée parce que j'étais comme, moi, comment je voudrais qu'on commente, c'est avec du bonheur de partager justement la joie, partager l'excitation. Comment c'est incroyable juste d'être au jeu. Puis moi, de savoir qu'il y a des Canadiens, je sais par où ils ont passé. Puis je pense...
1: Et Michael, tu le connais quand même.
0: Je le connais depuis qu'on est
1: enfant. Oui, c'est ça, tu tiens ton souffle pour lui aussi d'une certaine
0: Effectivement,
1: façon.
0: Effectivement, mais je pense que c'est... Je trouvais ça vraiment important de le faire à ma manière puis de le faire selon moi. Qui était moi à être un analyste, Justine Fourlapointe, point, sans, comme tu dis, vouloir imiter ou copier quelqu'un, une autre, une version qui était pas la mienne. Puis je pense que ça m'a vraiment touchée puis fait chaud au cœur de voir que tout le monde a apprécié parce que je pense que l'énergie, c'est contagieux. Je pense que la joie, c'est contagieux. Puis je veux pas, les Jeux olympiques, c'est censé être sûr, partager la joie que ces athlètes-là ont d'être là.
1: Non, c'est ça. Puis on vit dans notre salon exactement ce que toi, tu vivais live, en sur place, en commentant le tout. Je vous rappelle que vous écoutez Du front tout le tour de la tête, une série d'entretiens avec des personnalités audacieuses qui font les choses à leur manière, qui foncent dans le tas. 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Parfois aussi, c'est pour le pire. Nous sommes en compagnie de la skieuse et athlète Justine Dufour-Lapointe. Je propose, si tu le veux bien, qu'on revienne ensemble sur certains moments où, à nos yeux, tu as fait preuve de cran, où tu as pris des décisions, parfois, comme tu le disais d'emblée au début de l'émission, à contre-courant, mais pour rester en phase avec qui tu es, avec ta vision à toi. Tu as une devise, et c'est la suivante, et je trouve que ça donne le ton, tout donner et ne jamais abandonner.
0: Mm.
1: Ça, c'est comme ça te suit depuis tes années.
0: Ben, je pense qu'en fait, c'est ça qui nourrit parfois dans des moments plus difficiles. On en a tous. Tu sais, oui, j'ai peut-être du front tout autour de la tête, mais j'ai aussi du monde qui me supporte. J'ai aussi des équipes, des gens qui vont m'aider, m'aiguiller, avec lesquels j'ai grandi à travers les années. Puis, je pense que ce que j'ai réalisé, c'est qu'autant intense, autant magnifique qu'un objectif, il est difficile aussi des fois à atteindre. Puis, je pense que on met pas assez l'emphase sur le processus. Puis pour moi, c'est ça que j'ai beaucoup appris dans les dernières années en vivant plusieurs cycles olympiques, c'est de plus baser non plus mon bonheur sur le end goal, le résultat final. Parce qu'en fait, souvent, je pouvais être très déçue. Par exemple, tu sais, j'ai fini deuxième à mes deuxièmes Jeux olympiques. J'ai fini avec une médaille d'argent. Puis le monde...
1: À 9 centièmes de seconde, sauf erreur.
0: Exactement.
1: Ouais, c'est ça, hein?
0: Ouais. Puis moi, pour moi, c'était une déception. Puis pour bien des gens, ils sont comme... Eh, folle. Mais pour nous, c'est juste ça qu'on fait. On est tellement... On a nos œillères, puis on fait que penser à une médaille, une couleur, un résultat. Puis ça m'a beaucoup appris, en fait, à ne plus baser cette prochaine quête-là de 4 ans sur un objectif qui était une couleur d'une médaille ou un score. Parce que ça, je le contrôlerai jamais. Ce score-là, la couleur de la médaille, mais ce que je sais que je peux contrôler, cependant, c'est comment je vais me

0: prendre. Puis de savoir que je vais avoir tout donné, de savoir que j'aurai rien laissé derrière, ça personne peut me l'enlever. De savoir que j'ai jamais abandonné, il y a pas un moment que je me suis pas levée puis que je suis pas allée à l'entraînement, ça il y a personne qui peut me l'enlever. Puis ça c'est une fierté qui est beaucoup plus riche parfois qu'une médaille. Puis je pense que c'est ça que le sport m'a appris avec ses deuxièmes Jeux olympiques à Pyeongchang.
1: Et les troisièmes, donc tu as travaillé là-dessus pour changer un peu cette vision-là, cette perspective-là. Et c'est la portion « Ne jamais abandonner » de ta devise qui a vraiment, que tu as montré au monde entier, en fait, à Beijing en 2022. Terminer tes descentes, même si c'est pas exactement ce que tu voulais, ça semble avoir toujours été important pour toi. Et on l'a vu cette journée-là.
0: C'était tellement un moment difficile de tomber, échouer, mais devant la terre entière. Tu sais, des fois, on échoue, on manque quelque chose au travail, mais tu sais, il y a peu de monde qui le voit. Mais là, de le faire publiquement, c'est très difficile. Puis en même temps, cette journée-là, quand j'ai tombé, tu sais, il y avait tellement d'émotions, tellement d'idées de, j'ai juste envie d'aller me cacher en dessous d'une roche, t'as tellement honte, tu viens de tomber, c'est ton moment. Tu sais, le moment que j'attendais puis que j'avais vu à 15 ans, ben là, j'étais dedans, mais j'étais dans le cauchemar du moment, là, tu sais, le pire. Puis, je sais pas pourquoi, mais j'avais perdu mon bâton. Puis bref, ça m'a donné cette espèce de, peut-être 2 à 5 secondes, que le temps qu'il y ait un bénévole qui le ramène parce qu'il était un peu plus haut, donc il doit le descendre, mais je pense que c'était sûrement le bénévole skieur, le moins bon skieur au monde. Tu sais, genre, il y avait de la misère, il descendait, puis là, moi, j'étais, tu sais, le lion en moi, le fâché qui veut juste s'en aller.
1: Ah oui, le bâton, là.
0: Ah oui, le bâton, là, puis je veux m'en aller, là, je suis gênée, là, je suis fâchée, j'ai tout ça en même temps, fait que là, mais ça m'a donné ce temps-là pour respirer. Puis là, réaliser que, hey, je suis encore dans mon rêve olympique, puis je suis encore dedans, c'est encore mon moment. Puis il m'appartient. Puis il appartient pas à Justine qui est fâchée, qui est triste, qui est déçue. Là. Il appartient à Justine qui a travaillé pendant 4 ans pour s'en ici, qui a mis tous les efforts. Puis elle, d'hier, là, elle voudrait pas que tu abandonnes. Parce qu'on n'a pas abandonné une seule fois pour se rendre ici. Puis c'est ce petit courage-là de la petite Justine qui m'a dit non, on va finir.
1: Et tu t'es levée, puis t'as descendu.
0: Ouais.
1: Et après, des gens diront ceci. On devrait tapisser sa réponse sur tous les murs d'école, de centres sportifs et probablement aussi dans les bureaux de travail. On écoute.
0: C'est vraiment pas ce que je m'attendais de vivre ici à mes troisièmes Jeux olympiques. Parce que je me suis jamais autant préparée. Puis quand je me suis dit que j'allais venir ici, que j'allais sortir une Justine hors du commun, j'allais oser faire des nouveaux sauts. Puis c'est ce que je suis le plus fière ce soir, c'est que j'ai osé le faire, gros, vite. Malheureusement, ça n'a pas donné le résultat que je voulais.
1: Avoir osé, c'est ce qui est ressorti de ça et c'est ce qui te définit depuis à peu près toujours. Donc, même là, dans ce résultat-là, tu avais été toi-même jusqu'au bout. Et c'est ça qu'on a retenu et on a parlé de ce moment-là et du fait que tu t'es relevé puis que tu as fini ta course, peut-être même encore plus longtemps qu'on aurait parlé de ta victoire.
0: Certainement.
1: Ouais.
0: Puis je pense que c'est ça qui m'avait le plus ébahi puis choqué par la suite. Parce que c'était vraiment la première fois que j'acceptais que je puisse être imparfaite, puis qu'on allait m'accepter, puis m'aimer pareil, même si je tombais. Parce qu'en fait, ce qui me définissait, c'était vraiment pas d'avoir tombé, mais c'était comment je m'étais relevée. Puis
1: exact,
0: ça, ça a été une des plus belles apprentissages que ces derniers Jeux de Beijing m'ont appris, en fait.
1: Et j'ajouterais à ta devise dont on vient tout juste de parler, ne jamais rester longtemps dans ta zone de confort. Ça, je pense que ça te définit aussi. Et en termes de sortie de zone de confort, on est pas mal au top en 2022 quand tu décides de te lancer dans ce qu'on appelle dans le milieu le free ride ou le ski libre, c'est-à-dire sauter d'un hélicoptère sur les plus hauts sommets en ski et espérer arriver en bas toujours en vie. En gros, c'est ça. C'est périlleux pour vrai, là. Pour les gens qui nous écoutent, c'est un sport extrême à très, très haut risque. Quand t'es dans l'hélicoptère, dans les minutes, les secondes avant qu'il te laisse au sommet seul avec tes skis, qu'est-ce qui t'habite à ce moment précis-là?
0: Wow!

0: je me sens vivante, très connectée dans mon corps, le cœur qui bat à 100 000 à l'heure. Je pense que c'est quelque chose de vraiment difficile à exprimer, de vivre un peu. Tu sais, je connais mes skis, je connais mon équipement. Être sur mes skis, c'est pas ça qui me fait peur, mais c'est vraiment l'inconnu. Quand tu te lances dans le freeride, puis ça, c'est quelque chose que j'avais, que je redoutais un peu, mais qui était vraiment aussi ma quête là-dedans, d'aller toucher, c'était ce sentiment-là d'être en haut du parcours, puis d'avoir aucun entraînement, aucune pratique, puis de devoir me lancer dans le vide.
1: Ce qui était le contraire, en fait, de tes années de ski de boss, là. C'est comme si tu te lançais justement dans quelque chose de complètement nouveau. Et je trouve ça important aussi de souligner, parce que moi, j'ai appris ça beaucoup en préparant cette entrevue, que tu passes énormément de temps en préparation devant ton ordi avant de te lancer.
0: Ouais, ben je pense que c'est un sport qui a de l'air tellement téméraire, puis tellement comme un peu casse-cou, puis c'est sont juste olé olé puis ils partent, mais c'est pas ça là, le free ride. Je veux dire, tu peux pas te lancer dans l'inconnu, tu peux vraiment en mourir. T'sais, si tu sautes la mauvaise roche au lieu de 20 pieds, ben c'est 20 mètres, c'est pas la même game. Ouais, ouais. Fait qu'il y a vraiment un immense danger. Puis quand moi je suis arrivée là-dedans, j'étais comme ok, comment qu'on fait, t'sais, comment qu'on se prépare. Puis fait que j'ai vraiment dû apprendre à lire la montagne, à lire une montagne de loin avec des jumelles.
1: À lire la neige.
0: Lire la neige, aussi. La texture, comment qu'elle va vieillir à travers le temps. Mais après ça, c'est aussi de découvrir comme, OK, là, je vais me faire une ligne, un plan A, un plan B. Mais là, dans mon plan A, je vais avoir un plan B. Puis dans le plan B, je vais avoir un plan B puis C. Fait qu'il y a vraiment plein d'options, parce que si tu te perds sur la montagne, puis tu sais plus t'es où, c'est fini. Ta descente, elle se termine là. Donc, de réussir à savoir d'en bas à quoi ça a l'air d'une roche, mais d'en haut, on les voit plus, les roches. Donc, savoir te repérer, ils sont où? Ben là, on va essayer de voir des sapins, voir il va y avoir un amas de neige d'une forme spéciale. Bon, ben OK, celle-là, ça va être mon target pour mon prochain saut.
1: Trouver
0: puis après
1: des points de repère.
0: Oui, fait que de se faire une ligne pour être prêt. Fait que tout ça, c'est énormément de travail en amont, où ce que là, je fais de la visualisation. On a accès à des photos de drones, des vidéos de drones. Fait que ça nous permet de justement visualiser le chemin qu'on va parcourir. Mais ça a été une belle apprentissage.
1: Oui. Mais tu te mets des mots-clés, des notes. C'est comme si t'intègres ça avant d'arriver.
0: Vraiment, là, je fais beaucoup de travail sur papier, évidemment. Je le dessine, je l'imagine, j'écris mes mots-clés. Puis c'est vraiment tout, en fait, des outils qu'on faisait en boss, que moi, maintenant, j'ai ajouté. Puis je suis peut-être sûrement, probablement, en fait, la seule fille ou même athlète à faire ça sur le World Tour. Mais pour moi, c'est comme... ça marche, ça a marché en boss. Je vais amener tous les outils qui sont fonctionnels, puis tant mieux si ça peut marcher.
1: Tu vas les appliquer.
0: Exactement.
1: Et tu prends une petite tisane, puis tu vas te coucher. Oui. Réussis-tu à dormir les veilles de compétition?
0: Écoute, on trouve toujours un moyen. Je sais pas comment. On dirait que moi aussi, des fois, je me pose cette question-là, mais je me souviendrai toujours quand j'étais plus jeune, justement, à mes premiers Jeux olympiques, tout le monde me disait, genre, comment t'as fait pour dormir? Puis mon coach, à ce moment-là, mon entraîneur... psychologique, Wayne Halliwell, il avait dit, ben, faut juste que tu t'imagines, c'est une étape à la fois, tu sais.
1: Ouais.
0: Comme, on va y aller une étape à la fois. Là, la prochaine étape, c'est de dormir. Fait qu'on va focusser sur celle-là. Puis, aussi simple que soit le conseil, ça fonctionne. Puis, depuis ce temps-là, je l'ai toujours utilisé.
1: Puis, ça fonctionne, tu réussis à dormir. Tu deviens donc, en dormant avec la tisane et toute la préparation, la première Québécoise à joindre le circuit de Freeride World Tour. Et tu fais pas juste éclater un plafond de verre à ce moment-là, tu éclates un sommet de verre. Et ta présence sur le circuit, ça, c'est ça qui est beau aussi depuis, ça contribue à faire avancer le ski libre féminin.
0: Oui. Ben en fait, c'était cette idée-là de rentrer dans le freeride, puis justement, tu sais, j'avais l'expérience olympique, puis de me dire, OK, qu'est-ce que je veux faire? Qu'est-ce que je veux apporter? Qu'est-ce que je veux Justine peut apporter sur ce circuit? Puis pour moi, tu sais, c'était évidemment, oui, de me faire plaisir, de skier, d'avoir du bonheur puis du plaisir, mais je pense que c'est aussi de définir puis de pousser le sport féminin à un autre niveau. Puis amener des backflips, amener des figures que les hommes pratiquent honnêtement, ils font tous des figures. Ils font pas juste une, ils en font trois, ils en font quatre parfois. Puis au niveau féminin, c'était pas encore ça quand je suis arrivée. Puis mon but, c'était de dire, hey, je veux vraiment faire une différence, puis faire en sorte que le sport va évoluer, puis qu'on va se réveiller un jour dans 10 ans, puis il va y avoir plein de filles sur le tour d'ici, du Québec, du Canada, puis qui vont faire plein de backflips, puis peut-être sûrement même des doubles backflips rendus là, mais de faire partie, je pense, de l'histoire puis de l'évolution d'un sport, je pense que ça m'appelait énormément aussi.
1: Donc, ça fait partie un peu de la mission presque que tu t'es donnée en commençant. Et là où tout ça est encore plus audacieux, j'ai envie de dire, c'est que tu as sauté dans le vide comme athlète aussi. Ouais. Il y avait un risque associé à ça financièrement, entre autres. Donc, c'était une décision risquée à plein d'égards, ouais, sur le plan professionnel.
0: Vraiment. Ben, je pense que j'avais tellement soif de vivre une expérience comme celle-ci que je pense que j'ai fait fi d'un peu la peur qui venait avec, de se dire, OK, financièrement, tu sais, moi, j'ai eu l'aide du gouvernement toute ma carrière pour m'aider. J'avais des coachs. J'avais 5 coachs à temps plein qui m'aidaient à tous les jours à avancer. Et là, je me ramasse. Excuse professionnelle, mais finalement, je suis pas si professionnelle, là, parce que finalement, faut que ce soit moi, la capitaine, le coach en chef, qui va planifier les camps d'entraînement, qui va planifier le budget et qui va planifier le tout, puis qui va performer, puis skier, puis gagner les médailles en même temps. Fait que c'était quand même difficile pour moi de prendre tous ces rôles-là.
1: Comme la capitaine
0: tous ces chapeaux,
1: navire, matelot, tout, là.
0: Mais ouais, ça a été une super belle expérience, justement, d'apprendre énormément sur moi, d'apprendre à être un leader dans moi, ma petite business, puis dans mon petit monde de ski, mais je pense que ça m'a beaucoup donné de confiance en moi, finalement, de me dire, hey, ça peut marcher quand je fais confiance en mes moyens. Puis j'ai cru en mon plan, mon image. J'avais ma tête, dans ma tête, j'étais comme, je veux aller au Freeride World Tour, puis je veux lever le gros triangle que toutes les autres filles avaient levé dans les airs. Puis j'étais comme, c'est ça, je veux. J'ai l'image, j'avais visualisé moi qui allais lever le gros triangle.
1: Le triangle, c'est le trophée, ça?
0: Oui.
1: OK.
0: Le gros triangle, il est immense. C'est celui, oui, où tu gagnes à la fin de l'année, okay, championne du monde. Puis l'année avant que je me lance vraiment dans ce périple, j'avais été assistée à la finale.
1: Fait que t'avais vu.
0: Puis j'avais vu la scène où la fille lève le gros triangle. J'ai comme fait, wow, c'est ça que je veux faire.
1: Eh bien, l'année d'après, elle a été sacrée championne du monde en 2023. À ça, tenez-vous bien, 2e compétition à vie. On regarde.
2: So here we go. The score dropping in for Justine Dufour-Lapointe. A 77-point run. That puts her into second, and that is going to do it.
3: Cool. World champion, baby!
2: The extreme winner. And we have Justine Dufour-Lapointe as a Canadian world champion on the back.
1: C'est le fun dans ce sport-là, puis je trouve ça beau de l'entendre, puis de voir encore une fois à quel point tu t'émerveilles de chaque nouveau pas en avant, à chaque fois que tu goûtes aussi à la victoire. Mais dans ce sport-là, c'est le fait d'oser qui est récompensé, ouais, et non pas la perfection.
0: 100%, puis c'est ça que j'aime le plus, je pense, de ce sport, c'est que justement, on libère les chevaux. On les laisse aller. Les athlètes sont vraiment, en fait, payés. Ils vont avoir des points de plus s'ils osent faire des choses que les autres font pas. Puis je trouve ça malade. Je trouve ça tellement libérateur pour nous, les athlètes, d'être enfin, d'avoir la chance de peut-être faire des erreurs. Puis d'être aussi récompensé en même temps. Puis je pense que c'est ça qui est beau de ce sport que j'aime, le freeride. Tu sais, en bas, dans des sports plus techniques, ben c'était rendu la perfection ou rien. Tandis que le freeride, c'est tout l'inverse. C'est on juge selon quasiment les émotions que tu vas faire vivre aux juges, aux téléspectateurs. Puis ça, je trouve ça magique, tu sais, de s'imaginer pouvoir, OK, ben je me lance dans une ligne, je sais pas si ça va passer, mais là, je suis sur la limite de ce que je pense que je peux faire. Puis on va voir.
1: Puis tu joues avec.
0: Puis tu joues avec. Puis là, quand tu l'as, t'imagines le thrill que ça te donne. Fait que, tu sais, on voit, tu sais, sur les images, je suis tellement excitée, je suis tellement émue, je vis tout parce que c'est vraiment un sport qui est extrême puis qu'on joue avec toujours cette limite. Puis je pense que c'est comme inévitable qu'on va arriver en bas puis que ça va être le soulagement, on dirait, d'une vie, là.
1: On a envie de savoir, Justine, ça vient d'où ce gène de l'audace, cette soif d'oser-là, de foncer?
0: Clairement ma maman. Je pense qu'avec maintenant plus de recul, tu sais, je la vois, puis la cassette défile dans ma tête. Puis je comprends plus ma mère que jamais. Elle est décédée en 2024. Je pense que c'est elle qui m'a permis de jamais me mettre de limites, qui m'a jamais donné aucun barème, que tout était possible. Puis elle avait cette façon de nous éduquer, mes sœurs et moi, elle avait ce don.

0: saison. Puis là, j'ai dit, merci maman, je suis vraiment contente. T'sais, j'ai réussi à être le capitaine de mon bateau cette année. Puis là, je suis comme, toi, comment tu faisais? T'sais, ça devait être stressant là avec le vent cette année. T'sais, j'ai vu que telle affaire, des fois, c'était plus difficile. Elle dit, ben moi, je l'ai jamais faite. Là, je suis comme, mais de quoi tu parles? T'es-tu en train de me dire que depuis le début, elle l'avait jamais faite?
1: Elle te coach, elle t'encourage. Ouais. Mais elle a l'air de l'avoir faite à maintes reprises, mais non.
0: Mais non. Puis, mais ça, c'est un exemple concret de comment qu'elle nous a éduqués. Qu'il n'y avait aucune limite. Puis que elle, j'aurais pu lui dire n'importe quel métier que j'aurais voulu exécuter.
1: Elle savait que tu allais être capable.
0: Oui.
1: Puis elle allait te dire, tu vas être capable de le faire.
0: Elle nous donnait cette confiance-là. Puis je pense que c'est ça qui m'a permis d'avoir ce courage.
1: C'est une leçon d'audace en soi, l'anecdote que tu viens de raconter. Ça vient vraiment, je pense, de là aussi, quand on regarde un peu ton parcours, cet encouragement-là à oser, à dépasser les limites. On regarde un extrait.
2: Ça va, maman, je suis correct. Mais c'est pas fait mal.
3: Je viens d'une famille, mais surtout d'une femme forte. C'est une femme qui a toujours eu beaucoup d'ambition. Une maman qui voyait grand. Une femme incroyablement business, smart, intelligente, qui nous a toujours poussé à être des personnes que mes sœurs et moi sommes aujourd'hui, mais aussi une femme aimante, attachante, puis qui nous a toujours couvert d'amour, puis je pense qu'elle m'habite énormément.
1: On vient d'entendre un extrait de la série Le Grand Saut où on entre vraiment dans ton quotidien. Ton studio Avanti Group, ça a été diffusé à Radio-Canada. Tant qu'à défoncer des portes, parce que c'est ce que tu fais quand même, on le voit depuis à peu près depuis toute ta vie, ou presque. Est-ce que la prochaine étape, ce serait de faire du ski libre une discipline olympique?
0: Ah.
1: Est-ce que tu milites en ce sens?
0: Ben c'est sûr que je vais militer pour que ce sport devienne olympique. Tu sais, je pense que je suis devenue la première Québécoise à faire ce sport, à l'amener ici au Québec. Fait que c'est sûr que je vais continuer de militer pour l'amener plus loin. Je le trouve beau, je le trouve sincèrement passionnant pour tous les passionnés de ski au Québec. Tu sais, j'ai voyagé partout à travers le monde, skier toutes les montagnes, mais il y a rien qui accote un Québécois qui veut aller skier au Mont-Saint-Sauveur. Je te le dis tout de suite là. Il y a rien de plus passionné que ça. Qui va skier sa glace matin, midi, soir, qui va fermer les pentes puis qui va même aller faire du ski de soirée.
1: Mm-hmm.
0: Lui là, ce skieur là, il est amoureux du ski comme ça n'existe pas.
1: Oui.
0: Puis je pense que ils rêvent tous de regarder et de vivre du free ride, puis je pense que c'est pour ça que je vois que ce sport peut juste être tellement beau puis le fun à regarder aux Jeux Olympiques, en fait.
1: Et ton parcours inspire, il y a des jeunes filles qui se lancent en ski. Maintenant, grâce à toi, qui rêvent grand, tu reçois ça comment?
0: Bien, je pense que je suis touchée, je suis vraiment touchée parce que de faire ce que t'aimes, c'est vraiment un privilège, puis de faire quelque chose que t'aimes qui inspire les autres, ça c'est la cerise sur le sundae. De savoir que ça a un impact, que c'est pas juste toi dans ton quotidien, que ça peut toucher des gens, que ça peut toucher et influencer des jeunes filles à continuer de bouger. Ça, pour moi, ça a une valeur incroyable. Puis pour moi, c'est pas de dire tout le monde devrait se mettre à skier, mais c'est plutôt tout le monde devrait se mettre à bouger, à que ce soit une marche de soirée, mais que ce soit
1: en
0: juste
1: faisant quelque chose qu'ils aiment.
0: Moi, c'est ça le message du sport, puis de pousser les gens et les jeunes filles à pas arrêter.
1: Je vous rappelle que vous assistez à une classe de maître de front tout le tour de la tête en compagnie de Justine Dupont.

0: Alors, quand on t'a demandé, Justine Dufour-Lapointe, qui est la personne pour toi qui incarne l'audace? T'as répondu JP.
1: Oui.
0: C'est qui JP?
1: JP! Oh my God, je suis tellement contente de vous présenter mon JP.
2: JP, en fait, pourquoi il incarne l'audace pour moi? C'est parce qu'en fait, c'est lui, je trouve, qui me l'a appris le plus. Il m'a appris à avoir l'audace de penser autrement dans mon domaine qui est être une athlète, de voir comment on peut être un leader dans son domaine.

0: humaines, d'avoir l'audace, d'avoir le courage d'être un leader. Puis je pense que pour moi, c'était inévitable que je voulais inviter JP ici sur ce plateau.
1: Même si au début, tu le trouvais un petit peu bizarre.
0: Oui.
1: Qu'est-ce qu'il y avait de bizarre?
0: Ben, c'est parce que JP, moi, je le connais depuis vraiment longtemps. On se connaît. En fait, je pense que tu dois me connaître depuis que j'ai genre 10 ans.
2: Ouais.
0: Puis, on s'est toujours vu, on s'est toujours côtoyé. Il était, en fait, avec moi au jeu de Sochi. Puis, en fait, l'équipe des femmes était une équipe avec deux coachs. Donc, il y avait Marc-André Moreau puis JP. Puis, dans le fond, moi, j'étais avec Marc. Puis, mes sœurs, eux, étaient avec JP. Puis, des fois, on se comprenait pas. En fait, c'est moi qui comprenais pas JP. Puis, en fait, j'étais tellement jeune, j'étais tellement dans mon tigre que on dirait que ça faisait des flamèches. Puis, tu sais, il me triggerait là. Tu sais, il me posait des questions que j'étais pas prête à répondre. Puis, je pense
1: ça faisait peur un petit peu là.
0: Exactement.
1: Jean-Paul Richard est avec nous, ex-entraîneur de Justine, coach professionnel aujourd'hui. Merci d'être là.
2: Grand plaisir. Merci de l'invitation. Merci, Justine, de l'invitation.
1: JP, d'accord avec le fait que tu étais un bizarre audacieux au début?
2: On peut dire ça comme ça. Disons, quelqu'un qui aimait faire les choses peut-être de façon différente.
1: Autrement.
2: Mmh. Autrement.
1: Tu pensais à l'extérieur de la boîte,
2: c'est
1: là, pour ne pas reprendre cette expression-là.
2: Ouais.
1: L'impression de Justine, c'est qu'elle avait déjà du front, puis elle avait pas peut-être encore la maturité pour comprendre où toi tu la voyais.
2: Ben c'est exactement ça. Puis tu sais, on s'est côtoyés. Elle était tout jeune. Puis elle a eu accès à l'équipe du Québec parce que on avait décidé d'agrandir l'équipe du Québec, de faire des groupes de région. Donc elle a été en mesure d'avoir accès à ces groupes-là. Puis on avait choisi de faire ces groupes-là parce qu'il y avait tellement de talent. On voyait Justine, on voyait les autres. Donc elle a eu accès. Donc on a commencé à se côtoyer comme ça. Mais ce qui est arrivé aussi, c'est que moi après ça, j'ai quitté. Puis je suis allé vivre en Suède pendant quelques années. Puis ça a été vraiment une expérience qui a été très formatrice de mon côté, de voir les choses différemment, de voir les perspectives avec une distance, d'être dans un autre pays, puis de continuer à côtoyer mes anciens athlètes, de revenir faire les Jeux Jeux Olympiques à Vancouver, mais comme entraîneur de l'équipe de la Suède. Donc tout ça apporte une perspective différente. Et là je reviens au Canada. Et là je suis l'entraîneur de Justine et moi, j'ai toute cette nouvelle perspective-là. J'ai vécu des choses et j'ai dit, ben si on veut atteindre notre plein potentiel, ben on peut pas faire la même chose que tout le monde fait. On doit faire les choses différemment. Et là, ben c'est de cette façon-là que des fois, Justine comprenait pas trop où est-ce qu'on s'en allait. Elle était pas capable d'anticiper où on voulait aller. En même temps, ben moi je le ressentais ça. Puis
1: tu avais des skills, permettez-moi l'expression. Donc tu avais des trucs, si on veut, pour l'aider à comprendre là où tu voulais t'en aller, entre autres avec ceci.

0: pourquoi avoir utilisé la musique, en fait, pour aider la compréhension et le coaching?
1: Ben pour créer la connexion, pour vraiment utiliser quelque chose qu'elle aimait beaucoup. Et ça, cette chanson-là, comment c'est arrivé dans l'histoire olympique? On est sur le chemin pour aller vers notre camp d'entraînement. On est en Australie. C'est ma toune qui joue à radio. Puis là, on écoute cette toune-là. Puis là, moi, je commence à écouter les paroles. Puis là, j'ai dit, Justine, t'as-tu écouté les paroles? Oh, pas tellement, mais la musique est bonne, hein? Et là, j'ai dit, peut-être que tu devrais écouter les paroles. Puis là, quand on y pense, ça décrit vraiment
0: la fougue, le tigre,
1: l'intensité. Et quand on parle qu'on fait les choses différemment, d'écouter de la musique, on le sait très bien, qu'est-ce que ça peut générer. Ça peut générer beaucoup d'énergie, ça peut aussi permettre de se détendre, permettre de rester dans notre concentration.
0: Ça libère le cortex préfrontal. Ah. C'est fascinant, là. Donc, ça permet au corps d'avoir accès à ses habiletés physiques plus facilement.
1: C'est exactement ça. Puis, on avait des athlètes vraiment de haut potentiel, des potentiels de médailles que tout le monde nous parlait. Puis, la plupart des gens nous disaient, hey, est-ce que t'as peur qu'ils réussissent pas à faire leur descente? Et là, moi, je dis, on va étudier ça. Qu'est-ce que choquer, puis qu'est-ce que ne pas performer? Et là, de lire là-dessus et de faire les choses différemment et de commencer à prendre le livre littéralement et de le mettre dans notre préparation olympique et de s'assurer qu'elle écoute cette musique-là justement pour libérer son cortex préfrontal avant sa descente olympique pour lui permettre d'avoir accès à tous ses automatismes et vraiment tout le talent qu'elle peut mettre en piste.
0: Katy Perry, Roar, a ce pouvoir-là chez toi de libérer ton cortex préfrontal.
2: On remercie Katy.
0: Donc, tu l'écoutais même en haut de la piste, là, carrément.
2: Oui, 100%. Mais tu sais, je trouve ça tellement beau de voir que... moi, je savais pas là que ça ouvrait mon cortex préfrontal. Là. J'en avais aucune idée. J'aimais la musique, j'aimais les paroles. Mais moi, ce que je trouve beau dans tout ça, c'est comment que JP a toujours eu la vision plus large, tu sais, de voir plus loin que juste, on voit que c'est bon écouter de la musique, mais pourquoi? Tu sais, puis de toujours se questionner, puis d'avoir une vision où... qui est plus large. Puis, tu sais, c'est ça qui permet en fait à un athlète de performer, c'est qu'il reste lui concentré dans ses œillères, mais qu'il y a quelqu'un en arrière qui supervise puis qui réussit en fait à avoir tous les angles morts.
0: Et c'est pour ça qu'en 2020, tu l'as rappelé,
2: oui.
0: Jean-Paul, JP, pour retravailler avec lui. Et qu'est-ce que tu lui as répondu quand elle t'a appelé, te souviens-tu?
1: Ben on s'est rencontrés, puis j'ai été surpris. Puis là, après ça, on est allé luncher ensemble. Puis là, DJP, j'ai une idée. Puis j'aimerais ça qu'on travaille ensemble à nouveau. Puis là, j'ai dit, Justine, tu sais que je coach plus de façon sportive. Là, je suis coach professionnel, mais je peux pas être ton entraîneur de ski. Et là, on a continué à avoir notre discussion. Puis déjà, elle me parlait de son rêve de skier, le ski de haute montagne dès la première rencontre. Puis là, on a décidé de co-créer un plan ensemble et de dire, je peux pas être ton entraîneur de ski, mais je peux être ton coach professionnel. Et pour moi, c'était tellement innovateur. Je pense que c'était la seule à avoir un coach professionnel qui l'assistait. Puis avec un coach professionnel, mais avec tout le background aussi du ski acrobatique, puis de la façon de périodiser puis de planifier des saisons puis des cycles olympiques. Donc, ça a créé vraiment un partenariat très inspirant. Puis, ça a été un honneur de retravailler avec toi, Justine. Mmh.
0: Tu dis qu'il t'a aidé dans ta transition aussi où tu devenais une femme d'affaires quand même.
2: Mais c'était surtout, en fait, cet aspect-là que tu sais, des fois, on parle beaucoup, tu sais, les athlètes qui prennent leur retraite, puis comment que c'est difficile. Mais tu sais, moi, on dirait, j'en étais consciente de cet aspect-là, de me dire, OK, je vais finir mes jeux, puis moi, je veux sauter à la prochaine étape, mais comment qu'on fait ça? Puis ça, je connaissais personne qui avait des outils ou qui l'avait fait d'une manière qui m'inspirait ou que je semblais du moins aussi sécuritaire. Tu sais, j'étais comme, OK, moi, je connais personne qui a sauté d'un sport à un autre. Je sens que ça peut être risqué, je sens que ça peut être complexe et épeurant seul. Fait que, il y a une chose que je suis certaine, c'est que je sais que j'ai toujours accompli ces grands défis-là Ben avec des gens, puis avec des gens
0: en étant bien entouré.
2: Puis il y a eu cette idée là de me dire pourquoi pas penser à Jean-Paul justement, lui qui avait toujours des idées outside the box. Puis c'était vraiment le lien que, dans ma tête, c'est comme faut que j'appelle Jean-Paul, c'est le seul qui va comprendre mon idée folle, tu sais. Puis c'est de même que ça a commencé, puis tu sais je pense que ça m'a tellement aidée parce qu'en fait j'arrivais dans un point dans ma carrière, t'es à tes troisième jeu, ça fait 8 ans que tu travailles avec le même coach. Des fois, ça peut être difficile. Tu vieillis, tu grandis, t'évolues. Puis, je réalisais qu'il fallait que je devienne aussi leader dans ma propre carrière et dans ma prochaine qui s'en venait.
0: Ouais.
2: Puis, comment tu fais ça?
0: La transition.
2: C'est ça. Ben,
0: dirais-tu qu'il est en quelque sorte un artisan du moment où tu t'es tenu debout après ta chute, le fait de trouver un sens à l'échec à Beijing?
2: 100%. Je pense qu'en fait, à ce moment-là, ça faisait déjà 2 ans qu'on travaillait ensemble. Puis je le dirai jamais assez à quel point c'est grâce à Jean-Paul, avec tout le travail qu'on a fait ensemble, qui m'a permis, je crois, de rester debout cette soirée-là, puis d'affronter les médias, puis d'avoir le courage d'être imparfaite, puis d'avoir le courage de parler de mes ambitions, de jamais avoir abandonné, en fait. Puis c'était vraiment justement cette espèce de leadership que Jean-Paul m'avait appris, que c'est pas juste des médailles, que c'est pas juste non plus, mais c'est comment qu'on se comporte puis qu'on inspire aussi une prochaine génération. Puis je pense que autant intimidant que ça peut l'être, c'était vraiment grâce au travail qu'on avait fait Jean-Paul.
0: Et quand elle se relève en terminant, Jean-Paul, tu dis j'ai réussi ce que je devais accomplir avec elle. Et tu l'as à ce moment-là un moment où tu dis il y a une fierté aussi, j'imagine, de l'avoir se relevé.
1: Ben pour moi,
0: l'émotion là.
1: Ouais, ben c'est sûr que tu sais, il y a moi le ce moment-là, c'est que Justine a choisi d'être complètement authentique et d'aller vraiment avec l'alignement de ses valeurs. Et pour moi, ben elle ne se définissait plus par un résultat ou par une médaille. Donc on a vu vraiment Justine. Vraiment extraordinaire qui, malgré cette grande déception, ben fait preuve de courage. Et le courage, c'est de s'ouvrir, de se rendre vulnérable et de penser aux autres aussi. Parce que dans l'extrait aussi, c'est il y a des gens qui tombent à tous les jours. Et moi, je me suis relevé pour ces gens-là aussi. Donc, c'est un leadership très fort. Et pour moi, ben, c'est ça l'audace de Justine. C'est sa capacité d'être complètement alignée avec ses valeurs et de les incarner par des comportements précis, justes et, vraiment, pour moi,
0: c'est cohérent avec
1: qui elle est. Et pour moi, ben, c'est ça vraiment l'audace de Justine.
0: Jean-Paul Richard, merci tellement de ta visite. C'est grandement apprécié. Bon, ex-entraîneur de Justine, je le disais, coach professionnel. Et il y a un livre qui vient tout juste de paraître qui s'appelle « Vous n'êtes pas une famille, bâtir une culture d'équipe et performance en entreprise » qui a été coécrit avec Dominique Gagnon, préface de Bruny Surin qui est disponible en librairie. Merci beaucoup.
1: Merci beaucoup.
0: On termine ensemble. Justine, j'ai gardé une question du front tout le tour de la tête pour le dessert demain matin. T'as les deux mains sur le volant du ministère des Sports et Loisirs, qui n'existe pas. Il y a un ministre responsable d'eux, mais il n'y a pas de ministère des Sports. Mais je suis certaine que tu serais capable d'en créer un à toi seule. Pourquoi tu bonifies les investissements en sport?
2: Mon Dieu, pour toutes les raisons qui existent sur cette terre, pourquoi le sport est bon pour nos enfants, est bon pour bâtir des jeunes qui ont pas juste du courage, mais qui ont aussi de la détermination. Je pense que le sport apprend aux enfants tellement sur eux-mêmes, premièrement. Ils apprennent à se connaître. Moi, c'est ça que le sport a fait dans ma vie. Ça m'a permis d'apprendre mes forces, mes faiblesses, d'apprendre dans quoi je suis bonne. Puis ça, il n'y a rien de plus, je crois, powerful que d'apprendre ses forces. Puis je pense que le sport amène les enfants à se faire confiance, à devenir des bons humains, de travailler en équipe, de faire face des fois à ses défauts. Puis je pense qu'en fait, c'est pour ça que le sport devrait être aussi important que l'école. Puis ça devrait juste être la norme. Puis tu sais, il y a tellement de pays, d'autres pays qui font ça.
0: Ouais. Puis je pense qu'ils ont compris.
2: Ils ont compris.
0: Sont deux, trois coups d'avance.
2: Exact.
0: Hein, c'est ça. Et tu dis, je trouve ça beau que ça fait une société plus intelligente, plus forte et prête à s'entraider quand on a mis le sport au cœur de la vie des enfants. Justine Dufour-Lapointe, merci tellement.
2: Merci.
0: Ça a été un immense privilège de te recevoir à l'émission. Continue de nous inspirer comme tu le fais. Je suis certaine qu'on n'a même pas vu encore. Ce n'est que le début de tout ce que tu vas accomplir au cours de ta carrière. Merci beaucoup. Merci à toute notre équipe qui a rendu cette émission possible. À la technique, Mathieu Perrier, Sylvain Rioux et Jérémy Gendron. À l'aiguillage, Sully Koumfounfagdi. À la recherche, Caroline Morin et Camélia Desrosiers. À la réalisation, Nathalie Pelletier. Merci à vous, public, en studio. Merci,
2: merci
0: d'avoir été des nôtres. Et bien sûr, à vous qui nous écoutez et qui avez envie de vous inspirer de cette audace-là. Je vous donne rendez-vous la semaine prochaine. Merci.
2: Merci.

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4: Aujourd'hui, au Radio-Journal, le Canada encore sous le choc après l'entrée en vigueur des nouveaux tarifs douaniers américains.
5: Nous n'étions pas prêts à faire de compromis sur notre souveraineté.
4: Des provinces se rangent derrière Ottawa.
6: Les États-Unis ont plutôt choisi la confrontation.
7: Never acceptable to Canadians.
4: Pour certains, les demandes américaines étaient inacceptables. Les entreprises se retrouvent dans l'incertitude.
8: Vraiment abasourdi.
4: Bonjour, ici Rebecca Kwan. Bienvenue au Radio-Journal. La guerre tarifaire entre le Canada et les États-Unis est entrée dans une nouvelle phase. Au lendemain de l'échec des négociations avec Washington, le premier ministre Mark Carney a dénoncé des demandes jugées inacceptables de la part des Américains sur des enjeux comme la langue et la culture. Il promet également de riposter au dollar près au nouveau droit de douane. Daniel Thibault fait le point.
9: Bonjour tout le monde.
10: Pour qualifier les dernières semaines de négociations avec les États-Unis, Mark Carney va d'une image sans équivoque.
9: Il y a une nouvelle attaque des Américains sur le Canada. Alors, il y a une attaque en attaque dans une guerre.
10: L'équipe canadienne a cherché une voie de passage jusqu'à la dernière minute, en vain.
9: In short, they asked too much and they offered too little.
10: En bref, dit-il, les Américains en voulaient trop et n'en donnaient pas assez. Dans le secteur de l'automobile, par exemple, les États-Unis offraient un allègement de tarifs pour les voitures, mais pas pour les camionnettes ou les véhicules lourds.
11: This would have made it, you know, impossible.
10: Ça aurait mené à terme, dit Lara Payne, la présidente du syndicat Unifor, à des fermetures d'usines. Les États-Unis voulaient aussi restreindre la capacité du Canada à conclure des ententes commerciales avec d'autres pays. Mais surtout, ils s'en seraient pris aux mesures de protection pour la langue et la culture.
9: Ces questions n'ont jamais été sur la table, même si les États-Unis ont essayé jusqu'à la dernière minute.
10: Mais en l'absence d'une entente, de nouveaux droits de douane de 50 % sur quelque 28 milliards de dollars de produits canadiens sont entrés en vigueur à minuit un samedi. Mark Carney promet une réplique au dollar près qui entrera en vigueur le 8 septembre et des mesures d'aide pour les entreprises touchées par ces nouveaux tarifs qui seront là, dit-il, aussi longtemps que nécessaire.
9: Oui, nous sommes prêts.
10: Ici Daniel Thibault, Radio-Canada, Ottawa.
4: La plupart des provinces ont affiché publiquement leur appui au gouvernement Carney après l'échec des négociations avec les États-Unis. La Colombie-Britannique, le Manitoba et l'Ontario ont appelé à ne pas céder devant les manœuvres du président Trump, tandis que le Québec invite Ottawa à bien choisir ses mesures de représailles pour ne pas pénaliser les entreprises d'ici. Greta Juris a préparé ce qui suit.
6: Les États-Unis ont plutôt choisi la confrontation. Et le Québec va donc devoir se défendre.
12: Selon Christine Fréchette, les demandes de Washington dépassaient plusieurs lignes rouges, notamment en matière de langue française, raison pour laquelle la première ministre du Québec appuie la démarche d'Ottawa. Elle s'est vue obligée cependant d'adopter d'urgence une série de mesures pour appuyer les entreprises touchées par les nouveaux tarifs américains. Par ailleurs, Christine Fréchette compte aussi sur le gouvernement Carney pour qu'il fasse sa part, notamment en matière de représailles.
6: Il va être important d'adopter les mesures qui maximiseront l'impact sur les Américains, mais qui minimiseront l'impact sur nos entreprises.
12: Pendant ce temps, le premier ministre ontarien, Doug Ford, félicite lui aussi le gouvernement Carney d'avoir refusé de signer un accord avec Washington. Il dit que c'était un accord qui nuisait au secteur automobile et manufacturier, entre autres. La plupart des autres premiers ministres provinciaux ont d'ailleurs déjà offert leur appui à Ottawa. La première ministre de l'Alberta, Danielle Smith, a cependant exhorté le gouvernement Carney à reprendre les négociations avec l'administration Trump le plus rapidement possible. Ici Greta Juris, Radio-Canada, Montréal.
4: L'entrée en vigueur de tarifs de 50 % sur une série de produits canadiens plonge une fois de plus les entreprises du pays dans l'incertitude. Au Québec, les milieux d'affaires accueillent favorablement les mesures d'aide destinées aux PME et aux grandes entreprises annoncées par le gouvernement Fréchette, même si les risques de perte d'emploi sont bien réels. Le reportage de Charles-Antoine Boulanger.
8: Pour bien des entreprises au pays, le pire scénario vient de se concrétiser.
13: Je suis vraiment abasourdie, en fait.
8: C'est le cas pour Maude Rondeau, présidente de Luminaire Authentique à Montréal.
13: C'est pas juste un pourcentage, là. C'est des emplois d'ici, c'est des familles, c'est des communautés.
8: Elle se réjouit de l'aide sous forme de prêts aux entreprises québécoises annoncées par le gouvernement Fréchette, mais doute que ce soit assez.
13: C'est une solution pour passer peut-être au travers.
8: La Fédération canadienne de l'entreprise indépendante se dit très préoccupée pour les petits exportateurs. Son vice-président pour l'Atlantique, Louis-Philippe Gauthier.
14: La réalité des entreprises qui vont être affectées en est une qui est claire. Nos données le démontrent.
8: Benjamin Barrette, propriétaire de la tannerie des Ruisseaux à Saint-Pascal-de-Kamouraska, craint des impacts catastrophiques pour ses clients.
15: Je pense surtout à nos clients canadiens. L'exportation, ça fait partie d'une partie de leur volume.
8: Pour d'autres, cette salve tarifaire trace un trait définitif sur des plans d'expansion. Franck Sergerie, propriétaire de la distillerie Vice et Vertu à Saint-Augustin-de-Desmaures.
16: Avec des tarifs à 50 %, c'est certain que le marché américain nous est bloqué.
8: Les temps s'annoncent difficiles pour les entreprises touchées qui espéraient retrouver un minimum de prévisibilité dans un proche avenir. Ici Charles-Antoine Boulanger, Radio-Canada, Montréal.
4: C'est ce qui conclut votre Radio-Journal. Au nom de toute l'équipe, bonne soirée à notre antenne.

0: Est-ce que vous vous ennuyez de l'époque des clubs vidéo?
1: Absolument. Puis là, il y avait une section pour les films.
0: Oui, les films pour adultes. Tout le monde qui avait trop chaud.
2: On avait acheté à un moment donné des CB pour pouvoir parler parce qu'il y avait une personne qui allait au club vidéo qui disait bon, on a ça ici aujourd'hui. Et aussi à l'époque quand j'étais plus jeune, ils louaient également des Nintendo. Donc on commençait le matin puis on terminait le matin sans avoir dormi.
3: C'était le fun avec les enfants là, c'est surtout ça. Moi j'avais mes filles, je les amenais. Qu'est-ce qu'on prend? On garde ça en famille. Ouais. Là on est plus, tu sais, c'est plus individuel maintenant là.
4: Moi je me souviens dans le temps qu'il fallait choisir la pastille rouge pour le VHS ou la jaune pour le Betamax.
0: Oui, à l'époque de la compétition entre les deux.
4: Je m'ennuie d'aller avec mon ami puis pas s'entendre sur quel film qu'on va sortir. Puis ça nous prend une heure pour, pour décider quel film qu'on va sortir, oui.
5: Ils étaient ces sanctuaires magiques où les murs étaient tapissés d'affiches jaunies par le temps et de milliers d'histoires cinématographiques. Ils étaient ces vendredis soirs où l'on traversait la tempête en famille juste pour aller choisir un film. Ils étaient ces clubs qui sentaient le tapis usé, le pop-corn tiède. Ces clubs où le commis en arrière du comptoir faisait office d'algorithme avec plus de cœur, d'écoute et de compréhension qu'une plateforme de streaming. Ils étaient ces endroits bruyants où l'on entendait les boîtiers claquer, les enfants négocier un dessin animé et un adolescent demander « Il vous reste-tu un Batman ?» Aujourd'hui, on s'ennuie de la belle époque des clubs vidéo. Pour nous parler de l'histoire des clubs vidéo, nous avons invité le sociologue de l'Université d'Ottawa, Yves Laberge. Il a déjà été, dans un passé un peu lointain, responsable du groupe de travail sur la sociologie du cinéma et de la télévision au sein de l'Association internationale des sociologues de langue française. Yves Laberge, bonjour.
6: Bonjour.
5: On va aller directement dans le sujet. Avant le magnétoscope, qu'est-ce qu'il y avait, Yves Laberge?
6: Beaucoup de gens, par exemple, qui étaient fans des Beatles dans les années 60 et au début des années 70.
5: Oui.
6: Pouvaient acheter des films en 8 mm ou en Super 8 qui montraient soit des extraits de télévision du Ed Sullivan Show ou des spectacles des Beatles, par exemple, au Shea Stadium en 1965. Donc, on pouvait acheter des films sur de la pellicule qu'on pouvait se projeter à la maison si on avait de cet équipement de 8 mm ou de Super 8. Mais bien souvent, c'était des films muets. C'était pas des films sonores. On pouvait aussi aller au bureau de l'Office national du film du Canada. Et là, je parle des années 50, 60, 70. Et là, on pouvait aussi emprunter des films qui, là, étaient non pas sur 8 mm, mais sur 16 mm. Et on pouvait donc emprunter gratuitement des films, pour la plupart des documentaires. Et on pouvait emprunter aussi là, un projecteur.

0: projecteur. Et là, c'était des films sonores, donc on avait l'image et le son, mais c'était limité uniquement aux productions de l'Office national du film. On pouvait pas voir les films qui tournaient dans les salles de cinéma. Alors, c'est pour ça que lorsque le magnétoscope est arrivé, lorsque les clubs vidéo sont arrivés, eh ben là, ça a été très rapidement un engouement pour les cinéphiles qui étaient avides de voir beaucoup de films actuels, de films dont on parlait.
1: Donc, ce qui était commercialisé, les magnétoscopes commercialisés, là, on parle de quelle année? Quand la famille moyenne a commencé à avoir son magnétoscope? Là?
0: La machine existait depuis longtemps, mais c'est sa commercialisation dans les grands magasins d'haute fidélité qui est apparue d'abord aux États-Unis autour des années 1970, disons 1976. Et très rapidement, c'est venu au Québec, au Canada, 1977, 1978. Là, on pouvait acheter un magnétoscope domestique, comme on disait à l'époque, même si c'est un calque de l'anglais. Et ça, c'était vers 1978-1979. Et ça coûtait environ 600 $. Mais 600 $ de l'époque, pour nous, c'est peu. Mais à l'époque, c'était beaucoup d'argent.
1: Quand est-ce que on s'est dit 80 à 90% des ménages en Amérique du Nord ou au Canada ont un magnétoscope à la maison là?
0: C'était beaucoup plus autour de 1983-84. Il y a deux facteurs qui ont contribué à l'essor du magnétoscope domestique. D'une part, c'était l'offre de films préenregistrés qui était beaucoup plus grande, c'est-à-dire qu'on pouvait louer à peu près tous les films qui sortaient commercialement sur les grands écrans, étaient ensuite disponibles 5-6 mois plus tard en format de vidéocassette, la plupart du temps en VHS. Et donc ça a été un premier facteur qui a incité beaucoup de gens à s'équiper en magnétoscope. Et l'autre facteur auquel on ne pense pas souvent, mais qui a été quand même déterminant, c'est l'essor du vidéoclip.
1: Oui.
0: Parce que le vidéoclip, à partir de 1981 à peu près, le médium a été tellement omniprésent et tellement apprécié d'une clientèle beaucoup plus jeune qu'à ce moment-là, beaucoup de gens se disaient « mais ça vaut la peine de s'équiper » parce que ça permettait aux amateurs de musique d'avoir, en plus de la musique, l'image, une mise en scène des histoires. Et ça a contribué beaucoup à l'essor du magnétoscope.
1: Mais quand le magnétoscope est arrivé, comment l'industrie du cinéma a réagi? Parce que je vous cite un texte que j'ai trouvé dans le magazine de l'Organisation mondiale de la propriété intellectuelle. T'sais, ils disent, dans une phrase désormais célèbre prononcée alors qu'il témoignait en 1982 devant le Congrès des États-Unis d'Amérique, Jack Valenti, président à l'époque de la Motion Pictures Association of America, a déclaré, je vous affirme que le magnétoscope est aux producteurs de films américains et au public américain ce que l'étrangleur de Boston est à la femme seule à la maison. Donc, l'industrie du cinéma voyait dans cette nouvelle trouvaille quelque chose qui allait mener à sa perte au début.
0: Oui et non, parce que en fait, l'extrait que vous citez de Jack Valenti
1: oui.
0: Date de 1982, mais à peine 5 ans plus tard, Jack Valenti s'était ravisé et affirmait exactement le contraire, en raison de l'arrivée des vidéocassettes préenregistrées.
1: Oui.
0: Qui permettait d'étendre l'aire de diffusion, la distribution, la quantité de films écoulés sur des territoires très vastes à partir de la vidéocassette, là où les bobines 35 mm de long métrage ne se rendaient pas parce qu'il n'y avait pas de salle de cinéma. Il y avait un médium beaucoup plus pratique qui était la vidéocassette. Et les films qui sortaient commercialement avaient une double vie. Ils avaient une carrière dans les salles de cinéma,
1: oui.
0: Pour les grands écrans. 6 mois après, plus personne voulait voir ces films-là. Mais il y avait un autre marché qui s'était ajouté et qui était celui de la vidéocassette préenregistrée qui était vendue et commercialisée par les mêmes producteurs qui avaient mis en place et qui avaient commercialisé les œuvres, les blockbusters, comme on disait à l'époque, parce que les années 80 aux États-Unis, c'était l'époque des blockbusters.
1: Oui.
0: Et puis donc, ils ont pu commercialiser une deuxième fois et ajouter une deuxième carrière à des films qui, autrefois, avaient une durée de vie assez éphémère de moins d'une année.
1: Yves Laberge, quand est-ce qu'arrivent les clubs vidéo dans ce mélange de télévision et de magnétoscope? Quand est-ce qu'arriveront ces endroits où les films connaissent une deuxième vie et les gens peuvent les louer et les amener à la maison?
0: Il y a eu comme

0: deux moments très importants. Il y a eu les clubs vidéo spécialisés. On pense à la Boîte Noire, par exemple, à Montréal, ou à le club vidéo du cinéma Cartier, dans la ville de Québec, et dans d'autres villes aussi. Donc, des endroits spécialisés où on avait tout le cinéma, donc le cinéma des blockbusters. Et puis, d'un autre côté, ces endroits-là vendaient aussi des classiques du cinéma qui n'étaient ni des nouveautés, ni des films commerciaux, les films de Chaplin, de Ingmar Bergman, de François Truffaut. Et donc, là, les cinéphiles pouvaient se faire une culture cinématographique. Et donc, il y avait les deux niveaux de qualité, si vous voulez, et ça, c'était propre aux clubs vidéo. Mais il y avait aussi toutes sortes d'autres commerces, même les dépanneurs, qui pouvaient louer 10 ou 15 films très commerciaux, très bas de gamme, mais très vendeurs, et qui faisaient aussi office de clubs vidéo. Et ça, c'était au début des années 1980.
1: Puis arrivera la vague où dans chaque ville, dans chaque petite municipalité, il y a un endroit écrit club vidéo et les gens pouvaient aller chercher des films là.
0: Mais ça s'est fait en deux moments. Parce que au tout début, à la fin des années 70, au tournant des années 80, les clients qui allaient au club vidéo louaient des vidéocassettes, mais louaient aussi le magnétoscope. Alors on disait, je l'emprunte ce soir et je le ramènerai demain, dans la journée.
1: Mais quel a été l'impact de l'arrivée de cette façon de consommer du cinéma, entre guillemets, sur, mettons, le fait français, la langue, à travers le Canada?
0: Ah, c'est une question importante parce qu'au début, les vidéocassettes qui étaient commercialisées au Québec étaient uniquement en anglais. On n'avait pas à l'époque, comme aujourd'hui avec le DVD ou le Blu-ray, on peut choisir piste en anglais, piste en français, sous-titre anglais, sous-titre français. À l'époque, au début, il y avait assez peu de versions en français des films. Et la régie du cinéma du Québec, à l'époque, s'était aussi mêlée de l'affaire en disant, écoutez, qu'est-ce que vous diriez si on allait aux États-Unis offrir des films uniquement en français?
1: Oui.
0: Ça fonctionnerait pas. Alors, c'est la même chose ici, mais à l'envers. Ça n'a pas réglé complètement le problème, mais ça a quand même eu une influence.
1: Je vais vous faire entendre un extrait sonore, puis vous commenterez ça après. On écoute un extrait de l'émission à l'écran de 1992 avec Sylvie Sauriol, présidente directrice générale de Multivideo.
2: On a vu les débuts des premiers clubs vidéo en 81-82. Les clubs vidéo étaient plutôt des superficies de plancher de 500-800 pieds.
3: Donc des petits clubs?
2: Oui, très petits. Alors le marché à ce niveau-là s'adressait plus à des gens qui étaient à la recherche de nouvelles technologies. Alors les gens louaient pratiquement n'importe quoi pourvu que ça rentre finalement dans la machine. Et à ce niveau-là, on ne s'adressait pas à des gens qui cherchaient des titres en particulier. On ne se cachera pas qu'aussi à l'époque, les films les plus populaires étaient quand même les films d'adultes. C'était la nouveauté de pouvoir se permettre de regarder un film 3X à la maison. Les films d'horreur aussi qui étaient très populaires.
1: Donc il y a les gros bras, les films d'horreur. Puis les portes coulissantes qu'il y avait dans les clubs vidéo, là.
0: C'était un vrai phénomène, et puis un phénomène de société assez important pour qu'on en parle, ne serait-ce que du point de vue anthropologique ou sociologique. Beaucoup de gens, à la fin des années 70, n'auraient jamais osé entrer dans un cinéma 3X qui a pignon sur rue. Par contre, chez les gens que j'ai connus qui travaillaient dans des clubs vidéo, on me disait le quart des clients, ce qu'ils empruntent, ce sont des films pornographiques pour pimenter leur fin de semaine, si vous voulez. Mais en même temps, du point de vue anthropologique, et là, beaucoup d'anthropologues le disent, même Bernard Arcan, qui a déjà été mon professeur, le frère de Denis Arcan, le cinéaste, lui, il me disait souvent que c'est propre à l'humain de vouloir regarder sans être vu et de voir comment les gens ont une vie sexuelle, quelle est la vie sexuelle des gens.
1: Est-ce que c'est peut-être pour ça que les vidéos avaient des endroits où tu pouvais déposer le film sans l'amener directement à la personne qui est en arrière du comptoir?
0: Oui, c'est ça, on appelait ça une chute.
1: Et quand est-ce que tout ça a commencé à vaciller? Quand un jour, au lendemain, on dit, c'est fini, la compagnie qui fabriquait les lecteurs VHS, c'est fini, on n'en fait plus. Je pense que c'est en 2004 ou 2006 que ça s'est terminé. Qu'est-ce qui a donné le coup de grâce à ce type de commerce?
0: C'est un ensemble de phénomènes. D'abord, je dirais l'apparition du DVD et puis ensuite le Blu-ray. On fait en sorte que, au niveau de la technologie, les attentes étaient beaucoup plus hautes. Le cinéma maison aussi. Oui. C'est-à-dire les grands écrans avec un système de son plus performant a aussi réorienté le goût du public. Beaucoup de gens, au lieu de simplement louer les films, voulaient les acheter.
1: Oui.
0: Donc, la pratique même de la cinéphilie a changé. Et puis, dernière chose, le dernier coup de grâce, autour de l'an 2000, c'est l'apparition d'Internet. Évidemment, parce que là, avec l'Internet, ce qui s'est passé, c'est que les gens, pas seulement avec YouTube, mais avec d'autres créneaux, les gens pouvaient accéder directement à des tas de films, mais aussi à des tas de documents filmés ou d'archives qui n'existaient pas auparavant, ni en VHS, ni en DVD, et qui ne passaient pas à la télévision.
1: Alors, qui loue encore des vidéos, alors? Parce qu'il paraît qu'il y a un club vidéo qui survit à Québec encore, là.
0: Qui loue les vidéos aujourd'hui? Eh bien, il y a plusieurs types de consommateurs. Moi, j'en retiendrai deux. Il y a d'abord les cinéphiles qui veulent voir tel ou tel film qui n'est plus à l'affiche, mais qui est encore disponible. Maintenant, c'est plus en DVD ou
1: DVD,
0: en Blu-ray.
1: Oui.
0: Et puis d'autre part, eh bien, il y a aussi des gens qui veulent se faire une culture cinématographique et qui disent, être cinéphile, c'est pas seulement voir les nouveautés et ce qui sort, c'est voir ce qui était fait auparavant et que j'ai raté. Les clubs vidéo pouvaient et peuvent encore nous donner cet accès privilégié, souvent, à des films qu'on trouverait pas autrement.
1: Un peu comme le vinyle est revenu, parce qu'on pensait que c'est parti, puis c'est revenu. Est-ce qu'on peut penser que le VHS pourrait revenir? C'est une clientèle un peu nostalgique.
0: Oui, parce que il y a quand même beaucoup de films qui ont été faits en VHS, mais qui n'ont pas été édités par la suite en DVD.
1: Ça respire encore, donc, un tout petit peu. C'est pas totalement mort. Yves Laberge, merci beaucoup.
0: C'est moi qui vous remercie.
3: Bonjour, Boucard. C'est drôle, à l'heure où je suis en train de sortir un film, je réfléchis beaucoup, en fait, aux privilèges qu'on avait quand on pouvait sortir le film en DVD après sa sortie en salle, parce que ça donnait vraiment une autre vie, et une vie qui allait durer jusqu'à la mort des clubs vidéo, parce que donc pendant 30 ans, il y avait des films qui étaient disponibles en club vidéo. Aujourd'hui, quand le film a fini sa vie en salle, il va se ramasser sur une plateforme, mais là, il y a des questions de droit, et ça va souvent être 3, 4, 5 ans au maximum. Et à ce moment-là, il retombe dans une forme de disparition, dans le grand néant, le cyberespace, et il y a beaucoup de films auxquels on a plus accès, en fait. Et les clubs vidéo nous permettaient de remonter dans le temps et d'échapper un peu à la tyrannie de l'actualité. Là, on est dans une roue effrénée d'actualité. Et moi, je m'ennuie de ces espaces, de ces longs rayonnages où tout d'un coup, on pouvait aller puiser dans un vieux western, un film des années 20 ou alors dans un film des années 80. On a un peu ça si on s'abonne à des plateformes comme Criterion et d'autres, mais ça coûte une fortune de s'abonner à toutes les plateformes qui vont distribuer les films. Et je pense malgré tout que c'est ça, on est quand même assez régi par une actualité. Alors moi, la mort des clubs vidéo, elle m'a au fond redonné envie d'aller au cinéma, d'aller voir des films pour vivre l'expérience complète. Parce que quand j'attrape quelque chose sur une plateforme, souvent je switch plus facilement. J'ai pas le même côté sacré de m'asseoir pour regarder un film. Alors, peut-être que si ça nous donne l'occasion d'aller au cinéma, c'est bien. Mais je garde un souvenir ému de la boîte noire où j'ai pu voir tellement, tellement de films.
1: Merci à la cinéaste Jennifer Allen qui a laissé ce message sur notre répondeur.
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1: Il est le fondateur et directeur de Prends sa cour, programmateur de réputation internationale, il est impliqué et collabore avec plus d'une soixantaine de festivals dans 24 pays, dont celui de Cannes. De la promotion à la distribution en passant par la production, partout où le court-métrage indépendant et professionnel est à l'honneur, il est présent. Certains le surnomment même le parrain du court-métrage, mais au début de cette glorieuse destinée cinématographique, il garde dans son cœur des souvenirs de clubs vidéo. C'est ça que j'avais envie de lui demander de nous raconter, Danny Lennon. Bonjour.
5: Bonjour.
1: Comme moi, je m'ennuie des clubs vidéo. Je cherchais quelqu'un qui a travaillé dans un club vidéo et Marilyn, qui est notre patronne, a évoqué ton nom, Marilyn Fortier.
5: Qui était ma collègue.
1: C'était ta collègue à l'époque?
5: Ben oui.
1: Comment était-elle?
5: Elle était géniale. On savait déjà qu'elle était vouée à des grands trucs. Puis moi, ça a été une grosse partie de mon éducation cinématographique.
1: Honnêtement?
5: Ah oui.
1: Combien
5: moi, j'ai
1: temps
5: travaillé
1: ça a
5: dans
1: duré?
5: Beaucoup de clubs vidéo. Et c'était vraiment stratégique. J'allais voir les sections. C'est-à-dire, je travaillais ici, je regardais tous les films, je voulais regarder et je quittais. Le
1: ah,
5: patron
1: ouais?
5: comprenait pas pourquoi. J'ai comme...
1: Ah non, toi, tu venais aspirer de l'expérience dans un domaine particulier, après ça, tu partais.
5: Ah, carrément.
1: T'as commencé à quel âge et combien de temps a duré cette expérience?
5: Eh boy, je crois, pendant toutes les années 90. Je me rappelle, vers la fin, là, c'était le verglas. Puis ça, je travaillais dans un club vidéo à Saint-Lambert, puis il y avait fermé, et j'étais parti avec des caisses et des caisses de films au chalet, ce que je faisais déjà avant.
1: Oui.
5: Et purement pour... Comme une éponge, là, vraiment regarder le maximum de films.
1: Donc, tu traces un lien entre l'expérience acquise dans les clubs vidéo et le travail que tu fais aujourd'hui, l'expertise cinématographique et plus spécifiquement dans le court-métrage que tu diffuses à travers la planète aujourd'hui. Tu fais un lien entre les deux?
5: Ah, carrément. J'avais pas le côté éducatif ne pouvait pas m'amener tout ce que je voulais.
1: Oui.
5: Après ça, j'allais le chercher dans les clubs vidéo.
1: OK, je vais te faire écouter une clip. Et tu vas le commenter après.
5: Génial.
6: Est-ce qu'on peut dire qu'il y a maintenant des générations de cinéphiles formées à la vidéo?
7: Ah, c'est certain. La vidéo privilégie une autre approche, d'ailleurs, du cinéma. On peut vraiment aborder l'univers du cinéma, soit par des corpus de filmographie nationale,
6: ah,
7: ou
6: oui.
7: Par réalisateur, ou
6: comme
7: par
6: un livre,
7: style.
6: On a aimé ce film-là du réalisateur. Oups, on va louer tout le reste de
7: voilà.
6: Cette filmographie.
7: Ça se poursuit. Moi, je sais pas, souvent, il y a des jeunes qui vont être à la boîte noire, vont dire, bon, j'aimerais voir un film de Fellini, par quoi je devrais commencer? C'est vraiment une approche très différente de ce qui existait avant.
1: Alors, tu reconnais François, le gars de la boîte noire qui raconte cette histoire à Marie-France Bazot, indicatif présent, donc c'est à peu près ça que tu dis.
5: C'était exactement ça.
1: Oui.
5: Moi, je partais sur des mouvances, des courants de cinéma de tous les pays du monde et je me gavais. Là.
1: Quand un film sort du cinéma puis se ramasse au club vidéo, t'as 10 exemplaires et tout le monde court pour chercher l'exemplaire. Tu devais être le genre à dire... Je prendrais un film d'auteur de l'autre bord. Je suis sûr que tu vas aimer ça. Étais-tu à la fois préposé et conseillé?
5: Ah, moi, c'était surtout ça. Moi, j'étais sur le floor. Et c'était ça. Moi, je me promenais, puis je voyais quelqu'un qui regardait un film. Je dis, ben, tu dois aussi prendre lui.
1: Oui.
5: Et je me suis fait détester par mes patrons.
1: Pourquoi? Parce
5: que moi, je donnais des deux pour un tout le temps. C'était pour le louer, cette cochonnerie-là.
1: Oui.
5: Ben, tu vas partir avec un film répertoire, puis je te le charge pas, là.
1: Ah,
5: tu prends
1: oui.
5: la semaine pour l'écouter, tu le ramèneras, puis... Ah non, j'étais...
1: Il y avait aussi cette... Je sais pas comment ils appelaient ça, le boomerang. Je pense, ils disaient, si tu loues un blockbuster, puis tu le ramènes avant minuit, ben, tu pourras avoir un autre film gratuit, ça existait, ça.
5: Ah, ben oui, il y a eu toutes ces affaires-là, c'était le fun.
1: Qu'est-ce qui t'a plu au tout début? Comment t'as eu la job?
5: Je sais même pas, je pense qu'il s'est
1: c'est
5: trompé.
1: Vrai?
5: Il a dû se tromper, là, parce que je fitais absolument pas le moule, là.
1: Ah oui?
5: Le petit skater qui est très antisocial.
1: T'étais un skater?
5: Ben oui. Je pense que je le suis encore.
1: Ouais.
5: Mais tu sais... J'étais ça.
1: C'est pas juste le petit truc qui roule, c'est une idéologie.
5: Oh oui, mais tu sais, je faisais tout ça. Après ça, c'était les films qu'on présentait pendant le rush hour, pendant les heures de, tu sais, entre 4 et 7 heures, là, les films qui jouaient, puis... Non, moi, j'étais déjà en train de m'amuser dans ces affaires-là.
1: Mais t'étais en train de t'amuser, mais t'étais en train de te construire aussi. Qu'est-ce qui fait que les gens sont nostalgiques, Danny, de cette époque-là? Est-ce que c'est la façon de louer le film, la façon de l'écouter?
5: Ben, c'était la routine. Tu te déplaces, tu vois. T'avais l'impression d'être d'une famille, un peu. T'étais entouré de cinéma. Un côté commune, pas comme côté église, que t'oubliais tous tes problèmes, puis tu passais juste tu regardais les pochettes. Il y a tout ce petit côté-là qui était vraiment rituel, que j'aimais beaucoup. On parle beaucoup des plateformes à gauche, à droite, tout ça. Il y a un côté impersonnel, là. Tu sais, c'est comme, tu scrolls, t'as l'impression, tu sais, il y a des gens qui me disent, ah, j'ai tout vu sur Netflix. Non, t'as pas tout vu, là.
1: Ouais.
5: C'est large, là. Mais tu sais, le monde n'a pas la patience, puis on finissait par connaître notre monde.
1: Ouais.
5: Et eux, ah oui, tu m'as, tel film, tu m'as, ben oui, si t'aimais lui, mais tu vas aimer ces cinq autres-là, puis ouais, comme, aux anges, là.
1: Il y avait comme une dimension, une espèce de dimension sociale au-delà de l'expérience cinématographique, ouais, là-dedans.
5: C'est oui, le petit côté personnel, l'être humain, les contacts qu'on a de moins en moins.
1: Oui, et le contact et le matériel aussi, j'imagine. Ouais. Parce qu'on louait quelque chose, on avait dans la main, puis on partait avec, on ramenait. Est-ce qu'il y a eu un effet sur la culture? Est-ce qu'il y a une érosion culturelle ou du moins en tout cas une modification de notre façon de consommer de la culture avec la disparition des clubs vidéo?
5: Je suis convaincu.
1: Ouais.
5: On le voit déjà, tu sais, il y a des statistiques qui sont sorties juste hier pour les gens qui vont en salle, ça diminue. Tout le... Je pense que les gens ont juste passé à autre chose.
1: Ouais.
5: Tu sais, il y en a encore qui sont, tu sais, qui vont toujours triper sur le cinéma. Il y en a d'autres qui ont passer à autre chose.
1: Des fois, on a l'impression de passer à quelque chose, Danny Lennon. On a l'impression de passer à quelque chose, on s'en va très loin, puis à un moment donné, on voit les gens revenir en disant, hey, finalement, le vinyle, c'était pas si pire. On reprend ça, le vinyle. Est-ce que tu penses que la même chose pourrait se produire avec les vidéos?
5: Hein? Mais tu sais, ça, là, on part à un autre problème. Les films sont même plus faits en Blu-ray, puis en DVD, puis tout ça, là. Tu sais, fait que t'as pas accès à tout. Mais d'un autre côté, quand tu voyages, moi, quand je vais en France, c'est sûr, j'arrête à la FNAC, là.
1: Ouais.
5: Juste pour marcher dans un endroit où ce qu'il y a, cette fameuse section DVD Blu-ray, puis c'est comme, oh! Tu sais, on aimait l'objet.
1: Oui. Donc, une petite nostalgie. As-tu gardé un lecteur de DVD?
5: Ben oui. Moi, j'ai encore des VHS.
1: Ah oui, t'as des VHS. Oui. Tu les écoutes encore?
5: Oui. Les filles ont grandi. Vous allez passer à travers les VHS, là.
1: Ah oui?
5: Ben oui. Ça revient. Faut être patient. Tout revient. C'est juste le Ghetto Blaster revient.
1: Oui.
5: Cette boîte, l'enceinte de, avec les deux cassettes dessus, ça revient. On réinvente pas. Hein.
1: Alors, je vais te faire une entrevue qui s'appelle « Qu'as-tu à dire sur ?» Je te donne quelque chose, puis tu me dis si tu as des anecdotes là-dessus. D'accord? Les portes battantes dans les clubs vidéo.
5: Ouais, ouais, on connaît toute cette section-là.
1: Ah ouais. Et puis, mais encore?
5: Ouais, ben après ça, c'était drôle, là. Puis, tu sais, t'as dans la cassette qui est cachée.
1: Oui.
5: Là, tu le sais quand la personne arrive avec les trois cassettes comme ça. Puis après ça, c'est surtout... Moi, je le faisais pas parce que je voulais pas. C'est, il y avait tout le temps quelqu'un qui était obligé d'appeler pour les retards.
1: Ah oui? Mais là, fallait que tu
5: rappelles... J'ai jamais loué ça, non.
1: Ah oui? Ben, il y en a qui disaient ça parce que tu peux appeler et tomber sur quelqu'un
5: d'autre. Exactement. Il fallait faire attention.
1: J'ai remarqué même dans les clubs vidéo... que quand c'est les films des portes battantes, ils nommaient pas le film.
5: Non.
1: On était de connivence avec le locataire.
5: Ben, il y avait aussi une manière d'avoir du fun.
1: Ouais.
5: C'est pour ça que j'aimais ça. T'sais, la personne qui loue un film régulier, qui faisait croire qu'il y avait un retard sur un film, les fameuses portes battantes, juste voir leur face. Là.
1: Ah ouais. Reculer la cassette avant de la rapporter.
5: Ça fait partie des souvenirs de tout le monde. C'était des fameuses, je sais pas si tu t'en rappelles, c'était des machines pour reculer.
1: Oui.
5: C'est souvent fait un design de voiture comme sport. Il y avait des rouges, il y avait des noirs, puis ça reculait. Puis il y avait un bout de temps, c'était on chargeait si tu l'amenais pour s'embobiner.
1: Oui. Et moi, des souvenirs de la fente pour rapporter le film en dehors des heures d'ouverture. La chute.
5: Ben oui.
1: Ouais, ça, moi, j'ai aimé quand c'est arrivé, moi, ça.
5: Ben oui.
1: Alors, les jetons de plastique avec le velcro.
5: Ça, je l'ai jusqu'à très récemment. En région, ça existait encore, surtout dans les dépanneurs. T'avais les clubs vidéo dans les dépanneurs.
1: Oui.
5: Il y avait encore le scrunch-crunch. C'est juste magnifique, là.
1: Mais dans les dépanneurs, les clubs vidéo, c'était assez spécial, pareil. Parce que t'avais la cigarette ici, t'avais les cassettes, puis t'avais un endroit où il y avait les films que les enfants devaient pas voir avec un panneau qui couvre ça.
5: En Estrie, jusqu'à très récemment, là, les gens le savaient pas, mais genre, je programmais ce dépanneur-là.
1: Ah oui?
5: Je disais au gars quoi mettre sur le mur.
1: La section des cassettes bêta, il y a cette époque-là aussi. Ouais.
5: On a vu la passation, il y avait du monde qui était pas content de passer
1: les avec plus vieux, oui, les plus vieux qui étaient habitués à ça.
5: Ou celui qui avait acheté la machine à 2000$ bêta.
1: Oui.
5: Quand, tu sais, c'est fini, là. Il y avait plus de bêta. Ça, il était pas content. Là, t'avais pas le choix.
1: Ouais. Est-ce que tu as travaillé dans un club vidéo où ils faisaient en même temps la location des jeux vidéo?
5: Oui.
1: Tu sais, il y en avait qui, tu pouvais louer les jeux, mais louer la machine aussi.
5: Ah oui, carrément. Là, t'avais toutes les 8 sortes de machines, puis il fallait mettre des dépôts et tout, là.
1: Ouais. Alors, l'alarme qui sonnait quand tu as oublié de démagnétiser le film. Et qui te disait, t'es en train de voler le film.
5: Hein? On a tout fait exprès, là.
1: Ouais, ah oui, vous faites
5: ben oui, c'était des stickers magnétiques. Ouais. Puis des fois, on le mettait sur les popcorn, puis juste pour rire du monde.
1: Il y a des gens qui payaient pour plus cher, pour les nouveautés.
5: Oui. Puis là, tu pouvais réserver, puis là, tu genre.
1: Il y en a aussi qui restaient, qui promenaient dans le club vidéo. T'envoyais, là.
5: Ça, c'est le fun.
1: Et ça arrivait qu'on dise, OK, là, branche-toi, là. Choisis un film, puis va-t'en, là.
5: Non, ça fait pas. C'est comme dans les magasins de disques, tout ça. Et tout le temps comme des rovers, t'as du monde qui sont là, qui parlent à d'autres clients, puis t'as l'impression qu'ils travaillent quasiment là.
1: Un dernier qui faisait rager pas mal de clients. Un dernier, c'est le mauvais film dans le mauvais boîtier.
5: Ouais, ça, ça a toujours été plat.
1: Ouais.
5: Même avec les DVD, c'est comme t'arrives chez vous là, tu t'assois, tu l'ouvres, ah, c'est pas le bon.
1: Qu'est-ce qui a tué les clubs vidéo, Danny?
5: C'est les streaming, les ça, et surtout l'industrie qui a pas voulu continuer.
1: On a un extrait là-dessus. Un extrait de l'émission Montréal Express de novembre 2000 avec le chroniqueur Stéphane Garneau.
8: Voyez, au cours des dernières semaines, le pourcentage de location aurait baissé de 20% dans les clubs vidéo américains. Ça, c'est une moyenne générale. On bascule du film en vidéo sur cassette au film DVD, mais ça n'explique pas tout. Il y a aussi une...
9: Toute une carrière de facteurs.
8: Toute une multitude de loisirs qui compétitionnent un peu, même s'ils ont rien à voir directement avec la vidéo. Maintenant, on a Internet, on a des produits qui nous sont distribués par technologie micro-ondes, par satellite... Il y a le CD-ROM, les DVD-ROM, et etc., qui prennent du temps. En fait, on se bat pour le temps de loisir des consommateurs.
1: C'est Stéphane Garneau, oui.
5: Il y avait moins d'offres, puis tout ça, et il parlait d'Internet. Je pense qu'Internet a tout gobé, tout mangé,
1: ouais.
5: Tout aspiré.
1: L'âge d'or des clubs vidéo, c'était quelle année, d'après toi?
5: Je pense qu'on était dedans. Dans les années 90, ça a été le...
1: C'est là où ça rapporte. J'ai vu dans une statistique, disait en 1985, les Québécois dépensaient 60 millions de dollars en location vidéo. C'est 1985. Mmh. 90, moi je suis arrivé en 91, il y en avait des clubs vidéo énormément. Mais c'est ça, ça a commencé à décliner.
5: Faut voir ça comme un lieu de passage. Puis c'est dommage pour les jeunes et les moins jeunes qui ont pas eu la chance de connaître ça.
1: Oui, mais il n'est pas trop tard. Peut-être que ça va revenir.
5: Ce serait le fun.
1: Ben, Danny Lennon, merci beaucoup.
5: Ben, merci à vous.
1: Merci beaucoup pour cette page de souvenirs qui remonte à des années-lumière et des poussières d'étoiles.

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1: Ce sont deux cinéphiles, des médiateurs culturels, partenaires de vie et cofondateurs de Vision Ouest Productions, une société provinciale qui présente depuis 33 ans le Festival des rendez-vous du cinéma québécois et francophone. Ça, c'est à Vancouver et un peu partout en Colombie-Britannique. Et pour les clientèles grand public et scolaires, entre autres, Régis Pinchot et Lorraine Fortin. Bonjour.
2: Hello.
3: Bonjour.
1: J'aimerais savoir, c'est quoi vos premiers souvenirs de club vidéo?
3: Quand on était à l'université, qu'on n'avait pas beaucoup de sous, on était évidemment des télévores, mais quand les clubs vidéo sont arrivés, moi je me rappelle qu'on se sentait riche tout d'un coup, une liberté qu'on avait d'aller chercher les films qu'on n'avait pas les moyens nécessairement d'aller les voir au cinéma tout le temps. Mais il y avait cette, je pense, familiarité avec le vidéo qui faisait qu'on se rassemblait entre amis. Et ça, ça a développé des longues amitiés. Ça a développé aussi des façons de se confronter, de confronter un peu les points de vue des autres. Ben évidemment, au Québec, il y en avait un peu partout. Moi, j'étais à Limoilou, donc on était gâtés. Mais arrivé à Vancouver, ça a été vraiment un choc. Il y en avait partout et ils étaient gros, les clubs vidéo ici. Mais la sélection était incroyable. Puis je pense que c'est ça aussi, ce souvenir-là, c'est d'avoir construit ma bibliothèque vidéo ou cinématographique.

0: Régis. Je pense que Régis est arrivé en Colombie-Britannique avant vous, Lorraine. Et quand quand on arrive dans un environnement qui est totalement anglophone, comment on fait pour retrouver la culture dans sa langue, la culture cinématographique? C'était comment quand tu es arrivé au début?
1: D'abord, c'était le désert culturel. Durant la première année où je suis arrivé à Vancouver, il y a eu deux films en français qui ont été présentés. Okay. Un film français et un film québécois. J'ai appelé Michel Coulombe, qui à ce moment-là était directeur des rendez-vous à Montréal. J'ai dit, Michel, il faut absolument que tu nous dépannes. J'ai l'accès à la Cinémathèque du Pacifique. Peux-tu m'envoyer des films québécois? Et il m'a envoyé une quarantaine de films. Mais en même temps, il y avait des clubs vidéo un peu partout. C'était des clubs, ils étaient bien organisés.
0: Mais est-ce qu'on pouvait trouver une offre en français dans ces clubs vidéo-là?
1: Non, il n'y en avait pas. C'était dans la section étrangère. Et au tout début, dans la première année, j'ai pris la direction du Centre culturel de Vancouver et j'ai décidé de partir un club vidéo. Et ça va faire partie de l'idée qu'on va se rassembler et qu'on va créer ensemble une véritable maison de la francophonie, une maison qui nous ressemble et qui nous rassemble.
0: Okay.
1: Et le teaser, pour amener tout le monde, c'était « Maintenant, vous allez avoir des livres en français. » Et on a ouvert un club vidéo qu'on a partagé avec le voisin d'en face. Parce que on avait décidé qu'il y aurait une rue aussi francophone que les rues du quartier chinois sont chinoises.
0: Ah,
1: donc
0: oui.
1: On est parti avec un projet fou de faire une maison de la francophonie sur la 16e avenue à Vancouver. Et de l'autre côté de la rue, ce que je savais pas dans le club vidéo qu'il y avait déjà là, ils vendaient plus de dope qu'ils vendaient de films. Fait qu'ils ont cru que j'allais devenir le nouveau pusher de la place. Fait qu'ils ont dit, ben oui, on va s'associer. Mais c'était plutôt sympathique et ça a permis, mais vraiment, d'augmenter la clientèle. Et c'est comme ça que ça a aidé aussi au lancement de ce qu'allait devenir les rendez-vous du cinéma québécois et francophone, qu'on le fait pendant... on vient de terminer la 32e saison.
0: Le club vidéo est vraiment au cœur de toute cette épanouissement de la francophonie en Colombie-Britannique. Le club vidéo au cœur de ça.
1: Absolument, parce que ça s'est après ça, ça s'est répertorié, répercuté dans l'Okanagan, puis un peu partout le film, et devenait la matière de base qui nous liait.
0: Que reste-t-il alors de ce grand et très symbolique club vidéo d'autrefois, Lorraine? Que reste-t-il de ça maintenant?
2: Les clubs vidéo, je pense qu'ils ont été la première étape où on pouvait demander d'avoir des films en français. Puis ensuite, la Vancouver Public Library, qui était notre institution où on pouvait aussi demander des choix en français. Ils ont fini par se monter aussi une section. Fait que quand les clubs vidéo ont disparu, il y avait à la bibliothèque de Vancouver une certaine offre. Et les gens allaient là aussi. Entre-temps, dans les centres culturels francophones un peu partout sur le territoire, les gens ont commencé à se monter des petites sections de films en français.
0: Mm-hmm.
2: Ce qui fait que ce qui reste, c'est surtout le fait, je pense, qu'on ait exprimé à la fois le besoin d'un service, l'appréciation du service, puis qu'on a toujours encouragé les gens à l'utiliser. Il y a toutes sortes de moyens pour apprendre et c'est ça, moi, qui me convainc tout le temps que le cinéma, les arts en général, c'est un formidable outil d'apprentissage puis de transmission aussi. Mais des fois, c'est donner cette petite clé-là, parce que c'est vraiment une clé, le cinéma, comme les clubs vidéo l'étaient, pour se faire des contacts dans notre voisinage. Le film sert aussi à faire développer l'esprit puis la vitalité d'une communauté francophone. C'est des souvenirs qui sont très humains. On a tous aimé partager un moment avec quelqu'un qu'on aime.
0: Lorraine, je t'écoute puis j'ai l'impression d'entendre un mélange de cinéaste, de poète, d'anthropologue. C'est absolument fantastique. Alors moi, pour revitaliser, rajouter de la vitalité chez les francophones hors Québec, d'un océan à l'autre, j'ai une proposition avant de vous remercier, c'est de cloner votre couple et d'en installer partout une copie. Je vous remercie énormément, Régis Pinchot et Lorraine Fortin. Merci beaucoup.
2: Merci à tout le monde.
3: Merci à toi.

0: Alors, il est comédien et enseignant au Conservatoire de musique et d'art dramatique du Québec. Plus de 50 productions comme acteur, interprète musical et compositeur. Mais si on l'a invité, c'est parce qu'il est encore client du Vidéo Centre-Ville à Québec, quartier Saint-Sauveur. On veut savoir pourquoi il s'accroche encore à cette ancienne façon de louer des films. Patrick Ouellet, le Gaspésien. Bonjour.
1: Allô, bonjour.
0: Pourquoi encore un abonnement en club vidéo en 2026?
1: C'est drôle, c'est comme si pour moi il n'y avait pas eu de questionnement. J'ai toujours continué à louer. J'ai appris ça, c'était dans mon village, donc c'était le dépanneur à côté de chez nous. On louait des films. C'est une habitude qui est restée. Quand je suis tombé en couple, on avait cette même habitude-là. Elle est restée. Puis j'ai eu la chance de m'installer puis d'acheter une maison à côté du club vidéo. Ce réflexe-là est resté. En fait, je l'ai pas questionné. C'est plutôt ça qui s'est passé.
0: Tu viens de Tourelle, en Gaspésie. Raconte-moi tes premiers souvenirs, ta rencontre avec le VHS, la cassette VHS, là.
1: Moi, je me souviens avec vraiment avec émotion du soir où mon père est arrivé du magasin People, puis il y avait enfin des VHS, des magnétoscopes à un prix raisonnable pour qu'on en ait un chez nous. Et au dépanneur à côté, dépanneur chez Marthe à l'époque, rien de moins, il était allé louer un film qui était Five-L au Far West, un dessin animé tout public.
0: Oui.
1: Et on est en 89, 90, je crois, là. Et donc, l'arrivée de cet appareil-là qui, tout à coup, lit une cassette, on écoute le film, bien sûr, on a dû l'écouter 3 fois d'affilée, puis rembobiner, s'il vous plaît, be kind, rewind, comme le dit l'expression anglophone, avant de ramener la cassette, tout fier d'avoir été un client hors pair, puis de tout de suite louer. J'imagine qu'on a loué à tous les soirs 2, 3 cassettes, en version française, parce que le choix se posait même pas à l'époque non plus.
0: Mais c'est quoi ce club vidéo qui reste dans le quartier Saint-Sauveur? Peux-tu m'en parler un peu?
1: Ben oui, le club vidéo Centre-Ville, il est
0: Oui.
1: Sur Marie de l'Incarnation, à Québec, et il a pignon sur rue depuis 1985. Patrice Doré, qui le gère en ce moment, en fait, lui, s'est mis à travailler là en 98, puis il est devenu propriétaire en 2010, et il l'est encore depuis. Fait que c'est un vidéoclub sur 2 étages où vous avez plus de 50 000 films accessibles. Pour ceux à qui ça va sonner une cloche, ben, il y a beaucoup des films, quand la boîte noire a fermé, beaucoup des films précieux de la boîte noire se sont retrouvés dans ce club vidéo-là. Vous avez une cinquantaine de sections différentes, des sections très classiques de romantique, films d'action, films western, à des sections plus nichées de films underground, de films de différents galas ou différents prix qui ont été remis, donc les palmarès des prix du Festival de Cannes, de Venise, puis des murs des curiosités ou des objets de culte. Vous avez jamais vu ça, il faut le voir maintenant. Donc, il y a plein de sections pour les curieux, curieuses, puis pour les néophytes, pour ceux qui rentrent pour la première fois puis qui ont besoin d'être dirigés.
0: Mais est-ce que c'est le dernier vidéoclub qui existe à Québec aujourd'hui?
1: Je pense qu'il reste des petites perles cachées, mais dans l'agglomération de Québec, moi, c'est le seul que je connaisse. Mais des clubs qui ont une section de location de plus de 30 000 films, j'en connais pas beaucoup.
0: Et là, c'est comme dans le temps passé, Patrick, est-ce qu'il faut acheter une carte de membre et venir à chaque fois prendre le film qu'on veut visionner et ramener, comme on faisait avant, c'est ça?
1: Oui, ben oui. Puis les locations sont plus longues qu'avant pour permettre aux gens, avec les rythmes de vie ou avec les distances un peu plus longues à parcourir, par exemple, quelqu'un qui viendrait de Lévis peut venir se louer 5 DVD, il part avec pour 2 semaines, à moins d'avoir la nouveauté des nouveautés. Ça, c'est encore un 24 heures, c'est encore la tradition maintenue du 24 heures pour une nouveauté toute fraîche qui sent encore le pain chaud.
0: Mais qu'est-ce qu'un enseignant comme toi dirait à ses étudiants qui ont toutes les plateformes de streaming à la maison? Qu'est-ce qu'il leur dirait pour les convaincre de louer un film à la façon traditionnelle comme dans un club vidéo?
1: Ben, je dirais premièrement qu'il faut, je pense, réapprendre à consommer ces lieux-là, comme les musées,
0: Oui.
1: comme les autres lieux de curiosité, comme les petits parcs un peu perdus qu'on a oubliés. Faut apprendre à consommer ce lieu-là. Puis
0: Oui.
1: deuxièmement, je dirais aux étudiants, le jour où vous allez sortir de l'école, à votre tour, comme organisateur, organisatrice de spectacle, vous allez vous battre contre les plateformes. Ça va être quoi à votre tour, vos arguments?
0: Oui.
1: Mais si vous êtes des consommateurs curieux, curieuses qui sortez, ben vous avez plus de chances de créer ensuite un public qui va aussi redevenir curieux de sortir. Je pense que c'est le gros défi, c'est la curiosité de sortir de chez soi puis de faire je le sais pas. C'était d'ailleurs un des plaisirs à l'époque, c'était d'aller au club vidéo, je dire j'ai 5 minutes puis s'assiner pendant 45 minutes avec sa gang pour décider du film à choisir. Ça faisait partie de l'événement social de ça.
0: Voilà, et si tu avais pas une idée, ben le commis au comptoir était l'algorithme de l'époque, tu sais.
1: Exact.
0: Qui te faisait une recommandation et si tu aimes tel film, tu aimerais tel autre.
1: Et même un algorithme qui fait tout le contraire. Si tu tombes sur quelqu'un qui a aucune idée de ce que tu veux puis qui connaît pas du tout ce champ-là, mais qui te propose quelque chose champ gauche, c'est fantastique aussi.
0: Quelqu'un disait aller au club vidéo, c'est une activité et streamer, c'est un passe-temps. Qu'est-ce que t'en penses?
1: C'est bien. Oui, c'est bien formulé. Aujourd'hui, je trouve que il nous reste très peu d'endroits où on fréquente. Au hasard, au hasard des générations, au hasard des goûts, au hasard des trouvailles, il reste ceux qui vont aimer chiner dans les marchés aux puces, mais des lieux où on passe et où tout à coup tu parles avec quelqu'un de 78 ans qui n'est pas ton grand-père, ta grand-mère, que tu connais pas et qui tout à coup te parle d'un film classique de Fred Astaire que tu n'avais pas vu.
0: Oui.
1: Et là, par ce film-là, tout à coup les algorithmes naturels de la vie font leur ouvrage, puis il y a des gens dans un commerce qui sont encore des personnes vivantes qui viennent puis qui disent attends un petit peu, tu cherches ça, ah j'ai quelque chose, suis-moi, puis là tu descends dans le sous-sol, puis là dans la section classique tu déterres un truc de Bugsby Berkeley etc. Puis c'est ce lieu là c'est cette espèce de lieu de rencontre improbable et assez fantastique.
0: Je te fais écouter un extrait, professeur, et après ça tu me le commentes.
2: Okay. La vidéo ressemble au livre. La vidéo ressemble beaucoup plus au livre qu'au disque, d'ailleurs. Quand, je sais pas, moi, quand j'achète un disque, je l'écoute 15 fois, 50 fois jusqu'à saturation. Tandis que le livre, comme le long métrage sur cassette, on le déguste tranquillement et puis ensuite on le range, on le met dans sa bibliothèque et quelques mois, des fois quelques années plus tard, on a envie de le relire, on le reprend ou alors on en parle à des amis, on le prête à des amis. Bon, évidemment, la cassette, ça n'est toujours qu'une copie et une copie réduite du film. Et pour moi, rien ne remplacera jamais la projection dans le noir sur grand écran.
1: J'aurais tendance à dire que ça va dépendre de l'ouvrage, ça va dépendre du film aussi. Oui. Il y a des films qui sont, je pense, des bonbons acidulés à consommer maintenant. Puis voilà, puis tu sais, les styles, la façon de réaliser, les plateformes avec lesquelles on peut filmer, tourner, tout ça aussi a changé la facture de certains films.
0: Mm-hmm.
1: Ceci dit, les grands ouvrages, les grands films qui vont traverser le temps, je suis d'accord que ce sont des films comme des livres qu'on va reconsulter. Moi, je me suis mis à acheter des films parce que j'avais envie de pouvoir partager ça, faire une référence à un film, puis retourner voir si je fais la bonne référence, prêter des films. J'ai un grand plaisir à être un pocheur de films et de livres. Puis souvent, j'associe les deux. Finalement, les gens viennent chez nous. Ah, j'ai tel livre, viens voir. Oui, c'est Alto qui l'a édité. Ah, oui, mais là, dans le livre, il parle de ce film-là. Puis là, tout à coup, le cerveau se met à pétiller, puis
0: oui.
1: Je sors des films, puis là, les gens regardent ta bibliothèque ou ton étagère de films, et là, on se met à pointer, puis là, tout à coup, on se met à parler de nos vies. Quelque chose de l'analogique et du vintage qui a pris le dessus, et il y a comme un événement autour de ça, comme le retour du vinyle,
0: oui.
1: De reprendre le temps de bouger l'appareil, de maîtriser l'objet qui nous lie la musique. Avec le VHS, il y a eu ça, même avec le DVD, mais moi j'ai encore un lecteur DVD, j'ai un lecteur VHS, puis parfois ma fille, l'activité, comme on dit, c'est je prends cette cassette-là parce que même le grain de l'image, la manipulation de l'appareil, le temps de laisser passer absolument toutes les informations sur les droits d'auteur, écrit droit d'auteur, c'est parce qu'il y a une coquille depuis 1970
0: oui.
1: dans le message, et elle perdure sur toutes les vidéos, toutes les VHS du Québec en tout cas.
0: Oui.
1: Donc de regarder ça puis de dire ah oui, ah puis tout à coup il y a une activité et un moment qui prend son temps et ça, c'est le fun. Je pense pas qu'on peut lutter contre la consommation
0: oui.
1: à toute vitesse, mais je pense qu'on peut promouvoir toutes les consommations. Donc, ce dont je m'ennuie, c'est ça, cette espèce de boulimie d'aller chercher. C'est ça, cette orgie là de tous ces films-là disponibles. Puis le fait d'être dans les clubs, puis de traîner, de rentrer là puis de traîner à travers beaucoup de monde. Ce qui me manque, c'est, je pense, c'est cette espèce de fourmillement où tout le monde se retrouve un peu dans la même recherche. Puis juste avant de rentrer au conservatoire à Québec comme étudiant, ben je m'étais abonné à 4, 5 vidéoclubs différents parce que les spéciaux 2 pour 1 n'étaient pas au même soir dans un et dans l'autre club. Puis l'envie de replonger dans les classiques aussi. Tu fais un film de cinéma, ton professeur te parle de plein de choses. Donc l'envie de rattraper un peu le temps.
0: Je vais te faire une entrevue, qu'as-tu à dire sur ça? Okay. Tente. Alors, okay. Les portes battantes pour les films pour adultes.
1: Bon, étant élevé dans la religion judéo-chrétienne, c'est à la fois un pétillement de curiosité puis un sentiment de péché d'avance.
0: Et qu'évoque chez toi le jeton en plastique avec le velcro?
1: Ah, j'en ai en souvenir. J'avoue, je lève la main en ce moment en studio pour dire, je plaide coupable, j'en ai volé.
0: Ah, oui.
1: Quand j'ai vu que ça disparaissait, j'en ai volé. Ça évoque le dernier film restant de celui que tu voulais louer.
0: Oui.
1: Parce que des velcro vides, c'était vraiment, t'arrives puis il n'y a pas de petits spots rouges ni de petits spots verts. Ça veut dire que tu fais, ah, zut, oui. Ils sont tous partis. C'est ça que ça veut dire.
0: Mais pour régler ça, il y avait l'opération Boomerang. C'était le film que les gens aiment le plus la journée. Si tu l'amènes avant minuit, t'as droit à un film gratuit.
1: C'est vrai.
0: L'alarme qui sonnait quand le commis oubliait de démagnétiser le film.
1: Ah, sentiment de culpabilité inutile, bien sûr.
0: Les longs sacs de pop-corn avec une face de clown peu ragoûtante.
1: J'en achète encore. Parce que maintenant, il y en a dans les épiceries avec ils ont changé de logo, mais à peu près le même clown et à peu près la même saveur. Puis c'est souvent le sac qui sauve avec un film en famille. Ouais.
0: Et le commis qui dit à haute voix le nom de votre film, c'est... Mais les commis étaient des politiciens, parce que quand c'était un film pour adultes, ils disaient pas.
1: Ah non, c'est ça. Puis il y avait deux types de sacs même. Il y avait des sacs opaques.
0: Ah oui, ça je savais pas.
1: Il y a des sacs opaques pour la version l'autre bord des portes western.
0: Voilà, moi j'ai trouvé ces questions-là, je pense que c'est dans le Urbania. Ouais. Patrick, je te remercie vraiment.
1: Écoute, merci de l'invitation, c'est tellement plaisant de jaser de ça.
0: Voilà, merci beaucoup.
1: Plaisir.
0: Comme scientifique, je sais que ce n'est pas à cause des changements climatiques qu'il y a plus de neige dans nos écrans. C'est que malgré tout son magnétisme, on s'est détaché de la bande pour suivre le courant du stream qui a tout défini. Depuis que les plateformes leur ont volé la vedette pour avaler tous les blockbusters, les cassettes ne roulent plus sur l'or. Traitez-moi de bêta, mais je m'ennuie de toi, cher club vidéo. Je m'ennuie de ce temps où l'on était moins vite sur le piton et qu'on devait travailler ses loisirs. Quand on s'éclatait à manger du maïs soufflé par tous les longs métrages qu'on prenait plus de temps à choisir qu'à visionner. Je n'en connais pas un rayon sur la question comme Michel Coulomb. Je ne suis pas un grand cinéphile à la tête pleine de pellicules. Il ne m'appartient pas de louer les films ou de les mettre en boîte. Mais je sais que pendant que le géant d'en bas nous fait son cinéma, notre industrie tourne de plus en plus au ralenti. C'est génial d'avoir toute la planète à portée de main dans son salon, mais donnons aussi un coup de pouce à nos histoires avant qu'elles ne soient plus à l'affiche. Privilégions nos vues dans notre cinéma maison, car quand on sera arrivé au générique de fin, il sera trop tard pour rembobiner. C'est ainsi que se termine cette émission. Je remercie Annette Gontier à la recherche, Jacinthe Maillot et Fanny Leblanc aux archives, Nathalie Pelletier à la réalisation, mon ami et co-scripteur Louis-François Grenier, ici Boukar Diouf, où que vous soyez dans la francophonie canadienne, je vous remercie et vous dis à la revoyure.
3: Ici Pierre Brassard, c'est un plaisir de vous retrouver après les nouvelles pour notre 16e saison de Pouvez-vous répéter la question avec une femme et deux hommes de blague, Ariane Brunet, Patrice Lécuyer et Antoine Vézina. À tout de suite.
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8: aujourd'hui au Radio-Journal. Le Canada encore sous le choc après l'entrée en vigueur des nouveaux tarifs douaniers américains.
9: Nous n'étions pas prêts à faire de compromis sur notre souveraineté.
8: Des provinces se rangent derrière Ottawa.
10: Les États-Unis ont plutôt choisi la confrontation.
11: Never acceptable to Canadians.
8: Pour certains, les demandes américaines étaient inacceptables. Les entreprises se retrouvent dans l'incertitude.
12: Vraiment abasourdi.
8: Bonjour, ici Rebecca Kwan. Bienvenue au Radio-Journal. La guerre tarifaire entre le Canada et les États-Unis est entrée dans une nouvelle phase. Au lendemain de l'échec des négociations avec Washington, le premier ministre Mark Carney a dénoncé des demandes jugées inacceptables de la part des Américains sur des enjeux comme la langue et la culture. Il promet également de riposter au dollar près au nouveau droit de douane. Daniel Thibault fait le point.
13: Bonjour tout le monde.
14: Pour qualifier les dernières semaines de négociations avec les États-Unis, Mark Carney va d'une image sans équivoque.
13: Il y a une nouvelle attaque des Américains sur le Canada. Alors, il y a une attaque, on attaque dans une guerre.
14: L'équipe canadienne a cherché une voie de passage jusqu'à la dernière minute, en vain.
13: In short, they asked too much and they offered too little.
14: En bref, dit-il, les Américains en voulaient trop et n'en donnaient pas assez. Dans le secteur de l'automobile, par exemple, les États-Unis offraient un allègement de tarifs pour les voitures, mais pas pour les camionnettes ou les véhicules lourds.
15: This would have made it, you know, impossible.
14: Ça aurait mené à terme, dit Lara Payne, la présidente du syndicat Unifor, à des fermetures d'usines. Les États-Unis voulaient aussi restreindre la capacité du Canada à conclure des ententes commerciales avec d'autres pays, mais surtout, ils s'en seraient pris aux mesures de protection pour la langue et la culture.
13: Ces questions n'ont jamais été sur la table, même si les États-Unis ont essayé jusqu'à la dernière minute.
14: Mais en l'absence d'une entente, de nouveaux droits de douane de 50 % sur quelque 28 milliards de dollars de produits canadiens sont entrés en vigueur à minuit une samedi. Mark Carney promet une réplique au dollar près qui entrera en vigueur le 8 septembre et des mesures d'aide pour les entreprises touchées par ces nouveaux tarifs qui seront là, dit-il, aussi longtemps que nécessaire.
13: Oui, nous sommes prêts.
14: Ici Daniel Thibault, Radio-Canada, Ottawa.
8: La plupart des provinces ont affiché publiquement leur appui au gouvernement Carney après l'échec des négociations avec les États-Unis. La Colombie-Britannique, le Manitoba et l'Ontario ont appelé à ne pas céder devant les manœuvres du président Trump, tandis que le Québec invite Ottawa à bien choisir ses mesures de représailles pour ne pas pénaliser les entreprises d'ici. Greta Juris a préparé ce qui suit.
10: Les États-Unis ont plutôt choisi la confrontation. Et le Québec va donc devoir se défendre.
16: Selon Christine Fréchette, les demandes de Washington dépassaient plusieurs lignes rouges, notamment en matière de langue française, raison pour laquelle la première ministre du Québec appuie la démarche d'Ottawa. Elle s'est vue obligée cependant d'adopter d'urgence une série de mesures pour appuyer les entreprises touchées par les nouveaux tarifs américains. Par ailleurs, Christine Fréchette compte aussi sur le gouvernement Carney pour qu'il fasse sa part, notamment en matière de représailles.
10: Il va être important d'adopter les mesures qui maximiseront l'impact sur les Américains, mais qui minimiseront l'impact sur nos entreprises.
16: Pendant ce temps, le premier ministre ontarien, Doug Ford, félicite lui aussi le gouvernement Carney d'avoir refusé de signer un accord avec Washington. Il dit que c'était un accord qui nuisait au secteur automobile et manufacturier, entre autres. La plupart des autres premiers ministres provinciaux ont d'ailleurs déjà offert leur appui à Ottawa. La première ministre de l'Alberta, Danielle Smith, a cependant exhorté le gouvernement Carney à reprendre les négociations avec l'administration Trump le plus rapidement possible. Ici Greta Juris, Radio-Canada, Montréal.
8: L'entrée en vigueur de tarifs de 50 % sur une série de produits canadiens plonge une fois de plus les entreprises du pays dans l'incertitude. Au Québec, les milieux d'affaires accueillent favorablement les mesures d'aide destinées aux PME et aux grandes entreprises annoncées par le gouvernement Fréchette, même si les risques de perte d'emploi sont bien réels. Le reportage de Charles-Antoine Boulanger.
17: Pour bien des entreprises au pays, le pire scénario vient de se concrétiser.
18: Je suis vraiment abasourdi, en fait.
17: C'est le cas pour Maude Rondeau, présidente de Luminaire Authentique à Montréal.
18: C'est pas juste un pourcentage, là. C'est des emplois d'ici, c'est des familles, c'est des communautés.
17: Elle se réjouit de l'aide sous forme de prêts aux entreprises québécoises annoncées par le gouvernement Fréchette, mais doute que ce soit assez.
18: C'est une solution pour passer peut-être au travers.
17: La Fédération canadienne de l'entreprise indépendante se dit très préoccupée pour les petits exportateurs. Son vice-président président pour l'Atlantique, Louis-Philippe Gauthier.
12: La réalité des entreprises qui vont être affectées en est une qui est claire. Nos données le démontrent.
17: Benjamin Barrette, propriétaire de la tannerie des Ruisseaux à Saint-Pascal-de-Kamouraska, craint des impacts catastrophiques pour ses clients.
19: Je pense surtout à nos clients canadiens. L'exportation, ça fait partie d'une partie de leur volume.
17: Pour d'autres, cette salve tarifaire trace un trait définitif sur des plans d'expansion. Franck Sergerie, propriétaire de la distillerie Vice et Vertu à Saint-Augustin-de-Desmaures.
20: Avec des tarifs à 50%, c'est certain que le marché américain nous est bloqué.
17: Les temps s'annoncent difficiles pour les entreprises touchées qui espéraient retrouver un minimum de prévisibilité dans un proche avenir. Ici Charles-Antoine Boulanger, Radio-Canada, Montréal.
8: C'est ce qui conclut votre Radio-Journal. Au nom de toute l'équipe, bonne soirée à notre antenne.
21: En ce 22 août 2026, je m'assois ici derrière ce micro pour la... c'est vraiment se donner des fleurs. Mais je m'assois ici pour la 16e saison, la 16e année de ma vie. J'ai commencé, j'étais tout petit, là. Cheveux au vent énormes, regard moins fuyant, j'avais l'œil vif. Mais non, ça fait 16 ans qu'on fait, pouvez-vous répéter la question? Bon, peu de réactions. Vous avez le droit de parler, réagir, j'en ai la voix brisée. Mais j'en suis bouleversé, moi. C'est quand même... Pat, habitué aux longévités en plus, aux longues émissions. Dans tout, dans ma vie personnelle. Ah oui, dans c'est tout, vrai, pour la même femme. Oui. Bon, ça devient théâtre d'été. Et puis Ariane, il y a 16 ans, Ariane Brunet, femme de blague.
22: Je mangeais pas ça.
21: Vous étiez où?
23: Il y a 16 ans, si j'en ai 24, je devais être au primeur, ça se peut-tu?
21: Ah, étiez-vous déjà abonné à l'émission? Peut-être pas.
23: J'écoutais assidûment l'émission, oui.
21: Mais quelle était votre émission de télé favorite, si ça existe encore, déjà à votre époque?
23: Ah, c'est une bonne question.
21: À 14 ans?
23: Ben, moi, c'était Les Appendices.
21: Oh, ouais, d'accord.
23: Oui,
21: à 8 ans? Les gars avec les lunettes, ils se ressemblent tous.
23: C'était mes gars, c'était tous mes frères.
21: Ah, c'était tous vos frères dans votre tête. Puis Vézina, Antoine?
24: Oui,
21: ben, je sais pas, il y a 16 ans, il était où?
24: Je me faisais enlever l'appendice.
21: Non.
24: Non, c'est pas vrai. C'est un mensonge. Hey, je sais pas, 16 ans. Tu me dis entre 16 et 25 ans, c'est noir.
21: C'est très rond. Oui, oui,
23: c'est
24: fabuleux. Je suis comme la même personne depuis très longtemps.
21: Bon, mais c'est
24: j'arrive
21: parfait.
24: Pas à avancer.
21: Je suis très heureux de savoir que.
23: Ça va bien.
25: Que les gens qui ont son gêné, ils disent, je suis une vieille arme, tu sais, tout ça.
21: Oui,
25: passe.
21: Non, oui, ça passe. Mais très heureux de vous accueillir. Là, on sent ton tambour ni trompette. On démarre ça. Sans blague. Il y a une petite émotion dans l'air. C'est l'heure de jouer. Pouvez-vous répéter la question? 16e saison. Bienvenue à votre revue de l'actualité de la semaine déjà tannée, sous forme de jeu questionnaire. Je vous présente nos participants cette semaine qui vont tenter de répondre à toutes nos questions après 32 semaines d'absence. À notre émission, il est de retour, c'est Patrice Lécuyer.
24: Oui, merci. Bravo.
21: Entre les yeux rivés sur une partie d'échec, ou le regard dirigé vers les étoiles, il pose ses fesses chez nous, Antoine Vézina.
24: Merci de votre accueil.
23: Oui. Bravo.
21: Je le disais, femme de blague, femme d'espoir heureux. Collez-vous à elle, crime, une vidéo avec Martin et Matt. Eh ben, ça cumule 7 millions de vues. Ariane Brunet, bienvenue, première fois.
23: Oui,
21: parlant de première fois, on accueille pour notre 16e saison notre nouvelle juge et gardienne du pointage. On salue au passage Hélène Mercier qui vole avec Annie Desrochers. Tous les week-ends en revue de presse, on accueille Madame Sheena Finz. Bonne saison, Sheena.
26: Merci, Pierre.
21: Et voilà, fin du thème. J'ai les bouts durs. Non.
24: J'ai les bouts durs.
21: Oui. J'ai eu un frisson. J'avais pas ça, les... Oh non, là, je veux pas...
26: Pourtant, vous êtes en coton ouaté.
21: Je sais, j'allais...
24: On parle de quoi, là?
26: Ah, on se voit.
21: Là, je suis dans le pétrin, là, parce que j'ai parlé de bouts durs. Mais je vais pas faire de tour de table.
24: Moi, j'en ai parlé, mais ça marche.
21: Merci d'être là à tous les trois. Ariane Brunet, je le disais, femme de blague, c'est votre définition.
23: Oui, c'est vrai.
21: Qu'est-ce que vous allez faire avec les 300 000 $ que vous avez reçus avec 23 autres jeunes pour mettre devant la culture. Ici Marie-Louise Arsenault.
23: Oui, tu parles de la subvention du FMC.
21: Oui, c'est quand même formidable parce que la culture,
23: mais ce n'est pas 300 000 $, les gars.
21: Non.
23: Ne m'attaquez pas dans le parking, là, je n'ai rien sur moi.
21: Je n'ai rien, pas de change.
23: Non, je ne fais que le dépenser dans la culture, justement. Ben, ça fait que j'ai les moyens de produire mes idées.
21: Vos idées sont très bonnes. On les aime.
23: C'est gentil. Merci beaucoup.
21: Et l'autre jour, j'ai croisé Martin Matt, pour vrai, il a fait une vidéo. Je veux pas vendre les punchs parce que, non, je sais pas, on peut le vendre.
23: C'est
25: extraordinaire quand tu sais pas, là.
21: Ah oui, ça s'appelle la surprise.
25: C'est
21: fantastique. Et là, Martin joue un papa fictif de Ariane qui se marie.
0: Mm-hmm. Puis là, Martin me raconte ça. J'ai fait ça, il me dit, 7 millions de vues. Ah oui, là, je lui dis, j'ai cru voir la vidéo, mais j'ai pas eu le temps de la terminer.
23: Ah non! Et pourtant,
0: tu t'es
23: pas rendu à
0: joke. Ça dure 43 secondes. Ben oui, c'est effrayant. Mais allez la voir, comme ça on va garder la surprise en pour effet. Les gens. Puis, mais c'est impressionnant quand même. Il y a des diffuseurs qui doivent
25: 7 millions.
0: Ben, c'est 7 millions sur Instagram.
23: C'est ça, francophonie.
0: Oui. C'est tout le monde.
23: Oui, c'est un peu tout le monde. C'est incroyable. Quand même suivi par beaucoup de monde au Canada.
0: J'aurais aimé poser plein de questions pour vous connaître encore plus, mais c'est pas une émission d'entrevue.
23: Non, oui, Marie-Louise.
0: En effet, Marie-Louise. Et puis, qu'est-ce que ça dit de nous qu'Antoine Vézina revienne encore à l'émission? Ça dit que le bonheur est possible et renouvelable.
24: Oh, c'est gentil, ça. C'est on dirait que je suis associé à quelque chose de positif.
0: Bon, pour une fois, ça vous débarrasse de votre trou noir dont vous nous parliez en intro. Merci d'être là. On s'en va immédiatement au règlement de China Films. Oui.

0: Alors, chaque question vaut un point et les questions bonus valent 3 points. Si vous critiquez nos témoins sonores, on vous enlève un point. On va justement les vérifier, ces témoins, pour s'assurer qu'ils fonctionnent bien. On va commencer par Antoine.
1: Certain.
0: Superbe. Bravo. Ariane.
2: Fun.
0: Et Patrice.
2: D'après moi, ça va être 3.
1: Oui.
0: Bravo.
2: Alors, c'est parti. On est sur Audio en tout temps ou sur Ici Première. Si vous nous écoutez à cette heure-ci, un bon samedi. Catégorie citation de la semaine. Ça va être une question à choix multiple. Mais d'abord, on écoute ceci.
3: C'est vraiment une grande fierté pour moi d'être à Saint-Jean aujourd'hui pour annoncer avec le premier ministre de Terre-Neuve et Labrador, M. Wickham, tout comme avec le premier ministre du Canada, M. Carney, la conclusion d'un partenariat.
2: Alors lundi, on la reconnaît, la première ministre du Québec était visiblement heureuse.
1: Ouais, cri-cri.
2: Oh yeah, cri-cri. était heureuse de cette nouvelle entente énergétique de Churchill Falls. Elle était de passage à Terre-Neuve-Labrador pour une annonce qualifiée d'historique. Alors la question, je suis multiple. Le doigt sur le témoin, c'est parti. Qu'est-ce que Christine Fréchette a tenu à souligner A, que le Québec a de quoi se péter les bretelles, B, que cet accord, c'est le plus beau des bébés, ou C, qu'elle est une fière hydro-québécoise? Patrice Lécuyer prend la tête.
4: C'est une fière hydro-québécoise.
2: Bonne réponse.
1: Ah ouais.
5: Raté ça.
2: C'est nouveau ça comme expression, China. Être une hydro-québécoise.
0: Peut-être que ça pourrait rentrer dans le vocabulaire commun. C'est une annonce en grande pompe qui s'est déroulée à Saint-Jean, à Terre-Neuve et Labrador en début de semaine pour annoncer cet accord historique appuyé par Ottawa entre la province des Maritimes et le Québec. C'est une entente qui serait le plus important investissement dans l'énergie propre de l'histoire de l'Amérique du Nord, selon Mark Carney. L'envergure du projet est comparée à celui de la baie James quand même. Et tout ça, ça fait un petit velours à notre première ministre, Madame Christine Fréchette.
3: Avec l'entente d'aujourd'hui, je pense qu'on peut être encore plus fiers. Aujourd'hui, plus que jamais, je vous confie que je suis une fière hydro-québécoise.
2: Bravo! J'adore les
4: petits applaudissements. Il y avait des applaudissements de golf.
2: Ouais. Oui,
6: c'est son décorum.
2: Carl Carmoni était pas loin. Peut-être cette mini-pâte aussi. Eh ben, écoutez, être hydro-québécois, il y a tout quelque chose qui peut être plus survoltant que ça, je sais pas si ça se dit. Ben pour notre première rafale musicale de la saison, ça nous excite. On va y aller. Devinez quoi? Avec une rafale musicale, on va tenter de reconnaître des artistes qui chantent l'électricité.
1: Oh, bravo!
2: Et c'est parti. Doigt sur le témoin. Extrait numéro 1.
1: Ah non, Patrice.
4: Ben là, c'est une question de génération, Ariane, oublie ça. C'est Olivia Newton-John qui chante.
2: Oui, c'est exactement ce qu'on cherchait.
6: Je connais la chanson, mais pas le titre.
2: Mais on acceptait même Grease. Mais on poursuit, c'est une rafale musicale.
4: L'artiste ou le...
2: Non, vous,
6: ça, c'est l'artiste.
2: Vous reconnaissez l'artiste, oui.
1: Bravo.
2: Musique dans le tapis, prochain extrait.
7: Interruption soudaine.
1: Ah oui, Daniel Bélanger. Ah,
2: mon Dieu, on dirait le discours patriotique
1: c'est
2: à la fête nationale.
4: Oui, vous ne pouvez pas voir à la maison, mais quand il a appuyé, il a monté d'un pied sur son
2: oui. Mais c'est ça qu'on veut. On vend du rêve, on fait du plaisir et on le transmet à la radio. Prochain extrait, on cherche des gens qui chantent d'électricité.
1: C'est pour Ariane.
6: C'est
2: Cat's Ferry. C'est votre premier point à
6: dire. J'ai appuyé.
2: Je me suis
6: chicané. J'aimerais qu'on le dénonce.
4: Oui. Non, mais c'est pas, je vois pas ta lumière.
0: Mais je m'occupe de tout ça, Patrice.
2: Oui, moi j'ai vu aussi, on est témoins. C'est une rafale, donc je dois accélérer le rythme. Extrait suivant.
7: La valse.
1: Bon, c'est Pierre Lapointe.
2: Bravo.
0: Effet.
2: Exactement. Prochain extrait, bonne chance.
7: Car voilà toi, tu me fais de l'électricité.
2: Non, mon
1: c'est qui, mais c'est pas.
2: Ah, mais cet homme est tellement connu. Malheureusement, il a fait une crise cardiaque, puis là, il est passé à l'histoire. Et il s'agit de...
4: C'est pas Joe Dassin.
2: Bravo à l'équipe. Extrait prochain. Oui. Pour Antoine, ça.
6: C'est Dua Lipa?
2: Oui, c'est ce que je disais.
1: Ah, bravo.
2: C'est pour
6: c'est tout, tout.
2: Et c'est merveilleux, il y a des points partout et on termine avec...
7: C'est électrique!
2: Donc, la confiance.
7: Messieurs.
2: Mais Ariane, vous, c'est le monsieur qui a déjà eu une micro-brasserie. Non, c'est pas bon comme exemple.
1: Robert, là, Charlebois.
2: C'est
0: exactement. Oui,
2: c'est lui, c'est ça. Hein. C'est merveilleux.
0: Non, il a appuyé, il a appuyé.
4: Au début, j'étais sûr qu'il avait appuyé. Moi, je dansais avec lui.
2: Non, c'est le jeu de la confiance.
1: Exact.
2: Il y a un petit côté à mettre du jeu, c'est inévitable. Est-ce que, Shina, vous avez eu le temps de calculer les points?
0: Absolument. Alors, Ariane, vous avez 2 points.
6: Alors, 2 maigres points.
0: Vous êtes inscrite au pointage.
2: Bravo.
0: Ensuite, Antoine Vézina, 3 points. Okay. Bravo. Et Patrice Lécuyer, 4 points.
2: On est toujours
0: c'est
2: dans...
0: C'est beau, c'est serré, c'est j'aime bien. Ça.
2: On est toujours dans la catégorie citation de la semaine.
5: Si la relation est imprévisible et impossible avec les Américains, évidemment qu'on va se servir de notre jugement sur le moment le plus adéquat pour parler d'avenir.
4: Ça, c'est la meilleure blague de la semaine.
2: Oui, c'est une bonne blague. On n'ajoute rien. Finalement, on pense à la prochaine. Alors, bon, effectivement, vous parlez de cette annonce d'un référendum suivant le mandat de Trump par le Parti québécois. Ça a eu l'effet d'un pétard mouillé. Hein. Ça a été annoncé par Paul Saint-Pierre Plamondon. Il était invité au téléjournal de Radio-Canada. Il a tenté de défendre cette sortie devant Patrice Roy. Et la question est la suivante, à choix multiples. Comment le chef du PQ a-t-il vendu l'aspect nouveauté de sa sortie? A. C'est le même engagement, mais c'est plus précis. B. La démocratie, c'est l'art de faire du neuf avec du vieux.
6: Je ne pense pas.
2: C. Parfois, il faut suivre la musique, même si c'est pas notre style. Antoine. C'est une bonne réponse.
6: Oui, c'est
2: le même engagement, mais c'est plus précis. Donc, la blague de la semaine,
0: eh ben, oui. C'est plus précis parce qu'on sait que le référendum ne se tiendra pas avant le 20 janvier 2029. C'est la date à laquelle le président Trump devrait partir de la Maison-Blanche. Selon le chef du PQ, un enjeu aussi crucial exige des conditions qui permettent un débat éclairé et serein. Avec cette prise de position, PSPP croit désamorcer l'argument selon lequel ce serait le pire moment pour y réfléchir. Bon, les réactions de ses adversaires n'ont pas tardé. Les Colibés non plus. Hein. Il s'est fait traiter de girouette référendaire. Écoutons l'échange entre PSPP et Patrice Roy.
5: Ça fait 6 ans que j'ai le même engagement. Là.
1: Donc, je le sais, ça aura lieu dans cet espace.
5: Ben, d'où l'étonnement? Il n'a pas changé, c'est pas étonnant.
1: Non, il n'a pas changé.
5: C'est juste c'est plus précis.
2: Voilà. Là, on voit des gestes en studio. Bon. Je voyais Ariane mimer. Est-ce que vous mimiez Patrice ou Paul Saint-Pierre Plamondon?
6: Non, moi c'était Patrice.
2: Ah oui, hein? C'est vrai qu'il fait ses petites mains-là.
6: Il a besoin. Mais
2: oui,
6: son gars aussi fait ça, ça me fait rire.
2: Puis-je enchaîner avec la catégorie au Canada, les amis? En Ontario, à Toronto, la 60aine d'aspirateurs électriques qui sillonnent les rues utilisent un dispositif sonore inhabituel pour assurer la sécurité des piétons. Question sur les types. Que font jouer ces balayeuses de rue pour signaler leur présence? A. Le dou-dou-dou du métro de Montréal. B. Le son de huard en période de rute. Ou C. Le message de sécurité offert par le rappeur Drake qui vient de Toronto. Les témoins sont libres, Ariane.
6: Je dirais l'option 2.
2: L'option 2. B. Droit de réplique accordé à un Patrice Lécuyer. Drake. Eh ben non. Ils nous ont volé notre dou-dou-dou.
0: La signature sonore de la Société de transport de Montréal résonne à Toronto à cause des aspirateurs de rue de l'entreprise québécoise ExproLink. Le choix des ingénieurs de la compagnie s'est arrêté sur cette mélodie qui reprend en fait le son du système d'origine là, des trains là, du métro de Montréal qui émettait une petite musique là, lors du démarrage. Rien n'empêche la ville de Toronto de demander un nouveau son pour ses machines, mais pour l'instant, tout le monde semble bien l'apprécier.
2: Wow, étonnant. Oui, étonnant,
6: Antoine. On en apprend tous les jours.
2: Belle province! Ben justement, on va rester dans le thème du métro de Montréal, qui va fêter officiellement, vous avez peut-être entendu parler, c'est 60 ans. Alors pour l'occasion, la STM veut recueillir auprès des usagers ce qu'on appelle des métro-moments. Mm-hmm. Question à choix multiple, quel exemple de ces moments la STM a-t-elle donné à un métro-moment comme recevoir un dick pic non sollicité par AirDrop?
1: Yeah!
6: Yo, si c'est ça. Non, faudrait, si c'est ça l'exemple qu'ils ont donné, les chums.
2: Je sais pas. On va continuer. B, des métro-moments comme rencontrer un ami à la pastille du métro Berry, ou C, rater le dernier métro et attendre le bus de nuit 45 minutes.
6: Impossible.
2: Mais voyons.
4: À Berry de Montigny.
2: Rencontrer un ami à la pastille du métro.
4: Berry de Montigny, là.
2: Hey, Berry de Montigny, ben oui, Berry-UQAM maintenant. Eh oui. Alors ça, c'est un exemple.
0: Oui. 14 octobre, le métro de Montréal va souffler ses 60 bougies. Et au programme cet automne, diverses prestations, festivités qui sont attendues. Mais jusqu'au 9 octobre, sur le site de la STM, vous êtes invités, là, usagers du métro, à partager vos métro moments. Ça, ce sont des souvenirs ou des événements en lien avec le métro et qui vous ont marqué. On ne précise pas si c'est positif ou négatif, mais les réponses seront intégrées à une œuvre d'art collaborative qui sera dévoilée à l'occasion de l'anniversaire du métro.
2: On a besoin d'une confidence. Mais on a envie de savoir, pour mieux vous connaître, à tour de rôle, que le public vous aime encore plus, de nous raconter un métro moment à vous, là, quelque chose qui vous est arrivé. On commence, Antoine, vous avez l'air de vous pointer.
8: Ah, bon, oui, parce que on garde le meilleur pour la fin. Moi, je viens de Québec, en fait.
2: Oui, donc, c'est vrai que le métro.
8: On voyageait de temps en temps à Montréal.
2: Ouais.
8: Puis une fois, on était voir les expos. On prenait le métro, donc, du centre-ville, puis on allait là-bas.
2: Ouais, ouais.
8: Magnifique expérience. Je me retrouve en famille, j'ai 9-10 ans, et je me retourne, soudainement, il n'y a plus personne.
2: Non.
8: Le métro est parti. Là, il y a deux versions. Première version, c'est que mes parents se sont rendus jusqu'au stade, commander des hot dogs, puis faire on est bien. L'autre version, mais c'est peut-être plus près de la réalité, ils sont arrêtés à l'arrêt suivant, ils sont revenus. Mais on s'est occupé de moi, il y a des membres. Oui.
2: Ah oui, c'est rassurant. Le métro, Ariane, êtes-vous une usagère?
9: Ben oui, mais moi j'ai perdu ma virginité dans le métro.
2: On est en début de saison, on adore ce genre de confidences.
9: Non, du tout. Non, moi j'ai déjà fait...
2: Non,
0: mais il y a des belles stations qui vivent ça.
2: Oui,
0: Avio, il y en a plus propre que d'autres.
2: Avio, Préfontaine.
9: Oui, Monk. Préfontaine. Allez-y, ça
2: buzz. Ah oui?
9: Non, moi j'ai déjà fait du théâtre invisible dans le métro.
2: Qu'est-ce que c'est?
9: Ça, c'est un cours à l'UQAM. je ne comprends personne ici avec ça. Dans lequel fallait faire une expérience sociale. Puis ça donne que mon prof, il avait décidé que nous, ce qu'on allait faire, c'est du théâtre invisible dans le métro. Fait qu'on partait à Berry-UQAM, puis on se rendait jusqu'à Montmorency sur la ligne orange.
2: Oui.
9: Puis durant cette période-là, fallait faire vivre aux gens autour de nous du théâtre invisible.
2: C'est merveilleux.
9: C'était à mourir. Il est comme, tu sais, nous, on mimait, c'était quoi? C'était une chicane. Puis il y a une femme qui était enceinte. Puis là, elle faisait semblant de ne pas avoir de place. Puis les gens étaient juste dérangés par l'expérience.
2: On verra ça à Espace Go, c'est en octobre prochain. Et votre expérience métro?
4: Il y a à peine 4 ou 5 mois, moi.
2: Ah oui?
4: Oui. Ben, j'ai eu la vie m'a donné un reality check.
2: C'est-à-dire?
4: Moi, depuis la pandémie, je touche à rien. Partout où on voit, je garde ma main dans ma manche. Mettons qu'un jour, les portes de phénomène. C'est fini.
2: Ouais.
4: C'est fini depuis le jour où je suis embarqué, justement, à Berry de Montigny. À Berry-UQAM. Puis les wagons, là, tu sais, chenilles, là, où tu peux prendre deux wagons.
2: Oui.
4: Moi, je m'accote l'épaule pour partir. Et quand le métro part, j'ai juste un petit mouvement de recul, parce que tu vois, il y a une fille d'à peu près ton âge, une jeune fille, super gentille, qui se lève et qui me dit « Voulez-vous mon siège? »
9: Oui, oui, oh mon Dieu.
2: Il me dit quoi?
8: « Voulez-vous mon siège? »
4: J'ai dit non, restez assis, c'est gentil, mais non. Là, depuis ce temps-là, je peux te dire à l'affaire, c'est moi qui tiens le
2: siège.
4: J'ouvre les portes au monde. Ça m'a fait.
2: Ça peut nous arriver à tous, alors.
4: Non, Ariane, ça y arrive.
0: Mais de toute façon, elle le mime, alors.
2: Elle va mimer.
9: Non.
2: Alors, Shina, donc, il faut donner des points. Parfois, il y en a qui en ont plus. Est-ce que tout le monde a le même pointage?
0: Pierre, j'ai tout adoré. Alors, deux points chacun.
2: Tout le monde monte forcément, et ce qu'elle donne avant qu'on attaque la prochaine catégorie, un pointage de...
0: Oui, alors Ariane, vous avez 4 points. Mmh. Antoine, vous, c'est 6.
4: Let's go!
0: Et Patrice, toujours en tête avec 7 points. Mais c'est serré, quand même.
2: Oui, quand même. Nos cousins français. Alors, les feux de forêt font des ravages en France. Lundi, le premier ministre Sébastien Lecornu a été accueilli par ce qu'on vient d'entendre, des huées lors de son passage dans une commune dévastée de Gironde, dans le sud-ouest du pays. Question à choix multiples, comment a réagi le politicien à son arrivée? A, il a offert des sacs fourre-tout « I love Gironde » aux citoyens. B, il a traité la foule présente de minable. Ou C, il a continué son chemin en voiture sans s'arrêter. Mais c'est 3 choix, pas évident.
4: Déjà tenté de minable.
2: Et droit de réplique, il reste.
8: Il a continué tout droit.
2: Oui, sans s'arrêter en voiture.
0: Oui. première visite de Sébastien Lecornu, qui était très attendu dans la région de Gironde en France, qui a durement été touchée par les incendies dernièrement. Et en début de semaine, environ 200 habitants s'étaient rassemblés pour rencontrer le premier ministre, qui a passé son chemin à bord de son véhicule, ce qui a quand même été interprété par les habitants comme un manque de respect. Lecornu affirme être venu sur les lieux la veille, loin des caméras, et d'avoir parlé à certains habitants à ce moment. Il s'est défendu. Je ne cours pas après la communication. Soit on court après la com, soit on travaille sérieusement.
2: Nos voisins américains.
10: Hello everyone. Welcome to
2: bienvenue à mon émission culinaire. Aujourd'hui, on fait des œufs. Merci, on nous a prêté le traducteur d'RDI. Moi, ça marche bien quand même. La semaine dernière, la démocrate new-yorkaise Alexandria Ocasio-Cortez a multiplié les publications sur Instagram. Dans une de ses vidéos, la politicienne a dévoilé un petit truc bien à elle. Question aux cheveux multiples. Qu'a-t-elle montré aux internautes? Ah! La procédure pour bien congeler ses ovules. B. La méthode pour faire des Kinder Surprise à la mitaine. Ou C. Le truc pour faire des œufs pochés sans eau. Mais là, je saurais pas quoi choisir. Ariane.
9: Je vais dire les œufs pochés sans eau.
2: Droit de réplique. Ah. Eh ben oui. Kinder. Ben non.
8: Non, c'est ça.
2: La procédure pour que vous aviez
8: fait. Oui, je m'excuse,
9: mais c'est démesuré.
8: Non, mais pour une fois que tu avais la réponse.
2: Non, c'est vrai, pour congeler ses ovules. C'est rare qu'on a accès à ça.
0: Oui, c'est très rare. Et depuis la semaine dernière, la représentante démocrate Alexandria Ocasio-Cortez, elle dévoile sur Instagram son parcours de congélation de ses ovules parce qu'elle veut normaliser les débats autour de la fertilité, briser les tabous. La politicienne partage beaucoup de détails entourant sa procédure, telles que la prise d'hormones, les effets secondaires, mais aussi les coûts monétaires. Et elle affirme, dans un environnement politique où le gouvernement enlève certains droits aux femmes, je pense qu'il est important pour nous autres, responsables politiques, d'avoir ces conversations.
2: Mmh. Oh. Oui, c'est là qu'on fait des petits sons. Je dois rappeler qu'on est avec Patrice Lécuyer, Ariane Brunet et Antoine Vézina, sur Ici Première et en tout temps sur audio. Ça, c'est merveilleux. On est toujours chez les voisins américains.

0: Donald Trump aime mettre son nez un peu partout. Le président américain a d'ailleurs demandé la semaine dernière à la marine américaine des modifications au design de ses futurs porte-avions. C'est bien ça, la pause. Est...
1: Oui.
0: Question
1: oui,
0: subtile. Oui. C'est pour vous, hein. Que veut-il voir sur ses engins maritimes? A. Un vieux modèle de catapulte pour éjecter les avions. Un peu à l'ancienne, là. B. Un dôme de protection dorée contre les attaques ennemies. Ou C. Une franchise de chez Taco Bell sur chaque porte-avions.
2: Ariane. J'ai envie de dire B, l'espèce de dôme. Est-ce qu'il est mégalo?
0: Oui, il est mégalo, mais droit de réplique.
1: C'est A. Il n'est pas satisfait des nouveaux systèmes de catapultes.
0: Oui, il veut revenir un peu. Style vintage, le gros élastique.
3: On voit que vous êtes au courant, Antoine. Oui, Donald Trump veut imposer le retour des catapultes hydrauliques et à vapeur sur les futurs porte-avions. Il ne fait pas confiance au système électromagnétique qu'on utilise récemment. Il les juge peu fiables. Le président a aussi émis des réserves sur l'apparence des nouveaux porte-avions qui, selon lui, ne ressemblent pas assez à ceux de la Deuxième Guerre mondiale. Comme on s'en doute, ce changement d'apparence ne garantit pas de meilleurs résultats et coûtera des milliards de dollars aux contribuables américains.
0: Ouais, ben, il est nostalgique.
1: Ben oui.
0: Ailleurs dans le monde! Ça déménage? Alors, en Belgique, des lingots et des pièces d'or d'une valeur de près de 15 millions de dollars ont été découverts dans les murs d'une maison. Et depuis la découverte, il y a plusieurs personnes qui ont tenté de réclamer le magot. Question à choix multiple, quelle plaidoirie étonnante la police a-t-elle reçue? A. J'ai caché le butin, mais j'ai l'Alzheimer. B. Je l'ai caché et j'espérais qu'Esteban, Tao et Zia des Cités d'Or viennent le retrouver. C'est possible. Hein? Ou C. J'ai caché cet or dans une vie antérieure. Antoine, Vézina.
1: A.
0: Eh ben non, droit de réplique. Bien essayé
2: vie
0: quand
2: antérieure?
0: Même.
2: Vie antérieure?
0: Vie antérieure. C'est intéressant.
3: Incroyable. C'est vrai. C'est des employés en construction qui sont tombés sur le butin durant un chantier de rénovation. C'était dans le mur d'une cave, là. Ils ont découvert une cinquantaine de lingots et plusieurs pièces d'or. Après l'annonce de la découverte, plusieurs personnes se sont manifestées auprès des autorités pour mettre la main sur le magot, puisque le propriétaire du trésor n'a pas été officiellement identifié encore. Et l'une d'entre elles, je crois, incarne bien l'expression « un gosse essaye » avec le message suivant qui a été envoyé à la police. Alors, si le droit belge accepte la réincarnation comme preuve de propriété, de quel document avez-vous besoin? Je suis prêt à jurer sur l'honneur que j'ai caché cet or dans une vie antérieure. Je l'ai simplement oublié.
0: Bon, à suivre.
3: Un gosse essaye.
0: Ben oui. À suivre à l'émission Un trésor si proche.

0: La semaine dernière, en Norvège, un individu a écopé d'une amende salée. Il va devoir payer 7 000 $ pour avoir abusé de son gros klaxon de bateau. Il ne s'agit pas d'une métaphore. Dans l'archipel de Svalbard. Question à choix multiple. Quelle infraction a-t-il commise avec sa corne de brume, son gros klaxon? Exactement, Patrice.
1: Bonne imitation.
0: L'orignal se déplaçant à petit pas. Ah non, c'est une corde de brume. La radio en courte envoie certaines ondes. Non, on assiste à Ariane, vous qui êtes dans la folle jeunesse, et en même temps vous avez le regard aiguisé, cette performance, vous la trouvez comment?
2: J'ai trouvé qu'on a voyagé. Je me suis sentie portée par les sons. Non, j'ai fermé les yeux, vous avez vu quoi?
3: C'était les documentaires de l'ONF à l'école, à l'école, au taxi, puis le film sautait tout le temps.
0: Ah oui. Ça, c'est le projecteur. Quand vous disiez que vous aviez envie, vous sentez vous voyager, c'est dans le sens j'aurais quitté le studio.
2: Oui,
0: non,
2: voyager.
0: Alors, on merci de rester à tous les trois. Donc, pour les auditeurs, je rappelle qu'on est en Norvège. Hein, puis un monsieur avec son klaxon, il est pas fin. Ouais. Quelle infraction a-t-il commise avec sa corne de brume? A. Gâcher une fête d'influenceurs sur une banquise. B. Effrayer les touristes qui participaient à un tour de Zodiac. Ou C. Empêcher un ours polaire de faire son petit roupignon. Antoine.
4: C'est ça, c'est l'ours polaire.
0: C'est l'ours polaire, oui. Bonne réponse.
1: Ben oui, hein, au début du mois, là, il y a un individu qui se trouvait dans l'archipel de Svalbard à 1000 km du pôle Nord. Il a décidé d'utiliser sa corne de brume pour réveiller un ours polaire sans raison.
2: Oh, c'est vraiment ordinaire.
1: Là, franchement. Oui, c'est ordinaire parce que l'animal, dérangé par le bruit, il s'est levé, il est allé faire son dodo un peu plus loin, mais quand même. Mais là, ça n'a pas été sans conséquence. Hein. Le contrevenant a dû délier les cordons de sa bourse, payer 7 000 $ canadiens pour son manque de jugement. Et il faut savoir que depuis 1972, la faune de cet archipel arctique est protégée de toute perturbation jugée inutile. Alors, c'est là que ça fait
0: bien.
1: Mal.
0: On doit rappeler le pointage parce que c'est la question de la chance au perdant. Je dois le rappeler que c'est la question qui va s'adresser à la personne qui a le moins de points.
1: Mais... Bon, c'est qui? Alors, la question s'adresse à Ariane Brunet.
0: Ah oui, parfait.
2: Je suis à présentement combien de points?
1: Vous êtes à 5 points, ma chère.
2: C'est peu, c'est maigre.
1: Mais là, vous pourriez en avoir 5 de plus. Hein?
0: Vous pourriez passer à 9 si je calcule bien, mais d'abord, ambiance.
5: Les poissons gigotent, les poissons barbotent, les poissons vivent. Ambiance.
0: Alors, Ariane Brunet, une étude parue au début du mois dans Trends in Ecology and Evolution, ça c'est le magazine, met en lumière ce qui aurait pu faire exploser la vie marine il y a environ 540 millions d'années. Question à choix multiples. Quelle serait l'étincelle qui aurait mené à ce grand boost aquatique, si je comprends bien la question? A, le plancton qui découvre soudainement les joies de la polygamie multipliant sa descendance. B, les organismes commencent à faire des cacas dignes de ce nom, ce qui fertilise l'eau. C'est une bonne possibilité, ça. Ou C, les bestioles se syndicalisent et décident de devenir les maîtres du jeu marin.
2: Mon cœur vacille entre la première et la deuxième.
0: Ah oui, vous devriez vaciller vers le milieu.
2: Oh! Ah non!
0: C'est un cadeau.
2: J'ai voulu peser quand même, mais j'étais la seule personne à répondre. Je vais dire l'option 2.
0: Ben bravo, c'est
2: C'était
0: B. C'est
2: la bonne réponse.
0: C'est la bonne réponse. C'est intéressant d'ailleurs, parce que c'est pas juste pour être graphique, là, puis « Oh ouais, pouvez-vous font le joke? » Non. Ça part d'une vérité.
1: Oui, c'est des scientifiques qui sont...
3: Oui, on peut peut-être rappeler, Pierre, la revue en question dont il s'agit.
0: Oui, Pif Gadget, bon Dieu, c'est pour ceux qui ont la référence. c'est intéressant. Trends in Ecology and Evolution. Ah, c'est le I que j'ai raté tantôt.
1: Mais c'était déjà meilleur.
0: Ouais,
1: c'était déjà mieux.
0: Amélioration,
1: Mais deux chercheurs avancent que les déjections des premiers animaux ont donné du pep à la vie marine. Les coprolites, c'est le nom donné aux excréments fossiles, auraient enrichi les fonds océaniques en carbone et en nutriments, ce qui aurait ouvert la voie à des systèmes un peu plus complexes avec l'apparition d'animaux mobiles dotés d'un tube digestif un peu plus complexe, encore une fois. Ça a fait en sorte qu'il y a de l'excellent fumier là, qui s'est déposé au fond de l'eau pour les générations à venir, comme quoi il y a une époque où l'emmerdification du paysage avait du bon.
0: Réajustons le grand tableau du pointage avant d'aborder la prochaine catégorie.
1: Il y a eu du changement au pointage. Alors, avec 7 points, c'est Patrice Lécuyer.
2: Toujours devant.
1: Ariane Brunet, le caca vous a aidé puisque vous êtes rendu à 10 points. Et Antoine Vizina, 11 points.
0: Donc c'est notre meneur. Catégorie culture. Eh ben, l'Autriche célèbre le 270e anniversaire de Mozart, de sa naissance. Oui, c'est ça. Dans la ville natale du compositeur, un événement en son hommage a été la cible de bandits sans scrupules. Question en choix multiple. Qu'est-ce qui a été dérobé à Salzbourg? A. Des statuettes du musicien avec son pitou. B. La perruque préférée du compositeur. Ou C. Les bidets de chambre de sa maison d'enfance. Témoins sont libres, c'est Antoine Catac.
4: La perruque.
0: Droit de réplique, dit-il sévèrement. Eh ben non.
2: Ah, c'est les petites statuettes. Pourquoi tu fais dans ta tête? Tu savais?
0: Vous saviez, mais vous avez trop tard. Trop tard.
3: L'âge.
2: Pendant que vous n'importe quoi.
0: Voulez-vous vous asseoir? Ah, vous l'êtes déjà.
1: Et oui.
3: Non, faut que tu me donnes ton siège.
0: Ah oui, je vous donne mon siège.
3: Comme dans le métro, tu sais.
0: Oui, exact. Alors, bon, les gens n'ont pas de clash.
1: Ben, écoutez, il semble que ça soit le cas. Écoutez, grande célébration du 270e anniversaire de naissance du génie, hein, qu'est Mozart dans sa ville natale, comme on le disait, à Salzbourg. Pour l'occasion, il y a eu une installation d'un artiste allemand qui comprend 320 statuettes dorées de 50 cm et qui ont été disposées un peu partout à travers des parcs et des jardins. Et les œuvres représentent le compositeur debout avec son petit chien qu'il caresse de la main, son chien Pimperle. Mais là, au début de l'été, il y a 210 petits Mozart pour une valeur de plus de 20 000 $ qui ont disparu comme ça dans l'air. Et malheureusement, étant donné que l'usine responsable de leur fabrication était fermée pour les vacances d'été, l'exposition en plein air a pris fin.
0: Ben, je veux pas attirer l'attention, et vous savez que je raffole des chiens. Parlez-en à la prunelle de mes yeux. Si, disponible sur les réseaux sociaux. Golden Retriever qui aura 2 ans le 24 septembre. Alors, cette rafale est pour toi, Sissi, parce que ça nous inspire. Le petit Mozart et son pitou, vous allez dire qui sont ces artistes qui chantent les chiens. Je veux des doigts sur les témoins et des belles réponses.
2: Chantent les chiens.
0: Oui. C'est parti.
6: Plume.
0: Ben oui, c'est Plume qu'on n'a pas entendu depuis un bout. Tant mieux. J'aimerais ça le réentendre. Est-ce que c'est possible?
6: C'est un chien.
0: On a chien. Parfait, merci beaucoup. Dansons avec ceci.
6: Le nom de ton chien.
4: Mais c'est Brel.
0: Oui, c'est Jacques. Ouais.
4: Jacques.
0: Oui. Ça nous remonte tous le moral, mais
4: c'est ça, c'est pépé. Oh.
0: Ben, le prochain va vous faire danser. You ain't nothing but The King Elvis Presley. Mort le 16 août 1977. Pourquoi dire ça? On poursuit.
3: En mangeant des popsicles.
0: Oui, c'est ça, Ariane.
2: C'est Ariane Roy?
0: C'est tout à fait ça. Bravo. C'est drôle parce que le titre de son album...
2: C'est Dog.
0: D-O-G-U. Poursuivons. Pourquoi dire ça? Antoine?
4: DC.
0: Je reconnais le petit garçon de 10 ans perdu dans le métro.
2: On le voit. Mais qui a du plaisir.
0: Bien, il drame bien, on poursuit. 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
2: dog, I called him
0: Ça, c'est Patrice.
3: C'est Dolly.
0: C'est Dolly Parton.
2: J'avais pas de cigalant d'entendre.
0: Mon Dieu, ben oui, ça serait parfait, ça.
2: Comme Dolly Parton, Patti Galant.
0: Peut-être que vous avez regardé Zénith, puis un jour, vous les avez confondus. Oui. Mais c'est deux grandes blondes,
2: oui, c'est
0: des bonnes chanteuses qu'on aime. Ouais.

0: vous êtes allumé, hein, Antoine?
1: Oui. Attention. On change une note. Let's go.
2: Un orgue, il joue très lentement une pièce de John Cage.
1: Mm-hmm.
2: Et récemment, cette semaine, un moment rare est survenu. Changement d'accord.
0: Oh.
1: Oui.
2: C'est une question Price is Right. Pas d'inquiétude, tout le monde peut participer. Pour donner la réponse à la question suivante, on cherche un chiffre, hein, c'est ça le règlement de la question Price is Right, mais il faut pas le dépasser. Dans combien d'années le récital doit-il se terminer? C'est parti depuis 25 ans.
0: Ah.
2: Dans combien d'années? Est-ce qu'on sera là? On verra.
1: Là, je pense qu'ils ont ajouté un mi.
2: Oui.
1: C'était excellent, d'ailleurs.
2: Ah ouais.
1: Les billets sont envolés, j'ai pas réussi à avoir de place. On a pour encore 25 ans, une affaire de 100 ans. Donc, 75 ans?
2: 75 ans, c'est votre chiffre?
1: 75.
2: Parfait. Et est-ce que des gens veulent aller plus loin ou descendre? Ariane, Patrice, c'est un duel à finir.
0: On n'a rien à perdre. Je vais aller un petit peu plus bas. Je vais dire 60.
2: Oh!
3: Puis moi, je vais jouer Fofoune.
2: Oh non!
3: Je vais dire 76.
1: Ouais, c'est
2: Il a plus. Il a joué Fofoune et c'est payant.
0: Eh bien, c'est Patrice qui est le plus proche de la vraie réponse, qui est de 614 ans.
1: OK!
0: Alors, vous avez le temps de vous rendre au concert quand même.
2: Il reste encore.
0: Oui, il reste du temps. Oui, il reste des billets, oui. La pièce de l'artiste John Cage, intitulée « As slow as possible », le plus lentement possible, doit s'achever le 4 septembre 2640. La représentation a commencé en 2001. Comme vous le disiez, là, Antoine, il y a eu un accord qui est survenu dernièrement, là, au début du mois. Huitième note du concert qui, pour en tout et partout, ça fera 639 ans hein, de concert. La prochaine note de l'œuvre sera jouée au mois d'octobre. Alors, vous avez peut-être le temps de courir là, pour
1: Je suis là-dessus, là.
2: Nos amis des animaux.

0: On prend des nouvelles de Molly, une femelle hamster de 10 mois qui vit aux Pays-Bas. Elle est devenue une star depuis le début du mois d'août. Elle enflamme le web pour ses étonnantes performances. Question à chômage multiple. Pourquoi ce hamster fait vibrer toute une communauté en ligne? Antoine est soit prêt à appuyer, mais il a la tête sur le bureau, découragé.
1: C'est pas clair.
2: Je suis branché sur mes souvenirs, ça me dit quelque chose.
0: Ça vous dit quelque chose.
2: Alors, je suis abonné à plein de chaînes étranges.
0: Et oui. Alors pourquoi le hamster fait capoter tout le monde? Ah, il affiche sur son profil Strava des courses quotidiennes de plus de 10 kilomètres. Mais ses prédictions sportives sont si bonnes qu'il est devenu une source fiable pour les parieurs. Ou c'est, il est un influenceur mode très en vue sur Instagram, où on le voit vêtu de mini-vêtements griffés.
1: Ariane. Je vais dire, ah, Strava, on dirait que c'est très...
0: C'est une bonne réponse. C'est la bonne réponse. Mais quelqu'un fait ça pour lui. Des détails.
1: Oui, il a un maître quand même, Monsieur Debuc, qui est un physicien passionné de course à pied. Et il a inventé un dispositif pour suivre les performances de sa petite bête, dont les exploits sont partagés sur l'application Strava. Et là, Molly est devenue une star parce que le hamster court en moyenne 10 km par jour là, dans sa petite roue. Oui, on est pas loin d'un marathon et demi par semaine quand même. Et là, tout ça, hein, en petits pas de rongeurs, sans équipement, sans chaussures. Je pense que les participants au défi Strava ont peut-être des croûtes à manger.
0: On salue Jay du Temple.
3: Il n'y a aucune performance assistée là-dedans. Là. Ça, c'est clean. Il
1: n'y
3: a pas
1: de
3: dopamine derrière.
1: Non, ils ne se dopent pas.
0: Catégorie consommation.
4: La question d'argent.
0: Un coup de tonnerre lundi aux îles de la Madeleine. Oh. Une fermeture imminente et inquiétante pour la vie sociale et communautaire de l'archipel a été annoncée. Question au choix multiple. Quel incontournable des îles va cesser ses activités? A. Le traversier quotidien en provenance de l'île du Prince-Édouard. Revirement de situation. B. L'ancien phare de Julie Snyder. Éteint. C. Le seul Tim Horton de la place.
2: C'est le Tim Horton, malheureusement.
0: Je crois que ça s'annonçait facile, fallait être rapide. Ben oui, c'est décevant pour les gens là-bas.
1: Ben oui, l'unique Tim des îles de la Madeleine qui ferme ses portes d'environ 2 semaines, faute de main-d'œuvre. Il faut le dire quand même que l'établissement est parmi les 10 plus rentables du pays. C'est pas ça le problème, c'est le manque de personnel, en fait. Le propriétaire devra mettre la clé sous la porte à cause du resserrement des politiques d'immigration. Et selon le maire Antonin Valiquette, ben le Tim Horton des îles, c'est un important lieu pour la population. Il faut le dire que la population est de plus en plus vieillissante. Hein. D'ici 2040, on évalue que 40 % de la population des îles aura 65 ans et plus.
0: On poursuit en consommation.

0: ganja. Depuis belle lurette, la semaine dernière, l'acteur américain a confié au Rolling Stone la raison qui l'a poussé à éteindre son dernier joint. Question à choix multiple, quel événement l'a convaincu d'arrêter de fumer? A. Avoir écouté une chanson de Janet Jackson en boucle. B. S'être retrouvé pris au cœur d'une bataille de chiens errants. Ou C. Le segment parti sans laisser de voyelle à Silence on joue lui a fait faire un bad trip. Les témoins sont libres. Et c'est
1: Antoine.
0: C'est celui d'Antoine.
2: Les chiens errants.
0: Non, trois répliques, attention.
3: C'est l'autre.
0: L'autre.
1: C'était rendu facile.
0: Oui, mais Janet Jackson, ça rend fou, quoi.
1: Oui, c'est un succès. Un succès de Janet Jackson de 1993, That's the Way Love Goes, qui a eu l'effet d'une thérapie pour Matthew McConaughey. Ah. Après avoir pris une bonne puff de pot un peu trop fort, avant de se rendre à son propre anniversaire, hein, ben, la star est restée dans sa voiture, préférant écouter la chanson 24 fois plutôt que d'aller fêter avec ses amis. Ça, c'est 1h46 de Janet Jackson dans les oreilles. Et lorsqu'il s'est pointé à sa fête, ben, il n'y avait plus personne. Tout le monde était parti. On écoute nous raconter.
4: I got out of the car to go into my birthday party. No one was in there because it was over. They had all left because I sat in the freaking car.
0: Il est pareil comme nous, il rit. Matthew McConaughey sur les ondes d'ici première, mesdames, messieurs, si vous pouvez vous répéter la question. Catégorie techno.

0: Vous le saviez, le 15 août, c'était la fête nationale des Acadiens, de l'Acadie, célébrée avec le Grand Tintamarre. Cette année, deux artistes de Moncton ont profité de l'occasion pour lancer une pétition. Que demande à choix multiple cette pétition en saveur patriotique? A. Qu'Ariane Brunet crée un moment viral avec le fameux homard géant à Shediac. B. Que le spectacle soit à l'avenir diffusé sur Amazon Prime, un peu de visibilité. Ou C. Que le drapeau acadien soit ajouté à la liste des emojis.
1: Oh! Il voulait le drapeau sur les emojis.
0: Exactement.
2: Ouais, c'est une bonne idée.
0: Oui, c'est vrai que c'est...
3: Oui, mais pourquoi pas,
0: hein? Numérique.
3: Ben oui, pourquoi pas, c'est l'initiative du cinéaste Julien Robichaud et du chanteur du groupe Tu Misère, Alexis Béliveau. Ils veulent faire une place à l'Acadie dans le monde moderne. La pétition qu'ils ont mise en ligne dépasse les 10 000 signatures. Et là, ils espèrent ainsi convaincre le consortium Unicode, chargé de concevoir et développer les emojis, de rajouter le drapeau acadien. Mais le drapeau québécois aussi, hein? La poutine aussi.
0: Ah oui, un souper presque parfait aussi.
3: Oui,
2: ça serait bien, ça.
0: Moi, j'ai une petite assiette.
3: Exact.
0: Un rappel du pointage.
3: Pourquoi pas? Alors, Ariane Brunet, vous avez 13 points et on a égalité entre Patrice Lécuyer et Antoine Gisina avec 14 points. C'est très serré.
2: Oh,
3: c'est
2: oui.
3: Excellent,
2: oh,
3: là, tout ça.
2: Ouais. C'est chaud.
4: On est
0: né à né. Né à né sport.
5: Donc là,
0: et pour le choix de venir ici, je suis déjà allé au Canada il y a longtemps. Le championnat de la MLS est en pleine croissance. Alors, merci encore à M. RDI. Donc, c'est le réputé joueur de soccer, Alexis Sanchez, qu'on vient d'entendre. Il s'est joint à l'équipe du CF Montréal cette semaine. Le Chilien a foulé le terrain pour une première fois mercredi au lendemain d'une rencontre avec la presse. Question à ce type, qu'est-ce que Sanchez a répondu quand on l'a questionné sur son âge vénérable de 37 ans? A. Il faut dire que la médecine fait des miracles de nos jours. B. Le soccer, c'est un talent que Dieu m'a donné. Personnellement, je trouve ça facile. Ou C. Après seulement 37 ans d'absence de Montréal, me voici en pleine forme. Patrice Lécuyer.
6: C'est un don que Dieu m'a donné.
0: C'est un don que Dieu m'a donné. Oui, effectivement, le reste est facile.
3: Avec un bel accent, d'ailleurs.
0: Oui.
3: Gros coup pour le CF Montréal avec l'arrivée d'Alexis Sanchez, qui a joué pour l'Arsenal de Londres quand même aussi, ou le FC Barcelone. Il faut dire que la saison dernière, il évoluait à Séville. Il a marqué 4 buts en 30 matchs. Alors, vendredi dernier, il a été accueilli en roi quand même lors de son passage à l'Hôtel de Ville de Montréal. Et la mairesse Soraya Martinez-Ferrada, qui est aussi d'origine chilienne, lui a fait signer le livre d'or. Alexis Sanchez était étonné d'ailleurs de voir qu'il y avait autant de Chilien à Montréal.
0: Je crois que Soraya lui a demandé de payer ses tickets à Alexis. C'est une mise à jour de dernière heure. On poursuit avec la dernière catégorie, les anniversaires de la semaine. Première catégorie des anniversaires, je vous donne des indices et des prénoms. Les témoins sont bloqués pendant que je donne ces détails et on cherche le nom de famille de ces personnalités, vivantes ou mortes.
3: Oui, ou des fois que ça. Oui.

0: C'est parti.
1: Okay. Trépas. Mardi, cet acteur décédé l'an dernier, justement, aurait fêté ses 90 ans. Très impliqué dans le festival Sundance. Sa tignasse blonde et son regard bleu en ont fait rêver une bonne gang. On se souvient de Robert Redford. Ce sportif jamaïcain a eu 40 ans hier. Son nom de famille le prédestinait à une grande carrière d'athlète. En effet, ce sprinteur, vite comme l'éclair, a remporté 8 fois l'or aux Olympiques. Happy birthday, Usain
0: Bolt.
1: Bravo.
0: Bolt. Bolt, oui, comme Thunderbolt.
1: Ah, oui, oui, voilà. Vendredi, cette Canado-Britannique a eu 70 ans, la Canado-Britannique. L'actrice a marqué toute une génération, attention, avec son rôle de Samantha Jones, la femme libérée de Sex and the City. On souhaite un joyeux anniversaire à Kim... Oh! Kim Yaroshev. Kim Cattrall.
2: Oh!
0: Confiance.
1: Des cris d'admiration.
2: Ouais.
1: Cet ancien président américain a eu 80 balais mercredi. Saxophoniste à 16 heures, on se souvient plutôt de lui à cause d'un scandale impliquant de la turlute. Hip hip hip! Hourra à Bill Clinton!
0: Excellent!
1: On n'a pas le saxophone aujourd'hui. Ariane, qu'avez-vous pensé de cette performance avec un saxophone?
0: J'ai trouvé ça exceptionnel, mais je vais quand même quitter.
1: Anniversaire de la semaine, un qui suis-je à pointage décroissant. Oups, plus je donne d'indices, moins il y a de points. Okay. Mardi marquait les 20 ans de la disparition de ce chanteur de charme québécois. Bon, on va y aller avec un indice à 3 points. À 14 ans, il remporte un concours de talent avec Charles Aznavour parmi le jury. Ça, c'est facile comme indice. Pour 2 points à la télévision, attention, il a incarné Ephrem Laperle, le frère de Saint-Forien.
3: Donnez-moi du rôle.
1: Oui.
3: Faire d'Angignac.
1: Et oui, une des idoles de Jean-Sébastien Girard.
3: Je comprends pas qu'Ariane, je l'ai pas eu.
4: J'étais pas là.
1: Mais savez-vous quoi? On va se faire plaisir et on va l'écouter avec l'amour interdit.
5: Oh. Mais nous, nous aimons l'après-midi.
3: Je suis mal à pied.
0: Mais le visage d'Ariane qui faisait un voyage dans le passé qu'elle n'a pas demandé.
1: Oui,
0: c'est cette semaine, j'écoute juste Zelda. Fait que c'est
1: ça vous parle depuis quand, combien de temps? Qu'est-ce qui t'a
0: C'est mon ami qui m'a fait écouter la tune Gigi in Paradiso. Je sais pas si vous avez la référence, c'est elle qui chante je pense son ex est au paradis, c'est vraiment drôle.
1: Ah ouais.
0: Fait que ça me voilà, je suis là-dessus.
1: Mon Dieu, ça nous amène à une dernière rafale musicale. Et c'est là, les fameux 3 points par bonne réponse. Hein, parce que moi, ce qui m'enchante, c'est notre retour en onde. Beau chin-chin avec un verre de bulle. Alors, pour 3 points, vous allez me dire, qui chante prendre un petit verre? Qui chante l'alcool, finalement?
0: Okay. Ben oui.
1: Qui chante les drinks?
0: Ben oui.
1: Alors, c'est parti. Premier extrait.
6: Scotch and punch. Bleu jeans bleu.
1: Bleu jeans bleu, c'est 3 points pour Antoine d'ajouter à sa cagnotte. Attention, ça chante dans toutes les langues, l'alcool.
2: Non, je passe.
1: Vous passez.
0: Alors,
1: vous aimez cette chanteuse, les deux, là, Patrice, c'est sûr.
0: C'est Adèle.
1: Oui, j'acceptais Guylaine Tanguay aussi, mais bon.
2: Je l'ai échappé.
1: Ouais, vous l'avez échappé. Comme un petit verre de drink, on échappe à l'occasion. Ça chante, eux autres aussi, on écoute.
6: Qu'est-ce qu'un gars peut faire quand il y a plus lourd de poids de sa bière?
1: Bon, mais c'est pas un karaoké, on est pas là. Alors, on cherchait beau dommage. Il n'y a pas de point pour personne.
3: Ah, je pensais qu'on jouait pas.
1: Ah oui, vous pensez que c'était une petite virgule musicale?
3: On écoute tous ensemble.
0: Ah, c'est vrai, ça
3: dommage. L'album blanc, beau dommage. Ah oui.
0: Il me regardait et il était comme, ben oui, c'est la chanson.
1: Ben oui, c'est ça. Écoutons la musique, puis laissons faire les points. Je suis désolé. Vous déciderez, Chyna.
0: Il a quand même appuyé sur le film, donc je lui offre.
1: Ah, il l'a eu en pensée. Ah, bravo. Un petit verre, on chante ça, on écoute.
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2: Isabelle Boulay.
1: Bravo, avec rapidité. C'est une belle voix.
2: Oui.
1: Bravo. Bravo, Isa, si tu écoutes. Gros tutoiement et un surnom. Alors, on poursuit. Musique.
2: C'est Nanette.
1: Exactement. On chante l'alcool. Extrait.
2: Mars.
1: Non, moi, je donne plus d'indices, Patrice. Je peux pas. Non, non, non.

0: on cesse les indices.
1: Pink!
0: Bravo! Attention, un dernier extrait. Dernière possibilité de faire 3 points. L'alcool en chanson. Mm-hmm. C'est parti.
2: Bravo. C'est Lady Gaga.
0: Lady Gaga. Ouh. Avec la chanson Téléphone. On va laisser Sheena calculer la marque mm-hmm. du pointage. Pendant ce temps-là, moi, je vais nommer toute l'équipe derrière cette première émission de la 16e saison. À la technique, Charles-Antoine Lemay. Adjoint à la réalisation, Sandrine Bélanger-Mona.
3: Bravo!
0: Préparation d'émission, Sheena Fins, Philippe Papineau et Marc Ouatteux qui réalise. Pouvez-vous répéter la question? En troisième position, Sheena Fins.
2: Alors, Ariane Brunet avec 23 points.
0: Quand même.
2: 23 points. C'est très honorable quand même.
4: Très honorable.
2: Une première à l'émission. En deuxième position, Patrice Lécuyer avec 24 points.
0: 24 points.
2: Et oui, c'est Antoine Vézina qui repart avec la victoire avec 32 points.
4: Oh! Bravo.
2: Les rafales ont été extrêmement
0: gentilles.
3: Ça a bien été, ça a bien été.
0: Bravo, bravo. Et vous savez, on a toujours un cadeau immatériel. Habituellement, à l'émission, on fait une blague, là, on dit un truc par rapport à l'actualité, mais cette semaine, il est physique. Alors, c'est un siphon en hommage à Katie et Justin Trudeau.
1: Oui.
0: C'est signé. Et ça vient de
2: est-ce
0: même endroit.
2: Est-ce que c'est une contrefaçon
0: oui,
2: de signature
0: signé,
2: ou pas?
0: C'est une imitation de signature. Bon, fait que
1: Justin,
0: en aviez-vous un pour l'évier?
3: J'en ai un pour Paul Lévier.
0: OK, mais vous n'aviez pas Lévier. Alors, celui-là est pour Lévier. On fait allusion à cette vidéo virale mm-hmm. entre le couple de l'heure.
2: Oui, quand même. Ils sont allés dans un hardware.
0: Oui, on peut le mentionner quand même.
2: Et il faut le dire, hein, d'ailleurs, la caissière de la quincaillerie était aussi extrêmement gentille avec nous.
0: Oui, parce que nous, Sheena et moi, on a fait la parodie de l'heure.
2: Rien, vous êtes allé.
0: Si jamais vous pouvez la repartager, on pourrait toucher les 7 millions. Ça pourrait nous aider. D'ailleurs, en terminant, Ariane, il y a un projet qui va être en exclusivité sur audio,
2: oui.
0: Ce balado au pire. Qu'est-ce que c'est, ça?
4: Oui, le 28 septembre. C'est un balado qui parle des angoisses de notre époque, qui va être disponible sur audio, dans lequel je m'entretiens avec des gens que j'admire ou des amis pour parler de ces sujets.
0: Des angoisses et des contradictions aussi.
4: Oui, aussi, oui. Par exemple, ne pas être végétarien puis et prendre l'avion puis essayer de vivre. Oui. Genre ce sentiment-là, par exemple.
0: Vous allez mettre donc devant leur contradiction des gens de votre génération ou
4: non,
0: d'autres
4: un peu tout. Ouais.
0: Bon, mais merci d'avoir accepté notre invitation, Ariane Brunet. Et puis Patrice, silence, on joue. Ça commence le 14 septembre.
3: Ah, merci, je sais
0: oui,
3: pas.
0: Oui, je crois. Alors, oui. Je crois que c'est la Radio-Canada.
3: Okay, oui, c'est la Radio-Canada.
0: Vous avez 30 minutes. Antoine Vézina, vous êtes en tournage pour la prochaine saison du Maître du jeu.
3: Exact.
0: Merci d'être passé par le studio de Radio-Canada. Directement, pouvez-vous répéter la question qui se termine? Alors, la semaine prochaine, on a Richard Sonzéphir, Pascal Deblois et Patricia Paquin pour nous inviter à Pouvez-vous répéter la question? Sheena Fins, bonne première saison de première émission.

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4: Bonsoir, ici Marc-Antoine Leblanc. Voici vos informations. Le premier ministre Mark Carney affirme que les États-Unis ont demandé des concessions inacceptables au Canada dans les négociations pour tenter de conclure un accord commercial. Ottawa a annoncé en pleine nuit s'être retiré des discussions avec l'administration Trump qui visait à éviter l'imposition de droits de douane de 50% sur de nombreux produits canadiens. Selon le premier ministre, les pourparlers ont échoué parce que les Américains ont réclamé des compromis sur des questions comme la mise en valeur des œuvres en français sur Internet et les subventions aux industries culturelles. Le voici.
5: La protection de la langue française et notre culture. Pour nos collègues,